0: dire de l'Église. Et l'Évangile parle bien sûr de Jésus, mais ça parle aussi de notre âme. Il y a la naissance de Jésus, mais il y a la naissance de Dieu dans notre âme. Donc il va y avoir une double lecture de l'Ancien Testament et également une double lecture de l'Évangile. C'est ce qui est très nouveau et c'est une inspiration qui vient de Maïmonide. Donc avant le commentaire de Jean, il y a un ouvrage très important qui est le livre des paraboles de la Genèse qui explique la méthode de lecture, la méthode herméneutique de Maître Eckhart.
1: Est-ce que pour vous, il est, je vous repose une autre question sur l'originalité, j'ai dit, vous êtes vraiment la grande spécialiste de toute cette époque-là, et puis aussi des pères de l'Église, enfin vous êtes spécialiste de beaucoup de choses, Marie-Anne Vanier. Est-ce que pour vous, il est bizarre par rapport aux autres, je veux dire, Henri Suzeau, tous ces mystiques, ce qu'on appelle vaguement les mystiques rhénans, enfin souvent, est-ce que pour vous, il est très particulier ?
2: C'est un peu le fondateur de la mystique rhénane, c'est-à-dire que à la fois Jean Toulère et Henri Suzeau sont ses disciples, et lui-même est très radical. Il va tout de suite à l'essentiel, il veut l'absolu. Henri Suzeau est plus du côté du piétisme et il sera un peu à l'origine de la dévotion moderna, tandis que Eckhart va tout de suite au but.
0: Il ne faudrait pas enfermer Maître Eckhart dans la théologie germanique, pour reprendre un terme de Luther, qu'il a utilisé plus tard, ou dans la Deutsche Mystik. On voit bien que l'inspiration est dominicaine catholique, et même si les protestants et les allemands l'ont récupéré ensuite, son inspiration n'est pas allemande. Voilà. Donc, ne faisons pas de Tauler et Suzeau des petits scolastiques, des petits mystiques allemands. Non, ce sont des élèves de la grande théologie mystique rhénane, c'est-à-dire catholique de l'époque.
1: Oui, ça, c'est très important ce que vous dites. Enfin, on a souvent tendance à les prendre en dehors de leur contexte.
0: C'est-à-dire qu'on projette la division nationale du 19e siècle, et la Kulturkampf chère à Bismarck, sur le 14e siècle, qui n'est pas du tout dans la même configuration nationale. Il n'y a pas encore des cristallisations des identités nationales comme plus tard.
1: Ce qui est assez frappant, c'est qu'il prêche aussi, à démonial. On imagine mal saint Thomas d'Aquin faire ça. Enfin, il y a quelque chose quand même d'assez pastoral, en fait.
2: Ah, il est fondamentalement pasteur, prédicateur en tant que dominicain. Saint Thomas a aussi prêché, on a retrouvé un certain nombre de sermons qui ont été traduits par le père Torel, mais en même temps c'était plus les sermons universitaires. Et chez Eckhart il y a aussi les sermons universitaires. C'est-à-dire qu'Eckhart est à la fois Lesemeister, professeur d'université, et Lebemeister, pasteur d'âme. Et vraiment, il accompagne les personnes. Alors, quand il est arrivé à Strasbourg, il a répondu à la demande du pape Clément V de prêcher en langue vernaculaire. Et cette demande était faite aux prédicateurs lettrés, donc lui s'est tout de suite adapté. Mais déjà, si on prend les entretiens spirituels qu'il avait le soir avec les novices sur les grandes questions de la vie spirituelle, c'était en allemand, et puis il essayait de donner l'essentiel. Et si l'on voit le commentaire de l'évangile de Jean, il dit que justement la partie morale est matière à sermon. Bon, Jean-Claude Lagarrigue, c'est mieux que moi.
0: La grande innovation de Maître Eckhart, c'est qu'il ne fait pas pour les laïcs quelque chose de facile. On est surpris par la hauteur intellectuelle des sermons allemands, qui sont tout à fait du même niveau intellectuel que ces commentaires bibliques. Simplement, il s'intéresse à des questions morales, il donne des exemples moraux, mais il se refuse à faire, à couper l'Église en deux, avec des sermons en latin pour les clercs et des sermons en allemand pour le vulgaire, qui serait du prêchi-prêcha. C'est la même chose pour tout le monde. Voilà. Et il unifie, c'est une Église une. Même si le discours va aller au-delà de la lettre, pour en choisir l'esprit, Il va faire cet effort en s'adressant aux deux publics. Et c'est cet effort et ce qu'il fait pour le commun des mortels qui est, à mon avis, très, très noble et en même temps très audacieux et très risqué. On n'a peut-être pas cette habitude, lorsqu'on prêche aux laïcs à l'époque, d'enseigner ainsi les mystères de la foi à un tel niveau intellectuel.
2: C'est ce qui lui a été reproché, d'ailleurs, révéler à tous les plus hautes réalités de la vie spirituelle. Donc, ça lui a été reproché, mais en même temps, c'est ce qui a été repris par Vatican II.
1: Oui, oui, c'est ça qui est fascinant. Enfin, et c'est un peu effrayant de dire à un prêtre, oui. N'en dis pas trop au bon peuple, parce
2: voilà.
1: que, enfin, on se demande d'ailleurs qu'est-ce que le bon peuple en ferait demain.
2: Oui. Oui.
1: Donc, effectivement, il y a ce paradoxe.
2: Mais oui.
1: Alors, bon, le procès. Qu'est-ce qui se passe ?
2: Bah, le procès, ce sont quand même deux dominicains. Il y a bon, à la fois l'ordre dominicain et puis l'archevêque de Cologne qui sont impliqués, mais Guillaume de Nieuwdijk et Herman de Sumo vont dénoncer Eckhart auprès de l'archevêque de Cologne. Alors, premièrement, des dominicains qui dénoncent leur frère. Ensuite, l'archevêque de Cologne, ben, ce n'était pas à lui de condamner Eckhart ou de prendre position, c'était à l'ordre dominicain. Et Nicolas de Strasbourg prend position pour Eckhart.
1: Donc l'évêque
2: Le visiteur dominicain, ah le oui, responsable le, dominicain.
1: C'est ça, le responsable.
2: Et le numéro 2 de l'ordre dominicain qui est mis en cause, le plus grand théologien de l'époque. Et quand on voit vraiment ce qui lui est reproché, on a l'impression qu'on n'a pas compris ce qui était dit. Donc là, quelque chose qui fait difficulté et qui vient de jalousie, bah justement du caractère réformateur d'Eckhart qui n'était pas apprécié, etc.
1: Il est encore numéro 2 au moment où
2: oui,
1: ça arrive.
2: Oui, oui.
1: C'est ça.
2: Oui, oui, il
1: Donc
2: l'est.
1: Il est le
2: vicaire général du maître de l'ordre.
1: C'est ça. Donc c'est un complot.
0: Ce qui est très impressionnant, c'est que ce sont les meilleurs théologiens, les plus grands archevêques qui le condamnent. Voilà, c'est un scandale. On ne comprend pas ce qui s'est passé. Il y a comme une persévérance dans la condamnation. On aurait pu arrêter la procédure à bien des reprises. Il y a d'abord une plainte dans l'ordre dominicain, ainsi qu'il a été dit, probablement que sa prédication devait choquer. Donc les deux dominicains s'offusquent. Cette plainte ne prospère pas. Après, elle rebondit chez l'archevêque de Cologne, et Maître Eckhart, sentant que ça va mal se passer, fait appel et demande à ce que le procès soit renvoyé en Avignon. Et donc après
1: c'est
0: le procès,
1: là où se trouve le pape.
0: Voilà. Et là, en Avignon, ça se passe mal pour Maître Eckhart. Donc nous avons l'archevêque de Cologne, puis le Avignon,
1: oui,
0: le pape,
1: le Vatican,
0: la justice pontificale qui oui. Ne lui donne pas raison. Ça fait beaucoup de gens, de censeurs, qui auraient pu lui rendre justice. On a quelque part, pour moi, traducteur de Maître Eckhart, quelque chose qui ressemble, vous savez, à la légende du grand inquisiteur chez Dostoïevski. Mm-hmm. Voilà quelqu'un qui témoigne de l'évangile et qui est persécuté non seulement par les ennemis de l'Église, mais qui est persécuté par les représentants de l'Église. De deux choses l'une, ou c'est un hérétique, il l'a mérité, ou il subit quelque chose qui ressemble à ce que Jésus lui-même a subi.
1: À ce point-là, pour vous, il y a quelque chose de l'ordre d'une passion.
0: Ben oui, Jésus
1: l'a passion.
0: Persécuté par des hommes d'Église.
1: Douloureuse
0: aussi.
1: Passion.
0: Je pense que Maître Eckhart, c'est tout ou rien. Ou c'est un très grand saint, ou c'est un hérétique. Pour moi, qui ai goûté, qui me consacre à Eckhart tous les jours, quasiment, enfin, ça a été un changement brutal dans mon existence. On ne m'a jamais enseigné l'évangile comme ça. Je pense que c'est comme une cantatrice qui s'essaye à Wagner. Elle ne chantera plus jamais de la même façon.
1: Et donc vous traduisez Maître Eckhart comme vous traduisez Wagner. Alors, du coup, qu'est-ce qui se passe? C'est-à-dire, d'abord, peut-être qu'on est allé un peu vite, il a quel âge au moment où ça arrive, et qu'est-ce qui va lui arriver?
2: C'est à la fin de sa vie, en 1326, que tout commence, et le procès dure 2 ans, jusqu'en 1328, et ensuite, on ne sait pas s'il a assisté au procès, en tout cas, on n'a pas sa défense.
1: C'est bizarre.
2: On ne sait pas s'il est mort en y allant, sur le chemin du retour, sur place, on ne sait pas du tout. Oui. Et il y a quelques années, Timothy Radcliffe, maître général de l'ordre des Dominicains, a demandé à Joseph Ratzinger, qui était responsable de la Congrégation pour la doctrine de la foi, de réhabiliter maître Eckhart. Et la réponse a été non, parce que sa vie n'a pas été condamnée, et son œuvre non plus, mis à part quelques propositions à revoir justement à partir de la bulle In agro dominico. Mmh. Donc il n'y a pas véritablement de procès, il n'y a pas d'emprisonnement, il n'y a pas vraiment de sanctions, alors qu'à l'époque les procès fleurissaient.
1: Et on savait faire les sanctions.
2: Voilà. Oui.
1: Et y compris les brûlements, la destruction des œuvres.
2: Oui, oui.
1: Il y a des manuscrits, beaucoup, on a continué à le recopier. Enfin, je veux dire, c'est pas...
2: Ah ben l'œuvre a disparu, il y a eu l'interdit qui a été posé sur l'œuvre, et c'est la raison pour laquelle l'œuvre a disparu. Alors, elle a continué sous le manteau.
1: Ah, c'est sous le manteau.
2: Tolère, Suzo l'ont transmise, mais aussi beaucoup d'autres, et sous leur nom, pour ne pas faire croire que c'était Eckhart, et pour faire reconnaître. Il y a aussi le Granum Sinapis, le grain de Senevé, son poème qui a été chanté, mis en musique, etc. Et là, vraiment, son œuvre a disparu, et elle a été redécouverte peu à peu, et celui qui l'a fait perdurer, c'est Nicolas de Cuse, qui a fait recopier l'œuvre latine. Dans le codex. Oui,
1: pas du tout, parce que quand on voit cette efflorescence, on se dit il y a quand même eu une volonté de le maintenir, et vous dites effectivement, il y a eu sous le manteau.
2: Oui, il y a. Alors des parties, justement, ont été connues, mais l'ensemble, non. Et l'œuvre tripartite, qui est sa somme théologique, il ne nous reste guère que les commentaires de l'écriture, le prologue à l'œuvre des propositions, quelques éléments de l'œuvre des questions. Mais l'œuvre des expositions, les commentaires bibliques, on a à peu près tout, mais on n'a pas les commentaires des psaumes, on n'a pas les commentaires de saint Paul.
1: D'accord.
2: Bon, etc. C'est...
1: Alors, puisque dans la première partie, on a vu l'homme, on va voir l'œuvre et on va juger sur pièce. Alors, je vous propose qu'on entende un premier texte extrêmement célèbre, c'est le sermon 52. Alors, le sermon est très long, vous n'en aurez que quelques extraits.
3: Quand je me tenais dans ma cause première, je n'avais pas de Dieu, et j'étais cause de moi-même. Alors je ne voulais rien, je ne désirais rien, car j'étais un être vide et un connaissant de moi-même selon la vérité divine. Alors je me voulais moi-même et ne voulais aucune autre chose. Ce que je voulais, je l'étais, et ce que j'étais, je le voulais. Et là je me tenais, vide de Dieu et de toute chose. C'est pourquoi je prie Dieu qu'il me rende quitte de Dieu, car mon être essentiel est au-dessus de Dieu, si nous prenons Dieu comme principe des créatures. Dans ce même être, où Dieu est au-dessus de l'être et au-dessus de toute distinction, j'étais moi-même. Là, je me voulais moi-même et je me connaissais moi-même pour faire cet homme, c'est-à-dire l'individu empirique. Et c'est pourquoi je suis cause de moi-même selon mon être, qui est éternel, et non selon mon devenir, qui est temporel. Et c'est pourquoi je suis non-né, et selon mon mode non-né, je ne peux jamais mourir.
1: Voilà, vous êtes bien sur KTO, la foi prise au mot. Nous venons d'entendre un texte de Maître Eckhart, puisque justement le thème de cette émission, c'est Maître Eckhart, en compagnie de Marianne Vanier et de Jean-Claude Lagarrigue. Alors, il y a une phrase qui est tout à fait étonnante. Je prie Dieu qu'il me rende quitte de Dieu. Qu'est-ce que veut dire par là Maître Eckhart ? Là, on sent que je commence à allumer le bûcher, là. Hein.
0: Ce n'est pas une phrase facile. C'est une phrase que Nietzsche reprend, je crois, dans le Gai Savoir, quatrième partie. Bien sûr, Nietzsche ne connaît pas plus que ça Maître Eckhart, mais la connaissance de l'œuvre latine nous permet de mieux le comprendre. Alors, on a beaucoup fait de tourisme intellectuel dans Maître Eckhart. C'est oui. Un peu comme visiter Notre-Dame sans savoir que c'est une église catholique. Et donc on s'est approprié dans le monde allemand Maître Eckhart en y voyant une mystique déiste peu enracinée dans la tradition chrétienne. Alors moi, la façon que j'ai de le lire, c'est qu'il y a le Dieu du créateur de l'univers et celui qui guide le peuple élu par le moyen des juges et des prophètes. Et donc c'est le tout autre devant lequel l'homme se tient. Et il y a celui qui est en moi, qui est un Dieu d'amour et qui me pousse à vivre ma vie librement. Et il me faut quitter le Dieu de l'Ancien Testament, qui est un Dieu qui guide pédagogiquement son peuple par la loi, pour vivre noblement, en adulte, responsable, en esprit et en vérité. Donc il y a, vous savez, le serment de l'homme noble qui reprend la parabole des talents, avec cette histoire d'un homme noble qui s'en est allé, qui a quitté son pays pour revenir chez lui, vivre noblement. Et c'est cette idée de quitter l'enfance, de quitter le Dieu de l'enfance aussi, pour accéder au Dieu de l'Évangile, c'est-à-dire un Dieu de liberté, un Dieu intime, qui est plus intime à moi-même que ce que j'ai de plus intérieur. Pour reprendre les paroles de saint Augustin au début des Confessions, que saint Augustin est ici à l'arrière-plan de toute son œuvre. Vous savez, il y a la cité de Dieu qui est vraiment l'épopée du peuple élu, et puis il y a les confessions, qui est vraiment la reprise de l'Évangile et qui est le roman d'une âme habitée par Dieu. Il y a deux genres différents dans la Bible pour Eckhart. Il y a l'épopée qui s'adresse qui raconte l'histoire du peuple élu, et donc on s'intéresse au comportement prophétique, mais on s'intéresse peu au sentiment. On s'intéresse peu au sentiment d'Abraham lorsqu'il va au sommet de la montagne pour tuer son fils. Par contre, dans les évangiles, il est question de l'intimité, de l'intériorité, et il est question de moi. C'est un livre qui est fait pour moi, qui n'est pas fait pour nous. Là, donc il va lire dans le commentaire de Jean l'évangile comme un texte qui m'est adressé et qui parle de moi et pas simplement de Marie, mère de Jésus. À quoi servirait ce texte s'il ne nous parlait pas de notre renaissance, de notre naissance en Dieu? S'il ne racontait que de la naissance de Jésus, ce serait une naissance parmi d'autres.
1: On va revenir là-dessus, mais allez-y, Marianne Vallier.
2: Oui, c'est-à-dire que je pense qu'en tant que professeur à l'Université de Paris, en tant que responsable dominicain, il a vu beaucoup de déviances. Et par exemple, dans le Sermon 9, il critique 12 maîtres qui parlent de Dieu et qui le connaissent mieux qu'il ne se connaît lui-même d'une certaine manière. Et il y a eu des pièces d'orfèvrerie en quelque sorte, mais qui étaient purement intellectuelles. Et ce qui l'intéresse, comme le disait Jean-Claude Lagarry, c'est justement la rencontre du Dieu vivant. Mmh. Et là, il refuse de dire Dieu égale l'être, il renverse, il dit l'être est Dieu, mais il dit ce n'est encore qu'un attribut. Mmh. Et il refuse des représentations qui seraient des idoles, c'est-à-dire que chacun fasse son Dieu à son image, au lieu de reconnaître qu'on est créé à l'image de Dieu, accueillir sa vie, accueillir son amour et être transformé. Et c'est vraiment cela. Et d'ailleurs, son commentaire d'Exode 3,14 est parlant avec l'abolition. Dieu, c'est le bouillonnement. Mmh. Il ne veut pas donner un concept, c'est ce bouillonnement, un bouillonnement dans lequel on est pris. Et ce bouillonnement d'amour de la Trinité que lui-même a connu, et il a été pris dans ce bouillonnement d'amour.
1: Mais justement, c'est assez. On a l'impression que c'est très spontané, très. Mmh. Bon, mais comme Jean-Claude Lagarrigue vient de le dire, il y a quelque chose de très savant là-dedans. Mmh. Enfin, on reconnaît du Saint-Augustin. Saint-Augustin ne parlerait peut-être pas de bouillonnement, n'aurait peut-être pas ces concepts-là comme ça, mais on sent que. Vous êtes aussi spécialiste de cette période-là. L'idée que Dieu naisse en moi, on va en revenir là-dessus, c'est quand même très traditionnel chez les pères.
2: Oui, tout à fait. C'est-à-dire que lui-même a eu cette expérience forte et il est entré chez les Dominicains apparemment pour comprendre. Et il a traversé toutes les œuvres des grands théologiens de son époque en reprenant ce qui correspondait à son expérience. Et justement, celui dont il est le plus proche est Saint-Augustin, parce que Saint-Augustin a été saisi par le Christ, lui a été saisi par la Trinité. Mais il y a quelque chose d'analogue, et c'est tout ce dynamisme dont il essaye de rendre compte. Mais c'est un homme du XIVe siècle, donc il va reprendre les catégories savantes de son époque. Et il va faire comme saint Thomas faisait avec ses étudiants, les diatribes, mais là, lui-même le fait pour la vie spirituelle.
1: Mmh. On reviendra là-dessus dans la troisième partie, mais on voit bien le contresens que vous dénoncez, fait peut-être au 19e, une période très romantique. En fait, il n'est pas en train de dire que Dieu, c'est le tout autre, dans le sens, une espèce de chose un peu désincarnée, hors sol, etc. C'est pas ce qu'il est en train de dire.
0: Non. Il y a un auteur qui a fait beaucoup de mal, c'est Schopenhauer. Il est au terme d'un processus où d'abord on a arraché Maître Eckhart au catholicisme, et ensuite on l'a arraché au christianisme, après l'avoir arraché au judaïsme. Alors tout ça, c'est une longue histoire de contresens.
1: C'est ça.
0: Et le fait de disposer enfin de l'œuvre latine nous montre l'enracinement biblique. C'est un homme qui considère que la Bible est donc centrée évidemment sur la création, et puis ensuite l'histoire du peuple élu, mais ensuite dans l'Évangile et dans d'autres textes auparavant, mais la bonne nouvelle, c'est une Bible qui nous parle en notre cœur et qui nous met la parole de Dieu au cœur. Et non pas, effectivement, ailleurs, qui ne nous met pas Dieu au ciel, mais qui nous le met en nous. Exactement ce que fait saint Augustin, qui, au début des confessions, vous vous souvenez, lorsqu'il cherche Dieu, il le cherche partout dans l'univers, il le cherche au ciel, il ne le trouve pas au ciel. Il ne le trouve qu'au fond de lui-même. C'est le Dieu des confessions. C'est vraiment un Dieu d'amour, et non plus simplement un Dieu tout-puissant, créateur, et qui accompagne sa création et son peuple. Là, il y a une évolution. La parole de Dieu n'est pas tout à fait la même selon qu'elle nous parle de la Genèse, c'est qu'elle nous parle de l'incarnation et de l'habitation dans l'âme.
1: C'est ça qu'on appelle la naissance de Dieu en l'âme. C'est pas moi qui fais naître Dieu en l'âme, vous êtes d'accord? C'est Dieu qui naît en moi.
0: Alors, vous savez, c'est Jean 1,14, le Verbe s'est fait chair, il habitait en nous. Alors, ça veut dire que la grâce de l'incarnation a précédé l'habitation, l'inhabitation, c'est-à-dire le fait que Dieu vient habiter dans l'âme, et Maître Eckhart de préciser que c'est réciproque, c'est-à-dire que l'inhabitation précède également l'incarnation. Par exemple, Marie a d'abord été pleine de grâce avant d'être pleine de Jésus. Et cela vaut pour Marie, mais ça vaut aussi pour le chrétien, qui ne peut être plein de bonnes œuvres, plein de Dieu dans son existence extérieure, que parce qu'il a d'abord été plein de grâce.
1: Est-ce que c'est C'est pas une posture anti-théologique, enfin, ou anti-intellectuelle. Une manière de dire, on va se débarrasser de toutes les représentations, vous avez dit les idoles, tous les trucs que les profs de théologie font, vous avez dans leur machin, là, bon, et on va se laisser infuser par le Dieu qui habite en moi. Est-ce que c'est ça ? Parce que ça a été lu aussi un peu comme ça.
2: Oui, ça a été lu comme ça, mais pour Eckhart, non, parce qu'il est intellectuel jusqu'au bout, mais en même temps, intellectuel parce qu'il a un message à transmettre, et c'est la raison...

0: noétique, et si on prend le sermon 101 sur la naissance de Dieu dans l'âme, le premier sermon du cycle sur la naissance de Dieu dans l'âme, c'est très intellectuel, mais en même temps très existentiel.
1: Oui, c'est ça qui est fascinant. Hein.
0: Oui, oui, oui.
1: Oui, parce qu'on dit souvent, ça naît un peu après, il y a Luther avec ce côté très, très existentiel, mais non, ça commence là.
0: Oui. Et le jeune Luther s'est enthousiasmé pour Eckhart, après il s'en est éloigné, mais il a apprécié chez Eckhart cette dimension.
1: Oui, on en est parfaitement les héritiers.
0: Oui, oui, tout à fait. Oui,
1: il faut que... Je vous en prie, Jean-Pierre
2: Dans
1: Garrigue.
2: Le premier chapitre de Jean, il y a un épisode avec Nathanaël qui reconnaît que Jésus est le Messie. Et Eckhart dit bien avant Saint-Pierre. Simplement, Nathanaël, qui est le premier à reconnaître Jésus comme le Messie, n'est pas le premier apôtre. Pourquoi ? Eh bien, parce qu'il le fait de manière intellectuelle. Il reconnaît que de Bethléem, il sortira quelque chose de bon, et donc il en déduit que c'est le Messie. Tandis que Saint-Pierre, lui, quand il reconnaît le Messie, il le fait en étant habité par la présence de Dieu. C'est pas pareil. Il a été précédé par Nathanaël, il n'empêche que le premier à vivre vraiment cette reconnaissance... C'est Saint-Pierre pour Eckhart. De manière générale, Saint-Pierre pour Eckhart est toujours précédé. Il n'est pas le premier à arriver au tombeau, il n'est pas forcément le premier à Rome, mais il est celui qui arrive en son temps et qui arrive au bon moment pour fonder. Mais d'autres sont arrivés et ont fait le travail avant, mais n'ont pas forcément fait le travail à la façon de Pierre, qui est beaucoup plus fondamental. Il est le représentant de l'Église militante, mais il n'est pas forcément toujours le premier chronologiquement. Mmh. Et il arrive second au tombeau, mais il est le premier à entrer. Donc, ces petits détails sont relevés par Eckhart, et il adore relever le détail trop négligé.
1: C'est un vrai exégète. C'est ça le métier d'exégète, en réalité. Vous avez dit, c'est très existentiel. Du coup, c'est quoi l'existence ? Enfin, ça signifie quoi ? Est-ce que c'est se rendre conscience que Dieu existe ? Ou est-ce que ça va beaucoup plus loin ? Est-ce que c'est... Vous voyez ce que je veux dire ? Est-ce que c'est une pensée de la conversion ? Ou est-ce qu'il y a beaucoup plus que ça ?
0: C'est à la fois la conversion, comme Augustin, si on veut, mais il y a une différence parce qu'au Moyen-Âge, la conversion n'était plus la condition d'adhésion au christianisme, et il y a une transition entre la conversion et le détachement, qui est le premier point de son programme de prédication, mais le détachement qui n'est pas vu au sens moral, mais au sens ontologique, c'est-à-dire laisser la place vide pour que Dieu puisse entrer. Et sur un plan existentiel, c'est véritablement la conformation au Christ qui l'envisage, et la conformation au Christ vivant. Et c'est ça, être pris dans la bullitio de l'engendrement du Fils.
1: Dans l'ébullition.
0: Voilà. C'est le sermon 38, les deux fontaines, où il y a l'engendrement du Fils, la création, et que les fontaines peuvent communiquer. Et là, il y a vraiment la naissance de Dieu dans l'âme. Et en même temps, il est très bon théologien, parce qu'il dit que le Fils est Fils de Dieu par nature, et nous, par adoption. Il n'y a jamais de mélange comme tel, mais bien sûr, c'est des subtilités.
1: Non, c'est important. Enfin, je veux dire, théologiquement, il reconnaît la place éminente du Fils par rapport... par rapport Mais alors, du coup, c'est quoi l'âme ? Question facile. Qu'est-ce que l'âme ? J'ai l'impression de parler comme Platon. Qu'est-ce que l'âme, tête ?
2: Alors, c'est dans l'âme que Dieu vient pénètre, vient habiter, et vient constituer une citadelle, vient un fond, un terroir, où il pourra s'engendrer. C'est-à-dire que l'âme seule, telle qu'elle est créée, ne peut pas engendrer Dieu. C'est Dieu qui se crée. Et donc la Trinité intervient en moi parce que Dieu, en tant qu'essence, la déité, est là. Cette déité, elle est féconde. C'est pas elle qui fait l'œuvre d'engendrer, c'est le Père, mais le Père ne pourrait pas le faire sans cette nature ou cette Essence, oui, mais alors, à condition

0: De penser que l'essence n'est pas différente de l'existence. En Dieu, l'essence et l'existence ne sont pas séparées. Donc le Wesen, c'est Dieu en tant qu'existence, on pourrait dire. C'est ce qui donne. Il ne faudrait pas enfermer Dieu dans l'essence, parce que essence en français est un peu sec comme traduction.
1: Ouais.
0: C'est beaucoup plus existentiel. Ouais, on participe à l'existence même de Dieu, en fait, chez Descartes.
1: Eh bien, pas complètement dans le mode habituel de dire l'âme, c'est la présence de Dieu en nous, parce que là, vous dites bien, ça ne suffit pas. C'est pas simplement des, enfin, je vais parler comme un gnostique, des bouts de divinité qui seraient enfermés dans des corps, pas du tout.
0: Non, mais Dieu vient se créer en nous comme un habitus, dans un habitat. Vous savez, Jésus vient visiter ses amis. Marie, Marthe, Lazare, ils sont là, et donc immédiatement, Maître Descartes comprend que la maison à Béthanie, c'est l'âme. Cette âme qui est refaite, et qui est régénérée, comme l'habitat qui peut contenir le Christ. Vous voyez, c'est à chaque fois une lecture parabolique.
1: Mmh.
0: On ne nous parle pas de Jésus comme un autre homme, on me parle de Jésus comme moi-même.
1: Mmh.
0: C'est mon histoire dont il est question. Et c'est parfois choquant, parce qu'on se dit que c'est une surinterprétation. Et non, quand même, on parle d'un autre. On parle de Pierre-Paul Jacques, on ne parle pas de moi. Et finalement, on s'y fait. Et on se dit que c'est très nouveau. Mmh. Et ça donne au texte un enjeu, une nouveauté auquel on n'est pas accoutumé.
1: Mmh. Vous avez dit, le but, c'est finalement l'imitation de Jésus-Christ, je vous pousse, vous voyez. Mais là, on voit bien que c'est pas simplement, comme on l'imagine un peu naïvement, je vais faire comme Jésus, vous savez, les Américains aiment beaucoup ça. Que ferait Jésus aujourd'hui? C'est pas du tout ça.
2: Là, justement, ce n'est pas l'imitation de Jésus-Christ, parce que l'imitation de Jésus-Christ, c'est la devotion moderna.
1: C'est ça.
2: La devotion moderna... À la
1: donc,
2: limite,
1: après,
2: oui, après la peste noire, etc.
1: Voilà,
2: vraiment après, et comme un sous-produit. Parce que chez Descartes, c'est la conformation. Et la conformation, ça va beaucoup plus loin. Parce que c'est se laisser imprimer par le Christ.
1: Uh-huh.
2: Et justement, il réfléchit sur l'âme créée à l'image de la Trinité, et le Verbe qui vient dans l'âme avec l'Esprit-Saint, mmh. avec la voix du Père, il y a toute la dimension trinitaire qui intervient et qui régénère. Et c'est vraiment devenir un alter Christus, un autre Christ.
1: Mmh. Mmh.
2: Et ce n'est pas la sequela Christi, la suite du Christ, qui implique une dimension morale, qui implique telle et telle chose.
1: C'est ça.
2: C'est beaucoup plus la vie comme telle.
1: Une sorte d'union dans
2: oui,
1: la vie.
2: Voilà.
1: Oui, pas une union mystique en sortant de la vie, mais en la remettant
2: oui,
1: en nous.
2: Oui, tout à fait. Il y a vraiment une anthropologie pour aujourd'hui.
1: Uh-huh. On va y venir, ça sera la troisième partie.
2: Oui.
0: Il dit bien qu'il ne s'agit pas de prendre la croix et d'exhiber sa souffrance. Il n'y a pas du tout de dolorisme. Il dit dans la consolation divine qu'il faut enlever la souffrance et vivre la croix comme une manière d'enlever sa propre souffrance à soi, parce que la souffrance du Christ nous retire notre souffrance et nous fait renaître mm-hmm. dans la joie.
1: Mm-hmm.
0: Donc ce n'est pas du tout la spiritualité doloriste de son temps.
1: C'est ça, il y a quelque chose de...
0: Il utilise d'ailleurs à ce moment-là un mot qui sera souvent repris hein, dans la philosophie allemande, c'est « Aufheben ».
1: Oui, ça c'est un mot dépassé
0: voilà,
1: chez Hegel.
0: Dépassé, mais... soulevé, oui. Voilà, dépasser la souffrance. La croix du Christ nous permet d'enlever la souffrance, notre souffrance, parce qu'elle nous donne l'espoir de la résurrection.
1: Dernière question avant de se poser la question d'une voix pour aujourd'hui. Vous avez souvent dit, c'est la Trinité. C'est un penseur de la Trinité, c'est pas un penseur de Jésus ou du Père.
2: Oui, c'est assez original. Bon, c'est vrai qu'au Moyen-Âge, la Trinité était vécue, célébrée, pensée, alors qu'il y a eu une éclipse et qu'on retrouve aujourd'hui tout l'apport de la théologie trinitaire, en particulier avec Lumen Gentium et Vatican II. Mais vraiment, pour Eckhart, la Trinité est tout à fait présente. Et on en a fait un penseur de l'un, c'est vrai, mais c'est l'unité de la communion de l'amour trinitaire. Et c'est être pris dans cet amour trinitaire. Donc vraiment quelque chose de fondamental. Et il y a toute la dimension de la grâce. Et il insiste, il dit, saint Paul dit, c'est par la grâce de Dieu que je suis ce que je suis. Et vraiment, il y a tout un poids de la grâce dans l'œuvre Descartes. Et le sermon 49, le renouvellement, sermon latin 49, le renouvellement de l'image de Dieu à partir de la vie trinitaire. Et ça, c'est quelque chose de tout à fait intéressant. Et c'est peut-être la raison pour laquelle Eckhart fait éclater les catégories. Parce qu'il a vraiment une théologie de l'Esprit-Saint à son époque, tout en étant fondamentalement ancré dans le Christ. Donc, il y a quelque chose de très moderne chez lui. Et il va plus loin que ses prédécesseurs.
1: Quelque chose de très moderne, ça nous met dans la troisième partie. On a essayé dans cette deuxième partie d'expliquer un peu les quelques concepts Descartes, mais on va laisser les téléspectateurs mieux découvrir. Je vous propose, pour faire une transition, qu'on écoute un second texte, c'est celui des entretiens spirituels.
3: Commence donc tout d'abord par toi-même et laisse-toi. Laisse, dich. En vérité, si tu ne te fuis pas d'abord toi-même, tu auras beau fuir où tu voudras, tu trouveras des obstacles et de l'inquiétude partout. Certains cherchent la paix dans les choses extérieures, dans le choix d'un lieu de retraite, dans telle façon de faire, dans la société des hommes ou dans les œuvres, dans l'abandon de leur patrie, dans la pauvreté ou l'abaissement. Quelle qu'en soit la grandeur ou la nature, tout cela, pourtant, ne compte pas et ne donne pas la paix. Ils cherchent fort mal ceux qui cherchent ainsi. Plus ils s'éloignent, moins ils trouvent ce qu'ils cherchent. Ils vont comme celui qui s'est trompé de chemin. Plus il avance, plus il s'égare.
1: Voilà, cet extrait des entretiens spirituels de Maître Eckhart. 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Nous sommes dans une émission sur Maître Eckhart en compagnie de Marianne Vanier, professeur de théologie à l'Université de Lorraine, et de Jean-Claude Lagarrigue, docteur et agrégé en philosophie et traducteur de l'œuvre latine de Maître Eckhart. Alors, dans cette troisième partie un peu plus brève, j'aimerais qu'on reprenne un peu tout ce qu'on a dit jusqu'à présent pour essayer de montrer que Maître Eckhart est un penseur vraiment utile pour aujourd'hui. Peut-être la première question, c'est la question du détachement dont on vient d'entendre. Je vais être très provocateur. Est-ce que c'est de la pleine conscience? Il faut faire le vide. Il faut laisser l'univers entrer en moi. Est-ce que ça ressemble à ça? Est-ce que c'est un penseur qui aide à ça?
0: Eh bien, ça ressemblait à ça, puisqu'il a été condamné, puisque les gens s'y sont laissés tromper, voilà, donc il faut aller au-delà des apparences. Ça serait ça, si Maître Eckhart coupait l'Évangile et la loi, la foi et la loi. S'il y avait une foi pure et libre et plus aucune discipline ecclésiastique. S'il dissociait totalement l'Église qui s'adresse au peuple dans la messe et l'Évangile qui s'adresse à chacun dans son cœur. Cette dissociation entre un Dieu de l'Ancien Testament et un Dieu du Nouveau Testament serait mortelle. Et c'est ce qu'il ne veut pas. Et c'est peut-être cela qu'on lui reproche, d'avoir complètement oublié, ou d'avoir encouragé, ou d'avoir accompagné peut-être une église de béguines ou de mystiques, loin de la cathédrale de Cologne. C'est cela le reproche qu'on lui fait. Et c'est peut-être ce qu'on voudrait qu'il le fasse lorsqu'on le lit comme un maître du développement personnel ou du renouveau existentiel seulement. Mmh. Donc on le sépare de ses racines chrétiennes et ecclésiales. Il faut faire attention, parce que l'intention profonde de Maître Eckhart est d'éviter la rupture entre les laïcs et les clercs. Il faut la même chose pour les deux. En latin et en allemand, il n'y a pas de différence. Même si ça nous paraît très audacieux et risqué de parler de manière aussi profonde et intellectuellement profonde à des laïcs, il fait le pari que c'est ce qu'on attend à l'époque au XIVe siècle, époque où la bourgeoisie s'affirme, mmh. où l'intimité, où il y a une recherche d'un rapport immédiat à Dieu, et une lecture directe des textes qui apparaît. La Bible n'est pas simplement ce qu'on présente à la foule dans les églises, c'est aussi ce que chacun commence à lire. Par lui-même. Cette lecture privative des textes change le rapport à Dieu.
1: Marianne Vallier.
2: Oui, et simplement, le détachement, c'est le premier point de son programme de prédication tel qu'il le présente dans le sermon 53. Mmh. Et le second point, c'est découvrir la grande noblesse de l'âme, donc la création de chacun à l'image de Dieu. Ensuite, être réintroduit dans le bien simple qui est Dieu. Et finalement, découvrir la pureté de l'essence divine et en vivre. Donc on voit que c'est simplement un préalable, c'est une condition de possibilité, c'est-à-dire se désencombrer pour accueillir Dieu. Et c'est pas autre chose, c'est simplement se désencombrer et dépasser son propre ego pour trouver finalement la volonté de Dieu sur soi.
1: Du coup, quand il dit, c'est un peu provocateur, que l'incarnation à Bethléem ne sert à rien si elle n'a pas lieu en moi, on peut pas le lire comme une sorte de débarrassons-nous de tout ça pour voir une sorte d'histoire intellectuelle personnelle, en fait. C'est pas ça, ou un christianisme complètement sans aucun attachement justement à la parole de Dieu, etc.
2: Non, au contraire, c'est vraiment là pour lui le message fondamental. Il dit l'essentiel, c'est que Dieu naisse dans l'âme et que l'âme naisse en Dieu, c'est pour cela que toute l'Écriture a été écrite. Et justement, il dit à la fois dans le sermon 101, mais aussi au numéro 117 du commentaire de l'Évangile de Jean, que le motif de l'incarnation, c'est la divinisation. Mmh. Alors, il ne le dit pas exactement dans les mêmes termes que Maxime le Confesseur, « devenir par grâce ce que Dieu est par nature, Dieu s'est fait homme pour que l'homme participe à la vie de Dieu, saint Athanase, saint Irénée », mais c'est cela. Mmh. Et ce n'est pas du tout du saint Anselme, et à son époque, il y avait quand même, saint Anselme, c'était le rachat, et lui, pas du tout. C'est justement que la naissance du Christ à Bethléem, on la célèbre à Noël chaque année, mais il faut voir que le Christ est l'un de la Trinité, il faut remonter à la Trinité, et il faut accueillir cette naissance, il dit, à tout moment, à toute heure, et c'est quelque chose de fondamental. Alors, la fête de Noël qui est devenue commerciale à notre époque, il y a quelque chose d'essentiel à retrouver, c'est que le Christ s'est incarné à Bethléem pour venir à nos côtés, pour prendre nos souffrances et pour nous donner sa vie. C'est tout l'admirable échange de la divinité et de l'humanité. Mmh. Et c'est quelque chose de génial.
1: Oui, et anthropologiquement, ça dit exactement quelque chose de très moderne. Enfin,
2: tout à fait.
1: Là, on est sur... C'est presque du Vatican II, si j'ose dire.
2: Oui, oui. Et c'est pas du transhumanisme.
1: et ça n'est pas du tout... Oui, non, absolument, ça n'est pas du tout du transhumanisme. On arrive malheureusement à la fin de l'émission. J'ai envie de vous poser la question, vous l'avez déjà dit, mais qu'est-ce que ça apporte d'avoir traduit l'œuvre latine? Vous avez commencé à dire à vous-même, mais vraiment, quelle est l'image qu'on avait avant et quelle est l'image qu'avec cette traduction, on peut avoir de Maître Eckhart?
0: Alors d'abord...
1: En moins de 2 minutes.
0: on redécouvre le dominicain. L'homme d'université, aussi l'homme qui a des fonctions dans l'Église, et l'homme qui s'adresse avec humilité, qui condescend à prêcher en allemand. on découvre que un nouveau rapport très moderne à son temps. L'époque de Maître Eckhart, c'est une époque qui subit la vague de la poésie courtoise, qui a une demande d'autre chose. On veut vivre l'aventure de l'amour. Mm-hmm. Il y a cet esclavage d'amour, cet service d'amour, mm-hmm. dont les Begin, dont Marguerite Porrette porteuses. Et donc, il faut répondre à ça. Et donc, on trouve chez Maître Eckhart cette idée qu'il faut aller au-delà d'une église qui dirige le peuple de loin. Il faut s'adresser au cœur des fidèles et leur enseigner un Dieu d'amour qui soit à la hauteur des exigences de ces laïcs. Donc, il faut les écouter, il faut répondre à leur attente, il faut répondre à cette vague en donnant à l'église une nouvelle spiritualité qui soit à la hauteur des temps nouveaux. C'est pas le New Age, mais il faut quand même donner à l'Église un nouvel élan qui soit à la hauteur des aspirations de cette vie urbaine où les bourgeois sont autonomes, ne sont plus soumis au Seigneur et ils sont entreprenants et veulent donc vivre un évangile de liberté. Et c'est à ça que répond Maître Eckhart. Et je pense que l'Église du temps était attachée aux vieilles solutions et à une discipline hiérarchique qui soumet le peuple au clergé et le clergé au Vatican. Et Maître Eckhart...
1: Le Vatican qui est un peu à Avignon, mais c'est pas grave.
0: C'est ça. Mais tout ça est revu complètement par Maître Eckhart.
1: Jean-Claude Lagarigue, commentaire de l'Évangile de Jean aux belles lettres, c'est le dernier paru, il y en a encore ?
0: Ah. Bien, les actes du procès.
1: Ah, ça voilà. Sera peut-être, on découvrira de nouvelles choses.
0: Parce que le procès reprend beaucoup de citations.
1: N'en dites pas trop.
0: De Jean et de Livre de la Consolation Divine, qui lui-même reprend beaucoup le commentaire de Jean.
1: Commentaire de l'Évangile de Jean aux éditions Belles Lettres. Et puis, Marianne Vanier, vous avez beaucoup, beaucoup publié. Je retiens cette encyclopédie des mystiques rénants que nous avions déjà montrée la fois dernière au CERF. C'est peut-être, on en a très peu de temps, expliquer ce que vous avez voulu faire. C'est un livre que je recommande sans réserve aux téléspectateurs, parce qu'il y a tout.
2: Oui, ce qu'on a essayé de faire, c'était à la fois de présenter les personnes, donc les mystiques rénants, mais en même temps leurs sources, l'influence qu'ils ont eue jusqu'aujourd'hui et les principaux thèmes qu'ils ont traités. Donc quelque chose d'assez complet pour voir ce qu'il en est et aussi la dimension historique comme telle.
1: Voilà, un livre merveilleux, l'encyclopédie des mystiques rénants aux éditions du CERF. Merci à tous les deux, merci de nous avoir suivis. 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On se retrouve la semaine prochaine.

0: Il est 3 heures.
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Chant 17e. Ressouviens-toi, lecteur, si jamais dans les Alpes te surprit le brouillard, à travers lequel on voit ainsi que voient les taupes à travers leur taie, de quelle façon, lorsque les vapeurs humides et épaisses commencent à se raréfier, le soleil faiblement y pénètre, et que ton imagination soit prompte à se représenter comment je revis d'abord le soleil qui se couchait. Ainsi, réglant mes pas sur ceux de mon maître fidèle, je sortis de ce nuage et retrouvai les rayons déjà morts sur les rivages bas. Ô imaginative, qui tellement quelquefois nous sépare des choses du dehors, qu'autour de nous sonneraient mille trompettes, point ne les entendrions qui te meut si ne t'excite les sens. Te meut une lumière qui s'informe dans le ciel, ou de soi-même, ou par le vouloir de celui qui en bas l'envoie. De l'impie dont la forme se changea en celle de l'oiseau, qui a chanté le plus se délecte, j'eus la vision interne et mon esprit en soi se replia si profondément qu'aucune chose du dehors n'y trouvait d'accès. Puis me tomba dans la haute fantaisie un crucifié superbe et farouche, et tel il se mourait. Près de lui était le grand Assuérus, son épouse Esther, et le juste Mardochée, également intègre dans le dire et dans le faire. Et cette image s'étant brisée d'elle-même, comme une bulle à laquelle manque l'eau où elle se forma, dans ma vision surgit une jeune fille, pleurant et disant « Ô reine, pourquoi par colère as-tu voulu ne plus être ? Tu t'es tuée pour ne pas perdre Lavinia, et maintenant tu l'as perdue. Elle-même suis-je, moi qui pleure, mère, ta mort avant celle d'un autre. Comme se rompt le soleil quand subitement une nouvelle lumière frappe les yeux fermés et rompu ce débat avant de mourir tout à fait, ainsi s'éteignit en moi l'imaginer, sitôt que frappa mon visage une lumière bien plus vive que celle à laquelle nous sommes accoutumés. Je me tournai pour regarder d'où elle venait, lorsqu'une voix dit « Ici l'on monte ». De toute autre pensée, elle me détourna et m'inspira un si grand désir de voir qui me parlait que rien ne l'aurait pu calmer que son objet même. Mais comme il advient devant le soleil qui éblouit notre vue et se voile de son propre éclat, ainsi ma force ici défaillait. Celui-ci est l'Esprit divin qui, sans être prié, nous indique le chemin pour aller en haut et se cache lui-même dans sa lumière. Avec nous, il fait comme l'homme fait avec soi, car qui voit le besoin et attend qu'on le prie, malignement déjà se met sur la négative. Maintenant que nos pieds obéissent à une si haute invitation, tâchons de monter avant que la nuit se fasse, après on ne le pourrait jusqu'au retour du jour. Ainsi dit mon guide, et lui et moi nous tournâmes nos pas vers un escalier, et dès que je fus sur le premier degré, je sentis près de moi comme un mouvement d'aile, et sur ma face passer un souffle, et j'entendis « Beati Pacifici », ce qui signifie « bienheureux les pacifiques », qui point n'ont en eux de mauvaise colère. Déjà, au-dessus de nous si élevés, étaient les derniers rayons qui précèdent la nuit, que de plusieurs côtés paraissaient les étoiles. Ô ma force, pourquoi ainsi m'abandonnes-tu ? Disais-je en moi-même, sentant que mes jambes s'affaiblissaient. Nous étions là où l'escalier cesse de monter, fixe comme le navire qui aborde la plage. J'écoutais un peu si j'entendrais quelque chose dans le nouveau cercle, puis je me tournai vers mon maître et dis « Mon bon père, dis quelle offense expie-t-on dans le cercle où nous sommes. Si les pieds s'arrêtent, que ne s'arrête point ton discours. » Et lui à moi, « L'amour du bien séparé du devoir qui le règle ici se restaure. Ici est châtié le rameur paresseux. Mais, pour que tu entendes mieux encore, écoute-moi, et tu retireras quelques bons fruits de notre retard. Mon fils, commença-t-il, ni le Créateur ni la créature jamais ne furent sans amour, ou naturel, ou procédant de la raison, et tu le sais. Le naturel toujours est exempt d'erreur. Mais l'autre peut errer dans le vice de l'objet, ou par trop peu de force.
tandis que vers les premiers biens il est dirigé, et que dans les seconds, il se mesure bien lui-même. Il ne peut être la cause d'un mauvais plaisir. Mais quand il se tord vers le mal, ou qu'avec plus ou avec moins d'ardeur qu'il ne doit, il court dans le bien, contre son Créateur agit la créature. De là, tu peux comprendre que l'amour en vous doit être la semence et de toute opération qui mérite une peine. Or, l'amour, ne pouvant détourner la vue du bien de son sujet, tout être est à l'abri de sa propre haine. Et parce que nul ne peut être conçu subsistant de soi et séparé du premier être, celui-ci jamais ne saurait être haï. Donc, si mes divisions sont exactes, le mal qu'on aime est le mal du prochain. Et cet amour sur votre limon naît de trois manières. Tel, en opprimant son prochain, espère l'excellence, et pour cela, seul il souhaite que de sa grandeur il soit jeté bas. Tel craint de perdre pouvoir, faveur, honneur, renommée, si un autre s'élève, et d'autant plus il s'en attriste, qu'il aime plus le contraire. Tel, d'une injure, paraît tant s'irriter qu'il devient avide de vengeance, et celui-ci, force est qu'il cherche le mal d'autrui. Cet amour triforme ici-dessous se pleure. À présent, je veux parler de celui qui court au bien d'une manière opposée à l'ordre. Chacun, confusément, conçoit un bien où l'âme se repose et le désire, et chacun s'efforce de l'atteindre. Si un lent amour vous attire vers lui, pour le voir ou pour l'acquérir, les tourments de cette corniche vous purifient, pourvu qu'ait précédé un juste repentir. Il est un autre bien qui ne rend pas l'homme heureux, il n'est point la félicité, il n'est pas la bonne essence de tout bien, ni dans son fruit, ni dans sa racine. L'amour qui trop s'y abandonne, au-dessus de nous se pleure dans trois cercles. Mais comme la raison montre qu'il est triple, point n'en parle afin que par toi-même tu cherches.

18e. À son discours, avait mis fin le grand docteur et attentivement il regardait sur mon visage si je paraissais content. Et moi, que pressait encore une nouvelle soif, je me taisais au dehors et au dedans je disais « Peut-être qu'en trop demandant, je le fatigue. » Mais ce père vrai, qui s'aperçut du timide vouloir qu'en moi je renfermais, en parlant me donna la hardiesse de parler. D'où moi, « Maître, tant sa vise m'a vu dans ta lumière que je discerne clairement tout ce que montre et trace ta raison. Je te prie donc, cher doux père, de m'enseigner quel est cet amour à quoi tu réduis toute bonne opération et son contraire. Fixe sur moi, dit-il, les regards pénétrants de l'esprit, et te sera manifeste l'erreur des aveugles qui se font guides. L'âme, créée pour aimer, se porte vers tout ce qui plaît, sitôt que le plaisir l'éveille à l'action. De ce qui existe réellement, votre puissance perceptive attire l'image, et la déploie au-dedans de vous, de sorte que l'âme se tourne vers elle, et si vers elle étant tournée, elle s'y incline, ceci est la nature que le plaisir unit à vous par un nouveau lien. Et comme le feu se meut en haut, en vertu de sa forme, qui le porte à monter là où plus il subsiste dans sa propre matière, ainsi, ayant perçu, l'âme entre en désir, qui est un mouvement spirituel, et jamais ne se repose qu'elle n'ait joui de l'objet aimé. Tu peux maintenant voir combien la vérité est cachée à ceux qui affirment que tout amour est louable en soi. Il se peut que bonne en paraisse toujours la matière, mais toute empreinte n'est pas bonne, bien que la cire soit bonne. Tes paroles et mon esprit qui les suit, répondis-je, m'ont découvert l'amour, mais de cela même naissent en moi de nouveaux doutes. Car si vient du dehors ce qui détermine l'amour, et que l'âme n'est point d'autre moteur, qu'elle aille droit ou qu'elle dévie, ce n'est pas son mérite. Et lui à moi, tout ce qui s'y voit la raison, je puis te le dire pour ce qui est au-delà, attend Béatrice. Car c'est sujet de foi. Toute forme substantielle distincte de la matière et unie avec elle a en soi une vertu spécifique, laquelle n'est sentie que par son opération et ne se manifeste que par son effet, comme la vie dans la plante par le vert feuillage. Ainsi, d'où vient l'intelligence des premières notions et le sentiment des premiers objets que l'âme appète, l'homme ne le sait, car elles sont en vous comme dans l'abeille l'instinct de faire le miel. Et ce premier désir n'a rien qui mérite louange ou blâme. Or, afin qu'à elle viennent s'unir toutes les autres, innée en vous est la vertu qui conseille et qui doit garder le seuil du consentement. Celle-ci est le principe qui vous rend capable de mériter selon qu'il accueille et choisit les bons et les mauvais amours. Ceux dont la raison a été au fond ont reconnu cette liberté innée et ils ont ainsi conservé la morale dans le monde. D'où, suppose que tout amour qui, au-dedans de vous, s'enflamme y naisse, nécessairement en vous est la puissance de le contenir. Par libre arbitre, Béatrice entend la noble vertu, au soin de t'en souvenir si elle t'en parle. La lune, qui avait retardé son lever presque jusqu'au milieu de la nuit, semblable à un bassin embrasé, nous faisait paraître les étoiles plus rares et à l'encontre du ciel, elle parcourait la route que le soleil enflamme, alors qu'à son déclin, ceux de Rome le voient entre les Sardes et les Corses, et cette noble ombre, par qui plus renommée et Piétola que la cité mantouane, avait déposé le fardeau dont je l'avais chargé. Pour moi, mes questions ayant reçu des réponses claires et simples, j'étais comme un homme qui, à demi endormi, rêve, mais des gens qui, derrière nous, se hâtaient, dissipèrent subitement cette somnolence, et comme jadis l'Ismène et l'Azope voyaient de nuit courir sur leur bord une foule ardente quand les Thébains avaient besoin de Bacchus, ainsi, par ce que je vis de ceux qui venaient, dans ce cercle presse le pas celui qu'emporte un bon vouloir et un juste amour. Ils nous eurent bientôt joints, car en courant allait toute cette grande troupe, et devant elle deux criaient en pleurant. Marie, avec hâte, courut à la montagne, et pour subjuguer Herda, César investit Marseille et courut en Espagne. « Vite, vite,
que par peu d'amour point ne se perde le temps, criaient tous les autres qui suivaient. Le zèle de bien faire fait reverdir la grâce. Ô Jean, en qui maintenant une vive ferveur compense peut-être la négligence et le retard que par tiédeur vous avez mis à accomplir le bien, celui-ci qui vit, et certainement je ne vous mens pas, veut aller en haut pourvu que le soleil nous éclaire. Dites-nous donc où est le plus près passage. Ainsi parla mon guide, et l'un de ses esprits dit « Viens derrière nous, tu trouveras l'entrée. » De nous mouvoir si désireux nous sommes que nous ne pouvons nous arrêter. Ainsi, pardonne, si te paraît rudesse l'effet de la justice en nous. Je fus abbé de San Zeno de Vérone, sous l'empire du bon Barberousse, de qui, avec douleur, parle encore Milan. Est-elle a déjà un pied dans la fosse que bientôt fera pleurer ce monastère et qui s'attristera d'y avoir eu puissance parce que son fils, difforme de tout le corps et d'âme pire et qui mal naquit, y tient la place du vrai pasteur. Je ne sais s'il en dit plus ou s'il se tut, tant il nous avait devancés, mais cela j'entendis et il me plut de le retenir. Et celui qui en tout besoin m'avait secouru dit « Tourne-toi par ici ». Et vois-en deux venir en gourmandant la paresse. Derrière tous les autres, il disait « Moururent ceux pour qui la mer s'ouvrit, avant que le Jourdain vit ses héritiers. Et ceux qui jusqu'à la fin ne supportèrent pas la fatigue avec les fils d'Anquise et se plongèrent eux-mêmes dans une vie sans gloire. » Puis, quand ces ombres furent si loin de nous qu'on ne les pouvait plus voir, en moi entra un nouveau pensée duquel divers autres naquirent, et de l'un à l'autre tant j'ondoyais que dans le vague mes yeux se fermèrent et la pensée se transforma en songe.

0: Chant 19e. Alors que la chaleur du jour, vaincue par la Terre ou quelquefois par Saturne, ne peut plus attiédir le froid de la Lune, quand les géomanciens voient avant l'aube leur fortune majeure surgir dans l'Orient par un chemin qui longtemps ne reste pas obscur, m'apparut en songe une femme bègue aux yeux louches, courbée sur ses jambes torses, mutilée des mains et de couleur blafarde. Je la regardais, et comme le soleil ranime les froids membres engourdis par la nuit, ainsi mon regard délia sa langue, puis en peu d'instants, la redressa tout entière et colora comme le veut l'amour son visage défait. Lorsqu'ainsi elle eut le parler libre, elle se mit à chanter de telle sorte que je n'eusse pu qu'avec peine détourner d'elle mon attention. « Je suis, chantait-elle, je suis la douce sirène qui, au milieu de la mer, égare les mariniers, tant de mouir le plaisir est grand. De sa route errante, j'attirais Ulysse à mon chant, qui s'accointe avec moi, rarement me quitte si pleinement je le satisfais. » Sa bouche ne s'était pas encore refermée quand soudain, près de moi, apparut une femme sainte, pour la confusion de celle-là. « Ô Virgile, Virgile, qui est celle-ci ? » vivement disais-je. Et lui venait, les yeux fixés seulement sur cette femme pudique, il prenait l'autre et, fendant ses vêtements, par devant il la découvrait et me montrait le ventre, la puanteur qui s'en exhalait me réveilla. Je tournai les yeux et le bon Virgile, « Trois fois au moins, dit-il, je t'ai répété, lève-toi et viens. Cherchons l'ouverture par où tu puisses entrer. » Je me levai. Déjà le jour remplissait tous les cercles du Sacré-Mont et nous allions les reins tournés vers le soleil nouveau. Et le suivant, je portais le front comme qui l'a chargé de pensées et qui fait de soi un demi-arc de pont lorsque j'entendis « Venez, ici l'on passe. » d'un parler si doux et si affectueux que de pareil on n'en entend point dans ce séjour mortel. Ouvrant ses ailes, semblable à celle du cygne, celui qui ainsi nous avait parlé nous dirigea en haut entre les parois du rocher. Sur nous ensuite, il agita les pennes, déclarant « Heureux ceux qui luguent, parce que leurs âmes seront consolées. Qu'as-tu ? Qu'à terre seulement tu regardes ?» me dit mon guide, ayant tous deux l'ange un peu au-dessus de nous. Et moi, si soucieux vais-je, à cause de la nouvelle vision qui tant m'obsède, que je ne puis cesser d'y penser. Tu as vu, dit-il, cette antique magicienne qui seule désormais au-dessus de nous se lamente. Et tu as vu comment l'homme se dégage d'elle. Que cela te suffise, et de tes talons frappe la terre. Tourne les yeux vers le leur que te montre le roi, éternel dans ses orbes immenses. Tel que le faucon, qui d'abord regarde ses pieds, se tourne ensuite au cri et s'élance par le désir de la pâture qui devant l'attire, tel devins-je, et tel aussi que se fend le rocher pour donner passage à qui monte, allais-je jusque là où commence le circuit. Lorsque, libre, je fus dans le cinquième cercle, j'y vis des gens qui, gisant à terre, la face en bas, pleuraient. Adaesit pavimento anima mea, ce qui signifie « Mon âme s'est attachée au pavé », je les entendais dire avec des soupirs si profonds que l'on distinguait à peine les paroles. Ô élu de Dieu, dont l'injustice et l'espérance rendent les souffrances moins dures, dirigez-nous vers les hauts degrés. Si vous venez sans avoir à craindre d'être ici gisant et voulez trouver le chemin le plus court, que votre droite soit toujours en dehors. » Ainsi pria le poète, et ainsi il lui fut répondu d'un peu au-devant de nous. Et moi, par le parler, je discernais celui qui était caché, et je tournais les yeux vers mon Seigneur qui, avec un signe de contentement, m'accorda ce que demandait le regard du désir. Quand je fus maître de disposer de moi, je m'approchai de cette créature que ses paroles m'avaient fait remarquer, disant « Esprit, en qui le pleurer mûrit, ce sans quoi tu ne peux retourner à Dieu, suspends un peu pour moi ton plus grand souci. Qui fus-tu et pourquoi vos dons sont tournés en haut? Dis-moi, si tu veux que je t'obtienne quelque chose, là d'où je suis parti vivant. Et lui à moi, pourquoi veut le ciel que vers lui nos dos soient tournés? Tu le sauras. Mais auparavant, sias quod ego fui successor petri, ce qui signifie « sache que je fus successeur de Pierre ». Entre Siestri et Chiaveri descend une belle rivière, de laquelle originairement Marat tire son nom. Durant un mois et un peu plus, j'éprouvais combien pèse le grand manteau à qui veut le préserver de la fange. Paraîtrait une plume tous les autres fardeaux. Ma conversion, hélas, fut tardive. Mais quand je fus fait pasteur romain, je connus la vie menteuse. Je vis que là ne s'apaisait point le cœur et que dans cette vie, on ne pouvait monter plus haut, ce pourquoi de celle-ci en moi s'enflamma l'amour. Jusque-là, misérable et séparé de Dieu, fut mon âme tout avare. Maintenant, comme tu vois, j'en suis ici puni. Ce qu'opère l'avarice se manifeste ici dans la position renversée des âmes qui se purifient. Et le monde n'a point de peine plus amère. Comme nos yeux, fixés sur les choses terrestres, ne se tournèrent point en haut, ainsi la justice ici les attache à terre. Et comme l'avarice éteignit en nous tout amour du bien, par quoi se perd l'opérer, ainsi la justice ici nous tient resserrés, liés et pris des pieds et des mains, et tant qu'il plaira au Seigneur juste, nous resterons étendus immobiles. Je m'étais agenouillé et je voulais parler, mais comme je commençais s'étant aperçu par Louis seulement de mon acte respectueux, « Pourquoi, dit-il, ainsi te courbes-tu ? » Et moi à lui, « Parce que m'empresse ma droite conscience à cause de votre dignité. Redresse tes jambes et lève-toi, frère, répondit-il. Ne te trompe point. Comme toi et comme les autres, d'une seule puissance, je suis le serviteur. » Si cette parole évangélique « Neque nubent » tu entendis jamais, bien peux-tu voir pourquoi ainsi je parle. Va maintenant. Je ne veux pas que tu t'arrêtes davantage, car ta présence gêne le pleurer avec lequel je mûris ce que tu as dit. J'ai là une nièce nommée Aladjia, bonne de soi, pourvu que par l'exemple, notre maison ne la rende pas mauvaise. Elle seule m'est restée là. »
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0: Au nom du Père, du Fils et du Saint-Esprit.
1: Amen.
0: Je crois en Dieu, le Père Tout-Puissant, Créateur du ciel et de la terre, et en Jésus-Christ, son Fils unique, notre Seigneur, qui a été conçu du Saint-Esprit, est né de la Vierge Marie, a souffert sous Ponce Pilate, a été crucifié, est mort et a été enseveli, est descendu aux enfers, le troisième jour est ressuscité des morts, est monté aux cieux, est assis à la droite de Dieu, le Père Tout-Puissant, d'où il viendra juger les vivants et les morts.
1: Je crois en l'Esprit Saint, à la Sainte Église catholique, à la communion des saints, à la rémission des péchés, à la résurrection de la chair, à la vie éternelle. Amen.
2: Notre Père qui es aux cieux, que ton nom soit sanctifié, que ton règne vienne, que ta volonté soit faite sur la terre comme au ciel. Donne-nous aujourd'hui notre pain de ce jour. Pardonne-nous nos offenses, comme nous pardonnons aussi à ceux qui nous ont offensés. Et ne nous laisse pas entrer en tentation, mais délivre-nous du mal. Amen.
0: Réjouis-toi, Marie, pleine de grâce. Le Seigneur est avec toi. Tu es bénie entre toutes les femmes, et Jésus, le fruit de ton sein, est béni.
1: Sainte Marie, Mère de Dieu, prie pour nous pauvres pécheurs, maintenant et à l'heure de notre mort. Amen.
0: Réjouis-toi, Marie, pleine de grâce, le Seigneur est avec toi. Tu es bénie entre toutes les femmes, et Jésus, le fruit de ton sein, est béni.
1: Sainte Marie, Mère de Dieu, prie pour nous pauvres pécheurs, maintenant et à l'heure de notre mort. Amen.
0: Réjouis-toi, Marie, pleine de grâce, le Seigneur est avec toi. Tu es bénie entre toutes les femmes, et Jésus, le fruit de ton sein, est béni.
1: Sainte Marie, Mère de Dieu, prie pour nous pauvres pécheurs, maintenant et à l'heure de notre mort. Amen.
0: Gloire au Père, au Fils et au Saint-Esprit,
3: comme il était au commencement, maintenant et toujours, et dans les siècles des siècles. Amen.
4: Premier mystère douloureux, l'agonie de notre Seigneur. Fruit de ce mystère, le regret de nos fautes. Nous méditerons ce chapelet avec des textes de saint Jean de la Croix. L'âme qui, au milieu des sécheresses et des délaissements, conserve toujours son attention et sa sollicitude pour servir Dieu, offrira à Dieu un sacrifice de très agréable odeur. Notre Père, qui es aux cieux, que ton nom soit sanctifié, que ton règne vienne, que ta volonté soit faite, sur la terre comme au ciel. Donne-nous aujourd'hui notre pain de ce jour. Pardonne-nous nos offenses, comme nous pardonnons aussi à ceux qui nous ont offensés. Et ne nous laisse pas entrer en tentation, mais délivre-nous du mal. Amen.
1: Réjouis-toi, Marie, pleine de grâce. Le Seigneur est avec toi. Tu es bénie entre toutes les femmes. Et Jésus, le fruit de ton sein, est béni. Sainte Marie, Mère de Dieu, prie pour nous pauvres pécheurs, maintenant et à l'heure de notre mort.

Priez pour nos pauvres pécheurs, maintenant et à l'heure de notre mort. Amen. Réjouis-toi, Marie pleine de grâce, le Seigneur est avec toi. Tu es bénie entre toutes les femmes, et Jésus, le fruit de ton sein, est béni. Sainte Marie, Mère de Dieu, priez pour nous pauvres pécheurs, maintenant et à l'heure de notre mort. Amen.

0: entre toutes les femmes, et Jésus, le fruit de ton sein, est béni.
1: Sainte Marie, Mère de Dieu, prie pour nous pauvres pécheurs, maintenant et à l'heure de notre mort. Amen.
0: Réjouis-toi, Marie, pleine de grâce, le Seigneur est avec toi. Tu es bénie entre toutes les femmes, et Jésus, le fruit de ton sein, est béni.
1: Sainte Marie, Mère de Dieu, prie pour nous pauvres pécheurs, maintenant et à l'heure de notre mort. Amen.
0: Réjouis-toi, Marie, pleine de grâce,

Maintenant et à l'heure de notre mort. Amen. Réjouis-toi, Marie, pleine de grâce. Le Seigneur est avec toi. Tu es bénie entre toutes les femmes. Et Jésus, le fruit de ton sein, est béni. Sainte Marie, Mère de Dieu, prie pour nous pauvres pécheurs. Maintenant et à l'heure de notre mort. Amen.

0: mort. Amen. Réjouis-toi, Marie, pleine de grâce. Le Seigneur est avec toi. Tu es bénie entre toutes les femmes. Et Jésus, le fruit de ton sein, est béni. Sainte Marie, Mère de Dieu, prie pour nous pauvres pécheurs, maintenant et à l'heure de notre mort.
1: Gloire au Père, au Fils et au Saint-Esprit,
0: comme il était au commencement, maintenant et toujours, et dans les siècles des siècles. Amen.
2: Deuxième mystère douloureux, la flagellation. Fruit de ce mystère, la purification des sens. À l'heure de la tribulation, recourez aussitôt à Dieu avec confiance et vous trouverez à leur force, lumière et sagesse.
3: Notre Père qui es aux cieux, que ton nom soit sanctifié, que ton règne vienne, que ta volonté soit faite sur la terre comme au ciel. Donne-nous aujourd'hui notre pain de ce jour. Pardonne-nous nos offenses, comme nous pardonnons aussi à ceux qui nous ont offensés. Et ne nous laisse pas entrer en tentation, mais délivre-nous du mal. Amen.
4: Réjouis-toi, Marie, pleine de grâce. Le Seigneur est avec toi. Tu es bénie entre toutes les femmes, et Jésus, le fruit de ton sein, est béni.
0: Sainte Marie, Mère de Dieu, prie pour nous pauvres pécheurs, maintenant et à l'heure de notre mort. Amen.
4: Réjouis-toi, Marie, pleine de grâce, le Seigneur est avec toi. Tu es bénie entre toutes les femmes, et Jésus, le fruit de ton sein, est béni.
0: Sainte Marie, Mère de Dieu, prie pour nous pauvres pécheurs, maintenant et à l'heure de notre mort. Amen.
4: Réjouis-toi, Marie, pleine de grâce, le Seigneur est avec toi. Tu es bénie entre toutes les femmes, et Jésus, le fruit de ton sein, est béni.
0: Sainte Marie, Mère de Dieu, prie pour nous pauvres pécheurs, maintenant et à l'heure de notre mort. Amen.
4: Réjouis-toi, Marie, pleine de grâce, le Seigneur est avec toi. Tu es bénie entre toutes les femmes, et Jésus, le fruit de ton sein, est béni.
0: Sainte Marie, Mère de Dieu, prie pour nous pauvres pécheurs, maintenant et à l'heure de notre mort. Amen.
4: Réjouis-toi, Marie, pleine de grâce, le Seigneur est avec toi. Tu es bénie entre toutes les femmes, et Jésus, le fruit de ton sein, est béni.
0: Sainte Marie, Mère de Dieu, prie pour nous pauvres pécheurs, maintenant et à l'heure de notre mort. Amen.
4: Réjouis-toi, Marie, pleine de grâce, le Seigneur est avec toi. Tu es bénie entre toutes les femmes, et Jésus, le fruit de ton sein, est béni.
0: Sainte Marie, Mère de Dieu, prie pour nous pauvres pécheurs, maintenant et à l'heure de notre mort. Amen.
4: Réjouis-toi, Marie, pleine de grâce, le Seigneur est avec toi. Tu es bénie entre toutes les femmes, et Jésus, le fruit de ton sein, est béni.
0: Sainte Marie, Mère de Dieu, prie pour nous pauvres pécheurs, maintenant et à l'heure de notre mort. Amen.
4: Réjouis-toi, Marie, pleine de grâce, le Seigneur est avec toi. Tu es bénie entre toutes les femmes, et Jésus, le fruit de ton sein, est béni.
0: Sainte Marie, Mère de Dieu, prie pour nous pauvres pécheurs, maintenant et à l'heure de notre mort. Amen.
4: Réjouis-toi, Marie, pleine de grâce, le Seigneur est avec toi. Tu es bénie entre toutes les femmes, et Jésus, le fruit de ton sein, est béni.
0: Sainte Marie, Mère de Dieu, prie pour nous pauvres pécheurs, maintenant et à l'heure de notre mort. Amen.
4: Réjouis-toi, Marie, pleine de grâce, le Seigneur est avec toi. Tu es bénie entre toutes les femmes, et Jésus, le fruit de ton sein, est béni.
0: Sainte Marie, Mère de Dieu, prie pour nous pauvres pécheurs, maintenant et à l'heure de notre mort. Amen.
4: Gloire au Père, au Fils et au Saint-Esprit,
1: comme il était au commencement, maintenant et toujours, et dans les siècles des siècles. Amen.
2: Troisième mystère douloureux, le couronnement d'épines. Fruit de ce mystère, l'humilité de l'esprit. N'arrêtez pas vos regards sur les défauts des autres. Observez le silence. Entretenez-vous sans cesse avec Dieu. Vous déracinerez alors de grandes imperfections et rendrez l'âme maîtresse de hautes vertus.
5: Notre Père, qui es aux cieux, que ton nom soit sanctifié, que ton règne vienne, que ta volonté soit faite sur la terre comme au ciel. Donne-nous aujourd'hui notre pain de ce jour. Pardonne-nous nos offenses, comme nous pardonnons aussi à ceux qui nous ont offensés. Et ne nous laisse pas entrer en tentation, mais délivre-nous du mal. Amen.
0: Réjouis-toi, Marie, pleine de grâce. Le Seigneur est avec toi. Tu es bénie entre toutes les femmes, et Jésus, le fruit de ton sein, est béni. Sainte Marie, Mère de Dieu, prie pour nous pauvres pécheurs, maintenant et à l'heure de notre mort. Amen. Réjouis-toi, Marie, pleine de grâce. Le Seigneur est avec toi. Tu es bénie entre toutes les femmes, et Jésus, le fruit de ton sein, est béni. Sainte Marie, Mère de Dieu, prie pour nous pauvres pécheurs, maintenant et à l'heure de notre mort. Amen. Réjouis-toi, Marie, pleine de grâce. Le Seigneur est avec toi. Tu es bénie entre toutes les femmes, et Jésus, le fruit de ton sein, est béni.

0: Le Seigneur est avec toi. Tu es bénie entre toutes les femmes, et Jésus, le fruit de ton sein, est béni. Sainte Marie, Mère de Dieu, prie pour nous pauvres pécheurs, maintenant et à l'heure de notre mort. Amen. Réjouis-toi, Marie, pleine de grâce. Le Seigneur est avec toi. Tu es bénie entre toutes les femmes, et Jésus, le fruit de ton sein, est béni. Sainte Marie, Mère de Dieu, prie pour nous pauvres pécheurs, maintenant et à l'heure de notre mort. Amen. Réjouis-toi, Marie, pleine de grâce. Le Seigneur est avec toi. Tu es bénie entre toutes les femmes, et Jésus, le fruit de ton sein, est béni. Sainte Marie, Mère de Dieu, prie pour nous pauvres pécheurs, maintenant et à l'heure de notre mort. Amen. Réjouis-toi, Marie, pleine de grâce. Le Seigneur est avec toi. Tu es bénie entre toutes les femmes, et Jésus, le fruit de ton sein, est béni. Sainte Marie, Mère de Dieu, prie pour nous pauvres pécheurs, maintenant et à l'heure de notre mort. Amen. Réjouis-toi, Marie, pleine de grâce. Le Seigneur est avec toi. Tu es bénie entre toutes les femmes, et Jésus, le fruit de ton sein, est béni. Sainte Marie, Mère de Dieu, prie pour nous pauvres pécheurs, maintenant et à l'heure de notre mort. Amen. Réjouis-toi, Marie, pleine de grâce. Le Seigneur est avec toi. Tu es bénie entre toutes les femmes, et Jésus, le fruit de ton sein, est béni. Sainte Marie, Mère de Dieu, prie pour nous pauvres pécheurs, maintenant et à l'heure de notre mort. Amen. Réjouis-toi, Marie, pleine de grâce. Le Seigneur est avec toi. Tu es bénie entre toutes les femmes, et Jésus, le fruit de ton sein, est béni. Sainte Marie, Mère de Dieu, prie pour nous pauvres pécheurs, maintenant et à l'heure de notre mort. Amen. Gloire au Père, au Fils et au Saint-Esprit, comme il était au commencement, maintenant et toujours, et dans les siècles des siècles. Amen.
1: Quatrième mystère douloureux, le portement de croix. Fruit de ce mystère, la patience dans les épreuves et la compassion. Réjouissez-vous sans cesse en Dieu votre salut et considérez combien est précieuse toute souffrance qu'on endure pour celui qui est véritablement bon.
2: Notre Père qui es aux cieux, que ton nom soit sanctifié, que ton règne vienne, que ta volonté soit faite sur la terre comme au ciel. Donne-nous aujourd'hui notre pain de ce jour. Pardonne-nous nos offenses, comme nous pardonnons aussi à ceux qui nous ont offensés. Et ne nous laisse pas entrer en tentation, mais délivre-nous du mal. Amen.
3: Réjouis-toi, Marie, pleine de grâce. Le Seigneur est avec toi. Tu es bénie entre toutes les femmes, et Jésus, le fruit de ton sein, est béni.
0: Sainte Marie, Mère de Dieu, prie pour nous pauvres pécheurs, maintenant et à l'heure de notre mort. Amen.
3: Réjouis-toi, Marie, pleine de grâce. Le Seigneur est avec toi. Tu es bénie entre toutes les femmes, et Jésus, le fruit de ton sein, est béni.
0: Sainte Marie, Mère de Dieu, prie pour nous pauvres pécheurs, maintenant et à l'heure de notre mort. Amen.
3: Réjouis-toi, Marie, pleine de grâce. Le Seigneur est avec toi. Tu es bénie entre toutes les femmes, et Jésus, le fruit de ton sein, est béni.
0: Sainte Marie, Mère de Dieu, prie pour nous pauvres pécheurs, maintenant et à l'heure de notre mort. Amen.
3: Réjouis-toi, Marie, pleine de grâce. Le Seigneur est avec toi. Tu es bénie entre toutes les femmes, et Jésus, le fruit de ton sein, est béni.
0: Sainte Marie, Mère de Dieu, prie pour nous pauvres pécheurs, maintenant et à l'heure de notre mort. Amen.
3: Réjouis-toi, Marie, pleine de grâce. Le Seigneur est avec toi. Tu es bénie entre toutes les femmes, et Jésus, le fruit de ton sein, est béni.
0: Sainte Marie, Mère de Dieu, prie pour nous pauvres pécheurs, maintenant et à l'heure de notre mort. Amen.
3: Réjouis-toi, Marie, pleine de grâce. Le Seigneur est avec toi. Tu es bénie entre toutes les femmes. Et Jésus, le fruit de ton sein, est béni.
0: Sainte Marie, Mère de Dieu, prie pour nous pauvres pécheurs, maintenant et à l'heure de notre mort. Amen.
3: Réjouis-toi, Marie, pleine de grâce. Le Seigneur est avec toi. Tu es bénie entre toutes les femmes. Et Jésus, le fruit de ton sein, est béni.
0: Sainte Marie, Mère de Dieu, prie pour nous pauvres pécheurs, maintenant et à l'heure de notre mort. Amen.
3: Réjouis-toi, Marie, pleine de grâce. Le Seigneur est avec toi. Tu es bénie entre toutes les femmes. Et Jésus, le fruit de ton sein, est béni.
0: Sainte Marie, Mère de Dieu, prie pour nous pauvres pécheurs, maintenant et à l'heure de notre mort. Amen.
3: Réjouis-toi, Marie, pleine de grâce. Le Seigneur est avec toi. Tu es bénie entre toutes les femmes. Et Jésus, le fruit de ton sein, est béni.
0: Sainte Marie, Mère de Dieu, prie pour nous pauvres pécheurs, maintenant et à l'heure de notre mort. Amen.
3: Réjouis-toi, Marie, pleine de grâce. Le Seigneur est avec toi. Tu es bénie entre toutes les femmes. Et Jésus, le fruit de ton sein, est béni.
0: Sainte Marie, Mère de Dieu, prie pour nous pauvres pécheurs, maintenant et à l'heure de notre mort. Amen.
3: Gloire soit au Père, au Fils et au Saint-Esprit.
0: Comme il était au commencement, maintenant et toujours, et dans les siècles des siècles. Amen.
1: Cinquième mystère douloureux, le crucifiement de notre Seigneur. Fruit de ce mystère, l'amour de Jésus et l'horreur du péché. Au milieu de la joie ou de l'adversité, ne manquez jamais de reposer votre cœur dans les entrailles de l'amour afin de souffrir tout ce qui pourra se présenter.
2: Notre Père qui es aux cieux, que ton nom soit sanctifié, que ton règne vienne, que ta volonté soit faite sur la terre comme au ciel. Donne-nous aujourd'hui notre pain de ce jour. Pardonne-nous nos offenses, comme nous pardonnons aussi à ceux qui nous ont offensés. Et ne nous laisse pas entrer en tentation, mais délivre-nous du mal. Amen.
4: Réjouis-toi, Marie, pleine de grâce. Le Seigneur est avec toi. Tu es bénie entre toutes les femmes. Et Jésus, le fruit de ton sein, est béni.
0: Sainte Marie, Mère de Dieu, prie pour nous pauvres pécheurs, maintenant et à l'heure de notre mort. Amen.
4: Réjouis-toi, Marie, pleine de grâce. Le Seigneur est avec toi. Tu es bénie entre toutes les femmes. Et Jésus, le fruit de ton sein, est béni.
0: Sainte Marie, Mère de Dieu, prie pour nous pauvres pécheurs, maintenant et à l'heure de notre mort. Amen.
4: Réjouis-toi, Marie, pleine de grâce. Le Seigneur est avec toi. Tu es bénie entre toutes les femmes. Et Jésus, le fruit de ton sein, est béni.
0: Sainte Marie, Mère de Dieu, prie pour nous pauvres pécheurs, maintenant et à l'heure de notre mort. Amen.
4: Réjouis-toi, Marie, pleine de grâce. Le Seigneur est avec toi. Tu es bénie entre toutes les femmes, et Jésus, le fruit de ton sein, est béni.
0: Sainte Marie, Mère de Dieu, prie pour nous pauvres pécheurs, maintenant et à l'heure de notre mort. Amen.
4: Réjouis-toi, Marie, pleine de grâce. Le Seigneur est avec toi. Tu es bénie entre toutes les femmes, et Jésus, le fruit de ton sein, est béni.
0: Sainte Marie, Mère de Dieu, prie pour nous pauvres pécheurs, maintenant et à l'heure de notre mort. Amen.
4: Réjouis-toi, Marie, pleine de grâce. Le Seigneur est avec toi. Tu es bénie entre toutes les femmes. Et Jésus, le fruit de ton sein, est béni.
0: Sainte Marie, Mère de Dieu, prie pour nous pauvres pécheurs, maintenant et à l'heure de notre mort. Amen.
4: Réjouis-toi, Marie, pleine de grâce. Le Seigneur est avec toi. Tu es bénie entre toutes les femmes. Et Jésus, le fruit de ton sein, est béni.
0: Sainte Marie, Mère de Dieu, prie pour nous pauvres pécheurs, maintenant et à l'heure de notre mort. Amen.
4: Réjouis-toi, Marie, pleine de grâce. Le Seigneur est avec toi. Tu es bénie entre toutes les femmes. Et Jésus, le fruit de ton sein, est béni.
0: Sainte Marie, Mère de Dieu, prie pour nous pauvres pécheurs, maintenant et à l'heure de notre mort. Amen.
4: Réjouis-toi, Marie, pleine de grâce. Le Seigneur est avec toi. Tu es bénie entre toutes les femmes. Et Jésus, le fruit de ton sein, est béni.
0: Sainte Marie, Mère de Dieu, prie pour nous pauvres pécheurs, maintenant et à l'heure de notre mort. Amen.
4: Réjouis-toi, Marie, pleine de grâce. Le Seigneur est avec toi. Tu es bénie entre toutes les femmes. Et Jésus, le fruit de ton sein, est béni.
0: Sainte Marie, Mère de Dieu, prie pour nous pauvres pécheurs, maintenant et à l'heure de notre mort. Amen.
4: Gloire au Père, au Fils et au Saint-Esprit.
0: Comme il était au commencement, maintenant et toujours, et dans les siècles des siècles. Amen.
5: Ô Marie conçue sans péché,
3: prie pour nous qui avons recours à toi.
5: Ô Marie conçue sans péché,
3: prie pour nous qui avons recours à toi.
5: Ô Marie conçue sans péché,
3: prie pour nous qui avons recours à toi.

0: Il est 4 heures.
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2: Mes chers amis, dans la suite de nos instructions qui suivent le sacrement de confirmation, nous parlons des dons du Saint-Esprit. Le troisième des dons du Saint-Esprit est le don de science. Et la béatitude qui lui correspond, c'est la béatitude de ceux qui pleurent. La science des saints est une justesse instinctive de la foi. Nous avons reçu au baptême la vertu théologale de foi. Elle a été fortifiée à la confirmation. Cette vertu théologale, vous le savez, a pour objet le mystère même de Dieu, auquel notre intelligence, mue par la volonté sous l'influx de la grâce, adhère sur le témoignage de Dieu. Il importe de souligner que, par sa nature même, la foi exige une juste appréciation du monde créé. La foi est en effet une lumière vraiment surhumaine. Elle témoigne à l'intime de notre esprit d'une vérité que nous ne pouvons voir. Nous adhérons certes fermement, par la foi, au témoignage de Dieu. Mais notre raison, qui est faite pour voir, est décontenancée par l'obscurité du mystère. Nous avons évoqué déjà ce caractère obscur et la lumière translumineuse de la foi, selon la belle expression de Lacordaire, dans la dernière des quatre instructions sur le baptême. Par la foi, notre intelligence adhère au mystère de Dieu et au plan du salut. Nous pensons et nous confessons que Dieu est Trinité et que la deuxième personne s'est incarnée pour nous sauver. Ces vérités sont surnaturelles. Elles dépassent absolument les capacités de la raison naturelle. Notre intelligence, en effet, est proportionnée à connaître tout ce qu'elle connaît à partir de la connaissance sensible. Nous expérimentons douloureusement que notre intelligence se laisse facilement obnubiler ou fasciner par des réalités sensibles. D'autant plus que le péché originel a laissé dans notre âme la blessure de l'ignorance. La vertu de foi est donc menacée par le jugement faux que nous portons trop souvent sur les réalités du monde créé. Dans le domaine surnaturel, mes chers amis, si nous sommes laissés à nous-mêmes, nous sommes bien souvent des esprits faux. L'intelligence humaine, enseigne Pie XII, dans la recherche des vérités accessibles à la raison, souffre d'une grave difficulté en raison de l'impulsion des sens et de l'imagination, et en raison aussi des passions vicieuses nées du péché originel. Voilà comment les hommes en sont parvenus à se pénétrer si facilement eux-mêmes de ce principe que dans ce domaine est faux, ou pour le moins douteux, tout ce qu'ils ne veulent pas être vrai. Fin de citation de Pie XII. La séduction de biens fugitifs nous trompe en faisant miroiter un mirage de bonheur. L'écueil du mal nous blesse. Le scandale de la souffrance des innocents nous révolte. Les sophismes des fausses doctrines nous désorientent. Eh bien, le don de science va remédier à toutes ces infirmités. Il nous fera porter, comme par un juste instinct, une appréciation exacte et certaine sur les créatures. La science, dit le père Rogatien Bernard, la science est principalement le don du droit chemin. Ce don imprime en nous le sens de la route, l'instinct de la bonne orientation. Les créatures sont évidemment bonnes en elles-mêmes, mais elles peuvent, du fait de notre faiblesse et de nos passions désordonnées, tendre des pièges à notre foi. Le don de science est un tact divin qui nous fait repérer et éviter les chausse-trappes. Il nous fait user, avec détermination et détachement, des créatures comme d'un secours sur le chemin du ciel. C'est pourquoi, dans les oraisons de l'ancienne liturgie latine, on rencontre souvent une demande qui doit être bien comprise. Nous demandons à Dieu de regarder d'en haut les réalités terrestres et d'aimer les réalités célestes. Il ne s'agit nullement de mépriser la nature même de ces réalités qui ont été créées bonnes par Dieu. Ici, les choses terrestres sont prises dans le contexte de la nature déchue et de la séduction qu'elles peuvent exercer sur nous. C'est ce que saint Ignace de Loyola exprime dans son fameux « Principe et fondement » qui ouvre les exercices spirituels. Citation. « L'homme est créé pour louer, honorer et servir Dieu, notre Seigneur, et par ce moyen sauver son âme. Et les autres choses qui sont sur la terre sont créées à cause de l'homme et pour l'aider dans la poursuite de la fin que Dieu lui a marquée en le créant. D'où il suit qu'il doit en faire usage autant qu'elle le conduise vers sa fin et qu'il doit s'en dégager autant qu'elle l'en détourne. Pour cela, ajoute saint Ignace, il est nécessaire de nous rendre indifférents à l'égard de tous les objets créés, en tout ce qui est laissé au choix de notre libre arbitre et ne lui est pas défendu, en sorte que, de notre côté, nous ne voulions pas plus la santé que la maladie, les richesses que la pauvreté, l'honneur que le mépris, une longue vie qu'une vie courte, et ainsi de tout le reste, désirant et choisissant uniquement ce qui nous conduit plus sûrement à la fin pour laquelle nous sommes créés. » Fin de citation de saint Ignace. Le don de science nous aide donc à pratiquer un discernement. Dans quelle mesure telle créature me conduit-elle à Dieu ? Dans quelle mesure m'en détourne-t-elle ? L'indifférence dont parle saint Ignace ne doit pas être vécue de façon volontariste ou stoïcienne. Ce n'est pas un simple exercice de la prudence naturelle. C'est une disposition de docilité vis-à-vis de l'action du Saint-Esprit en nous par le don de science. Jean de saint Thomas écrit « Cette juste estimation du créé, c'est la science des saints. Elle est fondée dans un goût spirituel et une affection de charité. Elle ne s'arrête pas seulement à Dieu, mais passe aux créatures à cause de Dieu et elle ordonne les créatures à Dieu. Et elle juge d'elles, selon leurs propriétés, ce qui se rapporte aux causes inférieures et créées. » Fin de citation de Jean de saint Thomas. Un désenchantement salutaire du monde. Tout d'abord, dit le père Ambroise Gardeil, le Saint-Esprit, par une première inspiration de science, nous fera comprendre, au fond de notre cœur surnaturalisé, le vide, l'insuffisance, la vanité des créatures. Il nous apparaît à cette lumière que les choses qui nous retenaient ne sont rien. Les grandes conversions s'opèrent par ce sentiment intense de la vanité des biens de ce monde. Fin de citation d'Ambroise Gardeil. L'Ecclésiaste s'écrit « Vanité des vanités, tout n'est que vanité. » Ce cri, mes chers amis, n'est pas l'expression d'un pessimisme dépressif. C'est un constat courageux et respectueux du réel. On retrouve, mille fois répété, l'écho de ce cri dans la littérature spirituelle de tous les cieux et de tous les temps. À propos de ce qu'on a appelé la fuite du monde, il faut remarquer ceci. La fuga mundi, la fuite du monde, écrit le dictionnaire de spiritualité, tout en ayant quelques similitudes avec certains conseils de la philosophie ancienne gréco-romaine, n'est nullement une infiltration de l'hellénisme, mais bien authentiquement une des exigences majeures de la spiritualité chrétienne. Cette fuite du monde est parfaitement compatible avec une appréciation positive, théorique et pratique de la valeur ontologique du monde. Fin de citation. Qu'il faut aimer Jésus-Christ et mépriser toutes les vanités du monde, c'est le titre du premier chapitre de la célèbre Imitation de Jésus-Christ. Une telle expérience, écrit Jean de saint Thomas, un tel goût des créatures qui me détache d'elles et me fait adhérer à Dieu et non à elle comme à ma fin dernière. Cette expérience, par la comparaison de Dieu et des créatures, me montre combien est grande l'amertume de l'âme séparée de Dieu. Cette expérience appartient bien au don de science. Il se distingue de la science acquise par le travail, parce que le don de science est fondé dans une expérience et un goût intérieur des choses spirituelles. Il est une science, continue Jean de Saint-Thomas, affective et mystique, non acquise par l'étude, et qui ne recherche pas seulement la nature des choses à la lumière de la seule raison, mais qui expérimente dans l'affection ce qui les distingue de Dieu.
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La lecture des journaux est ma prière du matin, disait le philosophe allemand Hegel au début du XIXe siècle. Pour Hegel, le plus important a été le mouvement et le sens de l'histoire. Sans doute, les journaux le connectaient à l'histoire en train de se faire. Cependant, voilà, en 2026, les journaux donnent l'impression pessimiste d'une histoire qui déraille, qui, au lieu de se faire, se défait dans le quotidien. Viol pour ne pas avoir tenu compte du non-consentement de la personne victime. Refus d'obtempérer face à la police. Refus d'obéir aux lois, à l'instar de Donald Trump qui bafoue le droit international et les droits de l'homme. Résumons, c'est la crise du respect. Manque de respect d'autrui, manque du respect de l'autorité, manque du respect des règles et crise aussi du respect de la nature. Le respect est-il un sentiment ou un devoir? Voilà bien une ambiguïté. Je peux éprouver du respect pour quelqu'un, là c'est un sentiment. Je peux m'obliger à respecter la loi, dans ce cas c'est un devoir. Nous reviendrons sur le respect-devoir, mais immédiatement, pour l'instant, regardons le respect-sentiment. Alors justement, éprouver du respect pour telle ou telle personne, c'est reconnaître une grande qualité dans cette personne, une certaine supériorité, ou plutôt ascendance. Ascendance dû soit à l'âge, soit à la fonction, le préfet par exemple, le professeur, le gendarme, soit au mérite, par exemple le respect d'un champion. Oui, ascendance plutôt que supériorité, parce qu'il n'y a pas d'idée de domination. Donc le respect commencerait, s'inspirerait, s'instaurerait d'une ascendance d'autrui sur moi qui vais respecter la personne. La personne respectée a donc de l'ascendant sur moi. Il en est de même dans le respect de l'autorité, de l'intimité, pardon, morale ou physique d'autrui ou de moi-même. En chacun de nous, il y a des aspects à préserver de tout exhibitionnisme. Reconnaissons et reconnaissance d'une ascendance dans le respect des aînés ou aussi le respect des morts. C'est bien sûr l'ascendance morale, cette ascendance morale est évidente. Dans le respect des personnes qui ont autorité, l'ascendance est tout aussi évidente, mais d'une autre nature que par la filiation au respect du professeur, par les élèves, c'est-à-dire reconnaissance d'une personne plus savante ou en charge de transmettre. Ascendance encore dans le sentiment du respect des règles et des lois. Ascendance aussi de la nature nourricière par laquelle j'ai ce respect de l'environnement. Ceci dit, nous nous heurtons à une nouvelle ambiguïté. Parce que, écoutons bien, si le respect d'autrui est reconnaissance d'une ascendance, alors comment évoquer ou invoquer le respect à égalité des uns par les autres, et non plus par ascendance, par laquelle la fraternité prend essor, et donc la démocratie.

Si le sentiment de respect d'autrui ressent dans autrui une supériorité particulière, ce respect éprouve des discriminations dans la société. Il va y avoir, d'une part, les respectables, par l'âge, la fonction ou le mérite, et d'autre part, les autres, la masse des autres, pour lesquels je ne ressens aucune ascendance. Peut-on éprouver du respect pour le SDF alcoolique? Alors, nous verrons que oui, mais au stade de notre réflexion, on ne sait pas. Attention, attention, c'est ce respect des uns et des autres, entre chaque individu, quel qu'il soit, qui fait justement société. Faute de ce respect mutuel, universel, respect sans discrimination de mérite, sans ce respect-là, la société se délite, la défiance s'installe. C'est peut-être dans cette aporie, dans cette gêne, que l'on peut écouter Kant, philosophe allemand du XVIIIe siècle, sans doute le philosophe le plus étudié de l'histoire de la philosophie de tous les temps et de tous les pays. Pourquoi l'écouter ici? Parce que Kant dit bien que le respect est un sentiment, mais c'est surtout, pour lui, un devoir, option que nous avions évoquée au début de cette chronique. Agir de telle sorte, dit Kant, que la maxime de ta volonté puisse être érigée en loi universelle. Je traduis, c'est très simple. Agis de telle sorte que le mobile qui te fait agir puisse être un mobile pour tous, une loi pour tous. Bref, demande-toi avant d'agir si la cause qui te fait agir peut devenir la loi de tout le monde. Par exemple, le vol ne peut être érigé en loi universelle. Tous seraient perdants. La solidarité peut être une loi universelle. Mais alors, pourquoi m'obligerais-je à me soumettre à cette loi? Parce que, répond Kant, c'est toi, c'est moi. C'est cette raison, c'est moi, c'est toi. Cette faculté mentale qui fabrique de la cohérence et de l'universel. Raison qui est finalement ma liberté. La raison, c'est toi, moi, nous. Obéir aux lois que je me donne, c'est être libre. Rousseau l'avait déjà dit, et Kant est son disciple en ce sens. Je peux faire du respect d'autrui la loi universelle que toute conscience rationnelle se donne à elle-même. Bravo Kant, le raisonnement est parfait. Mais est-ce vraiment exaltant dans les faits et gestes quotidiens? Le devoir de respecter et de respect d'une loi est-il exaltant?

0: L'homme dépasse infiniment l'homme, comme je le fais souvent répéter par Pascal. C'est dire qu'il y a dans l'homme plus que de l'homme. L'homme a une dimension absolue, sacrée, divine. Ça peut se penser sans être obligatoirement chrétien, comme pour un Luc Ferry, par exemple. Mais c'est cependant, le Christ Dieu incarné dans l'homme qui réhabilite l'homme, trop irrespectable par lui-même, et qui le fait être divin. Dès lors, il y a bien, ici aussi, reconnaissance d'une ascendance. Le Christ en chaque être humain, Christophanie en chaque être humain. Respect de Dieu, respect de tout homme divinisé. Ce vécu est plus exaltant que le strict respect du devoir kantien. Un autre vécu peut compléter le sentiment de respect d'autrui, c'est celui du sentiment de fraternité. Cependant, la fraternité qui induit le respect de tout homme n'est pas celle des clans qui s'affrontent. La vraie fraternité ne peut être universelle que sous-tendue par la croyance en une paternité universelle. Et là, on rejoint l'ascendance du respect, l'ascendance du divin dans le respect, la paternité de Dieu le Père de tous les hommes. L'insulte, par ailleurs, l'insulte est vécue comme une mort de mon identité. Cette expérience entraîne des réactions de survie souvent violentes. L'indifférence aussi peut se vivre comme un manque de respect. Dans l'indifférence, je ne suis plus quelqu'un qui compte. Méfions-nous aussi des formes superficielles de respect qui résonnent comme des manques de respect. La politesse est une marque de respect importante, d'accord. Mais elle est souvent formelle, parfois hypocrite, quotidiennement fatigue. C'est-à-dire des mots et postures vides de sens. Bonjour, au revoir, pardon, y compris jusqu'au non-sens. Par exemple, la formule « je veux bien », pour dire qu'on remercie à l'avance d'un service qu'on veut me rendre. Alors que les mots de cette formule sont extrêmement autoritaires. « Je veux bien ». Ça n'a rien de très poli. Mais restons positifs et optimistes. Il n'y a pas d'autre forme de respect que celui qui passe par une reconnaissance d'une ascendance d'autrui par son âge, ses fonctions et ses mérites, ou par une transcendance du sacré en tout homme.
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Éric Picard, le génie du christianisme. Le génie du christianisme vous propose aujourd'hui Beethoven face à Dieu, la Missa Solemnis. Et pour évoquer ce monument de la musique sacrée, voire de la musique religieuse, nous avons la chance d'accueillir Nicolas Jaunis.

0: font partie, à mon avis, des tubes de l'art sacré, de l'art religieux. Et là, j'allais dire, on s'attaque à un monument encore plus monumental.
1: Oui, c'est long, c'est une grande, j'oserais dire une grosse messe, même. Mais c'est vrai qu'elle est longue, c'est 75 minutes, c'est un effectif considérable, enfin, à l'image de Beethoven, tout simplement.
0: Oui, il est hors cadre. Alors, ma question va probablement être totalement idiote, mais une messe, c'est liturgique. Mm-hmm. Est-ce que l'objectif de Beethoven était réellement de servir la liturgie avec une messe de cette ampleur? Est-ce que ça a déjà résonné, je veux dire, autrement qu'en concert, sous les voûtes d'une église, dans un usage liturgique de A à Z? Parce que parfois, on peut se poser la question.
1: Alors, c'est une excellente question à laquelle je n'ai pas la réponse, mais je ne pense pas. Non, je ne pense pas à 75 minutes de musique. Les messes, en règle générale, je pense par exemple à Mozart, à sa messe du couronnement ou sa messe en ut. La messe en ut, la grande messe en ut était prévue pour son mariage, il ne l'a pas achevée d'ailleurs, comme son mariage.
0: Comme son mariage, oui.
1: La messe du couronnement, c'est des messes de 30 minutes, donc effectivement, ça se marie parfaitement à l'office. Non, celle-ci, c'est totalement improbable, mais la conception de Beethoven de la messe, si vous voulez, c'est il voulait écrire une messe, voilà, une messe beethovenienne, c'est tout ce qu'il voulait faire. Mais sa conception de la symphonie est de même. Les symphonies à l'époque, c'est à peu près 30 minutes. Quand il écrit sa 9e symphonie, rien que le final dure une demi-heure.
0: Donc Beethoven, voilà, dans toute sa splendeur. Alors, je ne sais pas si on a des lettres ou on a une manière d'imaginer ce qui pousse Beethoven à écrire une messe. Alors, vous l'avez dit, il voulait écrire une messe à la Beethoven, on comprend bien. Enfin, c'est quand même pas tout à fait anodin d'écrire une œuvre religieuse. Vous avez là quand même un cadre et peut-être une signification. Est-ce que ça faisait sens à cette époque de sa vie? Est-ce qu'il avait en tête finalement, parfois on a évoqué ensemble, semble-t-il, je ne sais pas si vous vous en souvenez, certaines crises existentielles qui poussent certains auteurs à faire un Stabat Mater ou tout à coup se retourner vers la musique religieuse pour peut-être satisfaire une forme de désir spirituel. Est-ce qu'on a ça chez Beethoven ou c'est juste l'exercice de style musical qui l'intéresse?
1: Non, il n'y a pas vraiment l'exercice de style, mais il y a deux questions et il y a probablement deux réponses. Déjà par rapport à la religion, mais je vais commencer par rapport au côté pratique. Ce que vous disiez, est-ce que ça devait être joué? Ça aurait dû l'être, ça l'a probablement pas été, mais il a laissé un écrit, il la dédicace donc à l'archiduc Rodolphe, et il écrit ceci, Beethoven: le jour où la grand-messe composée par moi sera exécutée durant les cérémonies célébrant votre Altesse impériale, sera pour moi le plus glorieux de ma vie, et Dieu m'inspirera de sorte que mon faible talent contribuera à donner plus de lustre à cette solennité. Bon, mon faible talent, je suis pas sûr que Beethoven pensait qu'il avait un faible talent, mais enfin, ça fait partie des courriers qu'on adresse effectivement à un grand mécène, c'est très bien trouvé. Ça, c'est pour le côté pratique, pourquoi il l'a composé. Ça reste, comme beaucoup d'œuvres de Beethoven, une œuvre de circonstance aussi. Maintenant, vis-à-vis de la religion, oui, Beethoven, là, on est entre 1819 et 1823, il est à la fin de sa vie. Vous voyez, il est 1770, donc il a entre 49 et 53 ans quand il va composer cette messe. On a l'époque aussi de la 9e symphonie, vraiment on est sur les dernières compositions, il est totalement sourd, oui, bon, il se rapproche de la religion probablement aussi.

0: effectivement très Beethoven.
1: Oui, oui.
0: Un Kyrie absolument
1: discrète.
0: Voilà, une humilité discrète à la Beethoven. Enfin, c'est extraordinaire. C'est
1: magnifique. C'est du Beethoven. Non, mais c'est magnifique. C'est une conception totalement symphonique d'une œuvre religieuse. Et puis, la tonalité de

0: Ré majeur, qui est, en musique, hein, cette tonalité de Ré majeur est toujours éblouissante, puissante, glorieuse, hein, même pour le coup, pour un Kyrie, ça aurait été très bien pour un Gloria, pour le Kyrie, parce que la tonalité de Ré majeur, c'est le Gloria de Vivaldi, par exemple, hein, c'est sa 9e symphonie à Beethoven, c'est l'Alléluia d'Handel, vous voyez.
1: Bon, lui, il utilise ça pour un Kyrie, qui est normalement l'humilité du pécheur face à Dieu. On le sent pas très humble, mais en tout cas, il a le sens du, comment dire,
0: c'est
1: du spectacle.
0: C'est pas ce qui caractérise le plus humilité, de toute façon, Beethoven, mais par rapport à l'histoire de la musique, je crois qu'il n'en a pas besoin. Il a tellement apporté, il a tellement prouvé qu'effectivement, non. Et puis, cette messe, oui, elle est très puissante, elle est imposante, elle est quand même magnifique.
1: Est-ce que, comment dire, les premières écoutes de cette messe, vous le disiez, elle a peut-être probablement pas été en termes liturgiques, mais probablement en termes de concert, est-ce que ce Kyrie et cette manière de faire déjà était nouvelle à l'époque, et comment ça a été reçu? Parce que c'est vrai que ça change de tonalité par rapport à ce qu'on pouvait entendre en termes de musique religieuse.
0: C'est assez difficile parce qu'on a assez peu de traces sur l'exécution de cette œuvre. Ce qu'il faut savoir sur Beethoven, à la fin de sa vie, il donne assez peu de représentations. Les œuvres sont très rares. Par contre, quand il en donne, c'est un événement extraordinaire. Comprenons bien, Beethoven à l'époque, c'est l'équivalent de Michael Jackson il y a quelques années. Honnêtement, vraiment, à son enterrement, c'est 10 000 personnes qui assistent à l'office dans les rues. Enfin, c'est la ville s'arrête et la vie s'arrête quand Beethoven disparaît. Donc, quand une œuvre nouvelle est créée, il y a tout le monde.
1: Et là, sur cette messe-là, tout le monde, y compris les autorités religieuses, se disent « là, on a finalement une œuvre que l'on peut utiliser ou qui peut être apprise, dont on peut tirer un certain nombre de choses ».
0: Je ne suis pas certain quand même, parce qu'il y a cette dimension assez colossale. On est sur un grand orchestre symphonique, cordes, bois, cuivres, percussions, quatre solistes, chœur mixte, 75 à 90 minutes d'exécution.
1: Oui.
0: Donc c'est quand même c'est colossal. Et puis on est vraiment dans le tempérament beethovenien. C'est pas comme Mozart qui est capable de composer une œuvre en 2 semaines ou 3 semaines, un opéra de 3 heures, là c'est 4 ans de travail. C'est toujours laborieux avec Beethoven parce qu'il cherche à chaque fois à avoir quelque chose de parfait, et quand c'est parfait pour Beethoven, c'est souvent gigantesque.

0: Alors, cher Nicolas Jaunis, qui nous fait découvrir cette Missa Solemnis Beethoven face à Dieu, à l'écoute de ce Gloria, j'ai presque envie de renverser le
1: Dieu
0: face à Beethoven, parce que vous avez là un Gloria absolument extraordinaire.
1: Ah ben c'est du jamais vu dans l'histoire de la musique. Alors ça se verra après sur d'autres formes, d'autres styles, peut-être pas dans la musique religieuse, mais là on a, allez, moi je pense quand j'entends ça, je vous le disais, à l'Alléluia de Handel, au Gloria de Vivaldi, et là on a Handel multiplié par Vivaldi, multiplié par Beethoven. Et ça donne quelque chose comme ça, une puissance vocale extrême, du contrepoint, et puis les violons par derrière, les cordes qui jouent avec une virtuosité extraordinaire. Il y a tout, c'est un feu d'artifice en fait pour ce Gloria qui n'a jamais à l'époque été vu dans l'histoire de la musique.
0: Et à votre avis, Beethoven, au-delà de la prouesse musicale, qui est peut-être un des objectifs, qu'est-ce qui met de lui, quel est le sens qu'il donne à ce Gloria? Parce que ça n'a jamais été vu auparavant, en même temps ça dit tellement de choses, pour le coup de la gloire de Dieu, de la beauté et de la création. Enfin, on a l'impression qu'il célèbre tout ce qui peut être célébré sur un Gloria qui rend gloire à Dieu.
1: C'est très difficile à dire. Hein. Il est dans, je vous le dis, dans sa période de composition aussi de la 9e symphonie. On retrouve effectivement
0: nos auditeurs
1: du final, hein, oui. de la joie, pour faire simple, hein, du 4e mouvement qui est pareil, très puissant, très énergique, une exaltation, l'éclat de joie, etc. Et je pense que il compose souvent, quand on dit, il a mis 4 ans pour écrire cette messe, mais il n'a pas écrit que ça pendant 4 ans.
0: Oui.
1: Il était sur la 9e, il était sur d'autres œuvres aussi, donc tout se rejoint automatiquement. Il y a des résurgences, d'autres thématiques qui vont être là, donc je pense que c'est un beau mélange aussi que ce Gloria, et on retrouve d'autres thématiques.
0: Oui, en vous écoutant, je pensais à ce musicien sourd, diminué, vous le disiez, à la fin de sa vie. Alors, il ne savait pas évidemment que c'était à la fin de sa vie, et il y a une puissance et une joie dans ses œuvres qui brouille un petit peu la frontière entre l'art profane, l'art sacré. La joie, elle apparaît dans la 9e symphonie qui n'a a priori rien de liturgique, rien de religieux, dans une Missa Solemnis qui a priori de l'art sacré, mais s'inspire finalement de cette musique profane. C'est finalement la musique qui est sacrée là, dans cette histoire. Plutôt que la forme musicale, symphonie ou messe. On a l'impression que Beethoven, il a une des choses à dire, il utilise les différentes formes musicales, mais qu'il y a cette joie
1: profonde. Mais c'est ça qui est absolument fantastique avec lui, on ne le retrouve pas chez d'autres compositeurs. Il y a un côté un peu bipolaire même chez lui, parce que la même année, là, il termine ça en 1823, on pense certainement d'ailleurs qu'il retouche à ce Gloria en 1823, donc, et il est sur la 9e symphonie, donc quelque chose de très vivant, de très glorieux, et parallèlement il écrit son 13e quatuor la même année, la Cavatine, où il est vraiment dans une acceptation de la mort et de la souffrance. Donc il y a toujours cette ambivalence chez ce compositeur qui est totalement insaisissable, mais probablement parce qu'il vit dans une surdité là totale depuis qu'il a 44 ans, c'est-à-dire que ça fait 5 ans qu'il n'entend plus rien du tout et qu'il ne communique probablement avec plus personne, qu'il n'entend plus, même la musique qu'il compose, il ne l'entend plus.
0: Sauf dans sa tête.
1: Mais qu'est-ce que ça doit donner dans sa tête? Si, c'est ça qui est assez extraordinaire, on ne saura jamais ce qu'il entendait réellement.
0: Parce que ça reste...
1: À quoi peut ressembler un violon dans la tête de quelqu'un qui n'entend plus de violon depuis 5 ans?
0: Ouais. Et pourtant... On a probablement un des chefs-d'œuvre de la musique sacrée, de la musique religieuse, de la musique tout court.
1: Oui,

0: un credo dont la longueur équivaut quasiment à nos messes actuelles, si on y réfléchit.
1: Le credo est martelé, là.
0: Ouais. Et alors, j'allais vous poser la question, effectivement, quand on a évidemment les instruments, il n'y a pas d'orgue.
1: Si,
0: un peu plus, parce que c'est normalement...
1: On l'entend pas.
0: C'est du Beethoven, c'est vrai qu'avec le reste...
1: De toute façon, s'il est ajouté, vous ne pourrez pas l'entendre, vu l'effectif qu'il y a par-dessus. Là, vous êtes sur un effectif pour que ça sonne comme ça sonne là, avec à peu près 70-80 musiciens. Et puis après, vous ajoutez les chœurs.
0: Ah, j'allais vous poser la question des chœurs, parce qu'on entend des voix d'hommes, puis des voix de femmes.
1: Oui, non, mais c'est du chœur mixte avec les solistes, et puis automatiquement, pour supporter tout ce beau monde, il faut un orchestre colossal. Alors, je pense qu'il n'avait pas ses effectifs à l'époque. Mais aujourd'hui, pour que ça soit joué selon la volonté du compositeur, il faut à peu près ces formations-là. Donc, bon, si vous mettez un orgue par derrière, le pauvre orgue, on l'entendrait assez peu, finalement.
0: Alors, à vous écouter, je pense que ça doit être une œuvre assez peu montée en concert.
1: Jamais.
0: Absolument
1: jamais. Mais ça fait partie des œuvres comme cela. Enfin, vous en avez d'autres. Hein. Ce n'est pas l'œuvre la plus colossale. Hein. Vous avez le Requiem de Berlioz, hein, qui ne peut pas ou jamais être monté, selon les indications du compositeur. Hein. C'est très drôle, hein. Berlioz sur la partition, mais pour la partie de premier violon, entre parenthèses, si possible, 2000.
0: J'aime bien le si possible.
1: Oui, c'est possible, ça n'a jamais été possible, mais bon.
0: Alors, vous le disiez, le credo est martelé. Là aussi, on a l'impression, un peu comme le Gloria qu'on écoutait tout à l'heure, hein. L'idée de l'émission, c'est quand même aussi d'écouter une œuvre, vous l'avez dit, qui est quand même rarement montée, rarement diffusée, et qu'il faut évidemment redécouvrir. Musicalement, le credo est très spécifique et, encore une fois, très étonnant à l'oreille. On n'a pas l'habitude d'entendre des credos. Comment est-ce qu'il décide d'écrire cette musique et de souligner les différentes parties du credo? Parce que là, on a écouté qu'un tout petit morceau, mais sur l'ensemble, on a des passages qui sont vraiment très étonnants.
1: Je pense qu'il se réfère de toute façon à ce qui a été fait par le passé. Il a écrit une autre messe quelques années avant, une messe en ut, alors que de taille beaucoup plus modeste, hein, pour le coup, que la Missa Solemnis. Là, il est dans une période où il se replonge un peu dans l'œuvre de Handel. Il est reparti sur la période baroque et je pense qu'il y a quand même des réminiscences du style Handel au niveau du contrepoint et puis de la réaffirmation sur le credo. Effectivement, il martèle, je crois. Voilà. C'est vraiment le texte qui est appuyé par la musique. C'est relativement simple au niveau de sa composition. Sur d'autres mouvements, pour le Sanctus, il sera un petit peu plus léger musicalement. Après, ça reste un style beethovenien.

0: un son tout certes plus léger que ce que nous avons écouté du Clairier au Glorie en passant par le Credo, mais qui est assez extraordinaire parce que je trouve, je ne sais pas ce que vous en dites Nicolas Jounis, qu'il arrive finalement à exprimer, alors j'allais dire le silence nécessaire au recueillement de cette partie-là de la messe.
1: Oui.
0: Alors que en écoutant attentivement, vous avez des instruments, vous avez des voix, et pourtant on a moins cette impression finalement d'écrasement, comme s'il laissait quand même un peu la place à une forme liturgique.
1: Jeu d'orchestration, jeu de nuances, il a une cinquantaine d'années, il maîtrise parfaitement son style, mais malgré tout, c'est là que ce personnage est totalement incompréhensible, parce que ces orchestrations, quand il a une cinquantaine d'années, là, sont nouvelles. On ne les retrouve pas forcément quelques années avant. Et il est sourd. Donc il n'a pas fait de test en les entendant préalablement.
0: Donc c'est une rupture musicale complète, faite par un musicien sourd en termes d'orchestration, et qui voilà, n'est pas de la reproduction de ce qu'il a pu entendre avant.
1: Il y a des relances, si vous voulez, un peu du Tuba Mirum, du Requiem de Mozart, sur certaines couleurs, mais... Et encore le Tuba Mirum de Mozart, est-ce Mozart ou est-ce Sussmayr ? Parce que Mozart est parti avant d'avoir terminé ce Requiem, c'est difficile à dire. Mais là, on est vraiment, je vous l'ai dit, cette œuvre est passionnante du début à la fin, parce qu'on est sur un nouveau modèle de messe d'un compositeur qui n'entend plus et qui fait des tests d'orchestration en même temps.
0: Dans sa tête, si je résume un tout petit peu le propos.
1: Oui.
0: Je sens, à vous écouter, une forme d'admiration face au génie de Beethoven, parce que si je vous écoute depuis le début de cette émission, il y a une forme de mystère dans cette Missa Solemnis, au sens où on n'arrive pas forcément à rationnellement expliquer les nouveautés et la manière dont Beethoven a réussi à accomplir cette œuvre spécifique.
1: Oui, c'est ça, mais je vais résumer simplement pour le compositeur. Il n'y a pas de secret. Mozart n'est pas un génie. Mozart avait un père qui s'appelait Léopold, qui était le plus grand pédagogue de son temps, et Mozart a commencé la musique à 4 ans. Donc il est devenu entre guillemets un génie parce qu'il bossait 8 heures par jour dès qu'il avait 4 ans par le meilleur professeur du monde. Bach, fils, petit-fils, arrière-petit-fils de compositeur, éduqué par son frère qui était compositeur, etc. Il n'y a pas de secret. Beethoven, son père était un choriste raté alcoolique qui lui tapait dessus, et il s'est fait tout seul, et il a fait ça, et il a révolutionné l'histoire de la musique. Donc c'est un cas à part quand même.
0: C'est même une source d'espérance.
1: Oui, bien
0: parce
1: sûr.
0: Parce que d'une certaine manière, l'éducation fait beaucoup, les parents font beaucoup, le milieu font beaucoup. Bach, Mozart, vous le rappeliez. Mais il y a toujours le contre-exemple.
1: Absolument.
0: Et Beethoven montre que même avec un père raté, alcoolique et un enfant martyr, je veux dire, aujourd'hui, c'est ce qu'on dirait. On arrive à être joyeux. Parce que, encore une fois, on l'a dit à plusieurs reprises dans l'émission, que ce soit sur le Kyrie, même le Kyrie, le Gloria ou le Credo, il y a une forme de joie qu'on retrouve dans la 9e symphonie.
1: Mais il y a toujours une espérance chez Beethoven, malgré tout. Même dans les mouvements assez dramatiques, il y a toujours une forme d'espérance.
0: Et alors, la question idiote, parce que je ne suis pas persuadée que la réponse soit évidente, ni même qu'elle puisse être donnée au vieux des sources, est-ce qu'on a une petite idée, ou est-ce que vous avez, vous, une hypothèse sur la source de cette joie ? C'est quoi ? C'est la musique ? C'est cette joie de vivre qui transparaît malgré tout ? Est-ce qu'il y a, un mode d'emploi qu'on pourrait donner à nos auditeurs, qu'on pourrait tirer de Beethoven ?
1: Mais je pense que c'est surtout une personnalité extraordinaire par rapport à ce qu'il a vécu dans sa jeunesse. Il s'est toujours relevé, il a connu des événements absolument dramatiques. Dans sa jeunesse, il perd sa mère très jeune. Son père, effectivement, était violent. Il a fallu qu'il élève lui-même ses deux jeunes frères, et en même temps qu'il mène une carrière, qu'il fasse sa place. Alors qu'il avait une personnalité quand même assez rude, il était même un peu rustre. Il a perdu l'audition très tôt, c'est-à-dire qu'il entendait des acouphènes et qu'il a eu 25-26 ans, alors qu'il était destiné à être l'un des plus grands compositeurs. Il sentait qu'il perdait l'audition, et à l'époque, le public n'était pas particulièrement bienveillant, et ça s'est su tout de suite. Donc il a fallu qu'il se batte toute sa vie. Donc heureusement qu'il avait cet espoir en lui.
0: Est-ce que la Missa Solemnis a une postérité ? Est-ce que ça a servi de modèle pour les autres musiciens, ou c'est tellement énorme, vous le disiez en introduction, que finalement on la révère, on l'écoute de temps en temps, mais
1: Ça a inspiré quelques compositeurs, effectivement, notamment de l'école française. Je vous parlais, Robert Lewis, est-ce qu'il a été inspiré par cela? En tout cas, ça a donné des vocations en se disant que, effectivement, avec des grands effectifs, on peut réussir à donner une puissance merveilleuse à la musique religieuse qui n'avait jamais été fait préalablement.
0: Oui, la musique religieuse, qui normalement était liturgique et plutôt discrète, absolument. Là, ça devient finalement le centre.
1: Ça va être l'exercice du 19e siècle, d'ailleurs.
0: C'est peut-être une des postérités de Beethoven, finalement. Merci infiniment, merci Nicolas Jonis, alors de nous avoir fait découvrir finalement un autre Beethoven, à la fois plus humain et plus spirituel, et nous donner surtout, et j'espère que nos auditeurs vont se précipiter, envie d'écouter la totalité d'une Missa Solemnis, très beethovienne, peut-être éloignée de nos standards actuels, mais absolument magnifique. Merci à Tanguy, et à la semaine prochaine.

0: Il est 5h.
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Évangile de Jésus-Christ selon saint Jean. En ce temps-là, Jésus leva les yeux au ciel et dit « Père, l'heure est venue. Glorifie ton Fils afin que le Fils te glorifie. Ainsi, comme tu lui as donné pouvoir sur tout être de chair, il donnera la vie éternelle à tous ceux que tu lui as donnés. Or la vie éternelle, c'est qu'ils te connaissent, toi le seul vrai Dieu, et celui que tu as envoyé, Jésus-Christ. Moi, je t'ai glorifié sur la terre en accomplissant l'œuvre que tu m'avais donnée à faire. Et maintenant, glorifie-moi auprès de toi, Père, de la gloire que j'avais auprès de toi avant que le monde existe. J'ai manifesté ton nom aux hommes que tu as pris dans le monde pour me les donner. Ils étaient à toi, tu me les as donnés, et ils ont gardé ta parole. Maintenant, ils ont reconnu que tout ce que tu m'as donné vient de toi, car je leur ai donné les paroles que tu m'avais données. Ils les ont reçues, ils ont vraiment reconnu que je suis sorti de toi, et ils ont cru que tu m'as envoyé. Moi, je prie pour eux. Ce n'est pas pour le monde que je prie, mais pour ceux que tu m'as donnés, car ils sont à toi. Tout ce qui est à moi est à toi, et tout ce qui est à toi est à moi, et je suis glorifié en eux. Désormais, je ne suis plus dans le monde. Eux, ils sont dans le monde, et moi, je viens vers toi. La vie éternelle, c'est qu'ils te connaissent, toi, le seul vrai Dieu et celui que tu as envoyé, Jésus-Christ. Connaître Dieu, voilà pourquoi Jésus est venu en ce monde. Il est venu nous le faire connaître pour nous le faire aimer, nous le faire comprendre, et nous faire ainsi entrer dans l'éternité de sa contemplation. Dans ce chapitre 17 de l'Évangile selon saint Jean, Jésus s'adresse directement au Père devant ses apôtres. Il nous dévoile ainsi son intimité avec lui, cette relation unique, permanente et éternelle. Nous sommes peu de temps avant sa passion. Jésus donne tout à ceux qu'il aime. Il n'a plus de secret pour eux. En nous partageant son intimité, Jésus nous révèle ce qui habite son cœur, cette confiance inébranlable et absolue en son Père qui est notre Père. Cette confiance est le tremplin qui nous permet de sortir de nous-mêmes et autorise toute demande, même la plus folle aux yeux des hommes. Elle est la force qui guérit de tout repli sur soi, qui empêche toute tristesse de l'emporter. Elle est le coin qui bloque la fermeture de la porte de notre cœur. Jésus révèle que le Père lui a donné tout pouvoir et qu'il donne la gloire, mais pas la gloire à la manière des hommes, celle qui écrase et fait de l'ombre. Non. C'est celle que Dieu seul connaît et crée, le seul rayonnement qui mérite ce nom, qui est celui du don de soi, du cœur qui, bien que blessé, reste ouvert au cœur même du rejet, de la violence et de la mort. Cet amour que rien n'arrête se donne dans la parole de Dieu que Jésus incarne et vit. Il est lui-même la parole qui agit et se donne. Il nous révèle dans sa prière que comme lui, Jésus, nous aussi nous appartenons au Père. Et comme nous sommes à lui, tout ce que nous avons et tout ce que nous sommes lui appartient. Nous n'avons rien en propre, pas plus que Jésus a quoi que ce soit en propre. Tout ce qu'il a et tout ce qu'il fait, il l'a reçu du Père. Il cherche à accomplir sa volonté. C'est pour cela qu'il nous fait entrer dans cette intimité, pour que nous entrions en nous-mêmes, dans notre propre intimité, cette chambre intérieure où se révèle la présence et la volonté du Père. Connaître le Père et sa volonté pour nous et avec nous, et la mettre en œuvre dans la confiance, voilà notre gloire. Voilà ce qui va permettre à Dieu de rayonner en nous et à travers nous. La vie éternelle commence dès à présent dans le cœur de celui qui garde fidèlement la parole de Jésus, comme son bien le plus précieux, et qui la met en pratique dans l'ordinaire des jours.

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1: Année A, dimanche de Pentecôte. Première lecture. Actes des Apôtres, chapitre 2. Quand arriva le jour de la Pentecôte, au terme des 50 jours après Pâques, ils se trouvaient réunis tous ensemble. Soudain, un bruit survint du ciel, comme un violent coup de vent. La maison où ils étaient assis en fut remplie tout entière. Alors leur apparurent des langues qu'on aurait dites de feu, qui se partageaient, et il s'en posa une sur chacun d'eux. Tous furent remplis d'Esprit Saint. Ils se mirent à parler en d'autres langues, et chacun s'exprimait selon le don de l'Esprit. Or, il y avait, résidant à Jérusalem, des Juifs religieux, venant de toutes les nations sous le ciel. Lorsque ceux-ci entendirent la voix qui retentissait, ils se rassemblèrent en foule. Ils étaient en pleine confusion parce que chacun d'eux entendait dans son propre dialecte ce qui parlait. Dans la stupéfaction et l'émerveillement, ils disaient « Ces gens qui parlent ne sont-ils pas tous galiléens ? Comment se fait-il que chacun de nous les entende dans son propre dialecte, sa langue maternelle ? Parthes, Mèdes, Élamites, habitants de Mésopotamie, de la Judée et de la Cappadoce, de la province du Pont et de celle d'Asie, de la Phrygie et de la Pamphylie, de l'Égypte et des contrées de Libye proches de Cyrène, Romains de passage, Juifs de naissance et convertis, Crétois et Arabes, tous nous les entendons parler dans nos langues des merveilles de Dieu. » Parole du Seigneur. Chers auditeurs, nous allons suivre ici ce qu'avait dit Benoît XVI à la 13e Assemblée Générale Ordinaire du Synode des Évêques, le 8 octobre 2012, parce qu'il explique ce que représente ce feu de la Pentecôte. Ces langues de feu, à la fois brûlantes et compréhensibles par tous. Benoît XVI. La grande souffrance de l'homme, à cette époque, tout comme aujourd'hui, est justement celle-ci. Derrière le silence de l'univers, derrière les nuages de l'histoire, y a-t-il ou n'y a-t-il pas un Dieu? Et si ce Dieu existe, nous connaît-il? A-t-il quelque chose à voir avec nous? Cette question est aujourd'hui tout aussi actuelle qu'elle l'était à cette époque. Beaucoup de personnes se demandaient « Dieu est-il une hypothèse ou pas ? Est-ce une réalité ou pas ? Pourquoi ne se fait-il pas entendre ?» Évangile signifie « Dieu a rompu le silence. Dieu a parlé. Dieu existe. » Ce fait, en tant que tel, est salut. Dieu nous connaît. Dieu nous aime. Il est entré dans l'histoire. Jésus est sa parole. Le Dieu avec nous. Le Dieu qui nous montre qu'il nous aime. Qui souffre avec nous. Jusqu'à la mort. Et qui ressuscite. Ceci est l'Évangile même. Dieu a parlé. Il n'est plus le grand inconnu, mais il s'est montré lui-même. Et c'est cela le salut. La question pour nous, hein, Benoît XVI parle à des évêques, est la suivante. Dieu a parlé, il a vraiment rompu le grand silence, il s'est montré. Mais comment pouvons-nous faire arriver cette réalité à l'homme d'aujourd'hui ? Afin qu'elle devienne salut. Les apôtres n'ont pas dit, après certaines assemblées, « À présent, nous voulons créer une église. » Et, avec la forme du constituante, ils auraient élaboré une constitution. Non. Ils ont prié. Et dans la prière, ils ont attendu. car il savait que seul Dieu lui-même peut créer son Église. Que Dieu est le premier agent. Si Dieu n'agit pas, nos affaires sont non seulement les nôtres, et elles sont insuffisantes. Dieu seul peut témoigner que c'est lui qui parle et qui a parlé. La Pentecôte est la condition de la naissance de l'Église, seulement parce que Dieu d'abord a agi. Les apôtres peuvent agir avec lui et avec sa présence et rendre présent ce que lui fait. Dieu a parlé et ce « a parlé » est le parfait de la foi, mais c'est toujours également un présent. Ce n'est pas seulement un passé, parce que c'est un passé véritable qui porte toujours en soi le présent et le futur. Dieu a parlé, cela veut dire « il parle ». Et comme à cette époque, c'est seulement grâce à l'initiative de Dieu que pouvait naître l'Église, que pouvait être connu l'Évangile, le fait que Dieu a parlé et parle aussi aujourd'hui. C'est seulement Dieu qui peut commencer. Nous ne pouvons que coopérer, et le début doit venir de Dieu. Dieu est toujours le début, et c'est toujours seulement lui qui peut faire Pentecôte, qui peut créer l'Église, qui peut montrer la réalité de sa présence parmi nous. Mais d'un autre côté, ce Dieu qui est toujours le début veut également notre engagement. Il veut engager notre activité de façon à ce que les activités soient théandriques. Théandrique, c'est un mot théos, Dieu, andros, l'homme. C'est-à-dire faites par Dieu, mais avec notre engagement et en impliquant notre être, toute notre activité. Lorsque nous faisons donc la nouvelle évangélisation, il s'agit toujours d'une coopération avec Dieu. Elle réside dans l'être ensemble avec Dieu. Elle est fondée sur la prière et sur sa présence réelle. La foi a un contenu et la foi portée dans le cœur doit être proclamée. Elle n'est jamais seulement une réalité dans le cœur, mais elle tend à être communiquée, à être vraiment confessée devant les yeux du monde. Il s'agit de témoigner face à des instances ennemies de la foi, de témoigner même dans des situations de passion et de danger de mort. C'est la première colonne, pour ainsi dire. Et la seconde est caritas, charité. L'ardeur, c'est la flamme, elle allume les autres. Il y a une passion qui est nôtre, qui doit grandir de la foi, qui doit se transformer en feu de la charité. Jésus nous a dit « Je suis venu jeter un feu sur la terre, et qu'ai-je à désirer s'il est déjà allumé ?» Origène nous a transmis une parole du Seigneur. Celui qui est près de moi est près du feu. Celui qui est près de moi est près du feu. Le chrétien ne doit pas être tiède. La foi doit devenir en nous une flamme d'amour. Une flamme qui allume réellement mon être, devient une grande passion de mon être et allume ainsi mon prochain. Saint Luc nous dit qu'à la Pentecôte, dans cette fondation de l'Église par Dieu, l'Esprit-Saint était un feu qui transformait le monde. Mais un feu sous forme de langue, à savoir un feu qui est toutefois raisonnable, qui est esprit, qui est aussi compréhension. Un feu qui est uni à la pensée, à la mens en latin. Et justement, ce feu intelligent, cette sobre ébriété, est une caractéristique du christianisme. Le feu de Dieu est un feu transformateur, un feu de passion, certes, qui détruit aussi tant de choses en nous, qui conduit à Dieu, mais un feu surtout qui transforme, renouvelle et crée une nouveauté de l'homme, qui devient lumière en Dieu. Ainsi, au bout du compte, nous pouvons seulement prier le Seigneur que la confession, le témoignage du contenu de la foi, soit en nous fondée de manière profonde et qu'elle devienne le feu qui allume les autres. Ainsi, le feu de sa présence, la nouveauté de son être avec nous, devient réellement visible et force du présent et de l'avenir. Merci, à bientôt.
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1: Il est intéressant de noter que les maladies mentales évoluent au fil de l'évolution de la société et en constituent une sorte de miroir. Le début du siècle dernier fut la grande époque de l'hystérie. Et aujourd'hui, dépression et angoisse tiennent le devant de la scène avec les addictions, quelles qu'elles soient. Que vit la personne malade ? La maladie psychique est d'abord une expérience de pauvreté, mais elle est aussi l'occasion d'une reconstruction. C'est tout d'abord la rencontre avec la faiblesse, la vulnérabilité. C'est une rencontre douloureuse et qui peut surprendre. Moi qui me croyais fort, j'ai craqué. Je pensais que ça ne pouvait pas m'arriver. À un patient à qui je disais qu'il avait mis un genou à terre, il me répondit « Oh non, docteur, les deux genoux. » Ce qui est en jeu est l'image de soi, l'image de marque altérée, voire effondrée. D'où les sentiments qui peuvent émerger, tels que la culpabilité ou la honte, qui est l'émotion de la dévalorisation. Il peut être alors difficile d'admettre la réalité de la maladie psychique, d'où le retard à consulter et à traiter la maladie, mais aussi la crainte que le regard des autres ne soit plus le même. Un patient disait un jour, « Avec la maladie, j'ai appris l'humilité. » Mais c'est difficile de l'accepter. Et le raisonnement curieux, mais bien fréquent, est celui de dire « Tant que je ne consulte pas, c'est que je ne suis pas malade. » Il y a donc une remise en question. Et la maladie nous interroge sur ce que nous sommes, ce que nous vivons, notre mode de vie, nos choix, nos valeurs, le paraître, le pouvoir, les avoir, le mode de consommer, nos activités ou plutôt nos hyperactivités, car de nombreux adultes nous montrent qu'il n'y a pas que les enfants qui soient hyperactifs. Le nombre de cas de burn-out en témoigne. La maladie est donc à l'origine d'une souffrance psychique mais aussi globale. Une expérience de pauvreté induite qui conduit également au rétrécissement du champ de l'existence avec le risque de solitude. La maladie restreint et referme le monde. Ainsi, la dépression entraîne un rétrécissement, un repli sur soi, un bouleversement de la manière de vivre, de sentir, d'aimer, de rencontrer ou d'éviter. Une coupure vis-à-vis de soi-même, des autres et de Dieu. Le malade dépressif est refermé sur lui-même, incapable d'agir et parfois même de dire sa souffrance. Il est égocentré, expression plus juste que de dire qu'il est égoïste. Coupé, mais aussi coupable à ses yeux, coupable de ne plus pouvoir, de ne plus correspondre à ses idéaux, ses désirs. La culpabilité, la honte sont partie intégrante du vécu dépressif. La maladie questionne également le monde dans lequel nous vivons. La société nous demande d'être des super-hommes, avec de super-pouvoirs, la toute-puissance. Mais c'est dans les films fantastiques ou les bandes dessinées que cela se voit.

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1: Consentir à sa fragilité n'est pas chose aisée. Et précisément, la société actuelle ne laisse guère de place pour les fragiles. Alors même que cette expérience de fragilité et de vulnérabilité peut nous rendre plus humains et parfois nous sauver. Se savoir vulnérable, plutôt que de vouloir le cacher à tout prix, est une force. Accepter et reconnaître sa vulnérabilité nourrit la confiance en soi et son assurance. Et ce n'est pas paradoxal. C'est une juste façon de voir notre humanité. Je vous propose une nouvelle béatitude. Heureux ceux qui connaissent leur fragilité et leurs limites, ils éviteront bien des chutes. J'ai souvent dit que dans ma pratique professionnelle, j'ai vu passer des chaînes dans mon bureau et rarement des roseaux. Les premiers cassent et s'effondrent, les seconds s'adaptent à la situation. Consentir à la fragilité n'est jamais facile, surtout si on exerce des responsabilités qu'on a l'habitude de commander, de diriger, d'être un meneur d'hommes, d'être un pilier de l'entreprise, ou tout au moins le penser. Il y a un travail de relecture et de réconciliation avec soi-même qui s'impose. Nous pourrions appeler cela l'opération vérité. La maladie peut être ce temps de réconciliation intérieure et alors de reconstruction. La maladie est aussi une expérience d'altérité, un trouble de la relation à soi-même. Être dépressif, c'est être autre, disait un patient. Se sentir autre, quelque chose d'étrange, où l'on ne se reconnaît pas. La traversée dépressive est effectivement une expérience d'altérité, de transformation intérieure, dont la venue a peut nous surprendre et dont on ne connaît pas l'issue, ou plutôt le travail intérieur qu'elle nous demande, et il faudra reprendre le fil de la vie, mais autre. Les malades me demandent souvent « Docteur, faites que je redevienne comme avant. » Je les rassure quant au dynamisme qu'ils retrouveront dans l'immense majorité des cas. Mais je leur indique aussi qu'ils seront les auteurs de ce qu'ils ont à vivre et que la maladie comporte la nécessité de ne pas revenir exactement comme avant. Sinon, il y aurait risque de récidive puisque rien n'aurait changé. La maladie ne permet pas qu'on reste à la surface de soi. Elle oblige à retrouver sens et cohérence à l'existence. Mais cette altérité, être autre, peut être plus profonde, plus marquée, plus radicale. Et certains patients peuvent vivre des expériences d'étrangeté, d'être étrangers à eux-mêmes. Une expérience où chacun de nous peut ne plus se reconnaître. Une part d'ombre en nous-mêmes qui fait surface. Ces expériences d'étrangeté sont très angoissantes, vécues parfois dans une véritable terreur. On retrouve ces expériences dans les psychoses, les délires aigus ou dans les expériences sous drogue modificatrice de la conscience. Les délires aigus sont des expériences de dépersonnalisation, un vécu d'étrangeté par rapport à soi-même, à son propre fonctionnement mental, à sa propre pensée. On peut rencontrer des sentiments de ne plus être soi, de transformation du corps, avec des alternances de périodes de calme et des périodes d'agitation. Ceci est vécu dans une grande angoisse, angoisse de morcellement, de néantisation. Il existe aussi également des idées d'envoûtement, d'ensorcellement. Souvent, le malade nous dit qu'on lui jette des sorts. Ce vécu d'étrangeté est tel qu'il explique pourquoi, dans ces moments aigus, le malade puisse évoquer une action satanique, seule explication plausible à ses yeux. C'est dire que ces expériences d'altérité peuvent être profondes.

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2: Évoquant cette semaine le sacrement de confirmation, nous avons vu qu'il était étroitement lié au baptême, qu'il était pour ainsi dire une suite du baptême. Et il est vrai que nous pouvions poser la question, et je pense que beaucoup d'entre vous se la posent, pourquoi ce sacrement de confirmation est-il vraiment nécessaire ? Ne fait-il pas un peu doublon avec le baptême, si l'on a reçu pleinement l'Esprit au baptême, pourquoi encore cette autre démarche? Alors il y a plusieurs pistes pour répondre à cette question. La première, c'est une piste historique. Nous allons essayer de voir très rapidement comment, à travers les siècles, ces rites de l'initiation chrétienne, à savoir

l'Esprit-Saint par l'imposition des mains faite par un apôtre. Et d'ailleurs, pendant les deux premiers siècles de l'Église, on devenait chrétien après un long temps de formation qu'on appelait le catéchuménat, qui débouchait sur le baptême et la communion au corps du Christ. Mais on ne trouve pas dans les documents qui nous sont parvenus, tout au moins, la mention d'une onction particulière, signe de la venue de l'Esprit. À partir du IIIe siècle, l'initiation chrétienne se faisait dans une grande célébration au cours de la veillée pascale, qui était présidée par l'évêque, avec trois grandes étapes, le baptême, puis une onction d'huile avec imposition des mains de la part de l'évêque, puis enfin l'Eucharistie. L'onction, qui ne prendra d'ailleurs le mot de confirmation qu'à partir du 5e siècle, l'onction était donc un achèvement du rite du baptême, mais en faisait partie intégrante. Qu'est-ce qui va provoquer, j'allais dire, le détachement de ce rite par rapport au baptême? Eh bien, vous allez le voir, c'est une sorte d'adaptation à une situation nouvelle. Dans les premiers siècles, les communautés chrétiennes sont principalement dans des villes. Si dans une ville réside l'évêque, il n'a donc aucune difficulté à connaître, fréquenter et pouvoir célébrer dans les communautés de sa ville. Mais dès les 4e et 5e siècles, les communautés chrétiennes vont s'étendre au-delà des villes. Il y a des communautés qui s'organisent en campagne. L'évêque voit donc son territoire s'agrandir de manière importante. Et il ne peut plus physiquement aller dans toutes les paroisses pour célébrer les baptêmes. Jusqu'au 8e siècle, dans les villes, la manière de célébrer ne change pas. Et donc, l'évêque procède lui-même au rite baptême, onction et Eucharistie. Mais dans les campagnes, l'imposition des mains et l'onction, geste qui revient à l'évêque, sont repoussés à un temps ultérieur lors du passage de l'évêque. Car on veut conserver ce rôle de l'évêque dans l'initiation chrétienne, bien montrer qu'il est responsable de la communion entre tous les chrétiens et que c'est à lui d'authentifier l'initiation chrétienne en donnant cette onction d'huile et en imposant les mains. Et l'on voit comment, petit à petit, à cause d'une adaptation à une situation nouvelle, à partir du 9e siècle, en ce qui concerne l'Occident, cette onction, donc la confirmation, sera totalement séparée du baptême. En revanche, en Orient, et dès le 5e siècle, une autre manière de faire se met en place. On va répondre autrement au problème. Et c'est le prêtre, et non plus l'évêque, qui, après le baptême, donne immédiatement l'onction, donc la confirmation, et fait communier. Et cela même pour les tout petits bébés. On a ici voulu garder l'unité et le sens des différents rites de l'initiation chrétienne au cours d'un seul et même événement. Et cette façon de faire a toujours cours dans les églises orientales, y compris dans les églises catholiques de rite oriental.

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1: Nous avons donc bien saisi que cette séparation de la confirmation par rapport au baptême est avant tout un choix pastoral, un choix d'adaptation de la pratique par rapport à la situation du terrain. En Occident, donc, puisqu'on a tenu à ce que l'évêque demeure celui qui donne l'onction et impose les mains, la confirmation était reportée, non pas jusqu'à un certain âge, mais elle était reportée jusqu'au passage d'un évêque dans la paroisse. Il n'y avait pas d'âge pour être confirmé, il fallait seulement être baptisé et attendre la venue d'un évêque. Cela pouvait prendre quelques semaines, voire quelques mois. L'habitude va donc se prendre dans l'Église catholique occidentale, latine, de séparer les trois sacrements de l'initiation chrétienne et de les célébrer les uns indépendamment des autres, tout en respectant, bien sûr, une suite logique. Aux origines, les deux rites du baptême et de la confirmation étaient liés et ils constituaient, mais ils continuent à constituer, la totalité du baptême dans l'Esprit. Si le baptême donne l'Esprit Saint, la confirmation achève ce don, elle est comme l'accomplissement du baptême. Aujourd'hui, les deux sacrements sont séparés par plusieurs années parce que, pastoralement, on a pensé qu'il était bon que le baptisé, et notamment celui qui avait été baptisé enfant, puisse faire une démarche personnelle, exercer un choix libre, comme pour accéder pleinement et librement à l'achèvement de son baptême. Mais en ce qui concerne les adultes qui se préparent au baptême, pour reprendre ce que vivaient les premiers chrétiens, les adultes qui sont baptisés vont recevoir, la plupart du temps, le sacrement de confirmation et la communion au corps du Christ dans la même célébration que leur baptême, très souvent au cours de la vigile pascale. Ainsi, on peut dire que, en ce qui concerne les adultes, eh bien, ils vont recevoir les trois sacrements de l'initiation chrétienne de manière cohérente en une seule fois.

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1: Heureux ceux qui s'aiment, préparation au mariage. Je tiens donc ce livret pour les fiancés, futurs mariés. C'est un petit livret outil qui est paru aux éditions Artege. J'ai son auteur, Juliette Levivier, bonjour.
2: Bonjour Nathalie.
1: À vos côtés, vous ne vous quittez plus depuis près de 34 ans. C'est votre époux. Bonjour Thibault.
3: Bonjour Nathalie.
1: Alors au programme, et toute la semaine, on va bien sûr revenir sur ô combien il est important de préparer ce sacrement pour cet engagement. Et un engagement, si possible, durable. Alors, à ce jour, je vais vous demander, ça sera la première question à tous les deux, quelles sont les motivations de ces jeunes couples aujourd'hui qui demandent donc le mariage? Et vous avez tous les deux une véritable expérience de terrain, puisque vous êtes missionnés aussi pour votre diocèse, dans le cadre aussi de ces préparations. Juliette?
2: Alors, je dirais que les motivations sont parfois surprenantes. Au départ, on peut attendre un peu de tout, la tradition, on ne sait pas bien. Ils ont beaucoup de mal à nous dire pourquoi ils sont là. Ça, c'est très intéressant. Alors, bon, il y a une chose qui ressort et qui est très touchante. C'est quand même le côté, si on n'est pas marié, on n'est pas à l'église, on n'est pas bien sûr qu'on va être marié. Et puis, il y a quelque chose autour de la famille, autour des grands-mères qui ont transmis la foi. On y va pour faire plaisir à la grand-mère. Et une fois, on a même eu des Siciliens. Alors, la grand-mère sicilienne, elle avait carrément dit, si le petit-fils ne se marie pas à l'église, eh ben, je fais sauter Palerme ou un truc comme ça. Enfin, elle était vraiment assez remontée.
1: Une Sicilienne.
2: C'est ça. Ah, oui. Donc, on les a eus là. Et alors, c'était extraordinaire parce que la jeune femme, qui ne connaissait pas Jésus, a fait connaissance de Jésus. Et donc voilà, il y a quand même des gens qui viennent de très loin, et puis Jésus.
3: Je pense qu'il est bon de préciser qu'en fait, nous nous préparons en paroisse, et qu'on est dans les paroisses où vraiment on essaye de faire refleurir des oasis dans le désert. Donc depuis tout le temps où nous préparons, nous n'avons jamais eu un couple chrétien qui vivait de sa foi chrétienne. Au fond, la grande différence, c'est que les jeunes qui aujourd'hui vivent de cet idéal chrétien et veulent vraiment construire leur couple selon l'évangile, en fait, ils vont plutôt se préparer dans certains centres ou auprès de certaines abbayes, où ils trouveront d'autres personnes qui vivent un peu la même chose, qui ont les mêmes aspirations, et au fond, ils vont se soutenir. Et c'est vrai que nous, on se retrouve avec des gens qui, parfois, ne connaissent pas Jésus. Je me souviens d'une fois où on a préparé, on avait 5 couples, on avait 6 personnes non baptisées. Alors, il y en avait une qui était catéchumène, parce qu'il faut quand même qu'il y en ait un des deux qui soit baptisé pour pouvoir se marier à l'église. Et en fait, voyez, le Seigneur nous les envoie. Cette catéchumène, elle a été fabuleuse. Parce qu'en fait, les autres ont ouvert des yeux très grands quand elle a dit qu'elle était catéchumène. Déjà, ils n'avaient jamais entendu parler de ça. Et à la fin du parcours de préparation au mariage, ils ont dit, mais on peut venir à ton baptême? Et ça, c'est des choses porteuses. Il faut, vous savez, je pense que c'est vraiment important, quelle que soit la motivation des gens, de se dire, même si c'est pour faire plaisir à la grand-mère, si c'est le fil qui les tient à l'église, ce fil-là, il est important. Et peut-être qu'on va pouvoir en tisser d'autres.
2: Et se dire que le Seigneur précède. Vraiment, le pape François nous dit tout le temps que quand quelqu'un vient frapper à la porte du presbytère, c'est le Seigneur qui nous l'envoie. Et on n'a pas... Alors après, il y a tout ce temps de discernement de la préparation au mariage pour vérifier que le fil n'est pas trop ténu. C'est-à-dire qu'il faut quand même avoir une ouverture du cœur. Il faut quand même accepter, on va mettre Jésus dans sa vie. Enfin, donc on est, nous, dans une paroisse rurale, qui est un lieu de première annonce de la foi, très clairement. Mais le discernement autour de ce qui tient à Jésus, c'est quelque chose qui n'est pas toujours évident. Parce qu'on ne veut pas non plus que ces jeunes se retrouvent engagés dans quelque chose qui, au fond, qu'ils n'auront pas réellement choisi. Il faut que leur consentement soit valide.
1: Alors permettez-moi de réagir puisque vous abordez aussi la question aussi du discernement. Est-ce qu'il faut aussi être préparé, donc en capacité aussi de dire non, là vous ne pouvez pas continuer car l'Église propose un sacrement et ce sacrement faut aussi tenir dans la durée et au fond l'indissolubilité aussi de ce sacrement de mariage. Voilà, savoir prendre position.
2: Je pense que ça fait partie de notre responsabilité d'accompagnateur et de l'équipe, pas une personne qui décide.
1: Donc vous n'accompagnez pas tout seul, là vous soulevez la question aussi de la cohérence de toute une équipe.
2: Bien sûr.
1: Donc il y a des regardants.
2: Il y a des regardants.
1: Vous n'accompagnez pas isolé.
2: Non, on est dans une équipe.
3: Non, c'est vraiment un travail d'équipe et on se retrouve plusieurs fois dans l'année. Et ben, cette année, vous voyez, ça fait plusieurs années de suite qu'on recrute des nouveaux couples préparateurs au mariage. Et je rejoins la question que vous avez posée là. On a un couple qui, la première année, a eu un couple qui a arrêté. Et pour eux, ils étaient mais désolés, c'était une catastrophe. Au fond, on a la chance d'avoir un évêque qui nous met très à l'aise en disant qu'on n'a pas d'obligation de résultat. Et au fond, notre rôle, c'est de discerner, d'amener les gens à discerner. Et là, en l'occurrence, nous, on a trouvé que c'était très bien fait, surtout que la femme a écrit, après la soirée pardon, a écrit une lettre extraordinaire en disant « Moi, je me suis rendu compte que je n'étais pas prête. » Et figurez-vous que 15 jours plus tard, son mari partait avec une autre femme. Enfin, son probable futur mari. Voilà. Donc le discernement, c'est vital.
1: Et au fond, ce temps de préparation a aidé cette personne à discerner qu'elle ne pouvait pas continuer sur ce chemin d'engagement.
3: Mais oui, ouais. Et
2: c'est fait pour ça.
1: C'est comme à une certaine époque, on en parle moins, le temps des fiançailles, qui est une étape de discernement où on peut arrêter à tout moment le temps des fiançailles.
2: Là, on a des jeunes qui vivent
1: donc
2: ensemble.
1: S'autoriser à arrêter.
2: Bien sûr. Et on a des jeunes qui vivent ensemble pour la plupart depuis longtemps.
1: C'est l'état des lieux aujourd'hui.
2: C'est l'état des lieux. Ouais. Nous, on n'a que des jeunes qui sont en couple qui vivent en couple depuis un certain temps, qui ont des enfants, qui ont le chien, qui ont les puces du chien, qui ont tout ça. Voilà. Et donc, une vraie vie de couple, mais ils se sont installés sans jamais réfléchir à leur couple. On n'aura jamais parlé de communication, ils ont les oreilles comme ça dès qu'on parle de communication, jamais entendu parler, du pardon, jamais entendu parler. Et donc, il n'y a personne qui leur dit ce qu'on leur dit. On les amène à réfléchir à qu'est-ce qui tient leur couple. Alors, une chose est quand ils ont des enfants, parce que là, on a déjà une famille constituée. Autre chose, quand ils sont à deux, mais On ne pousse jamais un sacrement avec des gens quand le fil est trop ténu sur le plan du couple ou de la foi.
1: Donc vous vous rassurez, là, vous n'êtes pas sur la quantité. Cette liberté aussi.
2: C'est hyper important qu'il soit très libre. On est là pour libérer la liberté. On est là pour faire émerger.
1: Et libérer les cœurs, au fond.
2: Et libérer les cœurs.
1: Et les intelligences.
3: Oui, surtout que sur le plan de la liberté, c'est quand même un des piliers du mariage. Et aujourd'hui, c'est vrai que les fiançailles, au fond, nous, on n'est pas confrontés, on n'est pas vraiment dans un temps de fiançailles. Et on a passé ce stade de l'émerveillement. On est face à des gens qui sont dans une routine, dans un train-train. Et en fait, je pense que leur parler de Jésus, c'est quelque chose qui va pouvoir les amener à aller vers une autre lumière, à pouvoir redonner du sens, ou à donner simplement du sens, parce que je peux vous dire qu'il y en a qui sont très très loin de Jésus, et c'est pas une critique, à nous de les accompagner, on est là pour ça. En fait, on n'est pas juste dans une petite préparation au mariage, on est dans la préparation au sacrement de mariage, et à nous de montrer ce qu'il y a de sacré dans le mariage.
1: Donc il y a la question aussi, comment rendre témoignage aussi de ce sacrement? Et vous êtes les premiers témoins aussi, Thibault et Juliette, à rendre témoignage de ce sacrement que vous-même vous avez reçu il y a 34 ans.
2: Ça fait partie, je pense, de l'essentiel pour les animateurs de préparation au mariage. On a été très touchés cette année par des fiancés qui étaient avec nous juste pour une soirée. Normalement, ils sont préparés par un jeune couple que nous venions de recruter pour ce service. Et ils nous ont dit combien ils étaient été touchés par leur amour. Et ça, tout est dit, je pense.
3: Des couples qui s'aiment, ça doit se voir. Il y a une joie qui rayonne.
1: Ça rayonne, ça transpire.
3: Mais oui, ouais. ça éclabousse.
2: D'autant que eux, on les trouve souvent un peu blasés. Ils ont perdu l'émerveillement. nous disent comment ça se fait depuis eh bien, le jeune couple, ça fait, ils ont 10 ans de mariage, comment ça se fait qu'ils aient encore ça dans le regard ?
3: Et moi, je pense que l'amour, c'est quelque chose de viral, quoi. Ça se transmet.
1: C'est contagieux.
3: Assez contagieux, ça c'est clair.
1: Seulement, il faut en prendre soin.
2: Il faut en prendre soin. Ouais, et puis être dans la joie. On veut aussi leur transmettre la lumière et la joie. La joie de s'aimer, la... voilà, de sortir de quelque chose qui est un peu train-train ou blasé.
3: Vous savez, il y a cette formule de dire que l'espérance, c'est la joie de la foi. Et bien, cette confiance en Dieu qu'on a, je veux dire, ce trésor qu'on leur porte, c'est quelque chose qui peut leur ouvrir des horizons dont ils n'ont pas idée aujourd'hui. Et en fait, voilà, on essaie d'être des témoins de la joie et des témoins de l'espérance.
2: Sans se montrer comme des super-héros. Parce que ça, c'est le truc qui est un peu gênant, c'est qu'ils vont se dire, non mais eux, alors puis eux, ils ont Jésus, ils sont tombés dans la marmite, ils savent tout, et tout ça. Pas du tout, on est des pauvres, on en témoigne au moment de la soirée, pardon, puis régulièrement, on se présente comme des gens comme eux, simplement, on a cette joie d'avoir Jésus qui soutient notre amour. Quand on dit que dans le sacrement, Jésus vient sauver l'amour, on en fait l'expérience.
3: Vous savez, dans les Béatitudes, la première, c'est « Heureux les pauvres de cœur, car le royaume des cieux est à eux. » Et heureusement que nous sommes des pauvres. Nous le revendiquons parce que c'est la réalité et qu'en fait, être pauvre sans chaise évangélique, c'est vraiment accepter de faire la place en soi pour accueillir ce Dieu qui s'est donné à nous pendant notre messe de mariage, lorsqu'on a dit oui, et qui nous accompagne tout le temps. Alors oui, nous sommes des pauvres, c'est vrai, mais en attendant, nous sommes des pauvres heureux du trésor que nous portons en nous.
2: Et puis sauvés.
1: Voilà, c'est, et sauvés.
2: Et sauvés.
1: Juliette et Thibault Levivier, merci de votre intervention aujourd'hui. Donc on pourra bien sûr retrouver chacune de ces interventions de cette série sur les podcasts de nos radios chrétiennes, avec aussi toutes vos coordonnées. Voilà, donc si certains auditeurs ont besoin peut-être de poursuivre un questionnement, eh bien ils pourront donc vous joindre. Je vous donne rendez-vous dans cette même émission demain à la même heure. Et merci.
3: Au revoir Nathalie.

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1: Bonjour à tous. Le document publié dans le cadre du synode sur la synodalité encourage une révision des pratiques actuelles, y compris à la curie romaine, espère l'accès des femmes et hommes laïcs au poste de diplomate du Saint-Siège. En février 2024, après la première assemblée du synode sur la synodalité, le pape François avait créé 10 groupes de travail, complétés ensuite par 2 autres groupes et 3 commissions. Des premiers rapports de ces groupes ont commencé à être publiés au début du mois de mars. Le rapport du groupe numéro 7 sur la figure de l'évêque est le 6e à être publié. Se concentrant sur la procédure de sélection d'un nouvel évêque, le texte de 8 pages propose une nouveauté, la création d'un comité spécifique composé de 2 prêtres, 2 consacrés et 2 laïcs, hommes ou femmes, dans le diocèse dont l'évêque doit être repourvu. Les membres voués au secret pontifical et sans exercer de pression d'aucune sorte sur le Saint-Siège seraient chargés de dresser l'état des lieux du diocèse et de dessiner le profil du nouveau pasteur. Pour élaborer des listes de candidats à transmettre à Rome, le rapport suggère aussi que soient convoqués le conseil presbytéral et le conseil pastoral diocésain, en partie composé de laïcs. Chacun des membres devra remettre à l'évêque une enveloppe scellée contenant les noms de prêtres du diocèse qu'il juge aptes à l'épiscopat et pour quel type de diocèse, les noms d'évêques ou de prêtres, y compris hors du diocèse, qu'il estime adéquats pour la succession de l'évêque local. Cette consultation doit inclure, si possible, des institutions représentant les jeunes et les pauvres. Le rapport se penche également sur le rôle des nonces apostoliques, ces ambassadeurs du pape dans chaque pays qui assurent le lien avec Rome pour la sélection des évêques. Au passage, il est souhaité que la profession de diplomate du Saint-Siège s'ouvre à l'avenir aux laïcs, évoquant la possibilité que la charge de nonce actuellement réservée aux archevêques soit confiée à des femmes. Dans le processus habituel de sélection des évêques, le nonce recueille les résultats des consultations et se renseigne auprès d'informateurs. Le groupe recommande que ces derniers soient le plus représentatifs possible afin d'éviter le cléricalisme, la politisation, les influences de type familial, tribal ou ethnique. Le texte préconise en ce sens d'inclure des femmes et des jeunes, des représentants de communautés indigènes, de minorités ethniques et linguistiques, du monde de la culture ou encore des personnes qui ne se professent pas croyantes ou qui ont abandonné la pratique ecclésiale. Il conseille par ailleurs aux nonces de compléter son enquête par des informations puisées sur Internet qui peuvent être d'un grand aide en ayant soin de vérifier soigneusement leur fiabilité. Le groupe d'études estime qu'il faut actualiser et diversifier les questionnaires soumis par les nonces aux informateurs. Les questions ne doivent pas induire les réponses, met-il notamment en garde. Il encourage aussi le recours à des entretiens personnels oraux. Si actuellement le questionnaire dépend des pays, il s'agit dans tous les cas de brosser un portrait global du candidat, incluant sa condition physique, ses qualités humaines, sa formation, sa vie de prière, son comportement dans le ministère, sa discipline ecclésiastique, ses expériences pastorales. Les questions abordent aussi sa manière de gouverner, administration des sacrements, travail avec les autres, partage des responsabilités, capacité de décision, capacité administrative. Quant aux qualités requises de la part des candidats au poste d'évêque, le groupe veut des compétences synodales, notamment une capacité à collaborer avec les laïcs et dialoguer avec les cultures locales. Mais ce rapport ne concerne qu'une partie des thèmes confiés au groupe 7. Nous nous retrouvons demain. À bientôt.
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5: Quel est l'héritage ou que nous reste-t-il de la Révolution française? C'est la question que poseront les clubs Rotary de Laval et le club Inner Wheel le 21 mai prochain. Et à qui poseront-ils cette question? eh bien, au spécialiste S-Qualité, Emmanuel de Varesquiel, bien sûr. Thierry Motte, bonjour.
3: Bonjour madame.
5: Alors cette soirée à laquelle les Rotary et Inner Wheel nous invitent va permettre de mesurer peut-être les acquis de la Révolution française, acquis positifs ou peut-être moins positifs, ça après c'est très subjectif, mais c'est l'idée quand même.
3: Sur la Révolution française, les avis, ils sont toujours très partagés.
5: Et tranchés.
3: Vous savez, les gens vont dire « Oh, ben, j'ai étudié ça à l'école, oui, mais enfin, je m'en souviens plus trop. » Donc, il faut se rafraîchir la mémoire. Et là, il y a un homme qui est extraordinaire dans le département, c'est Emmanuel de Varesquiel. D'abord, il a une mémoire insondable. Il sait vraiment un nombre incroyable de faits, historique sur cette époque, mais pas que sur cette époque. Et puis, c'est un conteur hors de pair. Donc, il est capable de vous faire gober n'importe quoi, tellement il le présente bien.
5: Mais là, il ne nous dira que des vérités. Et alors, en fait, parmi sa production très abondante, il a écrit un livre, Il nous fallait des mythes, justement, sur la Révolution française. Et c'est sans doute à partir de tout ce travail qu'il a pu faire sur la Révolution française qu'il nous parlera là de cet héritage dont nous pouvons être redevables aussi sur la Révolution française. Je crois que vous avez quelques exemples à nous donner, Thierry Motte.
3: Des exemples, oui, il en donne à foison, Emmanuel de Varesquiel dans son bouquin. L'exemple le plus célèbre, enfin j'en ai plusieurs en tête. D'abord que la Révolution française, elle s'est faite comme ça, un jour, parce que les députés du tiers-état vérifiaient qu'ils étaient bien élus. Et ils avaient de la peine à ce que le roi leur donne la salle. Alors ils ont dit, c'est nous les représentants du peuple. Parce que la noblesse et le clergé ne voulaient pas aller avec eux. Bon, donc ils ont déclaré, nous on est la nation. Et sur le moment, les gens, c'était un non-événement. Alors que c'était central. Alors après, dans le cours du temps, il y a l'histoire assez curieuse du drapeau français des couleurs bleu, blanc, rouge. Alors tout le monde adore, vous allez dans n'importe quel pays, bleu, blanc, rouge, c'est nous. Allez, on chante la Marseillaise, et on chante qu'un sang impur abreuve nos sillons. Or, tout le monde a oublié que le sang impur, c'est pas du tout le sang des étrangers, c'est les gens qui ne sont pas des nobles, parce que les nobles, le sang des nobles, il est pur, alors que vous...
5: Le sang bleu, hein, c'est ça.
3: C'est le sang bleu, et les autres, c'est des impurs, et donc il faut que le sang du peuple abreuve le sillon.
5: Voilà, alors, c'était un sac pensé Rouget de Lille.
3: Oui, alors le drapeau français, le drapeau français a été révolutionnaire, et puis ensuite ça a été le drapeau d'Auguste Thiers, et au moment de 1870, il était passé de l'autre côté. Donc vous voyez, les mêmes symboles peuvent passer à droite et à gauche, et à gauche et à droite, et puis voilà. Et ça n'arrête pas d'être comme ça dans l'histoire de France. Faut pas être buté. Hein. À une époque, je crois que c'est en 1793, il fallait fixer une date pour la fête nationale. Alors, tout le monde s'est mis d'accord sur le 14 juillet, sur les deux chambres, et voilà-t-il pas que les uns pensaient que c'était le 14 juillet, prise de la Bastille. Et non, disaient les sénateurs, c'est pas la prise de la Bastille, le 14 juillet, c'est la fête de la Fédération en 1790. Ah, alors c'est quoi ? Finalement, c'est bien la prise de la Bastille et le gouverneur de Launay qui se rend à la foule, alors que finalement la Bastille aurait pu résister pendant 6 mois à tous les assauts qu'on pourrait lui donner.
5: Ce pauvre gouverneur dont la tête sera promenée sur un pic dans les rues de Paris.
3: Oui.
5: Tout cela est bien plus que développera Emmanuel de Varesquiel, justement,
3: bien sûr,
5: à l'occasion de cette invitation que vous lui faites le 21 mai prochain. Ce sera vraiment très intéressant, peut-être, de déconstruire ou de reconstruire quelques idées reçues sur...
3: De mettre en contexte.
5: Et de mettre en contexte, vous avez raison Thierry Motte. Et cette soirée, en plus de nous cultiver, elle permettra de faire une bonne action, puisque l'entrée, qui est de 10 euros, gratuit pour les étudiants, ça sera au profit d'une association contre l'illettrisme. Et c'est toujours ce que font les clubs Rotary et Norwheel. Hein, c'est de...
3: Oui, bien sûr, on ne va pas garder l'argent pour les mettre dans notre poche. On n'a rien à faire.
5: D'autant qu'Emmanuel de Varesquel se met gracieusement à votre disposition.
3: Oui, et le conseil départemental met sa salle à notre disposition. C'est extraordinaire, ça. Donc, avantage double, vous êtes dans la superbe salle du conseil départemental et vous écoutez le meilleur orateur mayennais. Alors, que veut le peuple ?
5: Que l'on redonne, peut-être. L'intitulé, c'est « La Révolution française et ses héritages ». C'est le jeudi 21 mai à 18h. Et comme vous l'avez dit au conseil départemental,
3: il faut s'inscrire
5: voilà, via LOASO. Merci beaucoup de cette invitation à se cultiver, Thierry Motte. Merci.
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1: Dans notre dernier rendez-vous, nous avons soulevé, à propos de l'intelligence artificielle, le problème des biais algorithmiques, c'est-à-dire des erreurs systématiques qui produisent dans le développement d'un processus des erreurs au final. Mais ces erreurs ne sont pas forcément que des erreurs, c'est-à-dire que vous comprenez bien que celui qui a entré les données dans l'intelligence artificielle a pu tout à fait faire preuve de partialité, faire preuve de choix idéologiques particuliers qui vont rendre l'intelligence artificielle totalement marquée par cela. Et si vous demandez à cette intelligence artificielle, par exemple, de vous développer un thème de réflexion, eh bien, vous allez, ce que l'on pourrait appeler, subir une manipulation. Vous allez subir une certaine propagande, alors que vous serez persuadé que comme il s'agit de l'intelligence artificielle, tout cela est forcément vrai. En fait, l'intelligence artificielle peut reproduire des discriminations à partir de données imparfaites, comme par exemple dans les systèmes de recrutement du personnel qui vont favoriser telle ou telle catégorie de candidats. Attention donc, quand nous faisons appel à l'intelligence artificielle, et il faut reconnaître que c'est extrêmement pratique et rapide, méfions-nous tout de même de ne pas être l'objet d'une manipulation émotionnelle ou idéologique. Il y a donc un défi éthique qui me paraît fondamental. Mais il y a également des défis sociétaux, parce que l'intelligence artificielle va transformer les métiers que nous exerçons aujourd'hui. Elle va sans doute élever le niveau d'entrée pour les juniors dans une entreprise. Elle va, très certainement, être beaucoup plus rigoureuse que le DRH dans un entretien d'embauche. Elle pose aussi des enjeux humains comme la formation ou bien la gouvernance d'une entreprise. Le problème est tel que l'on parle déjà d'intelligence artificielle responsable, voire d'intelligence artificielle équitable. Il existe même une entreprise qui est française, qui s'appelle Criteo, qui rassemble 135 chercheurs et ingénieurs et qui est devenue un pôle de référence en matière de recherche et de développement de l'intelligence artificielle en Europe. Criteo ne se contente pas d'adopter de bonnes pratiques, elle les définit. Et l'un de ces projets, l'un de ces développements, permet de détecter ou de corriger les biais algorithmiques. Autrement dit, les erreurs de raisonnement faites à partir de mauvaises données. L'intelligence artificielle façonne notre avenir, mais son impact dépend des choix que nous faisons aujourd'hui. Elle doit rester un outil sous contrôle humain, aligné avec nos valeurs fondamentales. Criteo, en plaçant l'éthique et la transparence au cœur de sa démarche, montre la voie à suivre.
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1: Je développe mon potentiel créatif, je développe ma créativité. Alors je ne peux pas me contenter d'affirmer, comme je l'entends souvent, je ne suis pas créatif. C'est faux. Comme toute chose, la créativité, et j'en sais quelque chose parce que j'ai animé pendant 10 ans des groupes de créativité à tous les azimuts, comme on dit, la créativité est un potentiel qui se travaille. Comment ? Eh bien, d'abord en apprenant à ne plus critiquer constamment toute idée, qu'elle vienne de moi ou des autres, en ne dévalorisant plus mes capacités imaginatives et en apprenant à bien m'en servir. C'est cette capacité qui est en moi que Dieu va m'aider à mettre à jour, qui m'inspirera des solutions nouvelles, non habituelles, qui me fera sortir des cadres trop rigides, qui me permettra de m'adapter au changement. Alors, je ne serai plus sous tension, dans la crainte des autres et de l'avenir, car je saurai que cette capacité inventive me permettra de contourner les obstacles ou de m'en servir comme un tremplin. Écoutons bien cela, quand on est en voiture et qu'on se trouve devant un feu tricolore, il est soit vert, on y va, les idées fusent, soit orange, on ralentit, on réfléchit, soit rouge, on s'arrête. Mais les feux tricolores ne s'allument jamais tous en même temps, sinon ce serait la confusion totale. Alors j'apprends à sortir des 8 mai, des peut-être, je verrai, sans suite, et je veux trouver maintenant des solutions. Je vais d'abord laisser les idées venir. D'abord, laisser les idées venir, sans contrôle, sans contrainte, c'est le feu vert. Puis, je les regroupe, je fais le tri, c'est le feu orange. Et enfin, je décide, et c'est le feu rouge.
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0: Évangile de Jésus-Christ selon saint Jean. En ce temps-là, Jésus leva les yeux au ciel et dit « Père, l'heure est venue. Glorifie ton Fils afin que le Fils te glorifie. Ainsi, comme tu lui as donné pouvoir sur tout être de chair, il donnera la vie éternelle à tous ceux que tu lui as donnés. Or la vie éternelle, c'est qu'ils te connaissent, toi le seul vrai Dieu, et celui que tu as envoyé, Jésus-Christ. Moi, je t'ai glorifié sur la terre en accomplissant l'œuvre que tu m'avais donnée à faire. Et maintenant, glorifie-moi auprès de toi, Père, de la gloire que j'avais auprès de toi avant que le monde existe. J'ai manifesté ton nom aux hommes que tu as pris dans le monde pour me les donner. Ils étaient à toi, tu me les as donnés, et ils ont gardé ta parole. Maintenant, ils ont reconnu que tout ce que tu m'as donné vient de toi, car je leur ai donné les paroles que tu m'avais données. Ils les ont reçues, ils ont vraiment reconnu que je suis sorti de toi, et ils ont cru que tu m'as envoyé. Moi, je prie pour eux. Ce n'est pas pour le monde que je prie, mais pour ceux que tu m'as donnés, car ils sont à toi. Tout ce qui est à moi est à toi, et tout ce qui est à toi est à moi, et je suis glorifié en eux. Désormais, je ne suis plus dans le monde. Eux, ils sont dans le monde, et moi, je viens vers toi. La vie éternelle, c'est qu'ils te connaissent, toi, le seul vrai Dieu et celui que tu as envoyé, Jésus-Christ. Connaître Dieu, voilà pourquoi Jésus est venu en ce monde. Il est venu nous le faire connaître pour nous le faire aimer, nous le faire comprendre, et nous faire ainsi entrer dans l'éternité de sa contemplation. Dans ce chapitre 17 de l'Évangile selon saint Jean, Jésus s'adresse directement au Père devant ses apôtres. Il nous dévoile ainsi son intimité avec lui, cette relation unique, permanente et éternelle. Nous sommes peu de temps avant sa passion. Jésus donne tout à ceux qu'il aime. Il n'a plus de secret pour eux. En nous partageant son intimité, Jésus nous révèle ce qui habite son cœur, cette confiance inébranlable et absolue en son Père qui est notre Père. Cette confiance est le tremplin qui nous permet de sortir de nous-mêmes et autorise toute demande, même la plus folle aux yeux des hommes. Elle est la force qui guérit de tout repli sur soi, qui empêche toute tristesse de l'emporter. Elle est le coin qui bloque la fermeture de la porte de notre cœur. Jésus révèle que le Père lui a donné tout pouvoir et qu'il donne la gloire, mais pas la gloire à la manière des hommes, celle qui écrase et fait de l'ombre. Non. C'est celle que Dieu seul connaît et crée, le seul rayonnement qui mérite ce nom, qui est celui du don de soi, du cœur qui, bien que blessé, reste ouvert au cœur même du rejet, de la violence et de la mort. Cet amour que rien n'arrête se donne dans la parole de Dieu que Jésus incarne et vit. Il est lui-même la parole qui agit et se donne. Il nous révèle dans sa prière que comme lui, Jésus, nous aussi nous appartenons au Père. Et comme nous sommes à lui, tout ce que nous avons et tout ce que nous sommes lui appartient. Nous n'avons rien en propre, pas plus que Jésus a quoi que ce soit en propre. Tout ce qu'il a et tout ce qu'il fait, il l'a reçu du Père. Il cherche à accomplir sa volonté. C'est pour cela qu'il nous fait entrer dans cette intimité, pour que nous entrions en nous-mêmes, dans notre propre intimité, cette chambre intérieure où se révèle la présence et la volonté du Père. Connaître le Père et sa volonté pour nous et avec nous, et la mettre en œuvre dans la confiance, voilà notre gloire. Voilà ce qui va permettre à Dieu de rayonner en nous et à travers nous. La vie éternelle commence dès à présent dans le cœur de celui qui garde fidèlement la parole de Jésus, comme son bien le plus précieux, et qui la met en pratique dans l'ordinaire des jours.
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0: En ce jeudi de l'Ascension, je suis frappé par deux choses dans la première lecture tirée du livre des Actes des Apôtres. La première, c'est que les apôtres, quelques jours après la résurrection, n'ont toujours pas compris la finalité de la mission de Jésus et sont encore en train d'attendre une libération politique d'Israël. Seigneur, est-ce maintenant le temps où tu vas rétablir le royaume pour Israël ? Demande-t-il à Jésus. La deuxième est justement l'art de Jésus de bien répondre à une question mal posée. Ou alors botte-t-il en touche ? En tout cas, sa parole s'est réalisée, même si les apôtres n'avaient pas encore bien conscience sur le moment de quoi ils devaient témoigner en ce qui concerne la venue du royaume. Jésus avait prévu le coup et a posté des anges pour remettre les pendules à l'heure. La tentation de la confusion entre religion et politique a hanté l'histoire du christianisme jusqu'à aujourd'hui. Et quand de la tentation on est passé aux actes, cela a donné l'Empire, le césaropapisme, et vers la modernité, ce qu'on appelle les grandes idéologies, comme les utopies dont le marxisme fait partie. Il s'est toujours agi de faire advenir le royaume de Dieu, que Dieu le veuille ou pas, et surtout à la force du poignet, et non pas comme un don de la grâce. C'est vrai que ce serait plus simple si on pouvait mettre en application littérale ces versets du psaume 46 que nous chantons en ce jour. Le Seigneur est le Très-Haut, le Redoutable, le Grand Roi sur toute la terre. Dieu s'élève parmi les ovations, le Seigneur aux éclats du corps. La théocratie est aussi une tentation de toujours, parce que si Dieu pouvait régner en direct sur la société humaine, cela simplifierait certainement un certain nombre de problèmes. Mais même dans le concret, les théocraties sont forcément toujours passées par l'exercice d'une royauté humaine, en lieutenance et représentation de la divinité glorieusement régnante, avec tous les risques que cela comportait en termes de totalitarisme. Après l'Ascension, et puis surtout après la Pentecôte, régna pendant une ou deux générations une atmosphère apocalyptique qui montre bien que les chrétiens avaient finalement intégré l'idée que le royaume de Dieu n'avait rien à voir avec la politique, mais concernait la transformation du monde et la fin de l'histoire dans la gloire de Dieu. L'enthousiasme s'est estompé progressivement, avec cet adage que l'on répète parfois, « Les premiers chrétiens attendaient la réalisation du règne de Dieu, c'est plutôt l'Église qui est arrivée. » On attribue à saint Paul d'avoir été le diffuseur de l'enthousiasme eschatologique. Pourtant, avec la deuxième lecture, je pense qu'on ne peut pas lui reprocher de nous avoir prévenus. L'Église, c'est l'accomplissement total du Christ, lui que Dieu comble totalement de sa plénitude. L'Église aujourd'hui est porteuse des espérances des premiers chrétiens, en tant qu'elle est le corps du Christ ressuscité, et ce malgré ses défaillances, ses trahisons humaines, que nous ne connaissons que trop bien. C'est dans ce sens qu'il faut comprendre la finale de l'évangile de saint Matthieu. « Et moi, je suis avec vous tous les jours jusqu'à la fin du monde. » L'Église est porteuse de la présence du Christ dans l'attente de sa venue dans la gloire. Mais dans la première lecture, Jésus précise bien à ses apôtres « Il ne vous appartient pas de connaître les temps et les moments que le Père a fixés de sa propre autorité. » C'est à prendre au sens littéral pour le coup. Nous ne savons ni le moment ni l'heure, même pas Jésus. Il faut tirer quelques leçons de tout cela en ce qui concerne le projet de l'écologie intégrale. La première chose, c'est que l'écologie intégrale, et plus largement la doctrine sociale de l'Église, n'est pas un projet politique. Il n'y a pas de programme de réalisation du royaume de Dieu par la mise en œuvre des concepts, intuitions et pratiques qu'elle peut inspirer, même si elle peut concourir à son progrès, ce qui n'est pas la même chose. C'est d'ailleurs, c'est toujours Dieu qui accorde la réalisation pleine et entière de son projet, pas nous, même si nous sommes pressés et donc frustrés par la lenteur du processus. Pire, l'écologie intégrale n'est même pas une stratégie de résolution de la crise écologique, même si nous autres humains en portons la grave responsabilité. D'abord parce que les processus enclenchés en termes de bouleversements écosystémiques sont irréversibles. Ensuite parce que l'enjeu n'est pas purement technique, mais moral et spirituel, et ça n'intéresse malheureusement pas grand monde. Et enfin, parce que ce n'est pas nous qui sauvons la création, mais Dieu lui-même par la passion, mort et résurrection de son Fils. L'écologie intégrale n'a pas obligation de résultat, mais de moyens, comme en médecine. L'essentiel est que chacun, individuellement et collectivement, nous fassions de notre mieux, là où nous sommes, pour nous transformer nous-mêmes et transformer nos communautés et le monde. Mais pour autant, l'écologie intégrale doit fournir une théologie politique qui peut inspirer l'engagement de terrain. À ce titre, l'essai historique de la théologie de la libération est bien intéressant. Bien qu'utilisant les méthodes d'analyse marxiste, il s'agit de mettre en avant le besoin de libération des pauvres opprimés dont la terre fait partie, en puisant dans la Bible les ressources de sens pour la mise en œuvre concrète de ces libérations. Mais une théologie politique n'est pas une idéologie justifiant un programme de parti politique spécifique. Elle inspire une diversité de formes d'engagement politique au service du bien commun, qui est premier.
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Bonjour à tous. À la une de l'actualité, les députés ont adopté un nouvel état d'alerte de sécurité nationale. Ce régime d'exception pourra être déclenché par le gouvernement en cas de menace grave sur le territoire. Il va permettre notamment d'accélérer certaines procédures administratives ou militaires. Le texte, très critiqué par la gauche, doit encore être voté définitivement aujourd'hui à l'Assemblée. Elle maintient ses accusations contre Patrick Bruel dans un entretien accordé à Mediapart. Flavie Flament affirme avoir été violée et droguée par le chanteur en 1991 alors qu'elle avait 16 ans. Le chanteur évoquait dimanche une brève histoire consentie. L'animatrice a déposé une plainte pour viol. Trois suspects dont le tireur présumé est mis en examen après la fusillade mortelle des Moulins à Nice. L'attaque survenue lundi

Fais briller sur nous, Seigneur, la lumière de ta face. Que Dieu nous prenne en grâce et nous bénisse. Que son visage s'illumine pour nous et ton chemin sera connu sur la terre, ton salut parmi toutes les nations. Que les peuples, Dieu, te rendent grâce, qu'ils te rendent grâce tous ensemble. Que les nations chantent leur joie, car tu gouvernes le monde avec justice, tu gouvernes les peuples avec droit.

voiture, sur la terre, tu conduis les nations. Que les peuples, Dieu, te rendent grâce, qu'ils te rendent grâce tous ensemble. La terre a donné son fruit, Dieu, notre Dieu, nous bénit. Que Dieu nous bénisse et que la terre tout entière l'adore.

Lecture du livre des Actes des Apôtres. Dieu a ressuscité Jésus d'entre les morts. Il est apparu pendant plusieurs jours à ceux qui étaient montés avec lui de Galilée à Jérusalem et qui sont maintenant ses témoins devant le peuple. Et nous, nous vous annonçons cette bonne nouvelle. La promesse que Dieu avait faite à nos pères, il l'a entièrement accomplie pour nous, leurs enfants, en ressuscitant Jésus. C'est ce qui est écrit au psaume 2e : Tu es mon fils, aujourd'hui je t'ai engendré.

Dieu de puissance et de miséricorde, nous te supplions d'envoyer ton esprit, qu'il habite nos cœurs et fasse de nous le temple de sa gloire. Par Jésus-Christ, ton Fils, notre Seigneur et notre Dieu, qui règne avec toi et le Saint-Esprit, maintenant et pour les siècles des siècles. Amen.

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2: Bonjour Yannick.
3: Bonjour Louise.
2: Yannick, je ne réussis pas à me faire une idée précise sur le sens du mot « routine » pour les chrétiens. La routine doit-elle être évitée à tout prix ou bien a-t-elle des mérites qu'il faut exploiter ?
3: Il me semble, Louise, que vous mettez au jour une idée très intéressante. Il est vrai que le mot « routine » a une coloration péjorative. On dit facilement de quelqu'un qu'il est esclave de la routine. Mais allons un peu plus loin pour suivre votre intuition. Ouvrons nos dictionnaires par « routine ». La routine est l'usage depuis longtemps consacré de faire une chose toujours de la même manière et machinalement. Le Larousse, quant à lui, nous dit que la routine est l'habitude prise de faire une chose toujours de la même manière.
2: On peut donc dire qu'agir avec routine pour faire de bonnes actions est souhaitable, tandis qu'il faut éviter de faire de mauvaises actions par routine.
3: Exactement. Répéter même machinalement un acte bon, cela s'appelle acquérir une vertu. Les vertus croissent essentiellement grâce à la répétition de leurs actes, car chacun de ces actes laisse une disposition dans l'âme qui rend plus facile l'acte suivant. Ainsi, du sportif qui améliore sa forme physique quand il s'entraîne et acquiert une plus grande aptitude pour répéter ses exercices. Les vertus perfectionnent l'homme et lui facilitent la réalisation d'actions moralement bonnes. La répétition d'actes semblables crée dans l'âme des habitudes qui prédisposent au bien dans les actions futures, si les actes précédents ont été bons. Devant une difficulté, celui qui agit habituellement bien continuera sans doute de le faire car la vertu correspondante le soutient. On peut donc dire que la routine est bonne lorsqu'elle permet d'acquérir de bonnes habitudes.
2: Et inversement, la répétition d'actes mauvais aboutit au résultat contraire.
3: Sans doute, et nous le sentons bien. Nous avons tous ce que nous appelons de mauvaises habitudes. Une mauvaise humeur chronique au volant de notre voiture. De mauvaises réactions lorsque nous devons réviser nos plans à la dernière minute. L'énervement quand la personne qui doit nous rappeler ne le fait pas, etc. Cette routine dans nos mauvaises habitudes, ce sont des vices, c'est-à-dire le contraire de la vertu. Tous les vices n'ayant pas la même gravité, bien entendu. Et puis, plus le temps passe, plus il nous est difficile de corriger ces vices.
2: On pourrait se dire que tout devient facile quand les bonnes habitudes sont devenues routinières. Mais est-ce bien le cas ?
3: Vous avez raison d'évoquer la difficulté de l'exercice, Louise. D'abord parce que la difficulté se rencontre en amont. Si les choses sont plus faciles une fois que les bonnes habitudes sont prises, encore faut-il les prendre. Car le désir de prendre de bonnes habitudes ne suffit pas. Il faut les acquérir et cela suppose parfois de l'héroïsme. Je pense à nos adolescents, par exemple, qui décident de prendre de bonnes habitudes dans un monde où tout les pousse à en acquérir de mauvaises.
2: On peut même dire qu'il faut de l'héroïsme à tous les chrétiens pour que les bonnes actions deviennent routinières. La routine de la prière quotidienne, la routine de la messe dominicale, la routine de la lecture de l'évangile, etc.
3: Et vous avez raison de prendre des exemples modestes, car il ne s'agit pas de prendre uniquement des habitudes extraordinaires. C'est parfois pour des démarches modestes dans la vie de tous les jours que l'acquisition de bonnes habitudes est la plus difficile. Nous devons nous en tenir à la réalité la plus matérielle et la plus immédiate, car c'est là que se trouve le Seigneur.
2: Et je suppose que la partie n'est jamais définitivement gagnée.
3: Vous avez malheureusement raison, Louise. La routine soutient nos bonnes actions, mais ne nous garantit pas que nous ne défaillirons plus jamais. Il faut de l'héroïsme pour acquérir des vertus, mais il faut aussi de l'héroïsme pour les conserver. Simplement, les choses sont plus faciles quand le terreau est de bonne qualité. Et quand, contrairement à ce que dit la définition du dictionnaire, l'action n'est pas faite uniquement machinalement, mais qu'elle est faite avec amour. Au revoir, Louise.
2: Merci beaucoup, Yannick, et au revoir.
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1: Nous souhaitons une belle fête aux Yves, Yvette et Elorie. Saint Célestin V est le premier pape avant Benoît XVI à avoir renoncé à sa charge. Né Pietro, il est né en 1209 en Italie. Il prend l'habit bénédictin, puis se fait ermite et vit dans une grotte quelques années. Puis il est ordonné prêtre et s'installe sur le mont Morone. Très vite, des disciples se rassemblent autour de lui et Pietro fonde une congrégation, les Célestins. Après avoir été abbé général quelques années, il revient dans sa région natale et se retire à nouveau dans une grotte. À cette époque, le siège pontifical est vacant depuis 2 ans. En effet, il est difficile d'élire un pape en ces temps où il faut à la fois contenter les souverains, les nobles romains vivant au crochet de l'Église et certains clercs hérétiques. Aussi, les conclaves peuvent parfois durer longtemps. Mais les cardinaux sortent brusquement de l'impasse lorsque de nouvelles menaces extérieures leur parviennent. Ils se hâtent d'élire un octogénaire proche de la mort et se tournent vers Pietro, dont la réputation de sainteté achève de les convaincre. Ce dernier apprend qu'il est devenu pape par la lucarne de sa grotte. Il finit par se décider à suivre ceux qui sont venus le chercher et entre à Rome monté sur un âne. Célestin V a tout ce qu'il faut pour échouer dans cette nouvelle charge. Il passe le plus clair de son temps en prière, prête à chacun de bonnes intentions et patauge dans les intrigues politiques. Au bout de 5 mois, il est déjà persuadé qu'un autre ferait bien mieux que lui. Il reprend alors son habit d'ermite et veut retourner dans sa grotte. Mais le nouveau pape, Boniface VIII, le rattrape et le fait enfermer jusqu'à sa mort 10 mois plus tard. Bien qu'il y soit traité grossièrement par ses geôliers, Célestin y trouve une grande joie, écrivant « Je n'avais jamais eu une cellule où l'on pût prier si bien ». Saint Célestin V, nous confions notre pape François à vos prières, qu'il reçoive les grâces nécessaires à l'exercice de sa charge.

0: Bonjour à tous. À la une de l'actualité, les députés ont adopté un nouvel état d'alerte de sécurité nationale. Ce régime d'exception pourra être déclenché par le gouvernement en cas de menace grave sur le territoire. Il va permettre notamment d'accélérer certaines procédures administratives ou militaires. Le texte très critiqué par la gauche doit encore être voté définitivement aujourd'hui à l'Assemblée. Les fuites de données ont atteint un niveau record en France. La CNIL a recensé plus de 6100 violations l'an dernier. La Commission annonce un net durcissement de ses contrôles cette année, Jacques Terrance.
1: Oui, 6167 notifications précisément ont été enregistrées en 2025, 10% de plus qu'en 2024 et le plus haut niveau jamais comptabilisé. Des noms, des prénoms, des emails, des numéros de téléphone ou même des coordonnées bancaires et des données de santé. La moitié de ces fuites sont liées à des piratages. Les secteurs les plus touchés sont l'administration publique, la santé, la finance et l'assurance. La tendance s'accélère d'ailleurs encore en 2026 avec déjà plus de 2700 violations signalées au premier trimestre. La CNIL prévient, ses contrôles et ses sanctions en matière de cybersécurité vont fortement augmenter cette année.
0: Merci Jacques. Elle maintient ses accusations contre Patrick Bruel. Dans un entretien accordé à Mediapart, Flavie Flamand affirme avoir été violée et droguée par le chanteur en 1991 alors qu'elle avait 16 ans. Le chanteur évoquait dimanche une brève histoire consentie. L'animatrice a déposé une plainte pour viol. Trois suspects, dont le tireur présumé, mis en examen après la fusillade mortelle des Moulins à Nice. L'attaque survenue lundi dernier sur une place commerçante avait fait 2 morts et 6 blessés. Selon le procureur de Marseille, l'affaire est liée à une guerre entre réseaux de narcotrafiquants niçois avec des connexions marseillaises et parisiennes. Une nouvelle opération criminelle aurait même été en préparation. Il affirme avoir renoncé à une frappe américaine contre l'Iran prévue aujourd'hui. Donald Trump assure que plusieurs dirigeants du Golfe, dont le Qatar, l'Arabie Saoudite et les Émirats Arabes Unis, l'ont convaincu de privilégier la voie diplomatique. Le président américain évoque des négociations sérieuses en cours avec Téhéran pour empêcher l'Iran d'obtenir l'arme nucléaire. En football, une dernière Coupe du Monde pour Neymar. L'ancien joueur du PSG a été retenu par la sélection brésilienne après 3 ans d'absence pour participer au Mondial. À 34 ans, il a connu plusieurs blessures cette saison. Hendrik, l'attaquant de l'OL, fait aussi partie de la liste. Le Brésil jouera son premier match contre le Maroc le 14 juin. Belle journée à tous.
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4: Quel est l'héritage ou que nous reste-t-il de la Révolution française? C'est la question que poseront les clubs Rotary de Laval et le club Inner Wheel le 21 mai prochain. Et à qui poseront-ils cette question? Eh bien, au spécialiste S-Qualité, Emmanuel de Varesquiel, bien sûr. Thierry Motte, bonjour.
5: Bonjour madame.
4: Alors cette soirée à laquelle les Rotary et Inner Wheel nous invitent va permettre de mesurer peut-être les acquis de la Révolution française, acquis positifs ou peut-être moins positifs, ça après c'est très subjectif, mais c'est l'idée quand même.
5: Sur la Révolution française, les avis, ils sont toujours très partagés.
4: Et tranchés.
5: Vous savez, les gens vont dire « Ah ben j'ai étudié ça à l'école, oui, mais enfin, je m'en souviens plus trop. » Donc il faut se rafraîchir la mémoire. Et là, il y a un homme qui est extraordinaire dans le département, c'est Emmanuel de Varesquiel. D'abord, il a une mémoire insondable. Il sait vraiment un nombre incroyable de faits historiques sur cette époque, mais pas que sur cette époque. Et puis, c'est un conteur hors de pair. Donc, il est capable de vous faire gober n'importe quoi, tellement il le présente bien.
4: Mais là, il ne nous dira que des vérités. Et alors en fait, parmi sa production très abondante, il a écrit un livre, Il nous fallait des mythes, justement sur la Révolution française. Et c'est sans doute à partir de tout ce travail qu'il a pu faire sur la Révolution française qu'il nous parlera là de cet héritage dont nous pouvons être redevables aussi sur la Révolution française. Je crois que vous avez quelques exemples à nous donner, Thierry Motte.
5: Des exemples, oui, il en donne à foison, Emmanuel de Varesquiel dans son bouquin. L'exemple le plus célèbre, enfin j'en ai plusieurs en tête. D'abord que la Révolution française, elle s'est faite comme ça, un jour, parce que les députés du tiers-État vérifiaient qu'ils étaient bien élus. Et ils avaient de la peine à ce que le roi leur donne la salle. Alors, ils ont dit, c'est nous les représentants du peuple. Parce que la noblesse et le clergé ne voulaient pas aller avec eux. Bon, donc ils ont déclaré, nous, on est la nation. Et sur le moment, les gens, c'était un non-événement, alors que c'était central. Alors, après, dans le cours du temps, il y a l'histoire assez curieuse du drapeau français des couleurs bleu, blanc, rouge. Alors, tout le monde adore, vous allez dans n'importe quel pays, bleu, blanc, rouge, c'est nous. Allez, on chante la Marseillaise, et on chante qu'un sang impur abreuve nos sillons. Or, tout le monde a oublié que le sang impur, c'est pas du tout le sang des étrangers, c'est les gens qui ne sont pas des nobles, parce que les nobles, le sang des nobles, il est pur, alors que
4: c'est
5: vous...
4: C'est le sang bleu, hein, c'est ça.
5: C'est le sang bleu, et les autres, c'est des impurs, et donc il faut que le sang du peuple abreuve le sillon.
4: Voilà, alors, c'était à ça que pensait Rouget de Lisle.
5: Oui, alors le drapeau français, le drapeau français a été révolutionnaire, et puis ensuite ça a été le drapeau d'Auguste Thiers, et au moment de 1870, il était passé de l'autre côté. Donc vous voyez, les mêmes symboles peuvent passer à droite et à gauche, et à gauche et à droite, et puis voilà. Et ça n'arrête pas d'être comme ça dans l'histoire de France, faut pas être buté. Hein. À une époque, je crois que c'est en 1793, il fallait fixer une date pour la fête nationale. Alors, tout le monde s'est mis d'accord sur le 14 juillet, sur les deux chambres, et voilà-t-il pas que les uns pensaient que c'était le 14 juillet, prise de la Bastille. Et non, disaient les sénateurs, c'est pas la prise de la Bastille, le 14 juillet, c'est la fête de la Fédération en 1790. Ah, alors c'est quoi ? Finalement, c'est bien la prise de la Bastille. Et le gouverneur de Launay qui se rend à la foule, alors que finalement, la Bastille aurait pu résister pendant 6 mois à tous les assauts qu'on pourrait lui donner.
4: Ce pauvre gouverneur dont la tête sera prônée sur un pic dans les rues de Paris.
5: Oui.
4: Tout cela est bien plus que développera Emmanuel de Varesquiel, justement,
5: bien sûr,
4: à l'occasion de cette invitation que vous lui faites le 21 mai prochain. Ce sera vraiment très intéressant, peut-être, de déconstruire ou de reconstruire quelques idées reçues. De mettre en contexte, vous avez raison Thierry Motte. Et cette soirée, en plus de nous cultiver, elle permettra de faire une bonne action, puisque l'entrée, qui est de 10 euros, gratuit pour les étudiants, ça sera au profit d'une association contre l'illettrisme. Et c'est toujours ce que font les clubs Rotary et Norwheel. Hein, c'est de...
5: Oui, bien sûr, on ne va pas garder l'argent pour les mettre dans notre poche. On n'a rien à faire.
4: D'autant qu'Emmanuel de Varesquiel se met gracieusement à votre disposition.
5: Oui, et le conseil départemental met sa salle à notre disposition. C'est extraordinaire, ça. Donc, avantage double, vous êtes dans la superbe salle du conseil départemental et vous écoutez le meilleur orateur mayennais. Alors, que veut le peuple ?
4: Que l'on redonne, peut-être. L'intitulé, c'est « La Révolution française et ses héritages ». C'est le jeudi 21 mai à 18h. Et comme vous l'avez dit au conseil départemental,
5: il faut s'inscrire
4: via LOASSO. Merci beaucoup de cette invitation à se cultiver, Thierry Motte. Merci.
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1: Bonjour à toutes et tous. La semaine passée a été fraîche et humide. La terre s'est refroidie. À certains endroits, lors d'un gros orage, la grêle a été subite. Des amis d'Attiers m'ont envoyé des photos de leur azalée avant et après la grêle. Un seul mot, désolant. Cependant, restons optimistes. Les beaux jours reviennent. Nous allons pouvoir reprendre nos travaux de jardinage. Si en fin de saison dernière, vous avez fait un plan approximatif des planches de culture de votre jardin, vous pouvez, en respectant la rotation des cultures, prévoir les futurs emplacements de vos semis. Par exemple, les poireaux repiqués dans deux rangs, espacés de 40 cm, ne consomment qu'un mètre maximum de bande de terre. Il en est de même pour les carottes. Il faut toujours penser au passage que vous garderez entre chaque planche pour désherber, arroser ou biner. En plus de la rotation des cultures, il y a un autre critère à prendre en compte, l'association des légumes. Et oui, comme les humains, les végétaux ont des humeurs ou au contraire des accointances entre eux. Cette association de légumes consiste à installer ceux qui vont s'entraider lors de leur croissance en se protégeant mutuellement des parasites de chacun. Cette association de légumes, appelée aussi compagnonnage, terme plus parlant, se base sur le fonctionnement biologique de chaque plante qui libère une substance propre à chacune et qui bénéficie à la croissance d'une autre plante à proximité en repoussant les insectes nuisibles et évitant ainsi l'emploi de produits phytosanitaires chimiques. Ce processus permet de réduire les maladies récurrentes à chaque légume. Le cas le plus connu est celui de la carotte et du poireau, qui tous deux ont un ennemi, un insecte propre à chacune et chacun, la mouche qui vient pondre dans le collet pour la carotte et dans le creux des feuilles pour le poireau. Les mettre ainsi à copinage réduit fortement l'action de ces insectes ravageurs. L'idéal serait de faire des rangs alternés de carottes et de poireaux. En réalité, c'est beaucoup plus compliqué, surtout lors de l'arrachage de l'un ou de l'autre. Cet arrachage se fait à la bêche-fourche en raison de la profondeur racinaire de chaque légume, ce qui provoquerait un déracinement involontaire. Pour la pratique de l'association des légumes, il existe un tableau que vous trouverez sur Internet. Grossièrement, on peut retenir les œillets d'Inde pour les pieds de tomates, un rang de radis à proximité des haricots et, pour les courgettes, la présence de la capucine. Cette belle plante produit de belles fleurs en forme de trompette et de couleurs variées allant du jaune au rouge en passant par l'orange. De plus, cette plante est comestible, autant les feuilles que les fleurs, qui agrémenteront vos plats. Cette semaine, nous allons avoir une belle remontée des températures, tant mieux. La terre va se réchauffer. Il en sera de même pour les habitations. Très bonne semaine à toutes et tous.
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4: Bonjour, nous retrouvons Daniel Demimi, président d'Aventure Spéologie Développement 53, pour la poursuite de notre série consacrée cette année à l'occupation humaine des cavernes de la Mayenne. Bonjour Daniel.
5: Bonjour Emmanuel.
4: Alors on quitte les religions, on quitte les faits.
5: Oui, on quitte les faits, pas tout à fait les religieux, mais...
4: Mais on va parler de la fréquentation des cavernes du XVIe au XVIIIe siècle.
5: Voilà, on se rapproche un peu de l'époque moderne. Et en Mayenne, les premières visites sauvages sont attestées dans les grottes, dès le XVIIe siècle, par différents moyens, graffitis, etc. Et l'explosion des découvertes scientifiques au XIXe siècle est en partie liée surtout à l'exploitation intensive des carrières de pierre à choux. Donc du XVIe au XVIIIe siècle, on a un accès plutôt ponctuel aux cavités, mais élargi. Effectivement, les chemins reliant les grottes de Sauges aux bourgs voisins à l'époque moderne, se stabilise, mais facilite l'accès général à la vallée et à ses falaises, même si l'entrée de certaines grottes reste étroite ou malaisée. Des inscriptions anciennes, des graffitis datés, attestent la venue de visiteurs, non seulement locaux, et qui montrent aussi un début de fréquentation, de curiosité, en plus d'usage plutôt pratique. On a un accès élargi mais malaisé, c'est-à-dire que souvent, dans certaines grottes, comme Margot par exemple, on y accède à plat ventre. Si vous avez visité Margot aujourd'hui, on a surcreusé de pratiquement 2 mètres la cavité. Au XVIIIe siècle, on a une curiosité savante et un repérage des accès, car il ne vous a pas échappé que c'est l'époque où on ne parle pas encore de préhistoire, mais déjà... On évoque l'évolution avec des personnages comme Buffon, des savants, etc. Et donc le XVIIIe siècle, c'est un intérêt érudit pour les caves et les singularités naturelles qui s'accroît dans l'Ouest. Cela entraîne une meilleure connaissance des entrées, parfois désobstruées, pour faciliter le passage. Les graffitis sont datés de ce siècle dans la grotte Margot, par exemple, et indiquent que les visiteurs se faufilent par des accès encore peu confortables, mais désormais repérés et transmis par tradition locale et aux premiers curieux. Du XVIe au XVIIIe siècle, donc, les grottes continuent de susciter aussi des récits merveilleux, mais l'usage religieux formel reste marginal, non documenté par des liturgies ou des aménagements cultuels durables. À l'époque contemporaine, la dimension religieuse passe plutôt par les pèlerinages voisins, on a évoqué Saint-Céneré, les églises de Sauges, etc., tandis que les grottes deviennent surtout des lieux de visite patrimoniale, scientifique et touristique, parfois chargés d'un imaginaire spirituel, plus personnel que rituel. Alors, à la fin du 18e siècle, nous sommes en pleine révolution, la constitution civile du clergé contraint les prêtres réfractaires à la révolution et à la jeune république, et les contraint à la clandestinité. Vous pourrez voir peut-être ou revoir le film Le Pacte des loups.
4: Ah oui.
5: C'est une manière originale de présenter l'histoire de la bête du Gévaudan, mais on voit le roi de l'époque et justement nos prêtres réfractaires, une sorte de conspiration qui visait la monarchie. Alors donc on est un peu avant, on n'est plus sous la République, on est encore sous la royauté, mais on est à la veille de la Révolution et on voit justement les débats qu'il y avait autour. La Mayenne est alors en proie sous la Révolution à des troubles religieux et une partie des insermentés, ceux qui n'ont plus la sermentation, c'est ça qu'on les a nommés, sont incarcérés en 1792 à Laval. Un auteur anonyme du 19e siècle écrit que la salle des troglodytes de la grotte Rochefort abrite une église souterraine dans la grande salle obscure en 1793. Alors cet auteur visite la grotte et décrit un ancien autel sur lequel, pendant la Révolution, les prêtres non assermentés célébraient le sacrifice de la messe pour eux et quelques fidèles qui les avaient suivis. Alors, étant le seul auteur à relater l'événement, on peut y voir l'influence des folkloristes locaux, du 19e surtout, qui cherchaient à régionaliser cet épisode de la Révolution. À cette époque, la visite sauvage de la grotte Rochefort se limitait à la salle des troglodytes. La suite sera découverte par forage au XXe siècle, lorsque on en a fait une grotte touristique. Et donc le propriétaire de l'époque a effectivement vu au travers une fissure la possibilité d'un courant d'air, il sentit un courant d'air, il a creusé. Mais donc du coup, sous la Révolution, enfin au 19e siècle, seule la salle des troglodytes, la grande salle, comme on disait, oui, de Rochefort était accessible, comme c'est pas de suite.
4: C'est ça, on s'aperçoit que le tourisme n'est pas né d'hier.
5: Tout à fait.
4: Merci. Merci Daniel. Eh bien, on se retrouve la semaine prochaine pour se rapprocher encore plus de notre époque.
5: Du 19e siècle à nos jours. À bientôt, Emmanuel.

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2: Bonjour à tous. Le document publié dans le cadre du synode sur la synodalité encourage une révision des pratiques actuelles, y compris à la curie romaine, espère l'accès des femmes et hommes laïcs au poste de diplomate du Saint-Siège. En février 2024, après la première assemblée du synode sur la synodalité, le pape François avait créé 10 groupes de travail, complétés ensuite par 2 autres groupes et 3 commissions. Des premiers rapports de ces groupes ont commencé à être publiés au début du mois de mars. Le rapport du groupe numéro 7 sur la figure de l'évêque est le 6e à être publié. Se concentrant sur la procédure de sélection d'un nouvel évêque, le texte de 8 pages propose une nouveauté, la création d'un comité spécifique composé de 2 prêtres, 2 consacrés et 2 laïcs, hommes ou femmes, dans le diocèse dont l'évêque doit être repourvu. Les membres voués au secret pontifical et sans exercer de pression d'aucune sorte sur le Saint-Siège seraient chargés de dresser l'état des lieux du diocèse et de dessiner le profil du nouveau pasteur. Pour élaborer des listes de candidats à transmettre à Rome, le rapport suggère aussi que soient convoqués le conseil presbytéral et le conseil pastoral diocésain, en partie composé de laïcs. Chacun des membres devra remettre à l'évêque une enveloppe scellée contenant les noms de prêtres du diocèse qu'il juge aptes à l'épiscopat et pour quel type de diocèse, les noms d'évêques ou de prêtres, y compris hors du diocèse, qu'il estime adéquats pour la succession de l'évêque local. Cette consultation doit inclure, si possible, des institutions représentant les jeunes et les pauvres. Le rapport se penche également sur le rôle des nonces apostoliques, ces ambassadeurs du pape dans chaque pays qui assurent le lien avec Rome pour la sélection des évêques. Au passage, il est souhaité que la profession de diplomate du Saint-Siège s'ouvre à l'avenir aux laïcs, évoquant la possibilité que la charge de nonce actuellement réservée aux archevêques soit confiée à des femmes. Dans le processus habituel de sélection des évêques, le nonce recueille les résultats des consultations et se renseigne auprès d'informateurs. Le groupe recommande que ces derniers soient le plus représentatifs possible afin d'éviter le cléricalisme, la politisation, les influences de type familial, tribal ou ethnique. Le texte préconise en ce sens d'inclure des femmes et des jeunes, des représentants de communautés indigènes, de minorités ethniques et linguistiques, du monde de la culture ou encore des personnes qui ne se professent pas croyantes ou qui ont abandonné la pratique ecclésiale. Il conseille par ailleurs aux nonces de compléter son enquête par des informations puisées sur Internet qui peuvent être d'un grand aide en ayant soin de vérifier soigneusement leur fiabilité. Le groupe d'études estime qu'il faut actualiser et diversifier les questionnaires soumis par les nonces aux informateurs. Les questions ne doivent pas induire les réponses, met-il notamment en garde. Il encourage aussi le recours à des entretiens personnels oraux. Si actuellement le questionnaire dépend des pays, il s'agit dans tous les cas de brosser un portrait global du candidat, incluant sa condition physique, ses qualités humaines, sa formation, sa vie de prière, son comportement dans le ministère, sa discipline ecclésiastique, ses expériences pastorales. Les questions abordent aussi sa manière de gouverner, administration des sacrements, travail avec les autres, partage des responsabilités, capacité de décision, capacité administrative. Quant aux qualités requises de la part des candidats au poste d'évêque, le groupe veut des compétences synodales, notamment une capacité à collaborer avec les laïcs et dialoguer avec les cultures locales. Mais ce rapport ne concerne qu'une partie des thèmes confiés au groupe 7. Nous nous retrouvons demain, à bientôt.
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Évangile de Jésus-Christ selon saint Jean. En ce temps-là, Jésus leva les yeux au ciel et dit « Père, l'heure est venue. Glorifie ton Fils afin que le Fils te glorifie. Ainsi, comme tu lui as donné pouvoir sur tout être de chair, il donnera la vie éternelle à tous ceux que tu lui as donnés. Or la vie éternelle, c'est qu'ils te connaissent, toi le seul vrai Dieu, et celui que tu as envoyé, Jésus-Christ. Moi, je t'ai glorifié sur la terre en accomplissant l'œuvre que tu m'avais donnée à faire. Et maintenant, glorifie-moi auprès de toi, Père, de la gloire que j'avais auprès de toi avant que le monde existe. J'ai manifesté ton nom aux hommes que tu as pris dans le monde pour me les donner. Ils étaient à toi, tu me les as donnés, et ils ont gardé ta parole. Maintenant, ils ont reconnu que tout ce que tu m'as donné vient de toi, car je leur ai donné les paroles que tu m'avais données. Ils les ont reçues, ils ont vraiment reconnu que je suis sorti de toi, et ils ont cru que tu m'as envoyé. Moi, je prie pour eux. Ce n'est pas pour le monde que je prie, mais pour ceux que tu m'as donnés, car ils sont à toi. Tout ce qui est à moi est à toi, et tout ce qui est à toi est à moi, et je suis glorifié en eux. Désormais, je ne suis plus dans le monde. Eux, ils sont dans le monde, et moi, je viens vers toi. La vie éternelle, c'est qu'ils te connaissent, toi, le seul vrai Dieu et celui que tu as envoyé, Jésus-Christ. Connaître Dieu, voilà pourquoi Jésus est venu en ce monde. Il est venu nous le faire connaître pour nous le faire aimer, nous le faire comprendre, et nous faire ainsi entrer dans l'éternité de sa contemplation. Dans ce chapitre 17 de l'Évangile selon saint Jean, Jésus s'adresse directement au Père devant ses apôtres. Il nous dévoile ainsi son intimité avec lui, cette relation unique, permanente et éternelle. Nous sommes peu de temps avant sa passion. Jésus donne tout à ceux qu'il aime. Il n'a plus de secret pour eux. En nous partageant son intimité, Jésus nous révèle ce qui habite son cœur, cette confiance inébranlable et absolue en son Père qui est notre Père. Cette confiance est le tremplin qui nous permet de sortir de nous-mêmes et autorise toute demande, même la plus folle aux yeux des hommes. Elle est la force qui guérit de tout repli sur soi, qui empêche toute tristesse de l'emporter. Elle est le coin qui bloque la fermeture de la porte de notre cœur. Jésus révèle que le Père lui a donné tout pouvoir et qu'il donne la gloire, mais pas la gloire à la manière des hommes, celle qui écrase et fait de l'ombre. Non. C'est celle que Dieu seul connaît et crée, le seul rayonnement qui mérite ce nom, qui est celui du don de soi, du cœur qui, bien que blessé, reste ouvert au cœur même du rejet, de la violence et de la mort. Cet amour que rien n'arrête se donne dans la parole de Dieu que Jésus incarne et vit. Il est lui-même la parole qui agit et se donne. Il nous révèle dans sa prière que comme lui, Jésus, nous aussi nous appartenons au Père. Et comme nous sommes à lui, tout ce que nous avons et tout ce que nous sommes lui appartient. Nous n'avons rien en propre, pas plus que Jésus a quoi que ce soit en propre. Tout ce qu'il a et tout ce qu'il fait, il l'a reçu du Père. Il cherche à accomplir sa volonté. C'est pour cela qu'il nous fait entrer dans cette intimité, pour que nous entrions en nous-mêmes, dans notre propre intimité, cette chambre intérieure où se révèle la présence et la volonté du Père. Connaître le Père et sa volonté pour nous et avec nous, et la mettre en œuvre dans la confiance, voilà notre gloire. Voilà ce qui va permettre à Dieu de rayonner en nous et à travers nous. La vie éternelle commence dès à présent dans le cœur de celui qui garde fidèlement la parole de Jésus, comme son bien le plus précieux, et qui la met en pratique dans l'ordinaire des jours.

0: Bonjour à tous. À la une de l'actualité, les députés ont adopté un nouvel état d'alerte de sécurité nationale. Ce régime d'exception pourra être déclenché par le gouvernement en cas de menace grave sur le territoire. Il va permettre notamment d'accélérer certaines procédures administratives ou militaires. Le texte très critiqué par la gauche doit encore être voté définitivement aujourd'hui à l'Assemblée. Les fuites de données ont atteint un niveau record en France. La CNIL a recensé plus de 6100 violations l'an dernier. La commission annonce un net durcissement de ses contrôles cette année, Jacques Terrance.
1: Oui, 6167 notifications précisément ont été enregistrées en 2025, 10% de plus qu'en 2024 et le plus haut niveau jamais comptabilisé. Des noms, des prénoms, des emails, des numéros de téléphone ou même des coordonnées bancaires et des données de santé. La moitié de ces fuites sont liées à des piratages. Les secteurs les plus touchés sont l'administration publique, la santé, la finance et l'assurance. La tendance s'accélère d'ailleurs encore en 2026 avec déjà plus de 2700 violations signalées au premier trimestre. La CNIL prévient ses contrôles et ses sanctions en matière de cybersécurité vont fortement augmenter cette année.
0: Merci Jacques. Elle maintient ses accusations contre Patrick Bruel dans un entretien accordé à Mediapart. Flavie Flamand affirme avoir été violée et droguée par le chanteur en 1991 alors qu'elle avait 16 ans. Le chanteur évoquait dimanche une brève histoire consentie. L'animatrice a déposé une plainte pour viol. Trois suspects, dont le tireur présumé, mis en examen après la fusillade mortelle des Moulins à Nice. L'attaque survenue lundi dernier sur une place commerçante avait fait 2 morts et 6 blessés. Selon le procureur de Marseille, l'affaire est liée à une guerre entre réseaux de narcotrafiquants niçois avec des connexions marseillaises et parisiennes. Une nouvelle opération criminelle aurait même été en préparation. Il affirme avoir renoncé à une frappe américaine contre l'Iran prévue aujourd'hui. Donald Trump assure que plusieurs dirigeants du Golfe, dont le Qatar, l'Arabie Saoudite et les Émirats Arabes Unis, l'ont convaincu de privilégier la voie diplomatique. Le président américain évoque des négociations sérieuses en cours avec Téhéran pour empêcher l'Iran d'obtenir l'arme nucléaire. En football, une dernière Coupe du Monde pour Neymar. L'ancien joueur du PSG a été retenu par la sélection brésilienne après 3 ans d'absence pour participer au Mondial. À 34 ans, il a connu plusieurs blessures.

0: RCF Notre-Dame, il est 7h33, l'heure du grand témoin avec vous, Étienne Pépin, et vous vous posez une question ce matin. Peut-on prouver que Dieu existe? Alors, vaste question, vous allez la poser à Victor Dubois de Montréno, alias le Cato de service, qui vient tout juste de publier Un seul Dieu sans raison de croire. C'est aux éditions Première Partie.
1: Victor Dubois de Montréno, bonjour.
2: Bonjour.
1: Merci d'être avec nous ce matin sur RCF Notre-Dame. On vous connaît davantage sous le nom de Cato de service, donc. Vous êtes un des principaux influenceurs Cato sur les réseaux sociaux avec plus de 500 000 followers et des dizaines de millions de vues de vos publications. Votre livre Un seul Dieu sans raison de croire, c'est un peu la version papier de vos contenus. Vous avez le feu, Victor. Vous voulez évangéliser le monde avec les méthodes de notre époque. Parmi les 21 000 catéchumènes baptisés à Pâques, 10% sont entrés dans l'église par les réseaux sociaux. Vous voulez être le saint Paul des temps modernes.
2: Je ne sais pas si je veux être le saint Paul des temps modernes, mais en tout cas, il m'inspire pas mal. Et je crois qu'on est tous tenus, en tant que chrétiens, d'évangéliser. Le pape François disait, si tu n'évangélises pas, tu n'es pas un bon chrétien. La dernière phrase de Jésus dans l'évangile, c'est « Allez de toutes les nations, faites des disciples ». Je crois qu'on y est tenus. Je fais de mon mieux pour faire ma part, disons ça.
1: Qu'est-ce qui a été un déclencheur pour vous pour aller sur les réseaux sociaux? Comment est-ce que vous y êtes pris? Qu'est-ce qui a suscité cette flamme, Victor?
2: Je voulais déjà parler de Dieu autour de moi. Mes amis m'avaient surnommé le Cato de service parce que je parlais beaucoup de Dieu. Je voyais que ça manquait un peu sur Internet. Il y a des gens qui parlaient de cinéma, de danse classique, de mille et une choses, mais pas assez de Jésus. Je voyais beaucoup de protestants, je voyais des Américains catholiques, mais je voyais très très peu de catholiques français. Heureusement, depuis 5 ans maintenant, ça arrivait. Il y en a beaucoup, beaucoup. Mais au début, je ne voyais pas assez ça et je me disais que moi, j'avais envie de le faire, au moins de tester.
1: Alors, Victor Dubois de Montréno, le Cato de service. On va entrer dans votre livre, Un seul Dieu sans raison de croire, comme un nouvel apologète pour vous lancer dans l'exercice de prouver Dieu. On va essayer ensemble de décrypter quelques clichés. Dieu n'est-il pas une expérience spirituelle? Faut-il vraiment chercher les arguments rationnels pour dire qu'il existe?
2: Jésus lui-même dit, pour que vous croyiez que tout pouvoir était donné au Fils de l'homme, il dit au paralysé, lève-toi et marche. Luc, en commençant l'évangile, il dit, pour que tu te rendes bien compte de la solidité des enseignements que tu as reçus, voilà, je t'écris aussi cette biographie de Jésus, en gros, pour que vous croyiez à chaque fois, 1 Pierre 3,15 dit, soyez prêts en tout temps à rendre compte, rendre raison de l'espérance qui est en vous. Donc là, il y a quelque chose de très rationnel. Et effectivement, la foi n'impose pas, ne s'impose pas. La volonté doit prendre le relais, mais en tout cas, croire en Dieu, c'est loin d'être irrationnel. Bien au contraire, Dieu nous fait avec une intelligence, et c'est bien pour qu'on s'en serve. Et c'est même, on dit en tant que chrétien, dans l'Église depuis 2000 ans, mais Jean, au tout début de l'Évangile, dit « au commencement était le verbe ». Verbe en grec, c'était logos. Logos, c'est bien plus que le mot verbe, c'est la rationalité universelle en quelque sorte. Et donc il y a quelque chose de bien plus grand dans la foi, il y a quelque chose de très intellectuel aussi, de compréhensible. La foi ne se traduit pas seulement par sa dimension intellectuelle, mais il y a aussi ça, et on ne peut pas lui enlever ça.
1: Est-ce que ça vous rassure, Victor Dubois de Montréno, de trouver des preuves rationnelles de l'existence de Dieu?
2: Je ne sais pas si ça me rassure, je trouve ça normal, et ça m'émerveille. Et ça m'émerveille parce qu'il y a toujours plus profond à découvrir, et toujours plus de choses à voir. Le réel n'est pas incompatible avec la foi, au contraire, plus on creuse, plus on se rend compte que les deux se rejoignent. Et donc c'est ça qui est émerveillant. Et ça me semble assez normal, si Dieu crée le monde, évidemment que le monde dit quelque chose de Dieu.
1: Dans votre livre, Sans raison de croire, il y a beaucoup de références scientifiques, des mots compliqués. Est-ce que c'est possible pour tout le monde? Moi, j'aime quand on parle de la foi du charbonnier, par exemple, une foi simple, basée sur une piété populaire, des traditions incarnées, vécues dans des engagements concrets. Est-ce que c'est compatible avec l'apologétique et l'exercice de prouver Dieu?
2: Je pense que oui, parce qu'il y a plein de choses finalement très simples et accessibles dans ces raisons de croire-là. C'est Louis Pasteur, je crois. Enfin, Louis Pasteur, donc on s'imagine quelqu'un de très rationnel, etc.
1: Vous citez plein de scientifiques, d'ailleurs.
2: Je le cite, c'est vrai, j'en cite pas mal. Mais Louis Pasteur disait, j'ai étudié et je suis arrivé à la foi du paysan breton. Si j'avais étudié plus encore, je serais arrivé à la foi de la paysanne bretonne. Moi, je trouve ça très beau parce que ça rejoint finalement la piété populaire.
1: Ouais.
2: La piété à la base de la base du peuple, quoi. Et c'est pour dire que la foi rejoint tout le monde et que dans les arguments rationnels, le fait de dire argument rationnel, ça renvoie tout de suite à quelque chose d'intellectuel. Et c'est vrai, il y a une part de ça.
1: Si vous voulez expliquer Big Bang à quelqu'un qui est très éloigné des considérations scientifiques, c'est compliqué.
2: Après, par la logique, on peut arriver avec quelques analogies à faire des trucs assez sympas. Avec l'argument du commencement, c'est mon

0: premier chapitre
1: du
0: livre.
1: C'est justement le premier point sur lequel j'ai envie qu'on s'arrête un petit peu. C'est le commencement, c'est votre premier argument. Il y a un début, il y a une cause de tout, et c'est Dieu.
0: C'est ça, c'est la version résumée. Mais en gros, c'est un truc qu'on répète un peu souvent, c'est-à-dire que si je commence à compter 1, 2, 3, 4, 5 et que je m'arrête jamais, je ne serai jamais arrivé au bout de ce que je peux compter. Il y aura toujours un nombre plus grand. Je ne peux pas partir de maintenant et arriver à l'infini. De la même manière que je ne peux pas partir de maintenant et arriver à l'infini, je ne peux pas provenir de l'infini et arriver à maintenant. Et donc, il ne peut pas y avoir de temps infini dans le passé. Parce que si vraiment le temps était infini dans le passé, on ne serait pas encore arrivé à maintenant. Ça, c'est juste une idée en quelque sorte logique. Mais même sans parler de temps, on peut parler de succession de causes. Là, ça sonne tout de suite un petit peu plus pompeux, mais en fait, on a tous une cause. Tout ce qui existe, tout ce qui a commencé plutôt à exister, a une cause. Le micro qui est devant moi, il a une cause, c'est la personne qui l'a construite. Vous et moi, on a une cause. Nos parents ont une cause, leurs parents, etc. etc. Et on ne peut pas revenir à l'infini des causes.
1: Il faut qu'il y ait un début, nécessairement.
0: C'est Saint Thomas d'Aquin qui parle de régression à l'infini. C'est irrationnel. On ne fait que décaler le problème si on ne fait que régresser à l'infini. Il faut nécessairement postuler l'existence d'une cause première, donc un causé.
1: Est-ce que c'est compatible avec le récit de la création ? En 7 jours, Dieu crée le monde, l'univers, les bestioles, les animaux, les oiseaux, et puis évidemment l'humanité. Bon, le 7e jour, il se repose quand même, hein, c'est important. Mais est-ce que c'est compatible avec ce récit ? Et on le sait bien, c'est un récit mythologique, il fait partie des textes bibliques.
0: Allégorique, je dirais.
1: Mais en tout cas, il est inscrit dans les Écritures saintes. Est-ce que c'est compatible avec la preuve rationnelle de l'existence de Dieu ?
0: Je pense que ça dit des choses de Dieu et du monde et de l'humanité. Effectivement, je dirais que c'est un texte allégorique, donc il y a beaucoup d'images qui sont toutes vraies dans ce qu'elles disent au fond, mais dans la forme, évidemment, c'est de la poésie. C'est comme si, par exemple, si je dis « je suis amoureux » et que je dis « j'ai des papillons dans le ventre », on comprend, je dis quelque chose de vrai, mais je n'ai pas vraiment des papillons qui volent dans mon ventre. La Genèse, c'est pareil, ça dit quelque chose de réel sur Dieu, sur le monde, avec des mots poétiques. Et les 7 jours de la création, il y a bien un début aux choses qui ont commencé à exister. Et ce début, c'est Dieu, comme le dit la Genèse, et je pense qu'on peut y arriver aussi rationnellement avec des preuves non religieuses.
1: On parle de la création, un autre chapitre est consacré à la beauté de la nature. C'est plus une expérience qu'une preuve, ça ?
0: La beauté de la nature,
1: ouais.
0: Effectivement, je pense que ça part de l'expérience, de ce qu'on vit, de ce qu'on voit. Il y a quelque chose d'émerveillant. Et c'est émerveillant de voir des fougères tellement ordonnées. C'est fou, c'est trop bizarre. Qui pense à des fougères ? Qui les remarque dans la nature ? Dieu, lui, il les crée. La beauté d'une rose, d'une fleur, le nombre d'or qui se retrouve dans les coquilles des escargots jusque dans l'agencement des galaxies. Il y a des choses qui reviennent comme ça, qui sont extraordinaires quand on y pense. Et face à ça, on ne peut que se dire, mais d'où ça vient ? Comment ça se fait qu'il y a cet ordre-là ? Si Dieu n'existe pas, si on n'est qu'un agencement hasardeux d'atomes qui s'entrechoquent dans l'univers, on devrait a priori pas voir cet ordre-là et cette beauté. On s'attendrait plus facilement à quelque chose de complètement chaotique, hasardeux, et pourtant on voit un ordre, une beauté dans le monde. C'est quand même extraordinaire.
1: Une perfection, dites-vous.
0: Oui, c'est extraordinaire, en fait, quand on se penche sur la question. À mon avis, ça renvoie à un émerveillement, à un étonnement. L'étonnement qui est la première question, le départ de la philosophie, disent les grands philosophes. Ça provoque un étonnement et sur cet étonnement-là, on arrive à la question de Dieu.
1: Victor Dubois de Montréal, alias le cateau de service, notre invité ce matin sur RCF Notre-Dame. Derrière ce livre, je sens comme une critique de la société dans laquelle nous vivons. Vous avez baptisé un de vos chapitres « L'irrationalité du matérialisme ». Est-ce que ce livre, en voulant prouver scientifiquement l'existence de Dieu, critique la matérialité sans spiritualité de notre société ?
0: Je ne sais pas si c'est une critique, c'est une observation. J'ai essayé de dire ce qui me touche. Donc là-dedans, je n'ai pas inventé grand-chose. Il y a beaucoup de philosophes, beaucoup d'apologètes de partout qui en parlent déjà. Et j'essaye simplement de redire ça et d'ajouter ma réflexion. Mais j'invente rien de particulier. Sur cette irrationalité du matérialisme, à mon sens, c'était juste une observation des choses. C'est-à-dire que si Dieu n'existe pas, si Dieu vraiment n'existe pas, alors on n'est qu'un agencement de matière. Il n'y a rien d'autre, il n'y a pas de spiritualité.
1: Ça vous inquiète, ça vous angoisse ?
0: C'est pas que ça m'angoisse, c'est que ça me semble vide. Parce que si on n'est qu'un agencement de matière, il n'y a pas de morale en soi, il n'y a pas de valeur à nos actes. On n'est que des atomes qui s'entrechoquent. Si je me fais chauffer un plat de pâtes ou si je vais frapper un enfant pour rien, ce n'est qu'un réagencement de matière dans l'univers, finalement. Ça ne sert à rien.
1: Et ça me fait penser au mal, Victor Dubois de Montréal. vous y consacrez quelques pages. Pourquoi le mal existe ? Pourquoi Dieu permet-il les catastrophes naturelles, les morts brutales qui blessent notre humanité ?
0: On distingue à la fois le mal moral et le mal naturel. Le mal moral, c'est celui qu'on fait, et le mal moral, c'est en quelque sorte celui qu'on subit sans n'avoir joué aucun rôle là-dedans. Le mal moral, Dieu nous laisse libres. Dieu est bon, mais il crée pas. C'est pas un tyran qui crée des robots et des poupées qui font toujours ce qu'ils veulent. Ça n'aurait aucune valeur, aucun sens. Dieu aurait pu créer, c'est Mathieu Lavagna qui dit ça, Dieu aurait pu créer juste un seul électron dans l'univers, il n'y aurait pas de mal, mais quel intérêt ? Et Dieu nous crée, et pour aller au bout du bien, il nous laisse libres. Et la liberté impose, nécessite de pouvoir choisir. Et donc, nécessite aussi le fait de pouvoir choisir le mal. Mais Dieu ne retire pas cette liberté-là.
1: D'ailleurs, c'est un peu à cause de nous, c'est un peu à cause de l'homme lui-même, qui, par sa faute dans le jardin d'Éden, se trouve confronté à une vie qu'il doit assumer pleinement et qui contient son lot de difficultés, de détresse.
0: C'est vrai. Il y a le mal, en même temps, ça renvoie un peu au mal naturel, c'est-à-dire celui qu'on ne contrôle pas. Et pourtant, même là, on peut trouver un plus grand bien. C'est l'image d'un enfant chez le dentiste. L'enfant est chez le dentiste, qui lui trifouille dans la bouche, ça fait très très mal à l'enfant. Et l'enfant se dit, mais comment est-ce que mon père, qui même peut m'avoir amené là et peut laisser faire ça ? Cet enfant, il a une vision réduite du réel. Et pourtant, le père, il voit là un plus grand bien. Il ne veut pas cette douleur, cette souffrance de l'enfant, mais il la permet, au sens où il conçoit qu'elle peut arriver, il la permet parce qu'il voit le plus grand bien, c'est-à-dire la santé complète de l'enfant. Nous, on est un peu comme cet enfant dans le monde. On connaît très peu de choses du présent. On connaît très peu de choses du passé, on connaît presque rien de l'avenir. Et pourtant, avec cette vision très limitée du réel, on peut trouver un plus grand bien dans les choses qui arrivent. Il y a des gens qui finissent à l'hôpital et en fait, qui, grâce à ça, ils commencent une lecture spirituelle, ils se convertissent, ça donne Saint Ignace de Loyola qui fait des trucs extraordinaires dans le monde et qui finit saint et qui est au paradis. Et c'est finalement ça le but de Dieu pour nous, c'est qu'on soit saint. Ces 80 ans de vie et des poussières qu'on a sur Terre, ça ne sert qu'à choisir le paradis. Et donc, il peut parfois nous arriver des choses qui sont a priori pas faciles sur Terre, mais si ça nous permet d'entrer plus facilement au paradis, d'avoir une éternité heureuse avec Dieu, Dieu le permet pour ce plus grand bien.
1: Victor Dubois de Montréal, notre invité ce matin sur RCF Notre-Dame, le cateau de service. Est-ce qu'on a besoin de signes quand même ? Voilà, vous avez cité Saint Ignace de Loyola, parmi ces grands saints qui ont façonné l'histoire de l'Église. Et il y a des signes, des miracles, il y a tous ces saints aussi qui ont été marqués par des stigmates, comme si Dieu mettait en eux un témoignage de lui-même. Bon, on a besoin de signes, on a besoin de se raccrocher à quelque chose quand même pour y croire.
0: Bien sûr, c'est vrai. Et finalement, quand on étudie ces cas de miracles, je pense aussi à ce qui s'est passé à Lourdes, à Fatima, à Zaytoun, à Guadeloupe. Il y a des choses qui sont rationnellement montrables, étudiables en quelque sorte.
1: Oui, mais
0: les miracles eucharistiques, c'est extraordinaire.
1: Oui, mais un miracle, c'est difficilement compréhensible, puisque en fait, on attribue ce terme-là, miracle, à une guérison, par exemple, inexpliquée.
0: Oui.
1: Et donc, que la science ne sait pas expliquer.
0: Oui. Ou plutôt, que la science, quand la science dit, c'est inexplicable. C'est-à-dire qu'elle ne sait pas expliquer, c'est pas dans le sens où on n'a pas encore la réponse à comment c'est possible. C'est... On sait que naturellement c'est impossible, or c'est arrivé. Et donc scientifiquement on ne peut pas l'expliquer. C'est plutôt dans ce sens-là.
1: Et donc ça vient un peu contrarier votre propos.
0: Comment ça ?
1: Ben, si on ne sait pas expliquer rationnellement un acte de Dieu sur notre humanité, ça veut dire qu'on ne peut pas prouver rationnellement que Dieu existe, puisque c'est pas scientifique.
0: Y a une dimension rationnelle, mais tout ce qui est scientifique, enfin tout ce qui est rationnel n'est pas forcément scientifique. Les sciences se fondent sur des principes métaphysiques de base, le principe de causalité, le principe de raison suffisante. Les sciences elles-mêmes existent sur une pensée philosophique première, la métaphysique. Et donc, toutes les preuves rationnelles ne sont pas toutes scientifiques. Les sciences nous donnent, les sciences naturelles nous donnent des arguments supplémentaires dans cette recherche rationnelle de la foi.
1: Jésus, évidemment, son histoire, son passage sur la terre, Dieu fait homme, est-ce que cet argument-là ne suffit pas ?
0: Je pense que si on se concentre dessus, on peut être touché par la personne de Jésus, on peut être touché par ce qu'il dit, par ce qu'il fait, par l'impact qu'il laisse dans l'histoire, par l'influence qu'il a eue autour de lui. Et on peut se rendre compte qu'il n'y a rien de plus rationnel dans ce cas-là que de croire que Jésus est vraiment Dieu et qu'il est vraiment ressuscité. Je pense qu'on a des arguments très sérieux pour le démontrer.
1: Notre liberté, vous l'avez évoqué un peu tout à l'heure, mais je voudrais qu'on y revienne un instant.
0: Oui.
1: Dans les évangiles, Jésus nous laisse libres, Victor Dubois de Montréal. Il dit, si tu le veux, viens et suis-moi. Il dit, si tu le veux.
0: Oui.
1: Est-ce que vous êtes un homme libre, Victor ?
0: Eh bien, je pense bien. La liberté, c'est quoi au sens chrétien du terme ? La liberté, c'est l'alliance entre l'intelligence et la volonté. L'intelligence, c'est ce qui nous sert à chercher le vrai, et la volonté, à y adhérer. Et donc, ces preuves rationnelles, finalement, elles nous montrent quelque chose. Elles montrent quelque chose à notre intellect, notre intelligence. Mais la volonté reste toujours libre. On peut toujours y adhérer ou pas. L'exemple, le meilleur exemple, à mon sens, là-dessus, c'est les démons. Ils croient que Dieu existe. Ils connaissent toutes les preuves de Dieu, mais ils n'ont pas la foi au sens où ils n'ont pas cette relation vivante avec Dieu. Et nous, on peut avoir et la connaissance de Dieu et par la volonté, la foi.
1: Ça impose de nous quand même une conversion. C'est-à-dire qu'on peut croire tous les arguments rationnels qui nous prouvent que Dieu existe, mais il faut le vivre aussi dans son cœur. On peut faire fonctionner notre esprit qui nous dit bah, « oui, c'est évident, Dieu existe, ok, très bien, j'ai les preuves, ça marche oui. ». Mais pour entrer dans le mystère de la foi, il faut une conversion du cœur.
0: Bien sûr. Et il y en a plein qui ont traversé des choses comme ça, où d'abord ils ont eu cette conversion intellectuelle, et puis en fait ça leur faisait ni chaud ni froid, et c'est plus tard qu'est arrivée cette conversion du cœur. Je crois que Blaise Pascal, le philosophe, du coup, a eu quelque chose de similaire. C'est finalement chacun dans son cheminement fait au mieux, mais Dieu rejoint tout le monde, et quand on prie, quand on lui laisse sa chance, quand on plonge dans le bain, ben, je pense que Dieu répond.
1: Une toute dernière question, Victor Dubois de Montréal. Qu'est-ce que ça change pour vous d'être chrétien ?
0: Ça change tout, ça révèle le sens de ma vie. Je sais ce que je fais dans le monde, je sais ce que j'ai à faire dans le monde, je sais à quoi tout ça sert. C'est-à-dire que rien n'est creux, rien n'est vide. Je sais ce que je peux faire grâce à Jésus qui le révèle, moi qui y crois. Je vois l'importance que ça a dans ma vie et ce que ça y apporte. Ce qui fait que finalement, bah, je ne suis jamais seul et je sais quoi faire.
1: Ça sert à quoi ? Ça sert à viser la vie éternelle, la sainteté, le bonheur,
0: être
1: la
0: heureux,
1: joie ?
0: Être heureux dès maintenant et savoir à quoi sert notre vie, donc finir au paradis dans l'éternité.
1: Eh bien, finir au paradis dans l'éternité. Merci beaucoup, Victor Dubois de Montréal, alias Le Cateau de Service, qui vient de publier Un seul Dieu sans raison de croire. C'est aux éditions, première partie. Merci d'avoir été notre invité sur RCF Notre-Dame.
2: Et merci à vous, Étienne Pépin. Pour ce grand témoin, si vous avez manqué le début, l'émission est d'ores et déjà disponible et à retrouver sur le site rcfnotredame.fr. À suivre maintenant, c'est votre prière du matin.
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0: de ma fenêtre, Étienne Dallaire.
1: Dans notre dernier rendez-vous, nous avons soulevé, à propos de l'intelligence artificielle, le problème des biais algorithmiques, c'est-à-dire des erreurs systématiques qui produisent dans le développement d'un processus des erreurs au final. Mais ces erreurs ne sont pas forcément que des erreurs, c'est-à-dire que vous comprenez bien que celui qui a entré les données dans l'intelligence artificielle a pu tout à fait faire preuve de partialité, faire preuve de choix idéologiques particuliers qui vont rendre l'intelligence artificielle totalement marquée par cela. Et si vous demandez à cette intelligence artificielle, par exemple, de vous développer un thème de réflexion, eh bien, vous allez, ce que l'on pourrait appeler, subir une manipulation. Vous allez subir une certaine propagande. Alors que vous serez persuadé que comme il s'agit de l'intelligence artificielle, tout cela est forcément vrai. En fait, l'intelligence artificielle peut reproduire des discriminations à partir de données imparfaites, comme par exemple dans les systèmes de recrutement du personnel qui vont favoriser telle ou telle catégorie de candidats. Attention donc, quand nous faisons appel à l'intelligence artificielle, et il faut reconnaître que c'est extrêmement pratique et rapide, méfions-nous tout de même de ne pas être l'objet d'une manipulation émotionnelle ou idéologique. Il y a donc un défi éthique qui me paraît fondamental. Mais il y a également des défis sociétaux, parce que l'intelligence artificielle va transformer les métiers que nous exerçons aujourd'hui. Elle va sans doute élever le niveau d'entrée pour les juniors dans une entreprise. Elle va très certainement être beaucoup plus rigoureuse que le DRH dans un entretien d'embauche. Elle pose aussi des enjeux humains comme la formation ou bien la gouvernance d'une entreprise. Le problème est tel que l'on parle déjà d'intelligence artificielle responsable, voire d'intelligence artificielle équitable. Il existe même une entreprise qui est française, qui s'appelle Criteo, qui rassemble 135 chercheurs et ingénieurs et qui est devenue un pôle de référence en matière de recherche et de développement de l'intelligence artificielle en Europe. Criteo ne se contente pas d'adopter de bonnes pratiques, elle les définit. Et l'un de ces projets, l'un de ces développements, permet de détecter ou de corriger les biais algorithmiques. Autrement dit, les erreurs de raisonnement faites à partir de mauvaises données. L'intelligence artificielle façonne notre avenir, mais son impact dépend des choix que nous faisons aujourd'hui. Elle doit rester un outil sous contrôle humain, aligné avec nos valeurs fondamentales. Criteo, en plaçant l'éthique et la transparence au cœur de sa démarche, montre la voie à suivre.
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0: Bonjour à tous. À la une de l'actualité, une évolution très positive des discussions avec l'Iran. C'est ce qu'affirme Donald Trump après avoir renoncé à une attaque prévue pour aujourd'hui. Il assure que plusieurs dirigeants du Golfe, dont le Qatar, l'Arabie Saoudite et les Émirats Arabes Unis, l'ont convaincu de privilégier la voie diplomatique. De son côté, l'Iran verrouille toujours le détroit d'Ormuz. Le prix du baril de pétrole est monté à plus de 110 dollars hier. Total Energy a annoncé hier une remise de 10% sur le gaz et l'électricité pendant 3 ans pour ses nouveaux clients. Cette offre disponible uniquement en ligne intervient après l'annonce de bénéfices records pour le groupe au premier trimestre 2026. Elle s'ajoute aussi au plafonnement des prix des carburants déjà appliqués dans les stations-service de Total Energy. Un nouveau régime d'exception adopté à l'Assemblée nationale. Les députés ont validé hier le principe d'un état d'alerte de sécurité nationale malgré les critiques de la gauche sur un dispositif jugé trop flou. Il doit être voté définitivement aujourd'hui. Kylian Tanguy.
1: Oui, ce nouveau régime pourrait être déclenché par décret en Conseil des ministres en cas de menace grave et actuelle sur tout ou partie du territoire. L'objectif affiché du gouvernement, agir plus vite en cas de crise majeure. Le dispositif permettrait notamment de simplifier certaines procédures administratives, par exemple pour construire rapidement des équipements militaires, des hébergements ou des capacités de soins. La gauche dénonce des critères trop flous et réclame un passage obligatoire devant le Parlement dès le déclenchement. Le texte prévoit pour l'instant une durée de 2 mois avant un vote parlementaire en cas de prolongation.
0: Merci Kylian. Au moins 13 plaintes visant Patrick Bruel. La justice examine plusieurs enquêtes concernant des accusations de violences sexuelles, de viols ou d'agressions sexuelles entre 1991 et 2019, notamment à Monaco, Metz ou encore au Mexique. Certaines plaintes classées sans suite vont être réétudiées par le parquet de Nanterre. Parmi les dossiers figure aussi la plainte déposée par Flavie Flamand. L'animatrice accuse le chanteur de viol lorsqu'elle avait 16 ans. 3 suspects, dont le tireur présumé, mis en examen après la fusillade mortelle des Moulins à Nice. L'attaque survenue lundi dernier sur une place commerçante avait fait 2 morts et 6 blessés. Selon le procureur de Marseille, l'affaire est liée à une guerre entre réseaux de narcotrafiquants niçois avec des connexions marseillaises et parisiennes. Une nouvelle opération criminelle aurait même été en préparation. Et en cyclisme, le Tour de France 2028 s'élancera depuis Reims, annonce faite hier par les organisateurs. Passez une très belle journée.
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0: Pascal Coulon est enseignant en philosophie et intervient dans des centres de soins des addictions. C'est un bon connaisseur de la pensée de Girard. Il a publié en 2012 « L'impensable violence » dans lequel il expose et formule une analyse critique de la théorie girardienne. Voici ce qu'il écrit dans son chapitre intitulé « Apocalypse ». Pascal Coulon. Sur un plan politique, pour René Girard, les conquêtes de la modernité s'enracinent dans la révélation chrétienne. On pourrait dire tout d'abord que la séparation moderne de l'Église et de l'État est une fille lointaine de ce processus de sécularisation inhérent à la rupture chrétienne. L'émergence progressive de l'État suppose en effet une séparation des formes de pouvoir archaïques liées à la vengeance et aux mécanismes émissaires. Cette rupture oblige en quelque sorte le pouvoir à s'exercer sur d'autres modalités que celles du sacrificiel. Mais si la révélation peut être considérée comme source des droits de l'homme et de la démocratie, c'est principalement en raison de la force d'universalisation de son message. Il n'y a plus ni juif ni païen, ni maître ni serviteur, ni homme ni femme. D'une certaine manière, René Girard rejoint sur ce point l'analyse de Tocqueville, qui attribue un rôle éminent, voire initial, au christianisme dans le processus providentiel d'égalisation des conditions. Cette universalisation implique la montée en puissance de l'individu, avec une attention à son intégrité et à sa fragilité. Or, cette configuration sociologique nouvelle requiert la création de normes de protection, d'instances transcendantes renouvelées, telles que les institutions judiciaires et l'État, qui doivent remplacer la transcendance de la victime émissaire. Dès lors que la violence n'est plus régulée par le mécanisme émissaire, il est assez logique qu'émerge progressivement une instance étatique et légale, seule détentrice du monopole de la violence légitime. La dissolution du sacré archaïque et l'universalisation du message christique sont donc à la source de la démocratie moderne, selon René Girard. Pourquoi parler de paradoxe ? Précisons tout d'abord que « révélation » est la traduction consacrée pour « apocalypsis ». En ce sens, l'apocalypse est d'abord une bonne nouvelle, ce moment historial qui ouvre la voie à la victime, une voix qui retentit dans toute l'histoire moderne et qui n'a jamais cessé de s'amplifier. Voici ce qu'écrit René Girard, dont je vois Satan tomber comme l'éclair. « L'idéal de l'humanisme et de l'humanitarisme se développe d'abord en terre chrétienne. L'idéal d'une société étrangère à la violence remonte visiblement à la prédication de Jésus, à l'annonce du royaume de Dieu. Loin de diminuer, à mesure que le christianisme s'éloigne, son intensité augmente. » Fin de citation. Cette attention à la victime et ce rejet de la violence atteignent un point tel que notre société est la plus préoccupée des victimes qui fut jamais. Sur ce point, René Girard fait partie de ces penseurs pour qui la culture chrétienne et la société qui en découle sont positives. Nous avons certes des raisons de nous sentir coupables et la situation est loin d'être parfaite. Mais il pense aussi que nous n'avons aucune raison de battre notre culpe à cause de nos injustices ou d'un supposé ethnocentrisme, que nous sommes d'ailleurs les seuls à avoir pensé depuis longtemps comme tel, des Montaigne, avec le célèbre texte sur les cannibales. Contrairement à bien d'autres sociétés, la nôtre n'a cessé de progresser en faveur des plus faibles, très lentement d'abord, mais de façon exponentielle et accélérée par la suite. Ce monde n'a-t-il pas développé la justice sociale, le droit, le statut des personnes ? N'a-t-il pas aboli le servage et l'esclavage ? Ne s'est-il pas préoccupé du statut de l'enfance, des femmes, des vieillards, des handicapés, des malades, des nécessiteux, etc. ? N'avons-nous pas aboli la peine de mort ? Notre monde n'a certes pas inventé sollicitude et compassion. Ces vertus ont pu s'exprimer un peu partout, sous l'influence d'individus qui ont existé dans toutes sortes de civilisations. Mais au sein des sociétés archaïques, elles tendaient à s'exercer dans le cadre strict de castes ou de groupes restreints, dont la frontière était toujours marquée par la victime émissaire. Avec la révélation chrétienne, elles tendent au contraire à s'exercer toujours de façon plus universelle. Le caractère humaniste de la révélation est donc un fait. Cependant, l'Apocalypse peut aussi être interprétée selon le sens commun, et la dimension catastrophiste de l'Apocalypse est paradoxalement tout aussi effective. Comment rendre compte de cette dimension négative d'une part, et du paradoxe d'une révélation qui peut être à la fois positive et négative d'autre part ?

0: Le dévoilement du mécanisme émissaire est certes une bonne chose en soi, en ce qu'il met un terme à la persécution de la victime. Mais, dans un premier temps tout au moins, cette révélation n'empêche pas les emballements mimétiques et les déchaînements de violence. Il empêche simplement la résolution de la crise au moyen de la victime émissaire. Autrement dit, la révélation, qui met fin au rite sacrificiel, prive en même temps l'humanité d'un mécanisme protecteur contre la violence généralisée. Toute différence sociale établie de façon stricte, avec ce qu'elle implique comme logique de classe ou de caste, dépend quant à son origine d'un rituel sacrificiel et donc en dernière instance de la violence du mécanisme émissaire. Le Christ ayant révélé cette origine violente, il est normal et bon que ses appartenances faiblissent et que les individus échappant à cette rigidité se rapprochent tendanciellement, selon un processus d'égalisation croissante des conditions. Cet affaiblissement des appartenances est bon en soi, puisqu'il va à l'encontre de la violence des exclusions. Mais nous en connaissons aussi les risques. La proximité sociale et spatiale des individus correspond au passage du médiateur externe au médiateur interne. Et nous savons qu'il est toujours susceptible d'entraîner une augmentation de la violence mimétique. La modernité se caractérise donc par cette situation tout à fait paradoxale, de laquelle il est possible de dire à la fois une chose et son contraire, et qui résiste à tout jugement définitif. À nouveau René Girard écrit dans « Je vois Satan tomber comme l'éclair » « Un examen un tant soit peu attentif montre que tout ce qu'on peut dire contre notre monde est vrai. Il est de très loin le pire de tous. Aucun monde, on le répète sans cesse et ce n'est pas faux, n'a jamais fait plus de victimes que lui. Mais les propositions les plus opposées sont toutes également vraies à son sujet. Notre monde est aussi et de très loin le meilleur des mondes, celui qui sauve le plus de victimes. » Fin de citation. L'aspect paradoxal de la situation contemporaine apparaît notamment dans la forme complexe que prennent certaines formes de violence. Dans de nombreux cas, l'attention pour la victime se retourne contre elle-même d'une certaine façon. D'autre part, cette sollicitude ne faiblit pas, elle augmente même en intensité. Si elle s'amplifie, c'est en fonction de ce que l'on peut appeler une concurrence victimaire, une spirale sans fin où nous nous jetons mimétiquement à la figure nos victimes mutuelles. C'est au nom des victimes elles-mêmes que nous multiplions les victimes innocentes. Ainsi s'explique aussi le paradoxe évoqué plus haut de l'aspect exponentiel de l'attention pour la victime, malgré l'éloignement temporel du christianisme originel. Comme s'il se coupait de ses racines, le souci des victimes est désormais livré au mimétisme et à la surenchère victimaire. Sur un plan historique, on ne peut s'empêcher de penser à la problématique de la concurrence mémorielle, qui contribue à une instrumentalisation politique des données factuelles au préjudice de la question du sens. Sur un plan plus social, cette problématique renvoie aux excès du principe de précaution, par exemple, lesquels excès conduisent le principe à se retourner contre l'intérêt des usagers. Cette liste d'excès victimaires n'est certes pas exhaustive, et elle est certainement appelée à grossir, avec les problèmes d'environnement plus particulièrement. Cependant, c'est bien le risque de monter aux extrêmes de la violence qui est le plus inquiétant. Ce risque est évoqué dans l'un des derniers ouvrages de René Girard, Achevé Clausewitz, en 2007. Livre qui, au sein de l'œuvre girardienne généralement consacrée aux religieux et aux rituels archaïques, comporte l'originalité d'être très ancré dans notre réalité contemporaine. Le point de vue y est assez pessimiste. Il établit une quasi-continuité entre l'apocalypse et le déchaînement du feu nucléaire. Dans la mesure où aucune institution n'est en mesure d'imposer aux États l'équivalent de la justice entre les individus, et compte tenu des nouvelles armes de destruction massive, la rupture des protections sacrificielles risque de nous reconduire à un déchaînement de violence autrement plus grave qu'autrefois. De fait, les génocides du XXe siècle ne peuvent qu'alimenter cette vision pessimiste. Aujourd'hui, le terrorisme constitue une nouvelle phase de cette montée aux extrêmes. Le paradoxe entre les deux sens de l'apocalypse est tel que René Girard en vient à évoquer à plusieurs reprises le ratage du christianisme, l'échec du Christ ou encore l'empire croissant de la violence liée à la révélation. Autrement dit, ce paradoxe atteint son intensité maximale dans la mesure où la révélation joue ici le rôle d'accélérateur de la violence mimétique, avec ses manifestations contemporaines à la fois très caractéristiques et ancestrales. René Girard assume ce paradoxe en quelque sorte sans chercher outre mesure à le résoudre. Quoi qu'il en soit de ces aspects paradoxaux, la vision de René Girard est donc teintée de pessimisme. Dans « Achevé Clausewitz », le sens de l'histoire est devenu celui de la montée vers l'apocalypse. Or, plus cette fin devient probable, moins on en parle. La situation est-elle donc sans espoir? Peut-être faut-il comprendre que ce pessimisme a une fonction stratégique, visant à éveiller les consciences et à modifier les manières de penser. René Girard nous dit « Vouloir rassurer, c'est toujours contribuer au pire. Face à l'impensable violence, l'argumentation rationnelle est certainement une condition nécessaire, mais pas suffisante. » René Girard considère probablement que la peur, pourvu qu'elle soit canalisée et structurée, peut être une meilleure conseillère. Le pessimisme de l'auteur ne doit donc pas être assimilé à un fatalisme. La révélation chrétienne conduit aussi bien à l'humanisme de la sollicitude pour les plus faibles qu'à la bombe à neutrons. À partir de cette situation que nous n'avons d'autre choix que d'assumer, l'homme est libre malgré tout. En ce sens, la rivalité mimétique n'est pas incontournable. Il ne partage pas la vision trop optimiste d'une évolution linéaire de la révélation dans l'histoire. L'évolution est effective et progressive, certes, mais elle se fait de façon laborieuse, par à-coups. S'il est un défenseur très clair de la démocratie et d'une société laïque garante de la séparation des pouvoirs, René Girard croit aussi en la fidélité à l'Église romaine, garante de la tradition, c'est-à-dire, nous dit-il, l'Église catholique, conçue comme noyau symbolique fort, s'opposant aux dérives pathologiques de l'individualisme contemporain et comme instrument historique indispensable à l'endiguement de la violence et des risques d'autodestruction de l'homme, toujours prêts à se déchaîner. Merci de votre écoute. À notre prochaine rencontre.
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1: Une petite croix laissée dans une parka orange qui passe de main en main et infléchit les destinées, provoque des rencontres et fait cheminer vers la foi. Un roman léger et pourtant profond sur les voies surprenantes de Dieu, écrit par une convertie récente. Son cœur se serra quand elle entendit la voix du muezzin appeler à la prière du matin. Il fallait faire vite et prier avant que le soleil ne se lève. Papa ne respectait pas toutes les prières de la journée, mais il tenait à celle du matin qui réunissait toute la famille. Lorsque la jeune fille arriva dans la salle commune qui faisait office de cuisine, de salon, de salle à manger et de salle de prière, sa mère avait déjà disposé les tapis sur le sol. Asma rejoignit sa place à côté de sa sœur, derrière les hommes, et la prière commença. Comme les autres membres de sa famille, Asma s'inclinait, s'agenouillait et murmurait les mots prononcés tant de fois. Pendant combien de temps encore devra-t-elle faire semblant? Ses gestes, ses paroles n'avaient plus de signification pour elle. Sa nature droite et honnête souffrait de suivre des rites auxquels elle ne croyait plus. Mais la peur l'empêchait d'agir, la peur de blesser ses parents et plus encore, la peur d'être chassée de la maison. Fatiguée de sa nuit sans sommeil, elle ferma les yeux et se laissa bercer par le rythme des psalmodies. Une fois la prière terminée, Inra se dépêcha de replier les tapis pendant que leur mère commençait la cuisson des chapatis. Le doux parfum des petites galettes se mit bientôt à flotter dans la pièce. Asma aida sa mère à servir son frère Fessal et son père, puis elle s'accroupit sur les nattes posées à même le sol. Mais elle avait l'estomac noué et ne put rien avaler. Elle sentit le regard de sa sœur glisser sur elle. « Vous allez encore finir tard ce soir ?» demanda leur mère. « Oui, nous avons cette commande d'adrénaline, » répondit Fessal, qui travaillait dans la même usine que ses sœurs. « C'est un client important qui nous donne beaucoup de travail. Alors le patron veut absolument tenir les délais. » Comme la plupart des habitants de Savar, dans la banlieue de Dhaka, la famille vivait de l'industrie textile. La ville avait été surnommée « l'atelier du monde ». Après le repas, Inra et Asma se pressèrent devant le miroir, dehors, à l'abri sous l'auvent. C'est là que leur mère avait posé une bassine remplie d'eau. Elles se brossèrent les cheveux, puis drapèrent leur dupatta sur la tête, puis autour des épaules et de leur buste. Les couleurs vives des grands voiles des jeunes filles éclataient au milieu de la cour grise et nue et se reflétaient dans les larges flaques laissées par les averses de la nuit. Leur mère sortit avec précipitation. « Vite, vite, vous allez être en retard !» Asma et Inra revinrent prendre les boîtes contenant leur déjeuner, embrassèrent leur mère et quittèrent la maison. Les petites rues du quartier de Valgopu n'était pas éclairé, mais la lumière du soleil suffisait pour se repérer et éviter les égouts qui couraient à l'air libre de chaque côté de la rue. En passant devant un terrain utilisé comme décharge, elles aperçurent des femmes et des enfants du quartier, déjà occupés à fouiller les sacs poubelles qui jonchaient le sol, essayant de glaner les détritus les moins endommagés. Inra soupira en les regardant. Les deux sœurs ne gagnaient pas des salaires très élevés à l'usine, mais au moins, elles échappaient à la grande misère. Perdue dans ses pensées, Asma n'avait pas prononcé un seul mot depuis leur départ de la maison. « Allez, dis-moi ce qui ne va pas !» lui demanda doucement Inra. Asma sourit. Malgré leurs 18 mois d'écart, les deux jeunes filles se considéraient comme des jumelles et partageaient tout. Enfin, presque tout. Car depuis quelque temps, Asma se faisait plus secrète. Indra souffrait de cette distance qui s'était installée entre elles. Elle se sentait comme amputée d'une partie d'elle-même. Asma réfléchit. Elle pouvait confier à Indra au moins une partie de ses soucis. Elle avait tellement besoin de parler. C'est Abdul, le contremaître de ton atelier ? Asma hocha la tête. Eh bien, il m'a fait des avances. Quoi ? S'exclama Indra. Il veut se marier avec toi ? Mais il doit en parler à papa d'abord. Indra, s'écria Asma, il ne veut pas se marier avec moi. Il a cherché à me toucher et il m'a dit des choses. Je ne peux pas te les répéter ici. Mais il est musulman, non ? Asma ricana devant la naïveté de sa sœur. Et alors, tu crois que tous les musulmans sont aussi droits que papa ? Abdul respecte peut-être le jeûne et les prières, mais son cœur n'est pas pur, tu peux me croire. Elle passait dans des rues tortueuses, devant les immeubles inachevés, des tas de matériaux abandonnés, des maisons aux murs effrités et menaçant ruines et des déchets, encore des déchets. La petite rue déboucha sur une plus grande artère, déjà animée alors que le soleil se levait à peine. Cette fois, ce fut au tour d'Indra de se taire. Sans doute était-elle choquée par les paroles d'Asma. Tant pis, se dit son aînée. Il fallait bien qu'elle se déniaise et qu'elle apprenne les réalités de la vie. Je n'endors plus la nuit, ajouta Asma. Je ne mange plus. J'ai peur toute la journée. Je tremble dès qu'il est dans l'atelier. Asma, tu sais comme la beauté des femmes peut être tentante pour les hommes. Tu dois garder une attitude humble. Baisse les yeux, ne l'encourage pas. Mais ne sois pas vive non plus. Avec ton caractère, tu ne dois pas le froisser. Il connaît bien Faisal. Attention, lui cria Asma. Concentrée sur les confidences de sa sœur, Indra ne prenait pas garde à ce qui l'entourait. Or, il n'y avait pas de trottoir et les rickshaws, les vélos-taxis, traçaient leur route sans égard pour les piétons. Les multiples trous dans la chaussée formaient des flaques profondes. Le chemin de l'usine était un vrai parcours d'obstacles. Une fois le danger passé, Asma se tourna vers son aîné, indigné. « Mais enfin, Indra, c'est lui qui me fait des avances et qui pose ses mains sur moi. J'ai peur de le croiser dans un couloir. Ce n'est pas de ma faute quand même. »« Je sais, » dit Indra, « mais s'il arrive quelque chose, c'est toi qui seras blâmé. » Asma serra le poing. Indra avait raison. Après 10 minutes de marche, les deux jeunes filles rejoignirent la Arisha Highway, qui traversait Savar du nord au sud. À 7 heures matinale, les deux côtés de la grande route charriaient un flot d'ouvriers auxquels Indra et Asma se mêlèrent en silence. Elles marchèrent encore 20 minutes au milieu d'une circulation intense de camions, de scooters, de charrettes, de rickshaws. Amandapour Garmetz se trouvait au 5e étage du Savar Building, le plus haut immeuble du quartier, dont les 10 étages n'accueillaient que des ateliers de confection textile. Asma s'arrêta devant le bâtiment et regarda sa sœur avec angoisse. « Allez, viens !» lui dit Indra en lui prenant le bras. Dans les ateliers bondés, les ouvrières croisaient des hommes chargés d'immenses balles de vêtements. Voyait-elle les lézardes inquiétantes qui couraient le long des murs ? Le palier du 5e s'ouvrait sur un vaste atelier. De longues tables parallèles les unes aux autres couraient d'un bout à l'autre de la salle comme de grands troncs d'arbres gisant au sol et d'où partaient des centaines de branches, des postes individuels équipés de machines à coudre.
0: C'était Le Christ qui voyageait dans une parka fluo d'Angelina Barras aux éditions Teki. Une lecture de Sophie Fayolle.
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4: Vladimir Poutine en Chine, le président russe emboîte le pas, Donald Trump auprès de Xi Jinping, avec en priorité les dossiers économiques, une quarantaine d'accords commerciaux doivent être signés. La trêve au Liban prolongée sur le papier, sur le terrain, les bombardements israéliens se poursuivent, les attaques du Hezbollah ne cessent pas, et ce sont les civils les premières victimes, plus de 3000 depuis le 2 mars et la reprise de la guerre. 25 enfants et 7 enseignants enlevés dans des écoles au Nigeria, dans l'état d'Oyo, un énième exemple des violences et des raptes de masse pratiqués pour obtenir une rançon. À l'occasion de la semaine Laudato Si, Léon XIV a appelé les catholiques à renouveler leur engagement en faveur de l'écologie intégrale. Appel entendu par le président du CIDZE, le réseau international des œuvres d'entraide catholique, comme il nous le confirmera. Quel est le quotidien des Iraniens entre répression du régime et conséquences des bombardements massifs américains et israéliens des semaines passées? C'est ce que nous verrons dans notre dossier à suivre à la fin de ce journal.
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4: Bonjour. Après Donald Trump la semaine dernière, c'est Vladimir Poutine que Xi Jinping accueille à Pékin. Le président russe est attendu aujourd'hui dans la capitale chinoise pour une visite officielle de 2 jours. Avec lui, une imposante délégation de ministres, mais surtout de chefs d'entreprise pour célébrer le 25e anniversaire du traité de coopération, d'amitié et de bon voisinage signé entre les deux pays. Les précisions à Moscou de Jean-Didier Revoy.
6: C'est accompagné de 5 vice-premiers ministres, 8 ministres, la présidente de la Banque centrale, les dirigeants des entreprises leaders dans les secteurs du gaz et du pétrole, que Vladimir Poutine se rend à Pékin. Une délégation importante pour accompagner la signature d'un document de 47 pages sur le renforcement du partenariat global et de la coopération stratégique qui unit la Russie et la Chine. Une amitié qui n'est dirigée contre personne, mais qui veut œuvrer pour la paix et la prospérité universelle, au dire de Yuri Ushakov, conseiller du président russe. Il a encore souligné la large convergence de la politique étrangère des deux pays, une critique visant directement la crise iranienne et ses répercussions régionales. Selon le Kremlin, une quarantaine d'accords bilatéraux seront également signés au terme de cette visite, preuve de l'intensification des échanges entre les deux pays qui atteignent désormais 240 milliards de dollars, avec une hausse d'un tiers des exportations de brut russe au premier trimestre de cette année. L'occasion pour les deux hommes d'afficher une forte proximité après la visite de Donald Trump aux résultats controversés. Jean-Didier Revoin, Moscou. Pour Radio Vatican.
4: Et alors que Vladimir Poutine est en route pour Pékin, son armée entame aujourd'hui 3 jours d'exercice nucléaire. C'est ce que vient d'annoncer le ministère russe de la Défense. L'Iran a failli subir une nouvelle attaque des États-Unis, à en croire Donald Trump. Hier

0: Pas de sursis, en revanche, pour le Liban, où le ministère de la Santé a annoncé que la barre des 3000 victimes depuis la reprise de la guerre le 2 mars avait été franchie. Rien que pour la journée de lundi, 32 personnes ont été tuées par les bombardements israéliens. En tout, 9200 personnes ont été blessées en 2 mois et demi. Et ce n'est pas fini, les opérations militaires se poursuivent malgré la prolongation de 45 jours d'un cessez-le-feu inopérant après les négociations directes libano-israéliennes la semaine dernière. À Beyrouth, les détails avec Paul Raifé.
1: Les chasseurs bombardiers, les drones et l'artillerie israélienne ont pilonné sans relâche tout au long de la journée de lundi une quarantaine de localités au nord du fleuve Litani et dans le sud de la plaine de la Beka dans l'est du Liban. L'armée israélienne poursuit en parallèle sa politique visant à vider le sud de sa population en ordonnant aux habitants d'une localité située près de la ville côtière de Tyr d'évacuer leur maison. Burj Shamali, qui abrite également un camp de réfugiés palestiniens, a été bombardé à plusieurs reprises par l'aviation israélienne. Le Hezbollah a de son côté intensifié ses attaques lundi contre l'armée israélienne dans le sud du Liban et le nord de la Galilée. Le parti chiite a revendiqué une douzaine d'opérations militaires dans lesquelles il a utilisé des drones kamikazes, des salves de roquettes et des obus d'artillerie. L'une des frappes a visé un véhicule appartenant au commandant de la 300e brigade de l'armée israélienne dans le village de Shomera dans le nord d'Israël. Le Hezbollah a affirmé avoir pris pour cible un avion de guerre israélien à l'aide d'un missile sol-air et a abattu un drone au-dessus du sud Liban. Paul Khalife, Beyrouth, RFI pour Radio Vatican.
0: Autre front pour Israël, la bande de Gaza où se déroule un nettoyage ethnique selon le dernier rapport du Haut Commissariat des Nations Unies aux Droits de l'Homme. Dans ce texte publié hier, l'ONU exige du gouvernement israélien de prendre toutes les mesures possibles pour empêcher des actes de génocide dans le territoire palestinien. Ces demandes concernent également la Cisjordanie. Depuis le 7 octobre 2023, le Haut Commissariat estime que les actions menées par Israël s'apparentent dans de nombreux cas à des crimes de guerre et autres atrocités, selon les termes utilisés. Le document condamne également les violations graves commises par les groupes armés palestiniens. Nouvel enlèvement de masse au Nigeria. Nous vous en parlions hier. 25 écoliers et 7 de leurs enseignants ont été enlevés vendredi dans l'état d'Oyo. Le précédent bilan faisait état d'une quarantaine d'enfants disparus. Les détails à Abuja, d'Ishaka Adegboye.
2: Les terroristes continuent de semer la terreur au sein de la population nigériane. L'état d'Oyo au sud-ouest du Nigeria, dont la ville de Gumosho et la localité de Yewata et Orire en ont fait les frais avec le rap de plus d'une vingtaine d'écoliers âgés de 2 à 16 ans, ainsi que 7 enseignants, avec un enseignant des mathématiques qui a été décapité par les ravisseurs. Une situation pitoyable, condamnée par le numéro 1 nigérien Bola Tinubu et aussi par le gouverneur Seyi Makinde de l'état d'Oyo. Selon le gouverneur, les bourreaux appartiennent à des groupes armés qui fuient le fief du nord-ouest du Nigeria où ils subissent une intense pression de la part des forces armées nigérianes. Les forces de défense nigérianes, en collaboration avec les chasseurs, ont été mobilisées afin de secourir les victimes qui ont été conduites dans la forêt. Les enlèvements et les violences sont rares dans le sud-ouest du Nigeria. Cette énième attaque témoigne de la fragilité sécuritaire à travers le Nigeria. Ishaka Adegboye, Radio Vatican, Abuja.
0: Coup d'envoi hier de la semaine Laudato Si, cette campagne annuelle de 8 jours, organisée en mai pour commémorer l'anniversaire de l'encyclique historique du pape François sur la sauvegarde de la maison commune. À l'issue du Regina Celli, dimanche, place Saint-Pierre, Léon XIV a encouragé tous ceux qui œuvrent pour une écologie intégrale à renouveler leur engagement, malgré le recul actuel de la mobilisation pour le climat. Un appel entendu par Bernd Niles, c'est le président du CIDZE, le réseau international national des œuvres d'entraide catholique et directeur d'Action de Carême.
3: Le pape voit bien le lien entre questions comme paix et sécurité et exploitation de ressources naturelles. Et il voit aussi, malheureusement, que dans le monde, aussi le mouvement climat, etc., le mouvement des jeunes que nous avons vu il y a quelques années, sont aujourd'hui moins forts qu'avant. Et je crois qu'il voudrait vraiment inviter tous qui s'engagent. Tout ce qui vraiment essaye à faire quelque chose, comme les ONG catholiques, mais aussi comme les personnes privées, tout le monde qui essaye à contribuer à résoudre des crises nous avons dans le monde. Une organisation catholique travaille avec des valeurs chrétiennes et, par exemple, la protection de création est une valeur clé

0: comme la solidarité, la subsidiarité, etc. Nous avons des valeurs qui guident notre travail. Et avec un message comme ça, on peut vraiment contribuer à aussi des négociations politiques. S'il y a des gens et des ONG qui montrent que ça, ce n'est pas seulement une question d'environnement, pas seulement une question économique, ça, c'est une question de dignité et de valeurs dans le monde qui sont clés pour un futur pour tous.
1: Des propos recueillis par Alexandra Siergan. Violents affrontements entre policiers et manifestants en Bolivie hier sur fond de crise économique. La capitale, La Paz, est bloquée par des barrages routiers qui l'isolent du reste du pays. Paysans, ouvriers, mineurs et enseignants se sont rassemblés pour protester contre le président Rodrigo Paz, élu il y a 6 mois à peine et considéré par ses opposants comme un incapable. Une centaine de personnes auraient été interpellées, dont le chef du principal syndicat ouvrier du pays. La présidente vénézuélienne par intérim sous pression, elle aussi, Delcy Rodríguez, est bien embarrassée après la révélation de la mort en détention du prisonnier politique Victor Queronacas. Son décès a été révélé 9 mois plus tard. Face au tollé, la présidente a ordonné l'ouverture d'une enquête sur ce décès en détention. Retour dans notre dossier sur l'Iran. Le conflit qui l'oppose aux États-Unis et à Israël est dans l'impasse. Certes, les bombardements de part et d'autre du Golfe Persique se sont arrêtés, mais le détroit d'Ormuz demeure bloqué, accentuant la crise énergétique au niveau mondial. Aucune issue diplomatique sérieuse n'est pour l'instant esquissée, même si diverses propositions ont été formulées. Le sort du programme nucléaire iranien n'a pas été tranché, la reprise du trafic maritime non plus. Pendant ce temps, en Iran, le régime islamique, bien qu'ébranlé par ce conflit, résiste et accentue même sa répression contre la population. Plus de 4000 arrestations pour des accusations liées à la guerre ont été menées ces dernières semaines, selon une ONG de défense des droits de l'homme. Pour la population iranienne, la vie quotidienne continue d'être difficile, même si elle ne vit plus sous les bombardements. C'est ce que nous rappelle notre invitée ce matin, la sociologue franco-iranienne Azadekian.
2: La guerre a eu d'importants impacts économiques et financiers sur la vie quotidienne même de la population. Par exemple, il y a le taux d'inflation qui a beaucoup augmenté sur un certain nombre de produits alimentaires de base. Le taux de chômage a beaucoup augmenté également, de sorte que, selon un certain nombre d'économistes, nous avons entre 2 millions et 4 millions de chômeurs de plus du fait de la guerre. Alors, pourquoi ? Parce que pendant la guerre, il y a beaucoup d'industries iraniennes qui ont été bombardées, comme par exemple l'industrie de sidérurgie, de pétrochimie, l'industrie aéronautique, pharmaceutique. Il y a même des entrepreneurs avec lesquels j'ai pu même échanger, qui travaillaient par exemple comme sous-traitants pour ces industries, qui ont dû aussi mettre la clé sur la porte et mettre donc leurs employés au chômage. Il y a aussi le secteur de construction qui employait beaucoup de personnes en Iran, y compris d'ailleurs des migrants afghans, entre autres, qui a cessé bien évidemment ses activités pour l'instant.
3: Les autorités iraniennes ont rouvert partiellement l'accès à Internet, mais seulement à des privilégiés, lit-on. Qu'est-ce que cela veut dire et concrètement, en quoi cela consiste?
2: Vous savez que depuis le début de la guerre, l'Iran a connu la plus longue période de blackout Internet. Et même depuis maintenant quelques jours, effectivement, les autorités ont rétabli l'Internet juste pour un certain nombre de personnes. Mais cela ne concerne pas tout le monde. Et il y a beaucoup d'Iraniens qui doivent payer très chèrement des VPN afin juste de contacter leur famille à l'étranger. Mais il ne faut pas oublier que selon les chiffres officiels, plus de 15% de la population active gagnait leur vie grâce à Internet et aux réseaux sociaux. C'est-à-dire que, par exemple, ils faisaient des achats et de ventes des produits, ils faisaient des cours particuliers, entre autres, toutes sortes d'activités. Et donc, ces 15% de population, aujourd'hui, se trouvent au chômage.
3: Si les frappes, encore une fois, ont cessé sur l'Iran et que, on va dire, sur un plan sécuritaire, la situation, évidemment, s'est améliorée, néanmoins, la répression pression, on a pu le voir, des gardiens de la Révolution s'est elle aussi resserrée comme une sorte d'effet balancier de ces attaques israélo-américaines. Il y a eu un nombre record d'exécutions depuis deux mois. Que peut-on dire sur cet appareil répressif de la République islamique ?
2: Ce qu'on constate, c'est que depuis la guerre, le régime s'est militarisé. Je pense que ce sont maintenant des militaires, à la fois des gardiens de la Révolution et l'armée régulière, qui possèdent l'essentiel du pouvoir et qui imposent leur mainmise sur la société. Et donc, effectivement, les arrestations des protestataires, des contestataires, ont toujours continué. Et pour ceux qui étaient déjà arrêtés, emprisonnés, bien, tous les jours, ou presque, il y a des exécutions sommaires. Vous savez, il n'y a pas de procès digne de son nom. Souvent, des procès souvent en visio même. Et donc, les arrêts de mort qui se suivent. Alors, c'est une situation très angoissante aussi pour des familles qui ont énormément de leurs enfants ou membres de leur famille en prison. Et même des avocats qui ont soutenu et continuent à soutenir des prisonniers politiques sont en train de se faire arrêter à tour de rôle aussi. Donc c'est une situation de droit humain absolument catastrophique aussi.
1: Interrogé par Olivier Bonnel, la sociologue franco-iranienne Azadeh, qui ont été ce matin l'invité de Radio Vatican. Voilà, c'est la fin de cette édition. Prochain retour de l'actualité en langue française, ce sera 13h heure de Rome. D'ici là, rendez-vous sur notre site internet www.vaticannews.va. Excellente journée à toutes et à tous.
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Fais briller sur nous, Seigneur, la lumière de ta face. Que Dieu nous prenne en grâce et nous bénisse. Que son visage s'illumine pour nous et ton chemin sera connu sur la terre, ton salut parmi toutes les nations. Que les peuples, Dieu, te rendent grâce, qu'ils te rendent grâce tous ensemble. Que les nations chantent leur joie, car tu gouvernes le monde avec justice. Tu gouvernes les peuples avec droiture sur la terre. Tu conduis les nations. Que les peuples, Dieu, te rendent grâce. Qu'ils te rendent grâce tous ensemble. La terre a donné son fruit. Dieu, notre Dieu, nous bénit. Que Dieu nous bénisse et que la terre tout entière l'adore.

Lecture du livre des Actes des Apôtres. Dieu a ressuscité Jésus d'entre les morts. Il est apparu pendant plusieurs jours à ceux qui étaient montés avec lui de Galilée à Jérusalem et qui sont maintenant ses témoins devant le peuple. Et nous, nous vous annonçons cette bonne nouvelle. La promesse que Dieu avait faite à nos pères, il l'a entièrement accomplie pour nous, leurs enfants, en ressuscitant Jésus. C'est ce qui est écrit au psaume 2e : Tu es mon fils, aujourd'hui je t'ai engendré.

Dieu de puissance et de miséricorde, nous te supplions d'envoyer ton Esprit, qu'il habite nos cœurs et fasse de nous le temple de sa gloire. Par Jésus-Christ, ton Fils, notre Seigneur et notre Dieu, qui règne avec toi et le Saint-Esprit, maintenant et pour les siècles des siècles. Amen.

0: Bonjour à tous. À la une de l'actualité, une évolution très positive des discussions avec l'Iran. C'est ce qu'affirme Donald Trump après avoir renoncé à une attaque prévue pour aujourd'hui. Il assure que plusieurs dirigeants du Golfe, dont le Qatar, l'Arabie Saoudite et les Émirats Arabes Unis, l'ont convaincu de privilégier la voie diplomatique. De son côté, l'Iran verrouille toujours le détroit d'Ormuz. Le prix du baril de pétrole est monté à plus de 110 dollars hier. Total Energy a annoncé hier une remise de 10% sur le gaz et l'électricité pendant 3 ans pour ses nouveaux clients. Cette offre disponible uniquement en ligne intervient après l'annonce de bénéfices records pour le groupe au premier trimestre 2026. Elle s'ajoute aussi au plafonnement des prix des carburants déjà appliqués dans les stations-service de Total Energy. Un nouveau régime d'exception adopté à l'Assemblée nationale. Les députés ont validé hier le principe d'un état d'alerte de sécurité nationale malgré les critiques de la gauche sur un dispositif jugé trop flou. Il doit être voté définitivement aujourd'hui. Kylian Tanguy.
1: Oui, ce nouveau régime pourrait être déclenché par décret en Conseil des ministres en cas de menace grave et actuelle sur tout ou partie du territoire. L'objectif affiché du gouvernement, agir plus vite en cas de crise majeure. Le dispositif permettrait notamment de simplifier certaines procédures administratives, par exemple pour construire rapidement des équipements militaires, des hébergements ou des capacités de soins. La gauche dénonce des critères trop flous et réclame un passage obligatoire devant le Parlement dès le déclenchement. Le texte prévoit pour l'instant une durée de 2 mois avant un vote parlementaire en cas de prolongation.
0: Merci Kylian. Au moins 13 plaintes visant Patrick Bruel. La justice examine plusieurs enquêtes concernant des accusations de violences sexuelles, de viols ou d'agressions sexuelles entre 1991 et 2019, notamment à Monaco, Metz ou encore au Mexique. Certaines plaintes classées sans suite vont être réétudiées par le parquet de Nanterre. Parmi les dossiers figure aussi la plainte déposée par Flavie Flamand. L'animatrice accuse le chanteur de viol lorsqu'elle avait 16 ans. 3 suspects, dont le tireur présumé, mis en examen après la fusillade mortelle des Moulins à Nice. L'attaque, survenue lundi dernier sur une place commerçante, avait fait 2 morts et 6 blessés. Selon le procureur de Marseille, l'affaire est liée à une guerre entre réseaux de narcotrafiquants niçois avec des connexions marseillaises et parisiennes. Une nouvelle opération criminelle aurait même été en préparation. Et en cyclisme, le Tour de France 2028 s'élancera depuis Reims, annonce faite hier par les organisateurs. Passez une très belle journée.
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3: 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Quel avenir pour notre maison commune ?
4: Et si chacun pouvait créer sa part de monnaie libre, créer pour permettre à chacun de co-créer la monnaie de manière équitable, nous allons le découvrir comment elle fonctionne. Bonjour Romy.
5: Bonjour.
4: Alors, la première question, donc, comment vous êtes tombé dans cette opération,
5: dans cette monnaie? Alors, c'est un copain à moi qui un jour a organisé une réunion chez lui et qui nous a présenté qu'est-ce qu'il avait découvert avec cette nouvelle forme de monnaie alternative qui s'appelle la monnaie libre. Donc il a fait une réunion chez lui et il nous a expliqué ce qu'il en était. Et depuis, donc ça fait 8 ans, cette réunion, j'ai découvert il y a 8 ans, et depuis je suis actif, même presque de plus en plus, au fur et à mesure du temps, actif dans la monnaie libre, jusqu'à maintenant proposer des présentations pour expliquer ce que c'est, des jeux pour expliquer, pour ressentir comment un système monétaire influence la société. Et j'ai aussi créé avec d'autres, une caravane qui est itinérante et qui promeut la monnaie libre sur les routes de France.
4: Qu'est-ce qui vous a plu dans ce genre de monnaie ?
5: Alors moi je suis beaucoup sur les alternatives, autant dans le logement que dans les rencontres, que dans le bricolage, le jardinage, etc. Je suis très attiré, formateur dans des sujets sur la permaculture, le traitement de l'eau, etc. Et donc j'ai toujours cherché des alternatives à des systèmes qui ne me conviennent pas ou qui me semblent polluants ou inégaux. Je me rappelle qu'enfant, je me disais que l'économie, c'est un sujet vraiment trop vaste et trop technique pour moi. Et que jamais, je ne voulais pas m'attaquer à ce sujet-là. Mais par contre, quand ce copain m'a expliqué ce nouveau paradigme qu'offre la monnaie libre, et ben là, je suis tout de suite plongé. J'ai tout de suite plongé dedans parce que je sais que ça peut influencer l'état dans lequel on se trouve face à nos échanges entre les humains, et du coup influence l'économie et la civilisation carrément.
4: D'accord. Est-ce que ça touche toutes les couches de la société ?
5: Alors oui. Oui, oui, c'est-à-dire que c'est cette monnaie libre, donc la June, c'est la première monnaie libre au monde. Alors je voudrais préciser que ça n'a rien à voir avec les monnaies locales. Là, on parle de monnaie libre ici. Donc la June, c'est la première monnaie libre au monde. Elle s'adresse à tous les êtres humains. Voilà, il n'y a pas de considération, de condition à utiliser la monnaie libre, si ce n'est... d'être un être humain vivant.
4: Et June, ça veut dire quelque chose ou c'est pourquoi alors, ce nom?
5: Ouais, en fait, c'est le
4: J-U-N-E.
5: J-U-N-E, c'est phonétiquement on le dit comme ça, mais ça s'écrit. Le symbole monétaire, c'est un G, un grand G avec une brève dessus et un 1. Donc ça symbolise en fait le projet. Initialement, il s'appelait autrement, et puis il a été pris la lettre G parce que c'est en référence à un mathématicien. Dans l'histoire, qui s'appelle, je me souviens plus son nom, mais que ça commence par un G. Donc voilà, c'est en référence à cet homme-là. Et voilà, et le 1, c'est la première, pour le signer que c'est la première monnaie libre. Il pourrait y avoir une G2 ou une monnaie libre qui s'appelle autrement. C'est les utilisateurs qui choisiront le nom.
4: Qui est-ce qu'il a créé, en fait ?
5: Un mathématicien français qui s'appelle Stéphane Laborde, qui s'est demandé comment on pourrait créer une nouvelle monnaie, un nouveau, intermédiaire d'échange, un outil pour faire des échanges qui soit égalitaire, plus égalitaire que ce qu'on connaît actuellement, entre les utilisateurs au travers des générations. C'est-à-dire que personne n'est défavorisé face à la création monétaire. Aujourd'hui, la création monétaire, ce qu'on connaît, c'est des monnaies qui sont générées par les, enfin, qui sont créées par les banques quand on fait des emprunts. Quand l'État emprunte de l'argent, ben, il y a de l'argent dans l'économie qui apparaît. Quand vous empruntez de l'argent, il y a de l'argent qui apparaît sur votre compte, qui vient de nulle part, et qui permet de faire des achats et de satisfaire ses besoins. Sauf qu'il faut rembourser cet argent à la banque, donc par notre travail, hein, on va travailler pour rembourser cet emprunt, et il faut en plus rembourser des intérêts, parce que ce service, il est payant, c'est des banques privées qui ont ce pouvoir-là de prêter de l'argent avec intérêt. Donc quand on rembourse un crédit à la banque, le principal est détruit. Par exemple, j'emprunte 100 000 euros, je vais rembourser 120 000 euros, par exemple. Les 100 000 euros, quand je les rembourse, sont détruits, mais les 20 000 euros sont encaissés par la banque. Donc il faut que je trouve ces 120 000 euros, que je génère grâce à mon travail, ces 120 000 euros. Tout ça pour dire quoi que,
4: et pour le June, ça se concrétise comment?
5: Alors dans la June, il n'y a pas de banquier. On reprend la souveraineté sur la création monétaire. Donc c'est une crypto-monnaie qui n'a rien à voir avec les crypto-monnaies qu'on connaît. On connaît certainement le Bitcoin, l'Ethereum, il y a plein d'autres crypto-monnaies, il en existe plein, mais la June, elle est vraiment à part, parce qu'elle base son économie sur l'humain, et non plus sur la spéculation ou l'enrichissement personnel. Elle est très équitable entre les utilisateurs au travers du temps, grâce à la démonstration qu'a fait Stéphane Laborde, qui est un mathématicien. Donc on peut retrouver son travail qui s'appelle la TRM, la théorie relative de la monnaie, dans laquelle il explique que créer une monnaie différemment peut conduire à une monnaie qui soit plus équitable entre les utilisateurs.
4: Et est-ce qu'il s'est basé sur ce qu'il y avait avant par rapport au troc, au sel, aux échanges comme ça ?
5: Basé peut-être, mais en tout cas ça n'a rien à voir.
4: Ça ne l'a pas inspiré, c'est pas ça qui l'a inspiré, ce sont les mathématiques.
5: Voilà, c'est plutôt mathématique, c'est une démonstration mathématique. C'est-à-dire que ce n'est pas un concept, ni une mode, ni un essai. C'est vraiment une démonstration mathématique. Donc, alors c'est très compliqué, la TRM à lire, parce que il faut des bases de mathématiques, certainement d'économie. Moi, je l'ai pas lu. Hein. Alors, il y a différentes versions de la TRM, dont une qui est adaptée aux enfants et que moi j'aime beaucoup parce que ça permet de vulgariser. Voilà,
4: oui,
5: c'est ça.
4: Oui.
5: La TRM pour les enfants.
4: C'est parfait. À partir de quel âge ils peuvent s'instruire là, tu vois ?
5: Ah ben ça, il n'y a pas d'âge.
4: Dès qu'ils savent lire,
5: voilà,
4: en fait.
5: Ouais.
4: On peut
5: expliquer ça avec des Playmobil et des camemberts à des enfants de 6 ans. Hein.
4: Oui, que ce soit ludique, oui.
5: Voilà. Donc il y a aussi des vidéos qui ont été tournées par des junistes ou d'autres qui expliquent comment peut être répartie la monnaie de façon différente qu'avec l'euro.
4: Donc vous, ça fait 8 ans que vous employez cette monnaie-là, mais ça fait combien d'années en fait que ça existe ?
5: La June, elle est sortie en 2017, donc ça fait 9 ans. D'accord. On a fêté ces 9 ans le 8 mars dernier.
4: Ah d'accord.
5: Voilà.
4: Okay.
5: Donc moi je suis rentré très tôt dans la monnaie libre, je suis un vieil utilisateur, expérimenté on va dire, ou en tout cas ça fait longtemps que je suis dedans, donc maintenant voilà, j'ai suffisamment de base pour pouvoir expliquer ce que c'est et la promouvoir, parce que vraiment c'est un système qui me plaît beaucoup dans le sens où c'est très équitable entre les utilisateurs, et ça me plaît beaucoup.
4: Mais comment ça se passe quand vous voulez rentrer dans ce système? Vous n'avez rien à la base, vous n'avez pas de June, vous n'avez rien du tout?
5: Non, au début vous créez un compte, tout le monde c'est permis à tout le monde de créer un compte. Et vous n'avez effectivement rien. Donc la première chose qui pourrait être faite, c'est proposer vos services ou vos biens. Donc par exemple, moi je peux dire que j'ai besoin, je ne sais pas, d'une coupe de cheveux ou de, je sais pas, un service de peinture chez moi, parce que je n'aime pas faire la peinture. Et bien, si vous faites de la peinture ou que vous coupez les cheveux, et bien je vais valoriser votre service ou vos biens, hein, si vous avez des biens à vendre, je vais valoriser avec mes junes que je possède moi.
4: Donc, oui, mais si au départ vous n'en avez pas?
5: Et bien justement, là c'est moi qui en ai, et je propose de vous en donner à vous contre un service. Donc vous me proposez, vous êtes nouvelle entrante dans la monnaie libre, vous avez zéro, vous proposez des services de coiffure, je viens me faire coiffer chez vous, je vais vous offrir, je vais valoriser ce service avec, par exemple, 200 junes. Donc ces 200 junes, vous allez pouvoir, je vais les mettre sur votre compte, et vous allez pouvoir acheter d'autres choses avec. Par exemple, une salade, par exemple, un pot de confiture ou je ne sais pas quoi.
4: Oui, mais au départ, vous les avez où, les junes?
5: D'une part, j'ai proposé mes services au fur et à mesure du temps. Et d'autre part, les utilisateurs peuvent créer la monnaie eux-mêmes quand les utilisateurs sont membres de la monnaie libre. Alors, pour être membre, il faut être certifié par d'autres personnes. Alors, c'est une sorte de cooptation, on va dire, ou de parrainage. Alors, c'est pas, je vais expliquer parce que c'est pas tout à fait ça. Cette certification, elle permet d'être sûr qu'il n'y ait pas de robots ou d'ordinateurs qui créent des comptes qui pourront créer de la monnaie. Il y a uniquement les utilisateurs, les êtres humains qui peuvent créer la
4: personne
5: monnaie.
4: Personne physique.
5: Voilà, personne physique. Et donc, pour en être sûr, on a mis en place un système qui s'appelle la toile de confiance et qui permet, si moi je suis certifié par 5 personnes. Donc humaines, qui disent, ben oui, toi Rémi, tu es bien un être humain, tu as bien compris ce que c'était la monnaie libre, tu n'as bien qu'un seul compte membre, et ben ils vont me certifier, mettre la confiance dans mon compte. Et à partir de ce moment-là, une fois que je suis certifié par 5 personnes, et ben je vais commencer à créer de la monnaie. Alors je vais créer de la monnaie à équivalence de une unité de monnaie, un dividende universel, par jour, comme tous les utilisateurs. Chacun, on ne va pas créer plus de monnaie que ça, c'est une unité de monnaie par jour et par être humain, pas plus. C'est pour ça que cette toile de confiance, elle est très importante. Et alors, ça induit des belles choses, c'est que ça induit un besoin de rencontrer des junistes, parce que si on est tout seul dans son coin, ben on n'est jamais certifié.
4: Oui.
5: Personne certifie qu'on est un être humain. Donc on a besoin d'entretenir des relations sociales avec d'autres junistes et de s'ouvrir à d'autres choses, d'aller sur des rendez-vous où il y a des junistes, de se faire connaître, de se faire reconnaître.
4: C'est au travers donc de votre compte. Vous
5: voilà.
4: Pouvez contacter d'autres gens.
5: Contacter, ou je me tiens en courant sur différents réseaux. Donc, il y a le forum Monnaie Libre qui réunit beaucoup d'informations, notamment les événements qui se passent dans les régions. Il y a beaucoup de junistes qui sont sur des groupes Telegram aussi, où on peut retrouver les événements qui s'y passent. Et on s'est beaucoup organisé aussi en groupes locaux. Donc, dans plein de localités, il y a des groupes locaux qui dynamisent, qui s'organisent pour créer des événements. Alors les événements, ça peut être des présentations de la monnaie libre pour expliquer aux nouveaux ce que c'est la monnaie libre. Ça peut être des jeux, comme on vient de le faire cet après-midi à la partagerie, le G-Economicus. Ça peut être aussi des G-marchés. Donc un G-marché, c'est un marché où tous les exposants vendent et toutes les personnes achètent en monnaie libre uniquement. Il n'y a pas d'euros en circulation.
4: Est-ce qu'il y a forcément un échange de services ou pas ?
5: Mais non, justement, en fait, c'est pour pallier au problème du troc. Le troc a été, en fait, on pense, peu utilisé, parce qu'en fait, il y a un problème très rapide dans le troc. C'est que si vous produisez quelque chose et que celui qui est en face de vous n'a pas besoin de cette chose-là,
4: ça
5: bloque l'échange.
4: Oui.
5: Donc, on a, dans l'histoire, on a toujours eu besoin d'un intermédiaire d'échange que ce soit des coquillages, des pierres précieuses, de l'or ou des titres de propriété ou que sais-je, ou aujourd'hui des euros, on a besoin d'un intermédiaire d'échange pour faire des échanges entre les humains. Là, on vit une génération où l'intermédiaire d'échange, il est privé, ça s'appelle l'euro, il n'est pas contrôlé par l'État, il n'est pas contrôlé par l'Europe, il est géré par des banques privées. On peut poser question sur comment sont édictées les règles, qui a le droit de créer de la monnaie, comment la monnaie est répartie dans l'économie, comment la monnaie est répartie entre les utilisateurs, à qui on octroie des emprunts et qui n'a pas le droit d'y accéder. Enfin voilà, il y a plein de questions qui sont soulevées.
4: Il y a beaucoup de critères.
5: Il y a beaucoup de critères quand on veut faire un emprunt.
4: Il n'y a pas forcément avec la June.
5: Ah ben non, qu'il n'y a pas de banquier. Voilà. Il n'y a pas de banquier. La création monétaire, elle se fait par les utilisateurs. Donc la monnaie, comme chacun crée une unité de monnaie par jour et par utilisateur, s'il y a pas d'utilisateur à un endroit, il n'y a pas de monnaie qui est créée. Par contre, s'il y a 20 utilisateurs, par exemple, à Saint-Paul-Trois-Châteaux, il y aura 20 unités de monnaie qui sont créées tous les jours.
4: Ça représente quoi, une unité de monnaie ?
5: Pour donner un exemple, moi, je propose des services de bricolage, de réparation, etc. Et mon tarif, alors je dis ça, le tarif que j'applique, c'est 10 unités de monnaie par heure de travail. Donc on pourrait se dire, ça veut dire qu'il faut 10 jours de création monétaire pour se payer une heure
4: Du fait qu'il faut une unité par jour.
5: Voilà.
4: D'accord.
5: Il faudrait 10 jours de création monétaire pour se payer une heure du service de Rémi. Ok. Donc ça fait beaucoup. Ça veut dire que je peux me payer que 3 heures de service.
4: Ah oui, on ne peut pas donner tout de suite.
5: Alors ça voudrait dire ça. Mais en fait, si vous avez besoin de mes services, il y a une autre façon d'avoir de la monnaie, c'est de vendre des choses. Si vous vendez, par exemple, vous cultivez, votre passion c'est le jardin, vous avez toujours trop de tomates, vous vendez des tomates en junes, vous allez obtenir des junes. Par exemple, vous vendez 10 junes le kilo, chaque kilo que vous allez vendre, vous allez récupérer 10 DU et vous allez pouvoir acheter une heure de service de Rémi. Voilà, c'est un intermédiaire d'échange. Rémi, il n'aime pas les tomates, donc vous ne pouvez pas le payer en tomates. Mais grâce à un intermédiaire d'échange, la June en l'occurrence, on peut faire des échanges
4: facilement. Parce que la personne qui vend ses services, elle a peut-être envie d'être payée tout de suite, quoi.
5: Avec le troc, elle n'est pas forcément payée tout de suite.
4: Si éventuellement, elle veut acheter autre chose.
5: Voilà, exactement. Dans la June, je vous paye tout de suite. Moi, si je vous achète des tomates ou encore mieux, des transformations.
4: Oui, mais si vous dites une unité par jour, donc ce n'est pas possible.
5: Si, parce que si vous démarrez dans la monnaie libre, vous avez zéro unité. Okay. Si vous êtes certifié, vous allez en fabriquer une par jour. Mais on n'est pas obligé d'être certifié. Admettons que vous n'êtes pas certifié. Vous commencez dans la monnaie libre. Vous avez zéro june. Vous commencez à vendre vos tomates en june, à Marjorie, par exemple. Marjorie vous achète 2 kilos de tomates. Vous avez donc 20 DU sur votre compte. Tout de suite, dès qu'elle vous achète les tomates, elle les verse sur votre compte. Et avec ces 20 DU, vous allez pouvoir vous acheter d'autres choses. Des salades, un service, mes services à moi ou un service.
4: Donc là, on n'aura pas attendu une unité par jour.
5: Ah non, ça c'est autre chose. C'est une unité par jour, c'est la création monétaire. C'est comment est créée cette monnaie. Elle est créée au rythme de une unité par jour. Mais ça vient se rajouter à que vous vendez.
4: D'accord. Voilà. Et est-ce que les personnes marchandent en fait?
5: Oui, on peut marchander. Si par exemple vous vendez vos tomates. Enfin, par exemple, si moi je vends mes services 40 DU. Vous allez me dire, mais écoute-moi Rémi, je viens de rentrer dans la monnaie, j'ai pas de june sur mon compte, je trouve que ton prix est élevé, on va pouvoir discuter de ce prix-là. Et effectivement, moi je vais me dire, en fait des junes j'en ai bien assez, vous venez de rentrer dans la monnaie, moi j'ai tout intérêt à ce que vous ayez des junes sur votre compte et de dynamiser cette économie-là. Donc je vais faire un effort sur le prix. Autre chose qu'on observe, c'est que comme cette monnaie elle est hyper abondante, il y a beaucoup de junes pour peu d'utilisateurs, parce qu'on en crée toujours sans arrêt, donc il y en a beaucoup. Il y en a beaucoup sur le compte. En plus, moi, je suis assez vieux dans cette monnaie, donc j'ai plein de junes à dépenser. Et du coup, j'ai intérêt à valoriser toutes les nouvelles propositions. Donc,
4: d'accord,
5: plus vous proposez de choses, plus ça m'intéresse d'en acheter et de les valoriser de façon haute, on va dire.
4: D'accord.
5: Voilà, c'est pas comme avec l'euro, où en fait, l'euro, il est tellement mal réparti que moi, j'en ai très peu. Du coup, je ne peux pas m'acheter tout ce dont j'ai besoin. Et je suis obligé de négocier à la baisse les prix pour essayer d'acheter plus de choses avec autant d'euros. Voilà, donc le paradigme, il n'est pas du tout le même. Mmh. On ne voit pas la chose de la même manière. Il y a d'autres exemples aussi, c'est par exemple si vous, vous voulez vous débarrasser, je sais pas, d'une collection de BD qui en fait vous prend de la place et vous, vous aimeriez vous en débarrasser, et bien sur un G-Marché, vous allez les vendre, par exemple, 30 DU. Moi, je passe devant votre stand et je vois cette collection de BD qui, pour moi, a beaucoup de valeur parce que ma collection de BD, la même, elle a pris l'eau dans ma maison et que je ne l'ai plus. Et ben, ça a énormément de valeur pour moi. Waouh, chouette, vous proposez cette collection de BD qui est importante pour moi. Et ben, je ne vais pas mettre 30 DU, je vais mettre 60 DU. Parce que pour moi, ça a plus d'importance que pour vous. Ça a plus de valeur que pour vous. Et moi, j'ai plein de junes et cette monnaie, elle est abondante et je veux valoriser cet objet-là. Et du coup, je suis libre de le valoriser à la hauteur que je veux. D'accord. Grâce au fait qu'il y a suffisamment de junes dans l'économie. D'accord. C'est pas un manque. Je vais pas négocier le prix à la baisse. Je vais valoriser la proposition.
4: D'accord.
5: Donc oui, c'est un paradigme totalement différent.
4: C'est
5: et en fait,
4: le but de...
5: voilà, pour revenir à votre question, oui, on peut négocier, mais c'est très agréable de négocier à la hausse.
4: Bien sûr, d'accord. Et vous êtes combien en France à faire ça?
5: Alors en France, je pense qu'on est à peu près 6 ou 7 000. Après, cette monnaie, j'ai dit qu'elle est accessible à tout humain et en fait, elle n'a pas de frontières, donc d'accord. Elle est universelle. Donc il y a d'autres pays qui sont membres aussi, d'autres utilisateurs dans d'autres pays.
4: Et il y a des échanges alors avec...
5: Oui, bien sûr, notamment en Belgique où ça marche assez fort, notamment en Espagne où ça marche très très fort. Donc je dirais qu'il y a 90% des Français, enfin des utilisateurs sont français, mais il y a de plus en plus de pays extérieurs.
4: Qui sont intéressés.
5: Voilà, en Argentine, certains pays d'Afrique, au Canada notamment...
4: Et surtout, tous ont les mêmes règles.
5: Oui, parce que c'est la june. Voilà.
4: C'est ça.
5: Voilà. S'ils voulaient inventer des nouvelles règles, ce qui serait possible, ils reprendraient la théorie relative de la monnaie, mais ils créeraient une deuxième monnaie libre.
4: D'accord.
5: Une G2, par exemple. Ouais. Ou, voilà, ouais, s'ils veulent adapter les règles. Pour l'instant, il n'y en a qu'une, parce que c'est quand même complexe à mettre en place. C'est quand même, il faut mettre en place une blockchain. Il y a un système de gouvernance qui n'est encore pas tout à fait élaboré chez nous, qui est encore en développement. Tous les logiciels sont créés par des développeurs bien souvent bénévoles. Il n'y a pas d'euros de campagne. Enfin, il y a des campagnes pour lever des fonds, mais ce n'est pas la majeure partie. Quoi.
4: Ouais.
5: Donc, c'est toute une économie libre.
4: Vous écoutez aussi les retours des gens qui s'en servent.
5: Ah ben oui, en fait, c'est très organique. Quoi. Les utilisateurs peuvent devenir développeurs et les développeurs sont des utilisateurs aussi. Donc,
4: ça vous sert de base pour améliorer...
5: Exactement.
4: Donc là, on vous retrouve, vous avez un site, vous avez quelque chose?
5: Alors, il y a un site internet qui est monnaie-libre.fr. Donc ça, ça répertorie pas mal de choses, notamment une carte qui permet de voir la répartition, où sont les junistes pour se rapprocher d'un groupe local, par exemple. Il y a aussi le forum Monnaie Libre, j'ai parlé tout à l'heure, si vous tapez forum Monnaie Libre sur un moteur de recherche libre, tant qu'à faire. Pas Google, ça marche aussi avec des moteurs libres.
4: Ouais.
5: Et donc vous tombez sur le forum Monnaie Libre, qui est une mine d'informations sur l'aspect pédagogique, communication, où se situent les rencontres. Si vous avez des questions philosophiques, etc., vous pouvez les poser sur le forum Monnaie Libre et puis trouver des ressources.
4: Donc à chaque fois, il y a des vous organisez aussi ce genre de réunion avec des jeux pour bien expliquer.
5: Ouais, ça, il y en a partout en France et en Espagne et ailleurs. Il y a des jeux, il y a des G-marchés, il y a pas mal de G-marchés. Je pense qu'il y en a à peu près, il doit y en avoir plusieurs, peut-être deux par région et par mois, pour donner une fourchette d'idées. Après, plus il y en aura, mieux ce sera. Mais c'est ce qu'on est en train de mettre en place, de développer. C'est l'économie. Maintenant qu'on a la monnaie qui fonctionne, la monnaie fonctionne bien. Là, on est en train de discuter, de semer des graines avec des utilisateurs. Maintenant, ce qu'il faut pour qu'on passe à la vitesse supérieure, c'est créer l'économie. C'est qu'est-ce que les junistes ont à amener dans l'économie, quelles propositions ils peuvent faire pour que les échanges se fassent de plus en plus, que les propositions soient de plus en plus intéressantes.
4: D'accord. À terme, ça passera pas au-dessus de l'euro?
5: Alors, ça n'a pas pour vocation de passer au-dessus, hein, ce n'est pas la visée, mais par contre, c'est un chemin alternatif.
4: Différent.
5: Comme il y a des santé alternatives, des modèles d'éducation alternatives, et bien là, on a une monnaie alternative. Alors, il y a des choses qu'on pourra peut-être jamais payer en euros. Enfin, il y en a qui sont sûres, c'est les impôts. On pourra jamais les payer en june parce que...
4: Enfin,
5: en tout cas...
4: C'est pour l'État, donc non.
5: Voilà, pour l'instant, l'État n'accepte que les junes, que les euros, pardon.
4: Que les euros.
5: L'absus. Mais, et puis, il y a des choses comme le carburant, ou j'en sais rien. Mais par contre, on peut payer plein de choses en monnaie libre. On peut payer de l'alimentation, on peut payer du service, on peut payer des soins, on peut payer de l'artistique, on peut payer plein de choses. Il y a de l'équipement informatique, de la maintenance de votre site internet, du graphisme, on peut créer plein de choses. Il y a juste la limite, c'est les junistes qui la fixent. C'est qu'est-ce qu'on amène comme proposition, comme valeur ajoutée dans l'économie june. Et donc, par exemple, moi, je me suis remis à faire des objets en bois, des nichoirs, des objets qui me font plaisir de faire et de mettre dans l'économie june.
4: Oui, voilà. D'accord.
5: Et d'ailleurs, au début, j'achetais mon bois en june, en euros. Ah, je vais y arriver. J'achetais mon bois en euros pour fabriquer mes nichoirs et les vendre en june. Maintenant, j'arrive à acheter mon bois en june, vendre mes nichoirs en june, et etc. Donc, petit à petit, voilà, c'est comme ça qu'on construit l'économie. Voilà.
4: Eh bien, Rémi, je vous remercie pour cet entretien et j'espère que les auditeurs auront compris. Selon le cas, ils pourront aller donc sur le site, se renseigner.
5: monnaie-libre.fr, voilà, c'est ça.
4: Merci beaucoup.
5: Avec plaisir.
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0: à l'aéroport international Saint-Cyr-Saint-Grand-Coulam. Nous avons été heureux de vous avoir accueillis à bord des Amoureuses et nous vous disons à très bientôt. À vous qui rentrez au pays, nous vous souhaitons un bon retour et si vous êtes en visite, nous vous souhaitons un excellent séjour dans notre pays.
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2: Bienvenue dans l'île Maurice. Bienvenue à l'île Maurice.
3: Nous sommes à 9500 km au sud de Paris, dans l'ouest de l'océan Indien, au cœur de l'archipel des Mascareignes, sur l'île de France, le nom qu'elle porta au XVIIIe siècle. L'île Maurice est située à 2000 km au large de la côte sud-est de l'Afrique, 865 de Madagascar et 200 seulement de la Réunion. D'une superficie de 2000 km², le quart de la Corse, l'île est entourée de plus de 150 km de plages de sable blanc bordées de cocotiers. Les navigateurs portugais sont les premiers Européens à découvrir et visiter Maurice au début du XVIe siècle. En 1598, le Néerlandais Van der Neck prend possession de l'île qu'il appelle Maurice, en l'honneur de Maurice de Nassau, prince d'Orange. Les Mauriciens sont 1,2 million en 2024. Ce cinquième rendez-vous est plein nord, un cap qui nous offre l'une des plus belles cartes postales de Maurice, malgré son nom, le cap Malheureux, et sa petite église, la chapelle Notre-Dame Auxiliatrice, fondée en 1938, célèbre pour son toit rouge vif qui contraste avec la mer turquoise.
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3: Quatre rencontres à Cap Malheureux. Ron Johan Boyraud,

0: Ron, alors, Yo, parce qu'on t'appelle plutôt Yo, parce que ton deuxième prénom c'est...
1: Donc mon prénom c'est Ron Johans.
0: Johans, avec un S voilà. À la fin, pas Johan, Johans.
1: Un Z à la fin.
0: Un Z comme Zorro.
1: H-A-N-Z, oui, ouais. Effectivement.
0: Ron Johans.
1: Le premier prénom, généralement, ne se prononce pas.
0: Jamais.
1: Pour la plupart des personnes que je connaisse, non.
0: Le premier prénom, celui qu'on déclare normalement, nous on l'utilise comme le premier. Ici, à Maurice, il sert à rien alors.
1: La plupart du temps, c'est Johans ou Yo pour les intimes, comme tu le dis très bien.
0: Ouais, et maintenant qu'on se connaît depuis peu de temps en fait, mais j'espère qu'on est déjà intime, Yo. Si je vis un super voyage à Maurice, c'est grâce à toi, parce que tu m'as mis en contact avec plein de personnes. Et là, quelqu'un m'avait dit, si tu ne vas pas à l'église de Cap Malheureux, tu n'as pas visité Maurice. Donc maintenant, je peux dire que je suis entré dans l'église de Cap Malheureux et j'ai visité Maurice. Cette église, elle est très identifiable et puis on la retient. Et dans les mémoires, c'est l'église au toit rouge. Et
1: en fait, pour la petite histoire, Cap Malheureux doit son nom à plusieurs choses, plusieurs origines. Ce lieu a inspiré déjà Bernardin de Saint-Pierre, l'écrivain du livre Paul et Virginie, parce qu'il paraît que le naufrage a eu lieu pas loin.
0: De Saint-Gérand ?
1: Voilà, effectivement, de Saint-Gérand. Et aussi, pourquoi Cap Malheureux ? Donc certains disent que c'est en opposition au Cap de Bonne-Espérance qui se trouve en Afrique du Sud. Mais malheureux, pourquoi? Les gens disent que c'est un couloir pour les cyclones, mais ça a surtout eu beaucoup de naufrages dans les parages.
0: En même temps, on pouvait supposer que le nom de Cap Malheureux n'est pas lié à des événements heureux. Hein.
1: Effectivement, il y a aussi un dernier argument que je vais sortir, qui parle de l'arrivée des Anglais ici pour coloniser l'île. Il y a eu plusieurs dénominations et plusieurs raisons à Cap Malheureux, mais en tout cas, on y vit bien, on est très heureux ici.
0: Ce qui est certain, c'est que ce toit rouge contraste avec le bleu de l'océan et se voit de loin aussi. Tu m'as dit que je devais absolument aller découvrir cette église à Cap Malheureux et que c'était ton église préférée à Maurice.
1: Effectivement, c'est une église magnifique qui se trouve au bord de la mer. Tu as l'impression, entre guillemets, de ne pas être à Maurice, mais plutôt sur une autre île plus petite, si je peux comparer et faire référence à Rodrigue. Mon meilleur ami aussi s'est marié ici.
0: C'est l'église idéale pour se marier à Maurice? Il faut la réserver longtemps à l'avance?
1: Je pense qu'il faut que tu réserves longtemps à l'avance, mais t'as rien de mieux pour des photos et justement pour accueillir les étrangers qui viennent dans une église, à être dans un site comme ça qui est magnifique.
0: Elle porte un nom, l'église au toit rouge?
1: L'église au toit rouge porte un super joli nom qui est l'église Notre-Dame Auxiliaire de Cap Malheureux, qui a été fondée en 1938, après Jésus-Christ.
0: Ah oui.
1: Et tu vois, on est entouré de pêcheurs. Tu as juste à côté tout ce qui est petite grillade de poissons frais, crustacés, langoustes, etc. Donc le quadrillé.
0: J'ai regardé les langoustes qui sont en train de griller, effectivement. Oh, il y a deux restaurants. Il y a la case
1: Sandrine.
0: La case Sandrine et chez Jojo.
1: Je pense que c'est assez récent aussi, cet endroit-là. Avant, tu n'avais pas de grillade ni de table. C'était plus un débarcadère de pêcheurs à côté. Comme tu peux le voir, tu as toutes les petites pirogues qui sont là. Certains sont partis très tôt le matin, sont revenus en matinée. D'autres partent en après-midi et reviennent. Et de l'autre côté, tu vois, tu as les poissons, tu as le débarcadère des poissons qui est là, des produits frais. C'est tout un écosystème, c'est toute une ambiance, quoi.
0: Il y a beaucoup de monde. Hein. Bon, c'est l'heure du déjeuner. On se retrouve à l'heure du déjeuner. C'est l'heure de faire griller, effectivement, les poissons, les crustacés. Et les tables sont sous les arbres, au bord de l'eau. On ne peut pas imaginer un paysage qui soit davantage carte postale que celui-ci. Hein.
1: Ça peut faire cliché, mais tout ça est très authentique. Avant que vous arriviez, nous discutions un petit peu avec les gens d'à côté. Il y a des petits souvenirs qui sont en vente, etc. Mais tout cela est fait avec beaucoup de douceur et avec beaucoup d'amitié. L'accueil mauricien, on le voit très bien à travers ce genre d'expérience.

0: parle en France de l'accueil des gens du Nord. Ici, on est accueillis par les gens du Nord aussi, mais de l'île Maurice.
1: Voilà, on est mauricien avant tout. Là, la culture, elle est la même. Je pense que quand tu vas faire les autres coins,

0: de l'île, tu vas rencontrer aussi des Mauriciens qui auront ce même état d'esprit. Et quand tu es parti aussi discuter avec eux, tu as vu comment ils étaient là, super accueillants, super ouverts. Donc c'est pour moi la référence et c'est ce qui fait la culture de l'île et son image, c'est le Mauricien en lui-même.
1: Toi, tu as choisi de vivre plutôt dans le nord de l'île Maurice ?
0: Avant, j'ai vécu au nord, dans le sud.
1: Et c'est exactement à l'opposé, au sud-ouest. Là,
0: on est pratiquement le nord-nord.
1: Plein nord et le Morne, c'est le sud-ouest.
0: Voilà, effectivement, le Morne est connu comme un lieu symbolique aussi, de par la montagne du Morne. Il y a une grosse connotation historique avec l'esclavagisme aussi.
1: Les esclaves, les marrons, donc ceux qui avaient fui, qui se sont jetés, pensant qu'ils allaient être capturés, se sont jetés de la falaise.
0: Oui, effectivement, donc c'est un endroit très symbolique. Le 1er février, c'était justement l'abolition de l'esclavage, la célébration à Maurice. L'île Maurice est un peuple pluriculturel avec diverses origines. On parle d'Afrique, on parle d'Inde, on parle d'Asie, on parle aussi d'Europe parce qu'il y a un grand lien sur la culture colonialiste, les premiers qui sont venus. Donc tu as eu les Hollandais, tu as eu les Français. La plupart des Français venaient de Brest justement, beaucoup de navigateurs là-bas. Par la suite, c'est les Anglais qui ont colonisé l'île. L'île Maurice a eu son indépendance après moult discussions et travail.
1: Travailler, c'est difficile de se décider à travailler quand on vit dans un environnement comme celui-ci. Il faut une double motivation.
0: J'ai envie de te dire que vivre dans un cadre génial, aussi apaisant que Maurice, influence effectivement sur notre façon d'être et sur notre façon de faire. Moi qui ai fait de l'hôtellerie, j'ai le regret de dire que des fois, on ne se rend plus compte de cette beauté. Parce qu'on est devant matin, midi et soir. Je travaille dans de beaux hôtels. Et c'est surtout à travers des amis qui viennent visiter l'île que j'en profite pour redécouvrir et même eux me faire découvrir certains aspects de l'île qui pour moi étaient jusqu'à présent là, mais pas forcément appréciables comme vous pouvez le vivre vous.
1: Mais où qu'on vive, on n'est pas forcément conscient des trésors qu'on a sous les yeux, quelle que soit la ville dans laquelle on habite. Là, c'est idyllique et il y a une dernière vague de Bretons qui est arrivée.
0: Le Gaulois, si vous vous souhaitez.
1: Dans les navigateurs bretons, il y a Didier. Enfin, bon, je ne sais pas si tu es arrivé. Non, tu es arrivé en avion plutôt, Didier. Non, pas par la mer, mais tu viens quand même de Brest. Hein.
2: Oui, je viens de Brest, Plougasel d'Aoulas. Et nous connaissons l'île Maurice depuis 2007. 2007, grâce à Johans, grâce à chez qui nous avons été par les premières visites sur l'île Maurice. Cela fait une dizaine de fois qu'on vient maintenant à l'île Maurice, donc comme quoi les distances ne nous font pas peur. À Brest, nous avons quasiment le même cadre, ouais. Avec 20 degrés d'écart.
1: C'est ça. Et quand vous baignez, ce n'est pas la même sensation dans l'eau.
2: Pas la même sensation. Donc on évite d'amener les combis à Maurice. Maurice a été un coup de cœur dès le premier jour. Et on a visité Cap Malheureux, je pense, le deuxième jour. Donc cette église, on la connaît bien. Et c'est assez rigolo parce qu'on envoyait bien sûr des cartes postales à nos parents. À l'époque, on n'envoyait pas des mails. On envoyait des cartes postales et on envoyait Cap Malheureux. Parce que Cap Malheureux, c'était la carte postale qu'on trouvait partout, qu'on envoyait à tout le monde, quoi. Et depuis, et on a eu la chance aussi de vivre au contact de la population dès le premier jour. Donc ça fait 10 ans que l'on vient et 10 ans qu'on vit à la mauricienne. Donc on vit à leur rythme. Et je crois que c'est la plus belle façon de parler à la population, d'avoir tout ce qu'on veut avec cette population, cette gentillesse, ce besoin d'offrir. Ils ont toujours besoin d'offrir quelque chose. Donc c'est une destination que l'on continue à privilégier. Donc on s'est arrêté pendant quelques années pour diverses raisons, mais on y revient toujours. Rivière.

0: Chaque année, je ne sais pas si c'est obligatoire, parce que c'est nécessaire, en tout cas, pour Brigitte et toi, de revenir à l'île Maurice, en prenant le temps quand même. Hein.
1: En prenant le temps, et puis avec, depuis 2 ans, une petite étape par Rodrigue, qui est mauricien sans être mauricien.
0: C'est par ici, Rodrigue, non c'est, enfin, c'est un peu loin, là, on ne voit pas, mais...
1: Plutôt,
0: mais...
1: On est à 1h15 d'avion.
0: Ouais. Troisième chemin à gauche.
1: Tu passes entre les deux îles là-bas et alors en bateau il te faut 8 heures, en avion il te faut 1h30. C'est Maurice, je ne sais pas si tu peux me dire, c'est Maurice d'il y a 50 ans quoi. C'est Maurice d'antan, la gentillesse à l'état pur, le calme, un peu d'isolement et une beauté avec un lagon extraordinaire et merveilleux.
0: C'est You. Puis une autre personne m'a dit, si tu n'es pas venu au Cap Malheureux, tu ne peux pas dire que tu es venu à Maurice. Et peut-être aussi, après, si tu n'es pas allé à Rodrigue, tu ne connais pas Maurice non plus, c'est ça?
1: Ouais, c'est exactement ça. Mais il n'y a pas que Cap Malheureux. La Cap Malheureux, c'est très beau, c'est très chouette, c'est la carte postale. Mais il y a d'autres endroits que l'on découvre. Alors, c'est marrant parce que avant-hier, on roulait ensemble et il me dit, tiens, je ne connaissais pas ici. Lui a découvert des coins et nous aussi.
0: Oui, pourtant, ce n'est pas les États-Unis en superficie, Maurice. Hein.
1: Oui, mais il y a tellement de choses et c'est assez curieux parce qu'on échange beaucoup hein, sur comment faire évoluer le tourisme sur l'île. Est-ce que l'île Maurice, ce ne sont que des grands hôtels? Quand vous êtes en France, vous parlez aux gens, ils vous disent « Maurice, ah bah oui, mais Maurice, ce ne sont que des hôtels, point barre. » Eh bien non, ce ne sont pas que des hôtels. Dans le centre de Maurice, c'est vert, c'est très agréable, c'est reposant, etc. Il y a plein de choses à voir à l'île Maurice.
0: C'était un peu l'idée de ce voyage, c'était de dire et le message à faire passer, et que je découvre moi-même, c'est que Maurice, ce ne sont pas que des... Alors, les plages sont superbes, mais Maurice, ce n'est pas que ça, et culturellement, historiquement, etc. Maurice est très riche en tout, finalement.
1: Alors, c'est riche en tout, et c'est la réflexion que tu as raison de dire culturellement, c'est que c'est multiculturel, multiethnique, multi-tout, en fait. On se sent à l'aise parce qu'on est chez tout le monde, avec différentes populations, différentes religions. La cuisine est extraordinaire. Multiethnique, c'est multi-cuisine. Hein. On peut s'arrêter partout, bah, comme aujourd'hui. Là, on peut s'arrêter à prendre une grillade, à manger, à boire un verre. Nous, l'image de l'île Maurice, c'est, voilà, c'est cette multitude de choses qui existent et qui nous permettent de s'insérer très facilement dans la population. On peut trouver des petits coins de cale. Regarde, on voit une plage au fond, là-bas, tu ne la vois pas, mais... Tu peux te poser à cet endroit-là, tu peux emmener ton petit truc que tu es allé chercher sur le bord de la route, tu peux manger, tu peux t'arrêter lire, tu peux te mettre à l'eau tranquillement, dans 60 cm d'eau, tu risques pas de te noyer. Et puis tu peux longer la côte tout le temps, si tu prends une voiture, là, tu longes la côte tout le temps et tu vois des sites extraordinaires. Et les découvrir et passer dans des petits coins, même à pied, tu peux passer des petites pointes, être tout seul sur des petits îlots. À Rodrigue, c'est un peu ça aussi, mais alors, avec moins de monde, mais c'est un peu ça aussi. Hey,

0: Suivez le guide, est au nord de l'île Maurice. Quittons Didier et Yo pour retrouver l'un de ses amis proches, l'artiste mauricien Nichal Purbeau, qui nous accueille à domicile à Petit Raffray, à quelques minutes au sud de Cap Malheureux.
1: Bienvenue dans l'île Maurice. Bienvenue à l'île Maurice.
0: C'est un périple hein, pour moi à Maurice parce que j'ai quitté Forbach vers 14h15. Tu me diras, quitter Forbach et être un quart d'heure après au nord de l'île Maurice, c'est un exploit parce que Forbach, en France, est davantage connu comme une commune dans l'est du département de la Moselle. Mais il y a un Forbach, Nichal, qui est pas loin d'ici. Hein.
2: Bienvenue à Petit Raffray.
0: Alors, après un stop à Cap Malheureux, je te retrouve chez toi, ici, à Petit Raffray. L'air est plus frais à Petit Raffray?
2: Ah non, mais c'est par rapport au premier habitant de Petit Raffray. C'était un des grands propriétaires du village qui avait le plus de terre. Après ça, bon, on a eu le nom de Petit Raffray.
0: On est dans un village, il y a combien d'habitants ici?
2: 3500.
0: 3500, c'est une ville. On n'est pas au bord de l'océan.
2: On n'est pas trop loin de la côte. Bon, en fait, c'est un village très calme, mais on est entouré de la nature parce qu'il y a une petite forêt qui s'appelle la forêt d'Aruti, qui est juste à côté. On a des ruines qui sont uniques. Il y a le ruine d'un moulin au vent qui est juste à côté.
0: Et toi, tu es l'artiste alors de Petit Raffray?
2: On a plusieurs artistes. Je suis un parmi les artistes. Depuis ma naissance, j'ai grandi ici.
0: Oui, c'est la maison familiale. J'ai rencontré ta maman. Tout le monde l'appelle maman. En tout cas, Yo qui nous a montré la route. Elle a dit bonjour maman, enfin, etc.
2: Oui, et depuis ma naissance, je suis là. J'ai démarré mon carrière d'ici parce que mes parents m'ont très soutenu par rapport à mon éducation, par rapport à l'art. J'avais fait une exposition dans mon village, dans une ancienne boutique. On avait fait l'historique du village, le petit interview de tous les villageois, les métiers qui disparaissent, les ruines qui existent encore, les ruines des autres moulins, les anciennes maisons créoles, les anciennes maisons en bois. C'était un peu l'historique du village, en art et en historique.
0: Voilà. En tout cas, dans ma série d'émissions, tu seras toi l'artiste de Nichal de l'île Maurice. C'est une île d'artistes, l'île Maurice?
2: On a pas mal d'artistes. Il y a de plusieurs âges, on a les pionniers, et les artistes qui ont démarré, qui sont, je dirais, un peu le maître.
0: En peinture, c'est à Malcolm...
2: Malcolm de Chazal.
0: De Chazal, oui.
2: Qui est plus parmi nous, les jeunes générations. On est entouré d'artistes.
0: C'est ça. Alors là, on parle d'artistes en peinture notamment, mais il y a encore d'autres artistes, des musiciens. Il y a beaucoup de musiciens aussi à l'île Maurice. Vous fréquentez entre peintres et musiciens?
2: Bien sûr, on fait souvent des activités, des festivals d'art. Il y a les performances, l'art contemporain, les danses contemporaines, culturelles, folkloriques de l'Inde, des danses indiennes. C'est une façon à fusionner entre l'art visuel, leur performance et leur digital aussi, parce qu'on a une branche de digital. Ça bouge, Maurice n'est plus celui qu'on connaissait avant. Ça commence à bouger, on voit plusieurs trucs qui commencent à évoluer.
0: Pour les artistes mauriciens, il y a l'idée de rayonner dans l'île et hors de l'île, c'est ça l'objectif?
2: Dans l'île et hors de l'île, parce que nous-mêmes on voyage, on fait l'expérience de côtoyer ou de rencontrer, d'échanger avec d'autres cultures. Je pars souvent à La Réunion, j'ai un ami Charlie Lescolin qui est très très populaire. Grâce à lui, on est parti même dans l'Asie, Thaïlande. Cette partie d'échange entre les pays, entre les artistes, la façon de manger, la façon de peindre, les cultures, les temples, la façon qu'on vit, l'être humain. Ils sont d'une autre physionomie, d'une autre façon d'agir. On apprend, on fait des échanges.
0: Alors, entre artistes qui ont plutôt des racines indiennes, d'autres créoles, enfin, etc., il n'y a pas de frontières, de toute façon, entre les artistes.
2: Ah non, non, non, non. Ouais. Ici, on se entraide. Bien sûr, il y a différentes religions, mais l'or, c'est une langue...
0: L'art réuni est une langue universelle.
2: Voilà, universelle.
3: Vous connaissez dans Maurice, beaucoup d'affaires nous qu'on fait. Et quand nous fait là, nous fait les et nous fait les bien. Pour qu'il y ait un produit de qualité. Et quand il y a nous, c'est nous tous. Des cas où tonton ou soit cousine. Nous là, c'est tout bon Mauricien qui contribue pour l'industrie du pays. Ça, au moins une famille l'a aidé dans Maurice, ça. Beaucoup de nous faire nous-mêmes dans Maurice. Mais on peut croire qu'on arrive là pour nous gagner un logo qui aide nous à reconnaître les affaires qu'il nous fait.
0: Et tu as installé ton atelier dans la maison familiale?
2: Oui, c'est juste à l'arrière. C'était pendant le Covid. C'était aussi un peu par rapport à suite des plusieurs voyages que j'ai faits. J'avais visité plusieurs artistes qui m'ont très gentiment accueilli, comme Charles Lescolin. Pour moi, c'était de faire un studio où je peux aussi accueillir.
0: Voilà, c'est un studio aussi alors, pour toi et un studio accueillant finalement,
2: voilà.
0: Mais où d'autres pourront travailler aussi.
2: Bien sûr.
0: Parce qu'il y a de la place. Ouais. Allez, je te suis, Nichal. Donc on monte. On monte à l'étage. Bon, il y a la chance aussi d'avoir cet espace à la maison. Hein. Donc cette grande pièce,
2: Voilà,
0: et ben merci beaucoup. Il y a beaucoup de couleurs et ce sont tes toiles qui sont au mur.
2: Ce sont mes toiles, comme tu vois, c'est beaucoup inspiré du couleur de l'île Maurice, le rouge, bleu, jaune, vert. C'est le couleur du pavillon de l'île Maurice. Même mon logo. Cette technique, c'est une technique très originale parce que c'est un mélange de plusieurs techniques que j'ai appris au fil des années et j'ai essayé de mélanger. L'inspiration est venue du pop art.
0: Il y a un peu d'Andy Warhol. Hein.
2: Voilà.
0: Mais où est Marilyn Monroe, non?
2: Non, mais je me suis inspiré de lui. Après, d'une façon ou d'une autre, j'ai dit allons mauricianiser ce style et le faire devenir un peu plus moi, à ma façon, pour que chacune de mes toiles, quand ils voyagent, ils partent un peu de l'île Maurice.
0: Ce ne sont pas des toiles abstraites. Hein. Il y a des personnages, voire, je sais pas, des personnalités ou des personnes qui sont connues à Maurice ou qui sont connues de leur famille, je ne sais pas, ou de toi.
2: En haut, c'est mon père qui est décédé, ça fait 2 ans. Mais il était là quand j'ai fait sa toile. C'était fait en performance dans une chaîne locale télévisée. Et à côté, c'est maman. C'est pour dire qu'au commencement, j'ai dit que mes parents m'ont vraiment très soutenu par rapport à mon étude d'art parce que c'est pas trop encouragé.
0: Ils n'ont pas cherché à te dissuader, te dire mais tu ferais mieux de te lancer dans tel ou tel business, tu gagneras plus d'argent et tu seras tranquille. Et l'art, on ne sait pas du tout si tu réussiras à vivre de ton art.
2: Exactement, mais c'était ma passion. J'étais passionné d'art et ils m'ont encouragé, ils m'ont soutenu. Il y a des nuits que je ne dormais pas, je travaillais, ma maman me faisait manger avec sa main. Ça, je n'oublierai jamais. Que j'étais à l'université, je rentrais à 7h, toutes les boutiques se fermaient à 6h30. Je téléphonais à papa, je lui disais, écoute pas, tu rachètes-moi ça. Et puis, lui, il faisait mes courses de travaux. Ben, arrivé à la maison, je commence à travailler et c'était toute la nuit. Mais pour pouvoir valoriser, je faisais tout le temps des toiles où je valorisais d'autres personnes. Comme Nelson Mandela ou Mahatma Gandhi, il y a le fondateur de Rotary, le Paul Harris.
0: Ah oui, Paul Harris.
2: Mais à un certain moment, je me suis dit, il faut que je donne la valeur à mes parents. Et puis, j'ai fait leur portrait. Là, au bas, c'est un de mes amis aussi, qui est boxeur professionnel, qui a eu le titre champion du monde. Par contre, celui-là, là, à côté, c'est un de footballeurs qui avait fait que Maurice soit qualifié dans le Cannes international.
0: Donc la Coupe d'Afrique des Nations. Hein.
2: Voilà. Chaque toile a une petite histoire à l'arrière qui fait de sorte que ce soit spécial, qui me rapproche de mon art

0: traumatisé. Aujourd'hui, tu exposes un peu partout. À Maurice, c'est facile pour toi d'exposer.
1: Je suis président d'une association. Et c'est une des premières associations qui a été créée à l'île Maurice en 1987. Je suis le président. C'est une grande honneur parce que c'est la première association qui a été créée pour les artistes à l'île Maurice. Pour pouvoir exposer, c'est nous qui organisons les expositions.
0: Vous avez des, pour comme pouvoir ça, maîtriser
1: l'art et encourager l'art à l'île Maurice, donner la chance à d'autres artistes, les jeunes artistes ou des autodidactes pour venir à l'avant et exposer.
0: Et ceux qui s'intéressent à l'art, tu les accueilles ici aussi puisque tu enseignes aussi.
1: C'est mon métier, j'enseigne et je donne des cours particuliers en art. Ça m'est arrivé de travailler à temps partiel à l'université de l'île Maurice en tant que professeur d'art. Je me donne à fond à ce que je fais. C'est comme si mon passe-temps est là, mon métier est là, je suis dans l'art.
0: Alors il y a aussi dans les valeurs du Rotary, par exemple celle de servir. Tu adhères totalement à l'idée de servir.
1: Même dans le Rotary, on fait souvent des jumelages où j'essaie d'inclure l'art dans le social pour aider les enfants ou même faire de sorte que l'art rapporte de l'argent pour qu'on fasse du social.
0: Je te rends visite l'après-midi, Nishal. Tu pars plutôt quand, alors? Quand tu travailles, c'est quand?
1: Moi, c'est surtout quand tout le monde s'est endormi. Là, je me sens tranquille, je me sens inspiré.
0: Pourtant, on est dans un environnement tranquille. Hein.
1: Oui, non, mais aujourd'hui, j'ai pris un jour de congé pour vous accueillir. Mais sinon, c'est les enfants qui trimballent partout. Mais j'aime bien quand c'est entouré. C'est la joie de vivre. Je suis aussi papa de deux filles, Aina et Alana. Je les laisse découvrir, s'aventurer comme ça. Eux ici, ils grandissent dans un environnement très artistique, qu'ils puissent imaginer des trucs, développer la créativité. Ils dessinent sur le mur, mais bon, pas dans le studio, mais à l'intérieur, sur le sofa, sur le mur, partout.
0: Elles
1: ont le droit. Je ne bloque pas la créativité. Après, les murs peuvent se repeindre. Mais la créativité, une fois bloquée, ça reste bloqué.
0: Toi, après, oui. Tu travailles la nuit?
1: Je travaille la nuit, je préfère comme ça. Je peux ne même pas dormir. C'est la passion de travailler. On n'a même pas faim, je n'ai même pas soif. Des fois, j'ai un peu mal de dos. Je me pose sur le sol à un certain moment. Après, je me réveille, je recommence à travailler. Il faut tout le temps être actif. On n'arrête pas de créer. Comme je t'ai dit, mes toiles sont exposées dans plusieurs pays, au Bangladesh, en Chine, pas mal en Asie, parce que c'est un peu les parcours que je fais.
0: Dans l'univers de Nishal, ici, à Petit Raffray, pas très loin de Cap Malheureux, au nord de l'île Maurice. Hein.
1: Oui, on est près de presque toutes les belles plages. C'est le superbe endroit pour nager. Montchoisy, Cap Malheureux, Anse-Larré, Bainbœuf. Toutes les plages sont entourées. On est juste au milieu. Mon Miami, c'est You et Raja. On a le petit rendez-vous à la plage de Perbert. On fait le jogging, on nage un coup. Sinon, le soir, on se revoit encore à la plage pour faire une petite fiesta. Voilà.

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2: Terminons ce cinquième Suivez le guide mauricien avec d'autres amis de Ron qui se sont lancés dans une grande aventure, celle de Bazaar Square à Grand-Bé, à quelques minutes aussi de l'église au toit rouge. Sacha et Chris.
3: Suivez guide là, dans l'île Maurice.
2: Sacha et Chris, qui est venu le premier, pour la première fois, à l'île Maurice, de vous deux? Je miserais quand même plutôt sur Chris.
4: Tu fais bien.
5: Ouais, en fait, moi je suis arrivé il y a 30 ans à peu près, pour pas mal de raisons.
2: Donc, hein. Années 90.
5: Ouais, on va dire, fin des années 90. Ouais. La première raison, c'était une raison un peu professionnelle, enfin on va dire ça comme ça. Venir à l'île Maurice pour des raisons professionnelles.
2: C'est possible quand même.
5: C'est possible. En fait, à Paris, j'avais une société de production et j'étais agent d'artiste, notamment au début de l'Internet, en fait, des gens qui du coup commençaient, les premiers digital nomades, on va dire. Et j'avais un de mes artistes qui s'était installé à Maurice. Et donc, je suis venu pour voir un petit peu comment il était installé.
2: C'est le suivi de voilà, l'un de ses artistes.
5: Exactement. Et la deuxième grosse raison, c'est que je suis un passionné de sport de glisse. Et Maurice est quand même une des mecs des sports de glisse, puisqu'on en retrouve quand même un des meilleurs spots du monde au Morne, dans le sud de l'île. Ça, c'était les principales raisons. Et après, en fait, je suis revenu de 2 à 3 fois par an quand j'organisais des productions photos, films, pour mes artistes et pour le compte de clients dans la mode, mode cosmétique et autres.
2: Cela dit, dans le milieu du tournage de films publicitaires, enfin autres, l'île Maurice est une destination vers laquelle on se tourne volontiers pour notamment des pubs.
5: Maurice étant dans l'hémisphère sud, évidemment, quand c'est l'hiver, l'hiver froid et glacial dans nos contrées européennes, qu'on programme des campagnes pour lancer des maillots de bain, pour lancer des tenues d'été, c'est difficile d'aller shooter en Europe. Donc évidemment, c'est une destination assez privilégiée. Un, par le nombre de décors naturels très variés qu'il peut y avoir. Hein. C'est pas que de la plage, hein. C'est de la montagne, c'est quand même des landscapes très très jolis, quoi. C'est pour ça que, en effet, c'est une destination lointaine. Donc c'est vrai qu'en ce moment, les gens font peut-être un peu plus attention au voyage, mais enfin, c'est vrai qu'il y a pas mal de gens qui viennent shooter ici. Ouais. Il y a une lumière fabuleuse ici, qui est d'ailleurs pas facile à maîtriser pour les photographes, mais bon, voilà.
2: Et la découverte du kite, c'est quand pour toi, Chris?
5: C'est à peu près à cette époque. Je dirais que moi, je faisais beaucoup de funboard, surf, et j'ai commencé le kite il y a 27 ans, 28 ans, ici, en fait, à Maurice, qui était quand même nettement plus pratique, parce que le matériel est beaucoup plus simple à transporter, donc je me suis vite mis à ce sport fabuleux, quoi.
2: Et avant, tu étais plutôt tourné, attiré par le ski, enfin, d'hiver, sur la neige?
5: Alors, c'est toujours ma passion. Bon, c'est un peu plus problématique à Maurice, mais on essaye de revenir de temps en temps. Ma femme est en Suisse, dans les contrées alpines, on va dire. Mais c'est vrai que bon, ici, c'est un peu plus compliqué de se projeter sur des sports de glisse neigeux, on va dire.

0: Et te concernant, alors pour toi Sacha, natif de Suisse, étant passé par la France aussi.
1: Voilà, oui, parce qu'il y a quand même eu une vingtaine d'années à Paris entre deux. Ben moi j'ai suivi Chris ici, on va dire, vraiment, par amour et par curiosité, et par amour aussi du soleil, de l'eau. Je savais que j'avais envie et besoin de ce genre de climat et de mode de vie, et notamment après le Covid, parce qu'on est arrivé juste après le Covid. Moi, je lui ai fait une confiance aveugle parce que je me suis quand même installée dans un pays que je ne connaissais pas. Alors, certes, c'est un beau pays, ça a l'air d'une carte postale, mais je suis quand même arrivée en me disant je ne le connais pas. J'ai eu la chance de beaucoup voyager et je me suis bien renseignée. Je me suis dit que ça allait me plaire et je lui faisais confiance et ça a été le cas. Je suis tombée amoureuse de l'île Maurice. Je ne voudrais en repartir pour rien au monde. Tout petit bémol, c'est-à-dire que je travaillais pour mes clients, pour mon agence de communication à distance, pour la Suisse et la France. Donc, je ne quittais pas tout mon travail, c'est-à-dire que si vraiment ça n'avait pas été, j'aurais pu repartir tout en gardant mon job. Bon,
0: cela dit, il est vrai qu'on peut quand même travailler, même certaines personnes vivent à Maurice et font des allers-retours réguliers, oui. Et ont leur vie professionnelle en France, mais télétravail depuis l'île Maurice. Hein.
1: Absolument, c'est un des gros avantages de Maurice, c'est qu'il y a 2 heures de décalage pendant 6 mois de l'année, 3 heures le reste du temps. Donc c'est tout à fait gérable de travailler en télétravail avec l'Europe, c'est ce que j'ai fait jusqu'à maintenant.
0: Imaginons, tu travailles jusqu'à midi, heure mauricienne, et ton travail est prêt quand tu l'envoies finalement, quand les autres arrivent au boulot, ben voilà, c'est déjà livré. Hein.
1: Voilà, et ça permet aussi de pouvoir profiter d'ici. Moi justement, avant de commencer avec mes clients, ben, je pouvais aller promener mes chiens, me baigner, j'avais déjà toute une matinée avant de commencer à travailler, ce qui est fort appréciable ici.
0: Ta vie à Paris, c'était une vie parisienne, au milieu de la mode, milieu événementiel, les champs que tu fréquentais, c'était peut-être davantage, c'est un cliché, peut-être davantage les Champs-Élysées.
1: On va dire ça comme ça. Oui, j'ai fait toute ma carrière parisienne, on va dire, dans la mode et l'événementiel. J'avais une société événementielle.
0: Peut-être plus avenue Montaigne, non?
1: Aussi. Moi, j'étais plus sur vraiment l'organisation de défilés, du stylisme, du casting, donc on était en arrière-plan, moins avenue Montaigne, et beaucoup d'événementiel. On a vraiment créé très belles soirées, beaucoup d'événements à Paris, et donc j'ai mené, en effet, la grande vie parisienne, hein, qui ne me manque pas trop. Ça va, j'ai fait. Et là, ce qui me plaît ici, c'est qu'on va bientôt pouvoir recommencer à faire un peu d'événementiel qui ne sera pas du tout pareil, mais j'aime bien être sur le terrain avec un toki et que ça bouge. Ouais. Plus qu'en télétravail derrière mon ordinateur. Voilà.
0: Et puis, bien sûr, l'idée, c'est de plusieurs projets, puisque vous avez mené à bien plusieurs projets ici à l'île Maurice. Il y a un projet qui est déjà un enfant aussi, c'est quand même un projet important. Et puis, alors, il y a un projet professionnel et vous aviez envie de travailler ensemble, j'imagine.
1: Oui, absolument. Donc, en effet, comme on dit, on a eu 2 bébés cette année. Donc, on en a un qui a 10 mois. Et l'autre, qui est Bazaar Square et qui a eu ses petits hauts, ses petits bas, et voilà, mais qui est arrivé, ça fait finalement un bel accouchement, un beau bébé aussi.
0: Bazaar Square, c'est un gros bébé.
1: C'est un gros bébé qui n'est pas encore tout à fait terminé. Il y a encore un petit peu de gestation, mais qui ressemble pas mal à ce qu'on rêvait.
2: Et ses premières dents. Non, oui, c'est vrai que c'était un gros projet. En plus, on menait en parallèle de travail qu'on continuait, c'est-à-dire continuer à faire de la production, notamment pour des clients, Madame Figaro, à l'aéroport de Paris, puisqu'il m'avait envoyé à Madagascar, l'île sœur d'à côté, pour aller shooter les aéroports dont il s'occupe à Madagascar. Donc, on bouge dans le coin, hein, un petit peu. Ce gros projet, donc, dans un endroit assez formidable, en plein centre de Granby, mais en même temps, complètement dans la nature, puisqu'on est au milieu d'une réserve naturelle. Et un lieu que peu de gens connaissent, d'ailleurs, bien que ce soit vraiment dans le centre et tout, mais c'est tellement isolé, on a réussi à commencer à en faire un très bel endroit que les gens apprécient énormément. Écoute-le.

0: Nous sommes toujours chez Sacha et Chris à Bazaar Square, à Granby, au nord de l'île Maurice, au calme, à quelques pas de la plage.
1: Bienvenue dans l'île Maurice. Bienvenue à l'île Maurice.
0: Et alors, on est dans la partie restaurant, là, qui est mais immense. Hein.
2: C'est pas tout petit, en effet. C'était déjà assez grand, et puis Chris l'a encore vraiment agrandi, puisque, ben, en plus de tout ce qu'il a raconté qu'il faisait, il s'est inventé menuisier sur ce projet. Il a commencé vraiment à travailler le bois. Au début, avec une ou deux planches, ça c'était par rapport à sa passion de kitesurf, mais soudain il s'est rendu.
3: J'ai monté d'ailleurs un atelier et je suis devenu un peu le réparateur, on va dire, agréé de tous les surfeurs et kitesurfeurs du Nord. Ce sont les mêmes techniques, donc je me suis mis aussi rapidement à faire des meubles, etc. Ah,
0: sachant que, alors on va l'expliquer à nos amis, sachant que vous ne partez pas d'un terrain nu hein, ici.
2: Non, bien sûr, le lieu était existant. On a eu un coup de cœur d'ailleurs quand on l'a vu. Au début, on cherchait un restaurant et puis on cherchait pas nécessairement des chambres, mais on s'est dit que c'était pas forcément idiot de faire une guest house, mais ça nous paraissait un peu un grand projet pour nous.
0: Alors on dit loge, moi c'est vrai que j'utiliserais plutôt le terme de villa. Je trouve qu'il y a comme des villas finalement sur l'ensemble de ce terrain. Ici, on dit plutôt lodge.
2: C'est deux petits immeubles, je sais pas comment on peut dire comme style.
3: Style mauricien.
2: Avec des appartements. Mais justement, pour nous, ils sont plus en bois, plus charmants, plus cocooning que des appartements, d'où
0: le bois est à l'intérieur, mais voilà. À l'extérieur...
2: Oui, voilà. À l'extérieur,
0: c'est du dur. Hein.
2: Oui, c'est ce qui est pas mal dans un pays à cyclone.
0: C'est quand même un projet très ambitieux, on peut dire ça. Hein.
2: En effet, si on s'est lancé, c'est pas qu'on n'y a pas réfléchi, bien sûr, mais bon, au début, on était censé être plus, bon, on se retrouve tous les deux, et ce qui est très bien, et tout ça, en effet, l'année où on a eu notre bébé, mais bon, je pense que tu l'as vu, on a pas mal d'énergie à revendre, et Chris et moi, et du coup, maintenant, on fait les choses l'une après l'autre. Au début, on voulait tout faire en même temps, et ça, c'était trop ambitieux, c'est sûr, et là, maintenant, on fait d'abord la guest house, une fois, voilà. Donc, ça se construit sur, pas le long terme, mais sur...
3: Du moyen terme, quoi, on va dire.
0: Il faut prendre quand même un peu un rythme mauricien, quand même,
2: oui. Ah, mais on profite de la vie, nous on est ici pour ça.
3: Faut pas oublier d'aller faire du kite aussi.
2: Oui, donc, de faire de la pirogue.
3: D'ailleurs, l'hiver mauricien, l'été européen, l'hiver mauricien qui est, comment dire, une saison un peu plus froide, mais
2: fraîche.
3: Pas entre guillemets, hein, froide, parce qu'il fait quand même...
0: On sort pas les anoraks. Hein.
3: Non.
2: Les mauriciens, oui, mais nous, non.
3: Il fait quand même 27-28 dans la journée. Mais par contre, c'est la période vraiment très ventée, où il y a des vagues. Et l'idée, c'est justement, pendant 2-3 mois, de transformer Bazaar Square en un kitesurf camp.
0: C'est le moment du kitesurf, là.
3: C'est le moment du kitesurf, ouais. C'est le moment du surf. Et comme c'est une destination très prisée, mais il n'y a pas vraiment d'association, on va dire, hébergement... animation avec les clubs de kite locaux, et moi je suis bon évidemment très proche de tous ces gens-là, donc on est en train de mettre en place justement des espèces de package pour faire venir les passionnés, les loger, les amuser, les reposer et qui s'éclatent bien dans les conditions assez merveilleuses qu'on peut avoir ici pour effectuer ces sports de glisse, quoi.
0: Et Sacha, t'es-tu mis toi-même au kitesurf?
2: Alors j'ai commencé au moment où j'ai commencé à sortir, il y a 2 ans. J'ai commencé à sortir de l'eau, il n'y avait plus de vent. Après, j'ai vraiment plus pendant 3 semaines. Après, j'ai dû recommencer à bosser comme une folle. Et après, il y a eu le projet bébé. Donc, pour l'instant, stand-by, mais je vais m'y remettre bientôt. Et parce que, de toute façon, il faudra bien. Parce que je pense que dès que Maé va tenir debout, il va essayer de le mettre sur un kite. Donc, il va falloir que je m'y mette.
0: Il va rester sur le bord.
2: Non, et j'aime bien ça. J'aime bien l'idée de voler sur l'eau. Ça me paraît assez une sensation de liberté qui m'attire beaucoup.

0: on l'a pas dit, mais on est à quelques kilomètres d'un des points les plus photographiés de l'île Maurice, qui est la chapelle Notre-Dame, la petite église au toit rouge, qui est l'un des... Alors, à Cap Malheureux. Alors, déjà, on peut dire qu'on peut être heureux à quelques kilomètres de Cap Malheureux, ici, à l'île Maurice. Vraiment, c'est l'un des points incontournables qu'il faut absolument aller découvrir quand on est à l'île Maurice.
1: Oui, absolument. C'est pour ça que je l'ai mis en gros sur notre site, parce que c'est vraiment un lieu qui est exceptionnel. Bah, c'est vraiment la pointe nord, et c'est pour moi, ça symbolise presque Maurice, quoi. Cette église rouge, elle est connue quand même dans mon entier. Il y a plein de gens qui viennent...
2: Excusez-moi de la coupure, il y a même des tours opérateurs chinois qui ont organisé des mariages. Donc il y avait une époque, même un magasin de robes de mariée qui s'était en location, évidemment, qui s'était installé à côté de l'église pour que les gens puissent venir se marier dans cette église et prendre des photos super belles. C'est très difficile à décrire comme ça de manière orale, mais c'est vrai que c'est un point de vue au large. On voit une île qui s'appelle le Coin de Mire, qui est superbe, et l'endroit, c'est une petite baie pêchante, on va dire, hein, avec plein de petits bateaux. C'est vrai que c'est un panorama assez magnifique.
1: Ouais. Et c'est tellement mythique, ça démontre l'unité qu'il y a à Maurice entre les communautés. Les Indiens, par exemple, en sari, qui font leur mariage indien, viennent souvent prendre des photos devant l'église, hein, alors qu'ils ne se sont pas mariés à l'église catholique. Et pour eux, c'est tout à fait normal de venir prendre des photos devant l'église. Donc ça, c'est absolument génial. Ouais.
2: Et c'est à 200 mètres d'un super spot de kite.
0: Et à 10 mètres des cases où on peut faire cuire le poisson, donc la case Sandrine et puis chez Jojo.
1: C'est deux endroits fabuleux que, évidemment, on conseille aussi vraiment à nos guests. C'est très authentique. Donc c'est des pêcheurs, des cabanes de pêcheurs qui viennent ramener leurs poissons frais, les langoustes, et qui les cuisent sur des bidons. C'est hyper sympa. On peut jouer aux boules. On mange les pieds dans le sable ou dans l'herbe face à ce panorama fabuleux.
2: C'est un vrai endroit de vie même pour les Mauriciens. C'est-à-dire que au-delà des touristes qui peuvent être là, on retrouve vraiment toute la communauté mauricienne, indienne, chrétienne, musulmane. Parce que c'est vrai que c'est aussi un des truc très sympa et que ça, comme quoi ça peut marcher. À Maurice, il n'y a aucun problème entre les différentes communautés religieuses, entre guillemets. Tout le monde s'accepte, il n'y a aucun problème. Et on le voit notamment à Cap Malheureux parce que ça grouille de différentes personnes.
0: Alors moi, j'ai été courir ce matin, je suis passé à côté d'une église qui est, en allant vers ce restaurant, là, le Capitaine Sensuelle Cuisine. Vous demandez ce que c'était, Sensuelle Cuisine. Il y a une église catholique, là, c'était la messe, il y avait du monde, mais dehors, parce que c'était plein dedans, et donc les gens dehors. Et puis, il y a les temples indiens. Aujourd'hui, c'est une fête importante de la religion hindoue. Tout ça, c'est à quelques mètres. Et puis, à Port-Louis, j'ai vu la mosquée à côté du quartier chinois.
2: La mosquée est en face aussi de l'église. Ah oui. C'est juste dire littéralement à 30 mètres.
1: Il devait y avoir tellement de monde sur les temples indiens que tu n'as pas vu, mais il y a la mosquée en face de l'église.
0: C'est
1: très Maurice, ça. Et c'est génial. Ils sont extrêmement respectueux. Enfin, moi, je dis toujours... Quand on me pose la question de ce que j'aime ici, c'est vraiment une des choses que j'apprécie, en plus de cette mer fabuleuse et de ce climat, c'est que déjà les Mauriciens sont très gentils et bienveillants. Moi, je ressens jamais aucune agressivité, aucun quoi que ce soit, je n'ai jamais eu rien en 4 ans. Et ils ont une tolérance, un pays qui a 4 religions fortes, tout le monde est assez croyant et pratiquant, et il n'y a aucune rixe entre ces communautés, quoi. C'est fabuleux, ils sont très très tolérants, chacune des communautés est très tolérante. Moi, j'ai jamais vu ça nulle part ailleurs sur Terre, donc j'apprécie ça grandement.

0: qui vous change, vous, quand même, qui avez vécu à Paris, les Parisiens, que ici.
1: Ah oui, non, oui, il y avait ça, il y a ça aussi.
0: Non, je pensais pas à ça, c'est quand on marche dans la rue, ici, on dit bonjour. On dit bonjour normalement à tout le monde. Si tu dis bonjour à Paris, on va dire, mais ouh, elle est un peu barrée, qu'est-ce qu'il lui prend?
2: Qu'est-ce qu'il me veut?
3: Alors, moi, j'apprécie grandement parce qu'en Suisse, on est plutôt du genre à dire bonjour quand on se promène au bord du lac aux gens qu'on croise. Donc, j'ai retrouvé ça. Et en effet, ma mère, une fois, était venue dans mon resto à Paris, elle a dit bonjour à la voisine de la table d'à côté qui l'a regardée en disant on se connaît.
0: Jamais, il n'y a pas un jour où vous êtes dit est-ce qu'on a bien fait?
3: Non, pas du tout. En fait, je me dis tout le temps on a bien fait. Je suis très dans la gratitude. Donc le matin, je me lève, je regarde les arbres, j'entends le bruit des oiseaux et je dis mais mon Dieu, merci de me réveiller ici. Moi, j'habitais pas mal d'endroits différents, beaucoup voyagé. Et en fait, quand je revenais de vacances jusqu'à maintenant, j'étais toujours un peu triste. Et là, quand on fait notre voyage annuel pour aller voir la famille, on fait le tour. Somme toute extrêmement sympa parce qu'on va en Suisse, on va à Osgore, on va à Paris. Là, j'étais à Ménageau chez mon frère. Enfin, il y a plein d'endroits assez sympas. Mais au bout d'un mois, alors que je recommence le travail, quand je reviens, je suis contente, je regarde Chris et je fais, j'ai envie de rentrer à la maison. Et on est heureux de rentrer chez nous, même pour reprendre le travail, ce qui n'était pas le cas.
2: Ce n'était pas forcément le cas quand on devait rentrer à Paris.
3: Voilà, exactement. Donc je pense qu'on a trouvé notre, notre lieu.
0: Est-ce que vous avez, vous aurez, vous allez, vous demanderez la nationalité mauricienne, c'est accessible ou ce n'est pas indispensable?
3: Non, ce n'est pas indispensable parce qu'on a des
2: occupation
3: permis de 10 ans renouvelables.
0: Ah oui, donc pour travailler, c'est ça.
3: Voilà, à partir du moment où
0: c'est
3: tu...
0: Ce n'est pas pour s'occuper, c'est pour travailler.
3: Voilà, à partir du moment où tu crées tes sociétés, maintenant on en est à la deuxième, sûrement une troisième, enfin, donc voilà, et qu'on fait le chiffre d'affaires qu'il faut, il n'y a aucune raison qu'on ne nous renouvelle pas nos visas.
2: Et la nationalité mauricienne est difficile à obtenir, à part si vous êtes marié avec une mauricienne ou un mauricien, ou à part si vous avez beaucoup d'argent à investir.
3: Je pense qu'ils ne la donnent pas facilement pour une simple et bonne raison, ils ont sûrement raison, c'est pour protéger le littoral notamment, parce qu'on ne peut pas acheter de maison en bord de mer si on n'est pas mauricien. On peut louer, mais on ne peut pas acheter. Et du coup, en effet, il y a, on va dire, pour les expats, soit ils doivent être mariés à un mauricien ou une mauricienne, soit ils doivent amener vraiment assez gros pactole, c'est-à-dire qu'ils font suffisamment vivre le pays pour être considérés comme mauriciens. Mais du coup, nous, c'est pas du tout une obligation, on est résidents, ça nous va bien. Bon, j'adorerais être mauricienne. Mais voilà, mais même notre fils n'est pas mauricien parce qu'il n'a pas le droit du sol ici.
0: Ah, même donc, né sur le.
3: C'est marqué qu'il est né à Maurice, il a un papier de l'État mauricien comme quoi il est né ici, mais il est français, bientôt français et suisse.

0: C'est vrai que sur le long du littoral, il n'y a pas une tour, enfin un hôtel de 10-15 étages, ça n'existe pas ici.
1: Interdit de construire plus de 2 étages en fait. On n'est pas à Marbella quoi. Toutes les plages sont publiques. Ça veut dire qu'il n'y a pas de plage privée ici. Hein.
0: Oui, c'est vrai que moi, ça m'a surpris quand je marche le long de l'eau. On peut, enfin, sauf si c'est marée haute qu'on passe plus, ou qu'il n'y a pas vraiment de passage. Et même si on empiète, on peut traverser l'hôtel.
2: Non, théoriquement, on est censé pouvoir faire le tour de l'île. Ça ne marche pas partout, mais on est. On est censé pouvoir faire le tour du lac.
1: C'est comme normalement en France, ce qui n'est pas forcément le cas dans certaines zones du sud-est notamment. mais normalement, le littoral est public et accessible à tout le monde. Bah, Maurice, c'est ça, et tant mieux. L'État mauricien aime bien sa population, en fait, je pense, et préserve justement ce genre de choses. C'est un pays nationaliste dans le bon sens du terme, on va dire.
0: Heureux à Maurice. Bon, cela dit, on n'est pas surpris qu'on puisse être heureux à Maurice, quand même.
2: C'est pas le goulag.
0: Ça, c'est pas la découverte du siècle.
2: C'est pas le goulag. Hein. Il faudrait quand même être difficile pour ne pas être heureux à Maurice.
0: Et moi, je me suis dit, concernant votre Bazaar Square, il y a un côté vraiment... Alors, loin de tout et près de tout.
2: Ah, c'est très joliment dit, on va te la piquer celle-là.
1: C'est vrai qu'ici, l'avantage, c'est, et Thierry sera le premier à le dire, c'est qu'on ne sait pas trop où on est. Hein. On pourrait être dans la forêt tropicale malgache. Et puis c'est vrai que dès qu'on sort, on se retrouve dans une ville mauricienne.
0: Ça fait que 3 jours, mais je vais partir à regret. Hein. Je vais courir le matin. Et maintenant, il y a les personnes auxquelles je dis bonjour tous les matins. Et il y a une dame, elle dispose des bouteilles d'eau, je ne sais pas ce qu'elle fait.
3: Oui, pour les chiens.
0: C'est pour les chiens. Donc cette dame, ça fait plusieurs jours que je la vois. Et au début, on s'est dit bonjour. Et ce matin, elle m'a dit, ça va, etc. Donc au fil des jours, on se parle un peu plus. Et puis un autre monsieur aussi m'a dit bonjour.
2: Oui, et puis cette rue est extrêmement sympathique. Moi, je suis ravie qu'on soit ici. Parce que pour moi, c'est la rue Racket Road. C'est la rue la plus typique de Grand Bay.
0: Parce qu'il y a d'autres ici à Grand Bay. Il y a des belles boutiques, etc. D'autres endroits, ça m'a fait penser à Deauville, par exemple.
2: Plus chic, c'est très joli, mais pour moi c'est un petit peu, c'est mes goûts, hein, mais c'est un petit peu aseptisé, c'est trop net, trop lisse. Et quand j'ai découvert cette rue, c'est-à-dire sur le tard, ça faisait déjà un moment que j'étais à Grand Bay, et là j'ai dit mais génial, c'est ça que je voulais.
1: Cette rue porte mal son nom puisqu'elle s'appelle Racket Road. Les gens sont très sympas. Non, c'est vraiment très bien. Donc il y a plein de raquettes.
0: C'est facile de la trouver parce qu'à l'entrée il y a une roue rotarienne et ça s'appelle Place du Rotary. Donc si on voit la roue du Rotary, qui est quand même assez identifiable, on sait qu'on est à l'entrée de Racket Road. Mais merci beaucoup.
2: Merci à toi d'être venu, nous avoir fait confiance.
1: D'avoir aimé Bazaar Square et Maurice, ou et Maurice et Bazaar Square, c'est dans l'ordre. On invite pas mal de gens à venir découvrir l'île et pas que ses plages.
0: Fin de ce 5e Suivez le Guide à l'île Maurice. Grand merci Didier de Brest, Michel Purbeau, Sacha Reluca et Chris Gauthier dans leur Bazaar Square de Grand Bay, Racket Road. Et vous serez peut-être vous aussi les hôtes de cet accueillant Bazaar Square. Un immense merci à Jocelyn Kwok et Ron Johan Boyro, auxquels cette série mauricienne doit tout. Merci Christelle et Jenila pour le prêt de vos voix.
4: Mais de rien, avec plaisir.
0: Un guide conseiller, le petit futé Maurice et Rodrigue. Réalisation, Roman Feocchio. Les sites île-maurice.fr, bazar avec 2a-lodge au pluriel.com.
4: Nous rejoignons bientôt à l'île Maurice.
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0: Au nom du Père, et du Fils, et du Saint-Esprit.
1: Amen.
0: Chers auditeurs de Radio Fidélité Mayenne, bonjour. Nous sommes heureux de vous accueillir par la voix de la radio à participer au chapelet de la Divine Miséricorde de Sœur Faustine. Notre Père qui es aux cieux, que ton nom soit sanctifié, que ton règne vienne, que ta volonté soit faite sur la terre comme au ciel.
2: Donne-nous aujourd'hui notre pain de ce jour. Pardonne-nous nos offenses, comme nous pardonnons aussi à ceux qui nous ont offensés. Et ne nous laisse pas entrer en tentation, mais délivre-nous du mal. Amen.
0: Je vous salue Marie, pleine de grâce, le Seigneur est avec vous. Vous êtes bénie entre toutes les femmes, et Jésus, le fruit de vos entrailles, est béni.
2: Sainte Marie, Mère de Dieu, priez pour nous pauvres pécheurs, maintenant et à l'heure de notre mort. Amen.
0: Je crois en Dieu, le Père Tout-Puissant, Créateur du ciel et de la terre, et en Jésus-Christ, son Fils unique, notre Seigneur, qui a été conçu du Saint-Esprit, est né de la Vierge Marie, a souffert sous Ponce Pilate, a été crucifié, est mort, a été enseveli et descendu aux enfers, le troisième jour est ressuscité des morts, est monté aux cieux, est assis à la droite de Dieu le Père Tout-Puissant, d'où il viendra juger les vivants et les morts.
2: Je crois en l'Esprit Saint, à la Sainte Église catholique, à la communion des saints, à la rémission des péchés, à la résurrection de la chair, à la vie éternelle. Amen.
0: En ce mardi 19 mai, nous recommandons tout d'abord à la divine miséricorde de notre Seigneur Jésus-Christ, le pape Léon, notre évêque Matthieu, tous les évêques, les prêtres, les religieux, les religieuses et diacres, les séminaristes et tous les laïcs. Nous implorons particulièrement le secours de sa divine miséricorde pour la paix dans les familles, les divers lieux de vie, sociaux, professionnels, culturels, religieux, ainsi que dans toutes les nations. Nous remercions notre Seigneur pour toutes les grâces obtenues par la prière, la charité et la bienveillance. Et nous vous recommandons par sa divine miséricorde dont les personnes qui souffrent, que nous connaissons, spécialement pour Mamie Odette, Martine et sa maman, Marion, Marie-Odile, Laurent, Éléonore, Alain et Anne, Marie-Josée et Florence et Jean-Michel. Invoquons le premier jour. Aujourd'hui, amène-moi l'humanité entière, particulièrement les pécheurs, immerge-les dans l'immensité de ma miséricorde. Tu me consoleras ainsi que cette amère tristesse dans laquelle me plonge la perte des âmes. Très miséricordieux Jésus, dont le propre est d'avoir pitié de nous et de nous pardonner. Ne regardez pas nos péchés, mais la confiance que nous avons en votre infinie bonté. Recevez de nous, dans la demeure de votre cœur très miséricordieux, et ne permettez pas, nous en sortions pour l'éternité. Nous vous en supplions par l'amour qui vous unit au Père et au Saint-Esprit. Père éternel, jetez un regard de miséricorde sur l'humanité entière et plus particulièrement sur les pauvres pécheurs. Enfermés dans leur cœur très miséricordieux de Jésus, par sa douloureuse passion, faites-nous miséricorde afin que soit glorifié votre toute-puissante miséricorde dans les siècles des siècles. Amen.

0: par le monde entier.
1: Par sa douloureuse passion.
2: Sois miséricordieux pour nous et pour le monde entier.
1: Par sa douloureuse passion.
2: Sois miséricordieux pour nous et pour le monde entier.
1: Par sa douloureuse passion.
2: Sois miséricordieux pour nous et pour le monde entier.
1: Par sa douloureuse passion.
2: Sois miséricordieux pour nous et pour le monde entier.
1: Par sa douloureuse passion.
2: Sois miséricordieux pour nous et pour le monde entier.
1: Par sa douloureuse passion.
2: Sois miséricordieux pour nous et pour le monde entier.
1: Par sa douloureuse passion.
2: Sois miséricordieux pour nous et pour le monde entier.
3: Deuxième jour. Aujourd'hui, amène-moi les âmes sacerdotales et religieuses et plongez-les dans mon insondable miséricorde. Elles m'ont donné la force de supporter mon amère passion. Par elles, comme par des canaux, ma miséricorde s'écoule sur l'humanité. Très miséricordieux Jésus, de qui provient tout ce qui est bon, multipliez vos grâces en nous, afin que nous accomplissions dignement les actes de miséricorde et que notre prochain on glorifie le Père de miséricorde qui est aux cieux. Père éternel, jetez un regard de miséricorde sur ce groupe d'élus au cœur de votre vigne, les âmes sacerdotales et religieuses. Accorde-leur les bienfaits de votre bénédiction. Par amour, pour le cœur de votre Fils qui est leur demeure, concédez-leur le pouvoir de votre lumière, afin qu'ils puissent guider les autres sur le chemin du salut et qu'elles puissent tout ensemble rendre hommage à votre insondable miséricorde pour l'éternité. Amen. Père éternel, je t'offre le corps et le sang, l'âme et la divinité de ton Fils bien-aimé, notre Seigneur Jésus-Christ.
4: En réparation de nos péchés et de ceux du monde entier,
3: par sa douloureuse passion,
4: sois miséricordieux pour nous et pour le monde entier.
3: Par sa douloureuse passion,
4: sois miséricordieux pour nous et pour le monde entier.
3: Par sa douloureuse passion,
4: sois miséricordieux pour nous et pour le monde entier.
3: Par sa douloureuse passion,
4: sois miséricordieux pour nous et pour le monde entier.
3: Par sa douloureuse passion,
4: sois miséricordieux pour nous et pour le monde entier.
3: Par sa douloureuse passion,
4: sois miséricordieux pour nous et pour le monde entier.
3: Par sa douloureuse passion,
4: sois miséricordieux pour nous et pour le monde entier.
3: Par sa douloureuse passion,
4: sois miséricordieux pour nous et pour le monde entier.
3: Par sa douloureuse passion,
4: sois miséricordieux pour nous et pour le monde entier.
3: Par sa douloureuse passion,
4: sois miséricordieux pour nous et pour le monde entier.

0: Troisième jour. Aujourd'hui, amène-moi toutes les âmes pieuses et fidèles et plonge-les dans l'océan de ma miséricorde. Ces âmes me consolèrent sur le chemin du calvaire. Elles furent cette goutte de consolation dans un océan d'amertume. Très miséricordieux Jésus, qui a accordé surabondamment le trésor de votre miséricorde à tous, recevez-nous tous dans la demeure de votre cœur très compatissant. Et ne nous en laissez pas sortir pour l'éternité. Je vous en supplie par cet inconcevable amour dont brûle votre cœur pour le Père céleste. Père éternel, jetez un regard de miséricorde sur les âmes fidèles, héritage de votre Fils. Par sa douloureuse passion, accordez-leur votre bénédiction et entourez-les de votre incessante protection, afin qu'elles ne perdent l'amour ni le trésor de la sainte foi, mais qu'elles glorifient votre infinie miséricorde avec le cœur des anges et des saints pour l'éternité. Amen. Père éternel, je t'offre le corps et le sang, l'âme et la divinité de ton Fils bien-aimé, notre Seigneur Jésus-Christ.
1: En réparation de nos péchés et de ceux du monde entier.
0: Par sa douloureuse passion.
1: Sois miséricordieux pour nous et pour le monde entier.
0: Par sa douloureuse passion.
1: Sois miséricordieux pour nous et pour le monde entier.
0: Par sa douloureuse passion.
1: Sois miséricordieux pour nous et pour le monde entier.
0: Par sa douloureuse passion.
1: Sois miséricordieux pour nous et pour le monde entier.
0: Par sa douloureuse passion.
1: Sois miséricordieux pour nous et pour le monde entier.
0: Par sa douloureuse passion.
1: Sois miséricordieux pour nous et pour le monde entier.
0: Par sa douloureuse passion.
1: Sois miséricordieux pour nous.

0: et pour le monde entier.
1: Par sa douloureuse passion,
0: sois miséricordieux pour nous et pour le monde entier.
1: Par sa douloureuse passion,
0: sois miséricordieux pour nous et pour le monde entier.
1: Par sa douloureuse passion,
0: sois miséricordieux pour nous et pour le monde entier.
2: Quatrième jour, aujourd'hui, amène-moi les païens et ceux qui ne me connaissent pas encore. Je pensais aussi à eux durant ma douloureuse passion, et leurs ailes futures consolaient mon cœur. Plonge-les dans l'immensité de ma miséricorde. Très compatissant Jésus, qui êtes la lumière du monde, recevez dans la demeure de votre cœur très compatissant les âmes des païens et de ceux qui ne vous connaissent pas encore. Que les rayons de votre grâce les illuminent, afin qu'elle aussi glorifie avec nous les merveilles de votre miséricorde. Et ne les laissez pas sortir de la demeure de votre cœur très compatissant. Père éternel, jetez un regard de miséricorde sur les âmes des païens et de tous ceux qui ne vous connaissent pas encore, mais qui sont enfermés dans le cœur très compatissant de Jésus. Attirez-les vers la lumière de l'Évangile. Elles ne savent pas combien est grand le bonheur de vous aimer. Faites donc qu'elles aussi puissent glorifier la munificence de votre miséricorde dans les siècles des siècles. Amen. Père éternel, je t'offre le corps et le sang, l'âme et la divinité de ton Fils bien-aimé, notre Seigneur Jésus-Christ,
3: en réparation de nos péchés et de ceux du monde entier.
2: Par sa douloureuse passion,
0: sois miséricordieux pour nous et pour le monde entier.
2: Par sa douloureuse passion,
0: sois miséricordieux pour nous et pour le monde entier.
2: Par sa douloureuse passion,
0: sois miséricordieux pour nous et pour le monde entier.
2: Par sa douloureuse passion,
0: sois miséricordieux pour nous et pour le monde entier.
2: Par sa douloureuse passion,
0: sois miséricordieux pour nous et pour le monde entier.
2: Par sa douloureuse passion,
0: sois miséricordieux pour nous et pour le monde entier.
2: Par sa douloureuse passion,
0: sois miséricordieux pour nous et pour le monde entier.
2: Par sa douloureuse passion,
0: sois miséricordieux pour nous et pour le monde entier.
2: Par sa douloureuse passion,
0: sois miséricordieux pour nous et pour le monde entier.
2: Par sa douloureuse passion,
0: sois miséricordieux pour nous et pour le monde entier.

0: Cinquième jour. Aujourd'hui, amène-moi les âmes des hérétiques et des apostats. Plonge-les dans l'immensité de ma miséricorde. Dans mon amère passion, elle me déchirait le corps et le cœur, c'est-à-dire mon Église. Lorsqu'elles reviendront à l'unité de l'Église, alors sa cicatrisation m'éplaît et de cette façon, elles me soulageront dans ma passion. Très miséricordieux Jésus, qui êtes la bonté même, vous ne refusez pas la lumière à ceux qui vous la demandent. Recevez dans la demeure de votre cœur très compatissant les âmes des hérétiques et des apostats. Par votre lumière, ramenez-les à l'unité de l'Église. Ne les laissez sortir de la demeure de votre cœur très compatissant, mais faites qu'elles aussi glorifient la munificence de votre miséricorde. Père éternel, jetez un regard miséricordieux sur les âmes des hérétiques et des apostats qui, persistant obstinément dans leurs erreurs, gaspillèrent vos bontés et abusèrent de vos grâces. Ne regardez pas leurs fautes, mais l'amour de votre Fils et son amère passion qui souffrit également. Pour elles, puisqu'elles aussi sont enfermées dans le cœur très compatissant de Jésus. Faites qu'elles aussi glorifient votre immense miséricorde dans les siècles des siècles. Amen. Père éternel, je t'offre le corps et le sang, l'âme et la divinité de votre Fils bien-aimé, notre Seigneur Jésus-Christ.
1: En réparation de nos péchés et de ceux du monde entier.
0: Par sa douloureuse passion.
1: Sois miséricordieux pour nous et pour le monde entier.
0: Par sa douloureuse passion.
1: Sois miséricordieux pour nous et pour le monde entier.
0: Par sa douloureuse passion.
1: Sois miséricordieux pour nous et pour le monde entier.
0: Par sa douloureuse passion.
1: Sois miséricordieux pour nous et pour le monde entier.
0: Par sa douloureuse passion.
1: Sois miséricordieux pour nous et pour le monde entier.
0: Par sa douloureuse passion.
1: Sois miséricordieux pour nous et pour le monde entier.
0: Par sa douloureuse passion.
1: Sois miséricordieux pour nous et pour le monde entier.
0: Par sa douloureuse passion.
1: Sois miséricordieux pour nous et pour le monde entier.
0: Par sa douloureuse passion.
1: Sois miséricordieux pour nous et pour le monde entier.
0: Par sa douloureuse passion.
1: Sois miséricordieux pour nous et pour le monde entier.
2: Sixième jour. Aujourd'hui, amène-moi les âmes douces et humbles, ainsi que celles des petits-enfants, et plonge-les dans ma miséricorde. Ce sont elles qui ressemblent le plus à mon cœur. Elles m'ont réconforté dans mon amère agonie. Je les voyais veiller sur mes autels comme des anges terrestres. Sur elles, je verse des torrents de grâce. Ma grâce ne peut être reçue que par les âmes pleines d'humilité. Ce sont ces âmes-là en qui je mets ma confiance. Très miséricordieux Jésus qui avait dit vous-même, « Apprenez de moi que je suis doux et humble de cœur. Recevez dans la demeure de votre cœur très compatissant les âmes douces et humbles, ainsi que celles des petits-enfants. Ces âmes-là plongent dans le ravissement le ciel entier et sont particulièrement aimées du Père des cieux. Elles forment un bouquet de fleurs devant le trône divin, dont Dieu seul respire le parfum. Ces âmes-là demeurent pour toujours dans le cœur très compatissant de Jésus, chantant sans cesse l'hymne de l'amour et de la miséricorde pour l'éternité. Père éternel, jetez un regard de miséricorde sur les âmes douces et humbles, ainsi que sur celles des petits-enfants, demeurant dans le cœur très compatissant de Jésus. Ce sont ces âmes-là qui ressemblent le plus à votre Fils. Le parfum de ces âmes monte de la terre et s'élève jusqu'à votre trône. Père de miséricorde et de toute bonté, je vous implore par l'amour et la prédilection que vous avez pour ces âmes de bien vouloir bénir le monde entier afin que toutes les âmes puissent chanter ensemble la gloire de votre miséricorde pour l'éternité. Amen. Père éternel, je t'offre le corps, le sang, l'âme et la divinité de ton Fils bien-aimé, notre Seigneur Jésus-Christ.
1: en réparation de nos péchés et de ceux du monde entier.
2: Par sa douloureuse passion,
1: sois miséricordieux pour nous et pour le monde entier.
2: Par sa douloureuse passion,
1: sois miséricordieux pour nous et pour le monde entier.
2: Par sa douloureuse passion,
1: sois miséricordieux pour nous et pour le monde entier.
2: Par sa douloureuse passion,
1: sois miséricordieux pour nous et pour le monde entier.
2: Par sa douloureuse passion,
1: sois miséricordieux pour nous et pour le monde entier.
2: Par sa douloureuse passion,
1: sois miséricordieux pour nous et pour le monde entier.
2: Par sa douloureuse passion,
1: sois miséricordieux pour nous et pour le monde entier.
2: Par sa douloureuse passion,
1: sois miséricordieux pour nous et pour le monde entier.
2: Par sa douloureuse passion,
1: sois miséricordieux pour nous et pour le monde entier.
2: Par sa douloureuse passion,
1: sois miséricordieux pour nous et pour le monde entier.

0: Septième jour, aujourd'hui amène-moi les âmes qui vénèrent et glorifient particulièrement ma miséricorde et plonge-les en elle. Ces âmes-là ont le plus partagé les souffrances de ma passion. Ce sont elles qui ont pénétré le plus profondément en mon âme. Elles sont le vivant reflet de mon cœur compatissant. Ces âmes brilleront d'un éclat particulier dans la vie future. Aujourd'hui n'ira en enfer. Aucune n'ira en enfer. Je défendrai chacune d'elles, en particulier à l'heure de la mort. Très miséricordieux Jésus, dont le cœur n'est qu'amour, recevez dans la demeure de votre cœur très compatissant les âmes qui vénèrent et glorifient plus particulièrement l'immensité de votre miséricorde. Dotées de la puissance même de Dieu, elles avancent confiantes en votre miséricorde au milieu de tous les tourments et contrariétés. Ces âmes sont unies à Jésus et portent le poids de l'humanité entière sur leurs épaules. Elles ne seront pas jugées sévèrement, mais votre miséricorde les protégera au moment de l'agonie. Père éternel, daignez jeter un regard de miséricorde sur les âmes qui célèbrent et vénèrent votre plus grand attribut, votre infinie miséricorde. Enfermez-le dans le cœur très compatissant de Jésus. Elles sont un vivant évangile. Leurs mains sont pleines d'actes de miséricorde. Comblées de joie, elles chantent l'hymne de la miséricorde du Très-Haut. Je vous en supplie, manifestez-leur votre miséricorde selon l'espoir et la confiance qu'elles ont mis en vous. Que s'accomplisse en elles la promesse de Jésus qui a dit « Je défendrai leur vie durant ma propre gloire. Ces âmes qui vénéreront mon infinie miséricorde, je les défendrai tout particulièrement à l'heure de la mort. Amen. Père éternel, je t'offre le corps et le sang, l'âme et la divinité de ton Fils bien-aimé, notre Seigneur Jésus-Christ.
1: En réparation de nos péchés et de ceux du monde entier,
0: par sa douloureuse passion,
1: sois miséricordieux pour nous et pour le monde entier.
0: Par sa douloureuse passion,
1: sois miséricordieux pour nous et pour le monde entier.
0: Par sa douloureuse passion,
1: sois miséricordieux pour nous et pour le monde entier.
0: Par sa douloureuse passion,
1: sois miséricordieux pour nous et pour le monde entier.
0: Par sa douloureuse passion,
1: sois miséricordieux pour nous et pour le monde entier.
0: Par sa douloureuse passion,
1: sois miséricordieux pour nous et pour le monde entier.
0: Par sa douloureuse passion,
1: sois miséricordieux pour nous et pour le monde entier.
0: Par sa douloureuse passion,
1: sois miséricordieux pour nous et pour le monde entier.
0: Par sa douloureuse passion,
1: sois miséricordieux pour nous et pour le monde entier.
0: Par sa douloureuse passion,
1: sois miséricordieux pour nous et pour le monde entier.
2: Huitième jour. Aujourd'hui, amène-moi les âmes qui sont au purgatoire et plonge-le dans l'abîme de ma miséricorde. Que les flots de mon sang rafraîchissent leur brûlure. Toutes ces âmes me sont très chères, mais elles me rendent justice. Il est en ton pouvoir de leur apporter quelque soulagement. Puise dans le trésor de mon Église toutes les indulgences et offre-le en leur nom. Or, si tu connaissais leurs souffrances, t'offrirais sans cesse en leur nom l'aumône de tes prières. Ils te payeraient leurs dettes à ma justice. Père éternel, daignez jeter un regard de miséricorde sous les âmes souffrant au purgatoire, enfermées dans le cœur très compatissant de Jésus. Je vous en pleure. Par la douloureuse passion de Jésus, votre Fils, et par toute l'amertume de son âme très sainte, fût inondé de manifester votre miséricorde aux âmes qui sont soumises à votre justice, sans défaut. Que votre regard ne tienne compte que des mérites et des plaies de Jésus, votre cher Fils, car nous croyons que votre bonté et votre pitié est infinie. Amen. Père éternel, je t'offre le corps et le sang, l'âme et la divinité de ton Fils bien-aimé, notre Seigneur Jésus-Christ.
1: En réparation de nos péchés et de ceux du monde entier.
2: Par sa douloureuse passion,
1: sois miséricordieux pour nous et pour le monde entier.
2: Par sa douloureuse passion,
1: sois miséricordieux pour nous et pour le monde entier.
2: Par sa douloureuse passion,
1: sois miséricordieux pour nous et pour le monde entier.
2: Par sa douloureuse passion,
1: sois miséricordieux pour nous et pour le monde entier.
2: Par sa douloureuse passion,
1: sois miséricordieux pour nous et pour le monde entier.
2: par sa douloureuse passion.
3: Sois miséricordieux pour nous et pour le monde entier.
2: Par sa douloureuse passion.
3: Sois miséricordieux pour nous et pour le monde entier.
2: Par sa douloureuse passion.
3: Sois miséricordieux pour nous et pour le monde entier.
2: Par sa douloureuse passion.
3: Sois miséricordieux pour nous et pour le monde entier.
2: Par sa douloureuse passion.
3: Sois miséricordieux pour nous et pour le monde entier.

0: Neuvième jour. Aujourd'hui, amène-moi les âmes indifférentes et froides et plonge-les dans l'abîme de ma miséricorde. Ce sont ces âmes-là qui blessent le plus douloureusement mon cœur. Ce sont elles qui, au jardin des oliviers, m'inspirèrent la plus grande aversion. C'est à cause d'elles que j'ai dit « Mon Père, s'il est possible que cette coupe passe loin de moi, pour elles, l'ultime planche de salut est de recourir à ma miséricorde. » Très compatissant Jésus qui n'êtes que pitié, j'amène à la demeure de votre cœur très compatissant les âmes indifférentes et froides. Que ces âmes, dont la froideur cadavérique vous emplit de répulsion, retrouvent la flamme de la vie au feu de votre pur amour. Très compatissant Jésus, usez de la toute-puissance de votre miséricorde, entraînez-les dans le brasier même de votre amour. Et communiquez-leur le feu de l'amour divin, car vous pouvez tout. Père éternel, jetez un regard de miséricorde sur les âmes indifférentes, qui sont cependant enfermées dans le cœur très compatissant de Jésus. Père de miséricorde, je vous supplie par la passion amère de votre Fils et par son agonie de 3 heures sur la croix, permettez que ces âmes-là célèbrent aussi l'abîme de votre miséricorde. Père éternel, je t'offre le corps et le sang, l'âme et la divinité de ton Fils bien-aimé, notre Seigneur Jésus-Christ.
1: En réparation de nos péchés et de ceux du monde entier.
0: Par sa douloureuse passion.
1: Sois miséricordieux pour nous et pour le monde entier.
0: Par sa douloureuse passion.
1: Sois miséricordieux pour nous et pour le monde entier.
0: Par sa douloureuse passion.
1: Sois miséricordieux pour nous et pour le monde entier.
0: Par sa douloureuse passion.
1: Sois miséricordieux pour nous et pour le monde entier.
0: Par sa douloureuse passion.
1: Sois miséricordieux. Dieu pour nous et pour le monde entier.
0: Par sa douloureuse passion.
1: Sois miséricordieux pour nous et pour le monde entier.
0: Par sa douloureuse passion.
1: Sois miséricordieux pour nous et pour le monde entier.
0: Par sa douloureuse passion.
1: Sois miséricordieux pour nous et pour le monde entier.
0: Par sa douloureuse passion.
1: Sois miséricordieux pour nous et pour le monde entier.
0: Par sa douloureuse passion.
1: Sois miséricordieux pour nous et pour le monde entier. Dieu saint, Dieu fort, Dieu éternel. Prends pitié de nous et du monde entier. Dieu saint, Dieu fort, Dieu éternel, prends pitié de nous et du monde entier. Dieu saint, Dieu fort, Dieu éternel, prends pitié de nous et du monde entier. Jésus, j'ai confiance en toi. Jésus, j'ai confiance en toi. Jésus, j'ai confiance en toi. Ô sang et eau qui avez jailli du cœur de Jésus, comme source de miséricorde pour nous, j'ai confiance en vous. Sainte Faustine,
2: priez pour nous.
1: Saint Jean-Paul II,
2: priez pour nous.
1: Pour tous les saints miséricordieux du ciel,
2: priez pour nous.
1: Thérèse Rondeau,
2: intercédez pour nous.
1: Au nom du Père, et du Fils, et du Saint-Esprit, amen. Chers auditeurs de Radio Fidélité Mayenne, nous vous remercions par la voix de la radio d'avoir participé au chapelet de la Divine Miséricorde de Sœur Faustine. Nous vous souhaitons une agréable journée et nous vous disons à mardi prochain sur notre antenne. Petit message, chers auditeurs de Fidélité Mayenne, nous vous informons que GC Louange se produira en l'église, dans la basilique d'Evron, samedi 23 mai à 20h30.

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1: Tout de suite, nous retrouvons les petits frères de Marie, mère du Rédempteur, pour suivre la messe en direct de la Cotellerie.

0: Que tes prêtres soient vêtus de justice, que tes fidèles crient de joie. Alléluia.
1: Au nom du Père et du Fils et du Saint-Esprit.
2: Amen.
1: La grâce de Jésus le Christ, notre Seigneur, l'amour de Dieu le Père et la communion de l'Esprit Saint soient toujours avec vous. Aujourd'hui, nous fêtons Saint Yves, prêtre, avocat, avocat des humbles, des opprimés. Donc, il est du diocèse de Trédier en Bretagne. Il a exercé le ministère de juge ecclésiastique à Rennes, puis curé de Trédrez et de Louannec. Il a vécu comme un pauvre parmi les pauvres. Il joignait à la droiture et à la patience une inépuisable charité. Et sa porte était ouverte à tous. Il est aussi le copatron de la Bretagne, protecteur de la Bretagne. Bien, prions Saint Yves pour notre frère Yves, pour tous ceux qui sont sous ce patronage, pour tous les hommes de loi. Particulièrement aujourd'hui, notre pays est traversé quand même par des réflexions sur l'avenir de l'homme, en fait, hein, à travers ses lois. Et demandons au Seigneur son Esprit Saint pour qu'il nous accompagne sur ce chemin de la lumière, de la vérité, de la simplicité. Et entrons dans la célébration du mystère de l'Eucharistie en reconnaissant que nous avons péché. Je confesse à Dieu Tout-Puissant que Dieu Tout-Puissant nous fasse miséricorde, qu'il nous pardonne nos péchés et nous conduise à la vie éternelle.
2: Amen.

Lecture du livre des Actes des Apôtres. En ces jours-là, depuis Milet, Paul envoya un message à Éphèse pour convoquer les anciens de cette église. Quand ils furent arrivés auprès de lui, il leur adressa la parole. Vous savez comment je me suis toujours comporté avec vous depuis le premier jour où j'ai mis le pied en Asie. J'ai servi le Seigneur en toute humilité, dans les larmes et les épreuves que m'ont valu les complots des Juifs. Je n'ai rien négligé de ce qui était utile pour vous annoncer l'Évangile et vous donner un enseignement en public ou de maison en maison. Je rendais témoignage devant Juifs et Grecs pour qu'ils se convertissent à Dieu et crois en notre Seigneur Jésus. Et maintenant, voici que je suis contraint par l'Esprit de me rendre à Jérusalem, sans savoir ce qui va m'arriver là-bas. Je sais seulement que l'Esprit Saint témoigne de ville en ville, que les chaînes et les épreuves m'attendent. Mais en aucun cas, je n'accorde du prix à ma vie, pourvu que j'achève ma course et le ministère que j'ai reçu du Seigneur Jésus, rendre témoignage à l'Évangile de la grâce de Dieu. Et maintenant, je sais que vous ne reverrez plus mon visage, vous tous chez qui je suis passé en proclamant le royaume. C'est pourquoi j'atteste aujourd'hui devant vous que je suis pur du sang de tous, car je n'ai rien négligé pour vous annoncer tout le dessein de Dieu. Parole du Seigneur. Amen.

Tu répandais sur ton héritage une pluie généreuse, et quand il défaillait, toi tu le soutenais. Sur les lieux où campait ton troupeau, tu le soutenais, Dieu qui est bon pour les pauvres. »

Que le Seigneur soit béni. Jour après jour, ce Dieu nous accorde la victoire. Le Dieu qui est le nôtre est le Dieu des victoires, et les portes de la mort sont à Dieu le Seigneur.

En ce temps-là, Jésus leva les yeux au ciel et dit, « Père, l'heure est venue. Glorifie ton Fils, afin que le Fils te glorifie. Ainsi comme tu lui as donné pouvoir sur tout être de chair, il donnera la vie éternelle à tous ceux que tu lui auras donnés. Or la vie éternelle, c'est qu'ils te connaissent, toi le seul vrai Dieu, et celui que tu as envoyé, Jésus-Christ. Moi, je t'ai glorifié sur la terre, en accomplissant l'œuvre que tu m'avais donnée à faire. Et maintenant, glorifie-moi auprès de toi, Père, de la gloire que j'avais auprès de toi avant que le monde existe. J'ai manifesté ton nom aux hommes que tu as pris dans le monde pour me les donner. Ils étaient à toi et tu me les as donnés, et ils ont gardé ta parole. Maintenant, ils ont reconnu que tout ce que tu m'as donné vient de toi, car je leur ai donné les paroles que tu m'avais données. Ils les ont reçues. Ils ont vraiment reconnu que je suis sorti de toi, et ils ont cru que tu m'as envoyé. Moi, je prie pour eux. Ce n'est pas pour le monde que je prie, mais pour ceux que tu m'as donnés, car ils sont à toi. Tout ce qui est à moi est à toi, et tout ce qui est à toi est à moi, et je suis glorifié en eux. Désormais, je ne suis plus dans le monde, eux, ils sont dans le monde, et moi, je viens vers toi.

Lorsqu'une personne se trouve face à la mort, où elle doit remettre sa vie, il y a une double angoisse, l'angoisse du passage, et la secrète angoisse aussi d'un jugement, l'inquiétude profonde. D'où notre prière quotidienne à la Vierge Marie, de prier pour nous maintenant et à l'heure de notre mort. Et aujourd'hui, nous entendons cette prière de Jésus à son Père, à la fin du dernier repas pascal qui prie avec ses disciples. Jésus rend compte à son Père de sa mission. Il a tout fait en référence à lui, sans rien retenir pour lui-même. Il se livre entièrement jusqu'à accepter et souffrir sa mort. Le dépouillement jusqu'à la croix, voilà pour lui sa gloire. Voilà son identité. En acceptant la croix, sa croix, il nous permet de recevoir le don le plus grand qu'il puisse nous faire, l'Esprit Saint, pour nous mettre en communion avec lui et avec le Père, pour nous mettre dans cet amour de Dieu. Et cela dit quelque chose aussi de notre responsabilité de disciple dans notre vécu quotidien. Mes actes, mes choix, quelle identité dévoient-ils de moi-même? Et cette prière appelée la prière sacerdotale de Jésus, elle est suivie dans le chapitre suivant par son arrestation qui introduit sa passion. Elle était déjà commencée dans son cœur. Et de même, nous pouvons voir dans la première lecture aujourd'hui et demain, nous lisons le récit de la rencontre de Paul à Milet avec les anciens de l'église d'Éphèse, à qui il annonce qu'il part pour Jérusalem où il aura à souffrir, il sera condamné. La lecture de jeudi nous décrira son arrestation à Jérusalem. Dans la lettre de Saint-Pierre que nous avons donc entendue dimanche dernier, celui-ci rappelle aux premiers chrétiens que si c'est parce qu'ils sont chrétiens qu'ils souffrent, ils doivent s'en réjouir pour deux raisons. D'abord, Jésus a éprouvé une extrême grande joie de retourner à son Père. Mais aussi tout d'abord parce qu'ainsi les premiers chrétiens communient aux souffrances du Christ et que d'autre part, cela leur vaudra d'être dans la gloire et l'allégresse le jour où la gloire du Christ se manifestera. Les actes des martyrs de l'Église primitive nous donnent de nombreux exemples d'hommes et de femmes mis à mort par fidélité au Christ. Ils puisaient leur courage, leur force, bien sûr, dans la foi au Christ, dans cette foi partagée en Église. C'est leur appartenance à une communauté de disciples du Christ, unis dans une même communion, qui donnait cette force à leur foi. Et le texte des Actes des Apôtres nous montre la communauté primitive en prière avec les apôtres autour de Marie. Eh bien, l'approche de sa mort, Jésus avait voulu faire entrer ses disciples les plus proches dans le mystère de sa prière. Il avait, quelque temps auparavant, amené Pierre, Jacques et Jean sur le mont de la Transfiguration et dans le jardin de l'agonie qui suivra. Il avait surtout ouvert tout grand son cœur et sa prière à ses disciples au cours de ce dernier repas, priant son Père à voix haute devant eux. C'est que son heure était venue. Cette heure qui n'était pas encore venue au moment des noces de Cana. Cette heure qui n'était pas encore venue chaque fois que les chefs du peuple voulaient se saisir de lui. Maintenant, elle est venue, cette heure. C'est l'heure de sa glorification. L'heure de sa gloire, de son triomphe sur la mort
en passant par la mort. C'est aussi l'heure de l'Esprit Saint qu'il fera descendre sur l'Église le jour de la Pentecôte. Bien de monde demeureront dans la prière avec Marie et l'Église, et aussi aujourd'hui avec l'intercession de saint Yves, pour accueillir en disciple l'Esprit Saint qui nous donne de glorifier Dieu le Père en son Fils Jésus. Amen.

0: Et béni, Seigneur, Dieu de l'univers, nous avons reçu de ta bonté le pain que nous te présentons, fruit de la terre et du travail des hommes. Il deviendra pour nous le pain de la vie.
1: Béni soit Dieu, Amen.

0: Et béni Seigneur, Dieu de l'univers, nous avons reçu de ta bonté le vin que nous te présentons, fruit de la vigne et du travail des hommes. Il deviendra pour nous le vin du royaume éternel.
1: Béni soit Dieu maintenant.

0: Priez, frères et sœurs, que mon sacrifice, qui est aussi le vôtre, soit agréable à Dieu le Père Tout-Puissant. Accueille, Seigneur, les dons offerts par ton peuple, et puisque nous rappelons l'œuvre d'amour infini accomplie par ton Fils, donne-nous, à l'exemple de saint Yves, d'être affermis dans notre amour pour toi et pour le prochain, par le Christ notre Seigneur.
1: Amen.

Vraiment, il est juste et beau pour ta gloire et notre salut de t'offrir notre action de grâce toujours et en tout lieu. Seigneur, Père très saint, Dieu éternel et tout-puissant, par le Christ notre Seigneur, tu donnes à ton Église de se réjouir en la fête de Saint-Yves. Par l'exemple qu'il a donné, tu nous encourages. Par son enseignement, tu nous éclaires. À sa prière, tu veilles sur nous. C'est pourquoi, avec la multitude des anges et des saints, nous chantons l'hymne de ta gloire et sans fin nous proclamons.

Toi qui es vraiment saint, toi qui es la source de toute sainteté, Seigneur, nous te prions. Sanctifie ces offrandes en répandant sur elles ton esprit.

0: du Christ, nous soyons rassemblés par l'Esprit Saint en un seul corps.
1: Souviens-toi, Seigneur, de ton Église répandue à travers le monde. Fais-la grandir dans ta charité, en union avec notre pape Léon, notre évêque Matthieu, et tous les évêques, les prêtres et les diacres.
2: Souviens-toi aussi de nos frères et sœurs qui se sont endormis dans l'espérance de la résurrection, en particulier d'Yves Le Tournier, de Jean-Claude Collin et des défunts de la famille Morel-Galaudet. Et souviens-toi dans ta miséricorde de tous les défunts, accueille-les dans la lumière de ton visage.
3: Sur nous tous enfin, nous implorons ta bonté. Permets qu'avec la Vierge Marie, la bienheureuse Mère de Dieu, avec Saint Joseph son époux, les apôtres, Saint Yves et tous les saints qui naissent, qui ont fait ta joie au long des âges, nous ayons part à la vie éternelle et que nous chantions ta louange et ta gloire par ton Fils Jésus le Christ.

0: Délivre-nous de tout mal, Seigneur, et donne la paix à notre temps. Soutenus par ta miséricorde, nous serons libérés de tout péché, à l'abri de toute épreuve. Nous qui attendons que se réalise cette bienheureuse espérance, l'avènement de Jésus-Christ, notre Sauveur.
1: Grâce à toi, qui appartiennent le règne, la puissance et la gloire, pour les siècles des siècles.
0: Seigneur Jésus-Christ, tu as dit à tes apôtres, « Je vous laisse la paix, je vous donne ma paix. Ne regarde pas nos péchés, mais la foi de ton Église. Pour que ta volonté s'accomplisse, donne-lui toujours cette paix et conduis-la vers l'unité parfaite, toi qui vis et règnes pour les siècles des siècles.
1: Amen.
0: Que la paix du Seigneur soit toujours avec vous.
1: Et avec
0: dans la charité du Christ, donnez-vous la paix.
2: Paix du Christ, paix du Seigneur.

0: Voici l'agneau de Dieu, voici celui qui enlève les péchés du monde. Heureux les invités au repas des noces de l'agneau.
1: Seigneur,
2: heureux le serviteur que son maître, en arrivant, trouvera vigilant. Amen, je vous le déclare, il l'établira sur tous ses biens. Alléluia.

Viens refaire nos forces, Seigneur, par tes saints mystères, et nous te prions. Donne-nous de suivre les exemples de Saint Yves, qui te

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2: Nous souhaitons une belle fête aux Yves, Yvette et Élorie. Saint Célestin V est le premier pape avant Benoît XVI à avoir renoncé à sa charge. Né Pietro, il est né en 1209 en Italie. Il prend l'habit bénédictin, puis se fait ermite et vit dans une grotte quelques années. Puis il est ordonné prêtre et s'installe sur le mont Morone. Très vite, des disciples se rassemblent autour de lui et Pietro fonde une congrégation, les Célestins. Après avoir été abbé général quelques années, il revient dans sa région natale et se retire à nouveau dans une grotte. À cette époque, le siège pontifical est vacant depuis 2 ans. En effet, il est difficile d'élire un pape en ces temps où il faut à la fois contenter les souverains, les nobles romains vivant au crochet de l'Église et certains clercs hérétiques. Aussi, les conclaves peuvent parfois durer longtemps. Mais les cardinaux sortent brusquement de l'impasse lorsque de nouvelles menaces extérieures leur parviennent. Ils se hâtent d'élire un octogénaire proche de la mort et se tournent vers Pietro, dont la réputation de sainteté achève de les convaincre. Ce dernier apprend qu'il est devenu pape par la lucarne de sa grotte. Il finit par se décider à suivre ceux qui sont venus le chercher et entre à Rome monté sur un âne. Célestin V a tout ce qu'il faut pour échouer dans cette nouvelle charge. Il passe le plus clair de son temps en prière, prête à chacun de bonnes intentions et patauge dans les intrigues politiques. Au bout de 5 mois, il est déjà persuadé qu'un autre ferait bien mieux que lui. Il reprend alors son habit d'ermite et veut retourner dans sa grotte. Mais le nouveau pape, Boniface VIII, le rattrape et le fait enfermer jusqu'à sa mort 10 mois plus tard. Bien qu'il y soit traité grossièrement par ses geôliers, Célestin y trouve une grande joie, écrivant « Je n'avais jamais eu une cellule où l'on pût prier si bien ». Saint Célestin V, nous confions notre pape François à vos prières, qu'il reçoive les grâces nécessaires à l'exercice de sa charge.

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1: Bonjour à tous. Le gouvernement va prolonger le mois prochain ses aides ciblées face à la hausse des carburants. La porte-parole du gouvernement, Maud Bréjon, l'a confirmé ce matin. De nouvelles mesures seront annoncées jeudi par le Premier ministre. Elles vont viser notamment les secteurs les plus exposés, les ménages modestes et les gros rouleurs. Les Français changent leur plan pour les vacances d'été. Les compagnies aériennes constatent davantage d'attentisme dans les réservations, Julie Pierret.
2: Oui, avec un report vers des destinations jugées plus sûres ou moins chères, d'après la Fédération nationale de l'aviation et de ses métiers, les vacanciers privilégient désormais des destinations proches comme l'Espagne, le Portugal ou l'Italie. Les compagnies observent aussi une forte hausse de la demande vers les Antilles et la Réunion. Un phénomène qui s'explique à la fois par le contexte géopolitique au Moyen-Orient, mais aussi par le coût croissant de certains séjours à l'étranger. Malgré ces inquiétudes, le secteur aérien se veut rassurant pour l'été. Les compagnies assurent qu'il n'y a pas de risque immédiat de pénurie de kérosène. Le gouvernement français a d'ailleurs rappelé que des stocks stratégiques existent en cas de difficultés d'approvisionnement.
1: Merci Julie. Et les transporteurs n'envisagent donc pas d'annuler de vol pour juillet et août, une période cruciale pour leur activité. Plus de 7 heures de retard la nuit dernière sur la ligne TGV Paris-Lyon-Marseille après un accident mortel à Mâcon. Un homme de 28 ans a été percuté par un train reliant Lyon à Paris. Certains voyageurs ont passé la nuit dans les trains. Plusieurs liaisons vers Marseille et Genève ont également été perturbées. Au moins 13 plaintes visant Patrick Bruel. La justice examine plusieurs enquêtes concernant des accusations de violences sexuelles, de viols ou d'agressions sexuelles entre 1991 et 2019, notamment à Monaco, Metz ou encore au Mexique. Certaines plaintes classées sans suite vont être réétudiées par le parquet de Nanterre. Parmi les dossiers figure aussi la plainte déposée par Flavie Flamand. L'animatrice accuse le chanteur de viol lorsqu'elle avait 16 ans. Trois personnes blessées hier soir dans une fusillade à Lyon dans le quartier des États-Unis. Deux hommes armés ont ouvert le feu avant de prendre la fuite en trottinette. Les trois victimes connues de la justice ont été hospitalisées avec un pronostic vital engagé. Une enquête a été ouverte par le parquet de Lyon. Et en tennis, un gros au test pour Loïs Boisson au tournoi de Strasbourg. À moins d'une semaine du début de Roland-Garros, la Française affronte Victoria Mboko, la Canadienne numéro 9 mondiale. Voilà pour l'essentiel de l'actualité en ce mardi. Passez une très belle journée.
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4: Une petite croix laissée dans une parka orange qui passe de main en main et infléchit les destinées, provoque des rencontres et fait cheminer vers la foi. Un roman léger et pourtant profond sur les voies surprenantes de Dieu, écrit par une convertie récente. Son cœur se serra quand elle entendit la voix du muezzin appeler à la prière du matin. Il fallait faire vite et prier avant que le soleil ne se lève. Papa ne respectait pas toutes les prières de la journée, mais il tenait à celle du matin qui réunissait toute la famille. Lorsque la jeune fille arriva dans la salle commune qui faisait office de cuisine, de salon, de salle à manger et de salle de prière, sa mère avait déjà disposé les tapis sur le sol. Asma rejoignit sa place à côté de sa sœur, derrière les hommes, et la prière commença. Comme les autres membres de sa famille, Asma s'inclinait, s'agenouillait et murmurait les mots prononcés tant de fois. Pendant combien de temps encore devra-t-elle faire semblant? Ses gestes, ces paroles n'avaient plus de signification pour elle. Sa nature droite et honnête souffrait de suivre des rites auxquels elle ne croyait plus. Mais la peur l'empêchait d'agir, la peur de blesser ses parents et plus encore, la peur d'être chassée de la maison. Fatiguée de sa nuit sans sommeil, elle ferma les yeux et se laissa bercer par le rythme des psalmodies. Une fois la prière terminée, Inra se dépêcha de replier les tapis pendant que leur mère commençait la cuisson des chapatis. Le doux parfum des petites galettes se mit bientôt à flotter dans la pièce. Asma aida sa mère à servir son frère Fessal et son père, puis elle s'accroupit sur les nattes posées à même le sol. Mais elle avait l'estomac noué et ne put rien avaler. Elle sentit le regard de sa sœur glisser sur elle. « Vous allez encore finir tard ce soir ?» demanda leur mère. « Oui, nous avons cette commande d'adrénaline, » répondit Fessal, qui travaillait dans la même usine que ses sœurs. « C'est un client important qui nous donne beaucoup de travail. Alors le patron veut absolument tenir les délais. » Comme la plupart des habitants de Savar, dans la banlieue de Dhaka, la famille vivait de l'industrie textile. La ville avait été surnommée « l'atelier du monde ». Après le repas, Inra et Asma se pressèrent devant le miroir, dehors, à l'abri sous l'auvent. C'est là que leur mère avait posé une bassine remplie d'eau. Elles se brossèrent les cheveux, puis drapèrent leur dupatta sur la tête, puis autour des épaules et de leur buste. Les couleurs vives des grands voiles des jeunes filles éclataient au milieu de la cour grise et nue et se reflétaient dans les larges flaques laissées par les averses de la nuit. Leur mère sortit avec précipitation. « Vite, vite, vous allez être en retard !» Asma et Inra revinrent prendre les boîtes contenant leur déjeuner, embrassèrent leur mère et quittèrent la maison. Les petites rues du quartier de Valgopu n'étaient pas éclairées, mais la lumière du soleil suffisait pour se repérer et éviter les égouts qui couraient à l'air libre de chaque côté de la rue. En passant devant un terrain utilisé comme décharge, elles aperçurent des femmes et des enfants du quartier, déjà occupés à fouiller les sacs poubelles qui jonchaient le sol, essayant de glaner les détritus les moins endommagés. Inra soupira en les regardant. Les deux sœurs ne gagnaient pas des salaires très élevés à l'usine, mais au moins, elles échappaient à la grande misère. Perdue dans ses pensées, Asma n'avait pas prononcé un seul mot depuis leur départ de la maison. « Allez, dis-moi ce qui ne va pas !» lui demanda doucement Inra. Asma sourit. Malgré leurs 18 mois d'écart, les deux jeunes filles se considéraient comme des jumelles et partageaient tout, enfin presque tout, car depuis quelque temps, Asma se faisait plus secrète. Inra souffrait de cette distance qui s'était installée entre elles. Elle se sentait comme amputée d'une partie d'elle-même. Asma réfléchit. Elle pouvait confier à Inra au moins une partie de ses soucis. Elle avait tellement besoin de parler. « C'est Abdoul, le contremaître de ton atelier ?» Asma hocha la tête. « Eh bien, il m'a fait des avances. Quoi ?» s'exclama Inra. « Il veut se marier avec toi ? Mais il doit en parler à papa d'abord. Il... Inra !» s'écria Asma. « Il ne veut pas se marier avec moi. Il a cherché à me toucher et il m'a dit des choses. Je ne peux pas te les répéter ici. Mais il est musulman, non ? » Asma ricana devant la naïveté de sa sœur. Et alors, tu crois que tous les musulmans sont aussi droits que papa ? Abdoul respecte peut-être le jeûne et les prières, mais son cœur n'est pas pur, tu peux me croire. Elle passait dans des rues tortueuses devant les immeubles inachevés, des tas de matériaux abandonnés, des maisons aux murs effrités et menaçant ruines et des déchets, encore des déchets. La petite rue déboucha sur une plus grande artère, déjà animée alors que le soleil se levait à peine. Cette fois, ce fut au tour d'Inra de se taire. Sans doute était-elle choquée par les paroles d'Asma. « Tant pis, se dit son aînée. Il fallait bien qu'elle se déniaise et qu'elle apprenne les réalités de la vie. « Je n'endors plus la nuit, » ajouta Asma. « Je ne mange plus. J'ai peur toute la journée. Je tremble dès qu'il est dans l'atelier. » Asma, tu sais comme la beauté des femmes peut être tentante pour les hommes. Tu dois garder une attitude humble. Baisse les yeux, ne l'encourage pas. Mais ne sois pas vive non plus. Avec ton caractère, tu ne dois pas le froisser. Il connaît bien Fessal. Attention, lui cria Asma. Concentré sur les confidences de sa sœur, Inra ne prenait pas garde à ce qui l'entourait. Or, il n'y avait pas de trottoir et les rickshaws, les vélos-taxis, traçaient leur route sans égard pour les piétons. Les multiples trous dans la chaussée formaient des flaques profondes. Le chemin de l'usine était un vrai parcours d'obstacles. Une fois le danger passé, Asma se tourna vers son aîné, indigné. « Mais enfin, Inra, c'est lui qui me fait des avances et qui pose ses mains sur moi. J'ai peur de le croiser dans un couloir. Ce n'est pas de ma faute quand même. » « Je sais, » dit Inra, « mais s'il arrive quelque chose, c'est toi qui seras blâmé. » Asma serra le poing. Inra avait raison. Après 10 minutes de marche, les deux jeunes filles rejoignirent la Harisha Highway, qui traversait Savar du nord au sud. À 7 heures matinale, les deux côtés de la grande route charriaient un flot d'ouvriers auxquels Inra et Asma se mêlèrent en silence. Elles marchèrent encore 20 minutes au milieu d'une circulation intense de camions, de scooters, de charrettes, de rickshaws. Amandapour Garmetz se trouvait au 5e étage du Savar Building, le plus haut immeuble du quartier, dont les 10 étages n'accueillaient que des ateliers de confection textile. Asma s'arrêta devant le bâtiment et regarda sa sœur avec angoisse. « Allez, viens !» lui dit Inra en lui prenant le bras. Dans les ateliers bondés, les ouvrières croisaient des hommes chargés d'immenses balles de vêtements. Voyait-elle les lézardes inquiétantes qui couraient le long des murs? Le palier du 5e s'ouvrait sur un vaste atelier. De longues tables parallèles les unes aux autres couraient d'un bout à l'autre de la salle comme de grands troncs d'arbres gisant au sol et d'où partaient des centaines de branches, des postes individuels équipés de machines à coudre.
3: C'était « Le Christ qui voyageait dans une parka fluo » d'Angelina Barras aux éditions Teki. 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
6: Michel Fauquier, bonjour.
7: Bonjour, monsieur Delors.
6: Existe-t-il un témoignage littéraire sur la Mayenne mérovingienne? Et si oui, qu'est-ce qu'il nous apprend?
7: Alors, il en existe un, et pas n'importe lequel, même si nous verrons, comme toujours pour l'époque mérovingienne, il peut paraître un peu modeste, il sort quand même de l'ouvrage le plus célèbre de toute l'époque mérovingienne, c'est-à-dire les 10 livres d'histoire, autrefois appelés Histoire des Francs, de Grégoire de Tours.
6: Oui.
7: Et Grégoire de Tours va mentionner une affaire assez rocambolesque qui s'est déroulée en 579 ou à peu près à ce moment-là, peut-être légèrement un peu après, et qui l'amène à mentionner la rivière la Mayenne, voilà, et qu'on appelle à l'époque Médouana. Alors je vais vous lire le texte, sa traduction, et puis je vais vous l'expliquer après. Alors, l'armée de cet homme, Ebracarius, qui avait traversé auparavant la Vilaine, craignit de réemprunter la route par laquelle cette armée était venue, et afin de ne pas souffrir les mauvais traitements qu'elle avait infligés aux populations locales, il se dirigea vers la ville d'Angers en cherchant un pont sur le torrent de la Mayenne.
6: Torrent.
7: Voilà. Alors, on va éclairer ça, et puis, justement, on va insister dessus. Qu'est-ce que ça veut dire ? C'est un homme, vous voyez, qui est traqué. Alors, qui est cet homme ? C'est ce qu'on appelle un dux, à l'époque. J'utilise le terme latin, non pas pour faire savant, mais parce que, en fait, ça a donné duc. Et chez nous, duc, tout de suite, ça a fait monsieur le duc, monsieur le duc. Voilà. Là, c'est pas du tout ça. Un dux, c'est un comte qui a la charge d'une armée.
6: Voilà, c'est ça. Oui.
7: Pour protéger une frontière, on parlera plus tard de marquis. C'est un peu ça. Et cet Ebracarius est au service du roi de Burgondie, Guntram. Nous avons vu dans quelques émissions précédentes que ce roi de Burgondie a réussi la performance, après un traité célèbre qui s'appelle le traité d'Andelot en 587, de mettre la main sur des terres qui allaient jusqu'aux portes de Rennes. Oui. Et donc, il se retrouve avec la Mayenne dedans.
6: Oui.
7: Bien. Et il a des soucis avec les Bretons. Ah ben, les Bretons sont renoms, comme chacun sait. Et comme il n'est pas content de ça, il envoie donc ce doux avec un autre doux pour régler leur compte aux Bretons. Sauf que les Bretons sont sympathiques, mais il leur arrive d'avoir mauvais caractère, ça ne se passe pas très bien. Mm-hmm. Et Ebracarius est obligé de fuir avec les restes de son armée, d'où l'histoire du torrent. Parce qu'on peut penser qu'il va passer à la hauteur de... Il doit être quelque part entre l'actuelle ville de Mayenne et l'actuelle ville, la ville d'Antrame, le site d'Antrame à l'époque. Et quand il arrive, eh bien, il voit un fleuve qui ne doit pas ressembler à celui que nous connaissons actuellement, qui est un peu lent.
6: Oui.
7: Il voit un torrens, nous dit Grégoire de Tours. C'est vraiment quelque chose de véhément.
6: Oui.
7: Et manifestement, il est bloqué. Et je pense qu'il va descendre... il recherche un pont, nous dit Grégoire de Tours. Pour pouvoir aller il espérait aller en Anjou, bien, et il a vraisemblablement dû trouver le pont d'Antrame.
6: Ah oui.
7: Voilà.
6: D'accord.
7: Et là,
6: c'était le seul en fait.
7: Oui, voilà. Pratiquement le seul. Hein. Voilà. On pense qu'il y en a peut-être un plus au nord, mais qui serait pas sur le site de Laval actuel, qui est beaucoup trop large. On faisait des ponts quand même assez restreints. Et en fait, il va se diriger finalement vers la Touraine avec les restes de son armée, avant de rejoindre son roi de Burgondie, qui va lui passer un sévère savon.
6: Merci beaucoup, Michel Fouquier.
5: Cette chronique a été réalisée à partir du livre « Ce que nous devons aux Mérovingiens » de Michel Fouquier, paru aux éditions Armand Collin.
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1: Aujourd'hui, nous allons écouter le parcours de vie de Valérie. Cette émission permet aux femmes de raconter un peu leur parcours. Et j'ai trouvé que celui de Valérie était non seulement un parcours, mais un témoignage également. Une vie en Mayenne faite d'ombre et de lumière. Et il semble que la lumière vraiment commence à l'emporter. Bonjour Valérie.
2: Bonjour Christelle.
1: Alors, vous êtes mayonnaise, moi je croyais que vous aviez 35 ans, vous me dites que vous en avez 41, une maman avec deux enfants, et votre histoire est tellement variée qu'on va tout simplement commencer par le début. Une enfance difficile en Mayenne, des parents qui se séparent, et puis l'engrenage un peu commence.
2: C'est ça. Donc dès le départ... Un divorce compliqué entre mes parents, je suis tout bébé, donc mon papa, ma maman se séparent, contexte conflictuel. Le divorce fait que les relations coparentales deviennent difficiles, voire impossibles pendant de nombreuses années. Je suis issue pour ma part d'une fratrie de trois d'une première union, donc avec un grand frère, une grande sœur. Et puis est arrivé plus tard un petit frère avec lequel j'ai 2 ans d'écart. J'ai vécu dans un contexte où malheureusement le papa était contraint à l'absence. Donc mon beau-père a fait figure paternelle. Mmh. Il a fait du mieux qu'il a pu lui-même avec son contexte d'éducation. Mmh. Et donc 3 enfants plus un autre qui est arrivé, donc se retrouver à la tête d'une famille de 4 enfants, c'est pas si simple, surtout quand une seule personne dans le foyer travaille. Donc on avait une répartition des rôles assez traditionnelle, maman s'est occupée de notre éducation, papa allait travailler, et puis on a appris à la campagne la vie simple, la vie de la terre. Malgré ce côté réconfortant de la nature, il y a eu ce contexte de difficulté à accepter qui j'étais, puisque dans un contexte où diverses formes de violence étaient présentes et particulièrement psychologiques, l'estime de moi c'était très très compliqué. Donc j'ai intégré les croyances que je n'arriverais à rien dans ma vie. Mmh. Mais bien des années plus tard, vous le verrez, je me suis aperçue que cette croyance était erronée. Et puis à travers un chemin d'épreuves, Dieu s'est dévoilé, et c'est un petit peu ce que j'ai envie de vous raconter.
1: Donc vous grandissez dans une, si je peux dire, une grande insécurité affective, et peut-être ce qui vous sauve, c'est quand vous partez de chez vous à 17 ans, c'est ça ?
2: C'est tout à fait ça, en fait. Je dois un petit peu ma planche de salut à 3 femmes qui avaient vu, qui plus ou moins devinaient ce qui se passait. Quand j'étais donc lycéenne, en fin de première déjà, mon moral se dégradait, donc je séchais les cours. C'était une manière pour moi d'appeler au secours. Ouais. Et début de mon année de terminale, je me souviendrai toujours de ma professeure d'anglais qui me dit « Valérie, voilà, il va falloir que vous me parliez parce que je sais que quelque chose ne va pas ». Et au final, elle n'a pas lâché l'affaire jusqu'à ce que je dévoile ce qui se passait. Et ont été mis en boucle l'infirmière et l'assistante sociale de l'époque de mon lycée, qui m'ont accompagnée. J'avais une décision à l'époque à prendre pour ce que je pensais être ma survie. Mmh. Soit je restais dans un contexte compliqué, soit je demandais à être placée en foyer. Donc c'est ce que j'ai fait. J'ai pris la décision à l'aube de mes 17 ans, à peine 17 ans, de demander en urgence un placement au foyer. Et c'est ainsi que, à la fois, le pire engrenage s'est mis en route pour aller ensuite vers le meilleur. Donc, qu'est-ce qui s'est passé ? Donc, placement en urgence, d'abord chez mes grands-parents, pendant quelques semaines, qui étaient prêts à me garder pour m'éviter le foyer. Mais j'estimais que mes grands-parents étaient d'un certain âge à l'époque. Ils avaient fait leur rôle, ils avaient éduqué leurs enfants. Et paix à leur âme, ils ne sont plus là tous les deux. Mais je leur dois beaucoup parce que ça m'a permis, cette transition de quelques semaines chez mes grands-parents, d'aller vers ce foyer où, certes, j'ai complètement craqué. Et en même temps, il m'a servi à me dire quand même, il y a quelque chose de possible. Mmh. Je suis tombée en très très grave dépression pile au moment où je suis rentrée en foyer, puisque en mesure de rétorsion de ma décision, j'ai eu interdiction de toute forme de contact avec les membres de ma famille pendant plusieurs mois. Donc imaginez savoir que ma sœur ne vivait pas loin, que mon frère vivait dans la même ville que moi et je suis très très proche de mon frère aîné. Ça a été compliqué, mais au final, au bout de plusieurs mois, la mesure a été adoucie. J'ai pu reprendre contact avec mes grands-parents, avec mon frère, et là, grande joie pour le coup. Mais la dépression s'est avérée tellement forte que j'ai fait des tentatives de suicide, puis hospitalisation à l'hôpital de Mayenne. Alors l'année de mon bac, vous imaginez bien que tout le monde pensait d'office que je ne l'aurais pas. Et en fait, j'ai un petit côté rebelle. Et puisqu'on me disait que je ne l'aurais pas, j'ai décrété que je l'aurais et je l'ai eu, dans quel contexte. Et puis après, il y a eu, donc au niveau de l'aide sociale à l'enfance, une mesure de contrat jeune majeur qui a été prise. Donc pour que, une fois 18 ans fait, je puisse quand même être un minimum suivi. Vu mon état psychologique de l'époque, je n'ai pas réussi à remplir les objectifs. Donc ce qui fait que je me suis trouvée sans aucun revenu, du jour au lendemain, sans ressources, sans logement, sans rien. De nouveau épisode dépressif, merci. De nouveau hospitalisation, mais cette fois-ci au SPAL à Laval. Et étonnamment, c'est dans ces hospitalisations en hôpital psychiatrique que j'ai eu mes premiers contacts avec la foi. La première figure féminine, elle était à l'aumônerie de Mayenne, c'était Claudine Jung à l'époque. Et puis au SPAL à Laval, c'était Isabelle Rupin pour le coup, et Odile Renier qui y était à l'époque.
1: Ah oui.
2: Et qui, voilà, m'ont accueilli telle que j'étais et ont permis que il y ait ce premier contact à la fois.
1: Elles étaient là en tant que
2: Elles faisaient de la visite dans le cadre de l'aumônerie.
1: D'où l'importance des aumôneries.
2: Exactement.
1: Parfois.
2: Et ouais, donc, ouais. Moi qui n'y connaissais rien, j'ai découvert la messe, la prière. J'y connaissais absolument rien. Parce que bon, j'ai fait ma première communion, mais la religion dans la famille inexistante. Mm-hmm. Et étonnamment, j'avais déjà un grand sentiment de joie. C'était des moments qui me permettaient de respirer dans mon quotidien plutôt difficile. Ouais. Et puis, j'ai rencontré une personne avec qui on ne s'entendait pas du tout, parce qu'on était aussi fragiles l'une que l'autre, qui s'appelle Odette. Et on était en train de se crêper le chignon, au sens strict du terme. Et puis j'ai vu sa croix, et ça m'a calmée. Elle s'est mise à me parler de Jésus. 2 heures après, on était les meilleures amies du monde.
1: Elle était aussi à l'aumônerie ?
2: Elle était hospitalisée elle-même aussi, parce
1: qu'elle
2: traversait un moment difficile. Mmh. Et puis notre amitié s'est développée. Et puis un jour pas fait comme un autre, elle me dit « Je fais partie d'un groupe de prière ». Nous sommes donc là en fin 2003. Elle me dit, je fais partie d'un groupe de prière, viens donc voir comment c'est. Pour lui faire plaisir, j'y vais, mais sans grande conviction.
1: Oui.
2: J'arrive, je suis accueillie telle que je suis, dépressive. Je touchais à l'alcool, je touchais à la drogue, donc vous imaginez l'état dans lequel j'étais. Mmh. Et première parole reçue, tu as du prix à mes yeux et je t'aime, que vous retrouvez en Isaïe 43:4.
1: C'est ouais, une parole magnifique. Oui.
2: Et ça a été la base de ma foi. Tu as du prix à mes yeux et je t'aime. Moi qui manquais d'estime de moi, Dieu me dit, la première fois où je prends conscience de venir à lui pour prier avec d'autres, tu as du prix à mes yeux et je t'aime. Deuxième rencontre avec ce groupe de prière, une semaine après, rien n'est impossible à Dieu.
1: Ah ben voilà, tout est résumé là.
2: Et là se met un chemin en place. J'y trouve quelque chose, je ne sais pas trop quoi, mais j'y suis bien. Donc la fidélité s'installe, les gens m'accueillent, particulièrement la responsable du groupe de l'époque. Et un chemin vers la Pentecôte se met en place. On me dit, bah, tu vas vivre avec nous des enseignements à la communauté des Béatitudes pour vivre l'effusion de l'Esprit-Saint, c'est important.
1: Elle était où cette communauté à l'époque ?
2: À la crypte, ah, oui, à côté de Mélet du Maine. Mm-hmm. Et on me dit ça, ok, d'accord, je fais confiance, je suis. Et là, j'arrive là-bas, je me dis, oh purée, je suis tombée où ? Une manière de prier complètement déconcertante pour moi, qui ne connaissais pas ces manières de prier, des chants de louange, etc. Et là, je vis une première grâce de conversion. Là, nous étions un 13 mai, Notre-Dame de Fatima, en plus de la Pentecôte. Donc là, vraiment une grâce particulière, retournée comme une crêpe. Je quitte mon compagnon de l'époque qui me battait et qui était alcoolique. Je lui laisse la bague de fiançailles sur la table et je me barre. Hospitalisé quelques temps, mesure de protection policière parce qu'il essayait de me retrouver et de me faire du mal. Et puis, je décide que j'en ai marre de la Mayenne, j'ai besoin d'une rupture. En soutien avec mon groupe de prière, je pars pour un temps de service en communauté Emmaüs à l'Escar près de Pau. Là, j'y reste peut-être 2-3 mois. Et je vois une annonce sur Internet. Temps de formation pour les jeunes, année Saint-Dominique, communauté des Béatitudes, à Nailles.
1: Pourquoi pas ?
2: J'écris. On me répond quelques jours après, on vient me chercher. Moi, dans la confiance, j'étais sûre que je ne reviendrais pas sur le lieu où j'étais. Hein. Que ça allait se faire, etc. Alors que c'était un temps de discernement avant de savoir si. Et j'ai eu la chance, encore une fois, que ce groupe de prière réponde à l'appel de la communauté pour le financement, puisque je n'avais pas un centime en poche. Et me voilà à faire une année de formation pour les jeunes, à prendre une vie de prière régulière, l'adoration, les offices, etc. Et ça m'a structurée.
1: À quel endroit ?
2: Nailles, dans le sud de la France, près de Pau, et entre Pau et Lourdes.
1: Ah oui. Et ça, c'était tenu par les Béatitudes.
2: Oui, c'était tenu par les Béatitudes, dont j'apprends le chant, etc. Je me reconstruis tranquillement.
1: Ah oui, parce que j'ai oublié de dire aux auditeurs que vous chantez.
2: Un petit peu.
1: Une très belle voix.
2: Un petit peu.
1: Ouais.
2: Donc, ce parcours se fait, puis... Qu'est-ce que je fais ? Je rentre en Mayenne ou pas ? Je fais confiance et puis entre deux naît le désir de la confirmation. Donc je reçois la confirmation à 4 juin qui correspond à la date de naissance de ma grand-mère. Merci Seigneur pour le clin d'œil. Au final, j'ai pas envie de rentrer en Mayenne. Je passe par l'Arche de Jean Vanier dans la région de Compiègne. J'y reste quelques mois en service, puis je rentre en Mayenne parce que je me dis, il est temps. Je ne sais pas quoi faire de ma vie. Je suis hébergée tour à tour par deux familles de mon groupe de prière qui me laissent le temps de me reconstruire.
1: Et qui ne vous demandaient rien.
2: Rien du tout, si ce n'est, la seule condition qu'il y avait, c'est construis-toi, guéris et avance dans la vie.
1: On va devoir déjà se quitter, Valérie, parce qu'on n'a que 12 minutes, mais je donne rendez-vous à nos auditeurs la semaine prochaine pour écouter la suite de ce parcours de vie, comment dire, étonnant, avec Valérie. Merci pour votre écoute.

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2: Quel est l'héritage ou que nous reste-t-il de la Révolution française? C'est la question que poseront les clubs Rotary de Laval et le club Inner Wheel le 21 mai prochain. Et à qui poseront-ils cette question? Eh bien, au spécialiste S-Qualité, Emmanuel de Varesquiel, bien sûr. Thierry Motte, bonjour.
3: Bonjour, madame.
2: Alors, cette soirée à laquelle les Rotary et Inner Wheel nous invitent va permettre de mesurer peut-être les acquis de la Révolution française, acquis positifs ou peut-être moins positifs, ça après c'est très subjectif, mais c'est l'idée quand même.
3: Sur la Révolution française, les avis, ils sont toujours très partagés.
2: Et tranchés.
3: Vous savez, les gens vont dire « Oh, ben, j'ai étudié ça à l'école, oui, mais enfin, je m'en souviens plus trop. » Donc, il faut se rafraîchir la mémoire. Et là, il y a un homme qui est extraordinaire dans le département, c'est Emmanuel de Varesquiel. D'abord, il a une mémoire insondable. Il sait vraiment un nombre incroyable de faits, historique sur cette époque, mais pas que sur cette époque. Et puis, c'est un conteur hors de pair. Donc, il est capable de vous faire gober n'importe quoi, tellement il le présente bien.
2: Mais là, il ne nous dira que des vérités. Et alors, en fait, parmi sa production très abondante, il a écrit un livre, Il nous fallait des mythes, justement, sur la Révolution française. Et c'est sans doute à partir de tout ce travail qu'il a pu faire sur la Révolution française qu'il nous parlera là de cet héritage dont nous pouvons être redevables aussi sur la Révolution française. Je crois que vous avez quelques exemples à nous donner, Thierry Motte.
3: Des exemples, oui, bah, il en donne à foison, Emmanuel de Varesquiel dans son bouquin. L'exemple le plus célèbre, enfin j'en ai plusieurs en tête. D'abord que la Révolution française, elle s'est faite comme ça, un jour, parce que les députés du tiers-état vérifiaient qu'ils étaient bien élus. Et ils avaient de la peine à ce que le roi leur donne la salle. Alors, ils ont dit, c'est nous les représentants du peuple. Parce que la noblesse et le clergé ne voulaient pas aller avec eux. Bon, donc ils ont déclaré, nous, on est la nation. Et sur le moment, les gens, c'était un non-événement, alors que c'était central. Alors, après, dans le cours du temps, il y a l'histoire assez curieuse du drapeau français des couleurs bleu, blanc, rouge. Alors tout le monde adore, vous allez dans n'importe quel pays, bleu, blanc, rouge, c'est nous. Allez, on chante la Marseillaise, et on chante qu'un sang impur abreuve nos sillons. Or, tout le monde a oublié que le sang impur, c'est pas du tout le sang des étrangers, c'est les gens qui ne sont pas des nobles, parce que les nobles, le sang des nobles, il est pur, alors que vous...
2: Le sang bleu, hein, c'est ça.
3: C'est le sang bleu, et les autres, c'est des impurs, et donc il faut que le sang du peuple abreuve le sillon.
2: Voilà, alors, c'était ça que pensait Rouget de Lille.
3: Oui, alors le drapeau français... a été révolutionnaire, et puis ensuite, ça a été le drapeau d'Auguste Thiers, et au moment de 1870, il était passé de l'autre côté. Donc, vous voyez, les mêmes symboles peuvent passer à droite et à gauche, et à gauche et à droite, et puis voilà. Et ça n'arrête pas d'être comme ça dans l'histoire de France. Faut pas être buté, hein. À une époque, je crois que c'est en 1793, il fallait fixer une date pour la fête nationale. Alors, tout le monde s'est mis d'accord sur le 14 juillet, sur les deux chambres, et voilà-t-il pas que les uns pensaient que c'était le 14 juillet, prise de la Bastille. Et non, disaient les sénateurs, c'est pas la prise de la Bastille, le 14 juillet, c'est la fête de la Fédération en 1790. Ah, alors c'est quoi ? Finalement, c'est bien la prise de la Bastille et le gouverneur de Launay qui se rend à la foule, alors que finalement la Bastille aurait pu résister pendant 6 mois.

0: tous les assauts qu'on pourrait lui donner.
1: Ce pauvre gouverneur dont la tête sera promenée sur un pic dans les rues de Paris.
0: Oui.
1: Tout cela est bien plus que développera Emmanuel de Varesquiel, justement.
0: Bien sûr.
1: À l'occasion de cette invitation que vous lui faites le 21 mai prochain. Mmh. Ça sera vraiment très intéressant, peut-être, de déconstruire ou de reconstruire quelques idées reçues sur.
0: De mettre en contexte.
1: Et de mettre en contexte. Vous avez raison, Thierry Motte. Et cette soirée, en plus de nous cultiver, elle permettra de faire une bonne action, puisque l'entrée, qui est de 10 euros, gratuit pour les étudiants, ça sera au profit d'une association contre l'illettrisme. Et c'est toujours ce que font les clubs Rotary et Norwheel. Hein, c'est de...
0: Oui, bien sûr, on ne va pas garder l'argent pour les mettre dans notre poche. On n'a rien à faire.
1: D'autant qu'Emmanuel de Varesquiel se met gracieusement à votre disposition.
0: Oui, et le conseil départemental met sa salle à notre disposition. C'est extraordinaire, ça. Donc, avantage double, vous êtes dans la superbe salle du conseil départemental et vous écoutez le meilleur orateur mayennais. Alors, que veut le peuple ?
1: Que l'on redonne, peut-être. L'intitulé, c'est « La Révolution française et ses héritages ». C'est le jeudi 21 mai à 18h. Et comme vous l'avez dit au conseil départemental,
0: il faut s'inscrire
1: voilà, via Hello Asso. Merci beaucoup de cette invitation à se cultiver, Thierry Motte. Merci.
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1: Bonjour Yannick.
2: Bonjour Jean-Yves.
1: Yannick, est-ce que vous aimez les voyages ?
2: Ah, je voyage avec plaisir. Nous revenons juste d'un voyage au Pays Basque et dans quelques semaines, nous reprenons l'avion pour la Pologne. Varsovie, Cracovie et d'autres lieux passionnants.
1: Oui, mais ça, ce ne sont pas des voyages, ce sont des déplacements.
2: Que voulez-vous dire par là ?
1: Ah, je reprends simplement les réflexions d'Emmanuel de Varesquiel, notre académicien mayennais, dans son dernier ouvrage. La meilleure façon, dit-il, d'observer et de reconnaître le pays qu'on traverse, c'est de voyager à pied ou à cheval. Et il reprend une phrase de Jean-Jacques Rousseau dans L'Émile, « Quand on veut voyager, il faut aller à pied ».
2: Mais plus personne ne fait ça, on est au siècle de la vitesse.
1: Eh bien, détrompez-vous Yannick, la grande mode aujourd'hui, ce sont les longues marches à pied et particulièrement les pèlerinages.
2: Les célèbres pèlerinages d'autrefois, vers Jérusalem, Rome ou Compostelle, mais même eux se font aujourd'hui en voiture, en car ou en avion.
1: Le pèlerinage à Compostelle, tombé en déclin au XIXe siècle, connaît depuis quelques décennies une nouvelle ferveur. Selon l'Association française des pèlerins de Compostelle, ils ont été 520 000 Français l'an passé à cheminer vers Saint-Jacques-de-Compostelle. Mais ce n'est pas seulement de cela dont je voulais vous parler.
2: Dites-moi.
1: On assiste depuis quelques années à une multiplication des pèlerinages particuliers, indépendants, individuels, non répertoriés, en solitaire, en couple, en famille. On marche vers le Mont-Saint-Michel, vers les églises bretonnes avec le Trobrez, en Provence, sur les traces de Marie-Madeleine. Marianne de Boisredon est allée marcher au Japon avec les bouddhistes. Il existe même en librairie des collections entières consacrées au chemin. Et n'oublions pas, pour ne prendre qu'un exemple, le cheminement sur les pas de Saint-Martin.
2: Ah, Saint-Martin de Tours. C'est vrai que ce saint-là, d'origine hongroise, qui vécut au IVe siècle, a profondément marqué l'histoire de notre pays. Il fut soldat, ermite, évêque de Tours, fondateur des abbayes de Marmoutier et de Ligugé. 305 communes françaises portent le nom de Saint-Martin. 4000 églises portent son nom. Et ce patronyme est aussi un des noms de famille les plus répandus en France. Et j'ai un petit-fils qui s'appelle Martin.
1: Bravo. Depuis quelques années, différents parcours ont été établis. Les Via Sancti Martini, qui convergent en général vers le tombeau du saint. Mais ce qui est stupéfiant, c'est le nombre incroyable d'initiatives originales qui sont nées. Tenez, par exemple, ce petit groupe qui s'est simplement rendu récemment d'Angers à Tours par Saumur et Caen de Saint-Martin. Ou ce groupe qui a réalisé la marche à Solèmes, de Solèmes à Tours, par les vallées de la Sarthe et du Loir. Ils ont terminé par une marche au Lampion avec 1500 personnes à la basilique Saint-Martin de Tours, précédée par un cavalier qui évoquait bien sûr le soldat Martin qui avait coupé son manteau. Il y avait même eu des processions martiniennes en Corse qui ont attiré des milliers de personnes.
2: Oui, je sais que d'autres pèlerins ont marché sur les pas du saint dans les Alpes, au pied du petit Saint-Bernard, entre la Savoie et le Val d'Aoste. Un couple est récemment parti de Laval pour rejoindre La Salette en passant par Tours. Des pèlerins allemands et néerlandais sont partis de la cathédrale de Trèves pour rejoindre Reims. Et il faudrait aussi citer le cas d'Anne Sieben, pèlerine servante américaine. Elle avait réalisé il y a quelques années un pèlerinage de Compostelle à Jérusalem par l'Afrique du Nord, en plein conflit du printemps arabe. Elle vient maintenant d'achever son périple en passant par les 305 communes françaises portant le nom de Saint-Martin. Tout cela, c'est vraiment très original, mais pas beaucoup de médias en parlent.
1: Pas grave Yannick, le bruit ne fait pas de bien et le bien ne fait pas de bruit. Vous y penserez pour votre prochain voyage ?
2: Ben, bien sûr.
1: Au revoir Yannick.
2: Au revoir Jean-Yves.
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4: Bonjour mes amis. La semaine dernière fut difficile. Tant j'allais très bien, mais mon ordinateur s'est bloqué d'un coup. Oui, ce fidèle serviteur qui travaille pour moi 8 heures par jour a perdu la mémoire. Son disque dur était capoute. Du jour au lendemain, impossible de communiquer ou de travailler. Rien de dramatique, car mon smartphone me relie aux autres et ma Flo me prête son ordi pour les travaux urgents et les visioconférences. Le plus dur fut d'accepter le fait. C'était vraiment cassé. Et malgré mes efforts, le disque restait muet. Tout mon travail accumulé, toutes mes photos et mes musiques étaient perdus d'un coup. J'ai dû renoncer à retrouver ces données perdues et décider d'effacer et formater le disque. Ce genre de travail est très long, mais coup de bol, j'avais le temps avec le pont du 1er mai. Finalement, l'ordinateur s'est réveillé. Ouf ! Avec un disque dur remis à neuf. Fallait tout réinstaller. J'ai récupéré les textes, photos et musiques que j'avais sauvegardés sur un disque externe l'an dernier, en mars 2025. Je le fais tous les ans. Mais depuis, je n'avais pas fait de copie du disque en entier. Heureusement, je copie presque toujours mon travail du jour sur une clé USB. Alors j'ai été chercher les documents de l'année sur la clé, un par un, pour les ranger sur le disque. J'ai donc retrouvé un ordi presque opérationnel, car certains fichiers sont perdus. Heureusement, Gmail conserve tous mes messages dans le cloud. Et comme j'envoie tout ce que je fais par email, mes émissions de radio par exemple, je peux les retrouver. On le sait bien, un jour, tout finit par s'arrêter. Voiture, téléphone, ordinateur ne durent que quelques années. On a beau le savoir en théorie, en pratique on l'oublie souvent et on se retrouve fort dépourvu quand un de ces merveilleux outils nous fait défaut. La sagesse consiste à le prévoir, pour pouvoir remplacer l'appareil défaillant. Pour un ordinateur, prévoir la chute, c'est économiser assez pour remplacer l'appareil et garder une copie de tous les fichiers, les sauvegarder chaque fois qu'ils changent. Mais c'est plus facile à dire qu'à faire. Par ailleurs, la finitude de l'ordi me rappelle ma condition mortelle, à moi. Alors, devrais-je garder toutes les traces de ma vie, comme fait un de mes collègues ? Il enregistrait absolument toutes ses conversations sur un petit magnéto, puis s'est mis à filmer toutes ses actions le jour où il a eu un smartphone. Il conserve précieusement ses milliers de vidéos sur des DVD. À l'homme riche qui conserve tout dans d'immenses greniers, Dieu dit « Tu es fou ! Cette nuit même, on va te redemander ta vie. Et ce que tu auras accumulé, qui l'aura ?» Jésus nous invite plutôt à tout donner pour le suivre. Libre, pour vivre aujourd'hui des relations pleines d'amour. C'est ça le vrai trésor pour l'éternité. À bientôt, mes amis.
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7: Bonjour, aujourd'hui nous allons faire un dessert original avec des graines de chia et des fruits rouges. La graine de chia est ce qu'on appelle un super aliment. Elle est exceptionnellement riche en antioxydants, protéines, fibres, vitamines et minéraux et contient un niveau très élevé d'oméga 3. Elle contient un poids égal 2 fois plus de protéines que les lentilles, 3 fois plus de fer que les épinards, 5 fois plus de calcium que le lait entier, 15 fois plus de magnésium que le brocoli et presque 3 fois plus de fibres que les amandes. Les graines de chia contiennent également beaucoup de vitamines, du potassium, du bore, du zinc, de la vitamine B9 et des acides aminés essentiels. Donc, ne nous en privons pas. Ingrédients pour 2 personnes. 6 cuillères à soupe de graines de chia, environ 60 grammes. 250 ml de lait végétal, amande, avoine ou coco. 1 cuillère à soupe de sirop d'érable ou autre sucre liquide. 1 cuillère à soupe de purée d'amande, mais c'est facultatif. 150 g de fruits rouges frais ou surgelés. Préparation. Mélangez les ingrédients de base. Dans un bol, versez le lait végétal et ajoutez le sirop d'érable. Fouettez légèrement pour bien incorporer. Ajoutez progressivement les graines de chia tout en fouettant énergiquement pour éviter la formation de grumeaux pendant au moins 2 minutes. Premier repos. Laissez reposer 10 minutes à température ambiante. Mélangez à nouveau. Incorporez la purée d'amandes et fouettez le tout pour briser les éventuels amas de graines qui se seraient formés. Réfrigération. Couvrez le bol et placez-le au réfrigérateur pendant au moins 4 heures, idéalement toute la nuit. Préparation des fruits rouges. Si vous utilisez des fruits surgelés, sortez-les en début de recette. Passez au robot, puis filtrez-les dans un chinois afin d'obtenir un coulis sans pépins. Assemblage final. Répartissez le pudding dans des bols ou verrines et par-dessus, versez le coulis. Régalez-vous.
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0: Bien qu'en route vers la Chine, Vladimir Poutine entend bien faire comprendre aux Occidentaux que son armée est à la pointe de la technologie. De nouveaux exercices militaires impliquant des armes nucléaires ont lieu depuis hier avec le Bélarus. Une première en Espagne, l'ancien président du gouvernement, José Luis Rodríguez Zapatero, mis en cause par la justice dans une affaire de trafic d'influence. Il serait impliqué dans une affaire liée au sauvetage d'une compagnie aérienne vénézuélienne. La passe coupée du monde, des manifestants bloquent la capitale de la Bolivie et proteste contre la crise économique et le président élu il y a à peine 6 mois. Reportage sur les barricades. Le Liban paie un très lourd tribut dans la guerre entre Israël et le Hezbollah. 3000 personnes ont péri dans les attaques israéliennes depuis le 2 mars et la reprise du conflit.
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0: Bonjour, Vladimir Poutine en route vers Pékin pour une visite officielle de 2 jours, visite qui devrait être dominée par les questions économiques et la réaffirmation des relations étroites entre les présidents chinois et russes. Avant de partir, le chef du Kremlin a tenu à laisser un peu d'exercice à ses armées alors que la guerre en Ukraine se poursuit. Des troupes russes et belarusses ont en effet entamé hier des manœuvres militaires impliquant des armes nucléaires. Des exercices qui interviennent un an après le déploiement sur le sol belarus des missiles hypersoniques Oreshnik et qui démontrent que Moscou ne se laisse pas intimider par les pressions occidentales dans la crise ukrainienne. À Moscou, Jean-Didier Revoin.
2: Cet exercice a pour but de s'entraîner à la mise à disposition des armes nucléaires et à la préparation de leur utilisation avec la Russie. C'est en ces termes que le ministère biélorusse de la Défense a présenté ses manœuvres conjointes. Il a précisé que des unités aériennes et de missiles participeront à cet entraînement qui n'est selon lui pas dirigé contre des pays tiers et qui ne constitue pas non plus une menace pour la sécurité régionale. À l'origine, le déploiement d'armes nucléaires russes sur le territoire de la Biélorussie était une réponse à l'entrée de la Suède et de la Finlande dans l'OTAN, mais cela ne va pas sans susciter des inquiétudes en Pologne, en Lituanie, en Lettonie et bien évidemment en Ukraine. Ce d'autant plus que les tensions entre Moscou et l'Alliance Atlantique sont importantes et que le New START, le dernier traité limitant les arsenaux nucléaires russes et américains, a pris fin en février dernier. Moscou et Washington, les deux plus grandes puissances nucléaires de la planète, sont donc libérées de toute une série de restrictions en la matière. La semaine dernière, Moscou procédait par exemple au test de son missile balistique intercontinental Sarmat, qui peut emporter des ogives nucléaires. Jean-Didier Revoin, Moscou, pour Radio Vatican.
0: Et en Ukraine, ce ne sont pas des exercices, mais bien la guerre qui se déroule avec une attaque de missiles ce matin sur la ville de Priloukhi, dans le nord du pays. Au moins 2 personnes ont été tuées, 17 blessées, selon les autorités régionales. Parmi les victimes, un enfant de 14 ans. Les Congolais, appelés au calme par leur président Félix Tshisekedi au sujet de l'épidémie de virus Ebola, dans un message publié sur le réseau social X, il rappelle qu'il a demandé au gouvernement de prendre toutes les mesures nécessaires pour renforcer la riposte sanitaire. Selon un dernier bilan, 131 personnes sont décédées à cause de cette fièvre hémorragique et 513 cas suspects ont été recensés dans l'est de la RDC. La maladie a traversé les océans, puisqu'un médecin américain a été reconnu malade. Il a contracté le virus en RDC. Il doit être transféré des États-Unis vers l'Allemagne pour y être soigné. Cette situation est suffisante pour inquiéter au plus haut point l'Organisation mondiale de la santé en pleine réunion annuelle. L'OMS examine en ce moment quels vaccins, candidats et traitements disponibles pourraient être utilisés pour endiguer l'épidémie. La question est également prise au sérieux par l'Agence sanitaire de l'Union africaine qui a déclaré l'urgence de santé publique sur le continent. Coup de tonnerre en Espagne. L'ancien Premier ministre socialiste José Luis Rodríguez Zapatero est inculpé pour trafic d'influence. L'affaire concerne le sauvetage public d'une compagnie aérienne liée au Venezuela pendant la pandémie de Covid-19. C'est la première fois qu'un ancien chef du gouvernement espagnol est mis en examen dans le pays. À Barcelone, les explications de Luis Marsans.
3: Les chefs d'inculpation sont graves. José Luis Rodríguez Zapatero est mis en examen pour appartenance à une organisation criminelle et trafic d'influence. Le juge de l'audience nationale spécialisée dans ce genre d'affaires a convoqué l'ex-dirigeant socialiste le 2 juin prochain afin de l'entendre dans cette affaire du sauvetage public de Plus Ultra, une petite compagnie aérienne composée de seulement 4 Airbus qui desservait le Venezuela, le Pérou et l'Équateur. En 2021, au moment du Covid, l'entreprise liée également au Venezuela est renflouée grâce à à un prêt de 53 millions d'euros d'argent public. Les enquêteurs s'intéressent à une société de conseil appartenant à un proche de Zapatero, une société qui aurait servi de relais financier pour verser des commissions au culte. Le bureau de l'ancien Premier ministre a été perquisitionné ce matin. Ce dernier a nié plusieurs fois avoir touché des commissions lors de cette opération. Cette mise en examen pour corruption, une première pour un chef de gouvernement depuis le retour de la démocratie en Espagne, est un véritable coup dur pour le Parti socialiste et Pedro Sanchez, le Parti socialiste qui dénonce aujourd'hui une persécution judiciaire. Barcelone, Luis Marsans pour Radio Vatican.
0: La surpopulation carcérale, elle concerne de nombreux pays européens, comme le constate le rapport du Conseil de l'Europe publié aujourd'hui. Et c'est la France et la Turquie qui occupent le haut du classement. 131 détenus pour 100 places dans les établissements pénitentiaires français et turcs. Les bons élèves en la matière, c'est l'Ukraine qui ne compte que 50 prisonniers pour 100 places, l'Espagne 77 et l'Allemagne 80 prisonniers pour 100 places. Concernant les conditions de détention, celle du journaliste français Christophe Glaise, incarcéré en Algérie, le ministre français de la Justice en visite à Alger hier, s'est dit très rassuré par la façon dont son compatriote est traité. Lors de son entrevue avec le président algérien, elle a évoqué le sort du reporter condamné pour apologie du terrorisme. L'espoir maintenant réside dans une éventuelle grâce présidentielle pour le libérer. Deux semaines que la capitale bolivienne est coupée du reste du pays en cause des blocages de routes par des manifestants réclamant des solutions à la crise économique. Parmi eux, ceux demandant la démission du président de centre-droit Rodrigo Paz sont de plus en plus nombreux. Une marche de paysans et d'indigènes proches de l'ex-président Evo Morales est arrivée hier à La Paz. Reportage de Nils Saba.
4: Après avoir parcouru 190 km en 6 jours, la marche pour la vie et pour sauver la Bolivie est arrivée dans le centre de La Paz, accompagnée d'autres secteurs mobilisés depuis plusieurs jours dans la capitale, comme les professeurs.
5: En 6 mois, le gouvernement de Rodrigo Paz a complètement démantelé l'économie du peuple bolivien.
4: Feliciano Vega Monte, dirigeant de la Confédération syndicale des travailleurs paysans de Bolivie.
5: C'est pour cela qu'il y a ce mécontentement, cette colère du peuple bolivien, et donc qu'on est mobilisé.
4: Les premières mobilisations demandaient surtout des solutions face aux pénuries de carburant et de dollars. Et face à l'inflation, les critiques envers le gouvernement sont désormais plus dures. Nelson Vieira, dirigeant d'une organisation paysanne.
6: Nous vivons actuellement un modèle néolibéral de privatisation des ressources, des entreprises et des services. Cela revient à mettre les pauvres sur la paille et à enrichir les fortunés. C'est ça la politique de ce gouvernement.
4: Sylvia est une productrice de coca du fief de l'ex-président Evo Morales. Elle est venue demander la démission du président Rodrigo.
7: Nous sommes mobilisés aujourd'hui pour sauver la Bolivie, pour faire respecter notre constitution et nos ressources naturelles. C'est pour cela que nous sommes ici et que nous sommes prêts à nous battre.
4: Côté gouvernement, on dénonce des mobilisations politiques qui visent à déstabiliser le pays et qui seraient financées avec l'argent du narcotrafic. Des mandats d'arrêt ont été émis contre le secrétaire général du premier syndicat du pays et 24 dirigeants à la tête des mobilisations. La Paz, Nils Sabin pour Radio Vatican.
0: C'est une barre symbolique qui en dit beaucoup sur les souffrances de la population libanaise. Depuis le 2 mars et la reprise de la guerre, et malgré des trêves qui n'en ont que le nom, 3000 personnes ont été tuées, 9200 blessées. Et ce n'est pas fini. Les opérations israéliennes dans le sud du pays et les bombardements à travers tout le Liban se poursuivent. À Beyrouth, les détails avec Paul Khalife.
8: Les chasseurs bombardiers, les drones et l'artillerie israélienne ont pilonné sans relâche tout au long de la journée de lundi une quarantaine de localités au nord du fleuve Litani et dans le sud de la plaine de la Beka dans l'est du Liban. L'armée israélienne poursuit en parallèle sa politique visant à vider le sud de sa population en ordonnant aux habitants d'une localité située près de la ville côtière de Tyr d'évacuer leur maison. Burj Shamali, qui abrite également un camp de réfugiés palestiniens, a été bombardé à plusieurs reprises par l'aviation israélienne. Le Hezbollah a de son côté intensifié ses attaques lundi contre l'armée israélienne dans le sud du Liban et le nord de la Galilée. Le parti chiite a revendiqué une douzaine d'opérations militaires dans lesquelles il a utilisé des drones kamikazes, des salves de roquettes et des obus d'artillerie. L'une des frappes a visé un véhicule appartenant au commandant de la 300e brigade de l'armée israélienne dans le village de Shomera dans le nord d'Israël. Le Hezbollah a affirmé avoir pris pour cible un avion de guerre israélien à l'aide d'un missile sol-air et abattu un drone au-dessus du sud Liban. Paul Khalife, Beyrouth, RFI pour Radio Vatican.
0: Et l'armée israélienne a encore appelé ce midi à évacuer 12 villages du sud Liban avant de nouveaux bombardements contre le Hezbollah. Voilà, c'est la fin de cette édition. Prochain retour de l'actualité en langue française, ce sera à 18h, heure de Rome. D'ici là, n'oubliez pas notre site internet ou notre page Facebook. Excellente journée à toutes et à tous.
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10: Bonjour à tous. Ce 19 mai, l'Église fête Saint-Yves, patron des avocats, qui vécut au XIVe siècle. Un saint que l'on peut encore rencontrer en tête-à-tête dans la cathédrale de Tréguier, en Bretagne, où elle est présentée dans un reliquaire. Alors que s'est tenu ce dimanche 17 mai le grand pardon de Saint-Yves, nous nous interrogeons aujourd'hui sur la vocation spécifique d'un avocat et en quoi ce saint populaire et sa vie sont un modèle inspirant pour les avocats chrétiens. Nous en parlons ce matin avec notre invité Loïc Tertrais, avocat à Rennes, auteur du livre « Défends ma cause » paru aux éditions du Jubilé. Bonjour maître.
11: Bonjour monsieur.
10: Alors quand on parle du métier d'avocat, on pense souvent à la technique juridique ou au combat judiciaire, si ce n'est aux séries télévision. Mais est-ce qu'on peut parler pour ce métier d'une véritable vocation ?
11: Eh bien, je pense qu'on peut parler d'une véritable vocation et je me rappelle d'une messe de la Saint-Yves à Rennes où notre évêque, Mgr Darnellas, avait dit finalement qu'est-ce qui caractérise l'avocat. Eh bien, il avait résumé ça en une expression, c'est la passion de la justice. Et la passion de la justice, à mon avis, c'est ce qui peut caractériser la vocation de l'avocat. Passion de la justice, ce qui l'amène à agir, à défendre, à engager des procédures, à défendre un criminel devant une cour d'assises. C'est vraiment ce terme-là que je retiendrai, qui est assez simple, mais qui est le moteur de l'avocat, au moins judiciaire. Parce que, comme vous le savez, il y a des avocats judiciaires qui plaident devant les juridictions, et il y a des avocats que certains caractérisent comme avocats d'affaires, qui sont plus dans à accompagner les entreprises pour des fusions-acquisitions. Mais donc, moi, je parle comme avocat judiciaire.
10: Et l'avocat chrétien, qui est plus dans la défense du client ou servir la justice au sens plus large ?
11: L'avocat chrétien, on intervient différemment. On est d'abord avocat. Finalement, votre question me fait penser à l'encyclique du pape Jean-Paul II, Fides et Ratio, foi et raison. Donc l'avocat chrétien, c'est ces deux mots-là. C'est raison, donc on intervient en défense de personnes sur une procédure civile ou pénale, ou au contraire, on intervient pour engager une procédure civile ou défendre une personne, enfin, ou pénale, ça peu importe, mais donc c'est le côté rationnel de l'avocat. On va pouvoir engager rationnellement une procédure pour un client ou défendre un client qui est assigné devant une juridiction pénale, par exemple, ou civile, pour le défendre, et avec toute notre rationalité. Ça, c'est le premier côté, donc on ne l'oublie pas. Mmh. Et ce qui fera la différence entre l'avocat et l'avocat chrétien, c'est la foi de cet avocat, et donc la prière. C'est-à-dire qu'un avocat chrétien, on fait tout ce qui est en notre possible pour défendre rationnellement un client devant un tribunal correctionnel, par exemple. Et puis, ultimement, on sait que la justice n'est qu'une justice humaine et que le résultat final ne nous appartient pas. Et on peut confier la situation à Dieu. Après, ce qui est étonnant, on pourrait presque dire, mais finalement, tous les avocats sont chrétiens. Je pense à une réflexion de Jacques Vergès, donc qui était un grand pénaliste, qui n'était pas avocat chrétien, et qui disait, il avait une citation où il disait, Hippocrate disait, je ne soigne pas la maladie, je soigne le malade. Mmh. C'est pour vous dire que je ne défends pas le crime, mais la personne qui l'a commis. Et ça, c'est profondément chrétien. Ça veut dire que parfois, on l'entend dire, mais attendez, vous défendez un criminel, c'est pas possible. Vous avez vu l'atrocité de ce criminel, vous ne pouvez pas le défendre devant une juridiction. Eh bien, la vision de l'avocat chrétien, la vision du chrétien, c'est bien de faire la distinction entre le crime, le mal qui a été fait par la personne, et cette personne qui peut être sauvée. Donc, vous voyez, ce que dit Jacques Vergès, qui n'est pas chrétien, finalement, c'est ce que vit tout avocat. Aujourd'hui, on pourrait dire, mais tous les avocats ont finalement une vision, peuvent avoir cette vision chrétienne, dans la mesure où ils distinguent de bien la personne
10: de l'acte
11: qui a commis de l'acte, la personne de l'acte.
10: Ouais. Alors, le cadre a l'air de pourrait bouger prochainement avec un nouveau projet de loi sur le plaidé coupable. Qu'en pensez-vous ?
11: Eh bien, ce plaidé coupable, au départ, j'étais un petit peu partagé. Plaidé coupable, le but était le plaidé coupable pour le criminel, pour les juridictions criminelles. Mm-hmm. Ce plaidé coupable existe déjà en matière correctionnelle. Donc là, on parle de justice pénale, hein, mais qui est une justice finalement qui touche profondément aux personnes, puisque on parle d'infractions, alors d'infractions involontaires routières, mais d'infractions volontaires telles des crimes de sang, des viols. Donc ce plaidé coupable existait déjà en matière délictuelle et permet de faire avancer les choses. Et donc, au départ, je m'étais dit, mais pourquoi pas ? Pourquoi pas ? Ça pourrait favoriser l'avancée des procès, la rapidité de certains procès, tant il est vrai que la justice française manque des moyens. Mais en réalité, je pense que ce n'est pas une bonne idée, parce que la justice doit rester incarnée. Le mot incarnation est très important. C'est-à-dire, nous, on le connaît bien, ce mot incarnation comme chrétien. Mm-hmm. Et donc, la justice doit être un acte, doit être un examen incarné. Et vouloir faire passer la réforme de plaidé coupable, c'est vouloir faire accélérer les choses, et on manquera de temps pour que la victime soit écoutée. La victime a besoin d'être écoutée, que le responsable ait besoin de dire ce qu'il a à dire, de s'excuser face à la victime, et de tout ce processus-là qui peut amener la victime, eh bien finalement, jusqu'au pardon éventuel, et puis au responsable d'une infraction, eh bien, a changé un peu son cœur. Et donc, tout ça, ce temps est très important. Donc, pour moi, cette réforme n'est pas une bonne idée, parce que la justice est une incarnation. Elle ne peut pas être un simple acte administratif. On en a déjà bien assez. Il y a beaucoup de dossiers qui se traitent par ordonnance pénale. On dit, ben voilà, vous avez commis telle infraction routière, boum, voilà votre peine. Et donc, on reçoit un papier. Mais ça n'est pas de la justice, c'est une administration de la peine. La justice en tant que telle doit être incarnée. C'est pour cette raison que les avocats en sont opposés à cette réforme.
10: Alors, on va faire un petit saut dans le temps, puisque aujourd'hui on fête Sainte-Yves avec ce pardon, cette procession qui est la fête, qui permet d'avoir la fête dans le cœur chez tous les Bretons, et notamment à Tréguier. Est-ce que vous pourriez nous redire en deux phrases qui était Sainte-Yves et pourquoi il est devenu le patron des avocats ?
11: Saint-Yves, c'était un Breton d'abord. Alors, je parle comme Breton. C'était un Breton, donc il est né en 1253, mort en 1303, donc à peu près sous le règne de Saint-Louis. Donc, il est mort un 19 mai, date où il est fêté. C'est quelqu'un qui a fait des études de droit, d'humanité, théologie également à Paris. Il a également étudié à Rennes avant d'être nommé sur Tréguier. Saint-Yves a un peu ses doubles casquettes d'avocat et puis de prêtre. Et puis également, il a été juge. À cette époque-là, l'avocat, le juge, il y avait cette fonction qui pouvait être cumulée. Et Saint-Yves est devenu le saint patron des juristes et des avocats, parce que, et plus particulièrement, j'allais dire, des avocats chrétiens, parce qu'il peut nous donner... parce que c'est un exemple, et je dirais un exemple à plusieurs titres. D'abord, c'était un homme de prière. Mmh. Il y a des témoins qui disaient « Yves, homme très assidu à prier, d'une très grande régularité dans l'oraison ». Donc, pour un avocat chrétien, c'est un premier exemple. Tout à l'heure, je parlais aussi de justice intégrale, d'incarnation. Saint-Yves, c'était un homme incarné. Il faisait tous ses déplacements à pied, là où il pouvait les faire à cheval. Et donc, il rencontrait les personnes en direct, il les écoutait. Il avait soin que la justice qu'il rendait soit une justice de corps, de cœur et d'âme. Troisième exemple qu'il peut nous donner, c'était un passionné de justice. Ça rejoint un petit peu la phrase que disait Mgr Dornelas. Alors, c'était un homme très doux, qui n'était jamais énervé contre quelqu'un ni en colère, sauf quand il entendait dire qu'on machinait une injustice contre un prochain. Alors là, il se fâchait. Et il se fâchait contre celui qui cherchait injustement à intenter un mauvais procès. Donc, il avait cette passion pour la justice. Et pour la justice, est protéger notamment, plus particulièrement, les plus pauvres.
10: Oui, son attention aux plus pauvres, aux plus faibles. Son souci aussi de maintenir la paix entre les parties et toujours, toujours ce respect de l'adversaire. C'est toujours des aspects qui restent actuels pour les juristes aujourd'hui ?
11: Alors, respect de l'adversaire, oui, il y a une anecdote d'un avocat de la partie adverse qui insultait Yves lors d'une plaidoirie, et il y a une phrase qui dit, Yves lui dit, ne dites pas des injures pour la raison que c'est moi qui défends la cause juste, et tout le temps qu'il parlait, son visage était joyeux et son rire bienveillant. Ça veut dire que quelqu'un qui savait plaider fermement une cause, mais qui respectait son adversaire et la personne contre qui il plaidait. Et puis, au-delà de la justice, parce que au-delà d'une justice, la justice finalement, ça peut être une digue. La justice endigue le mal. On est sur une justice, on peut être, la justice, ça peut être simplement une rétribution. On inflige une peine au coupable, selon le principe que chacun doit être donné ce qui lui est dû. Mais Saint-Yves voulait aller au-delà. Et finalement, il voulait une justice permette aux deux parties en procès de retrouver une paix profonde, donc une justice de conversion. Donc là, on n'est plus simplement dans la justice qui tranche, mais dans une justice qui convertit. Et ça rejoint un petit peu... C'est le pape François qui était très sensible à ça, qui disait, mais au-delà de la justice qui endigue et qui rétribue, il faut une justice qui convertit les cœurs.
10: Saint-Yves était aussi réputé pour son intégrité, son refus de l'injustice. Existe-t-il aujourd'hui des situations où les avocats chrétiens sont appelés à un vrai courage moral, selon vous ?
11: Oui, ça peut être, c'est très simple en fait pour un avocat. Parce que ce courage moral, c'est, alors on a une déontologie hein, avec des mots qui nous appellent à la vérité, l'honneur. Donc oui, c'est très simple en fait. Le courage, d'abord, c'est pas forcément un grand courage pour les avocats. C'est un client qui se pointe au cabinet, qui dit maître, j'ai prêté de l'argent, on n'a pas signé de refus, donc on me réclame cet argent, mais comme j'ai pas signé de refus, qu'est-ce que vous voulez, je ne suis pas obligé de le rendre. Donc, que dirait l'avocat chrétien ? Soit il dirait, bon, écoutez, oui, c'est vrai, on n'a pas de preuve, donc on l'envoie, on demande le débouté de l'adversaire, soit l'avocat dit, non, désolé, moi, je ne rentre pas dans cette combine-là, c'est contraire à la vérité, et à ce moment-là, vous devez restituer l'argent, et je propose qu'on négocie cette restitution. Donc, c'est d'abord des petites vérités, c'est accepter ou refuser de prêter le flanc à une altération à la vérité. Voilà. Après, c'est jamais simple dans un procès. Dans un procès, on est convaincu de la vérité de notre client. L'adversaire est souvent convaincu de ce que dit son client. Mmh. Et donc, on a une position exacerbée de part et d'autre. Et le juge tranche, voilà, quand on en arrive là. Mais, en amont, lorsque l'on instruit les pièces du dossier de son client, eh bien, cet attachement à la vérité, quelque chose auquel les avocats tiennent par leur déontologie, mais l'avocat chrétien, à mon avis, doit être encore plus attaché à ce respect de la vérité.
10: Alors maître, il nous reste 10 secondes. Si Saint-Yves devait adresser aujourd'hui un message aux jeunes avocats ou aux étudiants en droit, quel serait-il selon vous ?
11: Bon, je pourrais résumer sur une formule qu'avait dite un avocat au début du XXe siècle. Fermons le code, ouvrons nos cœurs. Finalement, la justice n'est pas qu'une justice technique. L'acte de rendre justice, ça passe par la technique, mais ça passe également par une ouverture du cœur de l'avocat, du cœur du juge et du cœur du justiciable. Voilà ce que je dirais. Fermons les codes, ouvrons nos cœurs.
10: Merci beaucoup pour cet éclairage, Loïc Tertrais. Je rappelle que vous êtes avocat à Rennes. Bonne journée à tous.
11: Oh, merci à vous. À bientôt.
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1: Mes chers amis, dans la suite de nos instructions qui suivent le sacrement de confirmation, nous parlons des dons du Saint-Esprit. Le troisième des dons du Saint-Esprit est le don de science. Et la béatitude qui lui correspond, c'est la béatitude de ceux qui pleurent. La science des saints est une justesse instinctive de la foi. Nous avons reçu au baptême la vertu théologale de foi. Elle a été fortifiée à la confirmation. Cette vertu théologale, vous le savez, a pour objet le mystère même de Dieu, auquel notre intelligence, mue par la volonté sous l'influx de la grâce, adhère sur le témoignage de Dieu. Il importe de souligner que, par sa nature même, la foi exige une juste appréciation du monde créé. La foi est en effet une lumière vraiment surhumaine. Elle témoigne à l'intime de notre esprit d'une vérité que nous ne pouvons voir. Nous adhérons certes fermement, par la foi, au témoignage de Dieu. Mais notre raison, qui est faite pour voir, est décontenancée par l'obscurité du mystère. Nous avons évoqué déjà ce caractère obscur et la lumière translumineuse de la foi, selon la belle expression de Lacordaire, dans la dernière des quatre instructions sur le baptême. Par la foi, notre intelligence adhère au mystère de Dieu et au plan du salut. Nous pensons et nous confessons que Dieu est Trinité et que la deuxième personne s'est incarnée pour nous sauver. Ces vérités sont surnaturelles. Elles dépassent absolument les capacités de la raison naturelle. Notre intelligence, en effet, est proportionnée à connaître tout ce qu'elle connaît à partir de la connaissance sensible. Nous expérimentons douloureusement que notre intelligence se laisse facilement obnubiler ou fasciner par des réalités sensibles. D'autant plus que le péché originel a laissé dans notre âme la blessure de l'ignorance. La vertu de foi est donc menacée par le jugement faux que nous portons trop souvent sur les réalités du monde créé. Dans le domaine surnaturel, mes chers amis, si nous sommes laissés à nous-mêmes, nous sommes bien souvent des esprits faux. L'intelligence humaine, enseigne Pie XII, dans la recherche des vérités accessibles à la raison, souffre d'une grave difficulté en raison de l'impulsion des sens et de l'imagination, et en raison aussi des passions vicieuses nées du péché originel. Voilà comment les hommes en sont parvenus à se pénétrer si facilement eux-mêmes de ce principe que dans ce domaine est faux, ou pour le moins douteux, tout ce qu'ils ne veulent pas être vrai. Fin de citation de Pie XII. La séduction de biens fugitifs nous trompe en faisant miroiter un mirage de bonheur. L'écueil du mal nous blesse. Le scandale de la souffrance des innocents nous révolte. Les sophismes des fausses doctrines nous désorientent. Eh bien, le don de science va remédier à toutes ces infirmités. Il nous fera porter, comme par un juste instinct, une appréciation exacte et certaine sur les créatures. La science, dit le père Rogatien Bernard, la science est principalement le don du droit chemin. Ce don imprime en nous le sens de la route, l'instinct de la bonne orientation. Les créatures sont évidemment bonnes en elles-mêmes, mais elles peuvent, du fait de notre faiblesse et de nos passions désordonnées, tendre des pièges à notre foi. Le don de science est un tact divin qui nous fait repérer et éviter les chausse-trappes. Il nous fait user, avec détermination et détachement, des créatures comme d'un secours sur le chemin du ciel. C'est pourquoi, dans les oraisons de l'ancienne liturgie latine, on rencontre souvent une demande qui doit être bien comprise. Nous demandons à Dieu de regarder d'en haut les réalités terrestres et d'aimer les réalités célestes. Il ne s'agit nullement de mépriser la nature même de ces réalités qui ont été créées bonnes par Dieu. Ici, les choses terrestres sont prises dans le contexte de la nature déchue et de la séduction qu'elles peuvent exercer sur nous. C'est ce que Saint Ignace de Loyola exprime dans son fameux « Principe et fondement » qui ouvre les exercices spirituels. Citation. « L'homme est créé pour louer, honorer et servir Dieu, notre Seigneur, et par ce moyen sauver son âme. Et les autres choses qui sont sur la terre sont créées à cause de l'homme et pour l'aider dans la poursuite de la fin que Dieu lui a marquée en le créant. D'où il suit qu'il doit en faire usage autant qu'elle le conduise vers sa fin et qu'il doit s'en dégager autant qu'elle l'en détourne. Pour cela, ajoute Saint Ignace, il est nécessaire de nous rendre indifférents à l'égard de tous les objets créés, en tout ce qui est laissé au choix de notre libre arbitre et ne lui est pas défendu. En sorte que, de notre côté, nous ne voulions pas plus la santé que la maladie, les richesses que la pauvreté, l'honneur que le mépris, une longue vie qu'une vie courte, et ainsi de tout le reste. Désirant et choisissant uniquement ce qui nous conduit plus sûrement à la fin pour laquelle nous sommes créés. » Fin de citation de Saint Ignace. Le don de science nous aide donc à pratiquer un discernement. Dans quelle mesure telle créature me conduit-elle à Dieu? Dans quelle mesure m'en détourne-t-elle? L'indifférence dont parle Saint Ignace ne doit pas être vécue de façon volontariste ou stoïcienne. Ce n'est pas un simple exercice de la prudence naturelle. C'est une disposition de docilité vis-à-vis de l'action du Saint-Esprit en nous par le don de science. Jean de Saint Thomas écrit « Cette juste estimation du créé, c'est la science des saints. Elle est fondée dans un goût spirituel et une affection de charité. Elle ne s'arrête pas seulement à Dieu, mais passe aux créatures à cause de Dieu et elle ordonne les créatures à Dieu. Et elle juge d'elles, selon leurs propriétés, ce qui se rapporte aux causes inférieures et créées. » Fin de citation de Jean de Saint Thomas. Un désenchantement salutaire du monde. Tout d'abord, dit le père Ambroise Gardeil, le Saint-Esprit, par une première inspiration de science, nous fera comprendre, au fond de notre cœur surnaturalisé, le vide, l'insuffisance, la vanité des créatures. Il nous apparaît à cette lumière que les choses qui nous retenaient ne sont rien. Les grandes conversions s'opèrent par ce sentiment intense de la vanité des biens de ce monde. Fin de citation d'Ambroise Gardeil. L'Ecclésiaste s'écrit «

0: À propos de ce qu'on a appelé la fuite du monde, il faut remarquer ceci. La fuga mundi, la fuite du monde, écrit le dictionnaire de spiritualité, tout en ayant quelques similitudes avec certains conseils de la philosophie ancienne gréco-romaine, n'est nullement une infiltration de l'hellénisme, mais bien authentiquement une des exigences majeures de la spiritualité chrétienne. Cette fuite du monde est parfaitement compatible avec une appréciation positive, théorique et pratique de la valeur ontologique du monde. Fin de citation. Qu'il faut aimer Jésus-Christ et mépriser toutes les vanités du monde, c'est le titre du premier chapitre de la célèbre Imitation de Jésus-Christ. Une telle expérience, écrit Jean de Saint-Thomas, un tel goût des créatures qui me détache d'elles et me fait adhérer à Dieu et non à elles comme à ma fin dernière. Cette expérience, par la comparaison de Dieu et des créatures, me montre combien est grande l'amertume de l'âme séparée de Dieu. Cette expérience appartient bien au don de science. Il se distingue de la science acquise par le travail, parce que le don de science est fondé dans une expérience et un goût intérieur des choses spirituelles. Il est une science, continue Jean de Saint-Thomas, affective et mystique, non acquise par l'étude, et qui ne recherche pas seulement la nature des choses à la lumière de la seule raison, mais qui expérimente dans l'affection ce qui les distingue de Dieu.
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1: Je développe mon potentiel créatif, je développe ma créativité. Alors je ne peux pas me contenter d'affirmer, comme je l'entends souvent, je ne suis pas créatif. C'est faux. Comme toute chose, la créativité, et j'en sais quelque chose parce que j'ai animé pendant 10 ans des groupes de créativité à tous les azimuts, comme on dit, la créativité est un potentiel qui se travaille. Comment ? Eh bien, d'abord en apprenant à ne plus critiquer constamment toute idée, qu'elle vienne de moi ou des autres, en ne dévalorisant plus mes capacités imaginatives et en apprenant à bien m'en servir. C'est cette capacité qui est en moi que Dieu va m'aider à mettre à jour, qui m'inspirera des solutions nouvelles, non habituelles, qui me fera sortir des cadres trop rigides, qui me permettra de m'adapter au changement. Alors, je ne serai plus sous tension, dans la crainte des autres et de l'avenir, car je saurai que cette capacité inventive me permettra de contourner les obstacles ou de m'en servir comme un tremplin. Écoutons bien cela, quand on est en voiture et qu'on se trouve devant un feu tricolore, il est soit vert, on y va, les idées fusent, soit orange, on ralentit, on réfléchit, soit rouge, on s'arrête. Mais les feux tricolores ne s'allument jamais tous en même temps, sinon ce serait la confusion totale. Alors j'apprends à sortir des 8 mai, des peut-être, je verrai, sans suite, et je veux trouver maintenant des solutions. Je vais d'abord laisser les idées venir. D'abord laisser les idées venir, sans contrôle, sans contrainte, c'est le feu vert. Puis je les regroupe, je fais le tri, c'est le feu orange. Et enfin, je décide, et c'est le feu rouge.
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3: Au nom du Père, et du Fils, et du Saint-Esprit. Amen. Mon Seigneur et mon Dieu, je crois fermement que tu es ici, que tu me vois, que tu m'entends. Je t'adore avec profonde révérence. Je te demande le pardon de mes péchés et la grâce de faire avec profit ce moment de prière. Marie, ma Mère Immaculée, Saint Joseph et mon ange gardien, intercédez pour moi. Ces jours-ci, nous pouvons revivre en temps réel les premiers instants de l'histoire de l'Église. Concrètement, les 10 jours qui ont séparé la montée de Jésus au ciel pour entrer dans la gloire et la venue de l'Esprit-Saint le jour de la Pentecôte, bientôt. Avant de se séparer d'eux, Jésus avait dit aux 11 « Allez dans le monde entier, proclamez l'Évangile à toute la création. » Toute la création. Jésus n'avait pas dit « proclamez l'Évangile aux Juifs » ou « laissez chacun suivre son chemin, chacun verra où comme il le sent ». Non, proclamer l'Évangile à toute créature, c'est vraiment à tout le monde. Et pendant 10 jours, les disciples n'ont pas osé, ils sont restés entre eux. Mais à la Pentecôte, on le verra, l'évangélisation a commencé avec puissance et grande joie, avec des conversions par milliers. Mais dans l'histoire de l'Église, il n'y a pas eu que des conversions en masse. Elles sont même plutôt rares. Il y a aussi et surtout des conversions de proche en proche, d'homme à homme, d'ami à ami. L'année dernière, j'ai lu un article du Figaro sur une espèce d'oiseau assez répandu en Europe appelé le jai des chênes. Le jai, c'est un corvidé, donc de la famille des corbeaux, des oiseaux réputés intelligents, entre guillemets, enfin, des oiseaux qui apprennent, qui s'adaptent dans un certain domaine, certes limité, mais enfin réel quand même. Et le titre de l'article était « Le jai des chênes, un oiseau efficace dans la régénération des forêts ». Un titre un peu surprenant parce que les oiseaux ne plantent pas d'arbres, ils ne peuvent pas arroser, ils ne peuvent pas protéger une fragile pousse pour qu'elle ne soit pas arrachée par un herbivore. Un peu comme les premiers disciples n'étaient pas de taille à porter l'Évangile à toutes les nations. Alors l'article du Figaro commençait par décrire la situation préoccupante de certaines forêts de montagne à cause du stress hydrique, c'est l'expression, d'invasion d'insectes ravageurs favorisée par l'élévation des températures. Un petit peu aussi, Seigneur, si je veux comparer, comme l'état du monde qui souffre terriblement de la sécularisation, c'est-à-dire de vivre comme si tu n'existais pas, et d'un style de vie peu ouvert à toi, Seigneur, peu ouvert à Dieu, un monde où manque cruellement l'amour de Dieu. Alors, dans le cas des forêts, idéalement, il faudrait replanter des arbres plus haut, là où les températures sont moins élevées, mais une forêt a peu de capacité à migrer par elle-même. Les semences des arbres tombent principalement sous l'arbre et ne vont pas beaucoup plus loin. Les geais, les oiseaux, donc, ont pour habitude de faire des provisions pour l'hiver, puis de les dissimuler dans la forêt. Chaque oiseau peut ainsi cacher chaque année des milliers de fruits qu'il place sous la litière forestière. Doté d'une mémoire étonnante qui fascine les spécialistes, il lui arrive néanmoins d'oublier de temps en temps l'emplacement de certaines graines, qui commencent alors à germer au printemps suivant. Le phénomène est loin d'être anecdotique, les études ayant démontré que plus de la moitié des plantules de chêne étaient le fruit de cette dissémination. Oui, bien sûr, l'oiseau va plus loin et transporte les graines. Alors nous comprenons. Pour accompagner la migration en altitude d'essences de feuillus qui ont du mal à se disséminer naturellement du fait de la lourdeur de leurs graines, les tables à fruits ont été installées entre 800 et 1400 mètres d'altitude. Des tables à fruits, donc c'est une sorte de grand plateau fixé en hauteur, installé donc dans les massifs de la Chartreuse, de Belledonne, de Loisans, du Vercors. Des plateaux qu'on garnit de glands, de châtaignes, de noix, qu'on préalablement récoltés. Certains plateaux sont même munis d'une caméra. L'article était illustré d'une photo d'un magnifique oiseau avec une grosse noix dans son bec. L'action du jet, disait un spécialiste, un ingénieur de l'Office national des forêts, ne remplacera pas les campagnes de plantation, mais sa façon de disséminer les graines au hasard est précieuse. Les jets, bien sûr, ne sont pas conscients de ce qu'ils font. Il est d'ailleurs étonnant que des ingénieurs agronomes s'appuient sur l'action éphémère et même étourdie d'un simple animal pour accomplir un travail de longue haleine, comme le déplacement d'une forêt. De même que toi, Seigneur, tu comptes sur des hommes et des femmes imparfaits comme nous, parfois étourdis, pour faire grandir le royaume des cieux. Alors moi, Seigneur, je ne suis pas un oiseau, je suis conscient de ce que je fais. J'aimerais, Seigneur, consciemment t'aider à faire grandir la forêt des fils de Dieu et des filles de Dieu, en faisant pousser de nouveaux petits chênes. Avec le temps qu'il faut, pour faire pousser un arbre, c'est considérable. Le temps qu'il faut pour faire un saint, par la grâce de Dieu, le baptême n'est qu'un début. Ah, c'est une petite pousse, le baptême. Et ensuite, il faut que le Seigneur donne la croissance. Mais le Seigneur s'appuie sur l'action des disciples. Au début, et aussi pendant. Parmi les causes de la hausse du nombre de baptêmes d'adultes dans le monde, il y a en particulier l'amitié. Il y a les réseaux sociaux, mais il y a l'amitié. Donc les gens qui racontent que c'est un ami ou une amie qui leur ont fait découvrir Dieu ou qui peut-être les a invités à son propre baptême. En allant au baptême d'une amie, on peut se convertir. Saint José Maria aimait parler d'apostolat d'amitié et de confidence, c'est-à-dire de personne à personne. Un peu comme André, qui a amené à Jésus son frère Simon, ou Philippe, qui fut trouver son ami Nathanaël pour lui dire « Nous avons trouvé le Messie, c'est Jésus, fils de Joseph de Nazareth. » Et ensuite, il y a cette fameuse rencontre de Nathanaël avec le Christ, et tout un processus qui échappe à Philippe d'ailleurs, mais c'est pourtant bien lui qui a amené Nathanaël à Jésus. Nathanaël aussi appelé Barthélemy, devenu plus tard l'un des 12 apôtres et une véritable colonne de l'Église. Alors oui, Jésus, tu as dit à tes apôtres, proclamez l'Évangile à toute créature, toute la création. Et ça commence pour moi sans doute par prier pour mon entourage, notamment pour les personnes avec qui je m'entends bien, que je vois souvent, avec qui je partage facilement des impressions, des intérêts. Rien ne m'interdit même de dresser une petite liste des personnes que j'apprécie et que j'aimerais voir s'approcher du Seigneur. Et ainsi je prie pour eux, pour elles, tous les jours si possible. Et je cherche des idées, je cherche des livres à prêter, je cherche des podcasts à partager, 10 minutes avec Jésus par exemple. De manière à les inviter, ses amis, à aussi prier, et tiens, pourquoi pas, en ces jours-ci du mois de mai, à faire une sorte de petite démarche envers Marie, une sorte de petit pèlerinage, en allant à deux ou à trois dans un lieu marial, dans une église, ou devant simplement une statue de la Vierge Marie, et on prie, et ça touche les gens. Et ça peut être à l'origine d'un retour à Dieu, puisque Marie ne garde pas pour elle les prières. Marie ne pense qu'à une chose, c'est à nous faire rencontrer son Fils. Et peut-être, Seigneur, je serai aussi, moi, quelquefois, le propagateur inconscient du royaume des cieux, comme le jet des chaînes, hein, qui est qu'un animal, ou comme cette dame, tu as peut-être déjà entendu cette histoire amusante, cette dame qui était entrée un jour dans le confessionnal d'une église, étonnée de ne pas avoir à faire la queue, et après quelques phrases adressées au prêtre à travers la grille, elle s'était aperçue qu'elle parlait dans le vide, parce qu'il n'y avait pas de prêtre dans ce confessionnal. C'est pour ça qu'il n'y avait pas la queue. Et comme elle devait avoir de la bonne humeur, elle est sortie en riant d'elle-même et de son étourderie. Puis elle est allée se confesser à un vrai confessionnal avec prêtre. Et quelques jours plus tard, elle fut abordée par une jeune femme qui la remerciait de l'avoir convaincue sur la confession. Alors cette dame en fut très surprise, mais la jeune lui expliqua, bah, écoutez, l'autre jour, vous êtes sortie du confessionnal avec un tel sourire que ça m'a décidé à me confesser moi aussi. Comme quoi, il n'arrive que sans le vouloir, un peu comme le jet, nous soyons donc des propagateurs du royaume de Dieu. Seigneur, sers-toi de moi, je te fais confiance, fais-moi confiance aussi, ça c'est bien le cas. Jésus, j'aimerais ce mois-ci et toute ma vie t'amener beaucoup d'âmes, et de faire croître, de faire grandir chaque personne comme un arbre, comme un chêne qui pousse vers le ciel. Je te remercie, mon Dieu, des bonnes résolutions, des actes d'amour et des inspirations que tu m'as communiquées dans cette méditation. Je te demande de m'aider à les mettre en pratique. Marie, ma mère immaculée, Saint Joseph et mon ange gardien, intercédez pour moi.
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2: Bonjour, bienvenue dans l'Histoire en musique. Aujourd'hui, nous allons parler de Charlemagne avec Emeline Picard, historienne, animatrice radio. Bonjour Emeline.
3: Bonjour Nicolas, bonjour à tous.
2: C'est un plaisir de vous recevoir à nouveau Emeline pour parler de ce grand personnage qu'est Charlemagne. Charles Ier, en quelques mots, est-ce que vous pouvez nous replacer ce personnage dans le contexte historique ?
3: Alors, contexte historique un peu troublé, et pourtant Charlemagne est très bien connu. Date de naissance très floue, comme les grands personnages de l'époque, hein, c'est tout à fait normal, autour de 748, mort en 814 à Aix-la-Chapelle. Donc on est à la charnière entre le 8e et le 9e siècle. Période troublée parce qu'a priori, peu de sources. Or, Charlemagne, vous allez le voir, est extrêmement bien connu. Et c'est un des grands personnages de l'époque, et j'allais dire aussi de notre époque. Toute notre histoire européenne est le fruit de toutes les décisions prises par Carolus Magnus, Charles le Grand. Pour une fois, le mythe rejoint l'histoire, et merci de me permettre de parler de celui qu'on connaît par les stéréotypes, hein, qui a inventé l'école, mais vous allez voir qu'il a inventé bien d'autres choses, en fait.
2: Non, mais c'est un plaisir de vous recevoir, je le disais, toujours. Conquérant, administrateur, fondateur, on va voir un peu qui était vraiment ce personnage. Alors, les Mérovingiens, avant peut-être...
3: Ces pauvres Mérovingiens, un mot pour ces pauvres Mérovingiens que l'on connaît généralement comme les rois fainéants, voilà, contre ceux qui avaient les culottes à l'envers. Bon, historiquement, il faut quand même remettre les choses aussi dans leur contexte. C'est la première dynastie qui réunit les territoires, qui commence à mettre en place une structure à la fois politique et religieuse très importante. Hein. On aura peut-être l'occasion de reparler de Clovis dans une autre émission. Mais c'est vrai qu'à la fin, les Mérovingiens perdaient de plus en plus le pouvoir au profit de ce qu'on appelait les maîtres du palais, des sortes de califes qui voulaient être califes à la place du calife, ou de premiers ministres qui rêvaient d'être président, si je prends une comparaison. Et dans ces maîtres du palais, une petite dynastie commence à faire son trou autour de Pépin le Bref. Alors le Bref, parce que de petite taille. Voilà, c'est à cette époque, les prénoms et les noms étaient souvent tous les mêmes. Voilà, liés au physique. Et donc, il y avait des surnoms qui permettaient de distinguer les uns et les autres.
2: Les pipinides, ces maires du palais.
3: Les maires du palais, exactement. Ouais. Et Pépin le Bref a le coup génial d'écrire une lettre au pape en disant, alors, qui doit avoir le pouvoir ? Celui qui est censé l'avoir ou celui qui l'a véritablement ? On y reviendra. La papauté répond tout de suite, il vaut mieux que celui qui ait le pouvoir, effectivement, en ait aussi le titre. Donc, une sorte de révolution de palais qui se passe relativement en douceur. Et Pépin le Bref prend le pouvoir, et les Carolingiens arrivent finalement à prendre finalement la suite de cette dynastie mérovingienne. Mais celui qui va vraiment porter les Carolingiens à leur apogée, c'est le fils de Pépin le Bref, le petit-fils de Charles Martel.
2: Ben oui, parce qu'il ne vient pas par hasard, ce Pépin
3: le Bref.
2: Il
3: vient pas du tout par hasard.
2: C'est le fils de Charles Martel aussi,
3: en ligne directe. Alors Charles Martel au service des Mérovingiens, on le connaît évidemment par la fameuse expédition de Poitiers, qui arrête les avancées arabes au sud de la France. Alors on pourra discuter effectivement de cette bataille de Poitiers ou cette bataille de Tours telle qu'elle est connue chez les anglo-saxons. En tout cas, on a là des hommes forts, des hommes qui savent à la fois défendre la religion et défendre aussi leurs intérêts dynastiques, et qui sont finalement les ancêtres de nos états modernes d'une certaine manière, parce qu'ils ont une vision à très long terme qui n'est pas uniquement une vision, j'allais dire, dynastique. Et c'est ça qui fait un peu la différence entre les Mérovingiens et les Carolingiens.
2: Donc ce Charlemagne, fils, vous l'avez dit, de Pépin le Bref, de Bertrand de Lain, c'est ça ?
3: Oui.
2: Dites Berthe au grand pied, encore un attrait physique, et au singulier, je crois, au grand pied, elle n'avait qu'un grand pied, c'est ça ?
3: Alors là, on a un petit peu de mal à concevoir le grand pied, comment dire, le grand pied unique.
2: Voilà, mais avec Pépin le Bref, ça devait faire un couple merveilleux.
3: Absolument extraordinaire. Bon, on soupçonne aussi des erreurs de copiste, sur un certain nombre de de surnoms. Mais effectivement, il est au pouvoir. Alors, il est au pouvoir avec son frère.
2: Oui.
3: Voilà, Carloman. Mmh. Parce que là aussi, on est dans les tribus germaniques. Hein, il faut faire très attention, même si il y a la dimension romaine.
2: Allemand ou français, d'ailleurs. Voilà, on peut se poser la question. Allemand ou français ?
3: Ni l'un ni l'autre, oui, très cher. Parce que là, vous êtes dans l'anachronisme pur. Alors, je sais que le grand jeu au 19e, ça va être pour les Allemands d'expliquer que Karl der Große est absolument allemand. Nous l'avons aussi annexé. Sa ville, c'est Aix-la-Chapelle. Mmh. Il est européen. Et d'ailleurs, la construction européenne ne s'y est pas, ne s'y est pas trompée en décernant des prix Charlemagne pour les logiques européennes et pour les grandes personnes.
2: D'un point de vue territorial, ça n'a rien à voir.
3: Ça n'a strictement rien à voir.
2: Clovis, parce que Clovis, en fait, c'est Ludwig, c'est Louis.
3: C'est Louis, exactement. C'est Louis, c'est donc là, ce sont des, j'allais dire, des relectures nationalistes a posteriori.
2: Et des traductions hasardeuses.
3: Et des traductions, effectivement, très hasardeuses.
2: Mmh. La jeunesse, avant un premier interlude musical, peut-être la jeunesse de Charlemagne.
3: Alors, assez peu connue. Je vous le disais, on te connaît très très bien parce que documents officiels, donc on a toute sa correspondance, on a des annales. Il va effectivement remettre au goût du jour une logique impériale qui est de consigner, voilà, année après année, les grands événements de son règne. On a des Vita Caroli qui ont été écrites après sa mort, en particulier par Réginard. Donc on connaît très bien son règne, on connaît très bien ses mariages, on connaît très bien toute sa politique. Sa jeunesse se perd peu dans des récits mythologiques, hagiographiques. Il a très probablement reçu une éducation très soignée, qui est à la fois, j'allais dire, franque et romaine, ce qui est assez particulier, c'est-à-dire militaire, évidemment, grand stratège, grand politicien, et puis en plus, à bonne école avec son père et son grand-père, mais c'est un lettré, c'est-à-dire qu'il sait lire, qu'il sait écrire.
2: Il sait lire et écrire.
3: A priori, il a un intérêt, en tout cas très fort pour cette dimension, a priori peu utile, parce qu'à l'époque, c'est effectivement ceux qui ont le temps, donc plutôt les moines ou plutôt les femmes, qui étaient lettrées. En tout cas, hagiographie ou non, les textes relatent un grand roi intéressé. Et on a des signatures sur ces capitulaires qui montrent qu'il maîtrise une culture lettrée à minima. Très étonnant dans une époque où, a priori, ce qui est important pour un roi, c'est d'être un bon militaire.
2: De la lecture et de l'écriture. Rarement, finalement, la noblesse, même de haut rang, la pratique jusqu'à l'an 1000.
3: Tout à fait. Oui. Mais c'est en ça que Charlemagne est un peu une rupture, d'autant qu'il s'est entouré de conseillers, on y reviendra, et qu'il a compris, et c'est probablement l'un des premiers, qu'on ne règne pas et on ne construit pas un empire uniquement, même si c'est nécessaire, par le feu et par le sang, et voilà, que la dimension de la lettre est tout aussi importante.
2: Je vous propose une première introduction musicale avec la messe du pape Marcel de Palestrina.

0: Nous écoutions un extrait de la messe du pape Marcel de Palestrina. Émilie Picard, donc, ce Charles, Charles Ier d'ailleurs, pas Charlemagne, mais ce Charles prend le pouvoir avec son frère, donc.
1: Alors, logique franque, c'est-à-dire qu'on partage les héritages des territoires à égalité entre, entre les hommes de la famille. Donc, il prend le pouvoir, évidemment, à la mort de son père, Pépin le Bref. Alors, il a la chance d'avoir un frère qui meurt très rapidement.
0: Oui, c'est une
1: voilà.
0: chance quand même. On se pose
1: alors, c'est une chance
0: même.
1: Dont on se pose, voilà, on se pose effectivement un certain nombre de questions.
0: Sur,
1: voilà, ouais. on parlait de Providence. Est-ce qu'il l'a fait assassiner? Alors, là aussi, on peut toujours combler les blancs des annales et des textes. Les historiens auraient plutôt tendance à dire non, aussi étonnant que ça puisse vous paraître, dans la mesure où, et là aussi, ça peut peut-être paraître choquant, les textes de l'époque ne faisaient pas mystère des assassinats divers et variés. Ouais. Au sein d'une famille. Il y avait même une valorisation de la force et de la violence avec cette idée que le plus fort gagne. Donc, si Charlemagne avait tué son frère et avait régné, les sources en auraient probablement parlé.
0: C'est des vengeances, en fait,
1: voilà.
0: qui, pour prouver d'ailleurs...
1: Dans une logique un peu germanique, vous prouviez que vous aviez la force nécessaire pour régner. Donc, vous prenez le pouvoir, y compris en tuant les uns et les autres. Donc, il est fort à parier que ça n'aurait pas été passé sous silence ou dénoncé comment dire, dans des logiques chrétiennes qui commencent à se mettre en place. Donc, on peut partir sans avoir l'herméneutique du soupçon sur toutes les sources, qu'il arrive au pouvoir. Et de toute manière, Carloman ne l'aurait pas véritablement gêné. Il semblerait qu'il était beaucoup plus tourné vers la religion que vers le pouvoir politique. Donc, voilà, je veux dire, la Providence a bien fait les choses. Mais par contre, dès qu'il est au pouvoir et qu'il a la plénitude de pouvoir, il se lance dans un projet politique qui est déjà bien affirmé. C'est ça qui est assez étonnant. C'est-à-dire qu'il est d'abord dans une logique d'expansion territoriale. Donc, il veut conquérir des territoires, déjà. Il veut consolider les territoires qu'il a hérités de son père. Et ce qui est intéressant, c'est qu'il le fait de plusieurs manières. Alors, évidemment, il va des conquêtes militaires.
0: Alors,
1: au sud, dans ce qu'on appelle aujourd'hui l'Italie, en sac, en Espagne. Donc, des conquêtes militaires sur lesquelles on reviendra aussi. Mais ne jamais oublier qu'il est aussi... à la mode germanique, dans des logiques de conquête ou de sécurisation des territoires par les mariages. Alors attention, il n'est pas polygame, notre ami Charlemagne. Il pratique, alors le concept historique me paraît absolument délicieux, une sorte de monogamie sérielle, c'est-à-dire qu'il épouse au fur et à mesure, comment dire, un certain nombre de princesses de haut rang qui disposent dans leur douaire de territoire qui peut l'intéresser, ce qui lui permet de, si vous voulez, sécuriser des alliances avec des aristocrates qui sont à la limite, aux marches de son empire, hein, ça va donner le marquis. Et ça explique aussi pourquoi aucune de ses filles ne se sont mariées. Là aussi, on pourrait penser à une forme d'inceste. Alors, pas du tout. Vous avez les filles de Charlemagne qui vivent à la cour avec des amants, avec même en concubinage, avec des chevaliers dont elles ont des enfants. Donc, tout ceci n'est peut-être pas très moral. Mais en tout cas, dans des logiques de contrôle de territoire, ça se fonctionne extrêmement bien. Et quand vous regardez une carte, et c'est facilement trouvable, on se rend compte qu'une grande partie, vous posiez la question avant la pause, de la France, de la Belgique, de l'Allemagne, du nord de l'Italie, est contrôlée directement par Charlemagne, et que par un certain nombre de relations diplomatiques avec l'Empire byzantin en particulier, ou avec l'islam, avec le califat abbasside de Bagdad, il arrive finalement à maintenir la paix à ses frontières, avec des choses extraordinaires, hein, des relations diplomatiques qui se traduit par l'arrivée d'un éléphant blanc offert par le calife de Bagdad dans des logiques de relations diplomatiques qui permettent d'ailleurs aux chrétiens de faire le pèlerinage à Jérusalem.
0: D'accord.
1: Donc vous voyez, quand on fait de Charlemagne une brute épaisse, alors c'est pas totalement faux pour les Saxons, on y reviendra peut-être, mais il a une vraie politique très lucide sur les territoires qu'on doit contrôler, les territoires qui méritent d'être protégés, et puis ceux qu'on laisse gentiment aux Byzantins et aux païens, parce que les musulmans ne sont pas véritablement identifiés à l'époque comme étant musulmans. On dit c'est assez curieux, ça ressemble, ils parlent aussi du Christ, donc c'est des sortes d'hérésies. Mais politiquement et diplomatiquement, on identifie bien effectivement ces ensembles.
0: Parce que l'islam est encore présent dans le sud de la France à cette époque-là. Hein, ce n'est pas parce que la bataille de Poitiers a eu lieu, il y a quand même une implantation encore dans le sud de la France.
1: Tout à fait, et donc aussi des relations qui ne sont pas uniquement militaires, mais aussi de diplomatiques, voire d'échanges un petit peu culturels. D'où la volonté en 778 de Charlemagne de lancer une expédition. On se vaut, c'est Roland. Toute la littérature s'est emparée d'un événement qui passe complètement sous les écrans radars à l'époque. Personne n'en parle, c'est bien après. Mais pour essayer de, tout simplement d'avoir une frontière stable et de délimiter quel territoire appartient à qui. Là, on n'est peut-être pas tant dans des guerres de religion que dans des relations de puissance à puissance.
0: Conquérant une assise territoriale, administrateur, on va y revenir un peu, ses rapports avec l'Église, avec la papauté à l'époque.
1: Alors ça, c'est assez extraordinaire parce que c'est l'un des premiers à, non pas instrumentaliser l'Église, mais avoir des relations très bien documentées d'ailleurs avec la papauté. Alors là, il faut peut-être expliquer deux, trois petites choses. L'Empire byzantin était considéré comme l'héritier de l'Empire romain. Voilà. Donc, en Occident, c'était les barbares. Or, à cette époque, depuis 792, l'Empire byzantin était tombé en quenouille. C'était une impératrice, l'impératrice Irène, qui s'était attribué le titre de Basileus, premier problème, et qui en plus, c'était les mœurs de l'époque, avait fait aveugler son fils pour conserver le pouvoir. Donc, les conseillers de Charlemagne, en particulier Alcuin, expliquent que l'Empire byzantin, ce n'est plus l'Empire. Donc, que l'Empire romain, finalement, était vacant. Et en l'an 800, l'idée est de restaurer le véritable Empire romain, d'accord, et donc de donner à Charlemagne le titre d'empereur.
0: D'accord.
1: Alors là, c'est une situation gagnant-gagnant, si vous me permettez un petit
0: Alors
1: peu les choses.
0: C'est une volonté d'avoir à nouveau un empire
1: Exactement.
0: D'Occident et face à un empire d'Orient.
1: Face finalement. À un empire d'Orient et puis de et restaurer un une véritable
0: fort.
1: Chrétienté.
0: Oui.
1: Voilà.
0: Mmh.
1: Et le pape, propose une sorte d'échange, restauration de l'empire romain sous l'égide de l'Église catholique contre l'appui de la puissance montante carolingienne à une papauté qui est relativement fragile. Là aussi, un tout petit peu de géographie. Quand vous êtes à Rome, vous n'êtes quand même pas très loin de Byzance, vous n'êtes quand même pas très loin non plus des menaces musulmanes. Donc, l'appui politique et l'appui religieux vont effectivement de pair. Le 25 décembre de l'an 800, Charlemagne est à Rome et le pape Léon III a une idée géniale et qui va marquer finalement tout le Moyen-Âge, c'est-à-dire que c'est lui, le pape, qui va poser la couronne sur la tête de Charlemagne, qui est furieux parce que lui avait imaginé finalement une logique byzantine où c'est lui qui s'acclame et c'est le pape qui se prosterne. Le pape fait l'inverse, c'est-à-dire que c'est le pape qui fait l'empereur. Et à partir de ce moment-là, c'est pas tout à fait l'alliance du trône et de l'autel, mais vous avez quand même un lien très très fort entre les deux. Et Charlemagne utilise finalement ces deux dimensions. Il a un empire absolument gigantesque qu'il va gérer à partir de ce qu'on appelle des missi dominici, c'est-à-dire des envoyés qui vont parler au nom de l'empereur sur des territoires qui sont définis par avance, qui sont découpés d'ailleurs pas de manière assez proche de ce qu'on appelle aujourd'hui les diocèses. Et ces missi dominici vont toujours par pair et vous avez toujours un laïc et un ecclésiastique.
0: Pour éviter peut-être un peu de corruption aussi.
1: Surveillance réciproque, mais ce qui montre aussi l'interpénétration des deux pouvoirs dans la création de cet empire chrétien d'Occident.
0: Vous avez parlé tout à l'heure d'un personnage un peu important, Alcuin d'York, qui va peut-être nous amener à parler de cette renaissance carolingienne, de l'héritage de Charlemagne, mais je vous propose une nouvelle pause musicale avec la messe du pape Marcel de Palestrina.

0: Nous écoutions un extrait de la messe du pape Marcel de Palestrina. Émiline Picard, on a discuté de ce Charlemagne conquérant, administrateur effectivement de ses liens avec l'Église, de l'empereur, du fondateur. On a parlé de personnages qui gravitent autour de lui, d'Alcuin d'York, de Ginard, en fait, d'intellectuels. Peut-on vraiment parler de renaissance carolingienne ?
1: Alors tout à fait, c'est sûr que la renaissance pour nous c'est le 16e siècle. On oublie celle du 12e et on oublie cette renaissance carolingienne absolument extraordinaire, qui a toute une renaissance, c'est-à-dire que les intellectuels, dont Alcuin d'York, et vous voyez à quel point on peut parler d'Europe, vous avez ce qu'on pourrait appeler aujourd'hui un Anglais qui travaille, dans ce qui est aujourd'hui en Belgique, pour un empereur qui couvre ce qui est aujourd'hui la France, l'Italie et l'Allemagne, et qui redécouvre des textes anciens, qui les retraduit, qui les commente, et qui essaye réellement de rétablir pas simplement l'Empire d'un point de vue politique, mais aussi d'un point de vue culturel. Donc un vrai travail qui se traduit aussi en musique, qui se traduit par l'admonatio generalis, qui demande que chaque grande école et que chaque monastère se dote d'une école pour que les élites, et pas simplement les élites religieuses, soient formées à l'écriture, et à la lecture. C'est l'ancêtre d'une lettre qu'on appelle la caroline, qui est la base de notre typographie aujourd'hui, parce qu'il s'agissait aussi d'avoir des textes qui soient compréhensibles et qui soient lus. Il y a des efforts effectivement de traduction. Donc on a une véritable renaissance carolingienne, y compris dans l'architecture, y compris dans la décoration. La chapelle est absolument étonnante, parce qu'on voit aussi que, contrairement à ce qu'on imagine, les échanges étaient extrêmement nombreux. On a des églises sur le modèle oriental, avec des mosaïques. On a l'impression de se retrouver à Ravenne ou à Byzance. Et en fait, on est tout simplement dans cette volonté d'asseoir le pouvoir par un discours artistique qui est politique et qui est effectivement d'une très grande beauté. N'oublions jamais que l'un des objectifs de Charlemagne dans cette logique impériale, c'est aussi de répandre la chrétienté. Donc il y a une volonté de conversion. Alors on parlait des Saxons et de la Saxe. Bon, alors c'est sûr que là il y avait une logique un petit peu plus violente que la Renaissance carolingienne. On détruit le sanctuaire d'Imensul, on massacre tous ceux qui ne veulent pas se convertir. Et vous avez des capitulaires qui sont très fermes. Mais il se fait d'ailleurs taper sur les doigts par l'Église en disant non, on ne convertit pas en décapitant ceux qui ne veulent pas se convertir. C'est pas comme ça que ça fonctionne. Donc c'est quand même d'ailleurs assez intéressant sur les débats, y compris actuels. Mais vous avez cette renaissance par le cœur et par les âmes qui irrigue aussi le 11e et le 12e siècle. Sans le travail de redécouverte de carolingien et de mise en manuscrit des textes anciens, Platon, Aristote, tous les philosophes que l'on trouve aujourd'hui n'existeraient pas. Donc c'est réellement central.
0: Et souvent, je me suis posé la question à titre personnel, j'en viens à Alcuin d'York. N'est-ce pas lui finalement qui est à l'origine de toutes ces renaissances carolingiennes, davantage peut-être que Charlemagne
1: Il est très probable que le rôle d'Alcuin est minoré, même s'il faut faire aussi attention à la tentation médiévale, surtout dans les textes hagiographiques qui sont quand même la base de notre source, à finalement concentrer toutes les actions sur une personne. Voilà, vous avez c'est pas le Superman avant l'heure, quand vous lisez les biographies,
0: là,
1: vous avez l'impression
0: que sur Charlemagne. Par Ginard aussi, il y a cette volonté de mettre en avant, il y a une propagande
1: complètement assumée. D'accord avec vous, mais Alcuin est une des grandes personnalité de l'époque, de ce conseiller laïque, toute proportion gardée, mais qui impulse par l'intermédiaire du politique finalement une vision totalement nouvelle de l'Église. Et n'oublions jamais qu'Alcuin suggère, ce que Charlemagne applique, une harmonisation dans les Bibles et les textes utilisés dans les Églises, une harmonisation des rites et de la liturgie, avec le chant grégorien, avec le rite romain, donc une remise en ordre. Alors on peut toujours mettre en regard la taille de l'Empire et les moyens dont il dispose, mais qui fonctionne et qui honnêtement est la base d'une certaine unité européenne que l'on peut percevoir aujourd'hui.
0: Le développement de ce qu'on appelle Charlemagne invente l'école, parce qu'on sait bien que ce n'est pas le cas, mais c'est une volonté d'unification, c'est quoi l'idée finalement ?
1: une véritable volonté d'unification et de connaissance, comment dire, du texte, des textes religieux, parce qu'il y a vraiment une vraie dimension religieuse derrière ces écoles cathédrales qui se développeront évidemment un petit peu plus tard. L'idée, c'est d'avoir un clergé savant et des fidèles qui savent ce qu'ils croient et qui ne soient pas uniquement, j'allais dire, dans une foi de charbonnier, une foi d'obéissance. Donc, on est dans une période qui paraît d'une étonnante modernité quand on commence à creuser un peu cette renaissance carolingienne.
0: Héritage de Charlemagne et succession peut-être ?
1: Alors, colossal comme héritage. J'allais dire que toute la géopolitique européenne dépend de Charlemagne. Alors, c'est un grand mot pour une réalité très très simple. Charlemagne a un fils légitime, Louis le Pieux, d'accord, de toutes ces femmes qui permettent de faciliter un tout petit peu la transmission. Mais Louis le Pieux a trois fils légitime, donc les petits-fils de Charlemagne qui, en bonne logique germanique, hein, impensable autrement, réclament chacun une part de l'Empire. Donc on découpe en trois. Charles le Chauve obtient l'Ouest, Louis le Germanique obtient l'Est, Lothaire obtient le milieu, la Lotharingie, et vous avez en germe, globalement, toutes les guerres jusqu'à la Deuxième Guerre mondiale entre l'Allemagne, la France, et au milieu, une Lorraine, alors plus ou moins étendue, évidemment, à l'époque, ça va de la Belgique actuelle au nord de l'Italie, qui est aussi entre ces deux ensembles.
0: On oublie souvent de le dire, mais ça veut dire finalement qu'entre, allez, grossièrement 790, et puis même à sa succession avec son fils Louis le Pieux. Pendant environ 50 ans, la succession de Charlemagne administre quasiment une grande partie de l'Europe.
1: Tout à fait. Oui. C'est pourquoi vous avez Aix-la-Chapelle comme cœur battant de l'Europe, des prix Charlemagne pour les logiques européennes. Et pour ça que si Charlemagne a été l'objet peut-être de tensions nationalistes, essayant de le tirer vers sa propre identité nationale, ça c'est le 19e, 20e qu'on a évoqué, aujourd'hui on le voit plutôt comme une figure qui permet de réconcilier tous ces peuples européens. Je parlais de Louis Germanique et de Charles Chauve, c'est là aussi dans le serment de Strasbourg suite au traité de Verdun, où on voit pour la première fois l'apparition d'une proto-langue française, d'une proto-langue allemande. Il n'empêche que tout cet empire multilingue fonctionnait extrêmement bien grâce à cette unité autour d'un homme, autour d'une religion, autour d'une renaissance, autour des livres. C'est peut-être un modèle qu'on pourrait approfondir aujourd'hui.
0: Certainement. Merci beaucoup de nous avoir éclairé sur Charlemagne, Émilie Picard. C'est toujours
1: merci
0: un plaisir.
1: Infiniment.
0: Vous venez quand vous voulez. Et à très bientôt dans l'Histoire en musique.

0: Bonsoir à tous et bienvenue sur le plateau d'Un cœur qui écoute, votre émission de spiritualité sur KTO. Aujourd'hui, nous allons découvrir le parcours, pas très simple, d'Alain Mazurier. Bonjour Alain.
1: Bonjour.
0: Alors vous avez raconté une partie de ce parcours dans un livre paru aux éditions Les Trois Colonnes qui s'appelle « Les clés du royaume des cieux à la portée de tous ». Alors à la portée de tous, oui, oui et non. Enfin, en gros, il faut répondre un moment hein, quand même à cette proposition. Vous allez nous le raconter dans un instant. Juste avant, je vous invite à nous lire un extrait de texte de votre choix.
1: « Je n'aurais jamais imaginé ce que cela pourrait m'apporter de marcher auprès de lui et avec lui. Comment aurais-je pu le savoir, moi, pauvre pécheur ? Personne dans mon entourage ou autour de moi ne me faisait voir que vivre en présence de Dieu était une délivrance, une bénédiction, une protection, un besoin vital. Je sais que ce changement qui m'arrivait venait de Dieu. Il attendait mon retour auprès de lui. Il devra attendre 44 ans pour que cela se fasse. En nous offrant le libre arbitre, le choix de croire ou de ne pas croire en lui, il sait que ce choix aura des conséquences sur notre vie. Mais en père aimant et miséricordieux qu'il est, il attendra notre retour auprès de lui avec amour, patience, miséricorde, pardon, compassion, tout ce qui fait de Dieu celui qu'il est. Je sais qui est Dieu pour moi aujourd'hui. Il est notre Père à tous. Mais grâce à sa grande miséricorde en nous offrant son libre arbitre, beaucoup se détourneront de lui à cause de ceux qui parlent en son nom, mais n'agissent pas en conséquence. Vous découvrirez que par mon entêtement, je vais devoir attendre 44 ans pour reconnaître qui il est vraiment pour moi. Je n'ai pris conscience de mes actes et de mes paroles que lorsque je l'ai laissé entrer dans ma vie. Lorsqu'il va m'ouvrir les yeux pour la première fois, je vais découvrir les dégâts que mes actes et mes paroles ont fait subir à mon entourage avant mon retour. Vivre pendant 44 ans sans que Dieu ne soit vraiment présent dans ma vie a été ma plus grosse erreur. Mais il m'a demandé de vous offrir mon témoignage pour que vous puissiez voir les bienfaits que Dieu offre à ses enfants qui sont prêts à le suivre et à marcher sur le chemin qui mène à son royaume.
0: Alors Alain, merci déjà pour cette introduction, hein, tout est fait.
1: Et merci.
0: Vous vivez aujourd'hui du côté d'Angers.
1: Tout à fait.
0: Voilà, mais à l'origine, vous venez plutôt du côté de Saint-Émilion.
1: À côté, oui, à Libourne, à côté de Saint-Émilion.
0: Libourne, très joli coin.
1: Oui.
0: Alors, votre vie, ben, elle n'a pas commencé complètement dans un champ de fleurs dans lequel vous couriez le pas léger en train de regarder ce beau ciel bleu et ce soleil. Ça a été un peu compliqué, en fait, comme enfance.
1: Oui, c'est-à-dire que mon papa a voulu, au départ, avoir un garçon. Et il va devoir attendre pour cela que trois filles arrivent. Et que le quatrième soit le garçon qui arrive. Et au lieu de, quand je vais arriver, au lieu que ça soit une bénédiction pour lui, il va faire en sorte de ne pas m'élever, de me dresser à sa façon qu'il a lui et ce qu'on lui a, on lui aura porté de, à son enfance. Parce qu'il faut savoir qu'avec mon papa, il va avoir son père qui va le maltraiter, mais physiquement et violemment par la parole et par les actes. Et donc, en plus de ça, quand il aura 18 ans, il va partir donc, à la guerre, et les frères musulmans. Et là, il va voir pendant 2 ans et demi ce que des humains peuvent faire entre frères.
0: Donc c'était la guerre
1: d'Algérie.
0: Algérie, oui.
1: Voilà, tout à fait. Et donc quand il va revenir, ce qui va revenir...
0: Changer.
1: Oui, parce que son âme est restée auprès de ses frères qui sont morts. Et ce qui va revenir, c'est la colère, la haine, le mépris, qui va me transmettre pendant toute mon enfance. Ce qui va être dur au début de l'accepter, parce que c'est votre papa. Ben et oui. Vous dites que normalement, vous attendez à autre chose.
0: Mais et vous ne le voyez pas au départ.
1: Non, non.
0: Vous étiez plutôt en train de culpabiliser parce que vous n'étiez pas assez sage, pas assez bon à l'école.
1: Tout à
0: pas
1: fait.
0: Assez, pas assez, pas assez.
1: Voilà.
0: Et papa envoyait des torgnoles.
1: Alors plus ou moins, mais il essayait de faire en sorte de me dresser à sa façon, mais sans en comprendre et sans me faire comprendre pourquoi il faisait ça. Et donc, évidemment, ce qu'il faisait me faisait simplement rentrer la colère qui était en moi, et cette colère, je vais la transmettre au fur et à mesure, et je vais même à l'école ne pas pouvoir être dans le cursus normal parce que je n'ai pas l'esprit et l'attention à ça. Mmh. Sauf en CM2, quand un des professeurs, merci, qui pendant les 2 premiers trimestres va essayer de me dresser lui aussi à sa façon parce qu'il voudrait que je ne bouge pas, que je fasse ci, que je fasse ça. Et puis le 3e trimestre, il change. Quelque chose le fait changer. Et quelque chose le fait parler, mais différemment. Je sens qu'il ne me parle plus comme avant, il me parle avec son cœur. Et je m'apercevrai que quelques mois après, après la fin du trimestre et de l'année, ce professeur va mourir. Et je sais qu'il m'a parlé avec son cœur. Et ça a été l'un des premiers qui m'a fait voir ce qui était possible de faire quand on parle avec le cœur. Mais je vais continuer.
0: Mais dans ce milieu, on ne connaît pas Jésus.
1: Non. C'est-à-dire que j'ai reçu, donc, comme on faisait à l'époque, 3 jours après ma naissance, je vais recevoir le baptême.
0: D'accord.
1: À l'hôpital.
0: Mm-hmm.
1: Donc, et...

0: C'est ce qui va être compliqué, mais après, par la suite, je vais quand même essayer d'avoir quelques passages qui vont me rester. Et j'ai même un moment donné dans ma vie où je vais faire un rêve, quand j'aurai entre 7 et 8 ans, où je vais voir une main qui sort du ciel. Et cette main me demande de la prendre. Je sais que je dois la prendre, mais si je la prends, je sais que je vais partir. Je ne la prends pas, je reste.
1: Alors, vous étiez dans une phase où vous étiez, vous finissiez par vous blinder parce que vous ne ressentiez plus les coups. Hein.
0: Non, non. Et grâce à ça, justement, après cette main, quand mon papa va me taper, je ne ressentirai plus rien. Mais je ferai en sorte que lui faire voir par les pleurs, quoi que ce soit, que je vais faire...
1: Que vous avez été touché.
0: Je vais être touché pour qu'il puisse s'arrêter. Voilà. Et donc, par la suite, je vais passer donc d'année en année, comme ça, à l'école. Mais le cursus normal ne va pas se faire. Je vais partir en lycée professionnel. Et en partant en lycée professionnel, tout ce que j'ai reçu va être que je vais m'éloigner de l'essentiel. C'est-à-dire que pourquoi rentrer à pied quand je peux essayer de prendre une mobylette qui est là et que je voudrais rentrer et puis avoir, faire comme les copains, avoir une moto, quelque chose. Donc voilà, ça va commencer.
1: Alors ça, il y avait ce qu'il fallait... pour avoir un toit et de quoi manger à la maison, voilà. Pas de quoi s'offrir une mobylette.
0: Non, parce que mais par rapport à ce que je faisais, c'était normal pour lui que je n'ai pas de retour. Il fallait qu'il y ait quelque chose vraiment de spécial pour que ça puisse faire ça.
1: Donc vous avez commencé à commettre quelques larcins, on va dire.
0: Tout à fait. Et après, par la suite, les 18 ans vont arriver. Et il y a une période où mon papa, comme je faisais en sorte de toujours partir quand j'étais quelque part, pour ne pas écouter ce qu'on me dit, il va me dire quelque chose et puis il va me jeter son blaireau à la tête parce qu'il était en train de se raser. Et c'est la première fois où je vais me dresser face à lui.
1: Eh bien, 18 ans, on est un peu plus costaud.
0: Voilà. Et costaud après, non, mais bon...
1: Non, vous étiez plus grand en tout cas.
0: Plus grand en tout cas, ça
1: plus
0: c'est...
1: Plus grand, peut-être étroit, mais
0: oui,
1: plus
0: oui,
1: grand.
0: Oui, voilà. Et là, je vais lui dire, vas-y, frappe. Et à partir de là, tout va s'arrêter, tout va devenir que par des paroles. Et donc, je vais partir à l'armée, je vais devancer mon armée pour pouvoir faire quelque chose de ma vie, mais avec cette colère qui était en moi, cette haine que mon papa m'avait passée, et je choisis les parachutistes. Donc, je suis parti donc, pour mes 3 jours, et puis il y avait là-bas un sous-officier qui me demande de... Si tu veux rester sur Bordeaux, mets ta ville en dernier. J'avais un doute, mais je l'écoutais. Et j'ai mis la ville en dernier, comme la plupart, comme j'ai marqué dans mon livre. Pourquoi il demande Bordeaux alors qu'il a son papa qui est toujours en train de le frapper, qui va le frapper pendant 18 ans? Je ne sais pas. Je devais le faire, donc je suis parti sur Bordeaux et puis je me suis retrouvé donc avec le premier CP. Et là, ils vont essayer de me dresser à leur façon. J'avais vécu 18 ans avec le mal, ce qu'ils allaient me faire subir. Pour moi, ça ne faisait rien du tout. Mais au fur et à mesure de ce qui va arriver, ils vont me mettre au trou. Parce que j'arrive pas à faire ce qu'ils me demandent, parce qu'ils me demandent le respect alors qu'ils ne l'ont pas en face de moi. Donc je vais faire du trou. Et quand vous faites du trou en principe en prison, ils vous demandent de rester plus longtemps pour le récupérer ça. Et donc, je n'ai pas envie de rester et de voir partir mes copains qui, eux, ont fait 1 an et tout ça. Donc ce que je vais faire, je vais essayer de demander à mes copains ou, là, de classe pour savoir quelle est la meilleure façon pour partir de l'armée. Et la meilleure façon que j'ai trouvée, c'est faire simuler une tentative de suicide. C'est ce que je vais faire. Ils vont le prendre en compte et je vais partir. Mais encore une déception pour mon papa. Et là, ça va être la descente, oui. Si on peut dire, aux enfers, où je ne rentre plus chez moi le midi. Une fois que je suis rentré, je ne rentre plus chez moi le midi, je ne rentre que le soir. Et là, je vais faire des rencontres, si on peut dire, mais je vais faire plus que des larcins. Je vais escalader des maisons et cambrioler des maisons. Voilà. En plus de...
1: Vous sentiez que c'était quand même pas tout à fait bien, ce que vous faisiez, ou...
0: Non, c'est-à-dire que des fois, comme là...
1: La notion de bien et de mal, vous l'aviez encore ou vous étiez au-delà?
0: Non, il n'y en avait plus. Mais il y a eu des périodes où, quand je l'ai fait, quand je me suis retrouvé dans une maison, j'ai eu la sensation de... J'entendais presque mon cœur. Et je me suis dit, il va falloir que tu t'arrêtes pour faire ça. Et j'ai continué et...
1: Et un matin, c'est pas vous qui vous êtes arrêté, c'est un inspecteur qui est rentré dans le
0: café
1: où vous
0: étiez. Voilà, parce qu'un jour, ma maman avait... Ouais, vraiment. Mes parents avaient des problèmes. Ils recevaient les impôts, ils savaient très bien qu'il y avait une forte somme à donner. Et je voulais leur donner, mais pas en travaillant. Donc j'ai trouvé cette somme, et c'est à partir de là que mes parents vont faire en sorte d'en parler à la police en lui disant tout ce que je fais. Et là, ils vont venir me voir. Ils vont me chercher, je suis dans un bar, et je sais qu'ils sont là pour moi.
1: Oui.
0: Donc ils vont me le demander, et à partir de là, tout va commencer, où

0: dans le sens où j'avais dit déjà à ma maman, quelques jours avant, j'arrête mes bêtises, c'est fini. Mais je le disais tellement souvent, maman n'y croyait plus.
1: Là, vous avez pris 3 mois ?
0: Là, j'ai pris 3 mois. 3 mois, le temps que mon affaire puisse passer, parce que j'avais une affaire d'abus de confiance avec des personnes handicapées, que je regrette encore, c'est pour ça que j'en ai marqué dans le livre. Mais je ne sais pas pourquoi, mon affaire d'abus de confiance et de cambriolage va être séparée en deux. Je vais être accompagné la première fois par un avocat, donc je vais prendre 3 mois avec sursis.
1: Oui.
0: Donc 3 mois ferme avec 6 mois de sursis.
1: D'accord.
0: Voilà. Donc, vu que j'ai déjà fait les 3 mois, je vais être libéré. Et par la suite, quelques mois après, je vais revenir devant le procureur qui m'avait dit « Surtout, si je vous revois, surtout, je ne veux pas vous revoir. » Évidemment, il me revoit face à lui, je n'ai même pas d'avocat. Et là, ils me disent « Comment ça se fait que vous êtes encore là ?» Et là, je revois le visage de ce procureur qui me faisait penser à celui de mon papa. Là, je suis parti, mon esprit est parti. Et quand je suis revenu, au moment où il énonçait le verdict, c'était 9 mois. Et je suis resté comme ça.
1: Donc là, vous avez quel âge à peu près ?
0: 25.
1: Là, c'est le fond du trou ?
0: Fond du trou quoi ?
1: Enfin, vous êtes au...
0: Ah ben, non du tout, parce que sur le moment, je me suis dit... Je n'ai même pas posé la question. Je ne suis pas grave, de toute façon, peut-être que ça va passer à l'as. Donc, je suis parti sur une autre ville, donc sur Bordeaux. Et à partir de là, j'ai voulu travailler dans la sécurité. C'est ce que j'ai fait. Et en travaillant dans la sécurité, au fur et à mesure, donc c'était dans les supermarchés. Donc évidemment, quand ils ont demandé mon casier, évidemment, il était plus vierge. Donc là, je suis parti. Et j'ai travaillé avec mes beaux-parents qui avaient une... Mes beaux-parents, avant, je vais un peu trop vite. Avant que j'arrive à découvrir mes beaux-parents, quand je suis arrivé au supermarché, je vais découvrir ma femme. Parce qu'à chaque fois que je voyais cette femme qui passait devant moi, je la voyais en robe de mariée et je la voyais comme si c'était ma femme. Et c'est ce qu'elle va devenir.
1: Alors, on est obligé d'accélérer un petit peu dans le temps,
0: oui.
1: Parce que vous allez donc la rencontrer,
0: oui.
1: Vous marier, ça ne va pas être aussi idyllique que prévu.
0: Non.
1: Et puis vous allez vous retrouver avec un petit problème qu'on appelle l'adultère.
0: Oui,
1: le problème de la fidélité, pourquoi et comment la vivre. Et vous allez vous retrouver à vous prendre les pieds dans le tapis.
0: Plusieurs fois. Plusieurs fois. La chose qui va arriver, surtout, c'est que je n'avais pas conscience de vraiment ce que c'était de la fidélité, tout ça, avec ma femme. Mais surtout, c'est que je vais m'apercevoir qu'avec mes beaux-parents, j'ai tellement fait un transfert avec eux que ça ne devient plus mes beaux-parents, ça devient mes parents pour moi. Mm-hmm. Et que ma femme ne devient plus ma femme, ça devient ma sœur. Et là, quand je fais l'acte d'amour avec elle, ça me répugne presque. Je vais avoir des enfants... De ces enfants, je vais continuer à avoir cette violence en moi et essayer sans en comprendre le sens. Mais ma femme, au bout de 7 ans, va dire stop, je m'en vais.
1: Avec vos enfants, vous avez reproduit un peu ce que vous aviez vous-même subi avec
0: vos parents ? Pas encore, parce que ma femme était là.
1: D'accord.
0: Mais ma femme s'en va et elle va me dire, je sais que tu t'occuperas bien des enfants, je te les laisse. Moi, m'occuper bien des enfants, alors que c'est elle qui faisait tout dans la maison, c'est elle qui faisait les papiers, c'est elle qui faisait tout ça, et moi je faisais que rentrer, et même quand je rentrais, je faisais que la muscu et tout ça, je mettais les pieds sur la table et je disais encore, je me plaignais. Et je vais me retrouver avec les enfants. Je savais très bien que le côté que j'avais en moi, enfoui, la colère et tout, allait remonter parce que je vais devoir accepter et vivre pour faire vivre mes enfants et puis les élever comme je devais faire. Au début, ça n'a pas été trop difficile parce que je travaillais pour l'armée, pour l'hôpital Robert Picquet. Et je vais continuer comme ça, mais ma fille va vouloir insister pour aller avec sa maman. Parce qu'elle voit comment je suis et elle veut avoir quelque chose, cette féminité que j'ai pas et qu'elle recherche auprès de sa maman. Mais sa maman voulait plus voir les enfants, pas parce qu'elle avait pas envie, parce que à travers eux, elle me voyait moi. Donc, je vais faire quelque chose qui va être très dur pour les enfants, même si je les avais avertis avant. Je vais leur dire, je vais appeler mon ex-belle-mère et je vais lui dire, je veux plus les enfants. Maintenant, c'est votre fille qui s'en occupe. Donc elle est venue chez moi, les récupérer, et après, par la suite, je vais partir avec elle, et je vais lui dire, je ne veux plus les enfants, si ma femme ne les veut pas, je les laisse. Vous les mettez à la DAS, vous faites ce que vous voulez. C'est pas vrai, je voulais faire en sorte que ma femme réagisse par rapport à ce que j'ai fait, mais mes enfants ont entendu tout ce qui s'est passé. Et là, je crois que ça va être le premier Noël que je vais passer, où j'ai demandé à Dieu que ça s'arrête. Je savais qu'il était là, parce qu'il y a des moments quand j'étais avec ma belle-maman et que ma femme était plus là, était partie, je lui disais, je ne sais pas pourquoi Dieu il m'aide. Je savais qu'il était là, qu'il y avait quelque chose au-dessus de moi qui m'aidait.
1: Et vous avez quel âge, là, à nouveau ?
0: 38, 39, 40 même.
1: Alors là, on reprend la bobine, on accélère d'un coup.
0: Oui.
1: Cette rencontre avec le Seigneur pour arrêter tout ça et toute cette chute et ces dégâts, elle s'est passée à quelle occasion ?
0: Ça s'est passé où, déjà, quand une fois que ma femme est partie, j'ai voulu faire comme tout homme, essayer de me remettre avec une personne. Et j'avais un message. Alors que Dieu me laissait, comme je dis à chaque fois dans mon livre, bon, j'aimerais mieux que ce message, ce soit comme on est en train de le faire, Dieu et vous, oui. Mais ce message, il me le déposait sur mon cœur. Je le sentais sur mon cœur, il me disait, tu n'as pas le droit. Tu n'as pas le droit.
1: D'être avec une autre femme que la
0: d'être tienne. Avec une autre femme. Et à chaque fois que j'étais avec elle, je dis, bon, j'ai pas le droit de quoi. Est-ce que je dois l'aider à retrouver son mari ou est-ce que je dois... Donc voilà, j'avais quand même ce côté-là qui me disait qu'il fallait que je fasse quelque chose. Je commençais un peu à l'écouter, mais sans plus. Et puis ça va continuer comme ça jusqu'en 2009. 2018. Et je vais partir avec ma dernière conquête. On va partir à Saint-Jean-Pied-de-Port, et là, je vais faire un rêve. Ce rêve, c'est que je sais que dans un rêve, quand on ouvre une porte, ça veut dire qu'on a passé un passage. Et donc, j'ouvre plusieurs portes, comme ça, je monte, et en ouvrant la dernière porte, ça donne sur une salle de bain, et je vois une baignoire, et dans cette baignoire, je vois le Seigneur avec du sang dedans. Et je sais que le sang qu'il y a dedans, ce sont mes péchés. Comment je le sais, je ne sais pas. Voilà. Et à partir de là, une fois qu'on revient donc, chez nous, donc c'était au mois d'août 2008, la dernière conquête me dit « c'est bon, j'arrête avec toi, j'en peux plus ». Parce que j'ai essayé de lui faire voir ses défauts alors que je regardais même pas les miens. Comme disait le Seigneur,
1: hein, l'apôtre.
0: Il est plus facile de regarder la paille qui est dans la vôtre que l'apôtre qui est dans la
1: vôtre. Alors, cette prise de conscience de là où vous en étiez et que vous aviez besoin du Seigneur...
0: Là, ça a été qu'à partir de 2008... J'ai laissé passer décembre, donc jusqu'en 2008. Et en 2009, j'ai dit, j'arrête les femmes et j'arrête Dieu. Et comme j'avais repris le chemin du carême, cette année, en 2009, pas de carême. Donc je me retrouve jusqu'en juillet 2009. Et entre juillet 2009 et août, on va faire un repas avec des collègues pour fêter ceux qui reviennent de vacances et ceux qui partent en vacances. Et le soir, je vais être extrêmement malade. Et je vais quand même faire partir, parce que je devais aller chercher des militaires qui revenaient d'OPEX, sur Paris. Mais je ne vais pas aller plus loin que Sainte. Et mon collègue va m'amener jusqu'à l'hôpital de Sainte. Et à partir de là, c'est là où tout va démarrer. Parce que je vais me retrouver 3 jours à l'hôpital, 3 jours en soins intensifs. Et je vais monter après dans le...
1: C'était juste une intoxication alimentaire ?
0: Tout à fait. Voilà, à la salmonellose. Et puis par la suite, je vais monter dans l'endroit où ma pathologie est, donc dans le, on appelle ça pas le bâtiment, mais le
1: service.
0: Le service, merci. Et puis il y a trois lits dans cette chambre. Il y en a 2 qui sont occupés, et il y a qu'un seul lit près de la fenêtre. Et quand les brancardiers me couchent sur ce lit, je vois qu'une chose, la croix de la chapelle. Et à partir de là, c'est comme si le Seigneur me disait, je serai toujours là avec toi, je ne t'ai jamais abandonné. Et tout va commencer à partir de là, à partir de 2009. Et c'est là où je vais recevoir un autre message qui va être déposé dans mon cœur et qui va me dire, maintenant, il va falloir que tu prennes le chemin du pardon pour rentrer dans le carême de 2010. Et ce chemin de pardon, il me demandait de pardonner à ceux qui m'avaient souffert, qui m'avaient fait souffrir, mais surtout à ceux que j'avais fait souffrir. Donc le chemin va être très long. Pendant ces 4 mois, ça va être très très dur. Beaucoup vont penser que je fais une dépression, alors que non, je sais que je fais ces chemins-là. Et les derniers à qui je dois demander pardon, c'est mes parents, pour lesquels je n'avais pas vu depuis 15 ans.
1: Vous avez pu pardonner à vos parents
0: avant d'arriver,
1: avec l'aide de Dieu ?
0: Ah, évidemment, parce que sans son aide, je n'aurais pas pu le faire. Donc j'arrive à ce carême, mais avant de rentrer dans le carême, je devais aller me confesser de tout ce que j'avais fait. Et sur le livre, tout ce que j'ai dit au prêtre, c'est ce qui est marqué avant ma rencontre avec Dieu. Je ne cache rien. Quand je vais sortir de cette église, déjà, ce que je vais m'apercevoir, c'est que quand j'étais rentré, je portais un sac invisible. Et quand je suis sorti, j'étais plus léger que l'air. Et j'ai senti que Dieu m'avait ouvert les yeux et que c'est un peu comme j'essaie d'expliquer à chaque fois à mes collègues ou à des personnes quand je discute avec eux, c'est un peu comme si vous étiez dans un coma et que vous reveniez à la vie, que vous vous souveniez de qui était votre papa. Mmh. Et là, je me suis souvenu, j'ai dit, Père, comment j'ai fait pour vous oublier ? Et à partir de là, tout va commencer. Je vais le faire que le servir. Évidemment, je vais faire des erreurs, je vais tomber, je vais chuter, parce que je vais essayer, tellement que je reçois cet amour qu'il me donne, je vais essayer d'amener d'autres personnes aussi pour leur faire voir qu'il faut qu'ils viennent là. Mais je n'ai pas à les forcer comme le Seigneur a fait pour moi.
1: Donc, alors, ce que vous dites aussi pour rendre cet amour, c'est aussi être avec les frères, leur rendre service, par exemple au travail, en dehors du travail, c'est de donner de votre temps.
0: C'est que je ne pense même plus à moi. Mmh. C'est-à-dire que tout ce que je fais, le fait que je marche quelque part, ce n'est plus pour marcher pour moi, c'est marcher pour Dieu. Et aller vers quelqu'un. Alors, comme je dis, la plupart du temps, ce n'est pas parce que je vais aller vers quelqu'un que j'ai quelque chose à lui apprendre, c'est peut-être lui qui a quelque chose à m'apprendre. Il y aura toujours une raison pour laquelle je vais aller vers Dieu. Mais surtout, ce qu'il va m'offrir, c'est, comme j'ai marqué, c'est ses clés qui vont être importantes. Et il va me demander que je les garde. La clé de l'amour, de la paix, du pardon et de la vérité.
1: Et quand de temps en temps comme vous êtes un être humain, peut-être de temps en temps vous l'oubliez un peu, vous
0: non.
1: avez...
0: Non, non
1: y a... c'est fini ce temps-là Vous l'avez déjà donné?
0: Non, c'est même pas ça en plus, parce que je l'ai plus. Il y a beaucoup de gens qui me disent, mais tu dois avoir quand même des côtés où il y a bien quelqu'un qui doit te faire bondir des fois. Non, parce que le Seigneur me le dit, ce qui est important, ce n'est pas...
1: Vous avez
0: été
1: guéri donc?
0: Oui. Comme le Seigneur me dit, ce qui est important, ce n'est pas ce que font ou disent les autres, c'est ce que tu fais, ce que tu dis pour être enfant de Dieu. C'est ça qui va être important. Et c'est là où je verrai la différence entre... Alors, je ne veux pas dire que je ne suis pas chrétien. Hein. Comme je leur dis des fois quand j'ai discuté avec les musulmans et qu'ils me disent, de quelle religion tu es? Ben, je dis, je suis chrétien. Ils disent, non, non. Ils me disent, je connais les chrétiens. Mais toi, tu n'es pas chrétien. La chose qu'il y a, c'est quand je suis devenu donc, un enfant de Dieu, c'est que je ne suis plus chrétien. Et en face de moi, il n'y a plus de juifs, il n'y a plus de musulmans, on est tous frères et sœurs. Et cela, c'est ça qui est important. C'est pour ça qu'on pense toujours que le péché, tout ce qu'on peut faire, c'est par rapport à ce que les gens ou tout ce qu'il y a autour de nous. Mais le premier, là où on pêche le plus, c'est ce que disait le Seigneur, c'est tout ce qui sort de notre bouche, tous les mots qui sortent de notre bouche sortent de notre cœur.
1: Et ça, c'est un vrai point d'attention pendant ce carême.
0: Oui.
1: On arrive à la fin de l'émission. Je vais demander par trois fois de me dire un chiffre entre 1 et 10, s'il vous plaît. Vous allez avoir droit à une question courte qui attend une réponse courte. Je vous écoute.
0: La 7.
1: Y a-t-il une parole que vous regrettez de n'avoir pas dite à quelqu'un ?
0: Non, parce que quand Dieu me demande de faire quelque chose, comme il me le dépose comme ça, je l'ai fait pour le président. Il m'a demandé d'envoyer quelque chose au président, un message. J'ai envoyé le message au président. Peu importe ce qu'il y a.
1: À nouveau.
0: Oui. 8.
1: Que diriez-vous à quelqu'un qui a des difficultés à pardonner ?
0: Quand il faut suivre, prendre le chemin de l'appel de Dieu, où il y a beaucoup qui me disent, mais comment c'est l'appel de Dieu ? Je lui dis, écoute, ce qu'il faut que tu fasses, il faut que tu ailles demander pardon à celui qui t'a blessé. Et beaucoup de personnes me diront, mais jamais je pourrais le faire. Alors, je leur dis, cette personne, est-ce qu'elle t'a crié dessus ? Fort possible. Est-ce qu'elle t'a tapé ? Peut-être. Est-ce qu'elle t'a crêché dessus ? Oui. Mais est-ce qu'elle t'a flagellé ? Non. Est-ce qu'elle t'a crucifié ? Non. Et pourtant, qu'est-ce qu'il a fait le Seigneur ? Qu'est-ce qu'il a dit sur la croix ? Père, pardonne-leur parce qu'ils ne savent pas ce qu'ils font. Si lui peut pardonner, toi, tu ne peux pas pardonner à celui qui t'a juste insulté. Voilà, c'est compliqué. Alors évidemment, il ne le fera pas de suite, mais ça le fera réfléchir. J'ai compris que, et c'est ce qui est important avec le Seigneur, j'ai compris que si on veut qu'une personne change, il faut que nous, on change, pour qu'il puisse se poser la bonne question et se dire, pourquoi t'es comme ça ? Et voilà, c'est pour ça qu'à mon travail, si je suis comme je suis, je ne leur dis pas que je travaille, je suis en vacances tous les jours, parce que je suis avec Dieu, et que pour moi, ce n'est pas un travail.
1: Et avec vos frères.
0: Et avec mes frères.
1: Merci beaucoup Alain, merci d'être venu jusqu'à nous.
0: Merci.
1: Donc je rappelle le titre du livre, Les clés du royaume des cieux à la portée de tous, aux éditions 3 colonnes, donc d'Alain Mazurier. Merci beaucoup,
0: merci
1: à vous tous pour votre fidélité. Vous pouvez retrouver ce programme sur notre site www.kto.tv.com et je vous dis à la semaine prochaine.

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1: Bienvenue à vous, chers amis, auditrices, auditeurs. Dans cette chronique, Stella Maris, et au fil de ces rencontres, nous avons avancé pas à pas. Nous avons d'abord contemplé un chemin, se donner à Jésus par Marie, à l'école de Saint-Louis-Marie-Guillon de Montfort. Puis, nous avons discerné, aimer Marie en vérité dans une relation purifiée. Aujourd'hui, nous entrons dans une étape plus intérieure encore. Non plus seulement comprendre, non plus seulement purifier, mais demeurer. Car la spiritualité de Saint-Louis-Marie-Grillon de Montfort ne s'arrête pas à un acte. Elle conduit à un état. Vivre Marie pour vivre en Jésus. Ce langage peut surprendre, vous savez, et pourtant, il exprime une réalité profondément évangélique. Dieu ne veut pas seulement être cherché, il veut être habité. Il ne veut pas seulement être suivi, il veut vivre en nous. Et saint Paul l'exprime aussi dans l'Épître aux Galates, chapitre 2, verset 20. « Ce n'est plus moi qui vis, c'est le Christ qui vit en moi. » Eh bien, voilà l'orientation de notre rencontre de ce jour. Et nous aurons comme invité notre troisième rencontre avec le Père Joël Marie, que nous remercions déjà pour sa disponibilité. Eh bien, nous allons nous arrêter pour une pause musicale avant d'aborder la première partie de notre rencontre. Eh bien, vivre en Marie, entrer dans l'intériorité de Dieu. Eh bien, chers amis, chers frères et sœurs, lorsque Saint-Louis-Marie-Grillon de Montfort parle de vivre en Marie, c'est son expression, il ne désigne pas une dévotion supplémentaire, il décrit une entrée dans un mystère. Car Marie, dans la foi de l'Église, n'est pas seulement une personne de l'histoire. Elle est le lieu où Dieu a trouvé demeure. Marie demeure de Dieu, oui. L'Écriture nous donne des images vraiment et magnifiquement fortes. L'image de l'Arche de l'Alliance, l'image du Temple, l'image de la demeure de Dieu parmi les hommes. Nous avons déjà réalisé une émission Stella Maris sur Saint François d'Assise et qui parlait de Marie, Arche de l'Alliance, tabernacle de Dieu, temple de l'Esprit Saint, demeure de Dieu parmi les hommes. Saint Luc nous dit, l'Esprit Saint viendra sur toi. Luc chapitre 1, verset 35. Et les pères de l'Église y ont reconnu un accomplissement. Saint Ambroise écrit, Marie est le temple de Dieu, non bâti de main d'homme. Saint Euphrem ajoute, en elle, le Très-Haut a établi sa demeure. Marie est donc ce lieu unique, où Dieu est accueilli sans résistance, où Dieu est aimé sans partage, où Dieu est laissé libre d'agir. Eh bien, il faudrait accueillir cette invitation d'entrer dans cette forme mariale. Vivre en Marie, ce n'est pas se réfugier, c'est entrer dans cette disposition intérieure. C'est adopter une attitude profonde, accueillir la parole, consentir à l'action de Dieu, garder intérieurement ce qui est reçu. Elle conservait toutes ces choses dans son cœur. Luc, chapitre 2, verset 19. Saint Augustin, oui, dira, Marie est bienheureuse parce qu'elle a écouté et gardé la parole. Si simplement dit, si simplement profond. Ainsi, vivre en Marie, c'est laisser en nous un espace où Dieu peut agir. Marie ne fait pas de grandes œuvres visibles et pourtant elle porte Dieu. Saint Jean de la Croix écrit « L'œuvre la plus grande que Dieu accomplit est cachée ». Dans un monde qui valorise l'extérieur, qui valorise le paraître, Saint Louis-Marie Guillon de Montfort nous reconduit à l'intérieur. Il va encore plus loin quand il dit « Quand l'Esprit Saint trouve Marie dans une âme, il s'y précipite ». Quand l'Esprit Saint trouve Marie dans une âme, il s'y précipite. Eh bien, notre orientation et notre avantage, c'est de travailler en nous la grâce de l'Esprit Saint, même en cette belle période où nous nous préparons à renouveler la grâce de l'Esprit en nous à travers la fête de la Pentecôte. Cela signifie quoi ? Cela signifie que plus une âme est mariale, plus elle devient disponible à l'Esprit Saint. Une belle vérité chez Saint Louis-Marie Guillon de Montfort, chez les saints. Plus une âme est mariale, plus elle devient disponible à l'Esprit de Dieu, à l'Esprit Saint. Et donc, plus Dieu agit en elle, c'est sûr. Dieu agit dans un cœur rempli de l'Esprit Saint, c'est-à-dire rempli de la présence mariale. Peu à peu, sans bruit, le cœur devient plus disponible. La volonté s'accorde à Dieu, l'âme entre dans la paix. Ce n'est pas spectaculaire, mais c'est réel. Vivre en Marie, c'est entrer dans l'espace intérieur où Dieu demeure. Marie n'est pas un refuge, elle est une forme de vie intérieure. Plus l'âme devient mariale, plus elle devient habitée par Dieu. Eh bien, avant de faire une petite pause musicale pour recevoir notre invité, je précise ceci, ce que Montfort décrit ici touche à la vie intérieure la plus profonde. Mais cette réalité n'est pas réservée à quelques mystiques, elle peut être vécue aujourd'hui. Et la question qui se pose, comment vivre concrètement cette présence intérieure ? Comment entrer dans cette union avec Dieu au cœur de notre vie quotidienne ? C'est de cela que nous parlerons dans ce troisième rendez-vous que nous avons eu avec le père Joël-Marie Ferrand de la communauté de la Croix Glorieuse. Le chemin spirituel marqué notamment par la réflexion sur la divine volonté, il va nous en parler. Et cette divine volonté rejoint profondément cette vie intérieure habitée par Dieu. À travers son témoignage, nous allons percevoir comment cette union peut devenir réelle au cœur même de nos réalités humaines. Nous le retrouverons après la pause musicale. Eh bien, chers amis auditrices, auditeurs, c'est l'invité du jour. Dans cette troisième partie de la rencontre avec le père Joël-Marie de la communauté de la Croix Glorieuse, nous entrons dans une dimension un peu plus mystique, mais profondément actuelle. Vivre dans la divine volonté. Père Joël-Marie, bonjour.
2: Bonjour, frère Clément-Marie.
1: Alors, vous allez nous parler d'une spiritualité exigeante, parfois mal comprise, mais qui touche aujourd'hui de nombreux fidèles. Au cœur de ce chemin, une lumière sûre, la Vierge Marie, modèle parfait du oui à Dieu. Eh bien, Père Joël-Marie Ferrand, qui est Louisa Picaretta et pourquoi son message attire-t-il aujourd'hui ?
2: Alors d'abord, frère Clément-Marie, quand vous m'avez proposé de parler de Marie à l'école des mystiques, j'ai eu un peu peur. Parce que le mot mystique n'attire pas forcément, et avec raison, alors que la vraie vie mystique, elle est dans l'intimité avec Dieu, et tout chrétien est appelé à vivre une intimité avec Dieu. Et bien sûr, la Vierge Marie nous est le modèle. Alors il y a des écrits des mystiques dans l'histoire de l'Église, qui donne des enseignements prophétiques, non pas pour prédire l'avenir, mais pour mieux comprendre l'œuvre de Dieu, son dessein d'amour pour l'humanité. avec Luisa Picaretta, que je vais prendre comme exemple aujourd'hui, il est question d'abord de théologie. Nous ne sommes pas dans de la piété, surtout pas dans la recherche de choses extraordinaires, mais dans la compréhension du projet de Dieu. J'ai eu l'occasion d'écrire un premier livre qui s'appelait « Le dessein d'amour de Dieu » d'après les écrits de Luisa Picaretta. Il est paru aux éditions Teki en 2024. Une théologie, dans les écrits de Luisa Picaretta, il y a aussi une théologie mariale. On pourrait dire, pour simplifier, il y est question de beauté.
1: Oui.
2: D'abord la beauté de Marie. Et puis celle des créatures telles que Dieu les a voulues. On ne peut pas imaginer que Dieu ait créé l'être humain pas beau. Je ne parle pas du corps, je parle de son âme et sa relation avec lui. Et donc, cette beauté originelle, cette beauté qui se retrouve en la Vierge Marie, c'est ce que nous devrions être. Voilà, et là, c'est le point de raccrochage dans les écrits de Luisa Picaretta.
1: Et c'est d'ailleurs, ça qui attire les personnes
2: Je ne sais pas, parce que ça peut être très ambigu. Quand on est attiré par des mystiques, parfois, ça peut être très ambigu. Donc justement, il faut toujours revenir à l'élément essentiel. Le titre de l'ouvrage principal écrit par Luisa Picaretta, sur 40 ans, 40 ans, 2 pages par semaine en gros, sur 40 ans. Voilà, elle écrivait par obéissance. Et le titre, ça s'appelle « Le livre du ciel », mais il a un sous-titre. Qui est celui-ci, rappel de la créature à l'ordre, à la place et au dessein pour lesquels Dieu l'a créée.
1: Ah oui.
2: Voilà, c'est-à-dire quel chemin pour retrouver cette beauté originelle que Dieu a voulu pour les êtres humains. Voilà, hein, c'est les créatures, là, c'est l'être humain pour Luisa Picaretta. Donc on n'est pas du tout dans la sensiblerie. C'est simple, c'est ce que dit le catéchisme de l'Église catholique qui nous enseigne clairement qui est l'homme et qui est la femme selon l'image et la ressemblance de Dieu. Et qui avait des dons préternaturels, qui avait une capacité de communion avec le Dieu Trinité. Et ça, c'est essentiel, mais même, on sait bien qu'avec la chute, voilà, c'est la belle âme humaine a perdu son repère principal, c'est-à-dire Dieu. Et donc, elle a perdu sa beauté qui est Dieu, si je comprends bien, je crois que j'ai cru comprendre ça chez nous, chrétiens, nous croyons en un Dieu communion. Père, Fils, Saint-Esprit. Eh bien, la beauté de l'âme humaine, elle est quand elle est dans la communion. Parce qu'elle est à l'image et à la ressemblance de Dieu. Dans cette relation d'amour, voilà, alors avec Dieu, avec les autres, avec toute la création, voilà, c'est ça cette beauté. Et Marie, par grâce, elle a cette beauté en elle.
1: Mais Père Joël-Marie, nous allons parler tout à l'heure de Marie dans la divine volonté, mais que signifie vivre dans la divine volonté? Je voudrais comprendre cela d'abord.
2: Eh bien, la divine volonté, c'est un projet de Dieu. C'est-à-dire que Dieu donne. Si on n'a pas compris que Dieu, le Dieu auquel nous croyons, Trinité, est un Dieu qui donne, il donne à qui? Il donne au soleil d'être le soleil, etc., aux plantes d'être les plantes. Mais ce qu'il donne aux hommes, c'est de vivre l'image et ressemblance, c'est-à-dire la communion avec lui. Et donc ce Dieu, il veut que l'homme retrouve sa beauté. Et bien sûr, c'est par Jésus-Christ. C'est Jésus-Christ qui est Dieu, vrai Dieu et vrai homme, que l'être humain dans ses limites peut être guéri, sauvé. Mais en même temps, Marie est une image qui nous est donnée, réelle, vivante. Et donc, en la regardant, nous découvrons la beauté de Dieu, la beauté du projet de Dieu, plutôt, et nous découvrons donc ce que ça peut être la divine volonté.
1: Et Marie nous aide à découvrir cette spiritualité et à la vivre.
2: Marie nous aide, mais il faut la connaître. Dans les écrits de Luisa, justement, ce qui est étonnant, c'est l'accent sur le mystère de l'Immaculée Conception. Très souvent, on voit ce mystère en négatif. L'Immaculée Conception, c'est Dieu qui a enlevé la tâche. Et puis voilà. Oui, c'est vrai. Mais qu'est-ce qu'elle devient, cette personne à qui on a enlevé la tâche? Eh bien, elle doit devenir une personne en relation avec Dieu, pleinement. Et donc l'Immaculée Conception, en réalité, n'est pas simplement quelque chose en négatif, mais quelque chose en positif. C'est-à-dire que Dieu a fait une grâce à Marie d'entrer dans une communion avec lui, eh bien, qui est extraordinaire. Mais pour que cette communion soit possible, il a fallu le oui de Marie. Dès le premier instant de son existence, de l'existence de son âme. Et c'est ça qui nous est montré dans ses écrits de Louisa. On n'est pas habitué à ça, parce qu'on n'approfondit pas ce sujet. Mais il y a, la plupart des grands théologiens disent, mais avec Marie, on n'a pas fini. On n'a pas fini le travail de la découvrir. Et c'est passionnant, avec des théologiens comme Saint-Louis-Marie Rion de Montfort, comme Saint-Maximilien-Marie Kolb, on voit déjà qu'il y a des étapes, avec un vocabulaire parfois qui mérite d'être rectifié, mais qui nous montre eh bien, que nous avons à découvrir la Vierge Marie pour comprendre le projet de Dieu.
1: Père Joël-Marie, est-ce qu'on peut dire, à vous entendre nous présenter la beauté de cette spiritualité, est-ce qu'on peut dire que Marie est le modèle parfait de la divine volonté ?
2: Oui, bien sûr. Bien sûr. C'est elle. C'est elle qui, par grâce, voilà, entre dans le mystère trinitaire. Jésus, lui, c'est pas par grâce, parce que c'est par nature qu'il est Dieu. Et donc, il est dans le mystère de communion par nature. Mais Marie, c'est purement par grâce, mais avec son consentement, avec sa liberté qu'elle a dû redonner chaque instant de sa vie, tout au long de sa vie. Et donc, et parfois, elle a dû leur redonner ce oui dans la pure foi, et pas sympa avec des grandes visions.
1: Ce n'est pas facile d'accueillir la volonté de Dieu dont Marie nous aide à dire oui à Dieu.
2: Exactement. Marie n'est que oui. Marie n'est que oui à Dieu. Et elle veut nous apprendre à dire oui à notre tour. Et alors, la prière pour nous devient finalement... C'est expliquer à travers ça ce que ça voudrait dire d'entrer dans la divine volonté, c'est-à-dire de commencer à ressembler à ce que Dieu veut pour nous. Eh bien, c'est peut-être dans toutes nos activités, notre travail, nos rencontres, nous placer dans le oui de Marie.
1: Justement, il nous reste 2 minutes. Je voudrais que vous abordiez. Déjà, vous avez commencé cette question qui me tient à cœur. Comment vivre cette réalité aujourd'hui et comment vivre concrètement cette spiritualité dans notre quotidien?
2: Cette spiritualité, je ne sais pas s'il faut l'appeler spiritualité parce que moi, je me situe au niveau d'un apport théologique.
1: D'accord.
2: Avec les écrits de Louisa Picaretta pour comprendre. On est dans il faut mieux comprendre le projet de Dieu. C'est d'abord les évangiles, c'est d'abord toute la Bible, la tradition de l'Église, l'enseignement théologique, mais ça se continue. Et les écrits de Louisa Picaretta seront analysés, approfondis pour mieux comprendre la nouveauté qu'il y a là. C'est dans une histoire de l'Église. Et donc comprendre, pour découvrir que Dieu, bien qu'il n'arrête pas de donner, est un Dieu qui est capable de construire. Et il veut construire la vie de chacun. Il veut construire l'humanité. Alors, quand on regarde l'humanité dans l'état où elle est, on se dit, mais comment il va faire? Eh bien, c'est ça que les écrits de Louisa Picaretta nous apportent. Il renforce en nous l'espérance que Dieu continue de construire.
1: Vous qui avez découvert, vous qui avez lu et vous avez écrit sur cette orientation spirituelle, selon vous, Père Joël-Marie, quels sont les dangers ou malentendus à éviter?
2: Alors là, il y a effectivement des dangers. Pourquoi? Parce que honnêtement, au départ, les écrits de Louisa Picaretta, c'est difficile. J'oserais même dire c'est barbant, au départ. Parce que ce n'est pas notre langage habituel, et donc il faut se secouer un petit peu. Et puis, on risque de tomber dans des fausses interprétations. Par exemple, à un moment donné, il dit, la divine volonté, si tu te mets dans la divine volonté, tu sais plus que les sacrements. Alors, fausse interprétation de ça, ça serait de dire, on peut se passer des sacrements. Mort de Pau, la page suivante, c'est pas la page suivante, mais une autre page du Livre du Ciel, dit, mais quand les gens seront dans la divine volonté, les sacrements seront toujours là, mais ils les vivront d'une manière beaucoup plus profonde.
1: C'est ça.
2: Comme si un voile était enlevé. Et donc, et donc des fausses interprétations, on peut en avoir sur plein de domaines. Par exemple, par rapport aux souffrances les catastrophes à venir. Il y a des gens qui utilisent Luisa Picaretta, et pour moi, ça me met en boule.
1: D'une manière apocalyptique.
2: Oui, c'est ça. Parce que, bien sûr, comme dans les écrits de Sœur Faustine, il y a tel ou tel endroit, on dit, si l'homme continue à vivre sans Dieu, il va y avoir des catastrophes. Mm-hmm. Ce qui est assez évident, quoi. Mais des gens vont partir de là en disant, attention, Dieu va nous donner des catastrophes. Ce qui est faux, c'est pas ça qui est dit. Et d'ailleurs, par exemple, il y a pas mal des pages, des écrits qui sont écrits pendant la guerre 14. Et là, la catastrophe, elle était là. C'est le moins qu'on puisse dire. Et Jésus dit à Louisa qu'il est avec les soldats qui sont en train de mourir sur le champ de bataille. Et il ajoute, mais je suis aussi avec leur mère. Mmh. Voilà, Dieu se situe du côté de celui qui est en souffrance. Il ne se situe surtout pas comme celui qui imposerait une catastrophe. Donc ça serait une fausse interprétation qui serait donnée. Voilà pourquoi il faut étudier sérieusement ces écrits et baliser, les interpréter dans l'ensemble et pas prendre un petit extrait et puis en dire n'importe quoi. Et donc il y a vraiment un grand travail à faire.
1: Père Joël-Marie, comme prêtre, comme expérience pastorale, sacerdotale, vous pensez que cette orientation de Louisa est bien cadrée dans les évangiles et dans la doctrine de l'Église?
2: Le dicastère pour la doctrine de la foi en 2024 a dit qu'il n'y avait aucun problème avec les écrits de Louisa Picaretta au niveau théologique et au niveau moral. C'est pas rien. Et puis ensuite, le prêtre Saint-Annibal di Francia, qui a accompagné Louisa Picaretta et a commencé à faire la diffusion des écrits, avant que ces écrits soient achevés d'ailleurs, et qui avait obtenu l'imprimature de tous les écrits qu'il avait à ce moment-là, ce prêtre-là, il est mort trop tôt, mais il a été canonisé par Jean-Paul II. Alors que c'était, pour lui, les dernières années de sa vie, c'était vraiment ça qui était l'essentiel. Donc il y a quand même des points de repère dans ce que l'Église a dit par rapport à Luisa Picaretta, auquel il faut vraiment prêter attention.
1: Et Joël-Marie Ferrand, merci. Merci pour ce temps passé ensemble. Et la sainteté n'est pas d'abord faire beaucoup, mais laisser Dieu agir en nous. Et qui mieux que Marie a vécu cela? Voilà ce que nous avons découvert avec ces différentes rencontres avec le Père Joël-Marie Ferrand de la communauté de la Croix Glorieuse. Dire oui, comme Marie, chaque jour, dans la pitose, voilà le chemin. Eh bien, que la Vierge Marie nous apprenne à vivre, non pas selon notre volonté, mais dans la joie de la volonté de Dieu. Père Joël-Marie, merci.
2: Ben merci, frère Clément-Marie. Merci aux auditrices et auditeurs qui ont eu la patience d'écouter.
1: Merci. Merci, Père Joël-Marie. Nous aurons l'opportunité de vous retrouver au courant de cette année pour d'autres rendez-vous et pour d'autres témoignages aussi poignants qui nous ouvrent à la présence de Dieu en tenant les mains de la Vierge Marie. Eh bien, chers frères et sœurs, nous touchons ici le cœur de la vie spirituelle, l'union qui transforme tout, demeurer en Dieu. Voilà. Saint-Louis-Marie Grignion de Montfort ne conduit pas seulement à une dévotion, mais il conduit à une union. Demeurer, c'est le mot de Jésus. Dans l'évangile de Saint-Jean, Jésus répète « Demeurez en moi ». Jean 15, verset 4. Ce mot est central. Il ne s'agit pas d'un passage, mais d'une habitation. La consécration trouve ici son accomplissement. Elle devient une vie en Dieu. Saint Paul va dire dans son épître aux Galates, « Ce n'est plus moi qui vis, c'est le Christ qui vit en moi. » Galates 2, verset 20. J'ai déjà cité cette référence. Eh bien, voilà l'horizon. Et Saint Louis-Marie Grignion de Montfort y conduit par Marie. Non pas en remplaçant le Christ, mais en nous configurant à lui. Dans cette union, tout se simplifie. Ce qui est dispersé devient un. La prière nourrit l'action. L'épreuve devient offrande. Le quotidien devient lieu de Dieu. Saint Thomas d'Aquin dira « La perfection de la vie spirituelle consiste dans l'unité de l'amour. » L'unité de l'amour. Alors peu à peu, l'âme cesse de vivre à partir d'elle-même. C'est une vie habitée par Dieu. Elle reçoit sa vie de Dieu. Le même saint Paul, dans son épître aux Philippiens, chapitre 2, verset 13, va dire « Dieu est à l'œuvre en vous ». Cela change tout. On agit autrement, on aime autrement, on souffre autrement. La fécondité du cachet. Certains disent « Mais je ne fous rien, qu'est-ce que je vaux ?» Oui, tu vaux pour Dieu. Cette vie produit du fruit, souvent invisible, mais réel. Une paix plus profonde, une charité plus vraie, une présence plus lumineuse. Sainte Thérèse dira « Une âme embrasée d'amour ne peut rester inactive. » Une âme embrasée d'amour ne peut rester inactive. C'est une réponse pour nous aujourd'hui. Dans un monde dispersé, saturé, agité, Saint-Louis-Marie-Guyon de Montfort nous rappelle le centre, que le centre est intérieur. La fécondité est intérieure. La présence de Dieu est intérieure. Et cela nous conduit à quoi ? À une vie transfigurée. Alors, la vie change, pas forcément extérieurement, mais dans sa profondeur. Saint Jean de la Croix encore résume ceci. L'âme qui aime devient ce qu'elle aime. Ah, c'est beau ça. L'âme qui aime devient ce qu'elle aime. Demeurer en Dieu, ce n'est pas faire plus, c'est être autrement. Avec Marie, la vie devient présence habitée. L'union à Dieu transforme silencieusement toute l'existence. Vivre en Marie, c'est laisser Dieu vivre pleinement en nous. Et bien voilà. Je vais conclure. Chers frères et sœurs, au thème de ce chemin, une lumière s'impose. Nous avons appris à nous donner, nous avons appris à purifier. Et aujourd'hui, nous apprenons à demeurer. La spiritualité de Saint-Louis-Marie-Guyon de Montfort nous conduit à une véritable vie de simplicité. Une vérité simple. Dieu ne veut pas seulement notre vie, il veut vivre en nous. Et Marie est le chemin discret, sûr, maternel, qui nous y conduit. Alors, dans le silence de notre cœur, laissons monter cette prière. Ô Marie, demeure de Dieu, mère du silence et de la présence, apprends-nous à vivre en toi, pour que Dieu vive en nous. Fais de notre cœur un lieu d'accueil, un lieu de paix, un lieu de Dieu. Que notre vie devienne simple, unifiée, offerte et totalement habitée par Jésus. Amen. Eh bien, que Dieu vous garde et vous bénisse et qu'il conduise nos pas en tenant les mains de la Vierge Marie à demeurer en Dieu.

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1: Je souhaite confier à Notre-Dame de Lourdes la guérison de ma petite nièce Gaëtane. Que les soins et les interventions médicales à venir se déroulent au mieux et portent leurs fruits. Veille sur ses parents et sa famille. Amen. Merci beaucoup.
2: Notre-Dame de Lourdes, priez pour la conversion de notre famille et pour qu'elle reste toujours unie. Merci Sainte Vierge Marie.
3: Ma petite fille Jeanne a 24 ans aujourd'hui, 19 mai. Elle est née très prématurée, à 5 mois et demi. Elle n'a aucune séquelle. Pendant 21 ans, je suis venue remercier Marie pour ce miracle. Maintenant trop âgée, je ne peux plus venir. Merci Marie.
4: Au nom du Père et du Fils et du Saint-Esprit.
5: Amen.
4: Chers frères et sœurs, soyez les bienvenus à Lourdes, dans cette grotte de Massabielle, où la Vierge Marie, l'Immaculée Conception, est apparue à Bernadette. Avec elle, nous méditerons aujourd'hui les mystères douloureux du rosaire. Nous prions avec tous les pèlerins présents à Lourdes, et aujourd'hui tout particulièrement avec tous les membres du Secours catholique et de la Cité Saint-Pierre. Nous prions aussi avec tous ceux et celles qui, par le monde, nous sont unis, par l'écoute de leur radio chrétienne francophone, par l'écoute de la chaîne de télévision catholique KTO, par leur connexion au site internet du sanctuaire de Lourdes. Je crois en Dieu, le Père Tout-Puissant, Créateur du ciel et de la terre, et en Jésus-Christ, unique notre Seigneur, qui a été conçu du Saint-Esprit, aimé de la Vierge Marie, a souffert sous Ponce Pilate, a été crucifié, est mort et a été enseveli, est descendu aux enfers. Le troisième jour est ressuscité des morts, est monté aux cieux, est assis à la droite de Dieu, le Père Tout-Puissant, d'où il viendra juger les vivants et les morts. Je crois en l'Esprit Saint, à la Sainte Église catholique, à la communion des saints, à la rémission des péchés,
6: à la résurrection de la chair, à la vie éternelle. Amen.
4: Prions aux intentions de notre Saint-Père le Pape. Notre Père qui es aux cieux, que ton nom soit sanctifié, que ton règne vienne, que ta volonté soit faite sur la terre comme au ciel.
6: Donne-nous aujourd'hui notre pain de ce jour. Pardonne-nous nos offenses, comme nous pardonnons aussi à ceux qui nous ont offensés. Et ne nous laisse pas entrer en tentation, mais délivre-nous du mal.
4: Je vous salue Marie, pleine de grâce, le Seigneur est avec vous. Vous êtes bénie entre toutes les femmes, et Jésus, le fruit de vos entrailles, est béni.
6: Sainte Marie, Mère de Dieu, priez pour nous pauvres pécheurs, maintenant et à l'heure de notre mort. Amen.
4: Je vous salue, Marie, pleine de grâce. Le Seigneur est avec vous. Vous êtes bénie entre toutes les femmes, et Jésus, le fruit de vos entrailles, est béni.
6: Sainte Marie, Mère de Dieu, priez pour nous pauvres pécheurs, maintenant et à l'heure de notre mort. Amen.
4: Je vous salue Marie, pleine de grâce, le Seigneur est avec vous. Vous êtes bénie entre toutes les femmes, et Jésus, le fruit de vos entrailles, est béni.
6: Sainte Marie, Mère de Dieu, priez pour nous pauvres pécheurs,

0: Ô Marie conçue sans péché.
1: Priez pour nous, qui avons votre femme.
0: Premier mystère douloureux, l'agonie de Jésus. Dans l'angoisse, Jésus priait avec plus d'insistance, et sa sueur devint comme des gouttes de sang qui tombaient jusqu'à terre. Prions pour tous les défunts et pour leurs proches dans la peine. Notre Père qui es aux cieux, que ton nom soit sanctifié, que ton règne vienne, que ta volonté soit faite sur la terre comme au ciel.
1: Donne-nous aujourd'hui notre pain de ce jour. Pardonne-nous nos offenses, comme nous pardonnons aussi à ceux qui nous ont offensés. Et ne nous laisse pas entrer en tentation, mais délivre-nous du mal.
2: Amen. Je vous salue, Marie, pleine de grâce. Le Seigneur est avec vous. Vous êtes bénie entre toutes les femmes. Et Jésus, le fruit de vos entrailles, est béni.
1: Sainte Marie, Mère de Dieu, priez pour nous, pauvres pécheurs, maintenant et à l'heure de notre mort.
2: Amen. Je vous salue, Marie, pleine de grâce. Le Seigneur est avec vous. Vous êtes bénie entre toutes les femmes. Et Jésus, le fruit de vos entrailles, est béni.
1: Sainte Marie, Mère de Dieu, priez pour nous, pauvres pécheurs, maintenant et à l'heure de notre mort.
2: Amen. Je vous salue, Marie, pleine de grâce. Le Seigneur est avec vous. Vous êtes bénie entre toutes les femmes, et Jésus, le fruit de vos entrailles, est béni.
1: Sainte Marie, Mère de Dieu, priez pour nous, pauvres pécheurs, maintenant et à l'heure de notre mort.
2: Amen. Je vous salue, Marie, pleine de grâce. Le Seigneur est avec vous. Vous êtes bénie entre toutes les femmes, et Jésus, le fruit de vos entrailles, est béni.
1: Sainte Marie, Mère de Dieu, priez pour nous, pauvres pécheurs, maintenant et à l'heure de notre mort.
2: Amen. Je vous salue, Marie, pleine de grâce. Le Seigneur est avec vous. Vous êtes bénie entre toutes les femmes, et Jésus, le fruit de vos entrailles, est béni.
1: Sainte Marie, Mère de Dieu, priez pour nous, pauvres pécheurs, maintenant et à l'heure de notre mort.
2: Amen.

0: priez pour nous pauvres pécheurs, maintenant et à l'heure de notre mort. Amen.
1: Je vous salue, Marie, pleine de grâce. Le Seigneur est avec vous. Vous êtes bénie entre toutes les femmes, et Jésus, le fruit de vos entrailles, est béni.
0: Sainte Marie, Mère de Dieu, priez pour nous pauvres pécheurs, maintenant et à l'heure de notre mort. Amen.
1: Je vous salue, Marie, pleine de grâce. Le Seigneur est avec vous. Vous êtes bénie entre toutes les femmes, et Jésus, le fruit de vos entrailles, est béni.
0: Sainte Marie, Mère de Dieu, priez pour nous pauvres pécheurs, maintenant et à l'heure de notre mort. Amen.
1: Je vous salue, Marie, pleine de grâce. Le Seigneur est avec vous. Vous êtes bénie entre toutes les femmes, et Jésus, le fruit de vos entrailles, est béni.
0: Sainte Marie, Mère de Dieu, priez pour nous pauvres pécheurs, maintenant et à l'heure de notre mort. Amen.

0: Deuxième mystère douloureux, la flagellation. Après avoir fait flageller Jésus, Pilate le livra pour être crucifié. Prions pour les victimes et prions aussi pour leurs bourreaux. Notre Père qui es aux cieux, que ton nom soit sanctifié, que ton règne vienne, que ta volonté soit faite sur la terre comme au ciel.
1: Donne-nous aujourd'hui notre pain de ce jour. Pardonne-nous nos offenses, comme nous pardonnons aussi à ceux qui nous ont offensés. Et ne nous laisse pas entrer en tentation, mais délivre-nous du mal.
2: Je vous salue, Marie, pleine de grâce. Le Seigneur est avec vous. Vous êtes bénie entre toutes les femmes. Et Jésus, le fruit de vos entrailles, est béni.
1: Sainte Marie, Mère de Dieu, priez pour nous pauvres pécheurs, maintenant et à l'heure de notre mort. Amen.
2: Je vous salue, Marie, pleine de grâce. Le Seigneur est avec vous. Vous êtes bénie entre toutes les femmes. Et Jésus, le fruit de vos entrailles, est béni.
1: Sainte Marie, Mère de Dieu, priez pour nous pauvres pécheurs, maintenant et à l'heure de notre mort. Amen.
2: Je vous salue, Marie, pleine de grâce. Le Seigneur est avec vous. Vous êtes bénie entre toutes les femmes. Et Jésus, le fruit de vos entrailles, est béni.
1: Sainte Marie, Mère de Dieu, priez pour nous pauvres pécheurs, maintenant et à l'heure de notre mort. Amen.
2: Je vous salue, Marie, pleine de grâce. Le Seigneur est avec vous. Vous êtes bénie entre toutes les femmes, et Jésus, le fruit de vos entrailles, est béni.
1: Sainte Marie, Mère de Dieu, priez pour nous pauvres pécheurs, maintenant et à l'heure de notre mort. Amen.
2: Je vous salue, Marie, pleine de grâce. Le Seigneur est avec vous. Vous êtes bénie entre toutes les femmes, et Jésus, le fruit de vos entrailles, est béni.
1: Sainte Marie, Mère de Dieu, priez pour nous pauvres pécheurs, maintenant et à l'heure de notre mort. Amen.
3: Je vous salue, Marie, pleine de grâce. Le Seigneur est avec vous. Vous êtes bénie entre toutes les femmes, et Jésus, le fruit de vos entrailles, est béni.
1: Sainte Marie, Mère de Dieu, priez pour nous pauvres pécheurs, maintenant et à l'heure de notre mort. Amen.
3: Je vous salue, Marie, pleine de grâce. Le Seigneur est avec vous. Vous êtes bénie entre toutes les femmes, et Jésus, le fruit de vos entrailles, est béni.
1: Sainte Marie, Mère de Dieu, priez pour nous pauvres pécheurs, maintenant et à l'heure de notre mort. Amen.
3: Je vous salue, Marie, pleine de grâce. Le Seigneur est avec vous. Vous êtes bénie entre toutes les femmes, et Jésus, le fruit de vos entrailles, est béni.
1: Sainte Marie, Mère de Dieu, priez pour nous pauvres pécheurs, maintenant et à l'heure de notre mort. Amen.
3: Je vous salue, Marie, pleine de grâce. Le Seigneur est avec vous. Vous êtes bénie entre toutes les femmes, et Jésus, le fruit de vos

0: vos entrailles est bénie.
1: Sainte Marie, Mère de Dieu, priez pour nous pauvres pécheurs, maintenant et à l'heure de notre mort. Amen.
0: Je vous salue Marie, pleine de grâce, le Seigneur est avec vous. Vous êtes bénie entre toutes les femmes, et Jésus, le fruit de vos entrailles, est béni.
1: Sainte Marie, Mère de Dieu, priez pour nous pauvres pécheurs, maintenant et à l'heure de notre mort. Amen.

0: Troisième mystère douloureux, le couronnement d'épines. Mon royaume n'est pas de ce monde. Prions ensemble pour tous les responsables des affaires publiques, que leurs décisions contribuent à la justice et à la paix. Notre Père, qui es aux cieux, que ton nom soit sanctifié, que ton règne vienne, que ta volonté soit faite sur la terre comme au ciel.
1: Donne-nous aujourd'hui notre pain de ce jour. Pardonne-nous nos offenses, comme nous pardonnons aussi à ceux qui nous ont offensés. Et ne nous laisse pas entrer en tentation, mais délivre-nous du mal. Je vous salue, Marie, pleine de grâce. Le Seigneur est avec vous. Vous êtes bénie entre toutes les femmes, et Jésus, le fruit de vos entrailles, est béni.
2: Sainte
1: Marie, Mère de Dieu, priez pour nous, pauvres pécheurs, maintenant et à l'heure de notre mort. Amen. Je vous salue, Marie, pleine de grâce. Le Seigneur est avec vous. Vous êtes bénie entre toutes les femmes, et Jésus, le fruit de vos entrailles, est béni.
2: Sainte Marie, Mère de Dieu, priez pour nous, pauvres pécheurs, maintenant et à l'heure de notre mort. Amen.
1: Je vous salue, Marie, pleine de grâce. Le Seigneur est avec vous. Vous êtes bénie entre toutes les femmes, et Jésus, le fruit de vos entrailles, est béni.
2: Sainte Marie, Mère de Dieu, priez pour nous, pauvres pécheurs, maintenant et à l'heure de notre mort. Amen.
1: Je vous salue, Marie, pleine de grâce. Le Seigneur est avec vous. Vous êtes bénie entre toutes les femmes, et Jésus, le fruit de vos entrailles, est béni.
2: Sainte Marie, Mère de Dieu, priez pour nous, pauvres pécheurs, maintenant et à l'heure de notre mort. Amen.
1: Je vous salue, Marie, pleine de grâce. Le Seigneur est avec vous. Vous êtes bénie entre toutes les femmes, et Jésus, le fruit de vos entrailles, est béni.
2: Sainte Marie, Mère de Dieu, priez pour nous pauvres pécheurs, maintenant et à l'heure de notre mort. Amen.
3: Je vous salue, Marie, pleine de grâce. Le Seigneur est avec vous. Vous êtes bénie entre toutes les femmes, et Jésus, le fruit de vos entrailles, est béni.
2: Sainte Marie, Mère de Dieu, priez pour nous pauvres pécheurs, maintenant et à l'heure de notre mort. Amen.
3: Je vous salue, Marie, pleine de grâce. Le Seigneur est avec vous. Vous êtes bénie entre toutes les femmes, et Jésus, le fruit de vos entrailles, est béni.
2: Sainte Marie, Mère de Dieu, priez pour nous pauvres pécheurs, maintenant et à l'heure de notre mort. Amen.
3: Je vous salue, Marie, pleine de grâce. Le Seigneur est avec vous. Vous êtes bénie entre toutes les femmes, et Jésus, le fruit de vos entrailles, est béni.
2: Sainte Marie, Mère de Dieu, priez pour nous pauvres pécheurs, maintenant et à l'heure de notre mort. Amen.
3: Je vous salue, Marie, pleine de grâce. Le Seigneur est avec vous. Vous êtes bénie entre toutes les femmes, et Jésus, le fruit de vos entrailles, est béni.
2: Sainte Marie, Mère de Dieu, priez pour nous pauvres pécheurs, maintenant et à l'heure de notre mort. Amen.
3: Je vous salue, Marie, pleine de grâce. Le Seigneur est avec vous. Vous êtes bénie entre toutes les femmes, et Jésus, le fruit de vos entrailles, est béni.
2: Sainte Marie, Mère de Dieu, priez pour nous pauvres pécheurs,
0: maintenant et à l'heure de notre mort. Amen.

0: Quatrième mystère douloureux, le portement de croix. Ils requirent un homme de Cyrène nommé Simon et le chargèrent de porter la croix derrière Jésus. Prions pour les bénévoles et les salariés de la cité Saint-Pierre et du Secours catholique. Prions pour tous ceux qui aident les autres à porter leur croix. Notre Père qui es aux cieux, que ton nom soit sanctifié, que ton règne vienne, que ta volonté soit faite sur la terre comme au ciel.
1: Donne-nous aujourd'hui notre pain de ce jour. Pardonne-nous nos offenses, comme nous pardonnons aussi à ceux qui nous ont offensés. Et ne nous laisse pas entrer en tentation, mais délivre-nous du mal.
2: Je vous salue, Marie, pleine de grâce. Le Seigneur est avec vous. Vous êtes bénie entre toutes les femmes. Et Jésus, le fruit de vos entrailles, est béni.
1: Sainte Marie, Mère de Dieu, priez pour nous, pauvres pécheurs, maintenant et à l'heure de notre mort. Amen.
2: Je vous salue, Marie, pleine de grâce. Le Seigneur est avec vous. Vous êtes bénie entre toutes les femmes. Et Jésus, le fruit de vos entrailles, est béni.
1: Sainte Marie, Mère de Dieu,
2: priez pour nous, pauvres pécheurs, maintenant et à l'heure de notre mort. Amen. Je vous salue, Marie, pleine de grâce. Le Seigneur est avec vous. Vous êtes bénie entre toutes les femmes. Et Jésus, le fruit de vos entrailles, est béni.
1: Sainte Marie, Mère de Dieu, priez pour nous, pauvres pécheurs, maintenant et à l'heure de notre mort. Amen.
2: Je vous salue, Marie, pleine de grâce. Le Seigneur est avec vous. Vous êtes bénie entre toutes les femmes. Et Jésus, le fruit de vos entrailles, est béni.
1: Sainte Marie, Mère de Dieu, priez pour nous, pauvres pécheurs, maintenant et à l'heure de notre mort. Amen.
2: Je vous salue, Marie, pleine de grâce. Le Seigneur est avec vous. Vous êtes bénie entre toutes les femmes. Et Jésus, le fruit de vos entrailles, est béni.
1: Sainte Marie, Mère de Dieu, priez pour nous, pauvres pécheurs, maintenant et à l'heure de notre mort. Amen.
3: Je vous salue, Marie, pleine de grâce. Le Seigneur est avec vous. Vous êtes bénie entre toutes les femmes. Et Jésus, le fruit de vos entrailles, est béni.
1: Sainte Marie, Mère de Dieu, priez pour nous, pauvres pécheurs, maintenant et à l'heure de notre mort. Amen.
3: Je vous salue, Marie, pleine de grâce. Le Seigneur est avec vous. Vous êtes bénie entre toutes les femmes. Et Jésus, le fruit de vos entrailles, est béni.
1: Sainte Marie, Mère de Dieu, priez pour nous, pauvres pécheurs, maintenant et à l'heure de notre mort. Amen.
3: Je vous salue, Marie, pleine de grâce. Le Seigneur est avec vous. Vous êtes bénie entre toutes les femmes. Et Jésus, le fruit de vos entrailles, est béni.
1: Sainte Marie, Mère de Dieu, priez pour nous, pauvres pécheurs, maintenant et à l'heure de notre mort. Amen.
3: Je vous salue, Marie, pleine de grâce. Le Seigneur est avec vous. Vous êtes bénie entre toutes les femmes. Et Jésus, le fruit de vos entrailles, est béni.
1: Sainte Marie, Mère de Dieu, priez pour nous, pauvres pécheurs, maintenant et à l'heure de notre mort. Amen.
3: Je vous salue, Marie, pleine de grâce. Le Seigneur est avec vous. Vous êtes bénie entre toutes les femmes. Et Jésus, le fruit de vos entrailles, est béni.
1: Sainte Marie, Mère de Dieu, priez pour nous, pauvres pécheurs, maintenant et à l'heure de notre mort. Amen.
3: Je vous salue, Marie, pleine de grâce. Le Seigneur est avec vous. Vous êtes bénie entre toutes les femmes. Et Jésus, le fruit de vos entrailles, est béni.
1: Sainte Marie, Mère de Dieu, priez pour nous, pauvres pécheurs,

0: Cinquième mystère douloureux, le crucifixion et la mort de Jésus. Mon Dieu, pourquoi m'as-tu abandonné? Prions pour toutes les personnes qui sont seules dans leur détresse. Notre Père qui es aux cieux, que ton nom soit sanctifié, que ton règne vienne, que ta volonté soit faite sur la terre comme au ciel.
1: Donne-nous aujourd'hui notre pain de ce jour. Pardonne-nous nos offenses, comme nous pardonnons aussi à ceux qui nous ont offensés. Et ne nous laisse pas entrer en tentation, mais délivre-nous du mal.
2: Je vous salue, Marie, pleine de grâce. Le Seigneur est avec vous. Vous êtes bénie entre toutes les femmes. Et Jésus, le fruit de vos entrailles, est béni.
3: Sainte Marie, Mère de Dieu, priez pour nous pauvres pécheurs, maintenant et à l'heure de notre mort. Amen.
2: Je vous salue, Marie, pleine de grâce. Le Seigneur est avec vous. Vous êtes bénie entre toutes les femmes. Et Jésus, le fruit de vos entrailles, est béni.
3: Sainte Marie, Mère de Dieu, priez pour nous pauvres pécheurs, maintenant et à l'heure de notre mort. Amen.
2: Je vous salue, Marie, pleine de grâce. Le Seigneur est avec vous. Vous êtes bénie entre toutes les femmes. Et Jésus, le fruit de vos entrailles, est béni.
3: Sainte Marie, Mère de Dieu, priez pour nous pauvres pécheurs, maintenant et à l'heure de notre mort. Amen.
2: Je vous salue, Marie, pleine de grâce. Le Seigneur est avec vous. Vous êtes bénie entre toutes les femmes. Et Jésus, le fruit de vos entrailles, est béni.
3: Sainte Marie, Mère de Dieu, priez pour nous pauvres pécheurs, maintenant et à l'heure de notre mort. Amen.
2: Je vous salue, Marie, pleine de grâce. Le Seigneur est avec vous. Vous êtes bénie entre toutes les femmes. Et Jésus, le fruit de vos entrailles, est béni.
3: Sainte Marie, Mère de Dieu, priez pour nous pauvres pécheurs, maintenant et à l'heure de notre mort. Amen.
4: Je vous salue, Marie, pleine de grâce. Le Seigneur est avec vous. Vous êtes bénie entre toutes les femmes. Et Jésus, le fruit de vos entrailles, est béni.
3: Sainte Marie, Mère de Dieu, priez pour nous pauvres pécheurs, maintenant et à l'heure de notre mort. Amen.
4: Je vous salue, Marie, pleine de grâce. Le Seigneur est avec vous. Vous êtes bénie entre toutes les femmes. Et Jésus, le fruit de vos entrailles, est béni.
3: Sainte Marie, Mère de Dieu, priez pour nous pauvres pécheurs, maintenant et à l'heure de notre mort. Amen.
4: Je vous salue, Marie, pleine de grâce. Le Seigneur est avec vous. Vous êtes bénie entre toutes les femmes. Et Jésus, le fruit de vos entrailles, est béni.
3: Sainte Marie, Mère de Dieu, priez pour nous pauvres pécheurs, maintenant et à l'heure de notre mort. Amen.
4: Je vous salue, Marie, pleine de grâce. Le Seigneur est avec vous. Vous êtes bénie entre toutes les femmes, et Jésus, le fruit de vos entrailles, est béni.
3: Sainte Marie, Mère de Dieu, priez pour nous pauvres pécheurs, maintenant et à l'heure de notre mort. Amen.
4: Je vous salue, Marie, pleine de grâce. Le Seigneur est avec vous. Vous êtes bénie entre toutes les femmes, et Jésus, le fruit de vos entrailles, est béni.
3: Sainte Marie, Mère de Dieu, priez pour nous pauvres pécheurs, maintenant et à l'heure de notre mort. Amen.
0: Gloire.

0: Ô Marie conçue sans péché,
1: priez pour nous, pécheurs,
0: prions. Seigneur notre Dieu, par ta puissance et ta bonté, tu donnes à l'Église de regarder Marie qui accompagnait son Fils dans ses souffrances. Accorde à ton peuple, dans son pèlerinage sur la terre, de garder les yeux fixés sur elle, pour garder l'espérance, pour mieux suivre le Christ, de manière à parvenir comme elle à la plénitude de la gloire. Par Jésus-Christ, ton Fils, notre Seigneur et notre Dieu, qui vit et règne avec toi dans l'unité du Saint-Esprit, Dieu pour les siècles des siècles.
1: Amen.
0: Je vais maintenant donner la bénédiction à toutes les personnes, mais aussi à tous les objets, images que vous avez crucifiés, que vous avez apportés pour vous, pour les gens à qui vous voudrez les offrir. Alors si vous voulez les présenter à la bénédiction. Le Seigneur soit avec vous. Que Dieu Tout-Puissant vous bénisse, vous ici présents, tous ceux que vous portez dans votre cœur, qu'il bénisse tous les objets que vous avez apportés, que ces objets vous aident ceux à qui vous les offrirez à se rapprocher de Dieu. C'est pourquoi je vous bénis tous au nom du Père et du Fils et du Saint-Esprit.
1: Amen.
0: Notre-Dame de Lourdes,
1: priez pour nous.
0: Notre-Dame de Lourdes,
1: priez pour nous.
0: Notre-Dame de Lourdes,
1: priez pour nous.
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1: priez pour nous.

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3: Lecture du livre des Actes des Apôtres. Quand arriva le jour de la Pentecôte, au terme des 50 jours après Pâques, ils se trouvaient réunis tous ensemble. Soudain, un bruit survint du ciel, comme un violent coup de vent. La maison où ils étaient assis en fut remplie tout entière. Alors leur apparurent des langues, qu'on aurait dites de feu, qui se partageaient, et il s'en posa une sur chacun d'eux. Tous furent remplis d'Esprit Saint. Ils se mirent à parler en d'autres langues, et chacun s'exprimait selon le don de l'Esprit. Or, il y avait, résidant à Jérusalem, des Juifs religieux venant de toutes les nations sous le ciel. Lorsque ceux-ci entendirent la voix qui retentissait, ils se rassemblèrent en foule. Ils étaient en pleine confusion, parce que chacun d'eux entendait dans son propre dialecte ceux qui parlaient. Dans la stupéfaction et l'émerveillement, ils disaient « Ces gens qui parlent ne sont-ils pas tous Galiléens ? Comment se fait-il que chacun de nous les entende dans son propre dialecte, sa langue maternelle ?» Parthes, Mèdes et Élamites, habitants de la Mésopotamie, de la Judée et de la Cappadoce, de la province du Pont et de celle d'Asie, de la Phrygie et de la Pamphylie, de l'Égypte et des contrées de Libye, proche de Cyrène, Romains de passage, Juifs de naissance et convertis, Crétois et Arabes, tous nous les entendons parler dans nos langues des merveilles de Dieu. Première chose à retenir de ce texte, il me semble, Jérusalem est la ville du don de l'Esprit. Elle n'est pas seulement la ville où Jésus a institué l'Eucharistie, la ville où il est ressuscité, elle est aussi la ville où l'Esprit a été répandu sur l'humanité. À l'époque du Christ, la Pentecôte juive était très importante. C'était la fête du don de la loi, l'une des trois fêtes de l'année pour lesquelles on se rendait à Jérusalem en pèlerinage. Et l'énumération que nous donne Luc de toutes les nationalités réunies à Jérusalem pour cette occasion en est la preuve. Parthes, Mèdes, Élamites, habitants de la Mésopotamie, de la Judée, de la Cappadoce, des bords de la mer Noire, de la province d'Asie, de la Phrygie, de la Pamphylie, de l'Égypte, de la Libye, proche de Cyrène, Crétoises et Arabes. La ville de Jérusalem grouillait donc de monde venu de partout, des milliers de Juifs pieux, venus parfois de très loin. Pour bien nous faire comprendre ce qui se passe, Luc nous le raconte ici dans des termes qu'il a de toute évidence choisis très soigneusement pour évoquer au moins trois textes de l'Ancien Testament. Ces trois textes sont premièrement le don de la loi au Sinaï, deuxièmement une parole du prophète Joël et troisièmement l'épisode de la tour de Babel. Je commence par le Sinaï. Les langues de feu de la Pentecôte, le bruit pareil à celui d'un violent coup de vent, suggère que nous sommes ici dans la ligne de ce qui s'était passé au Sinaï quand Dieu avait donné les tables de la loi à Moïse. On trouve cela au livre de l'Exode, je cite, « Le troisième jour, quand vint le matin, il y eut des voix, des éclairs, une nuée pesant sur la montagne et la voix d'un corps très puissant. La montagne du Sinaï n'était que fumée, parce que le Seigneur y était descendu dans le feu. Sa fumée monta comme le feu d'une fournaise et toute la montagne trembla violemment. Moïse parlait et Dieu lui répondait par la voix du tonnerre. » Et on racontait dans le Targum que lorsque Dieu avait donné la loi, il y avait des lampes de feu qui traversaient l'espace. En s'inscrivant dans la ligne de l'événement du Sinaï, saint Luc veut nous faire comprendre que cette Pentecôte, cette année-là, est beaucoup plus que le pèlerinage traditionnel de Pentecôte juive. C'est un nouveau Sinaï. Comme Dieu avait donné sa loi à son peuple pour lui enseigner à vivre dans l'Alliance, désormais, Dieu donne son propre esprit à son peuple. Deuxièmement, Luc a très certainement voulu évoquer une parole du prophète Joël, je vous la redonne. « Je répandrai mon esprit sur toute chair, dit Dieu. » C'est au chapitre 3 du livre de Joël. « Toute chair, c'est-à-dire tout être humain. » Aux yeux de Luc, ces Juifs fervents, issus de toutes les nations qui sont sous le ciel, comme il les appelle, symbolisent l'humanité tout entière, pour laquelle s'accomplit enfin la prophétie de Joël. Cela veut dire que le fameux jour de Dieu, tant attendu, est arrivé. Troisièmement, je vous ai parlé de l'épisode de Babel. Vous vous souvenez de l'histoire de Babel? En la simplifiant beaucoup, on peut la raconter comme une pièce en deux actes. Acte 1, tous les hommes parlaient la même langue, ils avaient le même langage et les mêmes mots. Et ils décident d'entreprendre une grande œuvre qui mobilisera toutes leurs énergies, la construction d'une tour immense. Acte 2, Dieu intervient pour mettre le holà. Il les disperse à la surface de la terre et il brouille leur langue. Désormais, les hommes ne se comprendront plus. Nous nous demandons souvent ce qu'il faut en conclure. Si on veut bien ne pas faire de procès d'intention à Dieu, impossible d'imaginer qu'il ait agi pour autre chose que pour notre bonheur. Donc, si Dieu intervient, c'est pour épargner à l'humanité une fausse piste. La piste de la pensée unique, du projet unique. C'est comme s'il nous disait, mes petits-enfants, vous recherchez l'unité, c'est bien, mais ne vous trompez pas de chemin. L'unité n'est pas dans l'uniformité. La véritable unité de l'amour ne peut se trouver que dans la diversité. Et le récit de la Pentecôte chez Luc s'inscrit bien dans la ligne de Babel. À Babel, l'humanité apprend la diversité. À la Pentecôte, elle apprend l'unité dans la diversité. Désormais, toutes les nations qui sont sous le ciel entendent proclamer dans leurs diverses langues l'unique message, les merveilles de Dieu.

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1: Heureux ceux qui s'aiment, préparation au mariage. Je tiens donc ce livret pour les fiancés, futurs mariés. C'est un petit livret outil qui est paru aux éditions Artege. J'ai son auteur, Juliette Levivier, bonjour.
2: Bonjour Nathalie.
1: À vos côtés, vous ne vous quittez plus depuis près de 34 ans, c'est votre époux. Bonjour Thibault.
3: Bonjour Nathalie.
1: Alors au programme, et toute la semaine, on va bien sûr revenir sur ô combien il est important de préparer ce sacrement pour cet engagement. Et un engagement, si possible, durable. Alors, à ce jour, je vais vous demander, ça sera la première question à tous les deux, quelles sont les motivations de ces jeunes couples aujourd'hui qui demandent donc le mariage? Et vous avez tous les deux une véritable expérience de terrain, puisque vous êtes missionnés aussi pour votre diocèse, dans le cadre aussi de ces préparations. Juliette?
2: Alors, je dirais que les motivations sont parfois surprenantes. Au départ, voilà, on peut attendre un peu de tout, la tradition, on ne sait pas bien. Ils ont beaucoup de mal à nous dire pourquoi ils sont là. Ça, c'est très intéressant. Alors, bon, il y a une chose qui ressort et qui est très touchante. C'est quand même le côté, si on n'est pas marié, on n'est pas à l'église, on n'est pas bien sûr qu'on va être marié. Et puis, il y a quelque chose autour de la famille, autour des grands-mères qui ont transmis la foi. On y va pour faire plaisir à la grand-mère. Et une fois, on a même eu des Siciliens. Alors, la grand-mère sicilienne, elle avait carrément dit, si le petit-fils ne se marie pas à l'église, eh ben, je fais sauter Palerme ou un truc comme ça. Enfin, elle était vraiment assez remontée.
1: Une Sicilienne.
2: C'est ça. Donc, on les a eus là. Et alors, c'était extraordinaire parce que la jeune femme, qui ne connaissait pas Jésus, a fait connaissance de Jésus. Et donc, voilà, il y a quand même des gens qui viennent de très loin. Et puis, Jésus...
3: Je pense qu'il est bon de préciser qu'en fait, nous nous préparons en paroisse et qu'on est dans les paroisses où vraiment on essaye de faire refleurir des oasis dans le désert. Donc depuis tout le temps où nous préparons, nous n'avons jamais eu un couple chrétien qui vivait de sa foi chrétienne. Au fond, la grande différence, c'est que les jeunes qui aujourd'hui vivent de cet idéal chrétien et veulent vraiment construire leur couple selon l'évangile, en fait, ils vont plutôt se préparer dans certains centres ou auprès de certaines abbayes, auprès, voilà, où ils trouveront d'autres personnes qui vivent un peu la même chose, qui ont les mêmes aspirations, et au fond, ils vont se soutenir. Et c'est vrai que nous, on se retrouve avec des gens qui, parfois, ne connaissent pas Jésus. Je me souviens d'une fois où on a préparé, on avait 5 couples, on avait 6 personnes non baptisées. Alors, il y en avait une qui était catéchumène, parce qu'il faut quand même qu'il y en ait un des deux qui soit baptisé pour pouvoir se marier à l'église. Et en fait... Eh bien, voyez, le Seigneur nous les envoie. Eh bien, cette catéchumène, elle a été fabuleuse. Parce qu'en fait, les autres ont ouvert des yeux très grands quand elle a dit qu'elle était catéchumène. Déjà, ils n'avaient jamais entendu parler de ça. Et à la fin du parcours de préparation au mariage, ils ont dit, mais on peut venir à ton baptême? Et ça, c'est des choses porteuses. Il faut, vous savez, je pense que c'est vraiment important, quelle que soit la motivation des gens, de se dire, ben, même si c'est pour faire plaisir à la grand-mère, si c'est le fil qui les tient à l'église, ce fil-là, il est important. Et peut-être qu'on va pouvoir en tisser d'autres.
2: Et se dire que le Seigneur précède. Vraiment, le pape François nous dit tout le temps que quand quelqu'un vient frapper à la porte du presbytère, c'est le Seigneur qui nous l'envoie. Et on n'a pas... Alors après, il y a tout ce temps de discernement de la préparation au mariage pour vérifier que le fil n'est pas trop ténu. C'est-à-dire qu'il faut quand même avoir une ouverture du cœur. Il faut quand même accepter, on va mettre Jésus dans sa vie. Enfin, il y a, voilà. Donc on est, nous, dans une paroisse rurale, qui est un lieu de première annonce de la foi, très clairement. Mais le discernement autour de ce qui tient à Jésus, c'est quelque chose qui n'est pas toujours évident. Parce qu'on ne veut pas non plus que ces jeunes se retrouvent engagés dans quelque chose qui, au fond, qu'ils n'auront pas réellement choisi. Il faut que leur consentement soit valide.
1: Alors permettez-moi de réagir puisque vous abordez aussi la question aussi du discernement. Est-ce qu'il faut aussi être préparé, donc en capacité aussi de dire non, là vous ne pouvez pas continuer car l'Église propose un sacrement et ce sacrement faut aussi tenir dans la durée et au fond l'indissolubilité aussi de ce sacrement de mariage. Voilà, savoir prendre position.
2: Je pense que ça fait partie de notre responsabilité d'accompagnateur et de l'équipe, pas une personne qui décide.
1: Donc vous n'accompagnez pas tout seul, là vous soulevez la question aussi de la cohérence de toute une équipe.
2: Bien sûr.
1: Donc il y a des regardants.
2: Il y a des regardants.
1: Vous n'accompagnez pas isolé.
2: Non, on est dans une équipe.
3: Non, c'est vraiment un travail d'équipe et on se retrouve plusieurs fois dans l'année. Et ben, cette année, vous voyez, ça fait plusieurs années de suite qu'on recrute des nouveaux couples préparateurs au mariage. Et je rejoins la question que vous avez posée là. On a un couple qui, la première année, a eu un couple qui a arrêté. Et pour eux, ils étaient mais désolés, c'était une catastrophe. Au fond, on a la chance d'avoir un évêque qui nous met très à l'aise en disant qu'on n'a pas d'obligation de résultat. Et au fond, notre rôle, c'est de discerner, d'amener les gens à discerner. Et là, en l'occurrence, nous, on a trouvé que c'était très bien fait, surtout que la femme a écrit, après la soirée pardon, a écrit une lettre extraordinaire en disant « Moi, je me suis rendu compte que je n'étais pas prête. » Et figurez-vous que 15 jours plus tard, son mari partait avec une autre femme. Enfin, son probable futur mari. Voilà. Donc, le discernement, c'est vital.
1: Et au fond, ce temps de préparation a aidé cette personne à discerner qu'elle ne pouvait pas continuer sur ce chemin d'engagement.
3: Ben, oui, ouais. Et
2: c'est fait pour ça.
1: C'est comme à une certaine époque, on en parle moins, le temps des fiançailles, qui est une étape de discernement où on peut arrêter à tout moment le temps des fiançailles.
2: Là, on a des jeunes qui vivent
1: donc
2: ensemble.
1: S'autoriser à arrêter.
2: Bien sûr. Et on a des jeunes qui vivent ensemble pour la plupart depuis longtemps.
1: C'est l'état des lieux aujourd'hui.
2: C'est l'état des lieux. Ouais. Nous, on n'a que des jeunes qui sont en couple depuis, qui vivent en couple depuis un certain temps, qui ont des enfants, qui ont le chien, qui ont les puces du chien, qui ont tout ça. Voilà. Et donc, une vraie vie de couple, mais ils se sont installés sans jamais réfléchir à leur couple. On n'aura jamais parlé de communication, ils ont les oreilles comme ça dès qu'on parle de communication, jamais entendu parler, du pardon, jamais entendu parler. Et donc, il n'y a personne qui leur dit ce qu'on leur dit. On les amène à réfléchir à qu'est-ce qui tient leur couple. Alors, une chose est quand ils ont des enfants, parce que là, on a déjà une famille constituée. Autre chose, quand ils sont à deux, mais On ne pousse jamais un sacrement avec des gens quand le fil est trop ténu sur le plan du couple ou de la foi.
1: Donc vous vous rassurez, là, vous n'êtes pas sur la quantité. Cette liberté aussi.
2: C'est hyper important qu'il soit très libre. On est là pour libérer la liberté. On est là pour faire émerger.
1: Et libérer les cœurs, au fond.
2: Et libérer les cœurs.
1: Et les intelligences.
3: Oui, surtout que sur le plan de la liberté, c'est quand même un des piliers du mariage. Et aujourd'hui, c'est vrai que les fiançailles, au fond, nous, on n'est pas confrontés. On n'est pas vraiment dans un temps de fiançailles. Et on a passé ce stade de l'émerveillement. On est face à des gens qui sont dans une routine, dans un train-train. Et en fait, je pense que leur parler de Jésus, c'est quelque chose qui va pouvoir les amener à aller vers une autre lumière, à pouvoir redonner du sens, ou à donner simplement du sens, parce que je peux vous dire qu'il y en a qui sont très très loin de Jésus, et c'est pas une critique, à nous de les accompagner, on est là pour ça. En fait, on n'est pas juste dans une petite préparation au mariage, on est dans la préparation au sacrement de mariage, et à nous de montrer ce qu'il y a de sacré dans le mariage.
1: Donc il y a la question aussi, comment rendre témoignage aussi de ce sacrement? Et vous êtes les premiers témoins aussi, Thibault et Juliette, à rendre témoignage de ce sacrement que vous-même vous avez reçu il y a 34 ans.
2: Ça fait partie, je pense, de l'essentiel pour les animateurs de préparation au mariage. On a été très touchés cette année par des fiancés qui étaient avec nous juste pour une soirée. Normalement, ils sont préparés par un jeune couple que nous venions de recruter pour ce service. Et ils nous ont dit combien ils étaient touchés par leur amour. Et ça, tout est dit, je pense.
3: Des couples qui s'aiment, ça doit se voir. Il y a une joie qui rayonne.
1: Ça rayonne, ça transpire.
3: Mais oui, ouais. ça éclabousse.
2: D'autant que eux, on les trouve souvent un peu blasés. Ils ont perdu l'émerveillement. nous disent comment ça se fait depuis eh bien, le jeune couple, ça fait, ils ont 10 ans de mariage, comment ça se fait qu'ils aient encore ça dans le regard ?
3: Et moi, je pense que l'amour, c'est quelque chose de viral, quoi. Ça se transmet.
1: C'est contagieux.
3: Assez contagieux, ça c'est clair.
1: Seulement, il faut en prendre soin.
2: Il faut en prendre soin, ouais, puis être dans la joie. On veut aussi leur transmettre la lumière et la joie de s'aimer, la, voilà, de sortir de quelque chose qui est un peu train-train ou blasé.
3: Ça, il y a cette formule de dire que l'espérance, c'est la joie de la foi. Et ben, cette confiance en Dieu qu'on a, je veux dire, ce trésor qu'on leur porte, c'est quelque chose qui peut leur ouvrir des horizons dont ils n'ont pas idée aujourd'hui. Et en fait, voilà, on essaie d'être des témoins de la joie et des témoins de l'espérance.
2: Sans se montrer comme des super-héros. Parce que ça, c'est le truc qui est un peu gênant, c'est qu'ils vont se dire, non mais eux, alors puis eux, ils ont Jésus, dans, ils sont tombés dans la marmite, ils savent tout, tout ça. Pas du tout, on est des pauvres, on en témoigne au moment de la soirée, pardon, puis régulièrement, on se présente comme des gens comme eux, simplement, on a cette joie d'avoir Jésus qui soutient notre amour. Quand on dit que dans le sacrement, Jésus vient sauver l'amour, on en fait l'expérience.
3: Vous savez, dans les Béatitudes, la première, c'est « Heureux les pauvres de cœur, car le royaume des cieux est à eux. » Et heureusement que nous sommes des pauvres. Nous le revendiquons parce que c'est la réalité et qu'en fait, être pauvre sans chez évangélique, c'est vraiment accepter de faire la place en soi pour accueillir ce Dieu qui s'est donné à nous pendant notre messe de mariage, lorsqu'on a dit oui, et qui nous accompagne tout le temps. Alors oui, nous sommes des pauvres, c'est vrai, mais en attendant, nous sommes des pauvres heureux du trésor que nous portons en nous.
2: Et puis sauvés.
1: En fait, voilà, et sauvés.
2: Et sauvés.
1: Juliette et Thibault Levivier, merci de votre intervention aujourd'hui. Donc on pourrait bien sûr retrouver chacune de ces interventions de cette série sur les podcasts de nos radios chrétiennes, avec aussi toutes vos coordonnées. Voilà, donc si certains auditeurs ont besoin peut-être de poursuivre un questionnement, eh bien ils pourront donc vous joindre. Je vous donne rendez-vous dans cette même émission demain à la même heure. Et merci.
3: Au revoir Nathalie.

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1: Bonjour Michel, nous nous retrouvons pour un nouvel épisode de l'histoire du polar.
2: Les Canadiens. La troisième, alors, c'est beaucoup plus roman psychologique. C'est André A. Michaud. André E. A. Michaud. Alors, son premier livre, c'est Le Ravissement. J'avoue que je ne l'ai pas lu, je n'ai pas trouvé. Par contre, ce qu'on trouve le plus souvent, parce qu'il est considéré comme son chef-d'œuvre, c'est Bondré. Bondré est paru à Rivage Noir en 2016-2017. Alors, l'histoire de Bondré, c'est une jeune fille qui s'appelle Zaza Mulligan, qui disparaît dans les forêts qui entourent le lac de Boundary Pound. C'est aux confins du Québec et du Maine. Cette région-là a été surnommée Bondré en mémoire d'un trappeur qui avait vécu une tragique histoire d'amour et qui a été enterré il y a déjà très très longtemps. Alors Zaza, on la retrouve, la jambe complètement écrasée dans un piège à ours complètement rouillé. Au départ, on dit ça va être un accident. Sauf que, quelques temps plus tard, une deuxième adolescente disparaît. Et à ce moment-là, on se dit, il y a un problème. Il doit y avoir un tueur qui se balade dans la forêt de Bondré. Et il y a deux enquêteurs, qui s'appellent Michaud et Cusack, qui vont enquêter sur cette affaire. Alors là, on voit que c'est une psychologue, parce qu'elle insiste énormément sur la psychologie du couple d'enquêteurs. Elle les met à nu, vraiment. Et c'est une écriture très angoissante. Ça ressemble à Twin Peaks.
1: Ah, d'accord. David Lynch.
2: Et au Canada, on a dit que c'était du Proust policier.
1: Voilà. Donc, belle référence.
2: Référence, hein. Alors, il y a d'autres livres qui ont été écrits par cette autrice. Il y a Mirror Lake, qui a été adapté au cinéma. Il y a Lazy Bird, il y a Rivière Tremblante, il y a Route Secondaire, il y a Tempête, c'est le dernier, qui est paru à Rivage Noir en 2023.
1: Donc à part Le Ravissement, les autres, on les trouve encore en librairie.
2: On les trouve tout à fait, puisque c'est Rivage Noir, donc Rivage Noir on trouve facilement. On va passer maintenant à deux auteurs.
1: Ah, les hommes.
2: Alors il y en a un je ne connais pas, c'est Martin Michaud, c'est un autre Michaud. Et Martin Michaud, c'est un avocat de formation et la critique au Canada dit que c'est le maître du thriller québécois. Il obtient un succès avec tous les livres qu'il a publiés. C'est le chef de file des écrivains de romans policiers actuels. On dit que c'est Jean Lesbeau, que c'est Connelly, que c'est Mankell. Le problème, c'est que ces livres, on ne les trouve pas. Alors, il a écrit, si vous les trouvez, « Il ne faut pas parler dans l'ascenseur »,« La chorale du diable »,« Je me souviens »,« Violence à l'origine »,« Ghetto X » et le dernier, en 2021, « Jusqu'au dernier cri ».
1: D'accord.
2: On trouve, par contre, les livres de Jean-Louis Blanchard. Alors, pour l'instant, on les trouve uniquement sur Internet, parce que ça a été épuisé. Mais ça va être réédité très bientôt.
1: Ah, donc, c'est un gage de succès.
2: Exactement. Alors, là, c'est plus satirique et c'est plus humoristique. Son premier roman, il l'a écrit alors qu'il avait 64 ans, donc il s'est mis sur le tard, et ça s'appelle « Le silence des pélicans ». C'est une série avec deux enquêteurs, Bono et Lamouche. Bono est un inspecteur jeune et très brillant. Lamouche, c'est un bon à rien, dont tout le monde cherche à se débarrasser. Alors, dans Le silence des pélicans, on commence avec la mort d'un étudiant, sans histoire, et puis on arrive à une mystérieuse affaire des pélicans qui était survenue 20 ans plus tôt.
1: Mystérieuse affaire de l'ordre du pélican.
2: Voilà. Le deuxième livre s'appelle « Les eaux de la Méduse ». Bon, je ne vais peut-être pas vous tout raconter. Le troisième, c'est la constellation du chat. Et le quatrième, la femme papillon, qui est sortie en 2024.
1: Toujours des histoires avec des animaux. Hein.
2: Voilà, mais la constellation du chat, c'est une constellation de victimes. C'est des victimes qui sont semées partout. Et la femme papillon, c'est en fait une secte qui est dirigée par une mystérieuse femme et qui est l'ordre des monarques.
1: Ah, tout un programme.
2: Enfin, le dernier auteur, qui est encore une autrice,
1: eh ben oui,
2: qui s'appelle Marie Magdeleine, qui a publié aux éditions du Caribou Masqué, en 2025, un polar qui s'appelle « Mon polar, ce n'est pas un polar, c'est la neige ». Celui-là, on ne peut pas le trouver, on peut le trouver uniquement quand on va à Montréal.
1: Ça ressemble à une chanson, ça. « Mon pays, ce n'est pas un pays ».
2: Exactement. Alors, ça se passe au mois de janvier, il y a une tempête de neige terrible qui a coupé complètement du monde une pourvoirie qui s'appelle la pourvoirie des Maringouins, à Rimouski. Et cette auberge est dirigée par un homme charmant qui s'appelle Zachary Bellefontaine. Chaque nuit, les occupants de l'hôtel vont être réveillés par la chanson de Gilles Vigneault. Et le matin, au réveil, il y a un cadavre qui est retrouvé dans une chambre. Ce sont des meurtres par empoisonnement. La première fois, c'est un empoisonnement à la poutine, dont tu parlais tout à l'heure. Et la deuxième fois, c'est un empoisonnement avec une tarte au bleuet.
1: Dont on parlait aussi.
2: Voilà. Alors, le pauvre Zachary Bellefontaine est affolé, d'autant que lui, il n'aime que les chansons de Robert Charlebois. Pas de bol pour lui.
1: Tabernacle.
2: Tabernacle. Hostie. Le soir, un soir, il y a un chaman aveugle, accompagné d'un loup, qui frappe à la porte et qui demande l'hospitalité. Alors, ils ont l'espoir que ce chaman va pouvoir trouver le coupable des meurtres, mais en fait, qui se cache derrière le masque de l'Indien, et les clients ne sont pas au bout de leur frayeur.
1: Ah, on est dans l'angoisse et dans le thriller...
2: Dans le paranormal, un peu.
1: Ah, aussi. Hein,
2: voilà.
1: D'accord.
2: Alors, je vous propose un petit jeu. Essayez de trouver la fin de l'histoire. Écrivez à Mathieu pour lui dire qu'est-ce que vous pensez être la suite de ce roman policier.
1: Oui, puisqu'on ne trouvera pas les éditions du Caribou Masqué.
2: Ben non. Et à ce moment-là, peut-être que vous pourriez venir exposer vos hypothèses.
1: Ça peut être un joli concours, ça. Hein? Avis aux amateurs d'énigmes et de romans policiers en tout genre, venez nous rejoindre. On sera heureux de vous accueillir sur notre plateau pour discuter de la fin potentielle de ce livre.
2: Exactement.
1: Merci Michel pour cette excellente idée.
2: Merci Emmanuel.
1: Eh bien, on se retrouve la semaine prochaine pour d'autres aventures policières.
2: Voilà.
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1: Il est intéressant de noter que les maladies mentales évoluent au fil de l'évolution de la société et en constituent une sorte de miroir. Le début du siècle dernier fut la grande époque de l'hystérie. Et aujourd'hui, dépression et angoisse tiennent le devant de la scène avec les addictions, quelles qu'elles soient. Que vit la personne malade ? La maladie psychique est d'abord

À un patient à qui je disais qu'il avait mis un genou à terre, il me répondit « Oh non, docteur, les deux genoux ». Ce qui est en jeu est l'image de soi, l'image de marque altérée, voire effondrée. D'où les sentiments qui peuvent émerger, tels que la culpabilité ou la honte, qui est l'émotion de la dévalorisation. Il peut être alors difficile d'admettre la réalité de la maladie psychique, d'où le retard à consulter et à traiter la maladie, mais aussi la crainte que le regard des autres ne soit plus le même. Un patient disait un jour, « Avec la maladie, j'ai appris l'humilité. » Mais c'est difficile de l'accepter. Et le raisonnement curieux, mais bien fréquent, est celui de dire « Tant que je ne consulte pas, c'est que je ne suis pas malade. » Il y a donc une remise en question. Et la maladie nous interroge sur ce que nous sommes, ce que nous vivons, notre mode de vie, nos choix, nos valeurs, le paraître, le pouvoir, les avoir, le mode de consommer, nos activités ou plutôt nos hyperactivités, car de nombreux adultes nous montrent qu'il n'y a pas que les enfants qui soient hyperactifs. Le nombre de cas de burn-out en témoigne. La maladie est donc à l'origine d'une souffrance psychique mais aussi globale. Une expérience de pauvreté induite qui conduit également au rétrécissement du champ de l'existence avec le risque de solitude. La maladie restreint et referme le monde. Ainsi, la dépression entraîne un rétrécissement, un repli sur soi, un bouleversement de la manière de vivre, de sentir, d'aimer, de rencontrer ou d'éviter. Une coupure vis-à-vis de soi-même, des autres et de Dieu. Le malade dépressif est refermé sur lui-même, incapable d'agir et parfois même de dire sa souffrance. Il est égocentré, expression plus juste que de dire qu'il est égoïste. Coupé, mais aussi coupable à ses yeux, coupable de ne plus pouvoir, de ne plus correspondre à ses idéaux, ses désirs. La culpabilité, la honte sont partie intégrante du vécu dépressif. La maladie questionne également le monde dans lequel nous vivons. La société nous demande d'être des super-hommes, avec de super-pouvoirs, la toute-puissance. Mais c'est dans les films fantastiques ou les bandes dessinées que cela se voit.

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1: Consentir à sa fragilité n'est pas chose aisée. Et précisément, la société actuelle ne laisse guère de place pour les fragiles. Alors même que cette expérience de fragilité et de vulnérabilité peut nous rendre plus humains et parfois nous sauver, se savoir vulnérable plutôt que de vouloir le cacher à tout prix est une force. Accepter et reconnaître sa vulnérabilité nourrit la confiance en soi et son assurance. Et ce n'est pas paradoxal. C'est une juste façon de voir notre humanité. Je vous propose une nouvelle béatitude. Heureux ceux qui connaissent leur fragilité et leurs limites, ils éviteront bien des chutes. J'ai souvent dit que dans ma pratique professionnelle,

0: J'ai vu passer des chênes dans mon bureau et rarement des roseaux. Les premiers cassent et s'effondrent, les seconds s'adaptent à la situation. Consentir à la fragilité n'est jamais facile, surtout si on exerce des responsabilités qu'on a l'habitude de commander, de diriger, d'être un meneur d'hommes, d'être un pilier de l'entreprise, ou tout au moins le penser. Il y a un travail de relecture et de réconciliation avec soi-même qui s'impose. Nous pourrions appeler cela l'opération vérité. La maladie peut être ce temps de réconciliation intérieure et alors de reconstruction. La maladie est aussi une expérience d'altérité, un trouble de la relation à soi-même. Être dépressif, c'est être autre, disait un patient. Se sentir autre, quelque chose d'étrange, où l'on ne se reconnaît pas. La traversée dépressive est effectivement une expérience d'altérité, de transformation intérieure, dont la venue a peut nous surprendre et dont on ne connaît pas l'issue, ou plutôt le travail intérieur qu'elle nous demande, et il faudra reprendre le fil de la vie, mais autre. Les malades me demandent souvent « Docteur, faites que je redevienne comme avant. » Je les rassure quant au dynamisme qu'ils retrouveront dans l'immense majorité des cas. Mais je leur indique aussi qu'ils seront les auteurs de ce qu'ils ont à vivre et que la maladie comporte la nécessité de ne pas revenir exactement comme avant. Sinon, il y aurait risque de récidive puisque rien n'aurait changé. La maladie ne permet pas qu'on reste à la surface de soi. Elle oblige à retrouver sens et cohérence à l'existence. Mais cette altérité, être autre, peut être plus profonde, plus marquée, plus radicale. Et certains patients peuvent vivre des expériences d'étrangeté, d'être étrangers à eux-mêmes. Une expérience où chacun de nous peut ne plus se reconnaître. Une part d'ombre en nous-mêmes qui fait surface. Ces expériences d'étrangeté sont très angoissantes, vécues parfois dans une véritable terreur. On retrouve ces expériences dans les psychoses, les délires aigus ou dans les expériences sous drogue modificatrice de la conscience. Les délires aigus sont des expériences de dépersonnalisation, un vécu d'étrangeté par rapport à soi-même, à son propre fonctionnement mental, à sa propre pensée. On peut rencontrer des sentiments de ne plus être soi, de transformation du corps, avec des alternances de périodes de calme et des périodes d'agitation. Ceci est vécu dans une grande angoisse, angoisse de morcellement, de néantisation. Il existe aussi également des idées d'envoûtement, d'ensorcellement. Souvent, le malade nous dit qu'on lui jette des sorts. Ce vécu d'étrangeté est tel qu'il explique pourquoi, dans ces moments aigus, le malade puisse évoquer une action satanique, seule explication plausible à ses yeux. C'est dire que ces expériences d'altérité peuvent être profondes.
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3: Une petite croix laissée dans une parka orange qui passe de main en main et infléchit les destinées, provoque des rencontres et fait cheminer vers la foi. Un roman léger et pourtant profond sur les voies surprenantes de Dieu, écrit par une convertie récente. Son cœur se serra quand elle entendit la voix du muezzin appelée à la prière du matin. Il fallait faire vite et prier avant que le soleil ne se lève. Papa ne respectait pas toutes les prières de la journée, mais il tenait à celle du matin qui réunissait toute la famille. Lorsque la jeune fille arriva dans la salle commune qui faisait office de cuisine, de salon, de salle à manger et de salle de prière, sa mère avait déjà disposé les tapis sur le sol. Asma rejoignit sa place à côté de sa sœur, derrière les hommes, et la prière commença. Comme les autres membres de sa famille, Asma s'inclinait, s'agenouillait et murmurait les mots prononcés tant de fois. Pendant combien de temps encore devra-t-elle faire semblant? Ses gestes, ses paroles n'avaient plus de signification pour elle. Sa nature droite et honnête souffrait de suivre des rites auxquels elle ne croyait plus. Mais la peur l'empêchait d'agir, la peur de blesser ses parents et plus encore, la peur d'être chassée de la maison. Fatiguée de sa nuit sans sommeil, elle ferma les yeux et se laissa bercer par le rythme des psalmodies. Une fois la prière terminée, Inra se dépêcha de replier les tapis pendant que leur mère commençait la cuisson des chapatis. Le doux parfum des petites galettes se mit bientôt à flotter dans la pièce. Asma aida sa mère à servir son frère Faisal et son père, puis elle s'accroupit sur les nattes posées à même le sol. Mais elle avait l'estomac noué et ne put rien avaler. Elle sentit le regard de sa sœur glisser sur elle. « Vous allez encore finir tard ce soir ?» demanda leur mère. « Oui, nous avons cette commande d'adrénaline, » répondit Faisal, qui travaillait dans la même usine que ses sœurs. « C'est un client important qui nous donne beaucoup de travail. Alors le patron veut absolument tenir les délais. » Comme la plupart des habitants de Savar, dans la banlieue de Dhaka, la famille vivait de l'industrie textile. La ville avait été surnommée « l'atelier du monde ». Après le repas, Inra et Asma se pressèrent devant le miroir, dehors, à l'abri sous l'auvent. C'est là que leur mère avait posé une bassine remplie d'eau. Elles se brossèrent les cheveux, puis drapèrent leur dupatta sur la tête, puis autour des épaules et de leur buste. Les couleurs vives des grands voiles des jeunes filles éclataient au milieu de la cour grise et nue et se reflétaient dans les larges flaques laissées par les averses de la nuit. Leur mère sortit avec précipitation. « Vite, vite, vous allez être en retard !» Asma et Inra revinrent prendre les boîtes contenant leur déjeuner, embrassèrent leur mère et quittèrent la maison. Les petites rues du quartier de Valgopu n'était pas éclairée, mais la lumière du soleil suffisait pour se repérer et éviter les égouts qui couraient à l'air libre de chaque côté de la rue. En passant devant un terrain utilisé comme décharge, elles aperçurent des femmes et des enfants du quartier, déjà occupés à fouiller les sacs poubelles qui jonchaient le sol, essayant de glaner les détritus les moins endommagés. Inra soupira en les regardant. Les deux sœurs ne gagnaient pas des salaires très élevés à l'usine, mais au moins, elles échappaient à la grande misère. Perdue dans ses pensées, Asma n'avait pas prononcé un seul mot depuis leur départ de la maison. « Allez, dis-moi ce qui ne va pas !» lui demanda doucement Inra. Asma sourit. Malgré leurs 18 mois d'écart, les deux jeunes filles se considéraient comme des jumelles et partageaient tout. Enfin, presque tout, car depuis quelque temps, Asma se faisait plus secrète. Inra souffrait de cette distance qui s'était installée entre elles. Elle se sentait comme amputée d'une partie d'elle-même, Asma réfléchit. Elle pouvait confier à Inra au moins une partie de ses soucis. Elle avait tellement besoin de parler. C'est Abdoul, le contremaître de ton atelier ? Asma hocha la tête. Eh bien, il m'a fait des avances. Quoi ? S'exclama Inra. Il veut se marier avec toi ? Mais il doit en parler à papa d'abord. Inra, s'écria Asma, il ne veut pas se marier avec moi. Il a cherché à me toucher et il m'a dit des choses. Je ne peux pas te les répéter ici. Mais il est musulman, non ? Asma ricana devant la naïveté de sa sœur. Et alors, tu crois que tous les musulmans sont aussi droits que papa ? Abdoul respecte peut-être le jeûne et les prières, mais son cœur n'est pas pur, tu peux me croire. Elle passait dans des rues tortueuses, devant les immeubles inachevés, des tas de matériaux abandonnés, des maisons aux murs effrités et menaçant ruines et des déchets, encore des déchets. La petite rue déboucha sur une plus grande artère, déjà animée alors que le soleil se levait à peine. Cette fois, ce fut au tour d'Inra de se taire. Sans doute était-elle choquée par les paroles d'Asma. Tant pis, se dit son aîné. Il fallait bien qu'elle se déniaise et qu'elle apprenne les réalités de la vie. Je n'endors plus la nuit, ajouta Asma. Je ne mange plus. J'ai peur toute la journée. Je tremble dès qu'il est dans l'atelier. Asma, tu sais comme la beauté des femmes peut être tentante pour les hommes. Tu dois garder une attitude humble. Baisse les yeux, ne l'encourage pas. Mais ne sois pas vive non plus. Avec ton caractère, tu ne dois pas le froisser. Il connaît bien Fessal. Attention, lui cria Asma. Concentrée sur les confidences de sa sœur, Inra ne prenait pas garde à ce qui l'entourait. Or, il n'y avait pas de trottoir et les rickshaws, les vélos-taxis, traçaient leur route sans égard pour les piétons. Les multiples trous dans la chaussée formaient des flaques profondes. Le chemin de l'usine était un vrai parcours d'obstacles. Une fois le danger passé, Asma se tourna vers son aîné, indigné. « Mais enfin, Inra, c'est lui qui me fait des avances et qui pose ses mains sur moi. J'ai peur de le croiser dans un couloir. Ce n'est pas de ma faute quand même. »« Je sais, » dit Inra. Mais s'il arrive quelque chose, c'est toi qui seras blâmé. Asma serra le poing. Inra avait raison. Après 10 minutes de marche, les deux jeunes filles rejoignirent la Harisha Highway, qui traversait Savar du nord au sud. À 7 heures matinale, les deux côtés de la grande route charriaient un flot d'ouvriers auxquels Inra et Asma se mêlèrent en silence. Elles marchèrent encore 20 minutes au milieu d'une circulation intense de camions, de scooters, de charrettes, de rickshaws. Amandapour Garmetz se trouvait au 5e étage du Savar Building, le plus haut immeuble du quartier, dont les 10 étages n'accueillaient que des ateliers de confection textile. Asma s'arrêta devant le bâtiment et regarda sa sœur avec angoisse. « Allez, viens !» lui dit Inra en lui prenant le bras. Dans les ateliers bondés, les ouvrières croisaient des hommes chargés d'immenses balles de vêtements. Voyaient-elles les lézardes inquiétantes qui couraient le long des murs ? Le palier du 5e s'ouvrait sur un vaste atelier. De longues tables parallèles les unes aux autres couraient d'un bout à l'autre de la salle comme de grands troncs d'arbres gisant au sol et d'où partaient des centaines de branches, des postes individuels équipés de machines à coudre.
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0: Bonjour et merci de nous retrouver pour la foi prise au mot, votre rendez-vous de formation et de réflexion. Aujourd'hui, je vous propose de nous attaquer à un monument de l'histoire spirituelle, mais aussi à un immense paradoxe. D'un côté, Maître Eckhart est une figure vénérée de la mystique, capable de nous dire que Dieu doit naître dans l'âme. De l'autre, sa vie s'est achevée dans la tourmente d'un procès en hérésie, ce qui a longtemps jeté un voile de suspicion sur son œuvre. Alors, comment ce frère prêcheur, professeur à l'Université de Paris, en est-il venu à tenir des propos si audacieux qu'ils résonnent encore aujourd'hui avec notre soif de développement personnel? Est-il possible de lire Eckhart sans se tromper de chemin? C'est ce que nous allons voir avec mes deux invités. Marianne Vanier, bonjour.
1: Bonjour.
0: Marianne Vanier, vous êtes venue assez souvent, on vous connaît, on a même fait une émission uniquement avec vous. Vous êtes professeur de théologie à l'Université de Lorraine et vous êtes la grande spécialiste de la mystique, et en particulier de la mystique rhénane. Et puis Jean-Claude Lagarigue, bonjour.
2: Bonjour à vous.
0: Vous êtes docteur agrégé en philosophie et vous êtes le tout récent traducteur, si j'ose dire, de l'œuvre latine de Maître Eckhart. Et donc vous allez nous parler à la fois du Maître Eckhart allemand, celui qu'on connaît le mieux, et aussi du Maître Eckhart latin. On va voir à quel point c'est important. Alors, peut-être pour commencer, une question un peu naïve, on va commencer par une première partie sur l'homme, hein. Avant, ça va être très classique, hein, l'homme et l'œuvre. Première partie sur l'homme, qui est Maître Eckhart? Je l'ai dit, c'est un frère prêcheur, donc c'est un dominicain. À quelle époque intervient-il?
1: Il vivait au XIVe siècle, il est né en 1260, à peu près, parce qu'il y a toujours un point d'interrogation sur les dates de naissance, et il est mort en 1328. Mmh. Il est rentré chez les Dominicains à l'âge de 15 ans, et il a eu un peu tous les postes de responsabilité, prieur, provincial, vicaire général, numéro 2 du maître de l'ordre, et en même temps, ça a été un intellectuel de référence, qui a enseigné par deux fois à l'Université de Paris, qui était au fait de la gloire quand il est parti à Strasbourg, mais qui a attiré tout de même un certain nombre de jalousies qui ont amené progressivement à son procès.
0: On va y venir. Ouais. Est-ce qu'on peut dire que c'est un scolastique habituel, enfin, comme on l'imagine, donc l'école, enfin, l'université, le scolastique, quoi?
1: Oui et non, c'est-à-dire qu'on le situe dans l'école d'Albert le Grand, il a beaucoup lu saint Thomas d'Aquin, mais en même temps, il a eu une expérience spirituelle, voire mystique, très forte, à partir de laquelle il a tout mis en perspective. Et donc, il a revisité, pourrait-on dire, saint Thomas, les pères de l'Église, et c'est quelqu'un qui est un génie, qui est tout à fait original.
0: Mmh. Vous êtes d'accord sur le côté génial?
3: Et c'est quelqu'un qui a fait l'effort aussi de s'ouvrir à un auteur comme Moïse Maïmonide, ce qui a changé la façon habituelle de lire les textes sacrés. Maïmonide insiste sur le caractère parabolique.
0: Donc c'est un auteur juif, il faut le dire.
3: Tout à fait.
0: Et oui.
3: Donc il y a des paraboles dans la Bible, mais Maître Eckhart comme Maïmonide prennent le parti de considérer que toute la Bible est parabole. Donc, il y a... qu'est-ce que ça veut dire, parabole? Ça veut dire que la Bible nous parle de Moïse, nous parle de Jésus ou de Marie, mais elle nous parle aussi de nous-mêmes. Mm-hmm. C'est-à-dire que l'épopée biblique nous parle d'Israël, mais ça parle également de nous-mêmes, c'est-à-dire de l'Église. Et l'Évangile parle bien sûr de Jésus, mais ça parle aussi de notre âme. Il y a la naissance de Jésus, mais il y a la naissance de Dieu dans notre âme. Donc il va y avoir une double lecture de l'Ancien Testament et également une double lecture de l'Évangile. C'est ce qui est très nouveau et c'est une inspiration qui vient de Maïmonide. Donc avant le commentaire de Jean, il y a un ouvrage très important qui est le livre des paraboles de la Genèse qui explique la méthode de lecture, la méthode herméneutique de Maître Eckhart.
0: Est-ce que pour vous, il est... Je vous repose une autre question sur l'originalité. J'ai dit, vous êtes vraiment la grande spécialiste de toute cette époque-là, et puis aussi des pères de l'Église. Enfin, vous êtes spécialiste de beaucoup de choses, Marianne Vanier. Est-ce que pour vous, il est bizarre par rapport aux autres, je veux dire, Henri Suzeau, tous ces mystiques, ce qu'on appelle vaguement les mystiques rhénans, enfin, souvent... est-ce que pour vous, il est très particulier?
1: C'est un peu le fondateur de la mystique rhénane, c'est-à-dire que à la fois Jean Toulaire et Henri Suzeau sont ses disciples, et lui-même est très radical. Il va tout de suite à l'essentiel, il veut l'absolu. Henri Suzeau est plus du côté du piétisme et il sera un peu à l'origine de la dévotion moderna, tandis que Eckhart va tout de suite au but.
3: Il ne faudrait pas enfermer Maître Eckhart dans la théologie germanique, pour reprendre un terme de Luther, qu'il a utilisé plus tard, ou dans la Deutsche Mystik. On voit bien que l'inspiration est dominicaine catholique, et même si les protestants et les allemands l'ont récupéré ensuite, son inspiration n'est pas allemande. Voilà. Donc, ne faisons pas de Tauler et Suzeau des petits scolastiques, des petits mystiques allemands. Non, ce sont des élèves de la grande théologie mystique rhénane, c'est-à-dire catholique de l'époque.
0: Oui, ça, c'est très important ce que vous dites. Enfin, on a souvent tendance à les prendre en dehors de leur contexte.
3: C'est-à-dire qu'on projette la division nationale du 19e siècle, et la culture Kampf chère à Bismarck, sur le 14e siècle, qui n'est pas du tout dans la même configuration nationale. Il n'y a pas encore des cristallisations des identités nationales comme plus tard.
0: Mmh. Ce qui est assez frappant, c'est qu'il prêche aussi, à démonial. On imagine mal saint Thomas d'Aquin faire ça. Enfin, il y a quelque chose quand même d'assez pastoral, en fait.
1: Ah, il est fondamentalement pasteur, prédicateur en tant que dominicain. Saint Thomas a aussi prêché, on a retrouvé un certain nombre de sermons qui ont été traduits par le père Thorel, mais en même temps c'était plus les sermons universitaires. Et chez Eckhart il y a aussi les sermons universitaires. C'est-à-dire qu'Eckhart est à la fois Lesemeister, professeur d'université, et Lebemeister, pasteur d'âme. Et vraiment, il accompagne les personnes. Alors, quand il est arrivé à Strasbourg, il a répondu à la demande du pape Clément V de prêcher en langue vernaculaire. Mmh. Et cette demande était faite aux prédicateurs lettrés, donc lui s'est tout de suite adapté. Mais déjà, si on prend les entretiens spirituels qu'il avait le soir avec les novices sur les grandes questions de la vie spirituelle, c'était en allemand, et puis il essayait de donner l'essentiel. Et si on voit le commentaire de l'évangile de Jean, il dit que justement la partie morale est matière à sermon. Bon, Jean-Claude Lagarrigue, c'est mieux que moi.
3: La grande innovation de Maître Eckhart, c'est qu'il ne fait pas pour les laïcs quelque chose de facile. On est surpris par la hauteur intellectuelle des sermons allemands, qui sont tout à fait du même niveau intellectuel que ses commentaires bibliques. Simplement, il s'intéresse à des questions morales, il donne des exemples moraux, mais il se refuse à faire, à couper l'Église en deux, avec des sermons en latin pour les clercs et des sermons en allemand pour le vulgaire, qui serait du prêchi-prêcha. C'est la même chose pour tout le monde. Voilà. Mmh. Et il unifie, c'est une Église une. Même si le discours va aller au-delà de la lettre, pour en saisir l'esprit, il va faire cet effort en s'adressant aux deux publics. Et c'est cet effort qu'il fait pour le commun des mortels qui est, à mon avis, très... très noble et en même temps très audacieux et très risqué. On n'a peut-être pas cette habitude, lorsqu'on prêche aux laïcs à l'époque, d'enseigner ainsi les mystères de la foi à un tel niveau intellectuel.
1: C'est ce qui lui a été reproché, d'ailleurs, révéler à tous les plus hautes réalités de la vie spirituelle. Donc, ça lui a été reproché, mais en même temps, c'est ce qui a été repris par Vatican II.
0: Oui, c'est ça qui est fascinant. Enfin, et c'est un peu effrayant de dire à un prêtre, n'en dis pas trop au bon peuple, parce on se demande d'ailleurs qu'est-ce que le bon peuple en ferait demain.
1: Oui.
0: Donc, effectivement, il y a ce paradoxe.
1: Oui.
0: Alors, bon, le procès. Qu'est-ce qui se passe?
1: Bah, le procès, ce sont quand même deux dominicains. Il y a, bon, à la fois l'ordre dominicain et puis l'archevêque de Cologne qui sont impliqués, mais Guillaume de Nideck et Hermann de Sumo vont dénoncer Eckhart auprès de l'archevêque de Cologne. Alors, premièrement, des dominicains qui dénoncent leur frère. Ensuite, l'archevêque de Cologne, ben, c'était pas à lui de condamner Eckhart ou de prendre position, c'était à l'ordre dominicain. Et Nicolas de Strasbourg prend position pour Eckhart.
0: Donc l'évêque...
1: Le visiteur dominicain, ah le oui, responsable le, dominicain.
0: C'est ça, le responsable.
1: Et le numéro 2 de l'ordre dominicain qui est mis en cause, le plus grand théologien de l'époque. Et quand on voit vraiment ce qui lui est reproché, on a l'impression qu'on n'a pas compris ce qui était dit. Donc là, quelque chose qui fait difficulté et qui vient de jalousie, bah justement du caractère réformateur d'Eckhart qui n'était pas apprécié, etc.
0: Il est encore numéro 2 au moment où
1: oui,
0: ça arrive.
1: Oui, oui.
0: C'est ça.
1: Oui, oui, il l'est.
0: Il est le
1: vicaire général du maître de l'ordre.
0: C'est ça. Donc c'est un complot.
3: Ce qui est très impressionnant, c'est que ce sont les meilleurs théologiens, les plus grands archevêques qui le condamnent. Voilà, c'est un scandale. On ne comprend pas ce qui s'est passé. Il y a quand même une persévérance dans la condamnation. On aurait pu arrêter la procédure à bien des reprises. Il y a d'abord une plainte dans l'ordre dominicain, ainsi qu'il a été dit, probablement que sa prédication devait choquer. Donc les deux dominicains s'offusquent. Cette plainte ne prospère pas. Après, elle rebondit chez l'archevêque de Cologne, et Maître Eckhart, sentant que ça va mal se passer, fait appel et demande à ce que le procès soit renvoyé en Avignon. Et donc après
0: c'est
3: le procès.
0: C'est là où se trouve le pape.
3: Voilà. Et là, en Avignon, ça se passe mal pour Maître Eckhart. Donc nous avons l'archevêque de Cologne, puis l'Avignon,
0: oui,
3: le pape,
0: le Vatican.
3: La justice pontificale qui oui. Ne lui donne pas raison. Ça fait beaucoup de gens, de censeurs, qui auraient pu lui rendre justice. On a quelque part, pour moi, traducteur de Maître Eckhart, quelque chose qui ressemble, vous savez, à la légende du grand inquisiteur chez Dostoïevski. Mm-hmm. Voilà quelqu'un qui témoigne de l'Évangile et qui est persécuté non seulement par les ennemis de l'Église, mais qui est persécuté par les représentants de l'Église. De deux choses l'une, ou c'est un hérétique, il l'a mérité, ou il subit quelque chose qui ressemble à ce que Jésus lui-même a subi.
0: À ce point-là, pour vous, il y a quelque chose de l'ordre d'une passion.
3: Ben oui, Jésus
0: l'a passion.
3: Persécuté par des hommes d'Église.
0: Douloureuse
3: aussi.
0: Passion.
3: Je pense que Maître Eckhart, c'est tout ou rien. Ou c'est un très grand saint, ou c'est un hérétique. Pour moi, qui ai goûté, qui me consacre à Eckhart tous les jours, quasiment, enfin tout. C'est ça a été un changement brutal dans mon existence. On ne m'a jamais enseigné l'Évangile comme ça. Je pense que c'est comme une cantatrice qui s'essaye à Wagner. Elle chantera plus jamais de la même façon.
0: Et donc vous traduisez Maître Eckhart comme vous traduisez Wagner. Ouais. Alors, du coup, qu'est-ce qui se passe? C'est-à-dire, d'abord, peut-être qu'on est allé un peu vite, il a quel âge au moment où ça arrive? Et qu'est-ce qui va lui arriver?
1: C'est à la fin de sa vie, en 1326, que tout commence, et le procès dure 2 ans, jusqu'en 1328. Et ensuite, on ne sait pas s'il a assisté au procès, en tout cas, on n'a pas sa défense.
0: C'est bizarre.
1: On ne sait pas s'il est mort en y allant, sur le chemin du retour sur place, on ne sait pas du tout. Oui. Et il y a quelques années, Timothy Radcliffe, maître général de l'ordre des Dominicains, a demandé à Joseph Ratzinger, qui était responsable de la Congrégation pour la doctrine de la foi, de réhabiliter maître Eckhart. Et la réponse a été non, parce que sa vie n'a pas été condamnée, et son œuvre non plus, mis à part quelques propositions à revoir justement à partir de la bulle In Agro Dominico. Mmh. Donc il n'y a pas véritablement de procès, il n'y a pas d'emprisonnement, il n'y a pas vraiment de sanctions, alors qu'à l'époque, les procès fleurissaient.
0: Et on savait faire les sanctions.
1: Voilà. Oui.
0: Et y compris les brûlements, enfin la destruction des œuvres.
1: Oui, oui.
0: Il y a des manuscrits, beaucoup, on a continué à le recopier. Enfin, je veux dire, c'est pas...
1: Ah ben l'œuvre a disparu, il y a eu l'interdit qui a été posé sur l'œuvre, et c'est la raison pour laquelle l'œuvre a disparu. Alors, elle a continué sous le manteau.
0: Ah, c'est sous le manteau.
1: Ben, Toller, Suzeau l'ont transmise, mais aussi beaucoup d'autres, et sous leur nom, pour ne pas faire croire que c'était Eckhart, et pour faire reconnaître. Il y a aussi le Granum Sinapis, le grain de Senevé, son poème qui a été chanté, mis en musique, etc. Et là, vraiment, son œuvre a disparu, et elle a été redécouverte peu à peu. Et celui qui l'a fait perdurer, c'est Nicolas de Cuse, qui a fait recopier l'œuvre latine. Dans le codex.
0: Pas du tout, parce que quand on voit cette efflorescence, on se dit il y a quand même eu une volonté de le maintenir, et vous dites
1: non.
0: Effectivement, il y a eu sous le manteau.
1: Oui, il y a. Alors des parties, justement, ont été connues, mais l'ensemble, non. Et l'œuvre tripartite, qui est sa somme théologique, il ne nous reste guère que les commentaires de l'écriture, le prologue à l'œuvre des propositions, quelques éléments de l'œuvre des questions. Mais l'œuvre des expositions, les commentaires bibliques, on a à peu près tout, mais on n'a pas les commentaires des psaumes, on n'a pas les commentaires de saint Paul.
0: D'accord.
1: Bon, etc. C'est...
0: Alors, puisque dans la première partie, on a vu l'homme, on va voir l'œuvre et on va juger sur Pleyès. Alors, je vous propose qu'on entende un premier texte extrêmement célèbre, c'est le sermon 52. Alors, le sermon est très long, vous n'en aurez que quelques extraits.
2: Quand je me tenais dans ma cause première, je n'avais pas de Dieu, et j'étais cause de moi-même. Alors je ne voulais rien, je ne désirais rien, car j'étais un être vide et un connaissant de moi-même selon la vérité divine. Alors je me voulais moi-même et ne voulais aucune autre chose. Ce que je voulais, je l'étais, et ce que j'étais, je le voulais. Et là je me tenais, vide de Dieu et de toute chose. C'est pourquoi je prie Dieu qu'il me rende quitte de Dieu, car mon être essentiel est au-dessus de Dieu, si nous prenons Dieu comme principe des créatures. Dans ce même être, où Dieu est au-dessus de l'être et au-dessus de toute distinction, j'étais moi-même. Là, je me voulais moi-même et je me connaissais moi-même pour faire cet homme, c'est-à-dire l'individu empirique. Et c'est pourquoi je suis cause de moi-même selon mon être, qui est éternel, et non selon mon devenir, qui est temporel. Et c'est pourquoi je suis non-né, et selon mon mode non-né, je ne peux jamais mourir.
0: Voilà, vous êtes bien sur KTO, la foi prise au mot. Nous venons d'entendre un texte de Maître Eckhart, puisque justement le thème de cette émission, c'est Maître Eckhart, en compagnie de Marianne Vanier et de Jean-Claude Lagarrigue. Alors, il y a une phrase qui est tout à fait étonnante, hein. Je prie Dieu qu'il me rende quitte de Dieu. Qu'est-ce que veut dire par là Maître Eckhart ? Là, on sent que je commence à allumer le bûcher, là.
3: Hein. C'est pas une phrase facile. C'est une phrase que Nietzsche reprend, je crois, dans le Gai Savoir, quatrième partie. Bien sûr, Nietzsche ne connaît pas plus que ça Maître Eckhart, mais la connaissance de l'œuvre latine nous permet de mieux le comprendre. Alors, on a beaucoup fait de tourisme intellectuel dans Maître Eckhart. C'est un peu comme visiter Notre-Dame sans savoir que c'est une église catholique. Et donc on s'est approprié dans le monde allemand Maître Eckhart en y voyant une mystique déiste peu enracinée dans la tradition chrétienne. Alors moi, la façon que j'ai de le lire, c'est qu'il y a le Dieu... du créateur de l'univers et celui qui guide le peuple élu par le moyen des juges et des prophètes. Et donc c'est le tout autre devant lequel l'homme se tient. Et il y a celui qui est en moi, qui est un Dieu d'amour, et qui me pousse à vivre ma vie librement. Et il me faut quitter le Dieu de l'Ancien Testament, qui est un Dieu qui guide pédagogiquement son peuple par la loi, pour vivre noblement, en adulte, responsable, en esprit et en vérité. Donc il y a, vous savez, le sermon de l'homme noble qui reprend la parabole des talents avec cette histoire d'un homme noble qui s'en est allé, qui a quitté son pays pour revenir chez lui, vivre noblement. Et c'est cette idée de quitter l'enfance, de quitter le Dieu de l'enfance aussi, pour accéder au Dieu de l'Évangile, c'est-à-dire un Dieu de liberté, un Dieu intime, qui est plus intime à moi-même que ce que j'ai de plus intérieur. Pour reprendre les paroles de saint Augustin au début des Confessions, parce que saint Augustin est ici à l'arrière-plan de toute son œuvre. Vous savez, il y a la cité de Dieu, qui est vraiment l'épopée du peuple élu, et puis il y a les Confessions, qui est vraiment la reprise de l'Évangile et qui est le roman d'une âme habitée par Dieu. Il y a deux genres différents dans la Bible pour Eckhart. Il y a l'épopée qui s'adresse, qui raconte l'histoire du peuple élu, et donc on s'intéresse au comportement prophétique, mais on s'intéresse peu au sentiment. On s'intéresse peu au sentiment d'Abraham lorsqu'il va au sommet de la montagne pour tuer son fils. Par contre, dans les évangiles, il est question de l'intimité, de l'intériorité, et il est question de moi. C'est un livre qui est fait pour moi, qui n'est pas fait pour nous. Là, donc il va lire, dans le commentaire de Jean, l'évangile comme un texte qui m'est adressé, et qui parle de moi, et pas simplement de Marie, mère de Jésus. À quoi servirait ce texte s'il ne nous parlait pas de notre renaissance, de notre naissance en Dieu? S'il ne racontait que de la naissance de Jésus, ce serait une naissance parmi d'autres.
0: On va revenir là-dessus, mais oui. Allez-y, Marianne Vallier.
1: Oui, c'est-à-dire que je pense qu'en tant que professeur à l'Université de Paris, en tant que responsable dominicain, il a vu beaucoup de déviances. Et par exemple, dans le Sermon 9, il critique 12 maîtres qui parlent de Dieu et qui le connaissent mieux qu'il ne se connaît lui-même, d'une certaine manière. Et il y a eu des pièces d'orfèvrerie, en quelque sorte, mais qui étaient purement intellectuelles. Et ce qui l'intéresse, comme le disait Jean-Claude Lagarrigue, c'est justement la rencontre du Dieu vivant. Mmh. Et là, il refuse de dire... Dieu égale l'être, il renverse, il dit l'être est Dieu, mais il dit ce n'est encore qu'un attribut. Mmh. Et il refuse des représentations qui seraient des idoles, c'est-à-dire que chacun fasse son Dieu à son image, au lieu de reconnaître qu'on est créé à l'image de Dieu, accueillir sa vie, accueillir son amour et être transformé. Et c'est vraiment cela. Et d'ailleurs, son commentaire d'Exode 3,14 est parlant avec l'abolitio. Dieu, c'est le bouillonnement. Mm-hmm. Il ne veut pas donner un concept, c'est ce bouillonnement, un bouillonnement dans lequel on est pris. Et ce bouillonnement d'amour de la Trinité que lui-même a connu, et il a été pris dans ce bouillonnement d'amour.
0: Mais justement, c'est assez. On a l'impression que c'est très spontané, très bon. Mais comme Jean-Claude Lagarrigue vient de le dire, il y a quelque chose de très savant là-dedans. Mmh. Enfin, on reconnaît du saint Augustin. Saint Augustin parlerait peut-être pas de bouillonnement, n'aurait peut-être pas ces concepts-là comme ça. Mais on sent que vous êtes aussi spécialiste de cette période-là. L'idée que Dieu naisse en moi, on va en revenir là-dessus. C'est quand même très traditionnel chez les pères.
1: Oui, tout à fait. C'est-à-dire que lui-même a eu cette expérience forte et il est entré chez les Dominicains apparemment pour comprendre. Et il a traversé toutes les œuvres des grands théologiens de son époque en reprenant ce qui correspondait à son expérience. Et justement, celui dont il est le plus proche est saint Augustin, parce que saint Augustin a été saisi par le Christ, lui a été saisi par la Trinité. Mais il y a quelque chose d'analogue, et c'est tout ce dynamisme dont il essaye de rendre compte. Mais c'est un homme du XIVe siècle, donc il va reprendre les catégories savantes de son époque, et il va faire comme saint Thomas faisait avec ses étudiants, les diatribes, mais là, lui-même le fait pour la vie spirituelle.
0: Mmh. On reviendra là-dessus dans la troisième partie, mais on voit bien le contresens que vous dénoncez, fait peut-être au XIXe, une période très romantique. En fait, il n'est pas en train de dire que Dieu, c'est le tout autre, dans le sens, une espèce de chose un peu désincarnée, hors sol, etc. C'est pas ce qu'il est en train de dire.
3: Non. Il y a un auteur qui a fait beaucoup de mal, c'est Schopenhauer. Il est au terme d'un processus où d'abord on a arraché Maître Eckhart au catholicisme, et ensuite on l'a arraché au christianisme, après l'avoir arraché au judaïsme. Alors tout ça, c'est une longue histoire de contresens.
0: C'est ça.
3: Et le fait de disposer enfin de l'œuvre latine nous montre l'enracinement biblique. C'est un homme qui considère que la Bible est donc centrée évidemment sur la création, puis ensuite l'histoire du peuple élu, mais ensuite dans l'Évangile et dans d'autres textes auparavant. Mais la bonne nouvelle, c'est une Bible qui nous parle en notre cœur et qui nous met la parole de Dieu au cœur. Et non pas, effectivement, ailleurs, qui ne nous met pas Dieu au ciel, mais qui nous le met en nous. Exactement ce que fait saint Augustin, qui, au début des confessions, vous vous souvenez, lorsqu'il cherche Dieu, il le cherche partout dans l'univers, il le cherche au ciel, il ne le trouve pas au ciel. Il ne le trouve qu'au fond de lui-même. C'est le Dieu des confessions. C'est vraiment un Dieu d'amour, et non plus simplement un Dieu tout-puissant, créateur, et qui accompagne sa création et son peuple. Là, il y a une évolution. La parole de Dieu n'est pas tout à fait la même selon qu'elle nous parle de la Genèse, c'est qu'elle nous parle de l'incarnation et de l'habitation dans l'âme.
0: C'est ça qu'on appelle la naissance de Dieu en l'âme. C'est pas moi qui fais naître Dieu en l'âme, vous êtes d'accord ? C'est Dieu qui naît en moi.
3: Alors, vous savez, c'est Jean 1,14, le Verbe s'est fait chair, il habitait en nous. Alors, ça veut dire que la grâce de l'incarnation a précédé l'habitation, l'inhabitation, c'est-à-dire le fait que Dieu vient habiter dans l'âme, et Maître Eckhart de préciser que c'est réciproque, c'est-à-dire que l'inhabitation précède également l'incarnation. Par exemple, Marie a d'abord été pleine de grâce avant d'être pleine de Jésus. Et cela vaut pour Marie, mais ça vaut aussi pour le chrétien, qui ne peut être plein de bonnes œuvres, plein de Dieu dans son existence extérieure, que parce qu'il a d'abord été plein de grâce.
0: Est-ce que c'est pas une posture anti-théologique, enfin, ou anti-intellectuelle? Une manière de dire, on va se débarrasser de toutes les représentations, vous avez dit les idoles, tous les trucs que les profs de théologie font, vous avez dans leur machin, là, bon, et on va se laisser infuser par le Dieu qui habite en moi. Est-ce que c'est ça? Parce que ça a été lu aussi un peu comme ça.
1: Oui, ça a été lu comme ça, mais pour Eckhart, non, parce que il est intellectuel jusqu'au bout, mais en même temps intellectuel parce qu'il a un message à transmettre, et c'est la raison pour laquelle aussi ce message, il le transmet à tout le peuple, à tous. Et vraiment, c'est la question de l'agir divin. Donc, coopérer à l'agir divin, laisser l'agir divin faire son œuvre en nous, Et bien sûr, l'intellect est fondamental, et on dit il y a toute la noétique, et si on prend le sermon 101 sur la naissance de Dieu dans l'âme, le premier sermon du cycle sur la naissance de Dieu dans l'âme, c'est très intellectuel, mais en même temps très existentiel.
0: Oui, c'est ça qui est fascinant.
1: Hein. Oui, oui.
0: Oui, parce qu'on dit souvent, ça naît un peu après, il y a Luther avec ce côté très, très existentiel, mais non, ça commence là.
1: Et le jeune Luther s'est enthousiasmé pour Eckhart, après il s'en est éloigné, mais il a apprécié chez Eckhart cette dimension.
0: Oui, on en est parfaitement les héritiers.
1: Oui, oui, tout à fait. Oui,
0: il faut que... Je vous en prie, Jean-Claude
3: Dans le premier chapitre de Jean, il y a un épisode avec Nathanaël, qui reconnaît que Jésus est le Messie. Et Eckhart dit bien avant Saint-Pierre. Simplement, Nathanaël, qui est le premier à reconnaître Jésus comme le Messie, n'est pas le premier apôtre. Pourquoi ? Eh bien parce qu'il le fait de manière intellectuelle. Il reconnaît que de Bethléem, il sortira quelque chose de bon, et donc il en déduit que c'est le Messie. Tandis que Saint-Pierre, lui, quand il reconnaît le Messie, il le fait en étant habité par la présence de Dieu. C'est pas pareil. Il a été précédé par Nathanaël, il n'empêche que le premier à vivre vraiment cette reconnaissance, c'est Saint-Pierre, pour Eckhart. De manière générale, Saint-Pierre, pour Eckhart, est toujours précédé. Il n'est pas le premier à arriver au tombeau, il n'est pas forcément le premier à Rome, mais il est celui qui arrive en son temps et qui arrive au bon moment pour fonder. Mais d'autres sont arrivés et ont fait le travail avant, mais n'ont pas forcément fait le travail à la façon de Pierre, qui est beaucoup plus fondamental. Il est le représentant de l'Église militante, mais il n'est pas forcément toujours le premier chronologiquement. Mmh. Et il arrive second au tombeau, mais il est le premier à entrer. Donc, ces petits détails sont relevés par Eckhart, et il adore relever le détail trop négligé.
0: C'est un vrai exégète. C'est ça le métier d'exégète, en réalité. Vous avez dit, c'est très existentiel. Du coup, c'est quoi l'existence ? Enfin, ça signifie quoi ? Est-ce que c'est se rendre conscience que Dieu existe ? Ou est-ce que ça va beaucoup plus loin ? Est-ce que c'est... vous voyez ce que je veux dire ? Est-ce que c'est une pensée de la conversion ? Ou est-ce qu'il y a beaucoup plus que ça ?
1: C'est à la fois la conversion, comme Augustin, si on veut, mais il y a une différence parce qu'au Moyen-Âge, la conversion n'était plus la condition d'adhésion au christianisme. Mmh. Et il y a une transition entre la conversion et le détachement, qui est le premier point de son programme de prédication. Mais le détachement qui n'est pas vu au sens moral, mais au sens ontologique, c'est-à-dire laisser la place vide pour que Dieu puisse entrer. Et sur un plan existentiel, c'est véritablement la conformation au Christ qu'il envisage, et la conformation au Christ vivant. Et c'est ça, être pris dans la bullitio de l'engendrement du Fils.
0: Dans l'ébullition.
1: Voilà. C'est le sermon 38, les deux fontaines, où il y a l'engendrement du Fils, la création, et que les fontaines peuvent communiquer. Et là, il y a vraiment la naissance de Dieu dans l'âme. Et en même temps, il est très bon théologien, parce qu'il dit que le Fils est Fils de Dieu par nature, et nous, par adoption. Mmh. Il n'y a jamais de mélange comme tel, mais bien sûr, c'est des subtilités.
0: Non, c'est important. Enfin, je veux dire, théologiquement, il reconnaît la place éminente du Fils par rapport... par rapport au... Mais alors, du coup, c'est quoi l'âme ? Question facile. Qu'est-ce que l'âme ? J'ai l'impression de parler comme Platon. Qu'est-ce que l'âme, tête ?
3: Alors, c'est dans l'âme que Dieu vient, pénètre, vient habiter, et vient constituer une citadelle, vient un fond, un terroir, où il pourra s'engendrer. C'est-à-dire que l'âme seule, telle qu'elle est créée, ne peut pas engendrer Dieu. C'est Dieu qui se crée. Et donc la Trinité intervient en moi parce que Dieu, en tant qu'essence, la déité, est là. Et cette déité, elle est féconde. C'est pas elle qui fait l'œuvre d'engendrer, c'est le Père, mais le Père ne pourrait pas le faire sans cette nature ou cette essence, oui, mais alors, à condition de penser que l'essence n'est pas différente de l'existence. En Dieu, l'essence et l'existence ne sont pas séparées. Donc le Wesen, c'est Dieu en tant qu'existence, on pourrait dire. C'est ce qui donne... faudrait pas enfermer Dieu dans l'essence, parce que essence en français est un peu sec comme traduction.
0: Ouais.
3: C'est beaucoup plus existentiel. Ouais, on participe à l'existence même de Dieu, en fait, chez Descartes.
0: Pas complètement dans le mode habituel de dire l'âme, c'est la présence de Dieu en nous, parce que là, vous dites bien, ça ne suffit pas. C'est pas simplement des, enfin, je vais parler comme un gnostique, des bouts de divinité qui seraient enfermés dans des corps, pas du tout.
3: Dieu vient se créer en nous comme un habitus, dans un habitat. Vous savez, Jésus vient visiter ses amis, Marie, Marthe, Lazare, ils sont là, et donc immédiatement, Maître Eckhart comprend que la maison à Béthanie, c'est l'âme. Cette âme qui est refaite, et qui est régénérée, comme l'habitat qui peut contenir le Christ. Voyez, c'est à chaque fois une lecture parabolique. Mmh. On ne nous parle pas de Jésus comme un autre homme. On me parle de Jésus comme moi-même. Mmh. C'est mon histoire dont il est question. Et c'est parfois choquant, parce qu'on se dit que c'est une surinterprétation. Et non, quand même, on parle d'un autre. On parle de Pierre-Paul Jacques, on ne parle pas de moi. Et finalement, on s'y fait. Et on se dit que c'est très nouveau. Mmh. Et ça donne au texte un enjeu, une nouveauté auquel on n'est pas accoutumé. Mmh.
0: Vous avez dit, le but, c'est finalement l'imitation de Jésus-Christ. Je vous pousse, vous voyez. Mais là, on voit bien que c'est pas simplement, comme on l'imagine un peu naïvement, je vais faire comme Jésus. Vous savez, les Américains aiment beaucoup ça. Que ferait Jésus aujourd'hui? C'est pas du tout ça.
1: Là, justement, ce n'est pas l'imitation de Jésus-Christ, parce que l'imitation de Jésus-Christ, c'est la dévotion moderna.
0: C'est ça.
1: La dévotion moderna... À la
0: donc,
1: limite,
0: après,
1: oui, après la peste noire, etc. Voilà, vraiment après, et comme un sous-produit. Parce que chez Descartes, c'est la conformation. Et la conformation, ça va beaucoup plus loin. Parce que c'est se laisser imprimer par le Christ. Uh-huh. Et justement, il réfléchit sur l'âme créée à l'image de la Trinité, et le Verbe qui vient dans l'âme avec l'Esprit-Saint, mmh. avec la voix du Père, il y a toute la dimension trinitaire qui intervient et qui régénère. Hein. Et c'est vraiment devenir un alter Christus, un autre Christ. Mmh. Et ce n'est pas la sequela Christi, la suite du Christ, qui implique une dimension morale, qui implique telle et telle chose.
0: C'est ça.
1: C'est beaucoup plus la vie comme telle.
0: Une sorte d'union dans la vie.
1: Voilà.
0: Oui, pas une union mystique en sortant de la vie, mais en la remettant en nous.
1: Oui, tout à fait. Il y a vraiment une anthropologie pour aujourd'hui.
0: Uh-huh. On va y venir, ça sera la troisième partie.
3: Il dit bien qu'il ne faut pas de prendre...

0: C'est ça, il y a quelque chose de...
1: Il utilise d'ailleurs à ce moment-là un mot qui sera souvent repris hein, dans la philosophie allemande, c'est Aufheben.
0: Oui, ça c'est un mot dépassé voilà, chez Hegel.
1: Dépassé, mais... soulevé, oui. Voilà, dépasser la souffrance. La croix du Christ nous permet d'enlever la souffrance, notre souffrance, parce qu'elle nous donne l'espoir de la résurrection.
0: Dernière question avant de se poser la question d'une voix pour aujourd'hui. Vous avez souvent dit, c'est la Trinité. C'est un penseur de la Trinité, c'est pas un penseur de Jésus ou du Père.
2: Oui, c'est assez original. Bon, c'est vrai qu'au Moyen-Âge, la Trinité était vécue, célébrée, pensée, alors qu'il y a eu une éclipse et qu'on retrouve aujourd'hui tout l'apport de la théologie trinitaire, en particulier avec Lumen Gentium et Vatican II. Mais vraiment, pour Eckhart, la Trinité est tout à fait présente. Et on en a fait un penseur de l'un, c'est vrai, mais c'est l'unité de la communion de l'amour trinitaire. Et c'est être pris dans cet amour trinitaire. Donc vraiment quelque chose de fondamental. Et il y a toute la dimension de la grâce. Et il insiste, il dit, Saint Paul dit, c'est par la grâce de Dieu que je suis ce que je suis. Et vraiment, il y a tout un poids de la grâce dans l'œuvre Descartes. Et le sermon 49, le renouvellement, sermon latin 49, le renouvellement de l'image de Dieu à partir de la vie trinitaire. Et ça, c'est quelque chose de tout à fait intéressant. Et c'est peut-être la raison pour laquelle Eckhart fait éclater les catégories. Parce qu'il a vraiment une théologie de l'Esprit-Saint à son époque, tout en étant fondamentalement ancré dans le Christ. Donc, il y a quelque chose de très moderne chez lui. Et il va plus loin que ses prédécesseurs.
0: Quelque chose de très moderne, ça nous met dans la troisième partie. On a essayé dans cette deuxième partie d'expliquer un peu les quelques concepts Descartes, mais on va laisser les téléspectateurs mieux découvrir. Je vous propose, pour faire une transition, qu'on écoute un second texte, c'est celui des entretiens spirituels.
3: Commence donc tout d'abord par toi-même et laisse-toi. Laisse dich. En vérité, si tu ne te fuis pas d'abord toi-même, tu auras beau fuir où tu voudras, tu trouveras des obstacles et de l'inquiétude partout. Certains cherchent la paix dans les choses extérieures, dans le choix d'un lieu de retraite, dans telle façon de faire, dans la société des hommes ou dans les œuvres, dans l'abandon de leur patrie, dans la pauvreté ou l'abaissement. Quelle qu'en soit la grandeur ou la nature, tout cela, pourtant, ne compte pas et ne donne pas la paix. Ils cherchent fort mal ceux qui cherchent ainsi. Plus ils s'éloignent, moins ils trouvent ce qu'ils cherchent. Ils vont comme celui qui s'est trompé de chemin. Plus il avance, plus il s'égare.
0: Voilà, cet extrait des entretiens spirituels de Maître Eckhart. 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Nous sommes dans une émission sur Maître Eckhart en compagnie de Marianne Vanier, professeure de théologie à l'Université de Lorraine, et de Jean-Claude Lagarrigue, docteur et agrégé en philosophie et traducteur de l'œuvre latine de Maître Eckhart. Alors, dans cette troisième partie un peu plus brève, j'aimerais qu'on reprenne un peu tout ce qu'on a dit jusqu'à présent pour essayer de montrer que Maître Eckhart est un penseur vraiment utile pour aujourd'hui. Peut-être la première question, c'est la question du détachement hein, dont on vient d'entendre. Je vais être très provocateur. Est-ce que c'est de la pleine conscience? Il faut faire le vide. Il faut laisser l'univers entrer en moi. Est-ce que ça ressemble à ça? Est-ce que c'est un penseur qui aide à ça?
1: Eh bien, ça ressemblait à ça, puisqu'il a été condamné, puisque les gens s'y sont laissés tromper, s'y sont... Voilà, donc il faut faire aller au-delà des apparences. Ça serait ça, si Maître Eckhart coupait l'Évangile et la loi, la foi et la loi. S'il y avait... une foi pure et libre et plus aucune discipline ecclésiastique. S'il dissociait totalement l'Église qui s'adresse au peuple dans la messe et l'Évangile qui s'adresse à chacun dans son cœur. Cette dissociation en

0: entre un dieu de l'Ancien Testament et un dieu du Nouveau Testament serait mortel. Mmh. Et c'est ce qu'il ne veut pas. Et c'est peut-être cela qu'on lui reproche, d'avoir complètement oublié, ou d'avoir encouragé, ou d'avoir accompagné peut-être une église de béguines ou de mystiques, loin de la cathédrale de Cologne. Mmh. C'est cela le reproche qu'on lui fait. Et c'est peut-être ce qu'on voudrait qu'il le fasse lorsqu'on le lit comme un maître de la... du développement personnel ou du renouveau existentiel seulement. Donc on le sépare de ses racines chrétiennes et ecclésiales. Il faut faire attention, parce que l'intention profonde de Maître Eckhart est d'éviter la rupture entre les laïcs et les clercs. Il faut la même chose pour les deux. En latin et en allemand, il n'y a pas de différence. Même si ça nous paraît très audacieux et risqué de parler de manière aussi profonde et intellectuellement profonde à des laïcs, il fait le pari que c'est ce qu'on attend à l'époque au XIVe siècle, époque où la bourgeoisie s'affirme, où l'intimité, où il y a une recherche d'un rapport immédiat à Dieu, et une lecture directe des textes qui apparaît. La Bible n'est pas simplement ce qu'on présente à la foule dans les églises, c'est aussi ce que chacun commence à lire par lui-même. Cette lecture privative des textes change le rapport à Dieu.
1: Marianne Badier.
2: Et simplement, le détachement, c'est le premier point de son programme de prédication tel qu'il le présente dans le sermon 53. Et le second point, c'est découvrir la grande noblesse de l'âme, donc la création de chacun à l'image de Dieu. Ensuite, être réintroduit dans le bien simple qui est Dieu. Et finalement, découvrir la pureté de l'essence divine et en vivre. Donc on voit que c'est simplement un préalable, c'est une condition de possibilité, c'est-à-dire se désencombrer pour accueillir Dieu. Et c'est pas autre chose, c'est simplement se désencombrer et dépasser son propre ego pour trouver finalement la volonté de Dieu sur soi.
1: Du coup, quand il dit, c'est un peu provocateur, que l'incarnation à Bethléem ne sert à rien si elle n'a pas lieu en moi, on peut pas le lire comme une sorte de débarrassons-nous de tout ça pour voir une sorte d'histoire intellectuelle personnelle, en fait. C'est pas ça, ou un christianisme complètement sans aucun attachement justement à la parole de Dieu, etc.
2: Non, au contraire, c'est vraiment là pour lui le message fondamental. Il dit l'essentiel, c'est que Dieu naisse dans l'âme et que l'âme naisse en Dieu. C'est pour cela que toute l'Écriture a été écrite. Et justement, il dit à la fois dans le sermon 101, mais aussi au numéro 117 du commentaire de l'Évangile de Jean, que le motif de l'incarnation, c'est la divinisation. Alors, il ne le dit pas exactement dans les mêmes termes que Maxime le Confesseur, « devenir par grâce ce que Dieu est par nature, Dieu s'est fait homme pour que l'homme participe à la vie de Dieu, saint Athanase, saint Irénée », mais c'est cela. Et ce n'est pas du tout du saint Anselme, et à son époque, il y avait quand même, saint Anselme, c'était le rachat. Et lui, pas du tout. C'est justement que la naissance du Christ à Bethléem, on la célèbre à Noël chaque année, mais il faut voir que le Christ est l'un de la Trinité, il faut remonter à la Trinité, et il faut accueillir cette naissance, il dit, à tout moment, à toute heure, et c'est quelque chose de fondamental. Alors, la fête de Noël qui est devenue commerciale à notre époque, il y a quelque chose d'essentiel à retrouver, c'est que... le Christ s'est incarné à Bethléem pour venir à nos côtés, pour prendre nos souffrances et pour nous donner sa vie. C'est tout l'admirable échange de la divinité et de l'humanité. Et c'est quelque chose de génial.
1: Oui, et anthropologiquement, ça dit exactement quelque chose de très moderne. Enfin,
2: tout à fait.
1: Là, on est sur... C'est presque du Vatican II, si j'ose dire.
2: Oui, oui. Et c'est pas du transhumanisme.
1: et ça n'est pas du tout... Oui, non, absolument. Ça n'est pas du tout du transhumanisme. On arrive malheureusement à la fin de l'émission. J'ai envie de vous poser la question. Vous l'avez déjà dit, mais Qu'est-ce que ça apporte d'avoir traduit l'œuvre latine? Vous avez commencé à dire à vous-même, mais vraiment, quelle est l'image qu'on avait avant et quelle est l'image qu'avec cette traduction, on peut avoir de Maître Eckhart?
0: Alors d'abord,
1: en moins de 2 minutes.
0: on redécouvre le dominicain, l'homme d'université, aussi l'homme qui a des fonctions dans l'Église, et l'homme qui s'adresse avec humilité, qui condescend à prêcher en allemand. On découvre que un nouveau rapport très moderne à son temps. L'époque de Maître Eckhart, c'est une époque qui subit la vague de la poésie courtoise, qui a une demande d'autre chose. On veut vivre l'aventure de l'amour. Mm-hmm. Il y a cet esclavage d'amour, cet service d'amour, mm-hmm. dont les Begin, dont Marguerite Porrette sont porteuses. Et donc il faut répondre à ça. Et donc on trouve chez Maître Eckhart cette idée qu'il faut aller au-delà d'une église qui dirige le peuple de loin. Il faut s'adresser au cœur des fidèles et leur enseigner un Dieu d'amour qui soit à la hauteur des exigences de ces laïcs. Donc il faut les écouter, il faut répondre à leur attente, il faut répondre à cette vague en donnant à l'église une nouvelle spiritualité qui soit à la hauteur des temps nouveaux. C'est pas le New Age, mais il faut quand même donner à l'Église un nouvel élan qui soit à la hauteur des aspirations de cette vie urbaine où les bourgeois sont autonomes, ne sont plus soumis au Seigneur et ils sont entreprenants et ils veulent donc vivre un évangile de liberté. Et c'est à ça que répond Maître Eckhart. Et je pense que l'Église du temps était attachée aux vieilles solutions et à une discipline hiérarchique qui soumet le peuple au clergé et le clergé au Vatican. Et Maître Eckhart...
1: Vatican qui est un peu Avignon, mais c'est pas grave.
0: C'est ça. Mais tout ça est revu complètement par Maître Eckhart.
1: Jean-Claude Lagarigue, commentaire de l'Évangile de Jean aux belles lettres, c'est le dernier paru, il y en a encore ?
0: Ah. Bien, les actes du procès.
1: Ah, ça voilà. Sera peut-être, on découvrira de nouvelles choses.
0: Parce que le procès reprend beaucoup de citations.
1: N'en dites pas trop.
0: De Jean et de Livre de la Consolation Divine, qui lui-même reprend beaucoup le commentaire de Jean.
1: Commentaire de l'Évangile de Jean aux éditions Belles Lettres. Et puis, Marianne Vanier, vous avez beaucoup, beaucoup publié. Je retiens cette encyclopédie des mystiques rénants que nous avions déjà montrée la fois dernière au CERF. C'est peut-être, on en a très peu de temps, expliquer ce que vous avez voulu faire. C'est un livre que je recommande sans réserve aux téléspectateurs, parce qu'il y a tout.
2: Oui, ce qu'on a essayé de faire, c'était à la fois de présenter les personnes, donc les mystiques rénants, mais en même temps leurs sources, l'influence qu'ils ont eue jusqu'aujourd'hui et les principaux thèmes qu'ils ont traités. Donc quelque chose d'assez complet pour voir ce qu'il en est et aussi la dimension historique comme telle.
1: Voilà, un livre merveilleux, l'encyclopédie des mystiques rénants aux éditions du CERF. Merci à tous les deux, merci de nous avoir suivis. 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On se retrouve la semaine prochaine.

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1: L'OMS s'inquiète de l'ampleur et de la rapidité de l'épidémie. L'épidémie d'Ebola en RDC, il n'existe pour le moment pas de vaccin efficace contre la souche responsable de la flambée actuelle. Les détails en début de ce journal. 28 morts dans une attaque de drone sur un marché au sud du Soudan. Face à cette guerre sans fin, les Soudanais fuient vers les pays voisins, notamment en Égypte, où l'Église leur vient en aide. Témoignage à suivre. Vladimir Poutine est arrivé à Pékin pour une visite d'État, moins d'une semaine après la venue de Donald Trump. Juste avant de s'envoler pour la Chine, le président russe a annoncé de nouvelles manœuvres militaires impliquant des armes nucléaires. Et puis en Espagne, l'ancien Premier ministre José Luis Rodríguez Zapatero, mis en cause par la justice pour trafic d'influence, une première dans l'histoire moderne du pays.
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1: Bonsoir à tous. L'Organisation mondiale de la santé réunit ce mardi son comité d'urgence pour faire le point sur l'épidémie d'Ebola. Le virus est à l'origine de 131 décès estimés et de 513 cas suspects en République démocratique du Congo. Mais c'est bien une urgence de santé publique de portée internationale qui a été déclarée. Le directeur général de l'OMS se dit profondément préoccupé par son ampleur et sa rapidité. Si la RDC dispose d'une grande expérience dans la gestion de cette maladie, il n'existe ni vaccin ni traitement spécifique pour la souche du virus responsable de la flambée actuelle, Augustine Asta.
3: Oui, Alexandra, la souche responsable de cette épidémie actuelle s'appelle Bujumbuyo. Elle ne peut pas être combattue avec les vaccins anti-Ebola existants. L'Organisation mondiale de la santé, OMS, a annoncé mardi être en train d'examiner quels vaccins, candidats et traitements disponibles pourraient être utilisés. En attendant donc, la prévention reste la principale arme contre le virus. Les autorités sanitaires insistent sur le respect des mesures barrières, la détection rapide des cas suspects et la limitation des contacts. Le foyer principal se situe dans la province de l'Ituri, dans le nord-est de la RDC. Des cas suspects ont été signalés à Butembo et à Goma. L'Ouganda voisin a également enregistré, Alexandra, un décès lié au virus chez un voyageur en provenance de RDC. Face à cette menace, le président congolais Félix Tshisekedi appelle la population au calme. Il assure que toutes les mesures nécessaires sont mises en œuvre pour renforcer la riposte sanitaire et éviter une propagation encore plus large du virus.
1: Merci Augustine Asta. Et le département d'État américain qui a publié aujourd'hui de nouvelles recommandations de voyage, incitant fortement les ressortissants des États-Unis à ne pas se rendre en RDC, au Soudan du Sud ou en Ouganda en raison de l'épidémie. Un missionnaire américain a contracté le virus dans le cadre de son travail en RDC. Il doit prochainement être pris en charge en Allemagne. L'épidémie d'Ebola qui a de nombreuses fois frappé le Soudan au cours des dernières décennies. Aucun cas n'y a été détecté pour le moment, mais le pays est traversé par un tout autre défi, celui de la guerre sans fin entre l'armée et les paramilitaires des forces de soutien rapide. Aujourd'hui encore, 28 personnes ont été tuées dans une frappe de drone sur un marché d'une localité du sud du pays contrôlée par les paramilitaires. La violence quotidienne en cours depuis plus de 3 ans maintenant a déplacé plus de 11 millions de personnes qui prennent parfois refuge dans les pays alentours, notamment en Égypte. Une réalité dont témoigne Mgr Jean-Marie Chamy, vicaire patriarcal grec catholique melkite pour l'Égypte, le Soudan et le Soudan du Sud, actuellement au Caire. On l'écoute.
4: Aujourd'hui, les Soudanais se retrouvent déportés de leur pays et en train de partir vers d'autres horizons. On ne voit pas le bout de cette guerre. C'est un peuple qui a été expulsé de son pays. Personnellement, j'ai accueilli, je parlerai d'une personne. C'est un de nos bienfaiteurs qui était au Soudan. Il est sorti de sa maison, il a traversé la rue pour acheter de l'eau. Il n'a jamais pu retourner dans sa maison. Il est venu en Égypte en pantoufles, en ayant fait 4 jours de route. Sa famille était en Australie, il subvenait aux frais de sa famille en Australie, de son travail au Soudan. Il s'est retrouvé avec son argent bloqué. Il était dans un état, jamais vu une personne dans cet état. Vraiment, c'était énorme. Parmi nos familles qui sont venues du Soudan, nous avions un enfant handicapé qui est mort en chemin. Le trajet était très dur. Il faut que l'Église puisse dire les choses autrement que le monde. Quand le pape a reçu le premier ministre en audience, quelque part, le pape est en train de dire au monde entier, le Soudan existe.
1: Vous l'entendiez, le pape qui a reçu le Premier ministre du Soudan le 11 mai dernier au Vatican. Ses propos ont été recueillis par Myriam Sandouno. L'entretien est à retrouver en longueur dans notre dossier demain matin à 8h30, heure de Rome. Dimanche dernier, la centrale nucléaire de Baraka aux Émirats Arabes Unis a été visée par 3 drones. Ces drones proviendraient du territoire irakien. C'est ce qu'affirme ce mardi le ministère de la Défense émirati dans un communiqué. Depuis le début de la guerre au Moyen-Orient, des groupes soutenus par Téhéran mènent des attaques dans la région. Conséquence de cette guerre, la flambée du prix des engrais dans le monde. Ce mardi, l'Union européenne promet d'apporter un soutien exceptionnel aux agriculteurs européens. La Commission devrait utiliser en 2026 les 200 millions d'euros restants dans la réserve agricole, un fonds destiné aux situations de crise. L'exécutif européen veut aller plus loin en proposant d'augmenter cette réserve à l'avenir. Les pays du G7 veulent unanimement maintenir la pression sur la Russie, annonce du ministre français de l'économie et des finances, Roland Lescure, lors d'une conférence de presse à l'issue de 2 jours de réunion à Paris ce mardi. Le ministre a précisé que le groupe des 7 ne voulait pas que Moscou profite économiquement de la guerre en Ukraine et au Moyen-Orient. Vladimir Poutine est lui arrivé ce mardi soir à Pékin. Il s'entretiendra demain avec Xi Jinping, moins d'une semaine après la venue de Donald Trump en Chine. Avant de partir en Chine, le président russe a annoncé 3 jours de manœuvres militaires impliquant des armes nucléaires. Ces exercices impliquant troupes russes et bélarusses interviennent un an après le déploiement sur le sol bélarusse de missiles hypersoniques Oreshnik. Malgré les pressions occidentales sur le front ukrainien, Moscou entend bien faire entendre que son armée est à la pointe de la technologie. La correspondance de Jean-Didier Revoin.
5: Cet exercice a pour but de s'entraîner à la mise à disposition des armes nucléaires et à la préparation de leur utilisation avec la Russie. C'est en ces termes que le ministère biélorusse de la Défense a présenté ses manœuvres conjointes. Il a précisé que des unités aériennes et de missiles participeront à cet entraînement qui n'est selon lui pas dirigé contre des pays tiers et qui ne constitue pas non plus une menace pour la sécurité régionale. À l'origine, le déploiement d'armes nucléaires russes sur le territoire de la Biélorussie était une réponse à l'entrée de la Suède et de la Finlande dans le temps, mais cela ne va pas sans susciter des inquiétudes en Pologne, en Lituanie, en Lettonie et bien évidemment en Ukraine. Ce d'autant plus que les tensions entre Moscou et l'Alliance Atlantique sont importantes et que le New START, le dernier traité limitant les arsenaux nucléaires russes et américains, a pris fin en février dernier. Moscou et Washington, les 2 plus grandes puissances nucléaires de la planète, sont donc libérées de toute une série de restrictions en la matière. La semaine dernière, Moscou procédait par exemple au test de son missile balistique intercontinental Sarmat, qui peut emporter des ogives nucléaires. Jean-Didier Revoin, Moscou, pour Radio Vatican.
1: Coup de tonnerre en Espagne. L'ancien Premier ministre socialiste José Luis Rodríguez Zapatero est inculpé pour trafic d'influence. L'affaire concerne le sauvetage public d'une compagnie aérienne liée au Venezuela pendant la pandémie de Covid. C'est la première fois qu'un ancien chef du gouvernement est mis en examen en Espagne. Les explications avec Luis Marsans.
6: Les chefs d'inculpation sont graves. José Luis Rodríguez Zapatero est mis en examen pour appartenance à une organisation criminelle et trafic d'influence. Le juge de l'audience nationale spécialisée dans ce genre d'affaires a convoqué l'ex-dirigeant socialiste le 2 juin prochain afin de l'entendre dans cette affaire du sauvetage public de Plus Ultra, une petite compagnie aérienne composée de seulement 4 Airbus qui desservait le Venezuela, le Pérou et l'Équateur. En 2021, au moment du Covid, l'entreprise liée également au Venezuela est renflouée grâce à un prêt de 53 millions d'euros d'argent public. Les enquêteurs s'intéressent à une société de conseil appartenant à un proche de Zapatero, une société qui aurait servi de relais financier pour verser des commissions occultes. Le bureau de l'ancien Premier ministre a été perquisitionné ce matin. Ce dernier a nié plusieurs fois avoir touché des commissions lors de cette opération. Cette mise en examen pour corruption, une première pour un chef de gouvernement depuis le retour de la démocratie en Espagne, est un véritable coup dur pour le Parti socialiste et Pedro Sánchez. Le Parti socialiste qui dénonce aujourd'hui une persécution judiciaire. Barcelone, Luis Marsans pour Radio Vatican.
1: La police équatorienne a arrêté plus de 5000 individus, dont quelques 700 000 liés à des bandes criminelles depuis l'entrée en vigueur le 3 mai dernier d'un couvre-feu nocturne contre le crime organisé, annonce ce lundi le gouvernement équatorien. La mesure est appliquée dans 9 des 24 provinces du pays, dont celle de la capitale Quito. Et puis on termine ce journal avec des nouvelles du pape. Comme chaque mardi, Léon XIV est depuis hier soir dans sa résidence à Castel Gandolfo, à une trentaine de kilomètres de Rome. Il sera de retour au Vatican dans la soirée et tiendra demain à 10h place Saint-Pierre son audience générale à suivre en direct commenté en français sur nos ondes et sur notre chaîne YouTube. C'est la fin de ce journal. Retour de l'actualité en langue française demain matin, 8h30, heure de Rome. D'ici là, très belle soirée à toutes et à tous.
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8: Quel est l'héritage ou que nous reste-t-il de la Révolution française? C'est la question que poseront les clubs Rotary de Laval et le club Inner Wheel le 21 mai prochain. Et à qui poseront-ils cette question? Eh bien, au spécialiste S-Qualité, Emmanuel de Varesquiel, bien sûr. Thierry Motte, bonjour.
9: Bonjour madame.
8: Alors, cette soirée à laquelle les Rotary et Inner Wheel nous invitent va permettre de mesurer peut-être les acquis de la Révolution française, acquis positifs ou peut-être moins positifs, ça après c'est très subjectif, mais c'est l'idée quand même.
9: Sur la Révolution française, les avis, ils sont toujours très partagés.
8: Et tranchés.
9: Vous savez, les gens vont dire « Ah ben j'ai étudié ça à l'école, oui, mais enfin, je m'en souviens plus trop. » Donc il faut se rafraîchir la mémoire. Et là, il y a un homme qui est extraordinaire dans le département, c'est Emmanuel de Varesquiel. D'abord, il a une mémoire insondable. Il sait vraiment un nombre incroyable de faits historique sur cette époque, mais pas que sur cette époque. Et puis, c'est un conteur hors de pair. Donc, il est capable de vous faire gober n'importe quoi, tellement il le présente bien.
8: Mais là, il ne nous dira que des vérités. Et alors, en fait, parmi sa production très abondante, il a écrit un livre, Il nous fallait des mythes, justement, sur la Révolution française. Et c'est sans doute à partir de tout ce travail qu'il a pu faire sur la Révolution française qu'il nous parlera là de cet héritage dont nous pouvons être redevables aussi sur la Révolution française. Je crois que vous avez quelques exemples à nous donner, Thierry Motte.
9: Des exemples, oui, il en donne à foison, Emmanuel de Varesquiel dans son bouquin. L'exemple le plus célèbre, enfin j'en ai plusieurs en tête. D'abord que la Révolution française, elle s'est faite comme ça, un jour, parce que les députés du tiers-état vérifiaient qu'ils étaient bien élus. Et ils avaient de la peine à ce que le roi leur donne la salle. Alors, ils ont dit, c'est nous les représentants du peuple. Parce que la noblesse et le clergé ne voulaient pas aller avec eux. Bon, donc ils ont déclaré, nous, on est la nation. Et sur le moment, les gens, c'était un non-événement. Alors que c'était central. Alors, après, dans le cours du temps, il y a l'histoire assez curieuse du drapeau français des couleurs bleu, blanc, rouge. Alors tout le monde adore, vous allez dans n'importe quel pays, bleu, blanc, rouge, c'est nous. Allez, on chante la Marseillaise, et on chante qu'un sang impur abreuve nos sillons. Or, tout le monde a oublié que le sang impur, c'est pas du tout le sang des étrangers, c'est les gens qui ne sont pas des nobles, parce que les nobles, le sang des nobles, il est pur, alors que vous...
8: C'est le sang bleu, hein, c'est ça.
9: C'est le sang bleu, et les autres, c'est des impurs, et donc il faut que le sang du peuple abreuve le sillon.
8: Voilà, alors, c'était à ça que pensait Rouget de Lille.
9: Oui, alors le drapeau français... a été révolutionnaire, et puis ensuite ça a été le drapeau d'Auguste Thiers, et au moment de 1870, il était passé de l'autre côté. Donc vous voyez, les mêmes symboles peuvent passer à droite et à gauche, et à gauche et à droite, et puis voilà. Et ça n'arrête pas d'être comme ça dans l'histoire de France. Faut pas être buté. Hein. À une époque, je crois que c'est en 1793, il fallait fixer une date pour la fête nationale. Alors, tout le monde s'est mis d'accord sur le 14 juillet, sur les deux chambres, et voilà-t-il pas que les uns pensaient que c'était le 14 juillet, prise de la Bastille. Et non, disaient les sénateurs, c'est pas la prise de la Bastille, le 14 juillet, c'est la fête de la Fédération en 1790. Ah, alors c'est quoi ? Finalement, c'est bien la prise de la Bastille. et le gouverneur de Launay qui se rend à la foule, alors que finalement la Bastille aurait pu résister pendant 6 mois à tous les assauts qu'on pourrait lui donner.
8: Ce pauvre gouverneur dont la tête sera promenée sur un pic dans les rues de Paris.
9: Oui.
8: Tout cela est bien plus que développera Emmanuel de Varesquiel, justement,
9: bien sûr,
8: à l'occasion de cette invitation que vous lui faites le 21 mai prochain. Ce sera vraiment très intéressant, peut-être, de déconstruire ou de reconstruire quelques idées reçues. De mettre en contexte, vous avez raison Thierry Motte. Et cette soirée, en plus de nous cultiver, elle permettra de faire une bonne action, puisque l'entrée, qui est de 10 euros, gratuit pour les étudiants, ça sera au profit d'une association contre l'illettrisme. Et c'est toujours ce que font les clubs Rotary et Norwheel. Hein, c'est de...
9: Bien sûr, on ne va pas garder l'argent pour les mettre dans notre poche. On n'a rien à faire.
8: D'autant qu'Emmanuel de Varesquiel se met gracieusement à votre disposition.
9: Oui, et le conseil départemental met sa salle à notre disposition. C'est extraordinaire, ça. Donc, avantage double, vous êtes dans la superbe salle du conseil départemental et vous écoutez le meilleur orateur mayennais. Alors, que veut le peuple ?
8: Que l'on redonne, peut-être. L'intitulé, c'est « La Révolution française et ses héritages ». C'est le jeudi 21 mai à 18h. Et comme vous l'avez dit au conseil départemental,
9: il faut s'inscrire
8: voilà, via LOASO. Merci beaucoup de cette invitation à se cultiver, Thierry Motte. Merci.
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10: Nous recevons aujourd'hui Théo Jondot, qui depuis début décembre 2025 est le nouveau directeur du restaurant Le Revelata, le bar-restaurant situé dans les nouvelles halles de Laval. Il est accompagné de son bras droit, Sandra Trichet. Bonjour Théo Jondot, bonjour Sandra Trichet. Pouvez-vous nous parler l'un et l'autre de votre parcours ?
11: Oui, bien sûr. Alors bonjour, merci de nous accueillir. Je viens du milieu de la communication humaine, du marketing et de l'événementiel. Ce qui fait sens avec mon poste actuel en tant que chargée d'accueil et de coordinatrice événementielle au sein de Revelata. Et moi, je viens du milieu des vins et spiritueux et de la tonnellerie plus précisément.
10: Donc, ce qui fait le lien avec la restauration.
11: Ce qui fait le lien avec la restauration, puisque généralement, quand on est épicurienne, la restauration en fait partie.
10: Et vous, Théo ?
12: Eh bien, moi, actuellement, du coup, directeur de Revelata. J'ai une petite dizaine d'années dans la restauration après avoir traversé différents types d'établissements. J'ai commencé par un bar à jeu situé à Rennes, du bar à cocktail, de la boîte de nuit, du PMU, de l'hôtellerie, de luxe, voire ultra luxe.
10: Très varié.
12: À l'étranger, en France. Et pour au final arriver sur Laval. Voilà.
10: Donc le Revelata, ça a été une opportunité que tu vous as plu tout de suite ?
12: C'est ça. Je suis arrivé à Laval pour l'ouverture d'un premier établissement en tant que responsable de bar à la base. Et finalement, au-delà de la restauration, c'est l'humain. Donc le management, c'est vraiment une passion. Et donc voilà, quand l'opportunité s'est présentée à moi d'arriver à Revelata et de rejoindre une belle équipe, j'ai sauté dessus.
10: D'accord. Et êtes-vous mayennais d'origine ?
12: Non. J'ai grandi à Paris, puis je suis devenu adulte en Bretagne. Et ensuite, j'ai eu la chance de pouvoir voyager un petit peu dans divers pays. L'Europe de l'Est, l'Amérique.
10: Et maintenant, on a la chance de vous avoir au Revelata.
12: C'est ça.
10: Alors, quand est-ce que vous avez repris exactement le Revelata et pourquoi ?
12: Donc, après avoir quitté ma première entreprise lavalloise début novembre, je suis arrivé à Revelata le 28 novembre, veille des illuminations.
10: C'était très chaud alors.
12: C'était un beau week-end, une belle intégration.
11: Ça, c'est clair. Et moi, je suis à Revelata depuis l'ouverture. Donc, j'ai pu tout suivre.
12: Et m'accompagner et m'aider à découvrir cette belle entreprise.
10: Alors, qu'est-ce qui a changé depuis votre arrivée au Revelata ?
12: Sandra, qu'est-ce qui a changé depuis que je suis arrivée ?
11: Avant, après, bah, je pense qu'il y a en termes de communication auprès d'équipes. Voilà, Théo a mis plusieurs outils pour justement faciliter la communication en interne, avec que ce soit le bar, avec la salle, avec la cuisine, donc les différentes parties prenantes qui constituent un restaurant. Donc ça, c'est sûr qu'il a mis en place ces outils-là. On a mis en place la formule buffet. Ça, c'est aussi nouveau depuis son arrivée. Donc, depuis le mois de janvier, on a cette formule buffet qu'on propose du lundi au vendredi. Tous les midis.
10: Le midi uniquement ?
11: Oui, le midi uniquement. 18,90€ hors boisson. C'est aussi une nouveauté qu'il a mis en place.
12: Pour l'instant que le midi.
11: Pour l'instant que le midi. On verra par la suite. Retransmission des matchs, enfin des événements sportifs sur grand écran. Et puis, développement de l'événementiel, voilà, qu'on fait tous les deux en binôme.
12: Oui, j'irai plus loin que ça. Quand je suis arrivé, j'ai du coup eu la chance de travailler avec Sandra. Et ce qui lui a permis aujourd'hui de développer ses propres compétences et qui sont surtout sur l'humain. Et je pense que c'est pour ça qu'on s'entend aussi bien tous les deux, parce que notre métier premier avant la restauration, c'est l'humain. Que ce soit avec les clients ou avec l'équipe, on essaye au quotidien de faire en sorte que les personnes qui viennent à Revelata en tant que clients ou pour y travailler passent un bon moment. On veut que les gens soient heureux de venir à Revelata pour y passer le meilleur moment possible.
10: Ben c'est tout ce qu'on leur souhaite. C'est un grand restaurant, le Revelata. De combien de places disposez-vous ?
12: Aujourd'hui, à l'intérieur, on tourne aux alentours de 400 places assises et sur les extérieurs, 200 places assises. Effectivement, l'établissement est très grand, donc il peut être aménagé de différentes façons. On peut très bien y venir pour partager un repas, comme venir faire un cocktail avec son entreprise. Donc du coup, qu'on soit assis ou debout, la place n'est
10: donc
12: pas
10: on peut privatiser une partie éventuellement ?
12: Tout le restaurant est privatisable. En fonction des demandes de nos clients, on est très à l'écoute. Sandra est très à l'écoute pour essayer d'organiser des événements sur mesure.
10: Oui. Une fois, j'étais passée devant et il y avait une estrade, je crois, d'installée à l'intérieur. Et
11: il y a une scène, effectivement. Oui. Ça fait partie aussi des choses qu'on a envie de continuer à mettre en place au sein de Revelata. C'est pour la partie événementielle, développement des artistes. Hein. C'est une des sortes de scènes ouvertes. Non, on a mis en place une fois par mois aussi les jam sessions, d'où cette estrade peut-être que vous aviez vu. On peut privatiser partie du restaurant ou la totalité du restaurant, que ce soit pour les entreprises ou si vous avez envie de fêter votre mariage. Si vous avez envie de fêter votre mariage au sein de Revelata, c'est tout à fait possible.
10: Ou un anniversaire de mariage.
12: Exactement. Une crémaillère, un baptême.
10: Tout est fêtable.
12: Début d'année, on a réussi à faire un vin d'honneur après de jeunes mariés qui sont mariés à la mairie de Laval et qui sont venus nous rejoindre ensuite à Revelata pour faire le vin d'honneur.
10: Très sympathique. Alors, quels produits proposez-vous ? Ou plus largement, la cuisine est-elle préparée maison ?
12: Oui, la cuisine est préparée maison. Revelata, le nom vient de Corse, car notre cher gérant est très attaché à la Corse et à l'Italie. Il est corse. Et donc, une cuisine italo-corse qui marie aussi bien la pâte à pizza faite maison tous les matins que la pâte à pâte faite maison aussi. Des charcuteries corses, fromage italien. On essaie vraiment de varier les plaisirs et finalement les deux s'associent très bien, tant bien dans leur cuisine que dans leur langue, parce que la langue corse et la langue italienne se ressemblent beaucoup. Et donc c'est un mariage réussi.
10: Et pour les vins, comment est-ce que vous les sélectionnez et qui les sélectionne chez vous ?
12: Pour les vins, c'est de commun accord entre l'équipe de Revelata et nos fournisseurs. On prend du temps ensemble pour se poser, pour déguster et réussir à proposer les meilleurs produits possibles à nos clients.
11: Les vins.
12: Voilà.
10: D'accord.
12: C'est le travail de tous.
10: Le Revelata, c'est un restaurant, mais c'est aussi un bar. Alors, que proposez-vous côté bar ?
11: Eh bien, côté bar, on a une carte de cocktails, de vins, on a des planches à partager, enfin, des antipastis qu'on peut partager, que ce soit des burrata, des focaccia, des planches de charcuterie italo-corse ou de fromage italo-corse. Donc non, on a une diversité, on essaye aussi beaucoup de faire ce qu'on appelle les cocktails du moment, qui sont confectionnés et créés par notre équipe bar pour satisfaire au mieux nos clients.
10: Vous êtes ouvert de 9h du matin à minuit, 7 jours sur 7. Alors, est-ce que vous pouvez détailler un petit peu comment on s'organise dans ces cas-là ?
12: On s'organise bien.
10: Oui.
12: L'idée est assez simple. Avoir une amplitude horaire importante, ça permet de pouvoir accueillir tout type de public. Aussi bien le matin, les personnes qui veulent prendre un petit déjeuner ou un brunch avant d'aller travailler.
10: Ça, c'est une bonne idée.
12: Le midi, pouvoir accueillir en semaine grâce au buffet les diverses personnes travaillant aux alentours avec un temps limité pour manger. Début d'après-midi jusqu'à début de soirée, deux étudiants qui souhaitent venir travailler parce qu'on a l'accès au Wi-Fi et à plusieurs prises. Et puis arriver en fin de soirée, after work, après le travail, pour venir boire un coup avec ses collègues ou avec ses amis. Et puis après arrive la soirée, et là, la soirée, on peut très bien venir manger en amoureux ou venir se rejoindre avec des amis pour ou en famille, pour partager une pizza devant un match, ou plus en intimité à l'étage, et passer un moment convivial tous ensemble.
10: Et maintenant, parlez-nous un peu de l'ambiance en général. Décontracté.
11: Bah, c'est ce qu'on veut, on veut que Revelata soit un lieu de vie, voilà, on est sur une ambiance méditerranéenne, excusez-moi. Donc forcément, il y a le côté convivial et chaleureux, comme chez la mama, la casa, et puis entre copains, en famille, comme Théo l'a exprimé tout à l'heure. Et oui, la convivialité, on va dire le maître mot de Revelata.
10: Je reviens sur la formule du midi là dont vous avez parlé tout à l'heure. Ça se passe comment donc pour aller vite et donc il y a un bar à entrée et puis un bar à dessert. Mais pour les plats, c'est comment?
11: Pour les plats à la carte, vous voulez dire?
10: Bah, je sais pas comment ça se passe votre, votre formule.
11: Donc les clients arrivent, ils ont les couverts sur table et ensuite on les invite effectivement à aller prendre leur assiette et vous avez des propositions d'antipasti donc qui sont des entrées majoritairement froides. Et ensuite, des plats chauds variés
10: oui,
11: entre...
10: Tout est sur le buffet, alors?
11: Oui, en fait, d'accord. Vous avez une partie, quand vous entrez dans le restaurant, une partie à gauche qui va être pour la partie salée. Et sur la droite, pas très loin de notre chariot à glace, vous avez toute la partie sucrée, voilà, le dessert.
12: La farandole de dessert.
11: Confectionnée par notre super chef pâtissier. Voilà, régale de temps en temps quand même...
10: Donc c'est pratique, c'est bon et ça peut être rapide.
11: Oui, ça peut être rapide. En fait,
12: vous choisissez votre temps. Mmh. Les plats sont prêts. À vous de choisir si vous voulez manger vite, prendre votre temps pour manger. Le service commence à midi, il se finit à 14h, 14h30 en fonction du début de semaine ou de la fin de semaine et de l'affluence. Et ensuite, si j'ai envie de manger rapidement, je viens, je me fais une assiette. Si j'ai envie de prendre mon temps et goûter un petit peu à tout, je peux me faire plusieurs assiettes. Le principe du buffet à volonté, c'est de choisir notre rythme.
10: Donc ça se finit à 14h30. Donc après, à partir de 14h30, on peut venir prendre un café ou une pâtisserie ou un thé. Oui. Et après, le service du soir, ça recommence à quelle heure?
12: 19h.
10: C'est un très grand restaurant. Alors de combien de personnes se compose votre équipe?
12: Il y a beaucoup de mouvements dans un restaurant, surtout en fonction des saisons. J'ai à cœur de dire qu'en ce moment, sans pouvoir donner un chiffre précis, on tourne aux alentours de 25 pour la cuisine, le bar, la salle et l'équipe de managers.
10: Oui, pour l'ensemble de la gestion du restaurant.
12: C'est ça.
10: Et est-ce que vous recrutez éventuellement, quels postes sont à pourvoir? Est-ce que vous prenez par exemple des apprentis ou des alternants? Enfin, je sais pas.
12: Alors effectivement, on a la possibilité de travailler avec des apprentis et des alternants. À l'heure actuelle, au jour J où on enregistre cette émission, non. Nous ne sommes pas en période de recrutement, mais... l'expérience de restauration m'a fait savoir aussi qu'il ne faut jamais fermer les yeux sur un beau profil. Donc, je serai toujours à cœur de prendre en entretien une personne motivée.
10: Est-ce que, en dehors du restaurant Revelata, vous avez aussi une activité de traiteur? Est-ce que vous sortez de votre restaurant?
11: Alors oui, on a été sollicité par vous d'ailleurs dans le cadre d'un vernissage. Donc oui, on développe l'activité traiteur. On s'adapte à votre demande.
10: D'accord. Donc si on a une activité,
11: on peut sortir la nourriture de notre restaurant pour vous la porter.
10: C'est une bonne nouvelle. Et maintenant, si nos auditeurs ont envie de voir ce qu'on peut déguster chez vous, où est-ce qu'ils peuvent retrouver votre carte?
11: Eh bien, sur notre site internet, sur les réseaux sociaux, donc notamment Instagram. Site internet, réseaux sociaux, et venez directement sur place.
10: C'est une invitation sympathique. Eh bien, merci Théo Jondeau.
12: Merci à vous.
10: Et merci Sandra Trichet du restaurant Le Revelata à Laval.
12: Merci, au revoir.
11: Merci.
10: Au revoir. Au revoir.
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1: Jean-Yves, revenons aux vêtements. La dernière fois, c'était la jarretière. Qu'est-ce que vous avez trouvé aujourd'hui ?
2: Eh bien, on pourrait parler des mantilles, des fichus et voiles, tout ce qu'on met sur la tête.
1: D'accord.
2: La mantille est une longue et large écharpe de soie ou de dentelle dont les femmes espagnoles se couvraient la tête et les épaules en la croisant sous le menton. Son nom est un diminutif de l'espagnol manta, qui signifie couverture, et donc ça signifie mantille, petite couverture. Elle était traditionnellement portée par les femmes catholiques à la messe. L'usage de la mantille s'est développé au XVIe et XVIIe siècle en Espagne, date à laquelle elle fait son apparition sur les tableaux de Velázquez. Toutefois, ce n'est qu'au XVIIIe siècle que son usage se répand dans les hautes sphères de la société. La reine Isabelle II en promeut l'usage au XIXe siècle. En France, le port de la mantille, comme de tout couvre-chef pour les femmes à la messe, est tombé en désuétude à partir des années 60. Et le code de droit canonique de 1983 ne fait plus référence à une obligation pour les femmes de se couvrir à l'église. L'usage n'est maintenu en France que par la plupart des fidèles de communautés traditionnelles. Toutefois, l'usage s'est maintenu dans d'autres pays que la France, par exemple en Espagne, où l'on porte pour son charme une mantille dans certaines régions ou en certaines occasions.
1: Enfin, la mantille est toujours portée par les femmes ayant une audience avec le pape, bien que l'usage ne soit plus soutenu avec la même exactitude qu'auparavant. Les reines catholiques ont le privilège du blanc, le droit de porter une tenue blanche avec une mantille blanche. Par exemple, de nos jours, la reine d'Espagne, la reine des Belges, la grande duchesse de Luxembourg et la princesse de Monaco. On trouve sur Internet un site où l'on peut acheter une mantille. Voici la publicité pour l'objet. Ayant à cœur de vous proposer des vêtements alliant décence et féminité, Femme à Part met à votre disposition de jolies mantilles fabriquées en France. Ce voile permet de rester modeste en toute élégance. N'attendez plus pour perpétuer cette belle tradition en adoptant nos mantilles. Le coût est de 17 euros.
2: Alors, il y a un couvre-chef tout à fait différent qui est le fichu. On peut citer le fichu car ce mot fichu vient du verbe ficher, qui n'est plus courant à l'heure actuelle, mais qui désignait le fait de mettre à la hâte un triangle d'étoffe ou bien même un carré replié en triangle afin de recouvrir la tête ou les épaules. En fait, sa particularité est d'être de forme triangulaire et d'avoir trois pointes. On peut donc transformer un foulard carré en fichu en un clin d'œil pour créer un nouveau style. On utilise un fichu ou un foulard pour se protéger les cheveux et le cou contre les poussières, le vent, le soleil ou le froid.
1: Oui, puis il y a le voile.
2: Et bien sûr.
1: Lorsqu'on tape le mot voile sur son ordinateur aujourd'hui, on trouve de très nombreux sites qui proposent des voiles musulmans.
2: Ah oui.
1: Mais le voile chrétien a longtemps été porté par les femmes dans les cérémonies catholiques ou protestantes dès le début de l'Église. L'apôtre saint Paul le recommande. Et ce n'était pas un signe de soumission. On le trouvait même auparavant dans l'Antiquité. Le voile est dans tout l'Occident chrétien une pratique répandue. Au fil des siècles, les voiles se diversifient, servent à distinguer les ordres et les rangs. Voiles, guimpes et gorgets se multiplient à l'époque classique et vont jusqu'à donner lieu à des coiffures particulièrement extravagantes au XVIIIe siècle, à la veille de la Révolution, puis déclinent. Il y a quelques décennies, il n'était pas rare de rencontrer une femme chrétienne portant un voile. Aujourd'hui, les voiles accompagnent encore les communions des filles, les noces de jeunes femmes ou encore le deuil des veuves.
2: Et tout ça aussi bien changé.
1: Eh oui.
2: Allez, bonne journée Bruno.
1: À bientôt.
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2: Bonjour. Aujourd'hui, nous allons faire un dessert original avec des graines de chia et des fruits rouges. La graine de chia est ce qu'on appelle un super aliment. Elle est exceptionnellement riche en antioxydants, protéines, fibres, vitamines et minéraux et contient un niveau très élevé d'oméga 3. Elle contient un poids égal 2 fois plus de protéines que les lentilles, 3 fois plus de fer que les épinards, 5 fois plus de calcium que le lait entier, 15 fois plus de magnésium que le brocoli et presque 3 fois plus de fibres que les amandes. Les graines de chia contiennent également beaucoup de vitamines, du potassium, du bore, du zinc, de la vitamine B9 et des acides aminés essentiels. Donc, ne nous en privons pas. Ingrédients pour 2 personnes. 6 cuillères à soupe de graines de chia, environ 60 g. 250 ml de lait végétal, amande, avoine ou coco. Une cuillère à soupe de sirop d'érable ou autre sucre liquide. Une cuillère à soupe de purée d'amande, mais c'est facultatif. 150 g de fruits rouges frais ou surgelés. Préparation. Mélangez les ingrédients de base. Dans un bol, versez le lait végétal et ajoutez le sirop d'érable. Fouettez légèrement pour bien incorporer. Ajoutez progressivement les graines de chia tout en fouettant énergiquement pour éviter la formation de grumeaux pendant au moins 2 minutes. Premier repos. Laissez reposer 10 minutes à température ambiante. Mélangez à nouveau. Incorporez la purée d'amande et fouettez le tout pour briser les éventuels amas de graines qui se seraient formés. Réfrigération. Couvrez le bol et placez-le au réfrigérateur pendant au moins 4 heures, idéalement toute la nuit. Préparation des fruits rouges. Si vous utilisez des fruits surgelés, sortez-les en début de recette. Passez au robot, puis filtrez-les dans un chinois afin d'obtenir un coulis sans pépins. Assemblage final. Répartissez le pudding dans des bols ou verrines et par-dessus, versez le coulis. Régalez-vous.
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1: Imaginez un voyage à travers le temps, à la découverte de 14 sites historiques mayennais, où chaque visiteur, quels que soient ses besoins ou ses différences, se sent accueilli, compris et surtout normal. C'est le pari un peu fou, mais généreux de l'association 4 pas en Mayenne avec sa route des joyaux. Depuis 2019, la route des joyaux de la Mayenne rassemble 14 sites historiques ouverts au public. Mais depuis 2024, l'association a franchi une nouvelle étape, rendre ces lieux accessibles à tous, y compris aux 12 millions de personnes.

0: personnes touchées par le handicap en France. Après quelques années de réflexion, de dossiers, de recherche de subventions, les premiers équipements arrivent, fauteuils roulants, déambulateurs, audioguide, documents en FALC, plans visio-tactiles, bref, une révolution silencieuse, mais qui change tout pour des milliers de visiteurs. Mais comment rendre un château, une abbaye ou un musée accessible à tous? Quels sont les défis, les solutions, les petits pas et les grandes victoires? Pour en parler, nous recevons Madame Gauchois, présidente de l'association Les Quatre Pas, patrimoine, parcs et jardins, passion, partage. Madame Gauchois, bonjour. Pouvez-vous nous raconter comment est née l'idée de rendre la route des joyaux accessible à tous? Et qu'est-ce qui vous a poussé à vous lancer dans cette aventure?
1: Eh bien donc la route des joyaux de la Mayenne, c'est 14 sites historiques ouverts au public en Mayenne et tout le monde sait combien les sites historiques sont difficilement accessibles, difficilement compréhensibles par tous. Donc quand nous nous sommes réunis pour créer cette association, pour nous entraider, pour nous valoriser mutuellement, ben nous souhaitions bien sûr partager notre passion pour nos monuments. En fait, le premier nom qu'on a choisi, c'est le nom de notre association. Quatre pas en Mayenne pour patrimoine, parcs et jardins, passion et partage. Donc des valeurs avec le patrimoine historique et naturel. Et donc, partager, ça veut dire partager avec tous. Et petit à petit, nous nous sommes rendus compte que certaines personnes, c'était difficile de les faire rentrer dans nos lieux parce qu'il y avait des handicaps qui peuvent être parfois très légers ou beaucoup plus accentués. Par exemple, ça va d'une canne pour une personne âgée au fauteuil roulant pour quelqu'un qui a une paralysie des membres inférieurs. Donc, pour tout avouer, je suis ancienne ophtalmologiste, je suis médecin, donc je suis particulièrement sensible au sujet et je me suis dit qu'il fallait que je me forme. Donc, j'ai été suivre une formation pour la médiation pour les personnes en situation de handicap qui était proposée par Mayenne Tourisme. Et j'ai appris un certain nombre de choses, surtout dans ce qui n'était pas ma spécialité d'origine. Et puis, nous avons transmis et nous avons décidé de réfléchir sur le sujet. Ça n'est pas forcément facile, donc on a décidé d'avoir une autorisation pour pouvoir bénéficier d'un service civique. Service civique, c'est un jeune qui donne un certain nombre d'heures par semaine pour une mission pour laquelle il touche une indemnité.
0: Alors, et on en a aussi à la radio, et c'est précieux.
1: Voilà, c'est très précieux. Et donc, nous avons travaillé avec Lucie, qui a été explorer tous nos sites, à qui j'avais bien expliqué, j'avais transmis ma formation, et nous avons travaillé ensemble pour une année pour les différents outils que nous allions choisir. Est-ce que vous voulez une énumération?
0: Oui, parce que dans votre petit communiqué de presse, j'ai vu que c'était très intéressant, parce que c'était très varié, parce qu'on parlait aussi du handicap mental. Ce n'était pas effectivement que le handicap physique, et qu'en fonction des sites, vous avez réussi à adapter pour certains, vous parlez d'enfants Ulysse, d'EHPAD, enfin une population très large, dans le handicap et dans la difficulté. Donc bien sûr, je serais ravi d'entendre toutes les possibilités que vous avez mises en place pour ce type de profil, quels que soient les profils d'ailleurs.
1: Donc, ben vous le savez, 12 millions de personnes en situation de handicap en France, c'est énorme. Je vais vous donner des petits exemples, quelque chose qu'on peut considérer comme un handicap ou pas, sur des personnes qui ont entre 18 et 65 ans et qui ont fait toutes leurs études, toute leur scolarité en France. Est-ce que vous avez une idée du nombre d'illettrés?
0: Alors, je n'ai pas le chiffre en tête, mais je crois que c'est relativement colossal.
1: Eh bien, c'est 1,4 million. Donc, ce sont des personnes qui ont beaucoup de difficultés avec l'écrit. Et puis, il y a des personnes pour qui lire un texte avec un vocabulaire compliqué, c'est difficile. Par exemple, les sourds de naissance ont beaucoup moins de vocabulaire que nous. Et donc, nous avons décidé de faire des documents qu'on appelle les FALC, des documents faciles à lire et à comprendre. Et nous avons travaillé pour cela avec les ateliers espaces. Donc, des personnes elles-mêmes en situation de handicap qui viennent en équipe avec un accompagnateur visiter nos sites et qui ensuite rédigent des documents de visite qui soient bien compréhensibles par tous. Donc, nous allons avoir sept de nos sites qui vont être équipés avec des documents faciles à lire et à comprendre. Là, d'ici quelques jours, le château de Bourgon et les jardins du château des Arcis vont être équipés. Et puis, cela va suivre à l'abbaye de Clermont, par exemple, dans d'autres sites. Voilà.
0: Là, on a parlé un peu du handicap, j'allais dire presque mental.
1: Voilà, le handicap mental, les difficultés à lire. Presque la personne qui a oublié ses lunettes ou qui est malvoyante et qui a besoin de documents document en gros caractères, c'est très utile.
0: Et à la limite, ce n'est pas un investissement colossal, c'est assez facile à mettre en place.
1: Ça, c'est assez facile à mettre en place. Il faut quand même... on a pris contact avec les AT, il faut les recevoir, bien les expliquer, il faut quand même les aider avec nos propres documents de visite, leur fournir les photos nécessaires. C'est un travail qui se fait en commun. C'est un plaisir de travailler avec eux.
0: Voilà, il y a le fond et la forme. Et alors, pour ce qui est plus handicap physique, vous parliez de Cannes tout à l'heure, mais il y a effectivement les non-voyants, les malentendants, personnes en fauteuil roulant. Alors, quelles sont les adaptations que vous avez réussi à mettre en place? Parce qu'un site historique n'est pas toujours extrêmement adapté à un fauteuil roulant, qui a parfois des impossibilités que vous ne pouvez pas résoudre en termes techniques.
1: Oui, alors, ne nous faisons pas d'illusions. Monter dans un donjon en fauteuil roulant, pour nous, ça n'est pas possible. À Sainte-Suzanne, on a fait une belle tour en bois pour que le CIAP soit ouvert aux personnes en situation de handicap. Nous, dans nos sites, c'est totalement impossible. Donc quand même, nous avons sur 3 sites des fauteuils roulants et puis des déambulateurs. Les déambulateurs, ça aide les personnes à marcher, puis elles peuvent s'asseoir aussi tout au long de la visite. Je veux absolument éviter ce que j'ai vu souvent, une famille qui arrive sur 3 générations. Alors dans nos jardins, on adore ça, mais dans les châteaux aussi, à l'abbaye de Clermont aussi, c'est pareil. Et la grand-mère arrive et dit d'un air un peu inquiet, « Oh ben là, je vois un banc, vous savez, le trajet a l'air un petit peu long. Alors ben moi, je vais me reposer un petit peu, puis je vais lire les documents pendant que vous, vous allez vous promener. » Oh ben non, c'est trop dommage, nos sites, c'est beau pour les liens intergénérationnels. Donc le fauteuil roulant, ben, ça peut amuser beaucoup les petits-enfants de le pousser. Et puis la vieille dame, même si elle peut être un peu blessée de s'asseoir dans un fauteuil roulant, ben, pour participer à la fête, pourquoi pas, ou simplement emmener le déambulateur et s'asseoir pendant que les enfants font un parcours ludique. C'est très bien et ça fait plaisir.
0: Donc ça, c'est fourni quand on arrive ou il faut les réserver avant lors de la visite? Comment ça se passe?
1: Quand il y a, par exemple, les journées du patrimoine, il vaut mieux téléphoner pour dire à quelle heure on a envie du fauteuil roulant, parce qu'il peut y avoir plusieurs candidats. Quand c'est dans un temps normal, a priori, on a toutes les chances que le fauteuil soit libre. Ceci dit, si on est très prudent, on téléphone.
0: Pour les non-voyants, comment est-ce que vous arrivez à faire percevoir un jardin, un château? Comment ils peuvent le percevoir?
1: Alors, les non-voyants, alors, il faut différencier les aveugles de naissance, enfin, ou les personnes qui n'ont même pas une perception lumineuse, et puis les personnes qui voient flou. La cécité légale, c'est en dessous de 1/20. Mais avoir 1/20 d'acuité visuelle, ça vous permet de circuler. Ça vous permet de deviner le chemin et de pouvoir marcher dessus. Ça vous permet même, s'il y a un document qui est écrit très très gros, de pouvoir éventuellement y avoir accès avec certaines aides. Donc pour vraiment les aveugles, on a fait faire des cartes visio-tactiles. Une carte visio-tactile, c'est fait par des spécialistes. On a choisi l'impression La Ville à Paris, qui est spécialisée en braille. C'est une carte sur laquelle toutes les annotations sont en caractères que tout un chacun peut lire, mais qui sont aussi en braille, en dessous. Et puis, vous sentez, quand vous passez la main, le relief des bâtiments, un relief différent avec l'eau, un relief différent avec les arbres. Et comme ça, les malvoyants profonds peuvent se faire une idée du plan des lieux. Ensuite, les malvoyants profonds, de toute façon, ils viennent chez vous avec un accompagnateur parce qu'ils ne peuvent pas venir en voiture ou se diriger. Donc, ils ont toujours quelqu'un qui leur tient le bras. Et un jardin ou un site historique, il y a toujours des choses qu'on sent. Alors, l'odorat, quand vous rentrez dans une église, il y a une odeur particulière, ça paraît stupide, mais voilà, d'humidité, d'encens, etc. Et quand vous rentrez dans un jardin, il y a plein d'odeurs de plantes. Quand vous rentrez et que vous allez monter un escalier qui tourne dans une tour, vous êtes aveugle, mais vous pouvez le faire. Vous touchez le mur et le toucher est différent selon que ce sont des pierres de tuffeau, des pierres de granit, du marbre. On peut rêver d'avoir un escalier en marbre. Donc un aveugle, il touche, il sent les odeurs et il entend très très bien le chant des oiseaux, sont des cloches. Et donc il ne faut pas croire du tout qu'une personne malvoyante n'a pas sa place dans les lieux. Au contraire, et ils ont tellement peu d'occasions d'y aller qu'ils sont absolument ravis quand ils sont là. Parler des aveugles, on a parlé des fauteuils roulants et des déambulateurs. Voilà. La seule chose qu'on n'a pas dite, c'est qu'on avait des appareils pour que des malentendants puissent suivre une visite guidée.
0: Pour les malentendants, il y a aussi un matériel adapté.
1: Voilà, la personne qui fait la visite a un petit micro et la personne met un casque avec une oreillette ou, si elle est déjà équipée, une boucle magnétique autour de son cou qui permet que ça résonne dans son appareil.
0: Peu que vous remercier pour toutes ces adaptations et puis inciter les auditeurs à aller donc faire la route des joyaux. Il y a un site particulier où on peut vous, où les auditeurs peuvent se connecter. Alors, pour d'abord s'inscrire pour réserver le matériel, d'une part, et puis qu'on soit handicapé ou non, mais emmener tout le monde et se dire que...
1: Il faut aller sur le site internet de la Route des Joyaux de la Mayenne. J'avoue à ma grande honte que je n'ai pas encore fait le chapitre adaptabilité au public en situation de handicap, mais ça va venir. Il ne faut pas hésiter à téléphoner à chacun de nos sites. Sur ce site internet, vous voyez tous les numéros de téléphone, tous les contacts, et puis de très nombreuses personnes d'entre nous ont leur propre site internet. Le manoir de Favry, le château des Arcis, l'abbaye de Clermont, le château de la Selle, le château de Bourgon et d'autres ont tous leur site internet où il y a des renseignements.
0: Et donc ne pas hésiter à réserver le matériel si on en a besoin.
1: Tout à fait.
0: Pour les grands événements et même pour les petits week-ends où il y a moins de monde.
1: Exactement.
0: Il me reste à vous remercier et à vous remercier surtout pour cette action qui permet de rendre le patrimoine accessible à tous. Et c'est bien plus qu'une question d'équipement, à mon avis. C'est une question de regard, de dignité, donc pouvoir accueillir tout le monde. Donc merci à vous. Et donc rendez-vous sur la Route des Joyaux de la Mayenne.
1: Merci.
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0: Bonsoir à tous. Le gouvernement pourrait revoir à la hausse les économies prévues pour financer les conséquences de la guerre au Moyen-Orient. Le Premier ministre Sébastien Lecornu évoque déjà une réévaluation des 6 milliards d'euros de gel de crédit annoncé en avril. Il doit s'exprimer jeudi pour détailler l'impact économique du conflit sur notre pays. Et l'Union européenne promet une aide exceptionnelle aux agriculteurs les plus touchés par la hausse du prix des engrais. Bruxelles pourrait mobiliser au moins 200 millions d'euros via sa réserve agricole de crise pour soutenir les exploitants. Obtenir un rendez-vous chez un spécialiste reste particulièrement compliqué. Une nouvelle étude menée par Doctolib et la Fondation Jean Jaurès confirme de fortes tensions dans plusieurs disciplines médicales, notamment en cardiologie et en dermatologie, Julie Pierret.
1: Oui, comptez en moyenne 42 jours d'attente pour consulter un cardiologue, 32 jours pour un dermatologue, 21 jours en moyenne pour un ophtalmologue. Plus de 70% des rendez-vous dans ces spécialités sont obtenus au-delà d'une semaine. En cardiologie, par exemple, il y a beaucoup d'inégalités territoriales. Un patient attend en moyenne 16 jours à Paris contre 164 jours dans le Gers. Comptez donc près de 6 mois. En dermatologie, les délais vont de 7 jours en Savoie à 90 jours dans l'Aisne. Conséquence directe, de plus en plus de Français renoncent à se soigner. Les deux tiers disent avoir abandonné la recherche d'un rendez-vous ces 12 derniers mois, faute de créneaux disponibles compatibles avec leurs horaires.
0: Merci Julie Pierret. Un patient sur quatre affirme même s'être rendu aux urgences, faute de consultations possibles en ville. La justice administrative suspend la corrida prévue le 20 juin à la Brède en Gironde. Le tribunal de Bordeaux a donné raison aux associations anti-corrida. Pour la justice, la tradition taurine locale n'était pas suffisamment établie pour maintenir la manifestation. Des perquisitions aujourd'hui chez Nestlé Waters dans le cadre du scandale des eaux en bouteille. Une quarantaine d'agents de la répression des fraudes ont été mobilisés sur le site de Perrier à Vergès dans le Gard et au laboratoire de Vittel dans les Vosges. L'enquête pour tromperie porte sur l'utilisation présumée de traitements interdits sur des eaux vendues comme minérales naturelles. Et puis la ministre de la Culture, Catherine Pégard, regrette la réponse disproportionnée de Canal+ dans la polémique autour de Vincent Bolloré. Au Festival de Cannes, plusieurs professionnels du cinéma ont dénoncé l'influence du milliardaire sur le secteur à travers une tribune. En réaction, le patron de Canal+ a annoncé ne plus vouloir travailler avec les signataires du texte. Fin de ce flash, bonne soirée.
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1: Marie Binet, bonjour.
2: Bonjour Jonathan, bonjour à tous.
1: Vous avez vu qu'il fait de plus en plus beau maintenant, et une question me traîne dans la tête. Est-ce que les saisons influent sur les relations ?
2: Et des études sociologiques, médicales, hormonales ont été faites pour montrer que oui, il y a d'ailleurs un peu plus de naissances à certaines saisons qu'à d'autres. Le taux de testostérone, comme je l'ai dit dans une chronique, est plus important au printemps et l'été. Voilà, il y a des modifications qui peuvent arriver. Maintenant, ça joue sur l'humeur. Plus de luminosité, hein, on le sait aussi que ça a une répercussion au niveau de la mélatonine, plus de luminosité va favoriser une humeur plus enjouée. On a plus envie de voir du monde, de sortir de chez soi, de s'amuser. Voilà, on est notamment dans une région à Toulouse où les rues sont pleines,
1: il
2: les terrasses aussi. Oui, ça a une influence. Alors sur la sexualité, sur l'intimité conjugale, ben un peu plus aussi. On a plus envie de sortir ensemble, de se retrouver avec un café sur sa terrasse ou dans son jardin. Et c'est peut-être l'occasion de réveiller la relation pour certains couples qui se sont un peu endormis pendant l'automne et l'hiver. Et si je reprends un peu, Gary Chapman a écrit un livre sur les saisons du couple en disant qu'un couple peut traverser aussi des saisons dans sa relation. Ça va moyen, c'est l'automne, ça va pas du tout, on est en crise, c'est l'hiver. Et puis ça va un peu mieux, c'est le printemps, c'est idéal, on est dans une relation hyper heureuse, c'est l'été. Donc on peut se poser cette question, en couple, dans quelle saison sommes-nous ? C'est plutôt une saison agréable, on a envie de se retrouver avec plaisir, ou on a plutôt tendance à s'éviter. Est-ce que on se sent en pleine crise et on ne sait pas comment retrouver le printemps ? Donc c'est l'occasion peut-être avec cet été qui arrive, de se dire, est-ce qu'on a besoin de relancer notre relation ? Est-ce qu'on a besoin au contraire de l'entretenir parce qu'elle va super bien ? Qu'est-ce qui se passe pour nous ? En tout cas, j'encourage les couples, les conjoints, à profiter de ce beau temps, de ce temps un peu plus léger, pour se recentrer sur la qualité relationnelle.
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4: Alors, quand est-ce qu'on s'inquiète des réveils nocturnes ? Les réveils nocturnes sont fréquents chez les enfants. Entre 1 et 3 ans, notre enfant peut se réveiller en moyenne 3 fois par nuit entre ses cycles de sommeil. La problématique est plutôt comment notre enfant se rendort après les réveils nocturnes et l'incidence de ces réveils sur notre vie de famille. Le manque de sommeil chez nous parents comme chez nos enfants a une incidence sur notre développement, une fatigue chronique peut venir perturber le fonctionnement de notre organisme. Pour que notre enfant se rendorme, il faut qu'il se sente en sécurité affective. Nous pouvons alors mettre en place différentes pratiques de sommeil auprès de notre enfant, selon notre culture et nos valeurs. Nous pouvons lui parler doucement, chantonner ou l'aider avec un doudou. Si notre enfant est assez grand, nous pouvons avoir une discussion avec lui durant la journée sur les raisons pour lesquelles il est difficile pour lui de se rendormir seul. Nous pouvons discuter durant la journée car la nuit, avec la fatigue, nos décisions seront moins adaptées pour fixer nos limites et trouver des stratégies. C'est plus facile le jour car nous serons plus en forme et alertes. Surtout, si ça ne marche pas de suite, ne perdons pas confiance. Il n'y a pas une solution aux difficultés de sommeil de notre enfant. Nous décidons de ce qui nous convient en couple et nous pouvons réajuster, tester. C'est normal. Chaque famille fonctionne différemment et a ses propres habitudes. Quand nous n'y arrivons plus seuls, ce n'est pas la peine de se culpabiliser. Le manque de sommeil nous met à fleur de peau et nous sommes totalement dans la problématique. Nous ne trouvons pas toujours seuls les réponses. Une personne spécialiste du sommeil, de l'enfant, comme une infirmière puéricultrice, pourra nous aider à débloquer les freins, à atténuer les émotions. Nos enfants sont des éponges émotionnelles et nous n'arrivons pas toujours à nous dépêtrer de nos propres émotions. Certaines fois, nos enfants ont des problématiques de sommeil pour nous montrer nos propres angoisses, nos propres stress. Un professionnel pourra mettre des mots dessus et libérer les émotions plus facilement avec son regard extérieur. N'hésitez pas, contactez-les.
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0: Le week-end dernier, les JMJ, les journées mayonnaise de la jeunesse, ont réuni plus de 500 jeunes sur le thème « Confiance, lève-toi, il t'appelle ». Votre radio était présente et vous propose un petit retour sur ce bel événement. Nicolas Métroff, François Roseret, je vous voyais en train de discuter durant ce début du week-end, puisqu'on est vendredi, à l'heure où nous nous voyons. Ce week-end a démarré sous les plus beaux auspices. Nicolas Métroff, vous qui êtes l'accueillant ici au collège Jean-Baptiste de la Salle.
1: Eh ben, très heureux en effet d'accueillir une nouvelle fois cet événement. Et ça a commencé presque sous le soleil. C'était notre grande inquiétude. La pluie était vraiment présente hier pendant les préparatifs, mais à l'arrivée des jeunes, le soleil était là. Et ce qui veut dire que le soleil est avec nous et dans nos cœurs.
0: François Roseret, pour le directeur de l'enseignement catholique que vous êtes, c'est une grande joie ces temps.
2: Ah, totalement, c'est vraiment une grande joie. Très beau succès déjà, avec la participation de plus de 530 jeunes, donc en augmentation d'il y a deux ans, et puis qui viennent de l'ensemble de nos collèges, de nos lycées, de l'enseignement catholique, et accompagnés par plus de 200 bénévoles, adultes. Ça, c'est une joie immense de voir cette mobilisation. Puis ils vont vivre un temps extraordinaire.
0: Ce week-end, c'est aussi le fruit d'un travail presque de longue haleine, en fait, tout au long de l'année, au moins auprès des groupes que vous avez dans vos collèges et lycées.
1: Oui, alors il y a tout un travail de l'équipe de préparation responsable, mais je dirais que nous sommes rodés. Mais tout ça ne peut pas se faire sans être relayé par les adultes des établissements. Et c'est là qu'est la cheville ouvrière. Sans les adultes dans les établissements qui peuvent témoigner de la chance que nous avons de pouvoir vivre cet événement, il n'y aurait pas l'événement. Voilà, on peut toujours organiser des choses dans des bureaux et avec des tableurs Excel, mais s'il n'y a pas l'humain qui fédère, il n'y a rien. Donc c'est un appel que nous lançons, que nous relançons pour les prochains événements, que ce soit les JMJ ou d'autres, que les adultes soient des témoins auprès des jeunes.
0: C'est pas toujours simple, même dans les écoles chrétiennes, dans les écoles catholiques, c'est pas toujours simple de pouvoir témoigner de sa foi. François Roseret.
2: C'est vrai, vous avez raison, mais aujourd'hui on a des adultes, des enseignants, des personnologiques, des personnels de direction qui ont vraiment des convictions profondes et qui ont parfois découvert aussi, je pense à certains au JMJ d'il y a deux ans et qui reviennent cette année et qui sont les relais. Et vous avez raison, sans eux, les JMJ et la mobilisation des jeunes ne pourraient pas se faire. Moi, je suis admiratif aussi de leur capacité à témoigner très simplement dans le respect des convictions de chacun, mais qui s'engagent dans leur collège, dans leur lycée, pour dire aux jeunes, ça vaut vraiment le coup de venir au JMJ.
0: Et ça veut dire concrètement, dans les collèges et lycées, il y a eu des temps un petit peu spécifiques organisés en amont?
1: Chaque établissement s'organise comme il le souhaite, mais pour parler du collège Saint-Jean-Baptiste de la Salle, en effet, quand l'événement a été présenté, les inscriptions ont eu lieu et nous avons déjà constitué le groupe. Ils se sont rencontrés plusieurs fois pour fédérer entre eux et autour des adultes qui les accompagnaient pour arriver ici en groupe déjà lié et relié.
0: Ce week-end des JMJ, c'est pas un aboutissement, c'est un envoi aussi. Donc ça veut dire, dans les collèges et lycées catholiques de la Mayenne, il y aura un après.
1: L'avenir nous le dira, nous sommes en chemin.
2: Déjà, le fait que la deuxième édition ait lieu, ça montre qu'il y a eu un après, puisque les jeunes, beaucoup d'entre eux, reviennent à ces JMJ. Et de fait, après, ils sont envoyés, et chacun est renvoyé là où il est pour vivre de sa foi.
0: Dans les équipes pastorales des collèges et lycées, il n'y a pas forcément des temps de retour
2: Il y aura sûrement des temps de reprise, parce qu'il se vit tellement de choses à l'occasion de ces trois jours, qu'après... Dans les collèges, dans les lycées, il y aura un petit temps de partage. Et puis de le partager aux autres, peut-être sous des formes variées, vidéos, témoignages. Et puis pour donner envie de revenir, parce que peut-être qu'il y aura des JMJ, mais ça appartient à l'évêque, de décider le rythme. Si c'est tous les deux ans, pourquoi pas dans deux ans.
0: Je vous vois sourire, Nicolas Métroff, ça y est, la date, c'est quasiment calé.
1: Rendez-vous à la messe d'envoi.
0: Qui aura eu lieu quand nos auditeurs entendront cette émission. Donc on saura et on les tiendra informés. Mais forcément, on sait que ça sera dans deux ans, en fait, ici, à la salle aussi. Donc merci beaucoup. Allez. Nicolas Métroff et François Roseret, merci. Jean-Marc, vous faites partie de l'équipe d'encadrement ici.
3: Voilà, je suis parti comme Lise-Marie du Club des Cinq, comme on dit, qui avons pensé et organisé ce temps des JMJ. Et moi, je suis en charge plus particulièrement de tout ce qui est logistique, responsable logistique. Et accessoirement, je suis prof de technologie au collège et diacre.
0: Et vous vouliez-vous insister sur le côté ouverture, sur le fait que ce rassemblement des journées mayonnaises de la jeunesse était vraiment ouvert et pas seulement aux catholiques pratiquants réguliers?
3: Moi, je crois que c'est très, très important que notre Église s'ouvre à ces jeunes qui sont en recherche. On a quand même de plus en plus de jeunes étant enseignants qui ne sont pas bien dans leur tête. Et je pense que là, c'est vraiment une occasion de leur faire rencontrer peut-être le Christ et une nouvelle voie. Et donc, on a cette chance de pouvoir proposer aussi bien des temps d'adoration pour des gens qui vraiment, le Christ est important pour eux, et puis des jeunes qui viennent découvrir. Et on a cette grande richesse d'accueillir toutes ces personnes.
0: Alors certes, vous leur proposez, mais est-ce qu'ils répondent vraiment présents? Alors c'est difficile, vous ne demandez pas à chaque inscription, sans doute, si les personnes sont baptisées, pratiquant régulier, mais est-ce que vous sentez qu'il y a beaucoup ici, une bonne proportion de jeunes qui sont un petit peu en recherche?
3: Moi, je dirais on doit être à 50% de jeunes qui sont vraiment en recherche. Moi, pour être au collège de La Salle, les 60 jeunes du collège de La Salle, il y en a une grande proportion qui viennent pour voir et pour découvrir. Et donc ça, c'est très, très beau. Et ils sont vraiment ravis. Il y en a qui sont venus il y a 2 ans et qui ont fait venir leurs copains. Donc voilà, ça fait un petit peu boule de neige. Donc c'est très bien.
0: Un pari tout à fait réussi.
3: On a 10% de jeunes de plus qu'il y a 2 ans. Donc voilà, ça veut dire que ça commence à faire ses petits et puis qu'on verra pour les années futures.
0: Et puis que ça répond vraiment à une attente.
3: Je pense que ça répond vraiment à une attente. On a des jeunes qui ne pratiquent pas l'Église parce que pour l'instant, ils n'y mettent pas de sens. Et donc là, c'est vraiment un moyen de rencontrer le Christ. Un petit peu en condensé, certes, on aimerait qu'ils régulièrement viennent à la messe, mais voilà, je crois qu'on a nos jeunes qui ne sont pas encore dans cette démarche-là, pour certains en tout cas, et que là, c'est une manière de les rejoindre et peut-être de les inviter après à poursuivre un peu plus.
0: Et puis, c'est un visage d'église que vous leur proposez aussi, avec la possibilité déjà de rencontrer un prêtre tranquillement, en fait, sans avoir besoin d'aller au presbytère, prendre rendez-vous et que ça soit compliqué.
3: Je pense que pour certains jeunes, ça casse un petit peu l'image qu'ils peuvent avoir. Alors, je ne sais pas quelle image ils ont, mais l'avantage là, c'est qu'ils peuvent voir des prêtres qui se baladent, qui jouent avec eux, que nous, moi, diacre, je ne suis pas forcément tenu de diacre tous les jours, et qu'on est accessible, et qu'on a la banane, quoi. Des cathos qui ont la banane, je pense qu'on a cette image-là à donner de l'Église. Et même si depuis quelques années, c'est l'image que l'on donne, mais je pense que c'est important de voir qu'une Église, elle est joyeuse.
0: Et c'est en tout cas ce que vous aurez réussi à montrer tout ce week-end. Merci beaucoup, Jean-Marc.
3: Merci à vous.
0: Monseigneur Dupont, pour un évêque, c'est forcément une très très belle joie d'avoir ces 500 jeunes réunis autour de Dieu, autour de la foi.
4: Tout à fait, 500 jeunes et puis près de 200, 300 adultes qui veillent sur ces jeunes. Donc de fait, il y a ces jeunes, mais moi, ce que je note aussi, c'est le diocèse, la Mayenne, qui est capable de se mobiliser, de pouvoir se retrouver, de pouvoir donner du temps au service de ces jeunes. Alors ces jeunes, ils sont là, de la 6e à la terminale, ça fait un grand écart. Et puis ils viennent de partout de la Mayenne, du nord, du sud. Et c'est pas si fréquent qu'ils se retrouvent, qu'ils se croisent. Et puis ces jeunes, il y a nos habitués peut-être de nos églises, et puis beaucoup qui viennent par curiosité, qui viennent parce qu'il y a eu l'émulation d'un groupe. Et donc on a vraiment un rassemblement, j'allais dire missionnaire, au sens où il est ouvert, il est dilaté autour du Christ, puisque c'est vrai que c'est explicitement le Dieu qui nous appelle ici. J'ai pu accueillir tous les groupes, un par un, tous les jeunes à la porte du collège La Salle, et quelque part au nom de Dieu de les inviter à vivre ici cette rencontre entre eux et avec Dieu.
0: Et si, Monseigneur Dupont, vous parliez aussi de temps missionnaire, c'est parce que ça ne doit pas s'arrêter juste à ce week-end de l'Ascension.
4: Tout à fait. Alors, missionnaire, tout simplement aussi, parce que beaucoup de jeunes sont dans notre réseau de l'enseignement catholique. Et donc, déjà, ils ont cette chance de pouvoir rencontrer, côtoyer des jeunes, des enseignants qui témoignent de leur foi. Et ensuite, ce temps vécu ici va leur permettre peut-être d'aller plus loin pour un certain nombre. Et je sais qu'il y en a, il y a des catéchumènes parmi ces jeunes, et d'autres, des curieux, qui vont pouvoir aussi dans leurs écoles, dans leurs aumôneries, dans leurs paroisses, dans leurs mouvements, puisque tout ce monde-là est là, poser des questions, j'ai vécu cela, et aller plus loin, j'allais dire, au quotidien. Parce qu'un rassemblement, c'est un événement, donc il y a quelque chose d'un peu unique. Mais d'où l'importance d'avoir été préparé, ce qui a été le cas, et puis d'être relu et vécu sous un mode différent, bien sûr, mais dans la vie quotidienne.
0: C'est une sorte de ressourcement aussi?
4: Je crois, quelque chose comme ça. Ressourcement, ça dit qu'on connaît la source. Là, à mon avis, il peut y avoir l'émergence d'une source dans le cœur de ces jeunes. Et puis pour justement les adultes qui les accompagnent, de voir cette foi vivante, cette foi qui émerge. J'allais dire, on est encore au printemps, ces petites pousses vertes qui poussent dans le cœur de ces jeunes. Et ça, c'est très revigorant et enthousiasmant pour tous.
0: Je crois que d'ailleurs le thème était, de ces JMJ était autour de la confiance.
4: Le thème des JMJ, c'est « Confiance, lève-toi, il t'appelle ». Cet appel envoyé à Bartimée, un aveugle, mendiant, qui au bord de la route va entendre passer Jésus. Et les disciples de Jésus vont lui dire « Confiance, lève-toi, il t'appelle ». C'est donc un appel, c'est le cas de le dire, à la rencontre personnelle avec Jésus. Et c'est ce que ces jeunes vont vivre ici.
0: Et c'est vrai que toutes les occasions sont là hein, pour qu'ils puissent vivre une rencontre personnelle, à la fois dans les témoignages, à la fois dans les temps de spiritualité, dans les rencontres avec des bénévoles ou avec des prêtres.
4: Exactement, il y a un cadre. Ici, tout concourt à la rencontre, tout concourt à pouvoir aussi avoir des temps d'exultation, de joie, mais aussi d'intériorité, de pouvoir aussi côtoyer des prêtres, des animateurs, simplement. Alors c'est aussi la grâce de camper. Camper, ça... On est un peu moins dans le confort.
0: Surtout quand il fait froid, comme il a fait la nuit de jeudi à vendredi, je crois.
4: De fait, il a fait froid, certains avaient peut-être un peu moins l'habitude. Mais vous voyez, dans ces conditions-là aussi, eh bien, on laisse tomber l'accessoire, on laisse tomber tout ce qui pourrait nous empêcher d'entrer vraiment dans une relation avec, je répète, les autres et certainement Dieu.
0: Merci beaucoup, Monseigneur Dupont, pour ce beau message d'espérance et de confiance. Et puis, je ne sais pas si nos auditeurs ont entendu les applaudissements qui venaient clore l'intervention du frère...
4: André Pierre.
0: Qui vient témoigner du Liban et que je vais essayer d'aller rencontrer. Donc, merci beaucoup, Monseigneur Dupont.
4: Vous allez y arriver. À bientôt.
0: Frère André Pierre, vous êtes lassalien et vous êtes venu témoigner aujourd'hui à l'occasion de ces journées mayonnaises de la jeunesse. Et vous êtes venu témoigner en lien avec le thème qui était sur la confiance de vos années passées au Liban. C'est un témoignage assez incroyable.
5: Ben d'abord, merci de m'avoir invité. Je remercie beaucoup le diocèse de m'avoir invité à cette manifestation parce que c'est l'occasion de rencontrer des jeunes et des adultes qui sont parmi les plus engagés et chez qui le mot de confiance, le mot d'engagement, le mot de persévérance aussi, ce sont des mots qui peuvent avoir du sens pour ces jeunes et ces adultes. Et aujourd'hui, nous avons besoin de chrétiens, bien sûr, qui fassent confiance au Seigneur, mais qui soient persévérants dans l'engagement, des chrétiens qui osent se relever dans les moments un peu difficiles. Il y a toujours un moment d'espérance qui peut nous traverser, un moment de résurrection. Et c'est ce que j'ai vécu au Liban pendant toutes ces années, où je suis parti avec ma bonne volonté, avec mon enthousiasme aussi, mon désir de servir, et où j'ai découvert combien... dans une situation extrêmement tendue comme celle que connaissent nos frères et sœurs libanais, combien il faut déployer les grandes vertus de l'Évangile, la vertu de patience, de prudence et la présence dont ont besoin ces hommes et ces femmes qui traversent les crises économiques, la guerre, l'abandon, la désespérance et qui malgré tout sont pour nous un excellent témoignage de confiance.
0: Alors justement, si vous pouvez nous retracer un petit peu votre parcours. Vous y êtes allé, je crois, après l'explosion qui n'a pas défiguré Beyrouth, hein, parce que Beyrouth était déjà un peu défiguré par des années de guerre. Hein, mais après, la grosse explosion, c'était en 2020.
5: Août 2020, le 4 août, une explosion considérable. 200 morts, 6000 blessés, Beyrouth en partie dévasté, en tout cas le centre-ville. Et des écoles dévastées. Et c'est à cette occasion que nous, les frères, qui avons une école au cœur de Beyrouth, nous avons décidé, bien sûr, d'envoyer en urgence de l'argent, mais aussi d'envoyer des personnes qui pouvaient témoigner d'une vraie présence de consolation avec nos amis libanais. Et c'est vrai que ça a fonctionné comme cela, c'est-à-dire que pour les Libanais, que des Français soient venus alors que le pays était dans une terrible crise économique, une terrible désespérance, la présence de quelques étrangers, de France en particulier, car les Libanais aiment les Français, a été très très consolante pour eux. et cela a permis ensuite de vivre avec eux ces moments terribles de la guerre qui se poursuit. Et là, je crois que aujourd'hui, entre la France et le Liban, entre les catholiques, les chrétiens de France et les Libanais, je dirais chrétiens et musulmans, il y a une vraie communion qui s'est instaurée à partir de cette présence gratuite et une présence, je crois, très utile.
0: Et présence périlleuse aussi, parce que vous avez aussi risqué votre vie volontairement.
5: Alors, ma famille était prête à me payer des tas de billets d'avion pour que je rentre. Alors, quand on est à 3000 km, on est inquiet, c'est normal. Les informations étaient extrêmement violentes. Quand on est sur place, on a peur au début. Au début, on a peur parce que les bombes tombent et on ne sait pas où elles vont tomber, en fait. Donc, on a peur. Et après, il y a quelque chose qui est de l'ordre de la prudence. C'est-à-dire qu'on s'habitue à être prudent. On ne va pas aller là où il ne faut pas aller. On ne va pas rouler là où il ne faut pas rouler. Et on va suivre toutes les consignes que l'on entend de gauche et de droite. C'est-à-dire qu'on devient plus attentif à soi-même et aux autres. Et dès qu'on se met à être plus attentif aux autres et à soi-même, on risque moins. C'est-à-dire que nous étions obligés d'être très, très prudents par rapport à nos écoles, aux jeunes, aux familles, ouvrir les écoles quand il n'y avait pas de danger. Quand il y avait danger, il fallait rassurer les élèves, rassurer les familles. Autrement dit, on a appris cette prudence qui nous a beaucoup servi au fil de ces années.
0: Quand vous parliez de confiance, c'est ça. Mais alors, comment fait-on? Comment avez-vous fait chaque jour? Vous avez prié Dieu qu'il épargne les élèves, qu'il est...
5: Tous les Libanais sont des croyants, donc tout le monde prie. Alors d'abord, c'est un soutien considérable. Et puis après, on sait que le Seigneur est avec nous. Donc là, on le vit d'une certaine manière. Et on est confiant ensemble. On n'est pas confiant chacun dans son coin. On n'est pas en train de se dire « Seigneur, fais que la bombe ne tombe pas sur moi ». C'est pas comme ça que ça se passe. On est confiants ensemble, c'est-à-dire qu'on demande au Seigneur de protéger tous ceux que l'on aime, tous ceux qu'on ne connaît pas aussi, et tous ceux qu'on aime moins, peu importe. C'est-à-dire que là, la confiance, c'est une confiance de communion. Et ça, c'est très, très fort.
0: Et est-ce qu'on peut encore garder confiance quand on voit tant de pertes humaines, effectivement, ou même tant de méchanceté de la part des hommes qui font la guerre? Est-ce qu'on peut encore garder confiance?
5: Oui, c'est très curieux, mais les gens gardent confiance. Même si, actuellement, le risque est que la confiance se délite entre les personnes. Je crois que les gens gardent confiance en Dieu. La question ne se pose pas. En revanche, faire confiance à mon voisin, s'il n'est pas de ma confession religieuse, s'il n'est pas de mon parti politique, alors là, ça devient beaucoup plus inconfortable.
0: Vous êtes rentré en France depuis ?
5: Je viens de rentrer il y a quelques mois en France. Et je garde bien sûr des liens très étroits. Notre congrégation des frères garde des liens très étroits avec nos écoles au Liban, avec l'église libanaise, parce que je crois que la solidarité que nous avons créée, elle n'est pas près de s'estomper.
0: Est-ce que c'est pas difficile pour vous maintenant d'être un peu loin d'eux, justement? Est-ce que ça vous démange pas d'aller poursuivre cette mission de fraternité, et puis pas forcément qu'une mission, mais de vivre avec eux leur souffrance?
5: Eh oui, vous avez raison. Si demain on pouvait repartir, on repartirait. Bon, là, nous avons d'autres missions ici en France. En même temps, je crois que ça nous fait connaître, ça nous fait expérimenter ou éprouver ce qu'est la fidélité. Et la fidélité, c'est qu'au fil des mois, les visages ne s'estompent pas, que le souci, le soin des amis libanais ne s'estompe pas. Alors c'est un moment extrêmement gratifiant que d'être tous les jours en contact avec de nombreux amis, un petit message de part et d'autre, et on a vraiment l'impression que la solidarité, la communion, la fraternité perdure au-delà de la distance.
0: Et c'est donc toujours très important pour eux d'avoir aussi ces signes encore aujourd'hui de gens qui continuent à se soucier d'eux et à ne pas les abandonner. Vous parliez d'abandon à un moment, frère André-Pierre.
5: Oui, alors la France a été et est exceptionnelle. Là, il faut reconnaître que notre pays, je parle des responsables religieux et civils de notre pays, font, pas le maximum, on ne fait jamais le maximum, mais font tout ce qu'ils peuvent pour être un constant soutien matériel et aussi diplomatique auprès de nos amis libanais.
0: Qu'est-ce que vous pouvez nous dire aujourd'hui de la situation vraiment du quotidien au Liban? Est-ce que, par exemple, les écoles ouvrent encore de temps en temps, ou est-ce que tout est fermé, ou est-ce que tous ces déplacements de population aussi dont on a parlé beaucoup?
5: La situation est très inquiétante parce que d'abord, toutes les écoles du Sud ont fermé. Et là, nous venons d'apprendre hier que les examens français, donc les examens qui permettent à ces jeunes Libanais d'envisager des études à l'étranger, le bac français n'aura pas lieu cette année dans les conditions normales. Donc, on risque d'avoir de nombreuses déceptions, de nombreux découragements qui vont se surajouter au découragement quotidien. Donc, à nous d'être encore plus présents et d'ouvrir des portes pour ces jeunes-là.
0: Et vous avez demandé aux jeunes Mayennais que vous avez, auprès desquels vous avez témoigné, d'envoyer un petit message de fraternité à vos amis, à nos amis libanais. Est-ce que nos auditeurs aussi peuvent faire quelque chose concrètement?
5: Ah, moi, je crois qu'aujourd'hui, d'abord, il faut s'informer sur ce qui se passe au Liban. Et par exemple, des journaux catholiques, je pense à La Croix, régulièrement disent des choses sur le Liban et les disent bien.
0: Radio Fidélité aussi, alors, via Radio Vatican.
5: Radio Fidélité, via Radio Vatican, je n'imagine que c'est la même teneur de réalisme et en même temps de confiance. Donc il faut s'informer. Et puis, eh bien, s'il y a des initiatives dans les diocèses, il y en a dans certains diocèses, dans des écoles, dans des paroisses, dans des mouvements de soutien, d'accueil, parce qu'il faut aussi maintenant accueillir beaucoup de Libanais en France, de ces jeunes qui viennent suivre leurs études, de ces familles qui s'expatrient. Eh bien, il faut que les chrétiens soient porte ouverte et cœur ouvert pour ces gens-là.
0: Merci beaucoup, frère André-Pierre. Je crois qu'il faut que je vous rende. Alors, merci beaucoup, frère André-Pierre, de votre témoignage devant les jeunes et puis pour nos auditeurs aussi. Et bien sûr, on porte le Liban et les frères lassaliens aussi dans nos prières au quotidien. Merci.
5: Merci beaucoup à tous vos auditeurs et bon apostolat en ce temps qui nous prépare à Pentecôte.
0: Clément, vous êtes le chanteur du groupe Be Witness qui anime le grand concert, mais un petit peu plus en fait. Vous êtes là pour tout ce week-end des journées mayennaises de la jeunesse. C'est important pour vous d'être là au milieu des jeunes?
6: Oui, tout à fait. Alors c'est vraiment une joie, un honneur d'être parmi ces 700 jeunes pour prendre un temps pour louer le Seigneur, pour le rencontrer, pour l'adorer. Certains ont l'habitude, certains n'ont pas l'habitude. Alors vraiment, ce soir, on va vraiment laisser éclater la louange et essayer de rejoindre chaque cœur, quel qu'il soit, peu importe là où il en est dans sa foi. Et on sait qu'il y a des parents aussi, des gens qui vont nous rejoindre du diocèse de Laval. Donc ça va vraiment être un moment très intense ce soir.
0: La louange, c'est quelque chose d'assez particulier.
6: Oui, voilà. Alors, Saint Augustin, on connaît bien la phrase, hein, dit « chanter, c'est prier deux fois ». Nous, on dit « louer, c'est prier trois fois », parce que...
0: Quelle surenchère.
6: Il y a vraiment cette joie du Seigneur qui veut vraiment nous faire vivre dans notre quotidien. Et on sait que, voilà, tout le monde vit, moi le premier, des stress, des fardeaux, des deuils, des difficultés. Et nous, on est là pour apprendre aux gens à prier et pour, voilà, les faire... voilà, vous entendez la musique derrière. Voilà, les faire se réjouir dans le Seigneur.
0: Est-ce que vous pouvez témoigner en quelques mots de votre parcours de chrétien?
6: Bien, on est avec Timothée, avec qui on a créé le groupe. On a vraiment grandi dans la famille des chrétiens. Mais c'est vrai que voilà, on a eu à cœur de renouveler les répertoires, bousculer les habitudes. Voilà, quand on va à la messe tous les dimanches, quand on est petit, eh bien, on a parfois besoin de choses nouvelles. Et voilà ce qui nous a animés. Moi, le Seigneur m'a touché quand j'ai eu 18 ans et est venu me chercher. Donc, ça fait plus de 10 ans maintenant, Be Witness, qu'on tourne.
0: Bon, avec un plaisir toujours renouvelé. C'est pas juste un travail, c'est une mission.
6: Voilà, tout à fait. C'est le Seigneur qui nous appelle. Et si on est là au JMJ Mayennaise aujourd'hui, c'est parce que le Seigneur nous a envoyés. Et chaque week-end, on est dans les paroisses, les diocèses, pour témoigner.
0: Et la musique que vous faites avec ce groupe Be Witness, c'est aussi un moyen de rejoindre des jeunes qui sont peut-être pas forcément très très proches de la religion.
6: Oui, voilà, la musique est un des canaux les plus puissants pour faire passer un message aujourd'hui. Et on a la joie de le faire, nous, par la musique, du coup, par la louange. Les messages de l'évangile, c'est de la bombe atomique. Et on en fait trop souvent de la tisane. Voilà ce que disait le pape François. Nous, on a choisi la bombe atomique. Et on voit que les fruits sont nombreux, bien au-delà de nos propres forces, Be Witness. C'est vraiment le Saint-Esprit qui agit dans les cœurs et qui touche les vies. Nous, on est vraiment humblement à genoux devant ça et en admiration.
0: Voilà, vous irradiez.
6: Voilà, on peut dire ça.
0: Eh bien, merci beaucoup, Clément, d'avoir pris ce temps pour nos auditeurs. Merci.
6: Merci, Radio Fidélité. Merci à tous. Soyez bénis.
0: Alors, pour conclure cette émission sur les journées mayennaises de la jeunesse qui ont eu lieu ce week-end de l'Ascension, je laisse le mot de la fin à Monseigneur qui s'exprime auprès des 500 jeunes et 200 bénévoles lors de la messe d'envoi.
4: Je voudrais remercier particulièrement au nom du diocèse de Laval ceux qui ont été la cheville ouvrière de ces JMJ. Sans vous, rien n'aurait été possible. Un immense merci. Enfin, il me reste

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1: Au nom du Père, et du Fils, et du Saint-Esprit. Amen. Mon Seigneur et mon Dieu, je crois fermement que tu es ici, que tu me vois, que tu m'entends. Je t'adore avec profonde révérence. Je te demande le pardon de mes péchés et la grâce de faire avec profit ce moment de prière. Marie, ma Mère Immaculée, Saint Joseph et mon ange gardien, intercédez pour moi. Ces jours-ci, nous pouvons revivre en temps réel les premiers instants de l'histoire de l'Église. Concrètement, les 10 jours qui ont séparé la montée de Jésus au ciel pour entrer dans la gloire et la venue de l'Esprit-Saint le jour de la Pentecôte bientôt. Avant de se séparer d'eux, Jésus avait dit aux 11 « Allez dans le monde entier, proclamez l'Évangile à toute la création. » Toute la création. Jésus n'avait pas dit « Proclamez l'Évangile aux Juifs » ou « Laissez chacun suivre son chemin, chacun verra où comme il le sent. » Non, proclamez l'Évangile à toute créature. Hein, c'est vraiment à tout le monde. Et pendant 10 jours, les disciples n'ont pas osé, ils sont restés entre eux. Mais à la Pentecôte, on le verra, l'évangélisation a commencé avec puissance et grande joie, avec des conversions par milliers. Mais dans l'histoire de l'Église, il n'y a pas eu que des conversions en masse. Elles sont même plutôt rares. Il y a aussi et surtout des conversions de proche en proche, d'homme à homme, d'ami à ami. L'année dernière, j'ai lu un article du Figaro sur une espèce d'oiseau assez répandu en Europe appelé le jai des chênes. Le jai, c'est un corvidé, donc de la famille des corbeaux, des oiseaux réputés « intelligents », entre guillemets, enfin, des oiseaux qui apprennent, qui s'adaptent dans un certain domaine, certes limité, mais enfin réel quand même. Et le titre de l'article était « Le jai des chênes, un oiseau efficace dans la régénération des forêts ». Un titre un peu surprenant parce que les oiseaux ne plantent pas d'arbres, ils ne peuvent pas arroser, ils ne peuvent pas protéger une fragile pousse pour qu'elle ne soit pas arrachée par un herbivore. Un peu comme les premiers disciples n'étaient pas de taille à porter l'Évangile à toutes les nations. Alors l'article du Figaro commençait par décrire la situation préoccupante de certaines forêts de montagne à cause du stress hydrique, c'est l'expression d'invasion d'insectes ravageurs favorisés par l'élévation des températures. Un petit peu aussi, Seigneur, si je veux comparer comme l'état du monde qui souffre terriblement de la sécularisation, c'est-à-dire de vivre comme si tu n'existais pas, et d'un style de vie peu ouvert à toi, Seigneur, peu ouvert à Dieu, un monde où manque cruellement l'amour de Dieu. Alors dans le cas des forêts, idéalement, il faudrait replanter des arbres plus haut, là où les températures sont moins élevées, mais une forêt a peu de capacité à migrer par elle-même. Les semences des arbres tombent principalement sous l'arbre et ne vont pas beaucoup plus loin. Les jais, les oiseaux, donc, ont pour habitude de faire des provisions pour l'hiver, puis de les dissimuler dans la forêt. Chaque oiseau peut ainsi cacher chaque année des milliers de fruits qu'il place sous la litière forestière. Doté d'une mémoire étonnante qui fascine les spécialistes, il lui arrive néanmoins d'oublier de temps en temps l'emplacement de certaines graines qui commence alors à germer au printemps suivant. Le phénomène est loin d'être anecdotique, les études ayant démontré que plus de la moitié des plantules de chêne étaient le fruit de cette dissémination. Oui, bien sûr, l'oiseau va plus loin et transporte les graines. Alors nous comprenons, pour accompagner la migration en altitude d'essence de feuillus qui ont du mal à se disséminer naturellement du fait de la lourdeur de leurs graines, les tables à fruits ont été installées entre 800 et 1400 mètres d'altitude. Des tables à fruits, donc c'est une sorte de grand plateau fixé en hauteur, installé donc dans les massifs de la Chartreuse, de Belledonne, de Loisans, du Vercors. Des plateaux qu'on garnit de glands, de châtaignes, de noix, qu'on préalablement récoltés. Certains plateaux sont même munis d'une caméra. L'article était illustré d'une photo d'un magnifique oiseau avec une grosse noix dans son bec. L'action du jai, disait un spécialiste, un ingénieur de l'Office national des forêts, ne remplacera pas les campagnes de plantation, mais sa façon de disséminer les graines au hasard est précieuse. Les jais, bien sûr, ne sont pas conscients de ce qu'ils font, Il est d'ailleurs étonnant que des ingénieurs agronomes s'appuient sur l'action éphémère et même étourdie d'un simple animal pour accomplir un travail de longue haleine, comme le déplacement d'une forêt. De même que toi, Seigneur, tu comptes sur des hommes et des femmes imparfaits comme nous, parfois étourdis, pour faire grandir le royaume des cieux. Alors moi, Seigneur, je ne suis pas un oiseau, je suis conscient de ce que je fais. J'aimerais, Seigneur, consciemment t'aider à faire grandir la forêt des fils de Dieu et des filles de Dieu, en faisant pousser de nouveaux petits chênes, avec le temps qu'il faut. Le temps qu'il faut pour faire pousser un arbre, c'est considérable. Le temps qu'il faut pour faire un saint, par la grâce de Dieu. Le baptême n'est qu'un début. Ah, c'est une petite pousse, le baptême. Et ensuite, il faut que le Seigneur donne la croissance. Mais le Seigneur s'appuie sur l'action des disciples. Au début, et aussi pendant. Parmi les causes de la hausse du nombre de baptêmes d'adultes dans le monde, il y a en particulier l'amitié. Il y a les réseaux sociaux, mais il y a l'amitié. Donc les gens qui racontent que c'est un ami ou une amie qui leur ont fait découvrir Dieu ou qui peut-être les a invités à son propre baptême. En allant au baptême d'une amie, on peut se convertir. Saint José Maria aimait parler d'apostolat, d'amitié et de confidence, c'est-à-dire de personne à personne. Un peu comme André qui a amené à Jésus son frère Simon. Ou Philippe qui fut trouver son ami Nathanaël pour lui dire « Nous avons trouvé le Messie, c'est Jésus, fils de Joseph de Nazareth. » Et ensuite, cette fameuse rencontre de Nathanaël avec le Christ et tout un processus qui échappe à Philippe d'ailleurs. Mais c'est pourtant bien lui qui a amené Nathanaël à Jésus. Nathanaël aussi appelé Barthélemy, devenu plus tard l'un des 12 apôtres et une véritable colonne de l'Église. Alors oui, Jésus, tu as dit à tes apôtres, proclamez l'évangile à toute créature, toute la création. Et ça commence pour moi sans doute par prier pour mon entourage, notamment pour les personnes avec qui je m'entends bien, que je vois souvent, avec qui je partage facilement des impressions, des intérêts. Rien ne m'interdit même de dresser une petite liste des personnes que j'apprécie et que j'aimerais voir s'approcher du Seigneur. Et ainsi je prie pour eux, pour elles, tous les jours si possible. Et je cherche des idées, je cherche des livres à prêter, je cherche des podcasts à partager, 10 minutes avec Jésus par exemple. De manière à les inviter, ses amis, à aussi prier, et tiens pourquoi pas en ces jours-ci du mois de mai à faire une sorte de petite démarche envers Marie, une sorte de petit pèlerinage, en allant à deux ou à trois dans un lieu marial, dans une église ou devant simplement une statue de la Vierge Marie et on prie, et ça touche les gens. Et ça peut être à l'origine d'un retour à Dieu, puisque Marie ne garde pas pour elle les prières. Marie ne pense qu'à une chose, c'est à nous faire rencontrer son Fils. Et peut-être, Seigneur, je serai aussi, moi, quelquefois, le propagateur inconscient du royaume des cieux, comme le jet des chênes, hein, qui est qu'un animal, ou comme cette dame, tu as peut-être déjà entendu cette histoire amusante, cette dame qui était entrée un jour dans le confessionnal d'une église, étonnée de ne pas avoir à faire la queue. Et après quelques phrases adressées au prêtre à travers la grille, elle s'était aperçue qu'elle parlait dans le vide, parce qu'il n'y avait pas de prêtre dans ce confessionnal. C'est pour ça qu'il n'y avait pas la queue. Et comme elle devait avoir de la bonne humeur, elle est sortie en riant d'elle-même et de son étourderie. Puis elle est allée se confesser à un vrai confessionnal avec prêtre. Et quelques jours plus tard, elle fut abordée par une jeune femme qui la remerciait de l'avoir convaincue sur la confession. Alors cette dame en fut très surprise, mais la jeune lui expliqua « Bah écoutez, l'autre jour, vous êtes sortie du confessionnal avec un tel sourire que ça m'a décidé à me confesser moi aussi. » Comme quoi, il n'arrive que sans le vouloir, un peu comme le jet, nous soyons donc des propagateurs du royaume de Dieu. Seigneur, sers-toi de moi, je te fais confiance, fais-moi confiance aussi, ça c'est bien le cas. Jésus, j'aimerais ce mois-ci et toute ma vie t'amener beaucoup d'âmes, et de faire croître, de faire grandir chaque personne comme un arbre, comme un chêne qui pousse vers le ciel. Je te remercie, mon Dieu, des bonnes résolutions, des actes d'amour et des inspirations que tu m'as communiquées dans cette méditation. Je te demande de m'aider à les mettre en pratique. Marie, ma mère immaculée, Saint Joseph et mon ange gardien, intercédez pour moi.
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1: Entrez dans la prière avec les complis de ce jour.

de la première épître de saint Pierre. Soyez sobres, soyez vigilants. Votre adversaire, le démon, comme un lion qui rugit, va et vient à la recherche de sa proie. Résistez-lui avec la force de la foi. »

prions le Seigneur. Dieu qui est fidèle et juste, réponds à ton Église en prière comme tu as répondu à Jésus ton serviteur. Quand le souffle en elle s'épuise, fais-la vivre du souffle de ton esprit. Qu'elle médite sur l'œuvre de tes mains pour avancer libre et confiante vers le matin de sa Pâque. Par Jésus le Christ, notre Seigneur. Amen.

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2: Dans notre dernier rendez-vous, nous avons soulevé, à propos de l'intelligence artificielle, le problème des biais algorithmiques, c'est-à-dire des erreurs systématiques qui produisent dans le développement d'un processus des erreurs au final. Mais ces erreurs ne sont pas forcément que des erreurs, c'est-à-dire que vous comprenez bien que celui qui a entré les données dans l'intelligence artificielle a pu tout à fait faire preuve de partialité, faire preuve de choix idéologiques particuliers qui vont rendre l'intelligence artificielle totalement marquée par cela. Et si vous demandez à cette intelligence artificielle, par exemple, de vous développer un thème de réflexion, eh bien, vous allez, ce que l'on pourrait appeler, subir une manipulation. Vous allez subir une certaine propagande, alors que vous serez persuadé que comme il s'agit de l'intelligence artificielle, tout cela est forcément vrai. En fait, l'intelligence artificielle peut reproduire des discriminations à partir de données imparfaites, comme par exemple dans les systèmes de recrutement du personnel qui vont favoriser telle ou telle catégorie de candidats. Attention donc, quand nous faisons appel à l'intelligence artificielle, et il faut reconnaître que c'est extrêmement pratique et rapide, méfions-nous tout de même de ne pas être l'objet d'une manipulation émotionnelle ou idéologique. Il y a donc un défi éthique qui me paraît fondamental. Mais il y a également des défis sociétaux, parce que l'intelligence artificielle va transformer les métiers que nous exerçons aujourd'hui. Elle va sans doute élever le niveau d'entrée pour les juniors dans une entreprise. Elle va très certainement être beaucoup plus rigoureuse que le DRH dans un entretien d'embauche. Elle pose aussi des enjeux humains comme la formation ou bien la gouvernance d'une entreprise. Le problème est tel que l'on parle déjà d'intelligence artificielle responsable, voire d'intelligence artificielle équitable. Il existe même une entreprise qui est française, qui s'appelle Criteo, qui rassemble 135 chercheurs et ingénieurs et qui est devenue un pôle de référence en matière de recherche et de développement de l'intelligence artificielle en Europe. Criteo ne se contente pas d'adopter de bonnes pratiques, elle les définit. Et l'un de ces projets, l'un de ces développements, permet de détecter ou de corriger les biais algorithmiques. Autrement dit, les erreurs de raisonnement faites à partir de mauvaises données. L'intelligence artificielle façonne notre avenir, mais son impact dépend des choix que nous faisons aujourd'hui. Elle doit rester un outil sous contrôle humain, aligné avec nos valeurs fondamentales. Criteo, en plaçant l'éthique et la transparence au cœur de sa démarche, montre la voie à suivre.
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3: Lecture du livre des Actes des Apôtres. Quand arriva le jour de la Pentecôte, au terme des 50 jours après Pâques, ils se trouvaient réunis tous ensemble. Soudain, un bruit survint du ciel, comme un violent coup de vent. La maison où ils étaient assis en fut remplie tout entière. Alors leur apparurent des langues, qu'on aurait dites de feu, qui se partageaient, et il s'en posa une sur chacun d'eux. Tous furent remplis d'Esprit Saint. Ils se mirent à parler en d'autres langues, et chacun s'exprimait selon le don de l'Esprit. Or, il y avait, résidant à Jérusalem, des Juifs religieux venant de toutes les nations sous le ciel. Lorsque ceux-ci entendirent la voix qui retentissait, ils se rassemblèrent en foule. Ils étaient en pleine confusion, parce que chacun d'eux entendait dans son propre dialecte ceux qui parlaient. Dans la stupéfaction et l'émerveillement, ils disaient « Ces gens qui parlent ne sont-ils pas tous Galiléens ? Comment se fait-il que chacun de nous les entende dans son propre dialecte, sa langue maternelle ?» Partes, Mèdes et Élamites, habitants de la Mésopotamie, de la Judée et de la Cappadoce, de la province du Pont et de celle d'Asie, de la Phrygie et de la Pamphylie, de l'Égypte et des contrées de Libye, proche de Cyrène, Romains de passage, Juifs de naissance et convertis, Crétois et Arabes, tous nous les entendons parler dans nos langues des merveilles de Dieu. Première chose à retenir de ce texte, il me semble, Jérusalem est la ville du don de l'Esprit. Elle n'est pas seulement la ville où Jésus a institué l'Eucharistie, la ville où il est ressuscité, elle est aussi la ville où l'Esprit a été répandu sur l'humanité. À l'époque du Christ, la Pentecôte juive était très importante. C'était la fête du don de la loi, l'une des trois fêtes de l'année pour lesquelles on se rendait à Jérusalem en pèlerinage. Et l'énumération que nous donne Luc de toutes les nationalités réunies à Jérusalem pour cette occasion en est la preuve. Parthes, Mèdes, Élamites, habitants de la Mésopotamie, de la Judée, de la Cappadoce, des bords de la mer Noire, de la province d'Asie, de la Phrygie, de la Pamphylie, de l'Égypte, de la Libye, proche de Cyrène, Crétoises et Arabes. La ville de Jérusalem grouillait donc de monde venu de partout. Des milliers de Juifs pieux, venus parfois de très loin. Pour bien nous faire comprendre ce qui se passe, Luc nous le raconte ici dans des termes qu'il a de toute évidence choisis très soigneusement pour évoquer au moins trois textes de l'Ancien Testament. Ces trois textes sont premièrement le don de la loi au Sinaï, deuxièmement une parole du prophète Joël et troisièmement l'épisode de la tour de Babel. Je commence par le Sinaï. Les langues de feu de la Pentecôte, le bruit pareil à celui d'un violent coup de vent, suggère que nous sommes ici dans la ligne de ce qui s'était passé au Sinaï quand Dieu avait donné les tables de la loi à Moïse. On trouve cela au livre de l'Exode, je cite, « Le troisième jour, quand vint le matin, il y eut des voix, des éclairs, une nuée pesant sur la montagne et la voix d'un corps très puissant. La montagne du Sinaï n'était que fumée, parce que le Seigneur y était descendu dans le feu. » Sa fumée monta comme le feu d'une fournaise et toute la montagne trembla violemment. Moïse parlait et Dieu lui répondait par la voix du tonnerre. Et on racontait dans le Targoum que lorsque Dieu avait donné la loi, il y avait des lampes de feu qui traversaient l'espace. En s'inscrivant dans la ligne de l'événement du Sinaï, saint Luc veut nous faire comprendre que cette Pentecôte, cette année-là, est beaucoup plus que le pèlerinage traditionnel de Pentecôte juive. C'est un nouveau Sinaï. Comme Dieu avait donné sa loi à son peuple pour lui enseigner à vivre dans l'Alliance, désormais, Dieu donne son propre esprit à son peuple. Deuxièmement, Luc a très certainement voulu évoquer une parole du prophète Joël. Je vous la redonne. « Je répandrai mon esprit sur toute chair, dit Dieu. » C'est au chapitre 3 du livre de Joël. « Toute chair, c'est-à-dire tout être humain. » Aux yeux de Luc, ces Juifs fervents, issus de toutes les nations qui sont sous le ciel, comme il les appelle, symbolise l'humanité tout entière, pour laquelle s'accomplit enfin la prophétie de Joël. Cela veut dire que le fameux jour de Dieu, tant attendu, est arrivé. Troisièmement, je vous ai parlé de l'épisode de Babel. Vous vous souvenez de l'histoire de Babel? En la simplifiant beaucoup, on peut la raconter comme une pièce en deux actes. Acte 1, tous les hommes parlaient la même langue, ils avaient le même langage et les mêmes mots. Et ils décident d'entreprendre une grande œuvre qui mobilisera toutes leurs énergies, la construction d'une tour immense. Acte 2, Dieu intervient pour mettre le holà. Il les disperse à la surface de la terre et il brouille leur langue. Désormais, les hommes ne se comprendront plus. Nous nous demandons souvent ce qu'il faut en conclure. Si on veut bien ne pas faire de procès d'intention à Dieu, impossible d'imaginer qu'il ait agi pour autre chose que pour notre bonheur. Donc, si Dieu intervient, c'est pour épargner à l'humanité une fausse piste, la piste de la pensée unique, du projet unique. C'est comme s'il nous disait, mes petits-enfants, vous recherchez l'unité, c'est bien, mais ne vous trompez pas de chemin, l'unité n'est pas dans l'uniformité. La véritable unité de l'amour ne peut se trouver que dans la diversité. Et le récit de la Pentecôte chez Luc s'inscrit bien dans la ligne de Babel. À Babel, l'humanité apprend la diversité. À la Pentecôte, elle apprend l'unité dans la diversité. Désormais, toutes les nations qui sont sous le ciel entendent proclamer dans leurs diverses langues l'unique message, les merveilles de Dieu.

et prions ensemble.

0: Au nom du Père et du Fils et du Saint-Esprit.
1: Amen.
0: Je crois en Dieu, le Père Tout-Puissant, Créateur du ciel et de la terre, et en Jésus-Christ, son Fils unique, notre Seigneur, qui a été conçu du Saint-Esprit, est né de la Vierge Marie, a souffert sous Ponce Pilate, a été crucifié et mort et a été enseveli, est descendu aux enfers, le troisième jour ressuscité des morts, est monté aux cieux, est assis à la droite de Dieu, le Père Tout-Puissant, d'où il viendra juger les vivants et les morts.
1: Je crois dans l'Esprit Saint, à la Sainte Église catholique, à la communion des saints, à la rémission des péchés, à la résurrection de la chair, à la vie éternelle. Amen.
0: Notre Père qui es aux cieux, que ton nom soit sanctifié, que ton règne vienne, que ta volonté soit faite sur la terre comme au ciel.
2: Donne-nous aujourd'hui notre pain de ce jour. Pardonne-nous nos offenses, comme nous pardonnons aussi à ceux qui nous ont offensés. Et ne nous laisse pas entrer en tentation, mais délivre-nous du mal. Amen.
0: Je vous salue Marie, pleine de grâce, le Seigneur est avec vous. Vous êtes bénie entre toutes les femmes, et Jésus, le fruit de vos entrailles, est béni.
3: Sainte Marie, Mère de Dieu, priez pour nous pauvres pécheurs, maintenant et à l'heure de notre mort. Amen.
0: Je vous salue Marie, pleine de grâce, le Seigneur est avec vous. Vous êtes bénie entre toutes les femmes, et Jésus, le fruit de vos entrailles, est béni.
3: Sainte Marie, Mère de Dieu, priez pour nous pauvres pécheurs, maintenant et à l'heure de notre mort. Amen.
0: Je vous salue Marie, pleine de grâce, le Seigneur est avec vous. Vous êtes bénie entre toutes les femmes, et Jésus, le fruit de vos entrailles, est béni.
3: Sainte Marie, Mère de Dieu, priez pour nous pauvres pécheurs, maintenant et à l'heure de notre mort. Amen.
0: Gloire au Père, au Fils et au Saint-Esprit.
2: Comme il était au commencement, maintenant et toujours,
3: et dans les siècles des siècles. Amen.

0: prions en communion avec les auditeurs de Radio Fidélité Mayenne qui nous ont proposé quelques intentions de prière. Nous te confions Diane, qui a la maladie de Charcot. Marie, nous te confions tous les chrétiens persécutés en France et dans le monde. Aide-les à rester dans la foi et l'espérance. Vierge Marie, nous te confions Sophie, qui est en chimiothérapie. Prions pour Jeanne et pour tous les défunts. Premier mystère douloureux, l'agonie de Jésus. Si vous me demandez qu'est-ce que la contrition, je vous dirai que c'est une douleur de l'âme et une détestation des péchés que l'on a commis, avec une ferme résolution de ne plus y tomber.
1: Notre Père qui es aux cieux, que ton nom soit sanctifié, que ton règne vienne, que ta volonté soit faite sur la terre comme au ciel.
2: Donne-nous aujourd'hui notre pain de ce jour. Pardonne-nous nos offenses, comme nous pardonnons aussi à ceux qui nous ont offensés. Et ne nous laisse pas entrer en tentation, mais délivre-nous du mal. Amen.
1: Je vous salue, Marie, pleine de grâce. Le Seigneur est avec vous. Vous êtes bénie entre toutes les femmes. Et Jésus, le fruit de vos entrailles, est béni.
2: Sainte Marie, Mère de Dieu, priez pour nous pauvres pécheurs. Maintenant et à l'heure de notre mort. Amen.
1: Je vous salue, Marie, pleine de grâce. Le Seigneur est avec vous. Vous êtes bénie entre toutes les femmes, et Jésus, le fruit de vos entrailles, est béni.
2: Sainte Marie, Mère de Dieu, priez pour nous, pauvres pécheurs, maintenant et à l'heure de notre mort. Amen.
1: Je vous salue, Marie, pleine de grâce. Le Seigneur est avec vous. Vous êtes bénie entre toutes les femmes, et Jésus, le fruit de vos entrailles, est béni.
2: Sainte Marie, Mère de Dieu, priez pour nous pauvres pécheurs, maintenant et à l'heure de notre mort. Amen.
1: Je vous salue, Marie, pleine de grâce, le Seigneur est avec vous. Vous êtes bénie entre toutes les femmes, et Jésus, le fruit de vos entrailles, est béni.
2: Sainte Marie, Mère de Dieu, priez pour nous pauvres pécheurs, maintenant et à l'heure de notre mort. Amen.
1: Je vous salue, Marie, pleine de grâce, le Seigneur est avec vous. Vous êtes bénie entre toutes les femmes, et Jésus, le fruit de vos entrailles, est béni.
2: Sainte Marie, Mère de Dieu, priez pour nous pauvres pécheurs, maintenant et à l'heure de notre mort. Amen.
1: Je vous salue, Marie, pleine de grâce. Le Seigneur est avec vous. Vous êtes bénie entre toutes les femmes, et Jésus, le fruit de vos entrailles, est béni.
2: Sainte Marie, Mère de Dieu, priez pour nous pauvres pécheurs, maintenant et à l'heure de notre mort. Amen.
1: Je vous salue, Marie, pleine de grâce. Le Seigneur est avec vous. Vous êtes bénie entre toutes les femmes, et Jésus, le fruit de vos entrailles, est béni.
2: Sainte Marie, Mère de Dieu, priez pour nous pauvres pécheurs, maintenant et à l'heure de notre mort. Amen.
1: Je vous salue, Marie, pleine de grâce. Le Seigneur est avec vous. Vous êtes bénie entre toutes les femmes, et Jésus, le fruit de vos entrailles, est béni.
2: Sainte Marie, Mère de Dieu, priez pour nous pauvres pécheurs, maintenant et à l'heure de notre mort. Amen.
1: Je vous salue, Marie, pleine de grâce. Le Seigneur est avec vous. Vous êtes bénie entre toutes les femmes, et Jésus, le fruit de vos entrailles, est béni.
2: Sainte Marie, Mère de Dieu, priez pour nous pauvres pécheurs, maintenant et à l'heure de notre mort. Amen.
1: Je vous salue, Marie, pleine de grâce. Le Seigneur est avec vous. Vous êtes bénie entre toutes les femmes, et Jésus, le fruit de vos entrailles, est béni.
2: Sainte Marie, Mère de Dieu, priez pour nous pauvres pécheurs, maintenant et à l'heure de notre mort. Amen.
1: Gloire au Père, au Fils et au Saint-Esprit,
3: comme il était au commencement, maintenant et toujours, et dans les siècles des siècles. Amen.

0: Deuxième mystère, la flagellation. Alors Pilate ordonna de prendre Jésus et de le flageller. Lui qui avait été l'admiration des prophètes, l'espérance des patriarches, la consolation des justes, la joie du ciel, le trésor de la terre, le bonheur de l'univers, est-il possible que malgré tout cela, il veuille le faire mourir après l'avoir accablé de toutes sortes d'outrages ?
1: Notre Père qui es aux cieux, que ton nom soit sanctifié, que ton règne vienne, que ta volonté soit faite sur la terre comme au ciel.
2: Donne-nous aujourd'hui notre pain de ce jour. Pardonne-nous nos offenses, comme nous pardonnons aussi à ceux qui nous ont offensés. Et ne nous laisse pas entrer en tentation, mais délivre-nous du mal. Amen.
1: Je vous salue, Marie, pleine de grâce. Le Seigneur est avec vous. Vous êtes bénie entre toutes les femmes et Jésus, le fruit de vos entrailles, est béni.
2: Sainte Marie, Mère de Dieu, priez pour nous pauvres pécheurs, maintenant et à l'heure de notre mort. Amen.
1: Gloire. Il faut que je redise ça encore une fois. Je vous salue, Marie, pleine de grâce. Le Seigneur est avec vous. Vous êtes bénie entre toutes les femmes. Et Jésus, le fruit de vos entrailles, est béni.
2: Sainte Marie, Mère de Dieu, priez pour nous pauvres pécheurs, maintenant et à l'heure de notre mort. Amen.
3: Continue.
1: Je vous salue, Marie, pleine de grâce. Le Seigneur est avec vous. Vous êtes bénie entre toutes les femmes. Et Jésus, le fruit de vos entrailles, est béni.
2: Sainte Marie, Mère de Dieu, priez pour nous pauvres pécheurs, maintenant et à l'heure de notre mort. Amen.
1: Je vous salue, Marie, pleine de grâce. Le Seigneur est avec vous. Vous êtes bénie entre toutes les femmes. Et Jésus, le fruit de vos entrailles, est béni.
2: Sainte Marie, Mère de Dieu, priez pour nous pauvres pécheurs, maintenant et à l'heure de notre mort. Amen.
1: Je vous salue, Marie, pleine de grâce. Le Seigneur est avec vous. Vous êtes bénie entre

0: Jésus, le fruit de vos entrailles, est béni.
1: Sainte Marie, Mère de Dieu, priez pour nous, pauvres pécheurs, maintenant et à l'heure de notre mort. Amen.
0: Je vous salue, Marie, pleine de grâce. Le Seigneur est avec vous. Vous êtes bénie entre toutes les femmes. Et Jésus, le fruit de vos entrailles, est béni.
1: Sainte Marie, Mère de Dieu, priez pour nous, pauvres pécheurs, maintenant et à l'heure de notre mort. Amen.
0: Je vous salue, Marie, pleine de grâce. Le Seigneur est avec vous. Vous êtes bénie entre toutes les femmes. Et Jésus, le fruit de vos entrailles, est béni.
1: Sainte Marie, Mère de Dieu, priez pour nous, pauvres pécheurs, maintenant et à l'heure de notre mort. Amen.
0: Je vous salue, Marie, pleine de grâce. Le Seigneur est avec vous. Vous êtes bénie entre toutes les femmes. Et Jésus, le fruit de vos entrailles, est béni.
1: Sainte Marie, Mère de Dieu, priez pour nous, pauvres pécheurs, maintenant et à l'heure de notre mort. Amen.
0: Je vous salue, Marie, pleine de grâce. Le Seigneur est avec vous. Vous êtes bénie entre toutes les femmes. Et Jésus, le fruit de vos entrailles, est béni.
1: Sainte Marie, Mère de Dieu, priez pour nous, pauvres pécheurs, maintenant et à l'heure de notre mort. Amen.
0: Gloire au Père, au Fils et au Saint-Esprit,
1: comme il était au commencement, maintenant et toujours, et dans les siècles des siècles. Amen.

0: Troisième mystère, le couronnement d'épines. Si nous considérons tout ce que Jésus-Christ a souffert, les humiliations, les outrages, les blasphèmes qu'on a vomis contre lui, son crucifixion et sa mort, l'on peut dire, il n'y a que Dieu pour savoir ce qu'est le péché.
1: Notre Père qui es aux cieux, que ton nom soit sanctifié, que ton règne vienne, que ta volonté soit faite sur la terre comme au ciel.
2: Donne-nous aujourd'hui notre pain de ce jour. Pardonne-nous nos offenses, comme nous pardonnons aussi à ceux qui nous ont offensés. Et ne nous laisse pas entrer en tentation, mais délivre-nous du mal. Amen.
1: Je vous salue Marie, pleine de grâce. Le Seigneur est avec vous. Vous êtes bénie entre toutes les femmes, et Jésus, le fruit de vos entrailles, est béni.
3: Sainte Marie, Mère de Dieu, priez pour nous pauvres pécheurs, maintenant et à l'heure de notre mort. Amen.
1: Je vous salue, Marie, pleine de grâce. Le Seigneur est avec vous. Vous êtes bénie entre toutes les femmes, et Jésus, le fruit de vos entrailles, est béni.
3: Sainte Marie, Mère de Dieu, priez pour nous pauvres pécheurs, maintenant et à l'heure de notre mort. Amen.
1: Je vous salue, Marie, pleine de grâce. Le Seigneur est avec vous. Vous êtes bénie entre toutes les femmes, et Jésus, le fruit de vos entrailles, est béni.
3: Sainte Marie, Mère de Dieu, priez pour nous pauvres pécheurs, maintenant et à l'heure de notre mort. Amen.
1: Je vous salue, Marie, pleine de grâce. Le Seigneur est avec vous. Vous êtes bénie entre toutes les femmes, et Jésus, le fruit de vos entrailles, est béni.
3: Sainte Marie, Mère de Dieu, priez pour nous pauvres pécheurs, maintenant et à l'heure de notre mort. Amen.
1: Je vous salue, Marie, pleine de grâce, le Seigneur est avec vous. Vous êtes bénie entre toutes les femmes, et Jésus, le fruit de vos entrailles, est béni.
3: Sainte Marie, Mère de Dieu, priez pour nous pauvres pécheurs, maintenant et à l'heure de notre mort. Amen.
1: Je vous salue, Marie pleine de grâce. Le Seigneur est avec vous. Vous êtes bénie entre toutes les femmes. Et Jésus, le fruit de vos entrailles, est béni.
3: Sainte Marie, Mère de Dieu, priez pour nous pauvres pécheurs, maintenant et à l'heure de notre mort. Amen.
1: Je vous salue, Marie pleine de grâce. Le Seigneur est avec vous. Vous êtes bénie entre toutes les femmes. Et Jésus, le fruit de vos entrailles, est béni.
3: Sainte Marie, Mère de Dieu, priez pour nous pauvres pécheurs.

0: maintenant et à l'heure de notre mort. Amen.
1: Je vous salue, Marie, pleine de grâce. Le Seigneur est avec vous. Vous êtes bénie entre toutes les femmes. Et Jésus, le fruit de vos entrailles, est béni.
0: Sainte Marie, Mère de Dieu, priez pour nous, pauvres pécheurs, maintenant et à l'heure de notre mort. Amen.
1: Je vous salue, Marie, pleine de grâce. Le Seigneur est avec vous. Vous êtes bénie entre toutes les femmes. Et Jésus, le fruit de vos entrailles, est béni.
0: Sainte Marie, Mère de Dieu, priez pour nous, pauvres pécheurs, maintenant et à l'heure de notre mort. Amen.
1: Je vous salue, Marie, pleine de grâce. Le Seigneur est avec vous. Vous êtes bénie entre toutes les femmes. Et Jésus, le fruit de vos entrailles, est béni.
0: Sainte Marie, Mère de Dieu, priez pour nous, pauvres pécheurs, maintenant et à l'heure de notre mort. Amen.
1: Gloire au Père, au Fils et au Saint-Esprit.
0: Comme il était au commencement, maintenant et toujours, et par les siècles des siècles. Amen.

0: Quatrième mystère, le portement de croix. Si nous voulons suivre Jésus-Christ, qui nous appelle chargé de sa croix, nous verrons bientôt que les peines de son service ne sont pas aussi grandes que nous le croyons bien. Il marchera devant nous, il nous aidera, il nous consolera.
1: Notre Père, qui es aux cieux, que ton nom soit sanctifié, que ton règne vienne, que ta volonté soit faite sur la terre comme au ciel.
2: Donne-nous aujourd'hui notre pain de ce jour. Pardonne-nous nos offenses, comme nous pardonnons aussi à ceux qui nous ont offensés. Et ne nous laisse pas entrer en tentation, mais délivre-nous du mal. Amen.
1: Je vous salue, Marie pleine de grâce. Le Seigneur est avec vous. Vous êtes bénie entre toutes les femmes. Et Jésus, le fruit de vos entrailles, est béni.
2: Sainte Marie, Mère de Dieu, priez pour nous pauvres pécheurs, maintenant et à l'heure de notre mort. Amen.
1: Je vous salue, Marie pleine de grâce. Le Seigneur est avec vous. Vous êtes bénie entre toutes les femmes. Et Jésus, le fruit de vos entrailles, est béni.
2: Sainte Marie, Mère de Dieu, priez pour nous pauvres pécheurs, maintenant et à l'heure de notre mort. Amen.
1: Je vous salue, Marie pleine de grâce. Le Seigneur est avec vous. Vous êtes bénie entre toutes les femmes. Et Jésus, le fruit de vos entrailles, est béni.
2: Sainte Marie, Mère de Dieu, priez pour nous pauvres pécheurs, maintenant et à l'heure de notre mort. Amen.
1: Je vous salue, Marie pleine de grâce. Le Seigneur est avec vous. Vous êtes bénie entre toutes les femmes. Et Jésus, le fruit de vos entrailles, est béni.
2: Sainte Marie, Mère de Dieu, priez pour nous pauvres pécheurs, maintenant et à l'heure de notre mort. Amen.
1: Je vous salue, Marie pleine de grâce. Le Seigneur est avec vous. Vous êtes bénie entre toutes les femmes, et Jésus, le fruit de vos entrailles, est béni.
2: Sainte Marie, Mère de Dieu, priez pour nous pauvres pécheurs, maintenant et à l'heure de notre mort. Amen.
1: Je vous salue, Marie pleine de grâce, le Seigneur est avec vous. Vous êtes bénie entre toutes les femmes, et Jésus, le fruit de vos entrailles, est béni.
2: Sainte Marie, Mère de Dieu, priez pour nous pauvres pécheurs, maintenant et à l'heure de notre mort. Amen.
1: Je vous salue, Marie pleine de grâce. Le Seigneur est avec vous. Vous êtes bénie entre toutes les femmes, et Jésus, le fruit de vos entrailles, est béni.
2: Sainte Marie, Mère de Dieu, priez pour nous pauvres pécheurs, maintenant et à l'heure de notre mort. Amen.
1: Je vous salue, Marie pleine de grâce. Le Seigneur est avec vous. Vous êtes bénie entre toutes les femmes, et Jésus, le fruit de vos entrailles, est béni.
2: Sainte Marie, Mère de Dieu, priez pour nous pauvres pécheurs, maintenant et à l'heure de notre mort. Amen.
1: Je vous salue, Marie pleine de grâce, le Seigneur est avec vous. Vous êtes bénie entre toutes les femmes, et Jésus, le fruit de vos entrailles, est béni.
2: Sainte Marie, Mère de Dieu, priez pour nous pauvres pécheurs, maintenant et à l'heure de notre mort. Amen.
1: Je vous salue, Marie pleine de grâce. Le Seigneur est avec vous. Vous êtes bénie entre toutes les femmes, et Jésus, le fruit de vos entrailles, est béni.
2: Sainte Marie, Mère de Dieu, priez pour nous pauvres pécheurs, maintenant et à l'heure de notre mort. Amen.
1: Gloire au Père, au Fils et au Saint-Esprit,
3: comme il était au commencement, maintenant et toujours, et dans les siècles des siècles. Amen.

0: Cinquième mystère, le crucifixion. Voyez-le cloué sur la croix et s'y étendant lui-même, sans laisser sortir de sa bouche une seule parole de murmure. Voyez ces larmes d'amour qu'il répandait en mourant, qui se mêlent à son sang adorable. Est-ce bien là un amour digne d'un Dieu qui est l'amour ? Notre Père qui es aux cieux, que ton nom soit sanctifié, que ton règne vienne, que ta volonté soit faite sur la terre comme au ciel.
1: Donne-nous aujourd'hui notre pain de ce jour. Pardonne-nous nos offenses, comme nous pardonnons aussi à ceux qui nous ont offensés. Et ne nous laisse pas entrer en tentation, mais délivre-nous du mal. Amen.
0: Je vous salue Marie, pleine de grâce. Le Seigneur est avec vous. Vous êtes bénie entre toutes les femmes, et Jésus, le fruit de vos entrailles, est béni.
1: Sainte Marie, Mère de Dieu, priez pour nous pauvres pécheurs, maintenant et à l'heure de notre mort. Amen.
0: Je vous salue, Marie, pleine de grâce, le Seigneur est avec vous. Vous êtes bénie entre toutes les femmes, et Jésus, le fruit de vos entrailles, est béni.
1: Sainte Marie, Mère de Dieu, priez pour nous pauvres pécheurs, maintenant et à l'heure de notre mort. Amen.
0: Je vous salue, Marie, pleine de grâce. Le Seigneur est avec vous. Vous êtes bénie entre toutes les femmes, et Jésus, le fruit de vos entrailles, est béni.
1: Sainte Marie, Mère de Dieu, priez pour nous pauvres pécheurs, maintenant et à l'heure de notre mort. Amen.
0: Je vous salue, Marie, pleine de grâce. Le Seigneur est avec vous. Vous êtes bénie entre toutes les femmes, et Jésus, le fruit de vos entrailles, est béni.
1: Sainte Marie, Mère de Dieu, priez pour nous pauvres pécheurs, maintenant et à l'heure de notre mort. Amen.
0: Je vous salue, Marie, pleine de grâce. Le Seigneur est avec vous. Vous êtes bénie entre toutes les femmes, et Jésus, le fruit de vos entrailles, est béni.
1: Sainte Marie, Mère de Dieu, priez pour nous pauvres pécheurs, maintenant et à l'heure de notre mort. Amen.
0: Je vous salue, Marie, pleine de grâce. Le Seigneur est avec vous. Vous êtes bénie entre toutes les femmes, et Jésus, le fruit de vos entrailles, est béni.
1: Sainte Marie, Mère de Dieu, priez pour nous pauvres pécheurs, maintenant et à l'heure de notre mort. Amen.
0: Je vous salue, Marie, pleine de grâce. Le Seigneur est avec vous. Vous êtes bénie entre toutes les femmes, et Jésus, le fruit de vos entrailles, est béni.
1: Sainte Marie, Mère de Dieu, priez pour nous pauvres pécheurs, maintenant et à l'heure de notre mort. Amen.
0: Je vous salue, Marie, pleine de grâce. Le Seigneur est avec vous. Vous êtes bénie entre toutes les femmes, et Jésus, le fruit de vos entrailles, est béni.
1: Sainte Marie, Mère de Dieu, priez pour nous pauvres pécheurs, maintenant et à l'heure de notre mort. Amen.
0: Je vous salue, Marie, pleine de grâce. Le Seigneur est avec vous. Vous êtes bénie entre toutes les femmes, et Jésus, le fruit de vos entrailles, est béni.
1: Sainte Marie, Mère de Dieu, priez pour nous pauvres pécheurs, maintenant et à l'heure de notre mort. Amen.
0: Je vous salue, Marie, pleine de grâce. Le Seigneur est avec vous. Vous êtes bénie entre toutes les femmes, et Jésus, le fruit de vos entrailles, est béni.
1: Sainte Marie, Mère de Dieu, priez pour nous pauvres pécheurs, maintenant et à l'heure de notre mort. Amen.
0: Gloire au Père, au Fils et au Saint-Esprit,
2: comme il était au commencement, maintenant et toujours,
3: dans les siècles des siècles.
2: Amen. Seigneur Jésus, regarde avec amour les jeunes de notre diocèse vers qui l'Église se tourne avec confiance. Sois béni pour la vie que tu leur donnes.
4: Envoie sur eux ton Esprit Saint pour qu'ils entendent ton appel et donne-leur la grâce de dire oui.
0: Père Saint, nous t'en prions, donne-nous ces prêtres dont notre diocèse de Laval a tant besoin pour annoncer l'Évangile, célébrer les sacrements et ainsi révéler à tous ton amour miséricordieux.
4: Amen. Amen.
0: Cœur sacré de Jésus,
5: j'ai confiance en vous.
0: Saint Joseph,
5: priez pour nous.
0: Saint Yves,
5: priez pour nous.
0: Notre-Dame de Fidélité et Notre-Dame de Pontmain,
6: priez pour nous, pour l'Église, pour la France et pour le monde.
0: Nos saints anges gardiens,
7: veillez sur nous.
0: Au nom du Père et du Fils et du Saint-Esprit. Amen.

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1: Bienvenue à tous les auditeurs de RCF Notre-Dame. Ce soir, le thème de notre émission est comment accompagner la fin de vie. Comment accompagner la fin de vie avec ce soir, en direct par la magie du Zoom dans notre studio, Sylvie Pézard, je prononcerai sûrement mal, Bouquelion, c'est ça ?
2: Bouquelion.
1: Voilà.
2: Bouquelion.
1: Bouquelion, Pézard Bouquelion. Ne pas réanimer, veiller, aimer, espérer et croire encore. Une maman face à la mort, programmée de son enfant, aux éditions Saint-Léger, Saint-Léger édition. On en reparlera bien sûr tout au long de l'émission. C'est un livre extrêmement poignant, extrêmement fort, bouleversant à bien des égards. Et on demandera à Sylvie, qui est la maman, de nous raconter la genèse de cette histoire. Pour nous rejoindre ce soir, vous pouvez composer le 01 56 56 44 00 ou bien nous écrire à auditeurs au pluriel auditeurs@radionotredame.com. Bienvenue enfin à ceux qui suivent notre émission sur notre chaîne YouTube. Ils peuvent réagir. Bienvenue à nos amis francophones qui nous écoutent à travers le monde. Bienvenue enfin à ceux qui connaissent ou découvrent ou redécouvrent cette émission où décidément on est si bien. Face à la maladie, aux accidents, quand l'espoir de guérir est fortement compromis, le corps médical propose souvent l'interruption des soins, ce qui pose la question de la différence, de la vulnérabilité et de la dignité humaine. Alors tournons-nous à présent vers notre invité pour évoquer cette question, en lui posant d'abord la question zéro, qui est aussi le thème de notre émission et qui, d'une certaine manière, élargit à une vision d'ensemble l'histoire personnelle de Sylvie que vous avez vécue. Comment accompagner la fin de vie? C'est pas tout à fait l'histoire et le récit, bien sûr, de ce livre Ne pas réanimer dont nous allons reparler, mais pour rejoindre l'actualité, les réflexions de nos élus, effectivement, quel conseil vous donneriez, vous, à des personnes qui se posent la question, qui ne savent pas comment faire, qui ont des hésitations? Pour vous, quelles seraient les clés pour ne pas se tromper dans un accompagnement de fin de vie?
2: Déjà, dans un accompagnement de fin de vie, il faut absolument écouter la parole des aidants.
1: Oui. Alors, quand on dit les aidants, c'est-à-dire toutes les personnes qui entourent le malade, des médecins,
2: voilà. Absolument, qui connaissent le mieux les personnes, qu'elles soient handicapées ou qu'elles soient malades.
1: Oui.
2: En fait, enfin, moi, c'était par rapport à mon fils.
1: On a des petits problèmes de liaison. Ouais. On a des petits problèmes de liaison, Sylvie.
2: Il est décédé à 27 ans, à l'hôpital pour adultes. On ne nous a pas du tout. Oui, moi, j'entends très mal aussi.
1: Ah bon, vous m'entendez bien là, Sylvie? Vous m'entendez?
2: Là, moi, je vous entends bien, oui.
1: Bon, très bien. Alors, on sera peut-être un peu hachuré de temps en temps, mais c'est pas grave. Alors, effectivement, c'est un petit peu différent du cas de votre fils, de votre enfant. Mais disons que le premier conseil que vous donneriez quand même, c'est de se mettre à l'écoute du patient et de tous ceux qui l'entourent et qu'ils connaissent le mieux.
2: Absolument, et les écouter. Et surtout que mon fils, lui, c'était un handicap extrêmement lourd.
1: Oui.
2: Et que notre présence, la présence des aidants, des auxiliaires de vie ou de moi-même, elle était capitale pour rassurer l'enfant.
1: Oui. Ouais.
2: Alors. Chose qui n'a pas été respectée.
1: Oui.
2: Voilà. D'où le titre de mon livre.
1: Oui. Ne pas réanimer. Alors. Est-ce que pour replacer, puisque effectivement nos auditeurs n'ont pas encore lu le livre, je pense, est-ce que on peut replacer le contexte, Sylvie, et dire comment tout ça est arrivé en réalité? Voilà.
2: Pourquoi il était aussi handicapé, c'est ça que vous voulez dire?
1: La genèse, c'est-à-dire que ce qu'il y a de beau dans le livre, c'est que ce n'est pas un livre triste, hein, je tiens à le dire aux auditeurs, ce n'est pas un livre triste, c'est un livre...
2: Non, parce que j'ai voulu, à travers ce livre, raconter notre belle histoire, parce que c'est vraiment une belle histoire.
1: Oui.
2: Et
1: On a un petit problème, Sylvie, à nouveau de liaison.
2: Mais toutes les personnes qui l'entouraient.
1: Oui. Voilà, donc vous disiez que c'était d'abord une belle histoire et qui rendait hommage à tous les gens qui l'avaient entouré.
2: Oui, exactement. Hein. Qui démontrait que toute vie a la peine d'être vécue.
1: Oui.
2: Parce que nous, ça a été vraiment une belle histoire et qui nous a apporté beaucoup, malgré son très lourd handicap.
1: Oui.
2: C'est-à-dire que pour moi, il était handicapé à 99%. Hein. Il était tétraplégique, il ne parlait pas. Voilà, mais à côté de ça...
1: Enfin, il ne parlait pas, il a parlé.
2: Il n'a jamais parlé.
1: Il a dit quelques mots, vous vous souvenez, dans le livre.
2: Oui, enfin, il a dit
1: arrête.
2: Des fois non à des kinés.
1: Oui, ou non. Ah ben, c'est pas rien. C'est pas rien,
2: c'est pas rien.
1: Ça veut dire qu'il y a une conscience, il y a quelque chose, il y a une émotion.
2: Vous pensez que... de faire partie de la lucide sur sa fin de vie.
1: Oui.
2: Je savais qu'il vivrait pas 100 ans.
1: Oui, mais ça, oui, c'est vrai.
2: Donc, j'avais envoyé à l'hôpital des directives anticipées.
1: Oui.
2: En disant, je veux que faire partie de la décision finale lorsqu'elle se présenterait.
1: Oui.
2: Je n'avais pas du tout dit, je veux absolument que vous le réanimiez, je veux absolument... vivre avec lui longtemps, ce n'était pas du tout mon objectif.
1: Oui.
2: Par contre, c'était de faire partie de la décision finale et de moi décider quand il devrait partir ou non.
1: Oui.
2: Et là, on m'a répondu, mais madame, vous êtes la personne de confiance. Alors,
1: oui.
2: Je me suis dit, mais attendez, je vis avec lui 24 heures sur 24, je m'en occupe tout le temps, je suis sa tutrice. Et vous me dites ça, mais je dis, mais qui c'est alors sa personne de confiance? Ouais. Et bien, il me dit, il n'en a pas. Il n'en a pas.
1: Alors, Sylvie, on sent dans le livre quand même que vous avez, sans faire de polémique, mais disons, de temps en temps, un regard sur le corps médical ou un certain membre du corps médical, disons, un peu dur, parce qu'il y a des choses que vous ne comprenez pas. Il faut dire aussi que Louis Briand, et pas Louis Bryan, hein, vous dites bien dans le livre, que Louis Briand...
2: Si,
1: est
2: c'est
1: pas...
2: Louis Bryan.
1: Ah, c'est Louis Bryan, mais pas à l'américaine.
2: Pas
1: hein.
2: Briand.
1: Voilà.
2: Mais si,
1: à l'américaine. Vrai. Voilà. Et par contre, Loulou, vous l'appelez dans le livre, j'ai trouvé ça touchant, quand Loulou est parti, vous n'étiez pas là. Alors ça, c'est aussi un petit peu dramatique, avec, disons, une erreur médicale.
2: C'est une erreur médicale qui n'a pas voulu être reconnue à l'hôpital, évidemment. Et voilà, c'est depuis une perforation de l'estomac qu'il a eue à l'hôpital pour adultes.
1: Oui.
2: Et qui a entraîné 5 mois plus ou moins en réanimation.
1: Oui.
2: Et c'est là qu'on m'a dit, quand il est sorti, que c'était terminé, qu'il ne franchirait plus les portes de la réanimation. Il a fallu quand même que je me batte pendant 8 ans pour le faire admettre en réanimation ou aux urgences après, avec un suivi en réanimation. Alors, il y a des médecins qui m'ont très bien compris, ils l'ont même intubé aux urgences, parce qu'ils ne l'auraient pas fait en réanimation. Et voilà, la fin a été triste parce que...
1: Tout allait bien, disons, vous partiez en vacances, tout allait bien. Et puis, il y a un petit problème.
2: Enfin, bon, tout allait pas bien parce qu'il était...
1: On a de nouveau quelques petits problèmes, Sylvie.
2: Parce qu'on l'avait admis à l'hôpital disant « rendez-le-moi à la maison ».
1: Ouais.
2: Moi, je vous entends.
1: Ouais. Nous, on vous entend bien, mais parfois, c'est un peu haché. Donc, je pense qu'on va vous appeler sur votre ligne de téléphone. Ce sera plus simple pour la connexion. Parce que là, on a un petit problème technique. Mais allez-y, Sylvie, on vous entend quand même. Allez-y. Voilà, on va vous rappeler sur votre téléphone, ça va être plus facile. Est-ce que Agnès est au téléphone? Alors, on avait aussi un appel qui nous venait de Tours. Agnès, qui nous appelait. et qui a son mari. Agnès est là. Oui, Agnès.
3: Oui, bonjour.
1: Bonsoir,
3: oui, bonjour,
1: Agnès.
3: Bonsoir, merci de m'avoir prise
1: pour
3: le téléphone. Parce qu'il me tient à cœur en ce moment avec cette, toute cette loi qui est pour l'euthanasie et compagnie.
1: Oui.
3: Je suis anti, enfin vraiment, parce que j'ai vécu justement les soins palliatifs d'une manière tellement sereine et tellement habitée et reçu de part et d'autre, que je veux en faire un témoignage très rapide en disant que bon, mon mari a diagnostiqué un cancer qui était non guérissable. Donc on lui a proposé, donc il avait 75 ans, on avait une très belle vie avant et tout, donc on a accepté, mais il a accepté aussi les traitements, même si on savait que l'évidence était, l'échéance aurait été... Était, on ne sait jamais le jour de l'heure, bien sûr. Donc, il a accepté de faire les traitements. Et au bout des traitements, il était de plus en plus fatigué. Après avoir le diagnostic du PET scan qui a dit que tout était envahi et que bon, il n'y avait plus rien à faire, il a, avec le médecin, il a décidé de dire j'arrête, on arrête, je peux, laissez-moi, enfin, tranquille, finir tranquillement, sans sereine.
1: Oui.
3: Avec l'acceptation du médecin, bien sûr, et tout, il était, de toute façon, il ne pouvait plus supporter. Il était à chaque fois, on a placé médulaire, il pouvait y rester d'un moment à l'autre.
1: Oui. Alors, Agnès, en fonction de ce qui se passe dans la société française, où oui. On présente même sur des 20 heures de grande écoute sur des chaînes publiques, certains médecins qui pratiquent. Des interruptions de vie comme des héros en quelque sorte, des héros de la liberté. Bon, est-ce que vous avez été vous traversé à un moment donné par cette idée de dire bon bah je vais abréger les souffrances de mon mari puisque
3: pas du tout, moi j'étais infirmière, j'étais pas du tout pour quoi que ce soit, c'était son choix parce que il savait que c'était qu'il voulait laisser faire la nature en fait la nature et oui. Que de toute façon à la limite le traitement la publicité plus que ça que s'il n'avait pas eu de traitement quoi c'est
1: voulait oui. Le mal était,
3: oui. Donc mais il a pas c'était pas voulu c'était pas dans un esprit de suicide du tout, mais c'était de laisser, et je vais vous dire pourquoi il a eu raison de faire ce qu'il allait. Parce que, donc en fait, il avait de l'oxygène un petit peu à la maison, mais il vivait totalement. Et la dernière semaine, donc, on avait vu tous les enfants, il avait tout préparé, c'était un notaire en plus, donc il avait tout préparé, sa fin de vie, et il m'avait préparé, moi j'étais pas du tout préparée, j'étais complètement, je voulais qu'on continue, malgré tout, les traitements, mais j'ai compris, j'ai accepté quand il a dit oui, j'ai eu l'impression de dire oui, comme au moment du mariage, enfin vraiment, que j'acceptais sa décision d'arrêter le traitement, quoi. C'est pas qu'il voulait nous quitter, mais que voilà, qu'il y avait une autre vie.
1: D'accord.
3: Et donc, la dernière semaine a été quelque chose de vraiment. Il a dit au revoir à ses amis, à ses enfants, ses petits-enfants. Il s'est mis le vendredi un peu en semi-coma. Il était pas bien, tout était bloqué. Donc, il a été dans son lit. Et il était hospitalisé à domicile, mais il n'était pas dans son lit d'hôpital. Enfin, il était encore dans notre chambre. Enfin,
1: oui.
3: On était ensemble. Et on l'a mis, et c'était un vendredi. Et j'ai eu l'impression qu'il commençait le Tridom Pascal quelque part. Donc il était fatigué, on parlait plus, on a dû le mettre une sonde, enfin plus le médicaliser.
1: Ouais.
3: Et le samedi, il a reçu avec une famille, parce qu'on a des enfants avec ses petits-enfants, il a reçu le sacrement des malades.
1: Ouais.
3: Et il était encore conscient. Et le dimanche matin, il y a l'infirmier qui devait lui mettre, il commençait à être un peu souffrant, donc une perfusion qui pouvait l'accompagner, sa douleur.
1: Oui, le soulager.
3: Et au moment, alors pour vous dire, ça c'est très important pour moi,
1: oui.
3: Au moment où il devait le mettre, il dit « Madame, votre mari s'en va ». C'était dimanche matin, il était 10h10, j'ai appelé vite ma fille qui était une fille qui était arrivée. On a pris, on était autour de lui. On a dit je vous salue Marie. Et il est parti avec un beau sourire en finissant le je vous salue Marie. Il faisait 10 heures du matin et le prêtre disait à son intention une messe à 10 heures chez les Clarisses. Donc je veux vous dire que c'est le Seigneur qui l'appelait, il n'avait pas besoin de traitement.
1: D'accord. Alors Agnès, avec le recul aujourd'hui, qu'est-ce que vous pensez des personnes qui peut-être préfèrent mettre fin à leur jour
3: Je pense oui, qu'il faut laisser la nature faire. Le Seigneur, il nous appelle. S'ils sont bien entourés, s'ils sont entourés par des soignants, et s'ils sont souffrants, bien sûr, il faut mettre une perfusion qui va
1: les soulager.
3: Mais pas appuyer sur un bouton. Non, on n'a pas le droit. On est dans un pays, on a aboli la peine de mort. On fait la peine de mort à des gens fragiles. Je ne peux pas accepter ce genre de choses.
1: Oui. Oui, oui.
3: C'est c'est même pas anti-chrétien, c'est anti. De toute façon, on n'accompagne ni les gens. Au début, j'étais infirmière percutrice. Dès l'enfant qui vient de naître, déjà, on est dans une société mortifère.
1: Oui,
3: on ne peut pas accepter. Oui. Je ne peux pas accepter ce genre de décision. Et même, moi, j'étais en réanimation, j'ai soigné des gens qu'on considérait qu'ils étaient morts artificiellement, mais jusqu'au bout, jusqu'à ce qu'ils aient.
1: Le respect de la vie humaine. Merci infiniment Agnès. Alors restez à l'antenne si vous voulez, parce qu'on n'a plus beaucoup de temps, car c'est le premier moment musical de l'émission. Vous ne raccrochez pas, mais vous allez écouter, on ne peut pas décaler ce moment, une chanson pour nos défunts, interprétation, Monsieur Sebi, une chanson pour nos défunts.
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0: une chanson pour nos défunts, Monsieur Sebi. Voilà, une chanson qui nous a paru à la fois épouser le thème et être de qualité. Agnès, pour finir, oui. Vous vouliez ajouter quelque chose?
1: Non, mais je pense qu'il faut éviter de laisser les gens en solitude et souffrance. C'est surtout ça. L'accompagnement est important. Bien sûr, moi j'étais aidante aussi pour mes parents et pour ma sœur, pour plein de personnes en dehors de ma profession. Et je pense qu'ils ont besoin d'amour autour d'eux et surtout de... Ben, le plus possible de famille, c'est ça qui est important, je pense, mais de personnes bénévoles comme on peut assister tout pour accompagner ces personnes avant tout. Mais on n'a pas le droit de demander, demander. Moi, j'ai envie de demander aux députés quand il faudra piquer, que ce soit eux qui aillent piquer la personne, hein, vraiment, oui, parce que c'est sauvage, hein, vraiment. On est dans une société sauvage qu'on puisse envisager déjà. On envisage très facilement l'avortement et compagnie. Non, il faut accompagner la vie. On ne parle pas assez de vie, c'est ça. Oui. Moi, je veux lutter pour la vie, une vie dans de bonnes conditions, et ne pas donner, au niveau de la liberté, de l'égalité, on va donner un gant d'or en manchot parce qu'il a le droit. Mais non, il n'y a pas ça. Donnons-lui quelque chose pour qu'il vive suivant son handicap. Qu'on lui donne un fauteuil roulant plutôt. Possibilité. Tout le monde a besoin de quelque chose qui leur... On doit faire du sur-mesure pour les gens.
0: Ouais, voilà. Pas, merci. On restera sur cette parole, Agnès. Merci beaucoup. Du sur-mesure. Alors, Sylvie, on revient vers vous. Sylvie, je crois que notre ligne est rétablie, hein, il me semble. Alors, Sylvie, est-ce que vous avez rencontré dans le corps médical des personnes... effectivement, qui vous mettait un petit peu des bâtons dans les roues à la lecture du livre, on s'en rend compte, et qui finalement, pour ne pas prendre trop de risques, notamment en réanimation, préférait ne pas pratiquer de soins du tout et botter en touche en disant allez voir ailleurs comment ça se passe. Est-ce que vous l'avez vécu de façon douloureuse? Est-ce que certains médecins, au contraire, ont été merveilleux avec vous? Est-ce qu'on peut dire que les choses sont en réalité contrastées pour ce qui est du corps médical face au cas très lourd, au cas très grave?
2: Oui, c'est absolument ce que je raconte dans mon livre, puisqu'après une perforation de l'estomac, il a été classé non réanimé. Il a fallu que je me batte pendant 8 ans pour le faire admettre, ne serait-ce à l'hôpital, que pour le soigner. Et comme à chaque fois, tous les ans, il faisait une dépression respiratoire où il fallait... normalement un peu de réanimation, c'est-à-dire un peu de ventilation, même si elle était non invasive.
0: Oui.
2: Il fallait passer par là, et c'est moi qui avais demandé à la direction de l'hôpital qui réexamine son cas en réunion pluridisciplinaire, et je me suis vraiment battue pendant 8 ans pour le faire vivre 8 ans de plus. Et quand j'arrivais là-bas, il me disait « Mais madame, on vous a déjà dit qu'on ne ferait rien. »
0: Alors pourquoi cette volonté de ne rien faire? C'est parce qu'en réalité, ils ont peur que ça se passe mal, ils ne savent pas...
2: Non, mais c'est-à-dire que nos enfants qui sont polyhandicapés avec plusieurs pathologies lourdes, ils ont un sursaut de vie incroyable.
0: Oui.
2: Incroyable. Et si, c'est sûr que si on les laisse... ils vont dépérir, mais si on est à côté et qu'on leur donne et on leur transmet de l'amour, filial ou amical
0: ou... Évidemment, ça change.
2: Ah ben oui, ça change. Mon fils, dès qu'il entendait ma voix, il était super content, quoi.
0: On va en reparler parce que je le redis aux auditeurs, ce n'est pas un livre triste. Parce que dans ce livre, il y a aussi tout ce que vous mettez en place pour faire en sorte que Loulou, justement, hein, ait une vie qui soit, ce petit Louis, ait une vie qui soit la vie que pourrait vivre un autre enfant. Et on va voir la chaîne de solidarité qui va se mettre en place autour de lui. On ne va pas raconter tout le livre, mais on va dire effectivement... qu'autour d'un enfant malade, il se met en place beaucoup de choses, beaucoup de relations, beaucoup d'humanité, et que c'est toute une communauté qui porte la vie de cet enfant. Est-ce que vous êtes d'accord, Sylvie, avec ce petit résumé.
2: C'est une vie extraordinaire, c'est une belle histoire. C'est vraiment quelque chose qu'il fallait que je le refasse, je refais demain, quoi, enfin.
0: Oui, c'est ça, vous dites dans le livre.
2: Ça apporte énormément. Mais à tout le monde, pas qu'à moi, hein.
0: Alors, on va reparler de la chaîne, je pourrais dire la chaîne d'amour, la chaîne vertueuse qui s'est mise en place autour de Louis Bryan pour faire en sorte qu'il ait une vie digne. Et je crois que ça a été le cas, parce que quand on lit le livre, on voit qu'il a eu beaucoup d'expérience, et puis ensuite on comprend qu'il ressent un certain nombre de choses, mais par contre, pour le savoir, il faut le connaître. Alors, on va y revenir parce que nous avons Baptistine qui nous appelle de Corse. Baptistine.
3: Oui, bonsoir madame, bonsoir Frédéric. Ouais. Donc, il faut dire à cœur et à cri que les infirmières, elles sont là pour la vie. Parce que, bon, j'ai dit autre chose à Elisabeth. J'avais une tante qui était infirmière à Salon de Provence.
0: Oui.
3: Qui voulait m'emmener avec elle pour être infirmière. Bon, ma mère, elle n'a jamais voulu se séparer. J'étais la quatrième, mais je ne lui ai jamais répondu ni rien. Mon cousin Germain, a eu un accident de voiture. Il a descendu là, très, très bas, à une hauteur, je ne sais pas de combien. Il avait 32 ans. Et elle était à Saint-Montrobance, on l'appelle, on lui dit Dominique, qui est opposant paix. Oui. Tu viens, il y a un collègue à toi qu'on ramène de Corse. Et elle a dit oui, bon, qu'on la bipe, elle vient et elle regarde, c'était son fils. Un gros choc. Et elle a ramené Frédéric avec une machine. Moi, j'étais enceinte de mon premier enfant. Mmh. C'était dur pour moi parce que c'était, vous savez, en Corse, comme les Méditerranéens, hein, on vit avec les cousins germains, c'est les frères et sœurs. Hein.
0: Oui, oui.
3: Ma mère qui les a élevés, donc, parce que sa mère était, sa sœur était infirmière. Donc ils étaient toujours à la maison. Ils l'ont descendu à Bonifacio, moi je suis allée le voir, donc on ne voulait pas. Je lui ai dit non, il faut me laisser le voir. Il respirait, voilà, il avait cette machine. Et ma tante n'a pas voulu tant que le cœur ne lâchait pas. Elle n'a pas fait arrêter la machine. C'était bon, il était, je sais pas loin, peut-être il était au ciel, je sais pas, mais il était là. On l'entendait respirer lorsque le cœur a lâché. La machine, elle a été arrêtée. Elle avait à Bonifacio où elle est née, chez lui. Il est rentré chez lui. Voilà, il avait un bar-restaurant qui existe toujours. Alors moi, je voulais, ce que j'ai dit à Elisabeth, je voulais dire que Frédéric, lorsque la foi catholique, le carême, on ne dit pas. On doit se pomponner, on doit être belle et tout, lorsqu'on va à la messe le dimanche. C'est ce que je fais. C'est ce que j'ai fait avec tout ce que j'ai vu dans ma famille, les cancers et tout. Il y avait la morphine. Hein. Mm-hmm. On n'a jamais demandé d'enlever la vie, hein, dans ma famille. J'avais mon oncle, le frère, ma mère. Je descendais tous les jours. Personne n'a enlevé la vie. Mmh. Et lorsqu'on est dans le coma aussi, notre religion, qui est la religion d'amour, et on se bat pour la vie, et il faut parler, hein, il faut dire, je suis là, ma chérie, mon chéri, un homme, une femme, un enfant, je suis là, il faut que tu reviennes, j'ai besoin de toi. Ils entendent. Parce qu'après son fils, il est rentré dans un platane. Il est resté, je ne sais pas, 3 mois dans le coma. Mmh. On a été avec maman, moi je lui ai dit, mon chéri, ton père est parti, on a besoin de toi. Il est revenu, Frédéric. Il est venu un spécialiste de Marseille. Et ma mère, elle a dit, regardez, appelez-le vite parce que sa main bouge. Il est revenu. Donc voilà. Il faut le parler parce qu'il vous entend. Alors moi, j'ai jeûné. J'ai pris de la bouillie pendant 2 semaines. Une cuillère de farine châtaigne, une cuillère de semoule fraîche, tous les matins. Et je buvais, bien sûr. Et pour ne pas que la 49.3 passe. Alors 49.3 numéro, je ne sais pas moi, en tant que handicap, oui. Je ne sais pas comment j'ai eu ce truc des chiffres. 49.3 ça fait 16, Frédéric. 6 et 1 ça fait 7. On est en plein dans l'esprit ça. Pour ne pas que cette loi passe, et je sais qu'elle ne va pas passer. Voilà pourquoi j'ai bu. Bon, après, je me suis le vendredi saint, j'étais la star, s'il y avait un trou, je serais mis dedans. J'ai remplacé le catélin parce que je suis montée à 9 de tension.
0: D'accord.
3: pensais pas ne pas manger, c'est pas.
0: Alors, mais parce alors que Baptistine, on va revenir un peu au sujet quand même. On n'en est pas vraiment sorti d'ailleurs. Mais est-ce que vous avez une question à poser à Sylvie?
3: Oui, j'ai pas trop entendu. Mais
0: Sylvie qui avait un enfant très lourdement handicapé et qu'elle a porté, pas seule hein, d'ailleurs, avec toute
3: elle
0: une communauté
3: dont on parlait,
0: mais qu'elle a porté jusqu'au bout. Est-ce que vous avez une question?
3: Elle est prête à recommencer. Eh bien écoutez, moi je peux lui dire que s'il y a quelqu'un de la famille, que ça n'arrive pas, il faut recommencer. Il ne faut pas enlever la vie. On n'est pas fait pour enlever la vie. Voilà Sylvie, ce que vous témoignez, c'est ça. On n'a pas le droit de... Voilà, il faut se battre. Il faut se battre. Et ce que vous avez fait, c'est super. Ma tante, elle a fait pareil avec son unique garçon. Bon, ouais. Après, la fille est partie aussi pareil avec un accident. Je ne sais pas pourquoi, mais enfin bon. Il faut continuer. On n'a pas le droit, le Père éternel et Jésus-Christ, on n'a pas le droit d'enlever la vie à qui que ce soit.
0: Merci, voilà, Baptistine. On restera sur cette dernière parole. On n'a pas le droit d'enlever la vie. Sylvie, est-ce que vous avez une foi particulière? Et si oui, est-ce que cette foi vous a orienté dans vos décisions?
2: Ben absolument. Heureusement que j'ai la foi. D'ailleurs, c'est ce qui m'a tenue tout le temps, parce que c'était quand même lourd et difficile.
0: Oui.
2: Et voilà. Et ma foi, en fait... c'était le fait qu'ils aient pris une décision qui était contraire à la mienne. C'est pas que je voulais un acharnement thérapeutique, hein, parce que quand j'étais seule avec lui les derniers temps, je lui disais, parce que voilà, au niveau médical, je savais qu'il avait, j'étais très lucide sur son espérance de vie, mais je voulais être là pour son dernier voyage, en fait.
0: Oui.
2: Et je voulais être là, soit moi, soit une auxiliaire de vie qui étaient des filles extraordinaires, pour lui tenir la main et pour l'aider à partir. Parce que moi, combien de fois je lui ai dit les derniers temps, fin 2022-2023, parce qu'il est décédé en 2023, si tu veux, Loulou, tu peux partir, tu sais, je te rejoindrai un jour. Voilà, parce que c'était quand même difficile, hein. Il a eu des moments difficiles dans sa vie où il fallait des aspirations trachéales, enfin, beaucoup de choses
0: difficiles.
2: Absolument difficiles. Et je le mettais à l'aise parce que je lui disais, tu sais, on va te retrouver là-haut, si tu veux, tu peux partir. Mais il ne partait pas, il ne voulait pas.
0: Oui.
2: Et en fait, l'hôpital, puisqu'il a été mis à l'hôpital contrairement à ce que je pensais, et voilà, l'hôpital avait mis en gros cette truc ne pas réanimer.
0: Alors ça, il faut le redire aux auditeurs, sur son dossier médical, il y avait marqué en gros ne pas réanimer. Et puis il a une crise, vous n'êtes pas là. Et les gens essaient de le réanimer comme un patient lambda, sans regarder le dossier en fait.
2: Bah, ils n'essaient pas de le réanimer, ils le laissent partir. Hein.
0: Ah, ils le laissent partir quand même.
2: Ah bah oui, bah, la dernière nuit, ils n'ont rien fait, ils n'ont rien fait. Moi j'ai passé une partie de la nuit avec lui, la dernière. J'ai pris des selfies parce que je trouvais que ça allait bien. Et en fait, il est parti parce que de la nuit, ils n'ont rien fait. Il y avait écrit ne pas réanimer. Donc, ils ne s'en sont pas occupés. Ils ne l'ont pas hydraté. Enfin, c'est catastrophique.
0: Oui. Donc là, c'est quand même... On n'est pas là pour critiquer, bien sûr, le corps médical. Mais là, il y a quand même une erreur, on peut dire ça, sans porter atteinte à personne.
2: Ben, c'est pas une erreur, c'est... C'est une discrimination qui datait depuis longtemps et que pour moi, ils s'en sont débarrassés.
0: Alors, là, Sylvie, quand vous dites une discrimination, est-ce que pour le cas de Louis, mais pour les autres enfants que vous avez vus aussi, est-ce que vous sentez que finalement, le corps médical préférait mettre un petit peu de côté une certaine fragilité?
2: Mais bien sûr. Mais bien sûr, c'est évident. Moi, j'ai eu des confirmations après. Je connais des familles d'enfants handicapés. Ah ben ça, on n'insiste pas pour qu'ils les gardent. Hein. On dit qu'ils seront bien mieux ailleurs. Même des gens non-croyants. Hein,
0: Alors quand vous dites voilà. Ailleurs, quand vous dites ailleurs, Sylvie, c'est dans une maison spécialisée, par exemple ou...
2: Non, même pas, mais c'est décédé.
0: Ah oui, donc on dit, bon, ben, s'il meurt, c'est pas grave.
2: Oui, c'est ça, on n'encourage pas, on dit, vous savez, c'est difficile, il n'est pas bien, il ne s'en remettra jamais. Voilà, et ils n'encouragent pas du tout, du tout, à garder nos enfants. Hein, et ça,
0: c'est quelque chose que vous avez ressenti plusieurs fois, que vous avez vu.
2: Ah ben, c'est pareil pour les personnes âgées. Hein. En réanimation, on ne s'en occupe pas. Hein.
0: Ah ouais, donc vous avez, ouais, vous avez donc ah, un...
2: C'est pas que j'ai le sentiment, c'est que j'ai entendu parler après des infirmières ou du personnel soignant qui le rapportent, hein, sans problème. Hein.
0: Alors, d'où viendrait, Sylvie, cette culture, j'ai presque envie de dire cette culture de mort, qui fait que les premiers qui devraient se battre pour la vie, eh bien finalement, se battent pas tellement et préfèrent laisser faire, en quelque sorte.
2: Non, mais parce que les personnes vulnérables, les personnes qui ne correspondent pas à certains standards, eh ben, vaut mieux les éliminer. Mais ça se pratique déjà. Et je me demande si ce n'est pas une forme... Vous savez, quand vous refusez de prendre un enfant, enfin, je parle pour mon fils, là, de prendre un enfant à l'hôpital pour le soigner... et qu'il faut se battre, il faut attendre 45 minutes les urgences, l'ambulance, parce que personne n'en veut, bah, c'est déjà une forme de condamnation.
0: Alors, expliquez-nous, Sylvie, cette affaire. Vous appelez le SAMU. Alors, quand les personnes connaissent Louis, elles viennent le chercher. Quand les personnes le connaissent, mais qu'elles n'ont pas envie de le chercher, elles ne viennent pas. C'est un peu en fonction des personnes, quoi.
2: Non, c'est pas ça, parce qu'il y a des services quand même extraordinaires, notamment... le SAMU et les urgences avec qui j'ai beaucoup
0: parlé
2: avec le directeur pour expliquer ce qui s'était passé, enfin la perforation d'estomac, etc., etc.
0: Donc ça, en fait, on se rend compte que c'est lié à des personnes plus qu'à un système. Il y a des personnes formidables et puis d'autres qui le sont
2: bien
0: moins.
2: Bien sûr, sauf que c'est très triste, mais l'hôpital est complètement déshumanisé maintenant. On est des pions, et l'hôpital fait peur. Et même pour avoir passé beaucoup de temps à l'hôpital, il faut être là constamment. Il faut être là constamment.
0: Par faute de moyens, par faute de personnel, par faute de...
2: Le tout est lié en fait. Faute de moyens, faute de personnel, faute d'écoute. C'est triste, hein, c'est vraiment triste. Hein,
0: Et vous retrouvez un peu, selon vous, ce caractère, cette empreinte avec les personnes âgées, vous le disiez tout à l'heure, il y a un lien avec les EHPAD, par exemple.
2: Absolument. Moi, j'ai entendu dire qu'en réanimation, les personnes âgées, bah, c'est pas qu'on les encourageait à mourir, mais bon, voilà, on fait rien pour les sauver, quoi.
0: Alors, est-ce que c'est une image qu'on a de la personne qui doit vivre en étant, je ne sais pas quoi, forte, grande, belle, performante? Est-ce que c'est quelque chose qui passe dans l'hôpital, maintenant? Cette représentation du surhomme ou de la surfemme, je ne sais pas.
2: Non, mais moi, ça m'a traversé l'esprit quand même. Je me suis dit, il faut correspondre à un certain standard, c'est-à-dire avoir un QI moyen, un faciès correct, je sais pas, pour qu'on puisse s'occuper de nous, quoi.
0: Si on est différent, alors, c'est pas bon signe, quoi. C'est ça que vous dites.
2: Ben, moi, je l'ai cru, mais... encore une fois, ce n'est pas lié au corps médical en entier, puisque j'ai eu heureusement des bonnes relations avec certains médecins, d'ailleurs, que je remercie dans mon livre.
0: Oui.
2: Mais je suis tombée sur certains cas. Ah là là, mais il faut... Incroyable. Et donc, dans mon livre, je raconte cette histoire qui me paraît encore tellement invraisemblable à ce jour. Et pourtant, je ne suis pas du tout procédurière.
0: Oui, mais on voit en lisant le livre que vraiment, vraiment, il y a quelque chose qui ne passe pas parce qu'il y a eu beaucoup de négligences qui se sont accumulées et qui ont été fatales. Hein. Alors, on y reviendra, Sylvie. On parlera aussi de ce qui a bien fonctionné chez certains médecins qui font un travail extraordinaire et des gens qui accompagnent l'enfant malade pendant des années, des gens extraordinaires dont on parlera, parce qu'il y a aussi beaucoup d'espoir hein, dans ce livre et dans cette aventure humaine. Et pour l'heure, nous écoutons, puisque c'est le deuxième moment musical de notre émission, Chanson pour un enterrement, interprétée par Grégoire. Chanson pour un enterrement.
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0: sont pour un enterrement. Grégoire, voilà, Grégoire qui est devenu, par ses propres moyens, je dirais, un grand de la chanson française. Ahmed qui nous appelle de Paris. Alors, Ahmed.
1: Oui, bonsoir Frédéric.
2: Bonsoir
1: madame.
2: Bonsoir.
1: Alors, bien entendu, moi j'ai aucune solution, personnellement. Mm-hmm. Parce que je sais que dans ces choses-là, chaque personne est différente, chaque malade est différent.
0: Oui.
1: En dehors de la foi, hein,
0: oui, oui,
1: d'un point de vue des émotions, des sentiments. Hein.
0: Mm-hmm.
1: Et je pense qu'il y a même des médecins, lorsqu'ils ont un parent proche, ils peuvent, pour certains, hein, on peut être surpris ou pas, peu importe, ils pensent que leur science est suffisante.
0: Oui.
1: Pour pouvoir décider. Est-ce qu'ils ont tort, est-ce qu'ils ont raison ? Je ne suis pas capable de, personnellement de juger.
0: Oui.
1: D'ailleurs, demain, malheureusement, j'en avais parlé une fois à la radio, j'avais une amie, pratiquement une sœur, qui était infirmière depuis 42 ans,
0: oui.
1: Et qui a été débranchée il y a deux jours. Elle va être opérée demain.
0: D'accord.
1: Donc, vous voyez, je suis en plein dans le...
0: Oui, oui.
1: Elle a été débranchée, elle a eu une tumeur au cerveau. Qu'il y en a eu plusieurs d'ailleurs après. Elle a été opérée une fois, et puis après ça s'est reproduit. Et le médecin, réanimateur, a dit, écoutez, il nous a réunis dans une salle avant-hier.
0: Ouais.
1: Il nous a dit, voilà, maintenant toute la famille a vu la patiente, enfin notre patiente, ou leur proche, ou leur cousine, peu importe. Elle a vu, tout le monde l'a vu. Maintenant, on l'avait intubée d'urgence, donc, mais son cerveau est foutu. La mort est inéluctable. Mais si on la maintient avec la respiration artificielle, c'est-à-dire l'intubation, de toute façon, elle ne s'en sortira pas. Donc, moi, vous faites ce que vous voulez, mais d'après ses frères et sœurs, cette infirmière, elle avait dit de son vivant, écoutez, moi, je ne veux pas d'acharnement thérapeutique.
0: Oui.
1: Si on peut me faire vivre, oui, mais si c'est pour rester un légume, je préfère qu'on ne s'acharne pas. Elle n'a pas dit, vous mettez un produit pour me mettre fin à ma vie.
0: Oui, oui, oui.
1: Mais je ne veux pas d'acharnement. Donc, le fait de désintuber la personne, c'est donc un signalement pour dire, bon, ben voilà, c'est la fin. Donc, est-ce que c'est un suicide, ça, ou pas ? Est-ce que c'est un assassinat ? Est-ce que c'est une euthanasie ? Ou est-ce que c'est ça ? Moi, je me pose la question. Hein, franchement, je ne sais pas.
0: Alors, on pourra poser la question à Sylvie, mais à partir du moment où quelqu'un vit avec un appareillage et qu'on décide de le laisser partir et qu'on retire l'appareillage, si la personne vit, ben je pense qu'il faut continuer à la laisser vivre, bien sûr.
1: Mais c'est dans le coma, hein, c'est dans le coma.
0: Oui, c'est dans le coma. Et puis il y a des personnes auxquelles on retire cet appareillage technique, et alors là, des personnes s'en vont d'elles-mêmes. À partir du moment où on considère que pour que quelqu'un meure, il faut arrêter de le nourrir, par exemple, alors là, on rentre, je pense, dans autre chose, puisqu'on crée des conditions qui vont conduire la personne vers la mort, alors que si on ne créait pas ces conditions, elle ne mourrait pas. Alors là...
1: Excusez-moi de vous interrompre.
0: Oui.
1: Lorsque la personne... moi, j'ai eu le cas avec ma mère, malheureusement, j'ai pas mal d'expérience dans ce domaine, qui était en soins palliatifs.
0: Oui.
1: Bon, à la suite de, disons, d'hémorragie cérébrale et ainsi de suite, des complications.
0: Oui.
1: Et ils ont arrêté de la nourrir, elle dit, parce qu'elle va faire des fausses routes. Et la fausse route, c'est la mort assurée.
0: Oui. Alors quand je...

0: Parler de nourriture, c'est intraveineuse, hein. C'est pas...
1: Ah oui, non, mais ils ont fini par complètement, même la, comment on appelle ça, elle a fait une hydratation pendant quelques jours.
0: Oui.
1: Puis après, ils ont arrêté ça, puis ils ont mis un produit, ce qu'ils appellent un sédatif, avec un hypnotique, ou je sais pas comment ils appellent ça, Hypnovel ou Pinovel.
0: Ouais, ouais.
1: Donc c'est quelque chose qui, disons, qui...
0: Qui favorise le décès, quoi.
1: Qui favorise le décès, mais il n'y a plus d'alimentation, en fait.
0: Oui, oui, voilà.
1: Donc, alors, comme elle est plus ou moins dans un semi-coma, est-ce que la personne souffre ou est-ce qu'elle ne souffre pas? Mais en tout cas...
0: Il n'y a pas d'espoir de retour, c'est ça,
1: non,
0: que vous voulez dire.
1: C'est pas la mort, mais c'est pas la vie. Elle est ni dans la vie, ni dans la mort.
0: Oui, entre les deux, quoi.
1: Alors, c'est pas évident, d'autant plus que...
0: Non, mais c'est pour ça qu'il y a des...
1: On n'est pas
0: ça.
1: Des scientifiques, et même les scientifiques eux-mêmes, je suis sûr qu'ils ne savent pas tout non plus.
0: Non, bien sûr.
1: Alors, c'est pas évident avoir une idée bien précise, bien tranchée.
0: Oui, oui, non, mais c'est certain, puisque si c'était évident, il n'y aurait pas de débat, et s'il y a un débat, ça veut dire qu'il y a des questions, et que c'est pas évident pour tout le monde.
1: Chaque cas est particulier.
0: Oui, ça, c'est certain. Alors, on va demander à Sylvie ce qu'elle en pense de cette fin de vie qui correspond à des personnes, par exemple, qui sont dans le coma. Qu'est-ce qu'on pourrait dire pour nos auditeurs? Est-ce que les personnes, on peut les débrancher? Si on les débranche et qu'elles meurent, alors effectivement, ça n'est pas une mort assistée. Est-ce qu'on peut concevoir qu'on arrête d'alimenter la personne pour qu'elle meure? À ce moment-là, c'est une mort assistée. Où est la limite? Est-ce que vous avez réfléchi à ces questions, Sylvie? Je pense que oui, bien sûr. Et quel mot vous mettez là-dessus? Quelle est votre réflexion à ce sujet? C'est pas tellement le cas de Loulou, hein, de votre enfant, puisque lui, il était handicapé lourdement.
2: Oui, sauf que des fois, il est rentré à la maison avec de l'hypnovel, justement, pour l'endormir, et que moi, j'ai dit, non, absolument pas, on ne met pas d'hypnovel, on attend le dernier moment, et qu'on n'a jamais mis d'hypnovel, quoi qu'il y avait d'hypnovel à la maison. Mais... Alors, moi, c'est vrai que mon fils, lui, il est né handicapé, puisque c'était une mutation génétique.
0: Maladie génétique.
2: Lors de la conception.
0: Ouais, très rare. Hein.
2: Lors de la conception. Ben oui, à l'époque, il y avait 8 cas dans le monde. Bon, maintenant, ouais. J'en connais d'autres, mais les enfants sont aussi décédés beaucoup plus jeunes,
0: ouais.
2: Des familles.
0: Ouais.
2: Mais donc, c'est pas comme si, par exemple, le cas Vincent Lambert, ou, qui a fait polémique... Lui, il était valide et puis il a eu un accident. Le mien n'a rien connu d'autre, en fait. Hein.
0: Oui.
2: Et donc, je pense, heureusement dans mon fort intérieur, que mon fils a été heureux, malgré son lourd handicap, avec moi et son entourage. Et ça, pour moi, c'est capital aussi. Hein.
0: Oui.
2: Bon, en ce qui concerne la fin de vie, c'est vrai que, bon, moi, de par mon métier, et parce que... Je connais beaucoup de gens qui sont partis, hélas, qui sont décédés.
0: Oui.
2: Il est vrai que si on est en souffrance, pour moi, les soins palliatifs, avec la sédation profonde qui est l'hypnovel, ça évite de souffrir. Par contre, c'est un coma, hein, pour moi.
0: Oui.
2: Et que les personnes nous entendent et qu'il faut les aider à partir.
0: Oui.
2: C'est-à-dire qu'il ne faut pas leur dire encore un peu. Faut les aider à partir et, ma foi, ils partent un peu dignement et je trouve que c'est une bonne solution, les soins palliatifs.
1: Ce n'est pas de l'euthanasie, ça.
0: Non, non, c'est un
1: accompagnement. L'euthanasie, c'est très particulier.
2: Ah non. C'est un accompagnement de fin de vie et c'est... Bon, c'est une belle mort.
1: Justement, oui. Juste pour finir, en parlant toujours de ma mère, dans un hôpital, je ne veux pas dire le nom, on l'avait emmenée en urgence, et puis le médecin a dit, écoutez, dans l'état où est votre maman, elle n'était pas encore en palliatif, hein, dans l'état où est votre maman, si elle fait un malaise, on ne la réanime pas. Ben, je lui dis que non, moi je veux que vous la réanimiez.
0: Ah oui, vous avez raison, mais je pense.
1: Ah oui, il nous a réunis, on était en famille, et j'ai dit, eh ben, ça ne vaut pas le coup, parce que bon, ben, elle est handicapée, suite à les AVC, enfin bref, ainsi de suite.
0: Ouais.
1: J'ai dit, moi, je veux pas que ma mère meure. Je sais qu'un jour, elle va mourir, mais si on peut la maintenir, je veux que vous la... Alors, mes soeurs m'ont dit, mais t'es égoïste, écoute, t'es égoïste. Je dis, non, je ne suis pas égoïste, moi, je veux pas que ma mère meure, je ne veux rien savoir.
0: Ouais.
1: J'en ai parlé à l'infirmière, qui était de garde.
0: Oui.
1: Et l'infirmière, bon, c'est une petite anecdote, elle est de mon village natal.
0: Oui.
1: Elle est assez rigolo, hein,
0: oui, oui.
1: À plusieurs milliers de kilomètres quand même.
0: Oui.
1: Et elle m'a dit, je vais expliquer le problème, je lui ai dit, moi, elle m'a dit, vous inquiétez pas, moi je vais faire attention à votre maman. Je rentre à la maison, enfin nous rentrons à la maison, Et à 2h du matin, elle m'appelle, l'infirmière, elle dit, écoutez, votre maman a fait un malaise cardiaque, on a voulu la changer de chambre, elle a fait un malaise cardiaque, le médecin a dit, on ne va pas la réanimer. J'ai dit, si, il faut la réanimer. Ils l'ont réanimée, elle a duré 3 ans de plus.
0: Ah oui, quand même.
1: Et
0: ah
1: attendez, oui. les 3 ans, formidable.
0: Ouais.
1: Je l'ai emmenée au restaurant, je l'ai emmenée à Deauville, rentrée dans l'eau avec un fauteuil roulant. Un fauteuil oui. flottant.
0: Et elle était consciente, vous pouviez échanger avec elle, vous avez...
1: Oui, consciente, oui. Oui. Elle était aphasique, mais elle faisait des signes, elle était contente, on voyait oui. son visage, elle était aphasique, elle devenait aphasique. Oui. Mais elle faisait des gestes avec sa main, vous voyez. Et pendant 3 ans après, elle était vivante et heureuse. On est allé au restaurant, on est allé à la plage, on est allé, comment on appelle ça, en haut de l'Arc de Triomphe. Enfin, on a fait plein de choses.
0: Oui.
1: Alors qu'il ne voulait pas la réanimer. Si j'avais pas insisté.
0: Si vous n'aviez pas insisté, eh bien...
1: Alors, je n'ai pas d'avis tranché,
0: oui.
1: mais en même temps, moi, j'ai parlé avec mon cœur, je ne parlais plus avec la raison, j'étais avec le cœur.
0: Oui.
1: Et le langage du cœur doit dépasser les sciences.
0: Oui, je crois que c'est le nec plus ultra de la science, le langage du cœur.
1: Ben voilà.
0: Il me semble, Ahmed. Voilà.
1: En tout cas, je vous remercie pour vos émissions, et puis bravo, madame. Voilà.
0: Merci Ahmed, merci infiniment. Alors justement Sylvie, qu'est-ce qui s'est mis en place autour de Loulou, de Louis, pour sa vie d'enfant? Et là j'aimerais que vous parliez un petit peu de l'association et de toutes ces énergies qui se sont construites autour de son handicap et de tous les gens formidables qui l'ont accompagné, parce qu'il y en a beaucoup. Vous les remerciez d'ailleurs à la fin du livre. Il y a beaucoup de personnes qui ont donné parfois plusieurs années de leur vie pour être avec Louis, même si effectivement c'est l'exercice professionnel, mais il n'y a pas que ça. Alors, est-ce que vous voulez nous en dire un mot?
2: Oui, à ses 4 ans, on a créé une association pour l'aider à bouger. Et c'est une formation qu'on recevait à Toulouse, là, qui s'appelle le patterning. C'est pour le faire ramper et pour essayer de faire progresser
0: la motricité, disons.
2: La motricité et aussi un petit peu son mental.
0: Oui.
2: À l'époque, on ne savait pas qu'il voyait pratiquement pas.
0: Ouais.
2: Et du coup, on avait fait une pièce noire et on faisait suivre des objets qu'on avait peints avec une peinture fluo. Et voilà. Et là, on faisait plein d'exercices par jour, enfin des exercices qui nous avaient été enseignés par la méthode Doman, là, voilà, à Toulouse.
0: Ouais.
2: Et en fait, on a créé l'association. Ça a été une famille extraordinaire avec des gens super que je remercierai jamais assez, parce qu'ils venaient. Donc, il fallait pas venir tous les jours parce qu'il fallait pas s'épuiser non plus.
0: Non.
2: Mais ils venaient une à deux fois par semaine, et c'était 2 heures le matin et 2 heures l'après-midi. Et on le faisait ramper sur une table, on faisait des exercices pour essayer d'imprimer son cerveau, en fait, à faire des choses.
0: Oui.
2: Par exemple, il était un peu insensible à la douleur, donc on avait une brosse à picot et on lui tapait sur les mains pour essayer qu'il retire les mains. Tout, oui. Il fallait tout lui apprendre, en fait.
0: Dans le livre, il y a un passage que j'ai beaucoup aimé, c'est cette fameuse course... où il reçoit beaucoup de vent dans le visage, voire de la pluie, et puis vous dites, finalement, le vent dans son visage, sur son visage, c'était la chose qu'il préférait au monde, ce rapport un peu sensuel à la nature. J'ai trouvé ça formidable. Alors, est-ce que vous pouvez nous raconter cette course, par exemple?
2: C'est la course, en fait, c'est les 10 km de Tours, puisque je suis à Tours, hein,
0: ouais.
2: Et qu'il y a le marathon... qui se fait tous les fins septembre, où maintenant je suis bénévole, d'ailleurs.
0: Ouais.
2: Et mon fils l'a fait avec les gendarmes avec qui je pars à Lourdes d'ailleurs après-demain.
0: Bientôt, ouais.
2: Voilà, parce que on allait au pèlerinage militaire international tous les ans avec lui, sauf bien sûr s'il était malade ou voilà s'il y avait un problème, mais on en a fait beaucoup de pèlerinages.
0: Ouais.
2: Et en fait, au mois de septembre, il courait avec les gendarmes qui sont devenus des amis. Ils sont beaucoup plus jeunes que moi, bien sûr.
0: Oui.
2: Mais
0: des gendarmes formidables. Il y en a aussi, hein, des gendarmes formidables.
2: Ben bien sûr, il n'y a pas que des gendarmes.
0: Il n'y a pas que les contraventions sur le bord de la route. Hein. Il y a aussi des gendarmes. Alors, il y a aussi des pompiers.
2: Il y avait des pompiers aussi. Ouais. Tout ça, c'est des gens. Faut aller voir l'ambiance, des spectateurs qui sont là, qui disent c'est super bien, parce qu'ils. Je dis par la pluie, tout ça, il avait ça sur sa tête et tout, mais il disait rien. Alors lui, il souriait par son regard, quoi. Il était content. Oui. Et je vois, moi, j'ai toujours un cabriolet. Et quand il était petit, il était dans le cabriolet à l'arrière.
0: Ouais.
2: Et quand il décapotait, il était content d'avoir aussi du vent.
0: Du vent, oui, c'est assez formidable. Ça veut dire que c'était un enfant qui était heureux, qui ressentait des choses, qui reconnaissait votre voix.
2: Il ressentait plein de choses, en fait. Ouais. Mais il fallait croire en lui. Plein de choses qu'il fallait que je démontre aux médecins en leur disant, mais si, il est comme les autres. Par exemple, il était propre, quoi. Il avait une couche, mais... Il faisait dans le pistolet, il avait un siège toilette, il faisait dans le siège toilette, quoi.
0: Ouais, non, mais c'est donc une métaphore symbolique de tout ce qu'une maman peut comprendre, et mieux que les médecins parfois, parce qu'elle vit avec son enfant sur les subtilités, et comme le disait Ahmed, sur le fait que chaque être est différent. Et les mamans et les papas, bien sûr, sont expertes de leur enfant, en quelque sorte, sont experts de leurs enfants. On entend le générique qui marque la première heure de notre émission. On revient avec nos invités, nos auditeurs et puis avec vous, Sylvie, après une courte pause.

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1: Eh bien voilà, nous sommes de retour avec notre invitée Sylvie Pézard. Je vais mal prononcer Sylvie, pardonnez-moi. Votre nom de famille, Bouclewen, là je le prononce mal, mais c'est pas grave. Sylvie Pézard, vous retrouverez « Ne pas réanimer, veiller, aimer, espérer et croire encore. Une maman face à la mort, programmée de son enfant. Saint-Léger, édition, que vous trouverez dans toutes les bonnes librairies. C'est un livre poignant, c'est un livre émouvant, c'est un livre qui est effectivement nous sensibilise beaucoup à la question du handicap lourd chez l'enfant et donc à la question de la fin de vie. Mais je le répète, ce n'est pas un livre triste parce qu'autour de cet enfant, de cette aventure humaine, il s'est passé beaucoup de choses merveilleuses, beaucoup de lumière, beaucoup de chaleur et beaucoup de cœur. C'est aussi une histoire de cœur. Alors, dernier moment musical de l'émission, La fin du chemin, Michel Delpech, qui nous a quittés, vous le savez, La fin du chemin, Michel Delpech.
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0: Michel Delpech, La fin du chemin. Voilà Michel Delpech qui a découvert la foi sur le tard et qui l'a partagé en faisant ce qu'il savait faire de mieux, c'est-à-dire des chansons. Voilà. Raphaël, à présent, qui nous appelle de Bordeaux. Raphaël.
1: Bonsoir Frédéric.
0: Bonsoir Raphaël.
1: Bon, moi je n'ai que 47 ans, mais il n'y a pas d'âge peut-être pour s'occuper de personnes qui vont nous quitter. Je pense notamment à mes parents, qui vont, eux, sur leurs 80 ans.
0: Oui.
1: Bon, pour l'instant, tout va bien, bon pied, bon oeil, mais je sais qu'un jour, je serai appelé à m'occuper d'eux et puis à les accompagner sur le chemin de la mort.
0: Oui.
1: Moi, je pense, en toute modestie, que... bon, déjà, j'ai beaucoup de temps, parce que je suis handicapé, donc j'ai du temps pour m'en occuper. Déjà, ça ne serait que justice que moi, je m'occupe d'eux. Mais peut-être que s'occuper de quelqu'un qui vieillit et qui va mourir, c'est peut-être aussi une occasion de se sanctifier.
0: Ouais.
1: Un lieu de sanctification. Peut-être que le Seigneur nous attend ici.
0: Oui, sûrement, sûrement. Sûrement, c'est en tout cas un don de soi. Alors, je ne sais pas si le Seigneur nous y attend, mais à partir du moment où on donne de soi, je pense que le Seigneur est présent. Est-ce que vous avez une question, Raphaël, à poser à Sylvie ?
1: Oui, Sylvie, est-ce que vous avez vu le film Soleil Vert ?
0: Ah.
2: Ah oui, bien sûr.
1: Oui, oui.
0: Alors, pourquoi vous citez ce film avec Charlton Heston et Edward G. Robinson, si j'ai bonne mémoire? Alors, pourquoi citez-vous ce film, Raphaël?
1: Ah ben, c'est un film où on se débarrasse de nos anciens, voilà, pour
0: oui, oui.
1: En les transformant en nourriture.
0: Oui, tout à fait, oui. C'est un film qui n'a pas été très souvent passé à la télévision française parce que ça posait des questions éthiques, évidemment. Et des
1: c'est
0: questions...
1: un film qui dérange.
0: Un film qui dérangeait un peu, alors Arte leur passe maintenant de temps à autre. Qu'est-ce qui vous intéressait, Raphaël, dans ce film?
1: En fait, à vrai dire, bon, c'est mon psychiatre de l'époque qui me l'avait conseillé, et puis quand ouais. je l'ai vu, je me suis dit, mais ce film, c'est pas vraiment de la science-fiction, parce que ça peut se passer.
0: Ouais.
1: Si on prend nos anciens et les plus faibles comme des objets que l'on jette comme de vieilles chaussettes, alors effectivement, on peut imaginer qu'il y a des gens qui, sans scrupules, sans sentiments, des gens éteints intérieurement, ouais. Décident d'en faire une source de profit.
0: Voilà, ouais. Il y avait cette question en plus de l'argent qui venait se placer dans ce rapport entre la vie et la mort. Sylvie, on parlait des moyens à l'hôpital, voire en EHPAD, voire pour les enfants lourdement handicapés. Est-ce que cette question des moyens revient souvent et est-ce que finalement l'hôpital n'est pas devenu aussi un enjeu économique?
2: Ben absolument. Ben absolument, tout est lié. Hein.
0: Mm-hmm.
2: Tout est lié, c'est-à-dire que je les ai entendus dire de leur voix tout... Tous les médecins incriminés un petit peu dans mon sujet, c'est que tout ça, ça a coûté cher à la société.
0: Ah.
2: Et c'est vrai que maintenir en vie quelqu'un comme ça, qui rapporte rien, en fait, ça a un coût pour la société.
0: Alors ça voudrait dire que finalement les personnes qui ne sont pas productives sont un peu mises hors jeu et sont un peu gênantes pour l'ensemble de la société, quoi.
2: Eh ben, hélas, c'est ce qu'ils veulent nous dire, sauf que il y a certainement d'autres moyens de pallier à ça, c'est-à-dire que il y a certainement des abus de certains côtés. Qui font que qu'il faut qu'on intervienne à ce niveau-là et non pas au niveau des plus faibles et des plus vulnérables qu'on veut éliminer.
0: Est-ce qu'on n'a pas un petit problème dans la société en général, justement parce qu'on s'américanise un peu et que l'argent devient le maître étalon et qu'on ne pense plus qu'à cela? Est-ce qu'on le voit aussi un peu à l'hôpital où on parle plus de rendement que de patients?
2: L'hôpital ou les cliniques, c'est devenu ça. Hein. C'est devenu ça. C'est tout juste s'il n'y a pas un parcmètre au chevet de chaque malade. Hein.
0: Ouais, ça, pour vous, c'est assez évident, ça, cette question-là de l'économie qui revient tout le temps.
2: Oui. Mais du coup, tout est lié avec cette déshumanisation des services de certaines personnes, alors que il y en a d'autres qui sont heureusement encore formidables, mais la lassitude,
0: la fatigue.
2: Oui. Et qui c'est qui trinque? Ben, c'est forcément les plus faibles et les plus vulnérables.
0: Oui.
2: Et que si nous, on n'est pas là, nous qui sommes heureusement assez bien portants, on n'est pas là pour être à côté d'eux, et ben, c'est les envoyer vers une mort probable.
0: Est-ce qu'il y a des petits îlots de résistance à l'hôpital quand même? Des gens qui ne veulent pas marcher avec au-dessus de la tête ces histoires de rendement, d'argent.
2: Heureusement, il y en a encore quelques-uns. Mais bon, c'est vrai qu'ils ont un métier hyper difficile aussi. Hein.
0: Oui, bien sûr.
2: Difficile, mal payé.
0: Mal considéré souvent.
2: Fatigue. Voilà. Et, enfin, moi, j'en ai croisé énormément qui sont. C'est des gens extraordinaires.
0: Oui. Oui, il y a aussi des gens extraordinaires, il faut le dire, mais vous le dites dans le livre d'ailleurs. Hein.
2: Ils ne sont pas tous pareils, hein, et heureusement qu'on les croise, hein, et qu'on peut discuter avec eux quand ils vous écoutent. Hein.
0: Ouais.
2: Et il y en a d'autres, puis je crois que plus ils sont diplômés, plus ils sont hermétiques, quoi, les grands professeurs, machin.
0: Oui, alors c'est des vedettes, alors ils ont d'autres choses à faire.
2: Mais c'est terrible.
0: Ouais.
2: Terrible.
0: Alors, Raphaël, est-ce que vous vouliez ajouter quelque chose?
1: Plus de questions, Monsieur le Président.
0: Vous n'avez plus de questions? Alors, puisque vous n'avez plus de questions, Raphaël, je ne vous condamne pas. Vous êtes innocent, vous pouvez rentrer chez vous, à Bordeaux, et vous pouvez rappeler, bien sûr, dans les prochaines émissions. Merci, Raphaël, d'avoir partagé ce moment avec nous. Merci beaucoup. Merci infiniment. Nous avons Micheline, à présent, au téléphone. Micheline.
3: Oui, bonsoir.
0: Bonsoir Micheline, vous nous appelez de Cherbourg et je crois que c'est la première fois que vous appelez dans l'émission Écoute dans la nuit.
3: Oui, avec un peu le trac.
0: Non, il ne faut pas avoir le trac, Micheline. Oh là là, il ne faut pas du tout avoir le trac, ce n'est pas la peine. Alors, dites-nous Micheline, quel est votre témoignage, car je crois que vous avez été auxiliaire de puériculture.
3: Voilà, j'ai été auxiliaire de puériculture pendant 35 ans.
0: Ah oui.
3: Et en pouponnière, et puis au bout de pas mal d'années, on a eu plus, comme il n'y avait plus de prématurés qui rentraient directement chez eux, l'établissement s'est un peu transformé en accueil d'enfants polyhandicapés.
0: Ah, d'enfants polyhandicapés. Et alors, qu'est-ce que ça a créé pour vous dans l'exercice de votre profession?
3: Voilà, c'est ce qui m'a fait réagir parce que j'ai entendu des réactions qui n'étaient pas du tout celles qu'on avait nous en tant que professionnels, quoi.
0: Ah, c'est-à-dire
3: quand on voyait arriver des enfants qui avaient été ranimés pendant plusieurs heures.
0: Oui.
3: On se disait, mais enfin, qu'est-ce qu'il a pensé le médecin pour réanimer si longtemps? Quand on sait qu'au bout là, de 3 minutes, il y a déjà des séquelles au cerveau.
0: Ah oui.
3: Et puis, on a eu qui venait le dimanche ou les nuits des internes en pharmacie, en médecine.
0: Oui.
3: Et à qui on a posé la question. Et qui nous a dit la réanimation comme ça, c'est souvent à la demande des parents.
0: Oui.
3: Oui, mais on a dit, mais est-ce que les parents sont au courant de ce qui va se passer pour l'enfant, dans quel état il va être?
0: Oui.
3: Alors ça, il n'a pas pu nous le dire parce qu'il n'avait pas assisté lui-même.
0: Oui.
3: Mais bon...
0: Alors vous aviez ces questions, Micheline, vous aviez ces questions. Et à un moment donné, vous vous trouvez confronté de façon directe à des enfants souffrant d'handicap lourd. Alors qu'est-ce qui a changé votre regard?
3: C'est pas tellement que ça a changé mon regard, mais quand on s'occupe d'enfants quel que soit le handicap, évidemment, on s'y attache.
0: Ah.
3: Et j'ai eu dans mon service un petit garçon dont le papa, parce que la maman n'avait pas voulu le reconnaître, le papa s'en occupait pendant plusieurs années, mais comme il n'était pas jeune, au bout de pas mal d'années, il a voulu, l'enfant avait 5 ans quand il est arrivé, parce que le papa, il sentait bien que, bon, bah pour lui, c'était plus... Mais cet enfant qui avait vécu en famille avait un peu plus de... on avait plus de contact avec elle, avec lui.
0: Oui.
3: Quand il allait pas bien, on lui demandait ça va, il faisait la grimace.
0: Mm-hmm.
3: Et quand ça allait, qu'on lui posait la question, qu'il répondait que, au lieu de répondre qu'il allait bien, il faisait un grand sourire et il s'agitait un peu. Bon.
0: Donc vous commencez à le connaître, à vous attacher à lui, à Micheline.
3: Oui.
0: Pourquoi c'est bien.
3: Parce que le psychologue n'arrêtait pas de nous dire que c'était pas nos enfants, qu'il fallait pas s'y attacher.
0: Ah bon? Ah bon,
3: mais quand
0: on
3: s'en occupe tous les jours, évidemment qu'on finit s'y attacher. Sinon, on reste pas dans ce métier.
0: Eh oui. Alors, au bout de 30 ans d'exercice professionnel, Micheline, qu'est-ce que vous diriez à nos auditeurs en ce qui concerne des enfants qui sont lourdement handicapés et dont certains disent, bon bah si ils sont lourdement handicapés, si on peut les avorter ou si on peut les éliminer, finalement c'est peut-être mieux pour tout le monde. Qu'est-ce que vous en pensez maintenant ?
3: Non, je dirais pas ça. Non. Mais d'abord, j'ai eu dans le service à côté du mien un petit garçon qui exceptionnellement, la maman venait le voir presque tous les jours.
0: Oui.
3: Et la maman s'y était beaucoup, bien sûr, attachée.
0: Oui, ça, c'est sûr.
3: Parce que la plupart des enfants qu'on avait, c'était des enfants d'ADAS, donc ils n'ont jamais été en famille. Ce petit garçon qui avait un comportement un peu différent.
0: Oui. Alors qu'est-ce qu'il est devenu, Micheline, ce petit garçon, vous savez ?
3: Comment ?
0: Qu'est devenu ce petit garçon ?
3: Ah, alors, le problème, c'est que la plupart de ces enfants-là ont été jusqu'à l'adolescence, mais n'ont pas vécu plus loin que l'adolescence.
0: Ah, donc vous l'avez peut-être vu quitter ce monde, en réalité, c'est ça, vous nous dites ?
3: Certains, oui, spécialement quand on faisait les nuits, oui.
0: Oui, alors ça c'est très difficile, j'imagine, Micheline.
3: Ah oui, ça, quand vous en voyez 1, 2, 3, 5, 10, oups.
0: Ouais, il faut avoir le cœur bien accroché, hein.
3: Ah bah, alors on se raccroche à ce qui reste.
0: Oui. Si vous deviez recommencer la carrière, vous le feriez de nouveau ?
3: Ah oui, ça, j'ai beaucoup aimé mon métier.
0: Ah, vous le referiez alors ?
3: Mais mon travail d'auxiliaire de puériculture, c'était pas avec des enfants comme ça qui étaient plus grands.
0: Oui.
3: C'était plutôt avec des bébés.
0: Oui, bébé.
3: Donc je recommencerai, mais avec des bébés.
0: Avec des bébés. Et le cas échéant, des bébés handicapés, vous accepteriez de travailler avec eux si c'est à refaire ou vous trouvez...
3: Oh, bah oui, bien sûr, oui, bah évidemment.
0: Oui, bah il faut le dire. C'est pas une évidence pour tout le monde. Merci, Micheline. Vous aviez une question à poser à Sylvie, peut-être ? Vous n'êtes pas obligé, mais...
3: Non, mais... j'hésite parce que c'est une maman qui a un enfant handicapé.
0: Qui a eu un enfant handicapé et qui a rejoint le Seigneur puisqu'il n'est plus parmi nous. Voilà.
3: Ça doit être quand même difficile.
0: Oui, c'est très difficile. Très, très difficile.
3: Oui. Mais... je n'ai pas eu le début de l'émission... Est-ce que cette maman savait que son enfant était handicapé et qu'elle était le peu d'espoir
0: Elle l'a su très tôt, mais effectivement, on peut répondre à la question, Sylvie. Est-ce que vous avez su très tôt, effectivement, que le petit était handicapé et puis quelle a été votre réaction après la tristesse comment vous êtes dit, j'y vais, je reprends les choses en main, en quelque sorte.
2: Non, en fait, je m'en suis rendu compte... à 3 mois, parce qu'il fixait pas son mobile et qu'il y avait un problème au niveau des yeux, et qu'il faisait des petits gestes. Je ne savais pas que c'était des convulsions, puisqu'il était épileptique depuis le début. Et à 3 mois, quand il a été hospitalisé et qu'on lui a passé un électroencéphalogramme, on m'a dit que je pouvais l'abandonner parce que ce sera très dur, qu'il ne serait jamais normal. Voilà.
0: Ouais.
2: Mais là, déjà, on m'avait dit...
0: que ça allait être difficile. Mais par contre, ce que j'ai trouvé admirable dans le livre, Sylvie, c'est que vous ne dites pas « Bon, bah, alors on va l'envoyer dans un centre et au revoir. » Vous prenez les choses en main et vous décidez de vous battre. Ça, c'est
2: bah,
0: très...
2: Oui, je dis « Mais c'est pas possible. » Pas possible, comment on peut parler comme ça à une maman, enfin à des parents, parce qu'à l'époque on était deux, mais après j'ai été toute seule tout le temps.
0: Ouais.
2: Et je sais pas comment on peut parler comme ça, quoi.
0: Il faut quand même rester humain, quoi. Il faut quand même.
2: Et puis plus ça allait, plus je l'aimais, quoi. Enfin.
0: Oui, oui, ben, c'est ce que disait Micheline tout à l'heure, hein. On s'attache aux enfants. Alors on remercie Micheline qui nous appelait de Cherbourg, et on passe Catherine qui nous appelle de Toulouse. Il nous reste quelques minutes. Catherine.
4: Oui.
0: Voilà, alors Catherine, on vous a à l'antenne, dites-nous.
4: Bonsoir Sylvie, bonsoir.
2: Bonsoir.
0: Bonsoir.
4: Bonsoir à vous tous, auditrices et auditeurs, hein, et toute l'équipe.
0: Oui.
4: Voilà. Alors oui, moi, je voulais dire... plein de compassion déjà pour Sylvie, son
2: merci
4: fils.
2: Merci beaucoup.
4: Votre enfant. Et perdre un enfant. J'ai des amis franco-libanais qui ont perdu un petit Patrick de 6 ans d'un cancer que, pendant 4 ans, de ses 2 ans à ses 6 ans, et qui n'a pas été, qui n'a pas pu être sauvé. Voilà, et très des parents très croyants et pratiquants, hein,
0: oui.
4: Qui a été accompagné à Toulouse, à l'hôpital de Toulouse, et après un peu à Marseille, à la fin, parce que le papa avait été muté par son travail sur Marseille. Voilà, et donc ce petit ange-là, il est mort dans un état de grâce, hein, on pourrait dire. Et très entouré à Toulouse et à Marseille, je voudrais dire à tous les accompagnants, infirmières et tous médecins, très bien accompagnés.
0: Oui, oui, oui. Non, mais on le disait tout à l'heure avec Sylvie, il y a quand même effectivement beaucoup de médecins qui travaillent très bien, beaucoup d'infirmières, d'aides-soignants, de personnel. Mais c'est vrai que c'est très dur aussi pour les médecins de voir des petits partir. C'est un métier un peu particulier quand même. Hein. Voilà, surtout quand ça se reproduit. Hein. Donc là, effectivement, c'est très difficile.
4: Et je voulais parler de mon frère Jacques, je vous en ai parlé, qui avait la maladie de Charcot, Jacques. À chaque fois...
0: Ah bah non, faut pas pleurer Catherine, parce qu'on n'a plus beaucoup de temps. je plaisante. Oui, alors, la maladie de Charcot, qui était, effectivement, c'est une maladie... Alors, dites-nous un peu ce que c'est, d'ailleurs, Catherine, parce qu'on parle souvent de la maladie de Charcot, mais on la connaît mal, cette maladie. Alors, très rapidement, dites-nous, c'est une maladie dégénérative, comme on dit, c'est ça ?
4: Dégénérative, incurable, pas de traitement, malheureusement, parce qu'il y en a beaucoup de cas. Hein.
0: Oui, c'est une maladie qui est quand même assez répandue, c'est vrai.
4: Et on trouve pour l'instant rien pour sauver. Hein.
0: Non. Alors par rapport à notre sujet, Catherine, est-ce que vous êtes plutôt favorable à ce qu'on accompagne les gens à mourir rapidement, ou est-ce que vous pensez un peu autre chose ?
4: Je voulais dire que Jacques, on savait, du coup on s'était renseigné un peu plus, et puis... on savait que au bout d'un moment, ils perdent la parole.
0: Oui.
4: Pour la maladie de Charcot, ils ne peuvent plus les parler.
0: Oui.
4: Et mon frère nous avait dit, à ma sœur et moi, si je ne peux plus parler avec mes enfants, avec vous, avec mes sœurs et tout, si je ne peux plus vous parler par téléphone, parce qu'il est à Angers, moi à Toulouse et ma sœur à Grenoble...
0: Oui.
4: Enfin bon, et maman est partie avant lui. Je veux demander l'euthanasie.
0: Ah oui.
4: Et comme la France, ça ne se fait pas,
0: non.
4: Je voudrais demander d'aller en Belgique ou en Suisse.
0: Ah oui, donc lui, il avait une idée précise.
4: Voilà.
0: Ouais.
4: Alors, je voudrais que vous... ses deux sœurs, ils voulaient qu'on vous accompagne. Alors, il nous a demandé de réfléchir à ce sujet. Bon, ça a été une grande question, hein, mais moi, je ne ressentais pas les forces. Bon. Mais, en fait, à partir du moment est arrivé le moment où il ne pouvait plus parler, eh bien, il n'en a plus jamais reparlé. Et par contre, il communiquait par mail, par SMS, avec les yeux, par ordinateur. On arrivait quand même à correspondre. Et quand on téléphonait, il nous entendait, mais du coup, il répondait avec ses yeux par l'ordinateur. Donc, il ne pouvait plus parler du tout. Mais là, il n'a pas pu demander « je veux aller me faire euthanasier ». Donc, on a pu se dire plein de choses quand même jusqu'à la fin. Et je voudrais dire, aujourd'hui, c'est l'anniversaire de mon neveu Charlie. Il a quatre enfants, Jacques. Une fille, trois garçons et une fille. Oui. Et son plus jeune, Charlie, c'est 32 ans aujourd'hui. Oui. À Angers, là. Il a accompagné son père pendant 4 ans. Il a mis toutes ses études de côté.
0: Pour accompagner son papa pendant 4 ans.
4: Parce que sa femme l'avait quitté avant.
0: Alors Catherine, il nous reste une minute et demie. Malheureusement, on ne pourra pas raconter toute l'histoire. Mais on voit effectivement comme ça peut nous marquer, comme les choix peuvent être différents. Et puis comme un malade lui-même peut changer d'avis en ce qui concerne sa fin de vie. Sylvie, il nous reste une minute. Qu'est-ce qu'on peut dire aujourd'hui, depuis que Loulou est reparti vers le ciel? Qu'est-ce qu'on peut dire? Quel mot d'espoir on pourrait donner à nos auditeurs? Ah, on vous entend pas. Voilà. Ça y est, c'est bon. Oui.
2: C'est bon. Moi, je voudrais, quand j'ai écrit ce livre, c'était pour changer les regards sur le monde du handicap, afin de leur dire que nos enfants ont leur place. Et que eux, ils nous apprennent à aimer plus fort et plus vrai.
0: Est-ce qu'on n'a pas besoin d'eux aussi un peu pour découvrir notre part d'humanité qui parfois est bien cachée?
2: Mais absolument. Pour moi, j'ai une devise qui était « la différence est une force ». Et nos enfants différents nous apportent la vraie notion de l'amour.
0: Ah oui, ça je crois que c'est très très vrai. Eh ben, ce sera peut-être le mot de fin pour notre émission, Sylvie. La dimension de l'amour que nous apportent les enfants différents, c'est aussi un peu ce que disaient Micheline et Catherine, qui parlaient aussi de cet enfant qui a mis ses études de côté pour s'occuper de son père malade. Sylvie, ne pas réanimer, veiller, aimer, espérer et croire encore. Une maman face à la mort, programmée de son enfant, Saint-Léger édition, qu'on peut trouver dans toutes les bonnes librairies, on peut le dire. Merci infiniment, Sylvie, d'avoir été avec nous ce soir. Vous vouliez ajouter un petit mot, je crois. Oui.
2: Merci beaucoup à tout le monde, à tous les auditeurs, et j'espère que ce livre servira à faire prendre conscience au corps médical que nos enfants différents sont des êtres humains à part entière.
0: Et qu'il nous révèle la part d'humanité entière et complète de notre amour qui parfois ne s'exprime pas suffisamment, on peut dire ça. Nous n'avons pas pu prendre Dominique à l'antenne qui nous appelait de Vanves ce soir. On s'en excuse, pas plus que Camille qui nous appelait de la région Rhône-Alpes. Remerciements à Denis Thomas qui a contribué à préparer cette émission, à Jean-Paul Lérine qui l'a brillamment réalisé, à notre bénévole Laetitia qui a pris vos appels ce soir. Pour ma part, je vous retrouve demain à ce même micro, à cette même heure, et nous parlerons de Saint Maximilien Kolb, le saint d'Auschwitz, vous le savez, qui était franciscain et qui a une vie exemplaire. Merci beaucoup Sylvie, il nous reste à peine quelques secondes. Est-ce que vous voulez dire un dernier petit mot pour nos auditeurs?
2: Lisez mon livre, vous en sortirez grandi avec beaucoup de foi.
0: Oui, sortirez grandi de cette lecture avec beaucoup de foi. Et je le rappelle, le sujet est très dur, le livre est poignant, hein, faut pas s'en cacher. Mais ça n'est pas un livre triste, c'est un livre plein d'espoir et de vie. Merci Sylvie. Pour l'heure, je n'ai plus qu'à vous souhaiter une bonne nuit. Sans oublier de vous confier à la prière de vos anges gardiens qui vont bien prier pour nous ce soir et pour tous ceux qui souffrent particulièrement. À demain.

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2: Bonjour, chers auditeurs de Radio Fidélité. Nous sommes dans les studios en compagnie de Mathieu Ordonneau à la technique pour continuer notre émission sur découvrir le protestantisme. Alors, le mois dernier, nous avions évoqué avec Caroline, pasteur à Laval, l'histoire un petit peu du protestantisme. Comment était né le protestantisme ? Aujourd'hui, on va essayer de rentrer à l'intérieur même des textes importants, et on va pouvoir justement véritablement découvrir ce qu'est le protestantisme. Alors je voudrais d'abord saluer Caroline Schrumpf. Bonjour Caroline.
3: Bonjour.
2: Et puis je voudrais saluer également Charlotte Mijon.
4: Bonjour. Bonjour
2: Charlotte. On a déjà eu l'occasion de vous entendre quand on a parlé justement de foi et j'allais dire de protection...
3: De l'environnement.
2: De l'environnement, je cherchais. Merci beaucoup. Et donc là, aujourd'hui, eh bien, nous allons partir sur cette véritable découverte du protestantisme, les principes, le contenu également de ce qu'on appelle la théologie protestante. Alors, Charlotte, je crois que vous allez nous parler justement de 5 grands thèmes que vous appelez les solas. Alors, qu'est-ce que c'est qu'un sola ou un solum, si on prend peut-être le singulier ?
4: Alors, en fait, dans le protestantisme, il n'y a pas de doctrine dictée par une institution, mais en revanche, il y a des grands principes qui sont, on va dire, une forme de boussole, de grammaire de la foi, qui permettent d'orienter en fait la foi et qui posent à la fois des garde-fous et des orientations. Donc on a identifié 5 grands principes, ce qu'on appelait les sola de solus en latin, seul, parce que c'est justement un recentrement sur certaines choses, la foi seule, la grâce seule.
2: Alors ce ne sont pas donc des dogmes au sens habituel de l'Église, ce sont plutôt des principes.
4: C'est ça, des principes qui sont communs à toutes les églises protestantes, qu'elles soient réformées, luthériennes, pentecôtistes ou autres.
2: On y reviendra, ça, justement. Alors, allons-y sur, justement, ces fameuses solas.
4: Alors, le premier, donc, sola gratia, la grâce seule. C'est l'idée que l'amour de Dieu est premier, gratuit et inconditionnel. C'est donc Dieu qui nous sauve, et non pas nous qui sommes sauvés par nos mérites, notre conformité à une règle. C'est l'idée qu'en fait, cet amour de Dieu prime sur toute notion d'identité et de conformité, et que c'est cette grâce, la grâce de Dieu, qui nous sauve et qui nous permet d'aimer. Le deuxième, sola fide, donc la foi seule, c'est l'idée que nous sommes sauvés donc par la grâce, par le moyen de la foi qui est donnée par Dieu. Alors, quand on dit la foi, ça ne veut pas dire un corpus de croyances, avec l'idée « je suis sauvé parce que moi, je crois correctement, j'ai le bon dogme ». Mais c'est pas une affaire intellectuelle en fait, mais c'est une affaire plutôt existentielle. Ici, la foi, c'est plus de l'ordre de la rencontre, de la relation, de l'expérience, la rencontre avec Dieu et le Christ en fait qui transforme intérieurement. L'apôtre Paul a beaucoup insisté là-dessus, et on va dire la théologie de Luther a vraiment comme pierre angulaire cette parole donc de l'apôtre Paul, le juste vivra par la foi. Donc c'est la foi qui transforme cette transformation intérieure qui permet de changer notre rapport au monde et qui permet de faire des choses belles. Ainsi d'ailleurs le salut par la foi, contrairement à ce que certains prétendent, n'affranchit pas de l'importance de bien agir et de l'éthique.
2: Oui, c'est pas parce qu'on croit qu'on est sauvé.
4: Disons que c'est parce que cette foi et cette relation qui nous transforme, qu'elle nous permet d'agir par amour et gratuitement, et pas pour, on va dire, pour gagner des points paradis.
2: Très bien.
4: Ensuite,
2: autre principe alors.
4: Autre principe, il y a donc le principe très important, sola scriptura, l'écriture seule, qui est très important dans un contexte où, à la naissance du protestantisme, on ne lisait plus la Bible, voire dans certains contextes, c'était même interdit de la lire et de la traduire. L'idée est que c'est la Bible et non les institutions ecclésiastiques qui est l'autorité pour la foi, qui est considérée comme donc l'autorité pour la vie de foi, pour l'orientation ultime. La Bible considérée comme contenant la parole de Dieu, comme étant un témoignage de la révélation de la parole de Dieu. Alors, c'est aussi l'idée que nous avons besoin de la Bible pour comprendre Dieu, par les textes prophétiques, les témoignages de foi de ceux qui ont côtoyé le Christ, ce qui évite aussi à notre foi d'être, on va dire, une pure subjectivité autocentrée.
2: Oui, la Bible. Elle s'appuie sur des textes, voilà. Et on ne doit pas en sortir. Voilà.
4: Il y a, disons qu'il y a toute une affaire de résonance entre notre foi personnelle et les textes. Bien. Mais ça ne tourne pas à vide sans référence au texte.
2: Ce qui explique aussi pourquoi il est demandé aux protestants de lire régulièrement la Bible.
4: Finalement. Tout à fait, tout à fait.
2: Pas s'écarter.
4: Il y a un enjeu à une lecture à la fois personnelle et communautaire de la Bible. Et dans le culte protestant, il y a bien sûr une centralité du texte biblique et de son explication, de la place de l'écoute. C'est pour ça que dans un culte protestant, il n'y a pas forcément d'Eucharistie, mais il y a toujours l'écoute de la Bible, il y a toujours un message autour de ce texte biblique. Il y a quand même l'idée que voilà, la Bible nécessite l'éclairage, ce que Calvin appelait le témoignage intérieur du Saint-Esprit, pour être comprise. C'est-à-dire qu'il faut à la fois que ma lecture personnelle soit éclairée par l'esprit, et aussi que lorsque quelqu'un prêche, que sa compréhension du texte soit éclairée et que ma propre réception soit éclairée pour me permettre de recevoir ce que j'entends comme une parole qui transforme ma vie.
2: Alors, autre principe,
4: oui.
2: On est dans le solus Christus.
4: C'est ça. Donc, solus Christus, c'est ce dont on discutait tout à l'heure d'ailleurs, c'est cette idée qu'il n'y a pas d'autre médiateur entre Dieu et l'humain que le Christ pour notre salut, et que le Christ est la clé d'interprétation aussi des Écritures, si on veut le faire résonner avec le sola scriptura. Donc c'est pour cela que dans le protestantisme il n'y a pas de culte des saints, parce que vraiment Christ est le seul médiateur. C'est aussi qu'il y a pour cela qu'il n'y a pas d'intercession faite à Marie. Vraiment, on se tourne vers le Christ.
2: On va en reparler tout à l'heure, justement, ouais. Parce qu'on sait que c'est une question souvent centrale.
4: Ouais.
2: Quand on demande quelle est la différence entre catholiques et protestants, souvent, on fait allusion à la Vierge Marie, donc on va en reparler.
4: Ouais. Et enfin, donc, soli deo gloria, à Dieu seul la gloire. C'est à Dieu seul qu'on rend un culte, non pas à une institution. Et il s'agit de rechercher la gloire de Dieu en toute chose et non la nôtre personnelle.
2: Alors, je pense que on voit que vous connaissez le texte. Alors, on va profiter quand même pour parler un petit peu de vous, Charles, puisqu'on sait que vous êtes en cours de devenir pasteur. Ça montre quand même que vous connaissez bien les textes bibliques. Je crois qu'on en reparlera aussi. Mais pour devenir pasteur, il faut des études assez longues de théologie.
4: Oui, oui, oui, 5 ans de théologie, avec bien sûr donc des cours pour être en capacité d'étudier les textes de l'Ancien, du Nouveau Testament, de les remettre dans leur contexte historique, pouvoir connaître aussi le grec et l'hébreu. Alors, bon, en fait, je vous rassure quand même, ça c'est ce qu'on demande aux pasteurs, mais c'est pas ce qu'on demande à tout chrétienne et chrétien lambda. l'idée, c'est d'abord d'avoir d'oser lire la Bible soi-même, en fait.
2: Voilà,
4: et d'oser aussi la lire ensemble, parce qu'il y a des textes qui sont ardus à lire, il faut le reconnaître, et la Bible n'est pas auto-explicative.
2: Non, c'est même des fois un livre, c'est un peu complexe. Et c'est là où justement, on voit bien que celui qui doit un peu faire la lecture collective, à savoir donc le pasteur ou la pasteur, doit justement bien connaître ses textes pour pouvoir en parler à tout moment.
4: C'est ça. Il s'agit de mettre à disposition le bagage théologique dont on dispose. Et d'ailleurs, c'est intéressant parce que ça, c'est aussi un des principes du protestantisme, dans le cadre de ce qu'on appelle le sacerdoce universel. C'est-à-dire que, en fait, le pasteur n'est pas un super croyant. Le pasteur ou la pasteur, c'est une personne qui a fait des études de théologie et qui met son bagage à disposition. Mais en théorie, il n'est pas au-dessus des autres.
2: D'accord.
4: En vertu du sacerdoce universel, on est tous et toutes prêtres, prophètes et rois. Et donc, il n'y a pas de fonction dont le pasteur ou la pasteur aurait le monopole.
2: Bien, ben on va en reparler tout à l'heure avec Caroline, justement. Et je vous propose pour l'instant de prendre une petite pause musicale, histoire justement de bien comprendre et d'intégrer tout ce que vous venez de nous apprendre, Charlotte, sur les fameuses 5 solas.

0: Alors Caroline, après cette pause musicale, je rappelle que vous êtes la pasteur de l'église réformée de la Mayenne, et que donc on avait ensemble évoqué justement l'histoire du protestantisme, mais maintenant j'aimerais bien justement, parce que c'est ça aussi qui est important, c'est les principales différences entre catholiques et protestants, parce qu'on en entend toujours parler, donc quelles sont ces véritables différences? Parce que rassurez-moi, au départ, on va dire qu'il y a peut-être 80% de commun, mais il y a quand même des grosses différences, et c'est ça que vous allez nous expliquer.
1: Alors il y a... Heureusement, il y a beaucoup plus de communs que de différents. Je ne sais pas si...
0: C'est pas 80%,
1: voilà,
0: pardon.
1: Je ne sais pas à quelle mesure on peut le quantifier, mais en tout cas, c'est vrai qu'il y a quand même l'essentiel qui est en commun. Mais c'est vrai aussi qu'il y a des différences, et ces différences, elles ont leur importance, parce que chacun a sa manière, comme on le disait la dernière fois, de vivre sa foi chrétienne. Comme on le reprécisait, hein, les protestants, les catholiques, ce n'est pas une religion différente, ce n'est pas deux religions différentes, mais c'est en fait deux confessions, c'est-à-dire deux manières d'exprimer la foi chrétienne de manière différente. Donc on parle de confession au sein d'une même religion. Alors, ces différences, peut-être on pourrait commencer en disant que la différence

0: ses conseils, avec les experts, avec les théologiens, bien sûr, mais c'est lui qui fixe les grandes lignes de la doctrine, de la foi catholique. Pour les protestants, ben, comme l'a un peu dit déjà Charlotte tout à l'heure, cette autorité, elle ne passe pas par le biais d'une personne particulière, elle passe en fait par le biais de l'Écriture. Alors c'est là que les choses se compliquent quand même un peu, parce que l'Écriture, comme on l'a dit, il faut la comprendre. Et parfois, elle n'est pas facile à comprendre. Donc c'est pour ça qu'on parlait tout à l'heure du témoignage intérieur du Saint-Esprit, c'est-à-dire la Bible lue avec... l'aide, on peut dire, avec l'aide du Saint-Esprit, que ce soit quand on la lit soi-même pour soi ou quand on la lit ensemble en Église. Dans le protestantisme, on va dire que l'Écriture, la Bible, lue avec l'aide du Saint-Esprit, elle est la règle de la vie et de la foi. C'est plus exactement dans ces termes-là qu'on le dit aujourd'hui, mais voilà, c'est pour le comprendre, c'est ça qui est peut-être le plus simple. C'est-à-dire aussi que, quelque part, pour les protestants, il y a un questionnement ou une remise en question, plus exactement, d'un intermédiaire qui aurait autorité. Ils refusent, les protestants, qu'un être humain s'interpose, en quelque sorte, entre le croyant et la Bible, entre l'Église et la Bible.
1: Et c'est, pardonnez-moi, Caroline, c'est d'autant plus vrai que si ces dogmes sont récents, c'est là où c'est peut-être encore plus difficile pour un protestant de le comprendre, parce que c'est là où on se dit, c'est l'interprétation personnelle de quelqu'un qui a une autorité, d'accord, mais au nom de quoi? Et je ne veux pas évoquer certains dogmes, mais en effet, c'est ça qui rend la chose encore plus difficile pour un protestant.
0: Oui, parce qu'en fait, c'est vrai que les dogmes, ils ont une histoire, bien en sûr, fait, souvent. Dans l'Église catholique, souvent. Et même si ce sont des dogmes qui sont crus, qui sont portés, qui sont vécus dans l'Église depuis très longtemps, il y a un moment dans l'histoire où ces dogmes sont établis en quelque sorte de manière ferme et définitive.
1: Et un peu arbitraire.
0: Alors arbitraire, je sais pas, je ne le dirais pas comme ça, mais en tout cas, de manière un peu autoritaire peut-être, voilà. On pourrait dire comme D'accord. ça. Et donc ça, c'est vrai que c'est compliqué pour les protestants d'accepter ça. Dans les différences, alors, on pourrait dire que les principales différences, c'était un professeur de théologie protestant qui disait ça, c'était un homme, une femme, une chose. Alors, un homme, le pape, là où les catholiques, je le disais, reconnaissent l'autorité du pape et des évêques, les protestants, eux, refusent une hiérarchie particulière, même si les églises protestantes sont organisées, bien sûr, et structurées, mais on va dire que l'organisation, elle est moins descendante et elle est plus horizontale. On pourrait dire aussi plus collégial dans nos églises, avec deux instances ou deux modes de fonctionnement qui se complètent. D'un côté, ce qu'on appellerait la vocation, voilà, quand on est appelé par Dieu, on est appelé aussi par une communauté. Et puis, en regard, tout ce qui est de l'ordre d'une élection, c'est-à-dire que, par exemple, les conseillers de paroisse dans notre Église sont élus. Voilà, donc ces deux modes de fonctionnement finalement se complètent dans la gouvernance, qu'on appellerait la gouvernance de notre Église. Donc ça, c'est un homme, le pape, donc, qui est remis en question. Dans les différences, il y a aussi une femme.
1: La Vierge Marie.
0: Voilà,
1: on va en parler, parce que ça, c'est souvent ce qu'on entend. La grande différence entre un catholique et un protestant, c'est le rapport à la Vierge.
0: C'est vrai, alors on entend souvent dire que les protestants ne croient pas en Marie. Voilà, c'est ça qui nous est souvent renvoyé. Alors, si je veux répondre rapidement, je vais dire que c'est faux.
1: Voilà.
0: Parce que les protestants croient en Marie dans le sens où Marie, elle est présente dans les évangiles. On a dit tout à l'heure que pour nous, l'autorité, c'était l'Écriture et la Bible. Donc, évidemment qu'on croit en Marie dans ce sens-là. Elle est une figure incontournable dans l'histoire du Christ. Elle est une figure incontournable dans les évangiles. Elle a porté Jésus dans son ventre. Elle lui a donné naissance.
1: Ça, vous le reconnaissez.
0: Elle l'a accompagnée. Bah, c'est écrit.
1: Donc, c'est pour bien nous, de le dire.
0: Voilà. Donc, bien sûr qu'on le reconnaît, puisque c'est écrit dans les évangiles, noir sur blanc, j'ai envie de dire. Donc, voilà. Donc, ça, pour nous, c'est pas ça qu'on remet en question, puisque voilà, on est fidèle à ce principe d'autorité des Écritures. Donc, on reconnaît à Marie à la fois ce rôle important, et aussi, on lui reconnaît une grande qualité de foi, on pourrait dire, une exemplarité. Elle est

0: D'ailleurs, c'est Luther qui a écrit un très beau commentaire du Magnificat, qui disait que Marie est messagère de l'Évangile. Elle est, dans ce sens-là, elle est un peu comme les apôtres, en fait. Elle est au service du message. Elle est un témoin privilégié de la foi. Et donc, pour beaucoup de protestants, en fait, elle est tout à fait un exemple de foi, un exemple à suivre.
1: Mais pour autant, on ne la prie pas comme un intercesseur.
0: Alors, dans les évangiles, Marie, elle est présentée comme une femme, voilà, qui va répondre à l'appel de Dieu. Un appel particulier, mais chaque appel est unique. Mais par contre, elle n'est jamais présentée comme quelqu'un qu'il faudrait vénérer et encore moins prier. Si on veut reprendre les textes bibliques, hein, 1 Timothée 2, 5, il y a un seul intercesseur, un seul médiateur entre Dieu et les hommes, Jésus-Christ, homme, qui s'est donné lui-même en rançon pour tous.
1: C'est exactement ce qu'expliquait il y a quelques instants Charlotte.
0: Voilà, hein, exactement.
1: Disant, donc, seul le Christ, quoi. Solus Christus.
0: Solus Christus. Donc, Marie, pour nous, elle est un exemple de foi, mais elle ne peut pas être ni une aide à l'intercession et encore moins, évidemment, rédemptrice, mais ça, c'est un tout autre sujet.
1: Donc, on va dire, pour aller très schématiquement, il n'y a pas de saint chez les protestants.
0: Alors, on ne peut pas le dire comme ça, parce qu'en fait, les saints, quand on lit les lettres de Paul, on voit que c'est un mot que Paul utilise très souvent. Quand il écrit le début de ses lettres en particulier, il écrit très souvent à tous les saints qui sont à Corinthe, à tous les saints qui sont à tel ou tel endroit. Donc, les saints, en fait, dans les lettres de Paul, c'est vraiment les membres de l'Église, en fait, sont les chrétiens, les saints. Et donc, nous, on suit cette compréhension-là. Et d'accord. Donc c'est vrai qu'on ne va pas vivre on va pas demander l'intercession des saints, mais on les reconnaît dans leur exemplarité de foi.
1: Alors puisqu'on a parlé là un peu de personnages importants, on parle de saints, on va parler maintenant des sacrements. Alors quels sont les sacrements protestants par rapport aux sacrements catholiques ?
0: Alors, dans le protestantisme, on a retenu deux sacrements. Dans l'Église catholique, je vous rappelle qu'il y a 7 sacrements.
1: Oui.
0: Le baptême, la confirmation, l'Eucharistie, bien sûr, le sacrement de la réconciliation, qu'on appelait avant la confession ou la pénitence, le sacrement des malades, qu'on appelait avant l'extrême-onction, le sacrement du mariage et le sacrement de l'ordre, donc pour les prêtres. Le protestantisme va retenir seulement 2 sacrements parmi tout cela, avec en fait toujours le même critère, c'est-à-dire l'idée que ce qui fait sacrement, c'est-à-dire ce qui fait un signe fort dans la foi qui va communiquer, qui va exprimer la grâce, ça va être le baptême, et ce que nous on appelle la scène, ce qui est appelé dans l'Église catholique l'Eucharistie. Baptême et Eucharistie, ce sont les 2 sacrements dans le protestantisme. Pourquoi ? Parce qu'on considère que le baptême et la scène sont les 2 seuls sacrements que Jésus a expressément institués. Faites ceci en mémoire de moi. Allez, faites de toutes les nations des disciples et baptisez-les. Jésus n'a jamais dit allez et mariez-vous,
1: oui.
0: Ou allez et ordonnez des prêtres. Oui. Même si, bien sûr, tout ça est fondé aussi théologiquement. Mais voilà, pour nous, dans le protestantisme, le sacrement doit être une parole et un geste qui doivent être institués expressément par Jésus et qui doivent aussi exprimer l'essentiel du salut avec une dimension donc universelle, ce qui n'est pas le cas par exemple du mariage ou encore du sacrement de l'ordre qui ne concerne qu'une partie du peuple de Dieu. Mais je voudrais quand même revenir sur ce avec quoi nous avons commencé, c'est-à-dire que bien sûr il y a toutes ces différences avec beaucoup de nuances que, bien sûr, je n'ai pas eu le temps de développer ici.
1: Ça sera d'autres émissions.
0: Voilà, ça nous donne l'occasion de continuer. Mais ce qui est quand même essentiel, c'est à la fois, je dirais, d'accueillir ce qui nous distingue et en même temps de construire sur ce qui nous est commun, sur ce qui nous est donné, ce qui nous est donné en Dieu, Père, Fils et Saint-Esprit. Et il y a une phrase que je voulais absolument redire aujourd'hui, c'est une phrase qui a été énoncée à partir de ce qu'on appelle le principe de Lund. C'était une grande réunion de discussion théologique entre luthériens et catholiques en 1952. Et cette phrase avait été formulée, et je trouve qu'elle a une force particulière. « Faisons ensemble tout ce que nous ne sommes pas obligés de faire séparément. Et moi, j'aime bien la renverser, cette phrase, en disant « Ne faisons pas séparément tout ce que nous pouvons faire ensemble. »
1: Très belle phrase et très bien renversée. Alors, il nous reste quelques petites minutes, Caroline, pour qu'on parle un petit peu de l'Église protestante en Mayenne. C'est quoi le paysage, rapidement, aujourd'hui, en
0: Alors,
1: Mayenne ?
0: Rapidement, en Mayenne, surtout autour de la région de Laval, bien sûr, 6 églises protestantes, je les détaille juste pour que voilà, ça soit un petit peu plus concret. Une église qui s'appelle Mission France, qui se situe à Changé, qui est d'inspiration baptiste et affiliée à un réseau d'églises qu'on appelle le réseau Nouvelle Connexion. L'église évangélique de Saint-Berthevin, qui est rattachée aux Assemblées de Dieu, donc d'inspiration de sensibilité pentecôtiste, on va dire, charismatique. L'église évangélique La Bonne Nouvelle, qui se trouve dans le quartier Saint-Nicolas. L'église Vie et Lumière de la mission évangélique tzigane, donc cette mission qui est née dans les années 50, plus particulièrement pour les gens du voyage. L'église protestante malgache, qui n'a pas de bâtiment fixe à Laval, mais qui se réunit régulièrement à Laval et à Rennes, qu'on appelle aussi la FJKM. Et puis enfin, notre église protestante unie, de tradition réformée calviniste. Ces églises sont rattachées, il y a deux grands réseaux qui rassemblent les protestants en France, la Fédération protestante de France et le Conseil national des évangéliques de France. En Mayenne, les protestants, ça représente, alors c'est très difficile à évaluer, mais je dirais quelque chose entre 1500 et 2000 personnes, c'est à la fois peu et beaucoup, mais sur ces six églises, ce sont des églises qui sont quand même relativement... comment je peux dire ça, restreinte par rapport à la totalité de la population de la Mayenne. Voilà, elles sont indépendantes, mais elles ont l'habitude aussi de collaborer sur des projets.
1: Bien, on aura beaucoup de choses à dire ensemble, parce que le temps a filé très vite. Merci Charlotte, merci Caroline, et on se retrouvera évidemment pour une autre émission consacrée donc au protestantisme. Merci beaucoup.
0: Merci.

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2: Décidément, on n'en a pas fini avec la Deuxième Guerre mondiale. L'occupation, la collaboration, la résistance, mais aussi les camps de réfugiés, puis de personnes dites indésirables, ont façonné, qu'on le veuille ou non, la France et l'Europe d'aujourd'hui. Qu'ils soient venus d'Espagne ou de Pologne, d'Italie ou d'Angleterre, et pour finir même des États-Unis, notre pays a été parcouru, habité, par des soldats et des réfugiés de tous bords, qui ont laissé leurs empreintes, leurs amours et leur vie parfois. Aujourd'hui, nous accueillons Patricia Vigier autour de son livre « Il s'appelait Camille », paru aux éditions BOD. Avec elle, nous allons aborder la complexité des situations dans la Creuse occupée à partir d'une conversation entre une adolescente contemporaine, Capucine, et son arrière-grand-mère, Marguerite. Patricia Vigier, vous étiez jusqu'à il n'y a pas si longtemps professeur documentaliste au collège Chambéry à Villeneuve-d'Ornon, près de Bordeaux, et vous faites preuve d'une grande cohérence dans vos choix d'écriture, puisque vous vous intéressez à l'histoire régionale en particulier, ainsi qu'à sa transmission. Comment la grande histoire impacte-t-elle nos histoires particulières, notamment celle des petites gens, qui n'auraient en général qu'une envie, c'est se tenir à l'écart et en paix. Vos livres s'adressent aux jeunes, que vous côtoyez tous les jours, je crois, mais aussi bien sûr aux adultes, car ni

0: De baraques. De baraques de bois.
1: Qui sont mises en valeur ou pas du
0: oui,
1: tout?
0: Oui, avec un petit panneau explicatif. Oui, tout à fait. Et puis à Guéret aussi, au sud de Guéret, il y a un camp de travailleurs italiens, alors qui datait du début des années 30, celui-ci. Et donc ce sont des réfugiés italiens qui ont construit par exemple l'hôtel de ville de Guéret. Et c'est des baraquements qui ont été habités jusque dans les années 80.
1: D'accord.
0: Et quand on sait le climat de la Creuse et quand on voit ces baraques de bois avec leurs petites fenêtres et les toits en tôle ondulée, etc., on se dit que les conditions de vie devaient être assez terribles. Non.
1: Vous dites qu'ils ont été occupés par des travailleurs?
0: Par des familles, oui, oui, oui.
1: D'accord, les mêmes familles qui étaient arrivées
0: Oui, voilà, et leurs descendants. Et...
1: D'accord. Il leur fallait beaucoup de courage, oui.
0: Oui.
1: Donc, à la fois des recherches livresques, puis des recherches aussi sur le terrain.
0: Voilà, oui, quel que soit le sujet, alors sauf pour nous renvoyer spécial, évidemment, là, je ne suis pas allée en Syrie, donc j'ai procédé autrement. Mais pour l'évadé de Saint-Seurin, ou pour Il s'appelait Camille, ou, je ne l'ai pas évoqué tout à l'heure, le dernier paru, Équinoxe, qui se passe au XVIIIe siècle, qui retrace la vie d'un corsaire morlésien qui est venu à Bordeaux et voilà, qui a passé... 30 ans et qui a fait plein de choses fabuleuses. Donc j'aime bien aller, oui, sur les lieux de l'action, essayer de m'imprégner et puis chausser des sortes de lunettes virtuelles pour lire le paysage et les monuments autrement.
1: Oui, ça permet d'incarner le récit.
0: Voilà, oui. Moi, c'est ce que je trouve important, en particulier pour les jeunes, et peut-être parce que moi, étant adolescente, l'histoire me paraissait terriblement abstraite, et donc j'avais du mal à m'y intéresser. L'histoire me passionne à partir du moment où elle s'incarne dans des personnes et dans des lieux avec des destins individuels, alors qui ne sont pas forcément éclatants, mais qui ont néanmoins participé, chacun à leur mesure, à la grande histoire. Donc la grande histoire, c'est la somme de toutes les petites histoires.
1: Bien sûr. Alors peut-être pouvez-vous nous dire quelques mots sur Camille ?
0: Alors Camille, alors il commence par une chanson. Dans les chansons qui passent dans l'émission, j'ai choisi des titres qui sont contemporains de l'histoire parce qu'à cette époque-là, on chantait énormément. On écoutait beaucoup la radio. Voilà, la radio avait un rôle important, à la fois pour informer, pour faire passer des idées. Et puis les chansons, alors, vivaient, voyageaient, étaient réinterprétées. Il y avait la mode de ce qu'on appelle les goguettes. Hein. On reprend un air existant sur lequel on recompose des histoires. Et ma grand-mère et mon grand-père en particulier chantaient beaucoup. Et écrivaient leurs petites chansons aussi. Voilà, donc là, Il s'appelait Camille, commence par la fin des vacances. Les arrière-petits-enfants sont venus passer leurs vacances chez leur arrière-grand-mère Marguerite dans la Creuse. Et avant de partir, ils entonnent une chanson. Et là, l'arrière-grand-mère a une réaction tout à fait inattendue et un peu déroutante, puisqu'elle leur demande d'arrêter tout de suite. Et Capucine comprend que ça la renvoie à un souvenir douloureux. Donc une fois les turbulents cousins-cousines repartis, elle qui est l'aînée, va aller interroger son arrière-grand-mère sur les motifs de cette réaction-là. Et donc c'est à partir de là que Marguerite va lui révéler un amour de jeunesse pour un jeune homme qui n'était pas grand-papa. Donc la Capucine est très étonnée, hein, on est toujours étonné que nos aïeux aient été amoureux finalement et vécu des aventures.
1: Une vie sentimentale, oui.
0: Voilà. Et donc ce jeune homme, Camille, était un réfugié espagnol.
1: Peut-être pouvons-nous d'ailleurs écouter la chanson que vous avez prévue pour nous.
0: Allez.
1: Qui parle des barricades.
0: Voilà, a las barricadas.
1: A las barricadas, coro de la libertad, canciones de no pasarán.
0: Sí. Si.

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1: Donc nous venons d'écouter A las barricadas, Coro de la Libertad, Canciones del No Pasarán, donc une musique de révolutionnaire qui date de la guerre d'Espagne et c'est un chant républicain. Nous retrouvons Patricia Vigier pour son roman Il s'appelait Camille aux éditions BOD. Et donc vous avez commencé, Patricia Vigier, à nous raconter un petit peu le déroulé de votre roman. Marguerite va, à travers son histoire personnelle, décrire le quotidien des paysans creusois pendant la guerre et les différents statuts occupés plus ou moins volontairement par les différents personnages. Les travailleurs du STO, les réfugiés politiques ou économiques, les collaborateurs ou les résistants, ça c'est déjà un premier point. En effet, le frère de Marguerite, Armand, je crois, est parti... en Allemagne, travailler en Allemagne.
2: Alors, René.
1: C'est René, pardon. Oui. René, Armand, non, est resté avec eux à la ferme.
2: Oui,
1: excusez-moi.
2: Ainsi que Pierre, le fils de...
1: Voilà, Pierre. De René, pour l'instant, n'est pas vraiment intéressé par Marguerite, alors que Pierre...
2: Il est beaucoup plus.
1: Et Camille, plus tard, vont l'être beaucoup plus. Mais donc, René est plus âgé, je crois, et il est parti... Pouvez-vous nous parler un petit peu de ce statut particulier ou en fait ce qui s'est passé, parce qu'il y en avait qui étaient des volontaires, d'autres ont été envoyés d'office. Certains avaient des congés. René va revenir justement à l'occasion d'un congé.
2: Oui, alors cette histoire, donc bon, on resitue très très rapidement le contexte. Donc la France a capitulé, Pétain est arrivé au gouvernement, et donc les Allemands, dans les accords qui sont signés avec le régime de Vichy, stipulent que pour faire tourner l'économie allemande pendant que les jeunes Allemands sont sur les différents fronts, il faudra envoyer des jeunes Français travailler dans les fermes, dans les usines en Allemagne. Alors au départ, ça s'appelle pas le STO, ça va s'appeler la relève, avec déjà une sorte de chantage. Si vous nous envoyez des ouvriers, on libérera des prisonniers qui, eux, pourront revenir. Donc ça crée une ambiance dans les villages et dans les quartiers des villes assez particulière, puisque d'une famille à l'autre, ceux qui avaient un fils prisonnier en Allemagne regardaient d'un œil mauvais les voisins qui avaient toujours le leur et qui ne voulaient pas l'envoyer. Et puis en disant, attends, si tu l'envoies travailler, après tout, il ne s'agit jamais que de travailler. Là, on n'est pas prisonnier, c'est un contrat de travail dans une situation où, en plus, y a du chômage en France, les gens vivent difficilement, donc après tout, travailler pour travailler. Donc si t'envoies ton fils, je récupère le mien, donc fais un effort, quoi. Donc on imagine un peu l'ambiance. Donc ça s'est fait de manière un peu, plus ou moins volontaire. Voyant que le dispositif, curieusement, ne fonctionnait pas, ils en sont arrivés à être un petit peu plus coercitifs et à mobiliser des classes d'âge en disant, là, il n'y a plus le choix. Et on demandait aux chefs d'entreprise de désigner un certain nombre de leurs employés pour les envoyer travailler en Allemagne, dans l'agriculture.
1: Mais ça restait un contrat de travail.
2: Alors,
1: plus ou moins.
2: Ils étaient censés, alors la liberté était quand même très, très relative. Ils étaient censés avoir des permissions, mais très vite, là aussi, on s'est rendu compte que les premiers qui partaient en permission, ils ne revenaient pas. C'est bizarre, hein? Parce que ils y avaient goûté, oui. Ils savaient ce qu'ils allaient retrouver et ils ne voulaient pas. Donc, ils devenaient réfractaires au STO, hein, ils se cachaient, alors de différentes
1: façons. Et puis,
2: façons.
1: D'abord, effectivement, ils n'avaient pas forcément envie d'y retourner. Et puis aussi, il y en a qui se sont engagés. Il y a aussi un début de résistance, les premiers...
2: Alors ça se met en place très progressivement.
1: Très progressivement, mais il y a quand même eu qui ont
2: décidé... Donc il a fallu être de plus en plus autoritaire pour trouver des volontaires. Et puis surtout, ceux qui étaient déjà, les permissions ont été sucrées. C'est-à-dire qu'il y en a qui n'en ont jamais eu. Donc ils sont partis en STO au printemps 43 et qui n'en sont jamais rentrés jusqu'à fin mai 45.
1: Voire plus.
2: Voire plus.
1: Quand ils étaient en Poméranie.
2: Oui.
1: Ou...
2: Ouais.
1: à la frontière russe, ils ont certains c'est au
2: ça.
1: Mian.
2: Hein. Ouais, ouais, ouais. Donc ça a été très long et très très difficile effectivement.
1: Alors les villages sont effectivement très chahutés puisque les hommes sont partis ou sont prisonniers, sont pas là. Certains restent, mais bon. Au milieu de tout ça, il y a des réfugiés politiques ou pas. Les premières vagues économiques, après les réfugiés politiques, donc en particulier, bah, par exemple, alors il y a les Espagnols, d'où l'arrivée de Camille.
2: Oui, oui, oui. Alors c'est un peu le jeu des chaises musicales, parce que bon, donc, on a compris, les Allemands ont envoyé leurs jeunes hommes au front, il leur faut des travailleurs, voilà, on les prend en France, mais du coup en France, bah, qu'est-ce qui se passe dans les fermes et dans les usines? Il n'y a plus personne non plus. Enfin, il y a moins de monde en tout cas. Donc, les femmes, comme pendant la Première Guerre mondiale, vont aussi se mobiliser, mais il manque quand même de la main-d'œuvre et des bras. Et il se trouve que dans les différents camps d'internement dans lesquels on enferme, alors il y a les réfugiés espagnols, mais il y avait aussi des Italiens, il y avait aussi des réfugiés allemands, autrichiens qui avaient fui le nazisme, et puis des juifs. Donc tous ces gens qui sont enfermés, que l'on nourrit très mal, que l'on héberge très mal, mais enfin quand même, si on pouvait rentabiliser leur présence, ça serait encore mieux. Donc on se dit, ben, c'est eux qu'on va faire travailler de manière tout aussi contrainte finalement que nos jeunes Français. En Allemagne.
1: Oui, tout le monde était un peu contraint à cette période-là, faut reconnaître.
2: Oui, oui, voilà. Il y avait assez peu de volontariat réel.
1: Donc effectivement, parmi les personnages de votre roman, il y a Camille, donc, qui est un réfugié politique plutôt, oui. Et qui se trouve engagé pleinement dans la ferme où vit Marguerite. Et puis il y a une jeune fille qui arrive, enfin une petite
2: fille. Petite fille, oui, c'est
1: petite
2: une enfant.
1: Fille, ouais. Elle est très jeune. Elle a à peu près l'âge de Marguerite, hein, peut-être un peu moins.
2: Eva, elle est un petit peu plus jeune aussi, ouais. Ouais, ouais. Oui, donc Camille, au départ, il a fui au moment de la retirada, et puis donc à partir de ces camps dans le Roussillon, ensuite les travailleurs vont être disséminés dans tout le sud de la France, parce que bon, alors là, cette histoire, je l'ai située en Creuse, parce que moi, je l'ai découverte en Creuse, mais elle aurait pu avoir lieu en Dordogne, dans l'Ariège, dans le Gers, voilà, il y a eu plein de poches de résistance dans lesquelles les réfugiés espagnols ont joué un rôle.
1: C'est intéressant que vous l'ayez situé dans la Creuse, parce que justement, on pense pas de prime abord à la Creuse.
2: Oui.
1: Le Gers, on commence à voir un peu toute la côte, Argelès, les îles, c'est bien documenté, c'est bien même mis en valeur. Par contre, c'est vrai que la Creuse, on n'y avait pas systématiquement pensé.
2: On le sait moins, oui.
1: Donc ça, c'est vrai que c'était intéressant. Le personnage d'Eva va nous faire aussi prendre conscience que c'est pas totalement nouveau, effectivement, la traque des Juifs, mais comment elle se produit aussi à la campagne.
2: Oui, alors là, c'était le cas particulier des enfants qui parfois donc étaient séparés de leurs parents. Donc là, la petite Eva, elle était auprès de l'organisme qui s'occupait des enfants, l'OSE, et qui essayait, tant bien que mal, au fur et à mesure que les lois étaient de plus en plus restrictives, ciblées sur les personnes juives, et où le gouvernement de Vichy montrait de plus en plus de zèle pour expédier des juifs vers l'Allemagne, où on pouvait se douter un petit peu de ce qui allait leur arriver. Donc il y a des réseaux qui se mettent en place pour essayer de sauver ces enfants-là. Donc là, de Limoges, ben, il y a un réseau qui va faire passer la petite Eva et quelques enfants par le Limousin, la Creuse, notamment Crau, et de là, ils étaient évacués vers la Suisse. Donc il y en a quelques-uns qu'on a réussi à sauver comme ça.
1: Mais vous faites effectivement état de ceux qui n'ont pas pu être sauvés.
2: Aussi.
1: Et ça représente quand même beaucoup de gens. C'est bien aussi que vous ayez introduit ces chiffres et à travers le personnage d'Eva, on peut s'identifier un petit peu. Mais il y a aussi tout le contexte qui est quand même impressionnant aussi pour une zone où a priori, il n'y avait pas non plus forcément tant de gens que ça.
2: Oui, alors là, c'est l'intérêt tirer l'avantage, j'ai envie de dire, de la structure que j'ai choisie, où on est aujourd'hui, et donc l'ancêtre raconte son expérience, et la jeune fille aujourd'hui lui pose des questions, parce que on a le recul. Donc aujourd'hui, on a la fin de l'histoire, on a les bilans, on a les résultats des recherches qui ont été établies sur ces époques-là. Donc Capucine, compulse les coupons de presse qu'a mis de côté Marguerite, mais Marguerite qui a suivi aussi les actualités et la manière dont ensuite l'histoire a été racontée. On a le bilan chiffré, effectivement, des morts, des déportés, etc.
1: Ce qui est intéressant dans votre écriture, dans votre roman, c'est la manière dont Marguerite, le temps a passé, il y a encore quelques petites pointes de jalousie chez elle, ou écoutez un peu des fois
2: limite mesquin,
1: un peu vachard, j'allais le dire, mais bon, un petit peu. Oui. Mais en même temps, elle a quand même aussi 80 ans de recul par rapport à tout ça. Et elle essaye vraiment de ne pas introduire de manichéisme, quoi. C'est-à-dire, effectivement, Eva va être dénoncée, mais la personne qui l'a dénoncée était dans une telle situation.
2: Était sous la pression,
1: Qu'est-ce qu'elle pouvait faire d'autre, quoi, quelque part.
2: Et qui elle-même
1: et
2: avait été elle-même dénoncée aussi.
1: Aussi, et donc... Vous arpentez bien cette zone grise, en fait, qui est la zone que je trouve on commence à découvrir un peu maintenant. On a fonctionné beaucoup avec des noirs et blancs après la guerre.
2: Oui, les gentils, les méchants.
1: Il y avait les gentils, les méchants, les collabos purs et durs, mais on n'a pas tellement évoqué les ultras, et on n'a pas évoqué tellement non plus les...
2: Ceux qui étaient dans l'entre-deux,
1: qui subissaient. Qui subissaient, puis qui ne savaient pas forcément... c'est facile avec le... Maintenant, quand on connaît la fin de l'histoire, c'est facile de distribuer des médailles.
2: Et oui. Mais, et oui, parce qu'en fait, ces résistants... alors là encore, ça va faire écho à un vocabulaire qui est utilisé aujourd'hui. Ces maquis de résistants, alors au départ, ils n'étaient pas forcément si bien vus que ça par De Gaulle depuis l'Angleterre, qui voulait une armée professionnelle, structurée, etc. Et là, on avait des groupuscules un peu incontrôlables. Alors on demandait à les armées, mais enfin, on ne savait pas trop ce qu'ils allaient en faire. Et puis alors en plus, il y avait des communistes quand même, beaucoup, dans le lot, faut le dire. Et puis le gouvernement en place les qualifiait de terroristes. Donc ça aussi, ça fait ça résonne un petit peu aujourd'hui dans nos oreilles. Dès qu'il y a des gens qui résistent et qui adoptent des attitudes antifascistes, c'est forcément des terroristes.
1: D'ailleurs, vous faites bien état de la propagande qui était présente et qui martelait matin, midi et soir.
2: Oui.
1: La bonne parole vichysoise.
2: Donc, pour les gens du commun, on va dire, c'est-à-dire peut-être vous et moi, si ça nous arrivait aujourd'hui, on voit toutes ces forces à l'œuvre et il y a des actions, ça se passe la nuit, il y a des explosions, des sabotages, etc. Est-ce qu'on peut vraiment leur faire confiance? Ils sont un petit peu inquiétants On ne voit pas tout de suite en eux les héros qu'on voit aujourd'hui. Donc, pendant longtemps pour la population, ça ne devait pas être aussi évident que ça de se situer, de dire est-ce que je leur apporte un soutien, est-ce que je ferme ma bouche si on me pose des questions, ou est-ce que ça serait conforme à un esprit patriotique que de raconter ce qui se passe exactement.
1: Que d'aller dénoncer. Marguerite, d'ailleurs, donc il y a 16 ans à l'époque, est un peu perdue. On ne lui dit pas tout, et forcément, on ne lui dit pas tout parce que ça
2: pourrait
1: être dangereux.
2: C'est une manière de la protéger.
1: De la protéger. Dans sa ferme, on est clairement pour la résistance et pour la protection, justement, des étrangers politiques ou des juifs.
2: Oui, ça va de soi. Il y a un sens de l'accueil
1: qui fait qu'on ouvre
2: ses portes à ceux qui sont persécutés. Oui.
1: Mais le personnage de Marguerite nous permet d'aborder le rôle des femmes, en fait, dans cette résistance, puisque Les femmes font tourner la ferme en l'absence des hommes. Donc déjà, ça, c'est un rôle très positif et très actif dans le maintien de la France. Mais elles servent aussi d'agents de liaison, de propagandistes, Adèle qui est rédactrice d'un journal clandestin, et voire de résistance à part entière. Et on a eu tendance un peu à les oublier, à les occulter. Et peut-être parce que beaucoup comme Marguerite, elle ne tire pas de gloire de son engagement. Et pourtant, il est réel et exemplaire d'un grand nombre de jeunes femmes.
2: Alors, il y avait plein de manières, en fait, de résister, même sans en avoir conscience. Donc, à partir du moment où on porte à manger à ceux qui sont réfugiés au cœur de la forêt, dans leur cache, on fait acte de résistance et de soutien. Quand on transporte en cachette des messages, on fait acte de résistance. Quand on distribue, effectivement, comme Adèle, des petits tracts avec des messages qui appellent à telle ou telle action ou à une certaine passivité, à la résistance, etc. On fait acte de résistance dans les villes. L'infirmière de l'hôpital qui dérobe du mercure, elle fait acte de résistance et ainsi de suite.
1: Bien sûr, ou même le gendarme qui a un rôle particulièrement mal placé, qui est très inconfortable. Il omet de dire que la famille elle n'est pas composée de cinq personnes.
2: Oui, ça peut être une résistance par omission, oui, effectivement. Donc chacun était placé face à sa conscience, à ses valeurs, à ce en quoi il croyait, et amené à se positionner, donc soit de manière active, soit de manière passive, comme le faisaient les travailleurs du STO les usines, quand ils se mutilaient, quand ils ralentissaient les cadences.
1: Quand ils sabotaient, les machines, par exemple. Voilà. Alors le personnage de Camille est particulièrement dramatique, puisqu'il fuit la guerre d'Espagne, qu'il se retrouve dans un camp d'internement et s'engage dans la résistance, puis finira peut-être, on ne sait pas. Ce parcours est loin d'être unique, puisque les réfugiés de la République espagnole ont été nombreux à participer à la libération de la France. On peut penser à la Nueve, la division qui regroupait les Espagnols. Et ils avaient nommé leur char selon les batailles de Teruel, Guadalajara, etc. Son portrait est à peine esquissé, en fait. Et c'est presque un fantôme. Et j'ai trouvé que c'était... une bonne manière de nous montrer aussi le passage du temps sur le personnage de Marguerite. À la fois, ce passé n'est jamais passé, et en même temps, ce personnage, quelque part, s'estompe.
2: Oui, alors en l'évoquant sous les questions de Capucine, en ressortant ces documents, ces photos dont on imagine qu'elles sont restées enfouies dans un tiroir pendant des décennies, Elle le fait ressurgir un petit peu, mais comme une silhouette, comme une ombre. Et pourtant, les émotions sont toujours vivaces. Là. Voilà.
1: Alors Camille donc est arrivé. Il a s'échappé du camp. Il se retrouve dans cette ferme et il va s'engager dans la résistance.
2: Aux côtés du frère Armand. Et de Pierre.
1: Et c'est peut-être Pierre qui est l'amoureux transi de Marguerite. C'est peut-être donc le moment d'introduire notre deuxième pause musicale, ce qui est donc « Ceux du maquis », interprété par Memoria Vivit.
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1: Nous sommes aujourd'hui avec Patricia Vigier autour de son roman Il s'appelait Camille, qui est publié aux éditions BOD. Nous venons d'écouter une chanson du Maquis, ce du Maquis, interprété par Memoria Vivit. Vous vouliez nous dire quelques mots à propos de cette chanson?
2: Oui, alors cette chanson, donc, elle a été composée à Londres et elle passait sur la BBC dans l'émission Les Français parlent aux Français à partir de 1944. Et elle évoque justement ces réfractaires au STO et ces jeunes qui rejoignaient les rangs du Maquis, qui, on l'a dit, pouvaient inquiéter un petit peu les gens en France, dans les campagnes ou même dans les villes. Donc elle vise à mieux faire connaître leur action et à jeter la lumière sur leur dénuement et susciter des engagements. Parce que quand même, au bout d'un moment, ces forces vives, on s'est dit que ça pouvait être intéressant de les structurer, de les armer et de les allier au grand mouvement de libération qui était à l'œuvre sous l'égide du général de Gaulle.
1: Oui, plus officiel, disons.
2: Voilà, et donc contrer la propagande de Radio Paris qui, elle, fustigeait les terroristes.
1: Alors, venons-en peut-être à parler un petit peu de la forme proprement dite de votre roman. Alors, qui a priori s'adressait peut-être au départ plus à des jeunes, mais qui, bien évidemment, est à destination de tous. Ça pourrait être une longue nouvelle, ou novella, comme disent les anglophones, parce qu'en fait, c'est un roman très court et très dense. Moi, ça m'a un petit peu évoqué aussi le texte d'une pièce de théâtre. En fait, il s'agit d'un dialogue, mais d'un dialogue où un dialogue à la Socrate, c'est-à-dire que Capucine donne des petites indications, relance le discours, etc. Mais en gros, c'est quand même principalement un monologue, le monologue de Marguerite, qui se parle souvent d'ailleurs presque à elle-même, à haute voix, mais un petit peu à elle-même. Et il y a quelques phrases descriptives qui fonctionnent un peu comme des didascalies. Est-ce que, théâtrales, est-ce que vous avez été tenté, je crois, des fois, où vous avez eu parfois des mises en scène un petit peu de ce texte?
2: Alors, le regard théâtral sur les textes que j'écris me vient toujours de l'extérieur. En fait, moi, j'en ai pas forcément conscience. J'aime bien écrire les dialogues. Il semblerait donc que je les écrive d'une manière qui soit propice à la lecture, à la mise en voix orale pour le théâtre. Donc, effectivement, oui, j'avais une nouvelle qui avait fait l'objet d'une lecture pour une radio, d'ailleurs, c'était au printemps 2024 pour le Congrès national de la Ligue des droits de l'homme. C'était au sujet du mal logement. Et oui, il pourrait y avoir des projets de lecture publique de certains textes. Sur la longueur de ce roman, ayant travaillé pendant longtemps avec les adolescents en tant que professeur documentaliste, donc je trouvais qu'il était difficile de trouver des romans qui répondent à la fois à la curiosité, à l'envie de certains élèves petits lecteurs et à justement leur petit souffle, si on peut parler comme ça en termes d'endurance, par rapport à des romans trop gros qui les découragent. Donc j'essaie en général d'écrire des romans qui vont pouvoir concerner aussi ces lecteurs-là, ces jeunes qui ne sont pas réfractaires à la lecture, contrairement à ce qu'on peut entendre, mais qui ne sont pas, qui n'ont pas un appétit suffisamment développé pour avaler des pavés. Donc,
1: Des lecteurs petits bras, quelque part.
2: Voilà, c'est ça. Mais qui sont curieux, qui aiment l'histoire et qui ont envie de s'intéresser à certains sujets. Donc j'essaie de m'adresser aussi à cela. Et donc sur le... Oui, donc la structure, je voulais quelque chose de vivant, de dialogué, et comme on l'a dit, que l'adolescent qui lit le roman ait vraiment le sentiment que Marguerite lui parle, et répond à ces questions, que Capucine se fait le porte-parole de ces questions, parfois naïves, parfois incongrues. Mais aussi pour les adultes qui ont vécu alors des événements, alors ceux qui ont vécu la Seconde Guerre, comme dirait l'autre, il n'y en a plus beaucoup, mais d'autres, ça peut être d'autres événements, soient encouragés à raconter, à transmettre ce qu'ils ont vécu. Parce que ben là encore, nos jeunes sont curieux et ont besoin qu'on leur raconte cette histoire pour qu'elles ne sombrent pas dans l'oubli.
1: Donc quelque part, ce livre est une autorisation que vous donnez à vos lecteurs.
2: Ouais. D'aller poser des questions.
1: Que les jeunes n'hésitent pas à y aller et que les anciens n'hésitent pas à raconter.
2: Ce qu'ils n'ont pas fait pendant longtemps, parce que alors leurs enfants, à eux, ne s'y intéressaient pas. Et eux, selon ce qu'ils avaient vécu, ils n'avaient pas forcément envie d'en parler. Puis c'était du passé. On passe à autre chose. Voilà, on va de l'avant.
1: On s'imagine qu'on passe à autre chose.
2: Voilà. Et c'est vraiment avec les générations des petits et arrière-petits-enfants que ben là, il y a quand même des questions de la curiosité et qu'on réouvre un peu les classeurs et les pochettes de documents ou la boîte à souvenirs.
1: Alors pour le lecteur, ces brèves interruptions du dialogue ou du monologue de Marguerite nous permettent de reprendre notre respiration, parce que c'est vrai que c'est quand même un texte dense.
2: Oui, puis il y a des passages qui sont, émotionnellement sont plus chargés.
1: Sont plus chargés. Mmh. Alors il n'y a pas de... la violence est suggérée, vous n'êtes pas du tout dans le sensationnel. Tout ça, il y a le passage du temps...
2: Ben souvent, l'allusif est plus impactant que le descriptif.
1: Il y a la pudeur aussi de Marguerite qui est respectée. Donc on n'est pas du tout dans quelque chose qui serait violent, mais il y a quand même des scènes qui peuvent être chargées émotionnellement. Et ces notations nous permettent nous aussi, de reprendre notre respiration. Vous introduisez aussi... une interface poétique à cette violence du récit, un contrepoint, puisque à travers quelques gestes très concrets, Marguerite et Capucine vont récolter des framboises, des aubergines, font la cuisine, mais se promènent aussi dans la campagne. Donc c'est un roman qui est ancré dans cette réalité creusoise et c'est bien que vous nous précisiez clairement, cette fin d'été, les sensations, les odeurs, etc., qui rétablissent un lien avec le lieu et la nature environnante. Ces espaces aussi de respiration où vous, narrateur omniscient, vous nous mettez un peu le cadre autour en vue. Ça nous permet aussi, ça vous permet de nous présenter les pensées divergentes des deux protagonistes, et de les rétablir un petit peu dans leur, à la fois dans leur, bon, il y a leur complicité, mais aussi leur forme de solitude, leur espace intérieur qui diverge entre Capucine qui découvre la vie et Marguerite qui fait un peu le bilan. C'est vrai qu'il y a l'espace-temps. Et ça amène le lecteur à une réflexion justement sur le temps. Qu'est-ce qui passe? Qu'est-ce qui demeure? Alors ce qui demeure, la famille probablement, et les liens forts qu'il y a pu avoir. Ce qui est intéressant, les liens forts qui ont été créés avec les absents, puisque Marguerite va finir par se marier, on ne sait pas, je ne spoile pas grand chose puisque on sait que l'arrière-grand-père c'est René, voilà. Donc qu'est-ce qui a pu faire naître le lien entre René et Marguerite, puisqu'a priori c'était pas forcément, René n'était pas l'un des prétendants de Marguerite. Et pour Camille, c'est peut-être une forme de roman d'apprentissage en fait. Qu'en pensez-vous?
2: Pour Camille ou pour Capucine?
1: Pour Capucine, pardon.
2: Pour Capucine, oui, alors il y a fort à parier qu'effectivement les confidences de sa grand-mère vont la faire grandir d'un seul coup sur pas mal de sujets. Alors, les descriptions de la nature, oui, alors c'est la nature qu'on voit aujourd'hui quand on se promène dans le Limousin, dans la Creuse, sur le plateau de Millevaches. Donc, des paysages tout à fait enchanteurs, une nature encore par endroits exubérante et envoûtante. Et avec les confidences de Marguerite, elle les découvre sous un autre jour. C'est-à-dire qu'elle découvre que ce décor, qui ne ressemblait pas exactement à ce qu'il est aujourd'hui aussi, a été le théâtre d'actions beaucoup plus violentes que la douceur qu'il dégage aujourd'hui. Donc à la sensualité des perceptions d'aujourd'hui s'oppose le tragique des événements d'hier.
1: Ce qui le met en valeur. Et donc, par exemple, justement, cette nature qui a l'air si tranquille, elle est traversée de plein d'abris qui
2: oui,
1: servaient
2: à
1: la bergère qui était Marguerite, mais qui ont aussi servi pour les maquisards.
2: Oui, il y avait des abris sous roches, des cabanes de bergers, des ruines. Quand on se promène là-bas, il y a encore des carcasses de voitures aussi. Hein.
1: Oui, bien
2: on
1: sûr.
2: On peut les trouver. Donc là, elles sont là depuis 90 ans. C'est assez étonnant.
1: Donc au détour d'un après-midi de fin d'été, elle devient la dépositaire de la mémoire familiale, Capucine, un nouveau rôle.
2: Voilà, exactement, là il y a un passage de témoin.
1: Peut-être que dans quelques années, elle écrira un livre sur cette histoire. C'est un petit peu ce que vous avez fait.
2: Il y a des chances, oui, voilà. Oui, moi je
1: la boucle du livre est bouclée.
2: Exactement, oui. Donc je suis l'heureuse dépositaire des archives de ma grand-mère qui sont assez considérables et passionnantes et dans lesquelles il y a matière à beaucoup d'histoires.
1: Donc vous allez probablement en écrire d'autres. C'est peut-être le moment il nous reste juste quelques minutes. Peut-être c'est le moment de voir justement quels sont vos projets et comment vous... Parce que l'une des questions que je comptais vous poser, c'était la manière dont vous arriviez à concilier à la fois l'écriture et votre travail sans doute prenant de professeur documentariste. Mais vous m'avez dit que vous avez sauté le pas et que maintenant vous étiez écrivaine à plein temps.
2: Voilà, c'est ça.
1: Donc c'est intéressant que vous nous évoquiez un petit peu cette partie-là de votre vie.
2: Donc effectivement, oui, le métier de professeur documentaliste que j'exerçais pendant 30 ans était très, très prenant. Et comme celui d'autrice aussi, l'est aussi, même s'ils font appel à des compétences similaires parfois et des destinataires identiques, à un moment donné, donc, j'ai choisi de me consacrer à temps plein à l'écriture et à une autre forme de médiation finalement culturelle, historique, patrimoniale, etc.
1: Oui, c'est ça, vous intervenez dans
2: voilà,
1: les écoles.
2: Voilà, donc je fais beaucoup de rencontres dans les écoles, les collèges, les lycées, autour de mes romans, j'anime des ateliers d'écriture. Et donc ça me permet de rester en contact avec ce public adolescent que j'affectionne particulièrement, mais en... Voilà.
1: En ayant plus de fluidité, peut-être
2: Surtout plus de temps à consacrer aux recherches nécessaires pour écrire certaines histoires, pour écrire tout court, pour chercher des éditeurs, etc.
1: Et donc, par exemple, quels sont vos projets à l'heure actuelle? C'est possible d'en parler ou...
2: Là, il y a pas oui, ben il y a un projet qui est en train de d'émerger justement parce que donc ces fameuses archives, alors que je connaissais, que j'avais déjà vues, bon là maintenant j'en dispose pleinement, donc je peux les regarder, les dépouiller plus en détail. Donc il y a quelque chose, voilà, qui est une idée qui est en train de germer et qui va me ramener à la Seconde Guerre mondiale et à ces personnages qui n'ont pas encore tout dit. Alors ça ne sera pas les mêmes, mais là ça sera sans doute en Gironde. L'histoire se passera en Gironde et voilà, on va retrouver on va retrouver des réfugiés espagnols, on va retrouver
1: mais là peut-être que vous prendrez à la fois vous aurez peut-être plus à la plus de temps aussi Est-ce que ça s'adressera toujours à un public jeune ou est-ce que vous avez l'intention d'élargir aussi encore. Votre public?
2: J'ai pas encore effectivement choisi le public, ce qui est une question importante sur la manière dont on façonne les personnages et l'angle voilà, que l'on aborde et la structure. Et
1: ça a une incidence énorme.
2: Ça a une incidence réelle, oui. Oui. Donc ça, c'est pas encore tranché. Voilà. Pour l'instant, je défriche le terrain.
1: Et puis aussi, effectivement, le niveau d'investissement littéraire n'est pas forcément le même. Alors, selon les publics, selon la typologie du livre, si c'est juste si c'est un roman purement historique ou si vous...
2: Alors, le niveau des recherches, alors lui, il est le même, ne serait-ce que parce que les questions me passionnent, donc j'en fais toujours 30 fois plus que ce qui est nécessaire et je suis obligée de me gourmander pour m'arrêter. Mais bon, voilà, donc ça, je me dis toujours, ce plaisir, personne ne me le retirera, c'est gagné. Bon, cela dit, il faut quand même se discipliner un petit peu. Après, sur ce qui est l'investissement littéraire, il y a des moments où c'est plus difficile d'écrire pour un public jeune que pour des adultes, parce que ça oblige à questionner chaque phrase, chaque tournure, chaque mot choisi au niveau du vocabulaire, etc.
1: Donc, il me reste à vous remercier. Donc.
2: C'est moi qui vous remercie beaucoup de m'avoir donné l'occasion de remettre la lumière sur il s'appelait Camille, puisque 1936, début de la guerre d'Espagne, on se repenche sur ce destin et sur le combat antifasciste de ces réfugiés qui ont fui l'Espagne, mais qui ont continué leur engagement une fois arrivés en France. Et sans doute, cet engagement reste-t-il d'actualité.
1: En effet, je pense que la guerre, hélas, redevient d'actualité. Si tant est qu'elle ait cessé. Donc je vous remercie beaucoup.
2: Merci beaucoup à vous.
1: Merci à Jonathan qui nous guide dans toute cette émission, dans toute cette promenade à travers le Limousin. Vous pouvez retrouver, chers auditeurs, cette émission sur le site de Radio Présence.

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1: L'heure mariale, voici l'homélie d'aujourd'hui, enregistrée ce matin à la grotte de Lourdes.
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3: L'évangile de Jésus-Christ selon saint Jean. En ce temps-là, Jésus leva les yeux au ciel et dit, « Père, l'heure est venue. Glorifie ton Fils, afin que le Fils te glorifie. Ainsi, comme tu lui as donné pouvoir sur tout être de chair, il donnera la vie éternelle à tous ceux que tu lui as donnés. Or, la vie éternelle, c'est qu'ils te connaissent, toi, le seul vrai Dieu, et celui que tu as envoyé, Jésus-Christ. Moi, je t'ai glorifié sur la terre en accomplissant l'œuvre que tu m'avais donnée à faire. Et maintenant, glorifie-moi auprès de toi, Père, de la gloire que j'avais auprès de toi avant que le monde existe. J'ai manifesté ton nom aux hommes que tu as pris dans le monde pour me les donner. Ils étaient à toi, tu me les as donnés, et ils ont gardé ta parole. Maintenant, ils ont reconnu que tout ce que tu m'as donné vient de toi, car je leur ai donné les paroles que tu m'avais données. Ils les ont reçues. Ils ont vraiment reconnu que je suis sorti de toi et ils ont cru que tu m'as envoyé. Moi, je prie pour eux. Ce n'est pas pour le monde que je prie, mais pour ceux que tu m'as donnés, car ils sont à toi. Tout ce qui est à moi est à toi et ce qui est à toi est à moi. Et je suis glorifié en eux. Désormais, je ne suis plus dans le monde. Eux, ils sont dans le monde. Et moi, je viens vers toi. Acclamons la parole de Dieu.
4: Un prêtre,
3: connu pour ses sermons toujours très longs, a un jour consacré son sermon dominical à la splendeur de la création de Dieu, qui se manifeste même dans les plus petites choses. Il finit par résumer son propos par un exemple en s'écriant « Chaque brin d'herbe que Dieu a créé recèle un sermon entier. » Le lendemain, un paroissien passa devant l'église et vit le prêtre en train de tendre la pelouse.
4: «
3: Bonjour, monsieur le curé !» s'écria-t-il joyeusement.
4: «
3: Je constate avec grand plaisir que vous raccourcissez vos sermons. » Oui, le sermon ne doit pas être trop long. C'est ce que nous voulons tous. Mais comme c'est difficile, surtout quand le texte de l'évangile du jour nous touche au plus profond du cœur, comme c'est le cas aujourd'hui. Je vais quand même l'essayer. J'y ai réfléchi. Je vais simplement écrire une lettre ouverte. Une lettre à la Sainte Vierge Marie. Et ce que je lui écris aujourd'hui, je voudrais vous le lire ici pour que vous y réfléchissiez. Chère Marie, j'ai du mal à exprimer tout ce que je voudrais te dire, tout ce que je ressens en mon cœur quand on parle de toi. Aujourd'hui, je voudrais avant tout te dire, du fond du cœur, un grand merci. L'ange est intervenu de manière décisive dans ta vie. Dieu t'a choisi pour devenir la mère de notre Seigneur. Mais il n'a pas simplement disposé de toi. Ce n'est qu'avec ton oui explicite que cela devait se faire. Et tu as dit oui et amen à ce grand dessein de Dieu. Tu as laissé tes propres projets de vie être bouleversés et tu t'es mise entièrement au service de Dieu. Nous savons, d'après les évangiles, que cela n'a pas toujours été une partie de plaisir. Par le choix de Dieu, tu t'es retrouvé dans une situation différente, non seulement physiquement, mais aussi mentalement. Tu ne t'es pas laissé déstabiliser par ton entourage, ta famille et tous les sceptiques, mais tu t'es laissé guider par Dieu lui-même, là où il avait besoin de toi. L'Évangile nous décrit à quel point ta joie était grande face à la grande miséricorde de Dieu. Elisabeth exulte à haute voix lorsqu'elle a le privilège de t'accueillir chez elle et tu te laisses littéralement transporter par son exultation. Ton chant de joie, le célèbre Magnificat, est une exclamation passionnée et enthousiaste sur la grandeur et la bonté de Dieu. C'est Dieu qui est tout à fait fidèle et qui n'abandonne pas les siens. Il ne se laisse pas éblouir par le pouvoir humain, par la richesse ou par tout ce qui nous semble souvent si important. Les puissants de ce monde, assis sur leur trône, ne tiendront pas devant Dieu. Il provoque un renversement. Il les renverse et les chasse de leur place d'honneur, car ils sont si orgueillés dans leur cœur et veulent se prendre pour Dieu. Et ce qui semble petit et insignifiant aux yeux des hommes ne l'est pas du tout aux yeux de Dieu. Toi, Marie, tu nous as également annoncé dans ton cantique de joie qu'il ne nous appartient pas de renverser ces dirigeants. Il suffit que nous nous détournions d'eux. Nous ne devons pas jouer à Caïn et Abel. Cela se termine le plus souvent par un grand carnage. À Dieu seul revient le droit de juger les hommes et de les évaluer. C'est toi, Marie, que Dieu a choisi parmi les millions de femmes. Il t'a jugé digne de mettre son Fils au monde. L'Église se joint volontiers à ton joie de joie, à ton chant de joie. Aujourd'hui, nous célébrons la glorification de Jésus par le Père. Avec lui, c'est toi aussi, comme il a promis, et avec toi, c'est nous aussi qui sommes glorifiés. Tu appartiens entièrement à Dieu, et nous avec toi. Comme Jésus l'a prié dans l'Évangile aujourd'hui, je prie pour eux, pour tous ceux que tu m'as donnés, car ils t'appartiennent. Tout ce qui est à moi est à toi, et ce qui est à toi est à moi. En eux, je suis glorifié. Il n'y a donc pas seulement une âme vivante au ciel, mais c'est toi, en tant qu'être humain, à part entière et mère de notre Seigneur, avec tout ce qui te caractérise, tout ce qui te rend si spécial. Lorsque tu es apparu plus tard aux gens depuis le ciel, notamment ici à Lourdes, ils t'ont toujours vu, tout comme Sainte Bernadette ici, comme une personne à part entière, capable d'apparaître soudainement devant eux. Tu n'as bien sûr pas agi sans raison. Ce que Dieu a accompli en toi a des conséquences merveilleuses pour nous tous. Ton Magnificat, ton chant de joie, est en train de s'accomplir. C'est exactement ainsi que cela s'est passé. Tout comme Dieu t'a honoré à sa manière, nous t'honorons, chère Mère de Dieu, à notre manière, et en reprenant ton chant de joie de génération en génération et depuis des siècles, avec la plus grande joie et parfois aussi le cœur tremblant.
4: bebendem Herzen in deine Jubellied einstimmen. Liebe Marie,
3: chère Marie, permets-moi pour finir de te demander encore une chose. Garde mes yeux ouverts afin que je puisse voir et m'examiner devant quel trône je m'incline dans ma vie quotidienne.

0: Père Henri Lefebvre.
1: Nous poursuivons notre méditation sur les différents vocables de la Vierge Marie dans les litanies dites de Lorette, litanie de la Vierge Marie. Reine des apôtres. Cette invocation des litanies nous introduit, elle, dans le mystère de l'Église naissante, dans la ferveur des premiers témoins du Christ et dans la place discrète mais essentielle que la Vierge Marie y occupe. Appelée Marie Reine des apôtres, c'est donc contempler celle qui, sans avoir été envoyée prêcher comme eux, a pourtant porté en elle la source même de toute mission apostolique. Les apôtres ont été choisis, appelés par le Christ, formés par sa parole, envoyés dans le monde pour annoncer l'Évangile jusqu'aux extrémités de la terre. Leur mission est immense, transmettre la foi, baptiser, enseigner, bâtir l'Église au prix de leur vie. Ils sont les fondements visibles de cette communauté nouvelle. Et pourtant, au-dessus d'eux, l'Église place Marie comme leur reine. Ce titre peut surprendre, car Marie n'a pas fait partie des 12. Elle n'a pas parcouru les routes pour prêcher publiquement. Elle n'a pas fondé d'église ni écrit d'épître. Mais la logique de Dieu dépasse toujours nos apparences. Car la fécondité apostolique ne se mesure pas d'abord à l'activité visible, mais à l'union intérieure avec le Christ. Or cette union, Marie la possède d'une manière unique. Elle est celle qui a donné au monde Jésus, l'apôtre du Père, envoyé pour le salut de tous. Avant que les apôtres ne proclament le Christ, Marie l'a porté. Avant qu'ils ne le fassent connaître, elle l'a connu dans une intimité incomparable. Avant qu'ils annoncent sa parole, elle l'a gardé et médité dans son cœur. Ainsi, toute mission apostolique trouve en elle sa source cachée. Reine des apôtres. Ce titre nous conduit à contempler Marie au Cénacle, après l'Ascension. Les apôtres sont réunis, encore fragiles, encore marqués par la peur et l'incertitude. Ils attendent la promesse de l'Esprit-Saint. Et au milieu d'eux, il y a Marie. Elle ne parle pas beaucoup, mais sa présence est essentielle. Elle est celle qui croit, sans vaciller. Elle est celle qui a déjà reçu l'Esprit en plénitude lors de l'Annonciation. Elle devient, pour les apôtres, un soutien silencieux, une force intérieure, une mémoire vivante du Christ. Dans ce lieu d'attente et de prière, Marie exerce une véritable maternité spirituelle. Elle accompagne les apôtres dans leur préparation à la mission. Elle les aide à passer de la peur à la confiance, de l'hésitation à l'abandon. Et lorsque l'Esprit descend à la Pentecôte, transformant ces hommes en témoins audacieux, on peut contempler en filigrane la fécondité de cette présence maternelle. Marie n'est pas à l'origine de la mission apostolique, celle-ci vient de Dieu, mais elle-ci est associée d'une manière intime et mystérieuse. Sa royauté sur les apôtres est donc une royauté de grâce et d'amour, non de juridiction. Elle ne commande pas comme un chef visible, mais elle guide comme une mère. Elle ne remplace pas leur mission, mais elle la soutient, l'éclaire et la féconde. Ce titre nous révèle aussi une vérité essentielle. L'apostolat naît toujours de la contemplation. Les apôtres eux-mêmes ont été formés par la présence du Christ avant d'être envoyés. Ils ont écouté, regardé, vécu avec lui. Marielle a vécu cette contemplation de manière parfaite. Toute sa vie a été tournée vers son Fils. Elle n'a jamais cessé de l'accueillir, de le contempler et de s'unir à lui. C'est pourquoi elle est, en un sens, le modèle de tout apostolat. Elle nous enseigne que l'annonce du Christ ne peut être authentique que si elle jaillit d'un cœur uni à lui. Dans notre monde, l'action est souvent valorisée au détriment de l'intériorité. On veut faire produire, agir. Mais Marie nous rappelle que sans racine intérieure, toute action s'épuise. Les apôtres eux-mêmes ont eu besoin de passer par le silence du Cénacle avant de sortir vers le monde. Reine des apôtres, apprenez-nous cette sagesse. Apprenez-nous à demeurer en Dieu avant d'agir pour lui. Apprenez-nous à puiser dans la prière la force de notre témoignage. Apprenez-nous à ne pas chercher le succès, mais la fidélité.

0: d'humanité. Ce titre nous invite aussi à réfléchir à notre propre vocation. Par le baptême, chaque chrétien est appelé à être apôtre, à sa manière. Non pas forcément en parcourant le monde, mais en témoignant du Christ dans sa vie quotidienne. Et dans cette mission, Marie est notre meilleur guide. Elle nous montre que l'apostolat commence dans les choses simples, dans une parole donnée avec amour, dans un service discret, dans une présence fidèle. Elle nous apprend que le témoignage le plus profond est souvent silencieux. Elle nous enseigne aussi le courage, car être apôtre, c'est accepter d'être parfois incompris, rejeté, mis à l'épreuve. Les apôtres ont connu la persécution et le martyr. Marie elle-même a été associée à la croix. Elle a vécu la douleur de voir son fils rejeté et crucifié, mais elle est restée fidèle. Reine des apôtres, soutenez-nous dans nos épreuves, lorsque notre foi est fragile, lorsque notre témoignage semble inutile. Rappelez-nous que Dieu agit dans le secret, donnez-nous la persévérance. Ce titre nous oriente enfin vers l'Église. Les apôtres sont les fondements visibles de l'Église. Marie en est le cœur maternel. Elle veille sur cette communauté à travers les siècles, accompagnant ses missions, soutenant ses pasteurs, protégeant ses enfants. Elle est présente aujourd'hui encore dans la vie de l'Église, invisible mais réelle, discrète mais active. Comme au Cénacle, elle prie pour nous, elle intercède et elle obtient des grâces. Reine des apôtres, priez pour nous. Cette prière est une confiance. Nous reconnaissons que nous avons besoin d'elle. Nous reconnaissons que notre mission dépasse nos forces. Ô Marie, reine des apôtres, formez en nous un cœur missionnaire. Donnez-nous d'aimer le Christ comme vous l'avez aimé. Donnez-nous de le faire connaître, non par orgueil, mais par charité. Donnez-nous d'être des témoins vrais, humbles et fidèle. Faites de notre vie une annonce vivante de l'Évangile, et qu'un jour, avec les apôtres et tous les saints, nous puissions contempler dans la gloire celui que nous avons cherché à servir ici-bas. Reine des apôtres, priez pour nous.
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1: Je souhaite confier à Notre-Dame de Lourdes la guérison de ma petite nièce Gaëtane. Que les soins et les interventions médicales à venir se déroulent au mieux et portent leurs fruits. Veille sur ses parents et sa famille. Amen. Merci beaucoup.
2: Notre-Dame de Lourdes, priez pour la conversion de notre famille et pour qu'elle reste toujours unie. Merci, Sainte Vierge Marie.
3: Ma petite fille Jeanne a 24 ans aujourd'hui, 19 mai. Elle est née très prématurée, à 5 mois et demi. Elle n'a aucune séquelle. Pendant 21 ans, je suis venue remercier Marie pour ce miracle. Maintenant trop âgée, je ne peux plus venir. Merci Marie.
4: Au nom du Père et du Fils et du Saint-Esprit.
5: Amen.
4: Chers frères et sœurs, soyez les bienvenus à Lourdes, dans cette grotte de Massabielle, où la Vierge Marie, l'Immaculée Conception, est apparue à Bernadette. Avec elle, nous méditerons aujourd'hui les mystères douloureux du rosaire. Nous prions avec tous les pèlerins présents à Lourdes, et aujourd'hui tout particulièrement avec tous les membres du Secours catholique et de la Cité Saint-Pierre. Nous prions aussi avec tous ceux et celles qui, par le monde, nous sont unis, par l'écoute de leur radio chrétienne francophone, par l'écoute de la chaîne de télévision catholique KTO, par leur connexion au site internet du sanctuaire de Lourdes. Je crois en Dieu, le Père Tout-Puissant. Créateur du ciel et de la terre, et en Jésus-Christ, Fils unique de notre Seigneur, qui a été conçu du Saint-Esprit, aimé de la Vierge Marie, a souffert sous Ponce Pilate, a été crucifié, est mort et a été enseveli, est descendu aux enfers. Le troisième jour est ressuscité des morts, est monté aux cieux, est assis à la droite de Dieu, le Père Tout-Puissant, d'où il viendra juger les vivants et les morts. Je crois en l'Esprit Saint, à la Sainte Église catholique, à la communion des saints, à la rémission des péchés,
5: à la résurrection de la chair, à la vie éternelle. Amen.
4: Prions aux intentions de notre Saint-Père le Pape. Notre Père qui es aux cieux, que ton nom soit sanctifié, que ton règne vienne, que ta volonté soit faite sur la terre comme au ciel.
5: Donne-nous aujourd'hui notre pain de ce jour. Pardonne-nous nos offenses, comme nous pardonnons aussi à ceux qui nous ont offensés. Et ne nous laisse pas entrer en tentation, mais délivre-nous du mal.
4: Je vous salue Marie, pleine de grâce, le Seigneur est avec vous. Vous êtes bénie entre toutes les femmes, et Jésus, le fruit de vos entrailles, est béni.
5: Sainte Marie, Mère de Dieu, priez pour nous pauvres pécheurs, maintenant et à l'heure de notre mort. Amen.
4: Je vous salue, Marie, pleine de grâce. Le Seigneur est avec vous. Vous êtes bénie entre toutes les femmes, et Jésus, le fruit de vos entrailles, est béni.
5: Sainte Marie, Mère de Dieu, priez pour nous pauvres pécheurs, maintenant et à l'heure de notre mort.
4: Je vous salue Marie, pleine de grâce, le Seigneur est avec vous. Vous êtes bénie entre toutes les femmes, et Jésus, le fruit de vos entrailles, est béni.
5: Sainte Marie, Mère de Dieu, priez pour nous pauvres pécheurs,

0: Ô Marie conçue sans péché.
1: Priez pour nous, qui avons votre femme.
0: Premier mystère douloureux, l'agonie de Jésus. Dans l'angoisse, Jésus priait avec plus d'insistance, et sa sueur devint comme des gouttes de sang qui tombaient jusqu'à terre. Prions pour tous les défunts et pour leurs proches dans la peine. Notre Père, qui es aux cieux, que ton nom soit sanctifié, que ton règne vienne, que ta volonté soit faite sur la terre comme au ciel.
1: Donne-nous aujourd'hui notre pain de ce jour. Pardonne-nous nos offenses, comme nous pardonnons aussi à ceux qui nous ont offensés. Et ne nous laisse pas entrer en tentation, mais délivre-nous du mal.
2: Amen. Je vous salue, Marie, pleine de grâce. Le Seigneur est avec vous. Vous êtes bénie entre toutes les femmes, et Jésus, le fruit de vos entrailles, est béni.
1: Sainte Marie, Mère de Dieu, priez pour nous pauvres pécheurs, maintenant et à l'heure de notre mort.
2: Amen. Je vous salue, Marie, pleine de grâce. Le Seigneur est avec vous. Vous êtes bénie entre toutes les femmes, et Jésus, le fruit de vos entrailles, est béni.
1: Sainte Marie, Mère de Dieu, priez pour nous, pauvres pécheurs, maintenant et à l'heure de notre mort.
2: Amen. Je vous salue, Marie, pleine de grâce. Le Seigneur est avec vous. Vous êtes bénie entre toutes les femmes, et Jésus, le fruit de vos entrailles, est béni.
1: Sainte Marie, Mère de Dieu, priez pour nous, pauvres pécheurs, maintenant et à l'heure de notre mort.
2: Amen. Je vous salue, Marie, pleine de grâce. Le Seigneur est avec vous. Vous êtes bénie entre toutes les femmes, et Jésus, le fruit de vos entrailles, est béni.
1: Sainte Marie, Mère de Dieu, priez pour nous, pauvres pécheurs, maintenant et à l'heure de notre mort.
2: Amen. Je vous salue, Marie, pleine de grâce. Le Seigneur est avec vous. Vous êtes bénie entre toutes les femmes, et Jésus, le fruit de vos entrailles, est béni.
1: Sainte Marie, Mère de Dieu, priez pour nous, pauvres pécheurs, maintenant et à l'heure de notre mort.
2: Amen.
3: Je vous salue, Marie, pleine de grâce. Le Seigneur est avec vous. Vous êtes bénie entre toutes les femmes, et Jésus, le fruit de vos entrailles, est béni.
1: Sainte Marie, Mère de Dieu, priez pour nous, pauvres pécheurs, maintenant et à l'heure de notre mort.
3: Amen. Je vous salue, Marie, pleine de grâce. Le Seigneur est avec vous. Vous êtes bénie entre toutes les femmes, et Jésus, le fruit de vos entrailles, est béni.
1: Sainte Marie, Mère de Dieu, priez pour nous, pauvres pécheurs, maintenant et à l'heure de notre mort.
3: Amen. Je vous salue, Marie, pleine de grâce. Le Seigneur est avec vous. Vous êtes bénie entre toutes les femmes, et Jésus, le fruit de vos entrailles, est béni.
1: Sainte Marie, Mère de Dieu, priez pour nous pauvres pécheurs, maintenant et à l'heure de notre mort.
3: Amen. Je vous salue, Marie, pleine de grâce. Le Seigneur est avec vous. Vous êtes bénie entre toutes les femmes, et Jésus, le fruit de vos entrailles, est béni.
1: Sainte Marie, Mère de Dieu, priez pour nous pauvres pécheurs, maintenant et à l'heure de notre mort.
3: Amen. Je vous salue, Marie, pleine de grâce. Le Seigneur est avec vous. Vous êtes bénie entre toutes les femmes, et Jésus, le fruit de vos entrailles, est béni.
1: Sainte Marie, Mère de Dieu, priez pour nous pauvres pécheurs, maintenant et à l'heure de notre mort.
3: Amen.

0: Deuxième mystère douloureux, la flagellation. Après avoir fait flageller Jésus, Pilate le livra pour être crucifié. Prions pour les victimes et prions aussi pour leurs bourreaux. Notre Père qui es aux cieux, que ton nom soit sanctifié, que ton règne vienne, que ta volonté soit faite sur la terre comme au ciel.
1: Donne-nous aujourd'hui notre pain de ce jour. Pardonne-nous nos offenses, comme nous pardonnons aussi à ceux qui nous ont offensés. Et ne nous laisse pas entrer en tentation, mais délivre-nous du mal.
2: Je vous salue, Marie, pleine de grâce. Le Seigneur est avec vous. Vous êtes bénie entre toutes les femmes. Et Jésus, le fruit de vos entrailles, est béni.
1: Sainte Marie, Mère de Dieu, priez pour nous pauvres pécheurs, maintenant et à l'heure de notre mort. Amen.
2: Je vous salue, Marie, pleine de grâce. Le Seigneur est avec vous. Vous êtes bénie entre toutes les femmes. Et Jésus, le fruit de vos entrailles, est béni.
1: Sainte Marie, Mère de Dieu, priez pour nous pauvres pécheurs, maintenant et à l'heure de notre mort. Amen.
2: Je vous salue, Marie, pleine de grâce. Le Seigneur est avec vous. Vous êtes bénie entre toutes les femmes. Et Jésus, le fruit de vos entrailles, est béni.
1: Sainte Marie, Mère de Dieu, priez pour nous pauvres pécheurs, maintenant et à l'heure de notre mort. Amen.
2: Je vous salue, Marie, pleine de grâce. Le Seigneur est avec vous. Vous êtes bénie entre toutes les femmes, et Jésus, le fruit de vos entrailles, est béni.
1: Sainte Marie, Mère de Dieu, priez pour nous pauvres pécheurs, maintenant et à l'heure de notre mort. Amen.
2: Je vous salue, Marie, pleine de grâce. Le Seigneur est avec vous. Vous êtes bénie entre toutes les femmes, et Jésus, le fruit de vos entrailles, est béni.
1: Sainte Marie, Mère de Dieu, priez pour nous pauvres pécheurs, maintenant et à l'heure de notre mort. Amen.
3: Je vous salue, Marie, pleine de grâce. Le Seigneur est avec vous. Vous êtes bénie entre toutes les femmes, et Jésus, le fruit de vos entrailles, est béni.
1: Sainte Marie, Mère de Dieu, priez pour nous pauvres pécheurs, maintenant et à l'heure de notre mort. Amen.
3: Je vous salue, Marie, pleine de grâce. Le Seigneur est avec vous. Vous êtes bénie entre toutes les femmes, et Jésus, le fruit de vos entrailles, est béni.
1: Sainte Marie, Mère de Dieu, priez pour nous pauvres pécheurs, maintenant et à l'heure de notre mort. Amen.
3: Je vous salue, Marie, pleine de grâce. Le Seigneur est avec vous. Vous êtes bénie entre toutes les femmes, et Jésus, le fruit de vos entrailles, est béni.
1: Sainte Marie, Mère de Dieu, priez pour nous pauvres pécheurs, maintenant et à l'heure de notre mort. Amen.
3: Je vous salue, Marie, pleine de grâce. Le Seigneur est avec vous. Vous êtes bénie entre toutes les femmes. Et Jésus, le fruit de vos entrailles, est béni.
1: Sainte Marie, Mère de Dieu, priez pour nous pauvres pécheurs, maintenant et à l'heure de notre mort.
3: Je vous salue, Marie, pleine de grâce. Le Seigneur est avec vous. Vous êtes bénie entre toutes les femmes. Et Jésus, le fruit de vos entrailles, est béni.
1: Sainte Marie, Mère de Dieu, priez pour nous pauvres pécheurs, maintenant et à l'heure de notre mort.

0: Troisième mystère douloureux, le couronnement d'épines. Mon royaume n'est pas de ce monde. Prions ensemble pour tous les responsables des affaires publiques, que leurs décisions contribuent à la justice et à la paix. Notre Père, qui es aux cieux, que ton nom soit sanctifié, que ton règne vienne, que ta volonté soit faite sur la terre comme au ciel.
1: Donne-nous aujourd'hui notre pain de ce jour. Pardonne-nous nos offenses, comme nous pardonnons aussi à ceux qui nous ont offensés. Et ne nous laisse pas entrer en tentation, mais délivre-nous du mal. Je vous salue, Marie, pleine de grâce. Le Seigneur est avec vous. Vous êtes bénie entre toutes les femmes, et Jésus, le fruit de vos entrailles, est béni.
2: Sainte
1: Marie, Mère de Dieu, priez pour nous, pauvres pécheurs, maintenant et à l'heure de notre mort. Amen. Je vous salue, Marie, pleine de grâce. Le Seigneur est avec vous. Vous êtes bénie entre toutes les femmes, et Jésus, le fruit de vos entrailles, est béni.
2: Sainte Marie, Mère de Dieu,
1: priez pour nous, pauvres pécheurs, maintenant et à l'heure de notre mort. Amen. Je vous salue, Marie, pleine de grâce. Le Seigneur est avec vous. Vous êtes bénie entre toutes les femmes, et Jésus, le fruit de vos entrailles, est béni.
2: Sainte
1: Marie, Mère de Dieu, priez pour nous, pauvres pécheurs, maintenant et à l'heure de notre mort. Amen. Je vous salue, Marie, pleine de grâce. Le Seigneur est avec vous. Vous êtes bénie entre toutes les femmes, et Jésus, le fruit de vos entrailles, est béni.
2: Sainte Marie, Mère de Dieu, priez pour nous, pauvres pécheurs, maintenant et à l'heure de notre mort. Amen.
1: Je vous salue, Marie, pleine de grâce. Le Seigneur est avec vous. Vous êtes bénie entre toutes les femmes, et Jésus, le fruit de vos entrailles, est béni.
2: Sainte Marie, Mère de Dieu, priez pour nous, pauvres pécheurs, maintenant et à l'heure de notre mort. Amen.
3: Je vous salue, Marie, pleine de grâce. Le Seigneur est avec vous. Vous êtes bénie entre toutes les femmes, et Jésus, le fruit de vos entrailles, est béni.
2: Sainte Marie, Mère de Dieu, priez pour nous, pauvres pécheurs, maintenant et à l'heure de notre mort. Amen.
3: Je vous salue, Marie, pleine de grâce. Le Seigneur est avec vous. Vous êtes bénie entre toutes les femmes, et Jésus, le fruit de vos entrailles, est béni.
2: Sainte Marie, Mère de Dieu, priez pour nous, pauvres pécheurs, maintenant et à l'heure de notre mort. Amen.
3: Je vous salue, Marie, pleine de grâce. Le Seigneur est avec vous. Vous êtes bénie entre toutes les femmes, et Jésus, le fruit de vos entrailles, est béni.
2: Sainte Marie, Mère de Dieu, priez pour nous pauvres pécheurs, maintenant et à l'heure de notre mort. Amen.
3: Je vous salue, Marie, pleine de grâce. Le Seigneur est avec vous. Vous êtes bénie entre toutes les femmes, et Jésus, le fruit de vos entrailles, est béni.
2: Sainte Marie, Mère de Dieu, priez pour nous pauvres pécheurs, maintenant et à l'heure de notre mort. Amen.
3: Je vous salue, Marie, pleine de grâce. Le Seigneur est avec vous. Vous êtes bénie entre toutes les femmes, et Jésus, le fruit de vos entrailles, est béni.
2: Sainte Marie, Mère de Dieu, priez pour nous pauvres pécheurs,
0: maintenant et à l'heure de notre mort.
2: Amen.

0: Quatrième mystère douloureux, le portement de croix. Ils requirent un homme de Cyrène nommé Simon et le chargèrent de porter la croix derrière Jésus. Prions pour les bénévoles et les salariés de la cité Saint-Pierre et du Secours catholique. Prions pour tous ceux qui aident les autres à porter leur croix. Notre Père qui es aux cieux, que ton nom soit sanctifié, que ton règne vienne, que ta volonté soit faite sur la terre comme au ciel.
1: Donne-nous aujourd'hui notre pain de ce jour. Pardonne-nous nos offenses, comme nous pardonnons aussi à ceux qui nous ont offensés. Et ne nous laisse pas entrer en tentation, mais délivre-nous du mal.
2: Je vous salue, Marie, pleine de grâce. Le Seigneur est avec vous. Vous êtes bénie entre toutes les femmes. Et Jésus, le fruit de vos entrailles, est béni.
1: Sainte Marie, Mère de Dieu, priez pour nous, pauvres pécheurs, maintenant et à l'heure de notre mort. Amen.
2: Je vous salue, Marie, pleine de grâce. Le Seigneur est avec vous. Vous êtes bénie entre toutes les femmes. Et Jésus, le fruit de vos entrailles, est béni.
1: Sainte Marie, Mère de Dieu, priez pour nous, pauvres pécheurs, maintenant et à l'heure de notre mort. Amen.
2: Je vous salue, Marie, pleine de grâce. Le Seigneur est avec vous. Vous êtes bénie entre toutes les femmes. Et Jésus, le fruit de vos entrailles, est béni.
1: Sainte Marie, Mère de Dieu, priez pour nous, pauvres pécheurs, maintenant et à l'heure de notre mort. Amen.
2: Je vous salue, Marie, pleine de grâce. Le Seigneur est avec vous. Vous êtes bénie entre toutes les femmes. Et Jésus, le fruit de vos entrailles, est béni.
1: Sainte Marie, Mère de Dieu, priez pour nous, pauvres pécheurs, maintenant et à l'heure de notre mort. Amen.
2: Je vous salue, Marie, pleine de grâce. Le Seigneur est avec vous. Vous êtes bénie entre toutes les femmes. Et Jésus, le fruit de vos entrailles, est béni.
1: Sainte Marie, Mère de Dieu, priez pour nous, pauvres pécheurs, maintenant et à l'heure de notre mort. Amen.
3: Je vous salue, Marie, pleine de grâce. Le Seigneur est avec vous. Vous êtes bénie entre toutes les femmes. Et Jésus, le fruit de vos entrailles, est béni.
1: Sainte Marie, Mère de Dieu, priez pour nous, pauvres pécheurs, maintenant et à l'heure de notre mort. Amen.
3: Je vous salue, Marie, pleine de grâce. Le Seigneur est avec vous. Vous êtes bénie entre toutes les femmes. Et Jésus, le fruit de vos entrailles, est béni.
1: Sainte Marie, Mère de Dieu, priez pour nous, pauvres pécheurs, maintenant et à l'heure de notre mort. Amen.
3: Je vous salue, Marie, pleine de grâce. Le Seigneur est avec vous. Vous êtes bénie entre toutes les femmes. Et Jésus, le fruit de vos entrailles, est béni.
1: Sainte Marie, Mère de Dieu, priez pour nous, pauvres pécheurs, maintenant et à l'heure de notre mort. Amen.
3: Je vous salue, Marie, pleine de grâce. Le Seigneur est avec vous. Vous êtes bénie entre toutes les femmes. Et Jésus, le fruit de vos entrailles, est béni.
1: Sainte Marie, Mère de Dieu, priez pour nous, pauvres pécheurs, maintenant et à l'heure de notre mort. Amen.
3: Je vous salue, Marie, pleine de grâce. Le Seigneur est avec vous. Vous êtes bénie entre toutes les femmes. Et Jésus, le fruit de vos entrailles, est béni.
1: Sainte Marie, Mère de Dieu, priez pour nous, pauvres pécheurs, maintenant et à l'heure de notre mort. Amen.
3: Je vous salue, Marie, pleine de grâce. Le Seigneur est avec vous. Vous êtes bénie entre toutes les femmes. Et Jésus, le fruit de vos entrailles, est béni.
1: Sainte Marie, Mère de Dieu, priez pour nous, pauvres pécheurs, maintenant.

0: Cinquième mystère douloureux, le crucifixion et la mort de Jésus. Mon Dieu, pourquoi m'as-tu abandonné? Prions pour toutes les personnes qui sont seules dans leur détresse. Notre Père qui es aux cieux, que ton nom soit sanctifié, que ton règne vienne, que ta volonté soit faite sur la terre comme au ciel.
1: Donne-nous aujourd'hui notre pain de ce jour. Pardonne-nous nos offenses, comme nous pardonnons aussi à ceux qui nous ont offensés. Et ne nous laisse pas entrer en tentation, mais délivre-nous du mal.
2: Je vous salue, Marie, pleine de grâce. Le Seigneur est avec vous. Vous êtes bénie entre toutes les femmes. Et Jésus, le fruit de vos entrailles, est béni.
3: Sainte Marie, Mère de Dieu, priez pour nous pauvres pécheurs, maintenant et à l'heure de notre mort. Amen.
2: Je vous salue, Marie, pleine de grâce. Le Seigneur est avec vous. Vous êtes bénie entre toutes les femmes. Et Jésus, le fruit de vos entrailles, est béni.
3: Sainte Marie, Mère de Dieu, priez pour nous pauvres pécheurs, maintenant et à l'heure de notre mort. Amen.
2: Je vous salue, Marie, pleine de grâce. Le Seigneur est avec vous. Vous êtes bénie entre toutes les femmes. Et Jésus, le fruit de vos entrailles, est béni.
3: Sainte Marie, Mère de Dieu, priez pour nous pauvres pécheurs, maintenant et à l'heure de notre mort. Amen.
2: Je vous salue, Marie, pleine de grâce. Le Seigneur est avec vous. Vous êtes bénie entre toutes les femmes. Et Jésus, le fruit de vos entrailles, est béni.
3: Sainte Marie, Mère de Dieu, priez pour nous pauvres pécheurs, maintenant et à l'heure de notre mort. Amen.
2: Je vous salue, Marie, pleine de grâce. Le Seigneur est avec vous. Vous êtes bénie entre toutes les femmes. Et Jésus, le fruit de vos entrailles, est béni.
3: Sainte Marie, Mère de Dieu, priez pour nous pauvres pécheurs, maintenant et à l'heure de notre mort. Amen.
4: Je vous salue, Marie, pleine de grâce. Le Seigneur est avec vous. Vous êtes bénie entre toutes les femmes. Et Jésus, le fruit de vos entrailles, est béni.
3: Sainte Marie, Mère de Dieu, priez pour nous pauvres pécheurs, maintenant et à l'heure de notre mort. Amen.
4: Je vous salue, Marie, pleine de grâce. Le Seigneur est avec vous. Vous êtes bénie entre toutes les femmes. Et Jésus, le fruit de vos entrailles, est béni.
3: Sainte Marie, Mère de Dieu, priez pour nous pauvres pécheurs, maintenant et à l'heure de notre mort. Amen.
4: Je vous salue, Marie, pleine de grâce. Le Seigneur est avec vous. Vous êtes bénie entre toutes les femmes. Et Jésus, le fruit de vos entrailles, est béni.
3: Sainte Marie, Mère de Dieu, priez pour nous pauvres pécheurs, maintenant et à l'heure de notre mort. Amen.
4: Je vous salue, Marie, pleine de grâce. Le Seigneur est avec vous. Vous êtes bénie entre toutes les femmes. Et Jésus, le fruit de vos entrailles, est béni.
3: Sainte Marie, Mère de Dieu, priez pour nous pauvres pécheurs, maintenant et à l'heure de notre mort. Amen.
4: Je vous salue, Marie, pleine de grâce. Le Seigneur est avec vous. Vous êtes bénie entre toutes les femmes. Et Jésus, le fruit de vos entrailles, est béni.
3: Sainte Marie, Mère de Dieu, priez pour nous pauvres pécheurs, maintenant et à l'heure de notre mort. Amen.
0: Gloire.

0: et in saecula saeculorum. Amen. Ô Marie conçue sans péché, prions. Seigneur notre Dieu, par ta puissance et ta bonté, tu donnes à l'Église de regarder Marie qui accompagnait son Fils dans ses souffrances. Accorde à ton peuple, dans son pèlerinage sur la terre, de garder les yeux fixés sur elle, pour garder l'espérance, pour mieux suivre le Christ, de manière à parvenir comme elle à la plénitude de la gloire. Par Jésus-Christ, ton Fils, notre Seigneur et notre Dieu, qui vit et règne avec toi dans l'unité du Saint-Esprit, Dieu pour les siècles des siècles.
1: Amen.
0: Je vais maintenant donner la bénédiction à toutes les personnes, mais aussi à tous les objets, images que vous avez crucifiés, que vous avez apportés pour vous, pour les gens à qui vous voudrez les offrir. Alors si vous voulez les présenter à la bénédiction. Le Seigneur soit avec vous. Que Dieu Tout-Puissant vous bénisse, vous ici présents, tous ceux que vous portez dans votre cœur, qu'il bénisse tous les objets que vous avez apportés, que ces objets vous aident ceux à qui vous les offrirez à se rapprocher de Dieu. C'est pourquoi je vous bénis tous au nom du Père et du Fils et du Saint-Esprit.
1: Amen.
0: Notre-Dame de Lourdes,
2: priez pour nous.
0: Notre-Dame de Lourdes,
2: priez pour nous.
0: Notre-Dame de Lourdes,
2: priez pour nous.
0: Sainte Bernadette,
2: priez pour nous.

0: est 1h.
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Prière de Saint François d'Assise. Seigneur, fais de moi un instrument de ta paix. Là où il y a la haine, que j'apporte l'amour. Là où il y a l'offense, que j'apporte le pardon. Là où il y a la discorde, que j'apporte l'union. Là où il y a l'erreur, que j'apporte la vérité. Là où il y a le doute, que j'apporte la foi. Là où il y a le désespoir, que j'apporte l'espérance. Là où il y a les ténèbres, que j'apporte ta lumière. Là où il y a la tristesse, que j'apporte la joie. Seigneur, que je ne cherche pas tant à être consolé qu'à consoler, à être compris qu'à comprendre, à être aimé qu'à aimer. Car c'est en se donnant qu'on reçoit, c'est en s'oubliant qu'on se trouve, c'est en pardonnant qu'on est pardonné, c'est en mourant qu'on ressuscite à la vie éternelle. Amen.

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1: Amis auditeurs, mesdames et messieurs, ravis de vous retrouver à l'écoute de Radio Vatican. Le cardinal Luis Antonio Tagle, pro-préfet du dicaster pour l'évangélisation, exhorte les séminaristes burundais à vivre la communion, la diversité et la prière. C'était à l'occasion de la messe marquant le 75e anniversaire du grand séminaire Saint-Pierre Claver de Bourassira à Bujumbura, au Burundi. Le nord-est de la République démocratique du Congo est actuellement frappé de plein fouet par une épidémie d'Ebola. L'Organisation mondiale de la santé a alerté mardi sur l'ampleur et la rapidité de cette épidémie, déjà suspectée d'avoir fait au moins 130 morts. Face à cette situation sanitaire alarmante, Mgr Willy Ngumbi, évêque de Goma dans l'est du pays, recommande à toutes les communautés paroissiales, sacerdotales et religieuses des précautions par l'observance de certaines mesures barrières. Nous en serons davantage dans quelques instants. Pour son 5e voyage apostolique, le pape Léon XIV se rendra en France du 25 au 28 septembre prochain. Pour le cardinal Jean-Marc Aveline, archevêque de Marseille et président de la Conférence des évêques de France, ce voyage apostolique est un encouragement adressé à une église confrontée à de nombreux défis. Il nous en dira plus dans cette édition. La 24e Assemblée générale de l'Union des congrégations autochtones féminines de l'Afrique de l'Ouest francophone, Anima Una, s'est tenue du 8 au 16 mai dernier à Lomé au Togo. Retour sur cette Assemblée générale avec Sœur Léocadie Aurélie Billy de l'Institut des Sœurs de la Providence de Saint-Paul de Kara au Togo, la nouvelle présidente de l'Union, élue pour un mandat de 3 ans, dit s'inscrire dans les pas de ses prédécesseurs tout en insufflant une dynamique nouvelle.
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1: Le cardinal Luis Antonio Tagle, pro-préfet du dicastère pour l'évangélisation, section chargée de la première évangélisation et des nouvelles églises particulières, était au Burundi où il a présidé samedi 16 mai une messe à l'occasion des 75 ans du grand séminaire Saint-Pierre Claver de Bourassira, qui forme depuis 1950 des candidats au sacerdoce. Pour l'occasion, devant des évêques, séminaristes, prêtres et fidèles réunis à Bujumbura, le cardinal Tagle a livré une profonde méditation sur la formation sacerdotale, les invitant à la communion, à la diversité et à la prière. Camara Moriba.
3: Lors de cette visite au Burundi pour les 75 ans du grand séminaire Saint-Pierre Claver, le cardinal Tagle a souligné que chaque séminaire est un cénacle où l'on apprend à vivre la communion ecclésiale, appelant les futurs prêtres à vivre la communion, la diversité et la prière. Envoyé du pape Léon XIV, le pro-préfet du dicastère pour l'évangélisation a transmis aux fidèles burundais l'assurance de l'affection paternelle du Saint-Père. Dans son homélie, le cardinal Philippin a souligné l'importance de la communion avec Pierre et sous Pierre. Il a également rappelé que l'Église se construit dans la diversité. Les dons de la grâce sont variés, mais c'est le même esprit qui en est la source. Le troisième pilier de son message est la prière, qu'il a décrit comme l'activité principale de la communauté du Cénacle et l'arme du ministère de Jésus jusqu'au mont Calvaire. Le cardinal Tagle a enfin appelé à suivre le Christ de la croix à la résurrection, rappelant qu'on ne peut atteindre le merveilleux jardin de la résurrection sans passer par Gethsémani.
1: Le nord-est de la République démocratique du Congo est actuellement frappé par une épidémie d'Ebola. L'épicentre de cette épidémie se situe en Ituri, province du nord-est congolais frontalier de l'Ouganda et du Soudan du Sud. Face à cette situation sanitaire alarmante, dans un communiqué rendu public lundi 18 mai, Mgr Willy Ngumbi, évêque de Goma dans l'est du pays, recommande à toutes les communautés paroissiales, sacerdotales et religieuses des précautions par l'observance de certaines mesures barrières. Jean-Baptiste Malengue.
4: Les ablutions avant la messe pour tous les fidèles sont obligatoires et il faut apprêter des lavabos avec de l'eau chlorée et du savon. L'évêque de Goma préconise des mesures déjà appliquées lors de l'épidémie du coronavirus. Il faut ainsi éviter tout contact physique avec des personnes présentant des symptômes d'Ebola. Il faut utiliser régulièrement du désinfectant pour les mains ou les laver avec du savon. Il faut éviter tout contact avec les liquides biologiques, c'est-à-dire la salive, la sueur, le sang, etc. Et Mgr Willy Ngumbi demande de signaler tout cas suspect à la structure sanitaire la plus proche. Aux communautés religieuses et sacerdotales en particulier, l'évêque de Goma demande de limiter jusqu'à nouvel ordre les visites des gens de l'extérieur. Jean-Baptiste Malengue Kalunzu pour Radio Vatican.
1: Et toujours concernant cette épidémie d'Ebola, l'Organisation mondiale de la santé a alerté mardi sur l'ampleur et la rapidité de cette épidémie qui frappe la République démocratique du Congo, où elle est à l'origine d'au moins 131 décès estimés et au moins 513 cas suspects. L'OMS a déclaré que cette flambée de la fièvre hémorragique hautement contagieuse constitue une urgence sanitaire internationale et convoqué mardi un comité d'urgence sur cette crise. Au moins un cas a été recensé à Goma, grande ville de l'Est congolais contrôlée par le groupe armé antigouvernemental M23 et capitale du Nord Kivu. Cette annonce marque un tournant critique en raison du contexte militaire et de la nature de la souche détectée. Les détails avec Pascal Moulégois.
5: Face au risque de propagation régionale, l'Organisation mondiale de la santé a relevé son niveau d'alerte internationale. Le Rwanda est particulièrement exposé. Depuis la chute des villes de Goma et Bukavu en main des rebelles, de nombreux Congolais transitent par le Rwanda et l'Ouganda pour rejoindre les zones sous contrôle gouvernemental. Après la confirmation du cas de Goma, Kigali a d'ailleurs partiellement fermé sa frontière avec la ville congolaise. La riposte s'annonce complexe. L'épicentre se situe à Mongbalu, cité minière située à 90 km de Bunia. Les autorités misent sur le contrôle des foyers de contamination. Samuel Roger Kamba, ministre congolais de la Santé publique.
6: La zone qui est touchée est une zone très commerciale. Il y a beaucoup de mines là-bas. Le transport, les gens vont dans beaucoup de directions. Le défi, c'est de contrôler, de surveiller de manière très active.

0: aériennes avec Bounia, autre foyer majeur de l'épidémie. Pascal Moulégua, Kinshasa, RFI pour Radio Vatican.
1: Par ailleurs, le département d'État américain a publié mardi de nouvelles recommandations de voyage, incitant fortement les ressortissants des États-Unis à ne pas se rendre en République démocratique du Congo, au Soudan du Sud ou en Angola en raison de cette épidémie d'Ebola. Il demande également dans un communiqué aux Américains de reconsidérer tout voyage au Rwanda. Et pour faciliter la réponse à l'épidémie d'Ebola, le prix Nobel de la paix Denis Mukwege a appelé mardi le groupe armé M23 à rouvrir l'aéroport de Goma, hub humanitaire dans l'est de la RDC. Au moins 8 personnes ont été tuées, 23 blessées mardi au Soudan, dans une frappe de drone sur un marché d'une localité du sud du pays, contrôlée par les paramilitaires, ont indiqué mardi une source médicale et des témoins. Les visiteurs africains détenteurs d'un passeport n'ont plus besoin depuis lundi de visa d'entrée pour séjourner au Togo, dans une limite de 30 jours. C'est ce qu'a annoncé le ministère de la Sécurité de ce pays, qui veut promouvoir l'intégration sur le continent. Poursuivons cette édition avec notre rubrique consacrée à la prise de position des évêques et vie des chrétiens dans le monde en revenant sur l'annonce du 5e voyage apostolique du pape Léon XIV en France du 25 au 28 septembre prochain. Pour le cardinal Jean-Marc Aveline, archevêque de Marseille et président de la Conférence des évêques de France, cette visite est non seulement une joie, mais aussi un encouragement adressé à une église confrontée à de nombreux défis. La venue du pape est le signe de son attachement pour ce que la France a apporté comme héritage spirituel à l'Église, notamment à travers de belles figures de sainteté.
2: Je crois que les catholiques attendent une visite du pape, parce que l'Église de France, elle vit des choses très contrastées, à la fois des choses très très belles, avec le nombre croissant de jeunes qui découvrent le Christ, qui demandent à l'Église le baptême ou la confirmation. Donc il y a des choses extraordinaires qui se passent, qui nécessitent pour l'Église de France aussi de bien s'organiser pour pouvoir relever le défi. Il y a une question de formation, une question d'accompagnement, etc. Donc il y a de très très belles choses. On le voit aussi dans la recrudescence des pèlerinages, etc., dans l'importance comprise, les sanctuaires mariaux de notre pays. Et puis aussi, il y a des choses plus difficiles. Je vois par exemple dans des zones rurales aussi, là où c'est plus difficile, les communautés ont vieilli. On a aussi vécu la crise des abus et des agressions sexuelles aussi dans l'Église. On a traversé cela, ça n'est pas fini. Il y a encore beaucoup de travail à faire, beaucoup de respect à exprimer. Et le pape est bien conscient de tout cela. Il vient aussi nous écouter, nous encourager, nous donner aussi quelques lignes de feuilles de route pour que nous puissions continuer notre mission en communion avec l'Église universelle.
3: Vous évoquez, Éminence, les difficultés que s'est engagée à relever l'Église de France. Est-ce que vous percevez cette visite comme un encouragement pour tout ce travail qui a été fait précisément pour faire face à ces questions difficiles ?
2: Je vois dans les différents moments où j'ai eu, déjà avec le pape personnellement, pour préparer ce voyage, que c'est dans cet esprit-là que nous avons déjà commencé à travailler. On continuera, mais je crois que c'est important aussi que l'Église en France saisisse la grâce qui lui est faite d'une visite du successeur de Pierre. Et ça signifie quelque chose, et donc il faut que nous nous préparions, que nous relisions ce que nous sommes en train de vivre, que nous laissons l'Esprit Saint nous habiller le cœur, parce qu'il faut être disponible, parce que cette visite du pape entraînera pour nous, et puis aussi pour pouvoir bien lui expliquer ce que nous vivons, pour qu'il puisse bien comprendre cela, bien l'habiter lui-même, et puis pouvoir nous dire ce que de son ministère, de son magistère, il peut nous donner comme feuille de route, encore une fois, pour les années qui viennent.
3: La France, au mois de septembre, constituera le 5e voyage apostolique de Léon XIV, et déjà le 3e en Europe. Cette Europe qui vit une époque tourmentée, peut-être même charnière de son histoire, on le voit à travers la fragmentation complexe du monde et la multiplication des guerres. Qu'est-ce que la France peut attendre de Léon XIV sur l'Europe ?
2: Un voyage dans un pays, c'est à la fois un message du pape à l'Église dans ce pays, à la population de ce pays, et c'est aussi un message envoyé à l'Église universelle et aux hommes et aux femmes de bonne volonté dans le monde, à la faveur d'un voyage dans ce pays. Et dans ce pays, nous avons été marqués par les guerres en Europe, cette situation qui s'est produite au XXe siècle avec les pires atrocités que l'on connaît n'a pas empêché

0: qu'un processus de réconciliation puisse se développer et qu'il soit à l'origine d'un projet économique et politique qui a été porté par des hommes qui étaient d'ailleurs des chrétiens, que ce soit Alcide de Gasperi, Konrad Adenauer et pour la France Robert Schuman, et par d'autres aussi, mais l'intuition chrétienne a permis aussi que la réconciliation entre des peuples qui s'étaient fait la guerre plusieurs fois soit aussi le vecteur de la construction d'un projet politique. Je pense que c'est important aujourd'hui de prendre appui sur cette expérience européenne et de mettre en valeur l'importance du témoignage de l'Europe, de la force de la réconciliation pour la construction de la paix dans le monde.
1: Interrogé par Jean-Charles Puzelu, le cardinal Jean-Marc Aveline, archevêque de Marseille et président de la Conférence des évêques de France. Anima Una, l'Union des congrégations autochtones féminines de l'Afrique de l'Ouest francophone, était en Assemblée générale du 8 au 16 mai dernier à Lomé au Togo. Et cette 24e Assemblée statutaire avait pour thème « Porteuse d'espérance pour la vie consacrée face aux défis de notre temps ». Et cette 24e Assemblée générale statutaire a été également marquée par le renouvellement du Conseil d'administration de l'Union. Dans l'unité et la communion fraternelle autour de Anima Una, un seul cœur, une seule âme, sœur Léocadie Aurélie Billy de l'Institut des Sœurs de la Providence de Saint-Paul de Kara au Togo, présidente élue pour un mandat de 3 ans, dit s'inscrire dans les pas de ses prédécesseurs tout en insufflant une dynamique nouvelle. Elle revient tout d'abord sur les objectifs de cette Assemblée générale.
2: C'était un moment de fraternité. Puisque c'est d'ailleurs le sens de notre nom, hein. Un seul cœur, une seule âme. Nous sommes sentis vraiment en communion fraternelle, puisque un de nos objectifs est de tisser davantage les liens entre nous, en tant qu'institut fondé sur la terre africaine. Donc on sentait ce désir de marcher ensemble, de faire quelque chose en commun, pour le rayonnement de la vie consacrée, et pour nous, notre propre épanouissement en tant que consacrés, et pour le rayonnement de la vie consacrée de façon générale, quoi.
3: Pensez-vous avoir atteint vos objectifs au terme de vos travaux?
2: Oui, on s'était fixé des objectifs. On avait un programme bien déterminé pour nous assembler. Nous sommes allés jusqu'au bout. Un des sous-thèmes était « Anima Una » et « Renouveler de la vie consacrée en Afrique à l'heure de la synodalité ». Et quelque chose de très beau à la suite, quand le rythme du tam-tam change, il faut changer le pas de danse. Et on a longuement réfléchi là-dessus avec le père Jean-Paul Sagadou, un assemblémiste.
3: Le terme de votre assemblée générale, porteuse d'espérance pour la vie consacrée face aux défis de notre temps, pensez-vous avoir reçu les armes nécessaires pour être porteuse de cette espérance par la vie consacrée face aux défis actuels?
2: Quand je parle du sous-thème où nous sommes invités à changer de pas parce que le rythme a changé, je me dis que les défis qui s'imposent aujourd'hui à nous nous demandent de revoir notre manière d'être religieuse aujourd'hui. Même la vie d'ensemble de notre union. Notre union date des années 70, nous avons 56 ans aujourd'hui. Depuis 56 ans, comment a été l'union? Comment nous voulons continuer dans cette union? Et nous, comme et supérieurs d'instituts religieux autochtones, qu'est-ce que nous pouvons aujourd'hui apporter aux autres en tant qu'Africaines, religieuses et africaines? Qu'est-ce que nous pouvons apporter?
3: Justement, que pouvez-vous apporter aux autres?
2: Oui, ce que nous pouvons apporter aux autres, nous n'avons pas fait de l'extraordinaire. Nous ne pouvons que partir du Christ comme la centralité de notre vie d'abord et retourner poser ou bien rechercher dans notre culture ce que jusqu'à présent nous n'avons pas pu déceler de positif dans notre culture qui puisse nous aider, nous comme religieuses africaines, à avancer, à marcher ensemble avec notre population parce que nous ne sommes pas en dehors des nôtres, nous sommes au milieu des nôtres. Nos cultures africaines s'imposent à nous et nous devons chercher à tirer de ces cultures ce qui est positif pour pouvoir avancer.
3: Et vous êtes la nouvelle présidente de cette union, Anima Una, pour un mandat de 3 ans. Ma sœur, quelles sont vos impressions? Un mandat à inscrire peut-être dans les pas de vos prédécesseurs?
2: Mes consoeurs mères ont fait confiance en moi et à mon conseil, aux autres membres de notre bureau pour nous élire, pour que nous puissions accompagner, moi je dis accompagner, accompagner notre union 3 ans durant. Nous ne venons pas faire du nouveau. Nous ne venons pas faire du nouveau. Nous venons continuer par nos propres touches, continuer ce qu'a commencé l'ancien bureau. Nous venons, nous avons vu les preuves de ce qu'elles ont fait. On s'est dit, vous êtes nommé pour 3 ans, mettez-vous dans les pas des autres pour que l'union continue. Pour nous, nous voulons l'évolution de l'union. Vouloir l'évolution de l'union, c'est s'inscrire dans la ligne de ce qui a été fait, mais avec des touches personnelles.
3: Quels seront les défis à relever, mais aussi vos priorités?
2: Je dirais que un thème comme celui d'être porteuse d'espérance pour la vie consacrée qui se trouve face à des défis, ce qui nous attend aujourd'hui, c'est de nous mettre au travail. Ensemble, en écoutant, en nous mettant à l'écoute de chaque institut, nous sommes 18 instituts qui ont à son actif presque 3000 religieuses. Donc, c'est se mettre à l'écoute d'abord de l'esprit, se mettre à l'écoute de nos consoeurs pour ensemble voir quels sont aujourd'hui les pas que nous pouvons faire de plus en tenant compte de ce que la société aujourd'hui nous lance comme défi. Et un des défis, c'est l'éducation des jeunes filles. Hein. Pas seulement des jeunes filles d'ailleurs, parce que l'éducation, de façon générale, parce que les jeunes aujourd'hui, on a du mal à les cerner. Alors que c'est de cette population, de ces jeunes, que sortiront demain les religieuses que nous aurons. Donc déjà, nous avons ce devoir de nous pencher sur cette question, je dirais, urgente de l'éducation de nos jeunes, si nous ne voulons pas avoir des dangers publics demain dans la vie consacrée.
1: Sœur Léocadie Aurélie Billy de l'Institut des Sœurs de la Providence de Saint-Paul de Carao au Togo, présidente de Anima Una.
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1: C'est la fin de cette édition. Merci de l'avoir suivi en notre compagnie. Au revoir et à très bientôt.

Prière de Saint Jean-Marie Vianney, curé d'Ars. Je t'aime, ô mon Dieu, et mon seul désir est de t'aimer jusqu'au dernier soupir de ma vie. Je t'aime, ô Dieu infiniment aimable, et j'aime mieux mourir en t'aimant que de vivre un seul instant sans t'aimer. Je t'aime, Seigneur, et la seule grâce que je te demande, c'est de t'aimer éternellement. Je t'aime, ô mon Dieu, et je ne désire le ciel que pour avoir le bonheur de t'aimer parfaitement. Je t'aime, ô mon Dieu, infiniment bon, et je n'appréhende l'enfer que parce qu'on n'y aura jamais la douce consolation de t'aimer. Mon Dieu, si ma langue ne peut dire à tout moment que je t'aime, je veux que mon cœur te le répète autant de fois que je respire. Mon Dieu, fais-moi la grâce de souffrir en t'aimant et de t'aimer en souffrant. Je t'aime, ô mon divin Sauveur, parce que tu as été crucifié pour moi. Je t'aime, ô mon Dieu, parce que tu me tiens ici-bas crucifié pour toi. Mon Dieu, fais-moi la grâce de mourir en t'aimant et en sentant que je t'aime. Mon Dieu, à proportion que je m'approche de ma fin, fais-moi la grâce d'augmenter mon amour et de le perfectionner.

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2: Bonjour à tous. Le sang de Saint Janvier, grande dévotion populaire de Naples, était bien liquéfié lors du passage de Léon XIV le 8 mai dans la cathédrale qui abrite la fameuse relique. Devant 2000 clercs et religieux du diocèse, le pape a livré ses encouragements aux prêtres dans le contexte social difficile de cette ville marquée par de multiples visages de pauvreté et ensanglantée par la violence. Ce fut l'un des premiers gestes du pontife dans la cathédrale, la vénération du sang de ce martyr des premiers siècles, conservé dans un reliquaire précieux. Le miracle de sa liquéfaction représente un événement très populaire à Naples. Chaque année, il est signe de bénédiction divine, s'il se produit, et d'infortune en cas d'échec. Comme ses prédécesseurs, Léon XIV s'est prêté à cette tradition, soulevant la fiole, et montrant à l'assemblée avec un sourire que le sang s'était bien liquéfié. La relique était dans cet état depuis le 2 mai. Dans son discours, le pontife a salué un peuple inimitable et joyeux, malgré le poids de tant de fatigue. « Aujourd'hui, je suis ici aussi pour me laisser contaminer par cette joie », a-t-il assuré. Il a aussi rendu hommage à la religiosité populaire, spontanée et effervescente des Napolitains. Le pape a livré aux prêtres et aux religieux du diocèse des recommandations pour ne pas céder au sentiment d'impuissance et de désarroi ou encore d'isolement pastoral et de solitude face aux défis. Il a reconnu que le poids du ministère et la fatigue intérieure des clercs sont aujourd'hui devenus à certains égards encore plus lourds qu'autrefois. Loin d'un tableau idéalisé, le pape a décrit les nombreuses fragilités sociales et les multiples visages de la pauvreté présents dans la ville parthénopéenne, même ensanglantée par la violence. Il a exprimé sa préoccupation pour les inégalités, le chômage des jeunes, le décrochage scolaire et les fragilités familiales. À Naples, l'une des métropoles les plus défavorisées d'Italie, sévit encore l'organisation mafieuse de la Camorra. Le chef de l'Église catholique a alors insisté sur le soin de notre cœur, de notre humanité et de nos relations. Il s'est élevé au contraire contre la négligence qui peut entourer l'espace urbain ou toutes ces situations où c'est la vie elle-même qui est négligée lorsque l'on peine à en préserver la beauté et la dignité. Au fil de son texte, Léon XIV a aussi averti que la foi chrétienne ne doit pas se limiter à quelques événements émotionnels, mais pénétrer profondément le tissu de la vie et de la société. Il a incité à passer d'une pastorale de conservation à une pastorale missionnaire et à encourager le choix du bien parmi la population. « N'ayez pas peur, ne vous découragez pas », a-t-il exhorté en souhaitant une église qui soit lumière d'espérance. La liquéfaction du sang de Saint Janvier n'est pas considérée par l'Église catholique comme un miracle, mais comme un événement prodigieux. L'authenticité du phénomène est controversée. Certains détracteurs prétendent que l'ampoule contiendrait une substance chimique susceptible de se liquéfier sous l'effet de la chaleur ou du mouvement. Les autorités ecclésiastiques locales ont accepté qu'une analyse spectrographique du contenu de l'ampoule soit réalisée. Celle-ci a effectivement démontré que le récipient contenait de l'hémoglobine. L'Église s'est cependant toujours refusée à ouvrir le reliquaire pour que la substance subisse des examens chimiques. Nous nous retrouvons demain. À bientôt.

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1: Mon Seigneur et mon Dieu, je crois fermement que tu es ici, que tu me vois, que tu m'entends. Je t'adore avec profonde révérence. Je te demande le pardon de mes péchés et la grâce de faire avec profit ce moment de prière. Ma Mère Immaculée, Saint Joseph, mon Père et Seigneur, mon ange gardien, intercédez pour moi. Au Cénacle, dans la prière bouleversante qu'il adresse à son Père juste avant sa passion, Jésus dit qu'il soit un comme nous, nous sommes un. C'est l'unité. C'est l'unité qui est l'objet de cette prière passionnée de Jésus. C'est une unité qui n'est pas simplement de surface, comme un groupe WhatsApp ou un club sympathique. Non, cette unité pour laquelle Jésus prie, c'est une unité qui ressemble à celle du Père et du Fils. Une unité profonde, vitale et essentielle. Et le secret, eh bien, plus nous nous rapprochons du Christ, plus nous nous rapprochons les uns des autres. Pense un peu au rayon de la roue d'une bicyclette. Si tu veux être vraiment proche de ton frère, de ta sœur, de ton ami, eh bien, rapproche-toi du Christ, car lui, il est le centre qui rassemble tous les rayons autour de lui. Jésus le savait bien, lui qui avait dit à quel point la division est nocive et à quel point l'unité est cruciale. Jésus avait dit « Tout royaume divisé contre lui-même courra sa ruine ». Et c'est tout à fait vrai pour un pays, pour une nation, pour une société même, déchirée par des conflits internes ou par des divisions, par des guerres civiles. Tout cela finit par s'effondrer. L'histoire nous le montre sans cesse. C'est vrai aussi pour une équipe sportive. Hein. Et tu l'as peut-être déjà vécu ou observé, une équipe où chacun joue pour soi, où les joueurs ne se font pas confiance, où les égos prennent le dessus, bien, c'est une équipe qui perd. Même avec les meilleurs talents individuels. Et puis, à l'inverse, on va dire une équipe soudée, où chacun joue pour les autres, où on se fait confiance. Mais c'est une équipe qui peut accomplir des exploits. Parce que comme on dit, l'unité c'est la force. Mais attention, pas n'importe quelle unité. Pas l'unité qui uniformise, pas l'unité qui écrase les différences, ou qui demande à chacun de devenir un clone de son voisin, non. L'unité que Jésus propose, c'est celle qui respecte chaque rayon de cette roue dans son unicité et qui, en même temps, les oriente tous vers le même centre. Mais permets-moi, avant de parler d'unité avec les autres, de prier d'abord sur l'unité en chacun d'entre nous, parce que dans le fond, c'est là que tout commence. Combien de fois te sens-tu, par exemple, divisé intérieurement? Une partie de toi veut faire le bien, et peut-être qu'une autre est tentée par ce que tu sais ne pas être bon pour toi. Une partie de toi veut prier, et une autre partie préfère rester collée à l'écran. Peut-être qu'une partie de toi veut pardonner, mais une autre rumine la rancune. Saint Paul décrivait exactement ce combat. Je ne fais pas le bien que je voudrais, mais je commets le mal que je ne voudrais pas. Cette division intérieure, eh bien, c'est le signe que notre cœur doit faire un effort pour s'unifier et qu'il doit se centrer davantage sur le Christ. Car la cohérence intérieure, c'est quand tes paroles, tes actions, tes pensées pointent dans la même direction. Tu ne peux pas dire une chose et en faire une autre. Oui, que ton oui soit vraiment un oui et ton non vraiment un non, disait Jésus aussi. Et c'est ce qu'il appelle être sanctifié dans la vérité. Car l'unité intérieure, eh bien, elle se construit. Elle demande un travail quotidien, une vigilance constante. Elle demande de choisir le centre, encore et encore, de revenir au Christ, qui est le centre, de laisser sa parole nous unifier et nous rassembler autour de lui. Alors Jésus prie pour que nous soyons un, comme nous sommes un Père, en moi et moi en toi, dit Jésus. Et pense un peu à ce que cela signifie, car le Père et le Fils ne sont pas simplement d'accord ou en bonne entente. Ils sont un dans leur être même. Ils sont une communion si profonde qu'elle peut dépasser tout ce que nous pouvons imaginer. Et c'est cette unité-là que Jésus veut pour nous. Pas simplement une prière le dimanche, hein, pas juste croire en Dieu de manière plus ou moins vague, mais ce qu'il veut, c'est une vraie communion, c'est une union de vie avec lui. Et évidemment, comment le réaliser? Eh bien, par la prière, bien sûr. Mais pas n'importe quelle prière. Une prière qui soit un dialogue, une relation, une rencontre. Une prière où toi et moi, nous exposons notre cœur à Dieu, où nous nous préparons à l'écouter, nous parler à travers l'Écriture. Une prière qui nous transforme peu à peu et qui fait de nous un avec lui. Les sacrements aussi, on leur est fait. L'Eucharistie surtout, parce que le Christ se donne à toi et à moi de la manière la plus intime qui soit. Qui mange ma chair et boit mon sang demeure en moi et moi je demeure en lui. C'est une union qui dépasse tout entendement. Puis bon, bien sûr, la vie quotidienne, c'est-à-dire faire la volonté de Dieu, choisir ce que lui choisit, aimer ce que lui, mon Dieu, aime, refuser ce que lui refuse, devenir un avec Jésus dans les choix concrets de chaque jour. Bon, et puis l'unité ne s'arrête pas là. Hein. Jésus prie aussi pour que nous soyons un entre nous. Pourquoi ? Parce que c'est le signe visible, le témoignage concret que Dieu est à l'œuvre dans le monde. Hein, dans le chapitre suivant, chapitre 17, Jésus le dit explicitement, pour qu'il soit un pour que le monde croie. Hein, l'unité des chrétiens, ce n'est pas un luxe ou un petit plus sympathique, c'est un témoignage de la présence de Dieu. C'est une aide pour que le monde croie. Alors souviens-toi, mon ami, nous chrétiens, nous avons un trésor, nous avons le Christ. Nous avons le Christ qui est le centre qui peut rassembler tous les rayons. Hein, des jeunes de toutes origines, de tous milieux, de toutes sensibilités, peuvent se retrouver autour de toi, Seigneur Jésus. Et ils peuvent s'aimer les uns les autres véritablement parce que, eh bien, ils ont le même centre. Et le même centre, c'est toi, Seigneur Jésus. Oui, dans ce monde qui est divisé par beaucoup de questions politiques, sociales, raciales, économiques, eh bien, chacun peut vivre dans sa bulle, dans son groupe, dans sa tribu, en quelque sorte. Et pourtant, le monde a besoin d'unité. Il cherche de manière un peu désespérée ce qui pourrait rassembler. Et nous, chrétiens, eh bien, soyons honnêtes. Le monde nous regarde quand il regarde l'Église. Le monde voit les personnes qui réussissent cette unité intérieure et qui réussissent à ne pas vivre dans cette espèce de petite bulle personnelle, individualiste, loin de la difficulté. Non, nous sommes réalistes et pleins d'espérance. Réalistes parce que Jésus sait comment est ce monde, et nous savons aussi comment est ce monde. Et pleins d'espérance parce que nous savons que nous sommes protégés par Dieu, que nous ne sommes pas seuls, que cette unité avec Dieu et entre nous peut devenir bien plus forte que toutes les divisions du monde. Oui, nous pouvons prier la Vierge Marie aussi, qui nous aidera certainement à faire grandir notre unité intérieure, à faire grandir notre unité avec Dieu, à faire en sorte que nous soyons des instruments d'unité, de telle sorte que ces rayons de la roue se rapprochent à chaque fois plus du centre qui est le Christ. Je te remercie, mon Dieu, des bonnes résolutions, des actes d'amour et des inspirations que tu m'as communiquées dans cette méditation. Je te demande de m'aider à les mettre en pratique. Ma Mère Immaculée, Saint Joseph, mon Père et Seigneur, mon ange gardien, intercédez pour moi.
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4: Quel que soit le diagnostic d'une maladie, celui-ci ne signifie pas identité. Et ceci est valable tant pour le patient que pour l'entourage et les soignants. Parce qu'un diagnostic peut être vécu comme un couperet, avec le risque d'une erreur majeure, celui de parler de la maladie comme d'une identité. Pour le malade, ce peut être « je suis alcoolique » ou « je suis bipolaire ». Et c'est la même chose autour de lui. Un tel est alcoolique, celui-ci est schizophrène, celle-là est hystérique. De plus, le danger est de réduire les capacités évolutives de la maladie à ce qu'on est en droit d'attendre en fonction du diagnostic. Ce qui n'est pas juste, car chaque malade est singulier, a ses ressources propres, et les traitements sont en constante évolution. Il ne faut donc jamais réduire une personne à l'étiquette du diagnostic. Notre véritable identité et bien au-delà d'un diagnostic. Un diagnostic nécessite de ne pas tomber dans les fausses idées ou stéréotypes concernant la maladie psychique. La première fausse idée est loin d'être révolue. Celle de penser et de dire « quand on a des problèmes de santé mentale, c'est pour la vie, on ne peut pas vraiment en guérir ». Avec une variante, ne va pas chez le psy, sinon t'es foutu, tu ne t'en sortiras pas. Les études montrent que la plupart des personnes qui ont des pathologies psychiatriques s'améliorent, voire se rétablissent complètement, et pas seulement les pathologies du style de la dépression. Se rétablir signifie être capable de vivre. Travailler, apprendre et participer à la vie sociale, malgré la persistance d'éventuels symptômes. Autre fausse idée, les stéréotypes attachés aux malades mentaux. Ils alimentent la stigmatisation sociale et la discrimination concernant les maladies psychiques. La stigmatisation sociale conjugue trois éléments. Des problèmes de connaissance, à savoir l'ignorance de ce qu'est réellement la maladie psychique, mais aussi des attitudes, des préjugés et enfin des comportements, en particulier la discrimination vis-à-vis du malade et parfois le rejet. Peut-être aussi parce que la maladie fait peur en nous renvoyant à nous-mêmes. Car qui peut dire que je ne serai pas un jour confronté à la maladie psychique ? On sait la violence des stéréotypes sociaux attachés aux malades mentaux, à savoir la notion de danger, la violence, la peur, l'exclusion de la communauté, l'irresponsabilité. Une étude sur plus de 30 000 personnes montrait que plus de 75% associent les termes de fou et de malade à des comportements violents et dangereux. La supposée dangerosité des maladies psychiques est un grand stéréotype social, régulièrement véhiculé par les médias. Les représentations des problèmes de santé mentale, les images du fou et du malade mental sont associées au comportement violent. Quand il y a meurtre ou assassinat, c'est un fait divers. Il ne fait vraiment pas la une des journaux, à peine quelques lignes en page intérieure, et encore. Lorsqu'un malade mental tue quelqu'un, ce qui est évidemment dramatique, ce sont les grands titres. Par contre, c'est un fait connu que les malades ont finalement beaucoup plus de risques d'être victimes de violences que le reste de la population.

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1: Traiter la maladie nécessite l'établissement d'une alliance thérapeutique entre le patient, les équipes soignantes et l'entourage. Les soins sont nécessaires. Ils sont ambulatoires ou hospitaliers et ils sont variés. Médicamenteux et psychothérapiques, thérapie corporelle, réhabilitation sociale. Et ils auront une certaine durée. Le traitement est une démarche de longue haleine. Et pour pouvoir traiter quelqu'un, il faut établir un lien avec lui afin de pouvoir travailler ensemble. Ce travail sur soi nécessite l'établissement d'une alliance thérapeutique, je l'ai dit, qui s'inscrit dans la durée et de la part du malade une adhésion au traitement parce qu'il doit être acteur de son traitement et non pas consommateur passif. Le patient est devenu aujourd'hui un partenaire et l'acteur de son traitement, ce qui implique la nécessité d'une information claire, précise, compréhensible sur l'objectif du traitement, ses contraintes et les effets secondaires possibles, et ce d'autant plus que le patient et son entourage savent beaucoup de choses par Internet, ce qui ne facilite pas toujours les choses. Et surtout la fidélité au traitement qui n'est pas toujours observée. Pourquoi ces infidélités? Il faut d'abord avoir accepté le fait d'être malade. Et ce n'est pas toujours le cas. Bien de malades ne l'admettent pas. Et j'ai connu des patients qui ont rechuté de nombreuses fois, précisément du fait de l'arrêt intempestif, parce que cette acceptation de la maladie n'était toujours pas en place. La complexité de certains traitements peut également être un facteur. Ou encore le fait de prendre des médicaments au quotidien, ce qui est une manière de vous rappeler chaque jour que vous êtes malade. Si je ne prends pas de traitement, c'est que je suis bien, pensent certains. La longueur de certains traitements peut entrer en jeu, car il y a des gens qui sont observants pendant une période de leur vie, puis beaucoup moins ensuite. Ainsi, en l'absence de symptômes, certains patients arrêtent leur traitement et ce n'est pas le propre à la psychiatrie, puisqu'on l'observe également dans les cas d'hypertension artérielle, alors que précisément le retour à la normale des chiffres ne signifie pas la guérison, mais une stabilisation grâce au traitement. Une autre raison est encore la possibilité de certains effets indésirables, peut-être pas assez pris en compte par le médecin. En résumé, l'expérience montre que l'accord du patient à prendre au traitement peut nécessiter plusieurs temps. D'abord, l'acceptation de la maladie. Consentir à la maladie, sa réalité et sa gravité s'il ne se traite pas. Ensuite, être convaincu de l'efficacité du traitement. Enfin, évaluer les obstacles à son observance, qu'ils soient personnels ou inhérents à l'entourage, et ce ne sont pas les moindres.

Prière de Sainte Faustine. Seigneur Jésus, transforme-moi entièrement en ta miséricorde. Fais que mes yeux soient miséricordieux pour que jamais je ne juge selon les apparences et ne soupçonne personne, mais que je vois dans toutes les âmes ce qu'elles ont de beau et qu'à toutes je sois secourable. Fais que mes oreilles soient miséricordieuses, toujours attentives aux besoins de mes frères et jamais fermées à leur appel. Fais que ma langue soit miséricordieuse pour que jamais je ne dise du mal de personne, mais que pour tous, j'ai des paroles de pardon et de réconfort. Fais que mes mains soient miséricordieuses et pleines de charité, afin que je prenne sur moi tout ce qui est dur et pénible pour alléger ainsi les fardeaux des autres. Fais que mes pieds soient miséricordieux et toujours prêts à courir au secours du prochain, malgré ma fatigue et mon épuisement. Que je me repose en servant. Fais que mon cœur soit miséricordieux et ouvert à toute souffrance. Je ne le fermerai à personne, même à ceux qui en abusent. Et moi-même, je m'enfermerai dans le cœur de Jésus. Puisse ta miséricorde se reposer en moi, Seigneur. Transforme-moi en toi, car tu es mon tout. Amen.

0: Il est 2h.
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2: Mesdames, messieurs, nous sommes arrivés à l'aéroport international Saint-Sulpice-à-Grand-Coulam. Nous avons été heureux de vous avoir accueillis à bord des Amoureuses et nous vous disons à très bientôt. À vous qui rentrez au pays, nous souhaitons un bon retour et si vous êtes en visite, nous souhaitons un excellent séjour dans notre île.
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4: Bienvenue dans l'île Maurice. Bienvenue à l'île Maurice.
5: Nous sommes à 9500 km au sud de Paris, dans l'ouest de l'océan Indien, au cœur de l'archipel des Mascareignes, sur l'île de France, le nom qu'elle porta au XVIIIe siècle. L'île Maurice est située à 2000 km au large de la côte sud-est de l'Afrique, 865 de Madagascar et 200 seulement de la Réunion. D'une superficie de 2000 km², le quart de la Corse, l'île est entourée de plus de 150 km de plages de sable blanc bordées de cocotiers. Les navigateurs portugais sont les premiers Européens à découvrir et visiter Maurice au début du XVIe siècle. En 1598, le Néerlandais Van der Neck prend possession de l'île, qu'il appelle Maurice, en l'honneur de Maurice de Nassau, prince d'Orange.